0: Il est 2h.
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3: Les éléphants bénéficient d'une impressionnante mémoire spatiale, olfactive, visuelle et vocale. On le sait, mais sait-on que certains oiseaux peuvent cacher leur nourriture dans plus de 1000 emplacements différents ? Bonjour, vous êtes sur votre radio chrétienne pour écouter votre émission en grand format. Aujourd'hui, premier volet d'une conférence animée par Emmanuelle Puy-Debas, directrice de recherche au CNRS et au Musée national d'histoire naturelle, spécialisée dans l'évolution des comportements animaliers et en particulier des capacités de manipulation et d'utilisation d'outils. Elle intervenait dans le cadre des conférences de regards croisés le 15 janvier 2024. Le sujet de sa conférence, l'intelligence animale, cervelle d'oiseau et mémoire d'éléphant. D'après le titre de son livre, préfacé par Yves Coppens et paru en 2020 en livre de poche aux éditions Odile Jacob. Dans cet ouvrage, elle partage ses 15 années d'expérience de terrain et démontre que l'intelligence est une fonction adaptative partagée par tous les animaux, qu'ils aient des plumes, des mains, une trompe, 10 pieds ou des écailles. Nous l'écoutons.
4: Merci beaucoup pour l'invitation. Je suis ravie d'être avec vous aujourd'hui pour partager ce début d'année ma passion pour le monde animal qui date pas d'hier et plus le temps passe. Je suis ravie de partager ma passion avec vous pour le monde animal. Vous faisiez référence à Lucie, on va vite rentrer dans le vif du sujet. Alors, comme vous pouvez le voir, cette conférence s'appelle Intelligence animale au pluriel, pas comme mon ouvrage, mais que j'avais perdu contre l'éditeur, mais en conférence, je fais ce que je veux. Donc, intelligence animale au pluriel, parce qu'il y a plein d'intelligences, il y a autant d'individus que d'espèces que d'intelligences différentes. Et moi, par intelligence, je travaille dans un laboratoire qui s'intéresse aux mécanismes adaptatifs et à l'évolution. Donc, moi, ma vision de l'intelligence, elle est très adaptative. Donc, moi, je vois ça comme un ensemble de comportements qui vont permettre à un individu, et a fortiori à une espèce, de trouver des solutions à des problèmes et donc de survivre. Donc vous voyez, c'est une vision extrêmement large et qui a le mérite du coup de pouvoir vous donner aujourd'hui plein d'exemples différents. Voilà. Je passe pas trop de temps sur la définition de l'intelligence parce qu'on peut y passer une semaine entière. Il y a autant de chercheurs que de définitions de l'intelligence, en gros, pour faire court. Alors moi, je travaille sur les animaux sauvages essentiellement. Je vais bientôt commencer à travailler sur les animaux domestiques, mais aujourd'hui, on va beaucoup parler d'animaux sauvages parce que c'est quand même ceux que je connais le mieux jusqu'à aujourd'hui. Là, je vous montre quelques exemples d'animaux que j'étudie, mais j'ai étudié à peu près une centaine d'espèces, donc je peux pas vous mettre une centaine de photos. Mais en gros, j'ai commencé à travailler sur les grands singes. Vous allez vite comprendre pourquoi après. Mais je travaille aussi sur plein d'autres mammifères, que ce soit les éléphants sur terre et les lamantins dans l'eau. Je travaille sur des rongeurs, sur des carnivores, mais aussi sur des reptiles, des amphibiens, des oiseaux. Donc, vous voyez, c'est relativement large. Et pour voir la petite histoire, je la racontais pas avant, mais depuis que le professeur Coppens nous a quittés, je m'en remets toujours pas, je me permets de raconter un petit peu la petite histoire. Au départ, il n'y avait rien de prévu, parce que quand j'étais petite, je rêvais d'être championne de tennis. C'est John Borg et McEnroe qui me faisaient rêver quand j'étais gosse. J'ai bientôt 51 ans, donc ça fait sens. Et puis après, Steffi Graf, Agassi, etc. Moi, je rêvais d'être championne de tennis, jusqu'au jour où j'ai croisé la route d'un certain Yves Coppens. Alors au départ, je ne l'ai pas rencontré de visu, je l'ai juste entendu à la radio, je l'ai lu dans un livre et je l'ai vu un jour à la télé dans La Marche du siècle. Il a parlé de Lucie, je suis tombée amoureuse de Lucie et du professeur en même temps. C'était un double coup de foudre qui a construit le début finalement de mon questionnement scientifique. J'étais jeune adolescente et ça m'a jamais quittée depuis. Pour finir avec la petite histoire, j'ai fait mes études en paléoanthropologie pour commencer. Parce que moi, je voulais comprendre Lucie, je voulais comprendre les origines des humains, je voulais comprendre pourquoi Lucie, c'était un australopithèque et pas un humain, je voulais comprendre pourquoi, quand on trouvait des outils, on les attribuait à Homo habilis et pas à ma petite Lucie, je trouvais ça extrêmement injuste, je voulais comprendre pourquoi tout ça, au départ. Et donc, arrive

0: En fin de, alors à l'époque ça s'appelait le DEA, aujourd'hui on appelle ça le Master 2. Enfin, quand on arrive au moment où on peut commencer à rêver de faire une thèse de doctorat, j'avais plus de sous, donc j'étais prof de tennis à l'époque, parce que j'ai quand même eu un bon niveau au tennis, mais j'ai pas été championne, mais j'ai quand même eu un niveau correct, disons. Et donc je me suis dit, bah, enfin c'est même pas moi qui me suis dit, c'est une copine qui m'a dit, tu devrais tenter la bourse de la vocation, donc de la fondation Marcel Blumstein-Blanchet, qui existe toujours d'ailleurs, qui récompense des jeunes pour leur passion et la vocation qu'ils peuvent avoir dans leur vie. Ça peut être la musique et les sciences. Et dedans, donc, j'ai écrit un projet scientifique, je l'ai envoyé, et j'avais vu qu'Yves Copin c'était dans le jury, et moi, mon projet scientifique visait à montrer que je n'étais pas d'accord avec lui. Donc c'était complètement inconscient, et donc j'y croyais absolument pas. Et puis figurez-vous qu'un jour, j'ai eu un message téléphonique sur mon répondeur, que j'ai écouté une bonne cinquantaine de fois, sinon plus, où j'avais un message d'Yves Copin qui me disait que j'avais eu la bourse et qu'on allait se rencontrer. Voilà, j'en ai encore des frissons en vous le disant, parce que normalement, on ne rencontre pas ses stars, on ne rencontre pas ses idoles quand on est jeune, et j'ai eu la chance de le rencontrer. Il est devenu mon directeur de thèse, et puis après, bah, on s'est jamais quitté. Je pense toujours à Martine, à son épouse, quand je dis ça, c'était un amour très platonique. Mais bon, voilà, après j'ai lu Le singe, l'Afrique et l'homme, je l'ai lu une bonne centaine de fois, je l'ai à la maison, je peux vous dire qu'il est très abîmé. Et pour la petite histoire, enfin c'est le seul livre qui est abîmé, parce que je l'ai lu à peu près 300 fois. Et pour la petite histoire, pour finir, vous aviez évoqué la Légion d'honneur. Comme pour la Légion d'honneur, en fait, je savais pas, j'ai découvert ça en même temps, on peut choisir la personne qui vous la remette. En l'occurrence, moi, le ministre, à l'époque, c'est pas ce qui me faisait le plus rêver, avec tout le respect que j'ai pour lui. C'est juste qu'il fallait quand même trouver quelqu'un qui était plus gradé que soi. Donc, en l'occurrence, c'était facile. Moi, j'avais quand même pas beaucoup de récompenses à l'époque. Et donc, j'ai demandé à ce que ce soit Yves Copin. C'est donc pour la petite histoire. Yves Copin, lui, avait eu la dernière décoration à l'Élysée où il m'avait invité. Et à peu près en même temps, moi, j'avais la première, et sans doute la dernière, mais ça me va très bien. Quand je finis avec Yves Copin, ça m'ira très, très bien. Donc voilà pour l'histoire. Pour l'histoire, c'est une histoire, et c'est ce que je raconte quand je vais dans les écoles, et les collèges et les lycées. C'est que bah, j'y croyais même pas. J'essaie de leur dire, croyez en vos rêves, mais moi, j'y croyais même pas, en fait. Hein. C'est des petites choses, des belles petites surprises qui sont venues les unes derrière les autres et qui m'ont permis de faire un métier absolument magnifique, même si c'est pas facile tous les jours. On va rentrer... Du coup, maintenant, dans le vif du sujet de ce qui nous intéresse aujourd'hui, c'est-à-dire les intelligences animales. Et je commence avec des intelligences qui tournent autour de l'utilisation d'outils et de la manipulation pour se nourrir, parce que c'est ce qui m'a beaucoup accaparé au début de ma carrière. J'aime pas ce mot-là, ça fait très pompeux, mais je ne sais pas comment le dire autrement. C'est-à-dire comment est-ce qu'on utilise des outils et avec quels organes. Et pour la petite histoire, quand même, je vais boucler avec Lucie, si jamais j'oublie après. J'ai quand même démontré dès le début de ma carrière, et ça n'a pas été simple, que Lucie avait tout à fait été capable d'utiliser des outils, que l'invention de l'outil, c'est pas Homo habilis, c'est les Australopithèques, les Paranthropes, etc. Au moins, Copin était content pour ça. On a mis à l'honneur Lucie, y compris pour le comportement. Donc, pour ce qui est de se nourrir, il y a plein de stratégies différentes dans le monde animal pour se nourrir. Et je commence avec des singes et un oiseau. En premier, on va partir pas chez les chimpanzés, parce que souvent, mine de rien, les gens ont des bonnes images de ce que les chimpanzés utilisent comme outil, mais beaucoup moins les autres animaux. Donc je vais vous montrer, on va rester chez les primates pour commencer, on va aller en Amérique du Sud. Là on est chez un petit singe que j'ai beaucoup étudié, qui s'appelle le singe capucin. Là en l'occurrence, vous avez une petite femelle, vous voyez, qui met sa noix sur un tronc d'arbre, il y a un petit creux dedans, donc c'est pour stabiliser sa noix, et elle va chercher une pierre pour la casser. Ce que je trouve génial chez les capucins, c'est que des fois vous avez des individus, en l'occurrence, là, ce n'est pas le cas, mais ça peut être le cas, des individus qui vont soulever des pierres qui sont plus lourdes que leur propre masse corporelle, tout ça pour casser une noix. Et moi, pour avoir essayé de casser les noix, que ce soit chez les capucins ou les chimpanzés, je peux vous dire que c'est un long apprentissage. C'est très difficile. Il faut réussir, il faut frapper suffisamment fort pour l'ouvrir, mais il ne faut pas taper trop fort, sinon vous l'écrasez et après, c'est moins bon à manger. Donc c'est tout un apprentissage, et là chaque individu va avoir sa stratégie pour casser la noix, que ce soit en choisissant un substrat, donc une enclume hyper stable pour stabiliser la noix, soit en choisissant des outils qui vont être différents en fonction de la noix qu'on a à casser, etc. Et puis ça on le sait beaucoup moins, moi je l'ai découvert dès mes débuts, mais je vous raconterai ça peut-être un peu plus tard, c'est qu'il y a des singes qui savent très bien nager. En l'occurrence, là si on part en Asie, vous avez des singes, donc par exemple les macaques crabiers, qui portent bien leur nom parce qu'ils adorent manger des coquillages. Alors ça peut être des huîtres, ça peut être des moules, ça peut être des crabes, etc. Ils adorent les coquillages. Et ils vont utiliser des outils différents en fonction du coquillage qu'ils ont à casser. Chaque individu a toute sa panoplie d'outils. S'ils veulent casser une huître, ils ne vont pas prendre le même caillou, la même pierre, que s'ils veulent ouvrir une moule ou un autre mollusque. Et puis ce qu'on sait beaucoup moins, c'est que ces macaques-là, là, on est sous l'eau. Ils font de l'apnée. Donc, ils descendent sous l'eau en apnée et ils vont chercher leurs coquillages. Ils les remontent à la surface et ensuite, ils vont les casser. Alors, des fois, ils attendent marée basse, mais ils ne sont pas du tout contre piquer une petite tête et puis aller chercher leur coquillage directement sous l'eau. Et ça, ça m'a valu une belle mésaventure au début. Je vous raconterai tout à l'heure. Hop là, je suis allée trop vite. Et puis, on parle souvent des singes. Moi, la première, pour l'utilisation d'outils, mais il faut savoir qu'il y a plein d'autres animaux qui utilisent des outils. On va voir plein d'exemples. Et en l'occurrence, pour casser, si on part un peu chez les oiseaux, notamment chez les vautours, là, c'est le vautour percnoptère. Il y en a, par exemple, en Égypte. Alors, c'est un comportement peut-être un petit peu moins complexe, mais si je ne me trompe pas, les oiseaux, ils n'ont pas beaucoup de mains. Donc, il fait aussi avec ce qu'il a. Là, en l'occurrence, il a pris une pierre dans son bec et il le lance contre l'œuf pour ouvrir l'œuf. Donc, utiliser un outil pour casser, ce n'est pas le propre des primates. Et vous allez voir au fur et à mesure de la conférence que toutes les idées reçues, je ne peux pas aborder toutes les idées reçues, mais on va essayer d'aborder plein d'idées reçues. En gros, les spécificités humaines telles qu'on vous les avait entendues, vous allez voir, elles vont tomber les unes après les autres, comme elles sont tombées quand j'ai commencé mes études. J'ai commencé mes études par l'anthropologie, par la paléoanthropologie. Puis petit à petit, je suis allée en éthologie, sciences du comportement chez les animaux, et puis la biologie de l'évolution. Et puis plus vous travaillez sur les animaux, plus vous vous rendez compte que toutes les spécificités animales, et humaines surtout, qu'on vous a apprises, elles dégringolent les unes après les autres. Et on va essayer d'en voir au fur et à mesure. Donc l'utilisation d'outils, évidemment, ce n'est pas le propre des humains, mais ce n'est certainement pas le propre des primates non plus. Ce n'est pas une histoire de main et d'opposabilité du pouce. Alors, pour se nourrir, il y a beaucoup d'expérimentations que j'ai menées chez des grands singes, parce que justement, ce qui m'intéressait, c'était de démontrer que même avec un pouce court, et pas comme le nôtre, puisque nous, on a un pouce long et hyper opposable, mon pouce, je peux l'opposer même à mon petit doigt. Et je peux opposer la pulpe de mon pouce à la pulpe de mon petit doigt. Alors évidemment, les autres doigts aussi. Mais je peux opposer la pulpe de mon pouce à la pulpe de tous les autres doigts. Et ça, on nous a rabâché en long, en large et en travers que c'était une spécificité humaine qui avait permis l'invention de l'outil. Chez les gorilles, et ce qui m'a plu dès le départ, en travaillant chez les grands singes, c'est que les gorilles ont un pouce court, et les orang-outans ont un pouce ultra court, les chimpanzés ont un pouce très court aussi, et en plus très fin. Donc ils n'ont pas les critères, et je vous passe la liste des autres critères morphologiques, mais en gros, il n'y en a pas un qui a les critères qu'on attribue à l'humain et à l'invention de l'outil. Donc ce qui m'a intéressé dans ce type d'expérience, je vous les montrerai pas toutes, mais c'est ici, vous voyez, on a fabriqué un labyrinthe, on a mis au bout de ce labyrinthe des noix. Alors, je vous dirai la vérité après. Mais là, dans cette expérience-là, vous voyez des noix. On a fourni des outils potentiels aux animaux, en l'occurrence des branches. Des fois, il y avait encore les feuilles. Et l'idée, c'était de voir comment ils allaient se débrouiller pour ramener la noix. Et si vous regardez bien, il a déjà changé de position plusieurs fois. Mais si vous regardez bien, dans sa main, hop, changement de position de l'outil dans la main. Et ça, le fait d'être capable... Bon, il va récupérer sa noix, il n'y a pas de problème. Ils ont tous réussi. D'ailleurs, le record, c'est une femelle bonobo. Une femelle, je tiens à le préciser. le fait de repositionner un objet dans sa main, là, ce que je fais, j'espère que je ne vais pas la faire tomber, parce qu'une fois que je l'ai fait tomber, j'étais bien ridicule. Le fait de pouvoir bouger un objet dans sa main, sans céder de l'autre, c'est quelque chose qu'on nous rabâchait être une spécificité humaine et qui était donc liée à l'invention de l'outil. Pas du tout. Tous les primates que j'ai étudiés repositionnent sans problème à l'intérieur même de leurs mains, même quand on s'éloigne des grands singes. Donc ça, c'était super rigolo. Je vous disais, le record est attribué à une femelle bonobo, parce que ça, je l'ai fait bien sûr chez les grands singes et je l'ai fait aussi chez les humains, autant qu'à faire. Donc chez les humains, les adultes, les enfants, etc. Il n'y a pas 36. Là, en l'occurrence, la femelle bonobo qui a le record, vous comprenez vite pourquoi sur l'image, elle choisissait systématiquement des branches qui étaient courbes. Alors elle effeuillait, il y avait plein de feuilles dessus, elle effeuillait et elle sélectionnait systématiquement les branches courbes, ce qui fait que ça lui permettait d'avoir un meilleur bras de levier pour pouvoir ramener la noix le plus rapidement possible. Et ça, c'était une idée géniale. Il n'y a pas un humain qui l'a eu, voilà, en gros. Ensuite, pour se nourrir, là, je vous parlais de l'importance, soi-disant, du pouce, de l'opposabilité du pouce. Quel meilleur autre modèle que les oiseaux pour aller contrer ces théories-là? Il n'y a pas de main chez les oiseaux. Donc là, on n'en est plus dans l'opposabilité du pouce, dans la largeur du pouce, etc. Chez les oiseaux, il n'y a pas de main. Donc comment se débrouillent les oiseaux pour accéder à la nourriture en utilisant des outils? Alors, je vais vous montrer un exemple, enfin deux exemples. Un que je trouve absolument génial, parce qu'en plus, il y a un enchaînement de plusieurs tâches. L'idée de l'expérience, c'est pas moi hein, qui ai fait ça. Dans tout ce que je vous montre, il y a beaucoup de collègues, évidemment. Là, vous voyez, il y a une petite nourriture à récupérer. Le bec est trop court pour aller la récupérer. On est au bout de... Hop, on est là-bas, il faut que je monte des deux côtés. Vous voyez ici, il y a une petite nourriture à récupérer. Là, vous avez une corneille, c'est Betty. Bon, c'est encore une fille, mais les garçons sont intelligents aussi. Hein, rassurez-vous, je vais les réhabiliter à un moment donné, vous verrez. Donc, il faut aller chercher des outils pour récupérer ce petit fruit. En l'occurrence, première étape, aller récupérer cette petite brindille. Et vous allez comprendre pourquoi elle commence par aller récupérer cette petite brindille en premier. Alors, on parle d'utilisation d'outils. Là, il n'y a pas d'utilisation d'outils, c'est juste de la coordination. Mais là, la coordination entre le bec et la patte, elle est déjà très complexe à étudier. Il y a des fois des coordinations des membres qui sont plus difficiles à faire que de l'utilisation d'outils. Bon, là, c'est un peu emmêler les pinceaux, mais après, elle démarre, voilà. Et donc là, elle descend avec sa première brindille. Elle jette un coup d'œil dans l'autre boîte. Elle va quand même essayer de voir si ça suffit pour amener la friandise. Ça ne suffit pas. Et donc là, ça fait sens, parce que dans l'autre boîte, il y a un outil qui est plus grand. Et donc, elle va aller chercher l'outil plus grand pour ensuite aller récupérer son fruit. Je vous montre cet exemple-là parce que c'est un des premiers qui a été fait. Mais des exemples chez les corvidés, donc les corneilles, les freux, il y en a plein, plein, plein. Je peux vous dire qu'ils maîtrisent les formes, les couleurs, les tailles, les textures, les masses. Ils maîtrisent parfaitement les matériaux. Et ils savent très, très bien enchaîner plusieurs tâches à l'avance pour résoudre leurs problèmes. Là où il y a des primates qui n'y arriveraient pas. Donc, et ça ne veut pas dire que les corneilles sont plus intelligentes que certains primates. Ça veut juste dire que pour certaines tâches, vous avez des oiseaux qui font mieux, en l'occurrence chez les corvidés, que certains primates. Voilà. Encore une fois, tout est une question de comparaison des tâches. Et puis, un autre exemple que j'adore... Ah bah si, je ne vous ai quand même pas montré celui en bas à gauche. C'est un autre groupe qui travaille sur les corvidés. D'ailleurs, le chercheur qui dirigeait ces programmes-là s'appelait Beck. Je pense qu'il n'y a pas de... du coup, c'est un des rares que je mémorise. Parce que... donc là, vous voyez, en bas à gauche, vous avez un tube et vous avez un espèce de... Enfin, c'est un petit panier avec une anse, là, ici, là. Vous voyez, un petit panier avec une anse. Et en fait, à la base, ce panier, il est au fond du tube. Et ce qui est proposé aux individus, c'est juste des petites tiges en aluminium qui sont rectilignes. Et en fait, ce que fait l'oiseau, c'est qu'il se fabrique un petit crochet. Il fait ça avec sa patte et son bec. Il coince avec la petite tige, il la coince sous la patte. Et il fait un petit crochet avec le bec. Ce qui fait que ça lui permet d'avoir ici, vous voyez, une espèce de petite canne. Hop, avec un petit crochet, et c'est comme ça qu'il remonte le panier pour récupérer la nourriture qui est dans le panier. Et un autre exemple que je vous montre, alors celui-là je le trouve vraiment génial, en plus ça va inspirer une... Enfin non, ça va pas inspirer, c'est que c'est probablement un comportement qui a été vu dans la nature il y a très longtemps, puisque c'est un comportement en milieu naturel qui a inspiré des fables d'Ésope, qui est un copain à La Fontaine, ce que je dis à mon fils... Ah oui, c'est pas en grand écran parce que la qualité elle est pas belle. En fait, vous voyez ce tube-là, vous avez un tube, vous avez de l'eau au fond, et vous avez une petite graine qui flotte en surface. Le bec est trop court pour aller chercher cette graine, donc l'expérimentateur va proposer une solution potentielle. Parce qu'évidemment, il ne lui dit pas « utilise les cailloux pour aller chercher ». Donc, est proposé. Ça, c'est le premier essai. Hein. Le tout premier essai. Hein. On lui propose des cailloux. Premier comportement, il met les cailloux dans le tube. Ça a l'air tout con quand on le regarde, hein, mais moi, j'ai fait ça une fois sur un plateau télé. Il n'y en a pas un qui y a pensé. Parce qu'on pourrait se dire, bah, il y a les cailloux à côté du tube, bon, plouf, plouf, plouf. Ben non, il n'y en a pas un qui y a pensé. Ça ne veut pas dire qu'ils sont idiots, les pauvres. C'est juste que ce n'est pas si intuitif que ça. Il ne faut pas penser que c'est logique. Hein. Alors, ce qui est d'autant plus génial dans cette expérience, je la connais, je ne sais pas si vous avez compté, mais de mémoire, il en met 9. Bon, si je me plante, si c'est 8, ce n'est pas grave. Mais il en met plusieurs. Qu'est-ce qui se passe? Parce qu'ils ont fait 10 essais. Qu'est-ce qui se passe au troisième essai? C'est là, en fait, où l'expérience, elle est vraiment géniale. Alors oui, elle recommence, mais en optimisant. C'est-à-dire qu'elle a compris qu'en mettant les cailloux les plus gros ou les plus lourds, l'eau remontait plus vite. Donc c'est-à-dire que sur une expérience, juste sur une expérience, vous pouvez comprendre comment l'individu va comprendre la tâche qu'il a à résoudre et comment il va améliorer sa réponse dans l'expérience. Et ça, c'est absolument génial, parce qu'on n'est pas tous capables de le faire. Donc ça, c'est vraiment très intéressant quand on travaille sur le comportement, c'est d'essayer de comprendre comment, au fur et à mesure des essais, un individu va être capable ou pas de s'améliorer. Là, en l'occurrence, quand vous êtes plusieurs et qu'il y a une seule graine à récupérer en milieu naturel, ça fait sens hein, de trouver la solution par rapport à l'autre, hein, parce que c'est directement lié à la survie. Et c'est ça, moi, qui m'intéresse dans ces comportements-là. C'est d'essayer de comprendre comment est-ce que l'amélioration d'un comportement, l'amélioration d'une tâche, va vous permettre ou pas de survivre dans votre milieu. Et ce genre de comportement, en milieu naturel, c'est quasiment impossible à tester. Donc c'est aussi l'intérêt de l'expérimentation animale, avec toutes les limites, évidemment, qu'on doit y accorder, et toutes les discussions que je comprends très bien.
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0: Pour se nourrir, il y a aussi d'autres animaux, autres que les primates et les oiseaux, qui font des choses absolument magnifiques. Et là, s'il y a une autre idée reçue à combattre, c'est les reptiles et les amphibiens qui seraient des andouilles. Moi, quand j'ai commencé, on nous expliquait, dans les mammifères les plus intelligents, bien sûr, c'est les primates, avec les humains en haut. Après, il y a les grands singes, parce qu'ils sont proches de nous. Après, il y a les petits singes. Après, il y a les autres mammifères, qui sont aussi intelligents. Puis après, un peu plus loin, il y a les oiseaux. Puis un peu plus loin, il y a... Alors, les amphibiens, là, on commence vraiment à être un petit peu gogol, hein, un petit peu débile. On vous le dit franchement, hein. Ils ne sont pas très intelligents, les reptiles, les amphibiens, c'est pas très intelligent. Alors, les invertébrés, alors là, n'en parlons pas. Tout est génétique, tout est automatique. Voilà ce qu'on nous apprend. On apprend encore un petit peu comme ça, malheureusement. Et là, vous avez pourtant des comportements qui sont étudiés, qui sont démontrés en milieu naturel, notamment chez les crocodiles et les alligators. Moi, j'ai démarré un truc avec une collègue sur les serpents. Je peux vous dire qu'il y a tout à découvrir. Hein. Là, en l'occurrence, c'est en milieu naturel. Là, c'est les alligators en Floride, où vous voyez des individus qui se mettent des branches sur la tête, comme ça. Et c'est pas du tout aléatoire. C'est pas pour se faire beau. Ils se mettent ça sur la tête, et puis... Ils descendent légèrement. J'ai enlevé les images parce que quand des fois il y avait des gamins, certains étaient choqués, donc j'ai enlevé. Parce que moi, rien ne me choque en fait, mais je sais que tout le monde n'est évidemment pas pareil. Donc en fait, ils descendent légèrement sous la surface de l'eau. Ce qui fait qu'en surface, ce que vous allez voir, c'est uniquement les branches. Et ça, c'est un appât, c'est une espèce de trompe-l'œil pour des oiseaux, ici les aigrettes, qui au moment de la nidification vont chercher ces branches-là pour fabriquer leur nid. Et ils savent très bien quel type de branche il faut se mettre sur la tête. Hein. Ils mettent pas des branches de manière aléatoire. Hein. Ils choisissent les végétaux qui sont utilisés par les grettes. En descendant sous la surface de l'eau, ça fait un appât. Les grettes arrivent pour prendre les branches et je bim. Voilà, elle se fait chasser. Donc c'est une utilisation d'outils. C'est pour appâter la proie qui ensuite va se faire capturer. Donc c'est hyper malin. Ce qui est hyper intéressant, je ne sais pas s'ils continuent, mais ce qui serait intéressant là, c'est de voir comment ce comportement se propage ou pas entre individus. Parce que, est-ce que c'est une vraie innovation ? Dans le sens où, des fois, vous avez un individu qui va avoir une idée géniale, et ce qui est intéressant après d'étudier, c'est est-ce que ça se propage ou pas ? Ça, c'est super intéressant. Des fois, ça se propage, des fois, ça ne se propage pas, et c'est hyper intéressant d'essayer de comprendre pourquoi. Et puis, une autre idée reçue, l'arme, bah oui. L'arme, utiliser des outils pour tuer, ça c'est typiquement humain, bien sûr, c'est une spécificité humaine. Sauf que si vous creusez un peu, bah non, celle-là elle tombe aussi. Chez les chimpanzés, alors ce qui est très intéressant, c'est que ça semble très localisé. Là, c'est une population de chimpanzés au Sénégal, donc c'est pas tous les chimpanzés du Sénégal, c'est une population au Sénégal, qui en fait se fabrique, alors je sais pas, pardon, je vous ai mis le rouge dans le... Ben le problème, c'est que le harpon, il est un peu bas, excusez-moi. En fait, je vais montrer de l'autre côté. Bah oui, c'est pas mieux, ça va tomber sur vous, c'est pas mieux. En fait, ce qui se font, les chimpanzés... Vous savez que avant d'aveugler tout le monde, les chimpanzés, certaines populations sont omnivores, c'est-à-dire qu'ils vont avoir une part de consommation de protéines dans leur alimentation. Et souvent, c'est lié à la saisonnalité des fruits, c'est-à-dire des végétaux qu'ils mangent. Sur des périodes qui est un peu moins riche en végétaux, où il y a des protéines dedans, ils vont compléter leur alimentation en allant manger des insectes, des termites, des fourmis, et éventuellement de la viande. Ce sont des animaux qui peuvent chasser d'autres petits primates. Voilà. Et en l'occurrence, ici, le petit primate, c'est le petit primate que vous voyez en gauche, et en plus, c'est super mignon, ça s'appelle un galago, ce petit amour-là. Et en l'occurrence, le galago, donc si vous voyez le tronc qui est en bas, c'est un espèce de tronc qui est creux, je vous le montre ici aussi, un tronc qui est creux. Et les galagos, souvent, ils nichent dans ces troncs creux. Ils se mettent dedans pour se protéger. Sauf qu'il y a des chimpanzés qui ont eu la bonne idée de se fabriquer des lances. Vous voyez, ce bâton avec une pointe au bout, là, c'est eux qui se la sont fabriquée. Et je peux vous dire qu'en captivité, pour l'avoir vécu, ils savent très bien se la fabriquer aussi. Et là, en l'occurrence, ils vont harponner le galago pour le faire sortir de son tronc et ensuite le capturer et le manger. Donc cette fabrication d'armes pour aller chercher une proie, c'est évidemment pas une spécificité... Enfin, évidemment, c'est pas une spécificité humaine non plus. Après, pour se nourrir... Il y a aussi des comportements qui ont été étudiés en laboratoire. Vous allez voir, au fur et à mesure, je vais passer systématiquement du laboratoire au milieu naturel, parce que tout est très complémentaire, je trouve. Là, en l'occurrence, l'exemple que je vais vous montrer, on a parlé reptiles, on a parlé primates, on a parlé oiseaux, on n'a pas parlé invertébrés encore. Et vous allez voir, les exemples, ils vont venir. Et là, en l'occurrence, c'est une expérience qui a été faite chez des bourdons, que je trouve vraiment géniale. En gros, avant que je vous lance la vidéo, parce que ça va relativement vite, ils ont voulu voir, que des bourdons soient capables, ou comme les abeilles, de détecter des sources en sucre, c'est facile. Ils savent très très bien faire ça. Par contre, est-ce qu'ils sont capables d'utiliser un objet pour récupérer la source en sucre? Ça, on ne savait pas. Et est-ce qu'ils sont capables de transmettre l'information aux autres sur où est la source en sucre? Ça, a priori, on savait. Chez les abeilles, ça a été démontré. Mais dans une expérience, ça n'avait jamais été fait. Là, en l'occurrence, le sucre, il est au milieu. Et le bourdon tire la ficelle, tranquille. Pas de pouce opposable, hein. Il n'y a pas de main chez les bourdons. Par contre, il y a des bonnes petites pattes bien à droite. Il tire la ficelle, il récupère le sucre. Et pour le pote qui arrive derrière, il lui transmet la solution. Le sucre, il est au milieu. Alors, c'est des petites danses, etc. Et moi, ce que je trouve fascinant dans ces exemples-là, c'est que pourtant, ce sont des travaux qui sont hyper sérieux, publiés dans des très grosses revues internationales. Vous en avez toujours à la fin qui vont vous dire « Ouais, mais c'est automatique, c'est génétique, tout est programmé. » Non, tout n'est pas programmé. Parce qu'en fait, quand on multiplie les essais chez ces individus-là, vous allez voir que chaque individu va avoir sa propre technique pour tirer la ficelle, va avoir va trouver la solution en plus ou moins de temps. Donc chaque individu va être différent, va transmettre la solution plus ou moins facilement aussi. Donc il y a toute une variabilité entre les individus qui montre que non, tout n'est pas chimique, génétique, etc. Il faut arrêter cette tendance à dire plus on est proche des humains, plus c'est intelligent, c'est préparé, c'est de la stratégie, etc., c'est anticipé. Et puis plus on s'éloigne, plus c'est automatique. Non, c'est plus compliqué que ça. Autre exemple. On va aller un petit peu chez les araignées qui sont mal aimées. Je vous suggérerais de faire venir Christine Rollard. Pour tous ceux qui n'aiment pas les araignées, en une conférence, elle va vous les faire adorer. En plus, il y en a quasiment aucune qui est dangereuse, les pauvres. C'est vraiment un mauvais procès qu'on leur fait, mais bon, je comprends aussi. En l'occurrence, là, on part chez une araignée que les chercheurs qui les ont étudiées, ces araignées-là, l'ont appelée l'araignée mathématicienne. En fait, ce qui se passe, c'est qu'il faut imaginer cette araignée en plein désert. Ce que vous voyez au milieu, le rond noir, c'est l'entrée de son terrier. Et autour, vous avez des pierres. Là, en l'occurrence, c'est du quartz parce que c'est le matériau qu'elle préfère. Ce sont des pierres qu'elle a elle-même disposées autour de son terrier. Et pourquoi du quartz en majorité? Parce qu'en fait, il faut bien comprendre que cette araignée, elle tisse son fil de soie tout autour des pierres. Comme ceci, tout autour des pierres, et elle prolonge le fil de soie à l'intérieur du terrier. Ce qui fait que quand vous avez une petite proie qui va arriver, qui va toucher le fil de soie, la vibration va se propager. Et les chercheurs qui ont travaillé là-dessus pensent qu'elle choisit du quartz parce que la vibration est d'autant plus amplifiée parce que c'est du quartz. Et ça, c'est super intéressant. Évidemment, la vibration se transmet le long du fil de soie. C'est donc propagé à l'intérieur même du terrier, puisqu'elle a pris soin de prolonger le fil de soie jusqu'à l'intérieur de son terrier. Elle est alertée, elle monte et elle va capturer sa proie. Et ce qui est assez génial, c'est que là aussi, il y a une différence entre les individus. Toutes les araignées n'utilisent pas les mêmes types de formes de pierres, n'utilisent pas tout le quartz, etc., etc. Donc c'est pas un truc, encore une fois, qui est forcément automatisé. Il y a une variabilité entre les individus. Il faut juste comprendre maintenant, quel est l'individu peut-être qui va être le plus efficace pour capturer les proies ou être alerté d'un petit prédateur aussi. Ça peut être une alerte de prédateur aussi. Et puis, je l'évoquais tout à l'heure, il y a aussi des manipulations d'objets qui sont complexes sans que ce soit de l'utilisation d'outils. Et ça aussi, c'est important parce que on a souvent tendance à penser que s'il y a utilisation de l'outil, c'est hyper intelligent, ce qui n'est pas faux, mais que du coup, s'il n'y a pas d'utilisation d'outils, c'est moins intelligent. Pas forcément. Je vous montre quelques exemples. D'abord, on va aller un petit peu dans l'eau. Vous allez voir que dans l'eau, on ne va pas y aller si souvent que ça, parce que les animaux aquatiques sont beaucoup moins connus que les animaux terrestres. Et là, il y a tout un champ de recherche encore à explorer. On va aller un petit peu dans l'eau. On va aller chez les labridés. C'est un poisson, le Napoléon, par exemple, c'est un labridé. Vous en avez peut-être entendu parler. Enfin, pas de Napoléon, hein, mais du poisson, parce que je... Donc là, vous voyez, en fait, bon, le poisson, évidemment, pas de main. Donc pour manipuler des objets, c'est pas facile. Là, en l'occurrence, quand il a un coquillage à casser, lui, il le met dans sa bouche, il le coince dans sa bouche et il va aller chercher des rochers au fond de l'eau pour casser son coquillage. C'est-à-dire, il va faire ce que certains appellent du proto-usage d'outils. C'est-à-dire qu'il va prendre son coquillage et il va aller le taper sur un rocher. Et c'est pas anodin, parce que moi qui ai travaillé sur ces comportements-là chez les singes capucins, celui au début, vous souvenez, qui utilisait une pierre pour casser sa noix, bah chez les singes capucins, par exemple, il y a tout un apprentissage qui se passe dès le plus jeune âge pour sélectionner les meilleurs substrats qui vont optimiser l'ouverture de la noix, en l'occurrence chez les capucins. On peut tout à fait imaginer que chez les poissons labridés, c'est le cas aussi. C'est-à-dire qu'en gros, bah, quand ils sont tout petits, quand ils sont tout petits, les singes capucins, ils vont prendre la noix, ils vont taper sur des feuilles ou sur des branches qui sont toutes élastiques, donc ça ne risque pas d'ouvrir la noix. Et puis petit à petit, en grandissant, ils vont savoir qu'en sélectionnant une pierre, un rocher, du béton, bah, ça va être plus facile à ouvrir. Donc ça, ils l'apprennent au fur et à mesure. On peut tout à fait imaginer que c'est le cas chez les poissons. La seule chose, c'est que pour étudier les labridés, c'est plus difficile encore que d'étudier les singes capucins. Mais voilà un comportement où il n'y a pas d'utilisation d'outils, mais probablement que l'apprentissage est complexe. Ensuite, je ne résiste pas à vous montrer ça, parce que moi qui ai beaucoup travaillé sur les orangs-outans, ils sont toujours hors normes. Voilà comment on joue avec un orang-outan. Pourtant, il a des mains. Hein. Mais regardez la dextérité. Regardez ça. C'est magnifique. Hein. Alors eux... Le test du labyrinthe où on voulait regarder la manipulation dans la main, le choix de l'outil. Alors eux, ils nous ont même fait le test du labyrinthe avec un poireau, avec le pied, avec la main, avec la bouche, avec la langue. Tout y passe. Ils sont hyper, hyper polyvalents. C'est aussi parce qu'ils sont les plus arboricoles des grands singes. Donc ils ont une dextérité phénoménale, tant pour se déplacer que pour manipuler. Et puis un autre exemple... Ça, c'est des ouvertures de boîtes que j'ai testées chez plein d'animaux en parc zoologique. Ça les occupe, ils sont très contents. Et là, en l'occurrence, on est chez des perroquets. Donc là, c'est un hara hyacinthe. Il y a une noix à l'intérieur. Et là, regardez la coordination entre la patte, le bec et la langue. Parce que la langue, c'est vraiment un doigt hein, pour les perroquets. Ils ont une langue qui est souple, mais qui est solide à la fois, bourrée de capteurs sensoriels. Et là, en l'occurrence, pour ouvrir sa boîte, il a utilisé son bec, sa langue et sa patte. En termes de coordination, c'est super compliqué. Super compliqué. Et au fur et à mesure des essais, bah, il l'ouvrait de plus en plus rapidement. Donc ce type d'expérience est très intéressante à faire en parc zoologique quand vous voulez comparer les espèces entre elles. J'ai fait ça chez des oiseaux, chez des carnivores, chez des rongeurs. Voilà, on s'est bien amusé. C'est super intéressant d'essayer de comprendre comment est-ce que chaque individu va trouver une solution. Et des fois, elle est évidemment différente selon les individus et c'est super intéressant. Mais là, en termes de coordination, par exemple, c'est plus compliqué d'ouvrir une boîte que de prendre une branche et de l'enfoncer dans un trou pour sortir du miel, par exemple. Hein ? Alors qu'on aurait tendance à dire « Ah bah, c'est une utilisation d'outils, c'est forcément plus compliqué. » Non ! Non, c'est pas forcément plus compliqué.
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0: Alors là, on a parlé beaucoup de comportements, d'utilisation d'outils et de manipulation pour se nourrir, mais il y a aussi d'autres comportements qui sont hyper importants pour plein d'animaux, en l'occurrence l'hygiène et la santé. Je vous montre, on va commencer par les primates, parce qu'encore une fois, c'est ceux que je connaissais le mieux au départ, en tout cas, où on a des champions d'utilisation de brindilles, même de cheveux ou de poils en guise de fil dentaire, hein, pour se laver les dents, les oreilles, et ça peut être auto-centré, mais ça peut être pour nettoyer les autres aussi. Donc ça peut être aussi du nettoyage altruiste. Vous avez des cas d'utilisation d'outils aussi chez d'autres mammifères, comme par exemple chez les ours. Alors c'est un peu plus anecdotique, il n'y a pas pléthore d'exemples, mais il faut savoir que ça existe. Vous allez avoir des ours qui peuvent tout à fait se prendre des pierres pour s'enlever des parasites ou se nettoyer des plaies. Et puis chez les éléphants, là pour le coup je les connais bien, enfin là en l'occurrence les éléphants d'Asie je les connais un petit peu moins, vous allez avoir des utilisations d'outils, les images parlent d'elles-mêmes, pour se nettoyer les orteils. Donc vous voyez comment un animal, c'est ce que je trouve absolument fascinant chez les éléphants, je crois qu'on en reparle tout à l'heure, comment un animal extrêmement puissant peut être aussi délicat à la fois, c'est toute l'énigme de cette trompe qui est puissante et précise à la fois, mais je crois qu'on en reparle tout à l'heure. Et puis, un éléphant, ça se gratte, comme les ours, hein, mais un éléphant, ça se gratte, et si vous êtes au mauvais endroit, au mauvais moment, vous pouvez servir d'outil. Et même quand c'est une Volkswagen, c'est allemand, c'est costaud, je pense que dedans, ils ont dû vivre un grand moment de solitude. Ça, c'est... Parce que là, pour le coup, c'est de l'éléphant d'Afrique. Je les connais un peu. Je peux vous dire qu'ils ne devaient pas emmener très large. Hein, parce que s'il y a un animal qui est dangereux, c'est bien l'éléphant de savane d'Afrique. Donc, ce qui me plaît beaucoup dans cet exemple-là, c'est l'aspect opportunisme. Ça aussi, c'est quelque chose qu'on nous rabâche en long, en large et en travers. C'est que l'intelligence ne peut être que complexe et que s'il y a plusieurs étapes, s'il y a un enchaînement de plusieurs tâches. Pas forcément. L'intelligence opportuniste, elle est aussi fondamentale parce que, alors là, en l'occurrence, elle est aussi intéressante parce qu'elle peut conduire à de la survie. Là, en l'occurrence, je ne suis pas sûre que se gratter, quoique des fois, quand ça nous gratte, c'est de la survie, hein, de gratte-moi le dos, gratte-moi le dos. Des fois, ça peut être de la survie aussi. Là, en l'occurrence, je ne suis pas sûre que ça ait sauvé la vie à cet éléphant, mais voilà, il avait besoin de se gratter. Tiens, il y a une Volkswagen, enfin, lui, il n'a pas vu la Volkswagen. Hein. Il s'est dit, tiens, il y a une voiture qui passe, très bien, je vais me gratter avec. L'intelligence opportuniste, je trouve qu'on l'oublie beaucoup en science. Et je vais vous dire pourquoi. C'est parce que ça fait maintenant un paquet d'années qu'on est contraint à juste titre, hein, par les statistiques. Et donc, pour faire des statistiques, il faut beaucoup d'individus, il faut beaucoup de répétitions, etc., etc. Et le problème, c'est qu'on est passé à côté de plein de comportements opportunistes. Heureusement, on a encore les congrès pour en parler. Mais je trouve ça un petit peu réducteur. Pour l'hygiène et la santé, je veux vous parler rapidement d'automédication. Je parle rapidement parce qu'on pourrait faire une semaine rien que sur l'automédication dans le monde animal. Et là, ça va des fourmis aux chimpanzés en passant par les éléphants et les oiseaux. Quelques exemples, la fourmi des bois qui utilise des résines antimicrobiennes qu'elles vont aller chercher et mettre dans leur nid pour justement se prémunir de certaines bactéries. Chez les perroquets aussi, il y a plein d'utilisations différentes d'argile qui vont consommer pour neutraliser des substances nocives qui peuvent être présentes dans les végétaux qu'ils vont manger. Et puis, chez les chimpanzés, ça, je vous en parle un petit peu parce que c'est un projet qu'on a coordonné avec Sabrina Krief, qui est une grande spécialiste des chimpanzés d'Ouganda, où en fait, maintenant, ça fait bien 5 ans qu'on a démarré ça, où en fait, en discutant, un jour, elle me dit « c'est rigolo, j'ai l'impression que là où ils dorment, il y a moins de moustiques ». Bah, je lui dis oui, non seulement c'est rigolo, mais je vais pouvoir faire un projet parce que c'est quand même. En général, quand tu observes quelque chose chez les chimpanzés, c'est jamais une coïncidence. Il y a quelque chose derrière. Et donc là où ils dorment, il y a moins de moustiques. Et le projet, il est né comme ça à l'époque. On se dit bah, peut-être qu'ils choisissent des arbres. Parce que j'aurais peut-être dû commencer par là. C'est que les chimpanzés, ils se font un nid tous les soirs. On le sait pas toujours, mais les grands singes se fabriquent un nid tous les soirs pour dormir. Les gorilles, les chimpanzés, les orang-outans. Et chacun a son nid. Chacun dans son nid. Et les nids, ils peuvent être à 5 mètres de haut, mais ils peuvent être aussi à 35, 40, 50 mètres de haut. Donc il faut que ce soit solide, parce que tomber en pleine nuit de 40 mètres de haut, ça ne doit pas être très agréable. Et il faut aussi que ce soit confortable. Et donc quand on a discuté de ces histoires de moustiques, je lui ai dit, mais c'est rigolo, parce que peut-être que les arbres qu'ils choisissent pour dormir, peut-être qu'ils ont des feuilles aux vertus répulsives contre les moustiques, mais il faut aussi que les branches qu'ils vont utiliser pour fabriquer le nid, ce soit entre guillemets souple et solide à la fois. Il faut que ce soit confortable et en même temps solide. Donc probablement que les arbres qu'ils choisissent, ce ne sont pas des choix aléatoires. Le projet, il est né comme ça. Un jour en conférence, je rencontre c'est toutes les vertus de la bio-inspiration, on en parle un peu ce midi. Un jour en conférence, de manière complètement... c'était un coup de bol. Je rencontre le PDG de l'OVA, les cosmétiques... C'était le petit Olivier avant, je ne sais pas si vous connaissez. Enfin bon, le PDG était là, il vient de discuter, il me dit « Ouais, si vous aviez un projet à financer, ce serait lequel ?» Je lui dis « Bon, moi, les chimpanzés, c'est trop bien. Ouais, très bien, je vous le finance. Oui, bien sûr, bonne journée, monsieur, au revoir. » Je rentre chez moi, enfin, je ne savais même pas avec qui j'avais discuté. Et en fait, le projet est parti comme ça, il a été financé comme ça. Aujourd'hui, on a la réponse, ils ne font pas du tout un choix aléatoire. Ils choisissent exactement les arbres qui ont effectivement dont les feuilles ont des vertus anti-moustiques, répulsives contre les moustiques. Ça, on a travaillé 5 ans là-dessus avec des moustiques pour tester, on s'est bien amusé. Camille, qui a fait sa thèse là-dessus, elle s'est bien amusée aussi. Donc voilà, et ça, c'est du vrai gagnant-gagnant dans la bio-inspiration, c'est ce que je trouve vraiment... C'est-à-dire qu'on s'inspire des comportements ou des performances des animaux pour améliorer notre vie quotidienne. En l'occurrence, l'entreprise là, va probablement, je l'espère, parce qu'au niveau administratif, qu'est-ce que c'est compliqué, créer un répulsif naturel contre les moustiques. Mais en retour, nous, l'argent que, beaucoup d'argent a été donné pour la protection des chimpanzés et des populations locales, parce que vous ne pouvez pas protéger les chimpanzés sans protéger les petits Ougandais sur place, hein, les enfants Ougandais, etc. Bon, bref, je vous la fais courte parce que c'est très compliqué. Mais en gros, ça, c'est ce que vraiment je trouve intéressant. Et d'ailleurs, pour moi, ça n'a de sens que si c'est du gagnant-gagnant. Dans la bio-inspiration, c'est ça. C'est-à-dire qu'on s'inspire des animaux pour nous améliorer, nous, mais il faut qu'en retour, ça aide aussi les animaux. Sinon, c'est du business. C'est pas de la bio-inspiration pour moi. Alors, on continue. Pour se protéger, ça va l'heure. Ah, mais j'ai l'heure à New York, là. Chez vous aussi. Et il est déjà 14h48, c'est pas grave. On a fait un peu d'hygiène et de sécurité sans transition. Avant, j'en avais, je les ai plus, mais c'est pas grave. C'est important de se protéger aussi dans le monde animal parce qu'en l'occurrence, si vous vous faites bouffer par un prédateur, là, votre vie, elle est terminée. Donc, il faut être capable de se protéger. Et la protection dans le monde animal, c'est facile à observer. Moi, j'ai vécu ça dès que j'ai commencé, toute jeune. Vous arrivez dans un parc zoologique, en milieu naturel, c'est pareil. Hein. Vous prenez des branches qui tombent d'en haut. En parc zoologique, vous prenez des crottes, des pierres, etc., etc. J'en passe, je crois que j'ai à peu près tout reçu. Et là, je vous présente, Santiano. Santiano, c'est un mâle chimpanzé qui est connu en Suède. Alors, un peu moins maintenant, parce qu'à force, ils arrivent à trouver des solutions pour lutter contre ces agressions. Mais en gros, Santiano, tous les jours, il accueillait les visiteurs. Attends, je ne l'ai pas mis après. Si, c'est ça. Vous voyez en bas à gauche, le petit tas de pierres, en bas à gauche. Il faisait ses petites réserves de crottes, de branches, de pierres. Et tous les jours, il accueillait les visiteurs en leur balançant des branches, des pierres, des crottes. Alors, la puissance d'un chimpanzé, il vous tue en 5 minutes, hein, juste avec ses mains, hein, c'est juste pour vous résumer la puissance des chimpanzés. Je peux vous dire que pour avoir pris quelques crottes de chimpanzé, c'est violent. Alors, les pierres, c'est quand même très gênant, parce qu'il pouvait vraiment tuer une personne. Hein. Donc, ce que les soigneurs faisaient tous les matins avant l'ouverture du parc, ils allaient sur l'îlot, ils allaient vérifier qu'il n'y avait pas de pierres de planquer quelque part et tout. Et en fait, ce qu'il a commencé à faire, et c'est l'image que vous avez juste au-dessus des pierres, il a commencé à cacher ces pierres. Il les a cachées dans les rochers, sous les branches. Là, il les a cachées sous de la paille. Il prenait la paille, il planquait ses pierres. Donc, ça les a occupés un moment, hein, les soigneurs. Ils n'étaient pas à l'abri qu'ils trouvent d'autres solutions. Et puis, pour se protéger, ça, c'est génial aussi. En Hollande, ils ont essayé d'utiliser des drones pour observer le comportement de leurs chimpanzés. Alors ça, c'est une utilisation d'outils pour se protéger, où en plus, il y a une anticipation de la trajectoire, c'est pas si simple. Et c'est un one shot, hein, c'est le premier essai, hein, c'est la première fois que le drone passait, bim. Bon, après, je l'ai raccourci un petit peu parce qu'il a passé beaucoup de temps à l'observer. Regardez, vous voyez, il est descendu, il est allé renifler, qu'est-ce que c'est que ce truc-là? C'est vraiment... En gros, d'ailleurs, c'est aussi pour ça que je suis encore un peu optimiste pour les animaux au milieu naturel, c'est qu'ils sont quand même pleins de ressources et il n'y a pas à chaque fois que vous travaillez avec eux, vous êtes surpris. Donc bon, c'est mon petit côté optimiste encore. Pour se protéger, vous voyez, là on parle des chimpanzés, mais pour se protéger, on peut aller aussi chez les fourmis. Chez les fourmis tisserandes, il y a une vraie coopération, avec des guillemets. Mais en tout cas, vous allez avoir des fourmis qui vont avoir le rôle de tractrices, c'est-à-dire qu'elles vont rassembler les bords de la feuille. Et une fois qu'elles les ont rassemblées, vous allez avoir d'autres fourmis qui n'ont pas le même rôle, on les appelle les fileuses, qui, elles, vont prendre leurs propres larves dans les mandibules. Ce que vous voyez en blanc, là, c'est leurs larves, qui, elles, tissent une soie. Et cette soie, elle est collante. Et elles vont faire des allers-retours comme ça, des allers-retours entre les bords de la feuille, et ça va coller les bords de la feuille. Et à la fin, ça donne un nid qui est absolument magnifique. Mais en plus d'être magnifique, ça, je pense qu'elle s'en fiche un peu. Mais c'est surtout un nid qui est extrêmement solide pour pouvoir protéger les larves. Donc ça, c'est une espèce de coopération avec différentes tâches au sein d'une population de fourmis. Et puis, pour se protéger, on va aller un petit peu dans l'eau. Voilà le pom-pom crabe. Vous allez comprendre pourquoi. Vous comprenez vite pourquoi il s'appelle le pom-pom crabe. En fait... Ce qu'il a dans les pattes, ce sont des anémones. Il a une anémone par patte. Et s'il secoue les anémones, c'est parce que ces anémones sont urticantes. Elles expectorent... Enfin, non, c'est pas une expectoration, mais... En gros, elles libèrent des molécules qui sont urticantes. Et le pom-pom crabe fait ça quand il y a un prédateur qui s'approche. peut être un poisson, un prédateur, etc. Il les secoue comme ça, de manière rythmique, pour faire fuir le prédateur. Ce qui est génial, enfin, faut que je fasse attention à l'heure, mais ce qui est génial dans cet exemple-là, c'est que comme les anémones, elles ont une reproduction asexuée, s'il perd une anémone ou s'il s'en fait piquer une par un crabe, parce qu'il se bagarre entre crabes pour récupérer des anémones, mais s'il lui en reste une, il peut la couper en deux et se la remettre juste. Il se la coupe en deux, il s'en remet une dans chaque patte et ça fonctionne très bien. La reproduction asexuée, c'est absolument génial. Enfin, je suis pas sûre que ça plaise tant que ça à l'anémone, mais enfin, en attendant, elle survit. Donc, si on reste dans l'eau et que là on va, alors là, on sort d'un invertébré arthropode, on part chez un mammifère, et mammifère très évolué, comme on vous l'apprend en biologie de l'évolution, chez les dauphins, qui sont loin d'être aussi gentils qu'on le dit à la télé, mais c'est pas grave. Ils sont en tout cas très intéressants. Ce que vous voyez au bout du nez, là, ici, c'est une éponge. Alors, ce n'est pas une éponge, ce n'est pas l'éponge de votre évier, c'est une éponge animale. C'est un animal, ce sont des animaux qui s'accrochent aux rochers, les éponges, et les mâles dauphins, c'est en ça que c'est extrêmement intéressant, les mâles dauphins vont détacher ces éponges animales des rochers et ils se les mettent sur le bec, sur le nez, pour quand ils vont fourrager, quand ils vont chercher de la nourriture au fond de l'eau, pour ne pas s'abîmer le nez, en fait. Ils utilisent ces éponges pour se protéger le nez quand ils fouillent sur le sable pour ne pas se faire mal. Et ce qui est génial dans ce comportement-là, c'est que d'abord, c'est un comportement qui s'est propagé. Avant, on en voyait très peu, maintenant, on en voit beaucoup. Donc, c'est un comportement qui s'est propagé et qui, en plus, a été sorti de sa première fonction. C'est-à-dire que la première fonction, c'était pour se protéger. La deuxième, c'est que maintenant, vous avez des mâles dauphins qui offrent des éponges à des femelles. Donc, c'est devenu un... Ah, trop la classe, même pas une éponge. Ils sont très distingués, les mâles dauphins. Donc, vous avez des mâles qui utilisent ces éponges-là maintenant en guise d'offrande pour essayer de séduire des femelles. Donc ça, c'est très intéressant. Vous avez parfois des comportements comme ça qui sont sortis de leur première fonction. Et puis, dans la protection, on repart chez un invertébré. J'aurais dû les mettre dans l'autre sens, mais c'est pas grave. Là, on va aller chez les poulpes. Je vais vous la remettre, ça va très vite. Il y a plein de poulpes qui utilisent de la protection de coquillages pour se protéger des prédateurs. Là, en l'occurrence, vous voyez, il s'est emmitouflé dans plein de coquillages. C'est un requin pyjama qui débarque. Et le temps qu'il comprenne qu'il y avait un poulpe de cachet, le poulpe s'en va. Ça ne marche pas toujours. Hein. Bon, je vous montre quand ça fonctionne, mais il y a beaucoup de poulpes comme ça qui se cachent dans des coquillages. Et puis, il y en a une qui est absolument géniale, qu'on a appelée la pieuvre noix de coco. Vous allez vite comprendre pourquoi. C'est deux demi-noix de coco qu'elle a emboîtées l'une dans l'autre. Vous voyez, et quand elle s'arrête, hop, elle se cache dedans. Ce qui est absolument... Alors, je vais vous laisser regarder comment elle repart, parce que ça, au niveau... Moi qui fais beaucoup de biomécanique pour comprendre les mécanismes, je ne vous dis pas, c'est fascinant. Quand elle repart, vous allez voir, elle va réemboîter ses deux demi-noix de coco. Elle va bloquer, avec la base de ses tentacules, elle va la bloquer, pour pas qu'elle bouge. Et avec l'extrémité de ses tentacules, hop, transport. Alors, ça aussi... Début des études en anthropologie, paléanthropologie, sociologie, etc. Le transport de l'outil, c'est humain. Oui, oui. Mais là, si vous êtes chez les céphalopodes, il faut quand même savoir que les ancêtres des céphalopodes, aux dernières nouvelles, c'est plus de 500 millions d'années. On est bien, bien, bien, bien avant l'arrivée de l'espèce humaine. Hein. Donc après, on ne sait pas si les premiers céphalopodes faisaient ça. Évidemment, on ne le saura jamais. Hein. Mais c'est tout à fait une possibilité. Ce qui est aussi génial dans ce comportement, c'est qu'à la base... C'est comme pour les dauphins. A priori, il y en avait très peu qui utilisaient. Et apparemment, ça s'est beaucoup propagé. Avant, on pensait que les poulpes et les pieuvres étaient des animaux solitaires. Plus ça va, plus on pense le contraire. En tout cas, pour certaines espèces, parce qu'il y a plein d'espèces différentes. Hein, où ils ont même appelé ça octopoulis, je crois. Ils avaient fait un jeu de mots. La cité poulpe, où tu retrouves des zones où tu as l'endroit pour se nourrir, l'endroit où il y a les déchets. Enfin, c'est vachement compartimenté. C'est super intéressant. Voilà notre crabe. Ça, c'est un exemple qui est très important, qui rentre aussi dans la protection et qui me permet aussi de lutter contre une autre idée reçue qui est extrêmement importante. C'est le lien entre intelligence et complexité. C'est très anecdotique, mais très important. Le contexte est le suivant. Comme vous le voyez, vous avez une lionne qui poursuit un babouin. Le premier comportement de défense du babouin, il est assez logique. Les primates sont quasiment tous arboricoles. Il grimpe. La lionne, c'est pas une panthère, mais mine de rien, elle grimpe un peu, hein, mais elle va pas aller jusqu'en haut. Donc, premier comportement de défense, je me réfugie dans mon habitat, je grimpe. La lionne monte pas, très bien. Sauf que la lionne, elle s'en va pas. Deuxième solution. Je la connais bien, je m'en suis pris un paquet sur la tronche. Vous allez voir. Boum. Vous avez vu ? Deuxième solution, je vous la remets pour ceux qui n'ont pas vu, regardez bien. Elle va détacher des branches et elle va les balancer. Ça, honnêtement, il y a plein de primates qui le font. Mais la lionne, elle s'en fiche. Ça la perturbe pas plus que ça. Elle n'est pas contente, mais elle reste quand même. Troisième solution. Voilà. Vu les réactions, vous avez vu. Je vais quand même le remettre. J'aime bien. Elle lui fait pipi dessus. Ça aussi, je connais bien. J'ai vécu beaucoup de choses comme ça avec les primates. Ça, c'est un exemple. C'est très anecdotique, mais je trouve ça génial pour expliquer un truc qui est très important. Vous me voyez venir. Premier comportement, je vais dans mon habitat. C'est relativement simple. Je vis dans les arbres, je grimpe, je me réfugie chez moi. C'est en hauteur, la lionne. OK, mais elle reste. Et là, je vais utiliser des branches comme un outil, comme une arme. Et nous, dans notre tête d'humain, qu'est-ce qu'on se dit ? Waouh, une arme, c'est hyper humain, c'est hyper intelligent. Elle a décroché des branches, elle s'en sert comme projectile. On se dit, c'est complexe. Et c'est vrai que c'est assez complexe. Il faut penser de détacher une branche et de l'utiliser comme un outil, comme un projectile. Bah ouais, sauf que ça ne marche pas. Par contre, faire pipi, un truc qu'ils font 10 fois par... Enfin, 10, c'est moi plutôt. Eux, c'est peut-être plus 5, mais... un truc qu'ils font je ne sais combien de fois par jour... Et relativement simple, hein. Il n'y a pas besoin d'avoir fait polytechnique pour savoir faire pipi, on est d'accord. Hein, au niveau cognitif, ce n'est pas très compliqué de faire pipi. Bah ouais, sauf que là, elle l'utilise à bon escient. Et c'est ça qui a marché, c'est ça qui a fonctionné. C'est ça qui fait fuir la lionne. Et ça, c'est extrêmement important. Parce que dans notre tête d'humain, et on l'utilise en permanence, y compris en biologie de l'évolution, malheureusement, on a toujours l'impression... Et alors en psycho et en sciences cognitives, et en éthologie, je me bagarre. Hein. On a toujours l'impression... que ce qui est le plus intelligent, c'est le plus complexe. Eh ben non, pas pour eux, parce que nous, on a perdu le matin, enfin, on a encore cette chance-là dans notre pays, de se dire le matin, je me lève pas en me disant, l'objectif aujourd'hui, c'est de survivre. Je me dis pas ça en me levant le matin. Sauf que là, oui, en milieu naturel, même s'ils se le disent pas forcément en se levant, hein, mais leur objectif, c'est de survivre. Et pour survivre, faut trouver le comportement qui est adéquat. C'est pas forcément le plus complexe. Et c'est pour ça que j'adore cet exemple. C'est parce que faire pipi, c'est simple comme bonjour. Bah oui, mais ça là, lui, en l'occurrence, ça lui a peut-être sauvé la vie. Et c'est moins compliqué sur le plan cognitif, sur le plan intellectuel, c'est moins compliqué que de dire, je vais enlever une branche, je vais m'en servir comme d'un projectile, comme d'une arme. Et ça, c'est hyper important. Et moi qui ai eu un gamin tard, qui a 9 ans, je peux vous dire que dans les sciences d'éducation, c'est dur. Hein. Plus c'est compliqué, plus vous allez être intelligent, plus ils vont être instruits, plus ils vont être malins. Non ! Faut trouver ce qui est adapté. Et c'est en ça que travailler sur l'adaptation, ça a des applications dans plein des domaines. Je vais vous en montrer un qui a tout compris à l'adaptation. Là, on sort du milieu naturel, on va dans un zoo en Australie. On va chez les ratels. Comment ils s'appelaient ? J'ai un trou. La ratelle, en tout cas, c'est un carnivore. C'est la famille des blaireaux, pour faire simple. Et lui, alors lui, c'est le roi de l'évasion. Il trouve en permanence la solution pour s'évader de son enclos. Vous oubliez une pelle, il s'en sert. Au début, son enclos, il était hyper enrichi. Il y avait plein de troncs d'arbres. Et puis, petit à petit, ils ont tout enlevé. À la fin, il n'y avait plus rien, le pauvre. Ils lui ont même mis un grillage avec un loquet. Avec un verrou, pardon. Il a utilisé un petit câble en alu qu'il avait enlevé pour ouvrir le verrou. Une fois, et alors d'ailleurs, le directeur du zoo, je m'étends un peu, mais c'est pas grave, le directeur du zoo qui vit dans le parc, en périphérie du parc, un jour s'est retrouvé avec lui, j'ai oublié son nom, c'est pas possible, il s'est retrouvé avec lui dans sa maison, c'est-à-dire qu'il avait crocheté le loquet la nuit, il avait ouvert la porte de la maison, il s'est retrouvé dans la maison. Après, il n'était pas du tout agressif, hein, parce que ça pourrait, mais cet exemple-là me plaît beaucoup parce que à la base, il était dans un groupe. Ils étaient plusieurs ratels, R-A-T-E-L. Un ratel, si vous voulez aller revoir après. Il n'y a que lui qui faisait ça. Et ça, ça m'amène à autre chose qui est très important. C'est que quand on travaille sur les comportements, mais surtout la physiologie, la performance, etc., il faut travailler à l'échelle de l'individu. Vous pouvez avoir un individu qui a des idées géniales dans un domaine, géniales dans le sens ça va résoudre son problème, et puis les autres qui ne vont jamais trouver la solution. Et c'est en ça que j'aime bien mettre intelligence au pluriel. C'est-à-dire que pour un même groupe, là, ils étaient 6, il n'y en a qu'un qui a trouvé les solutions pour s'évader, pas les autres. Mais peut-être que lui, dont j'ai oublié le nom, c'est une catastrophe, peut-être que lui, il est très fort pour l'évasion, mais il est peut-être nul dans un autre domaine. Et c'est ça qui est extrêmement important, c'est à chaque fois, il faut vraiment étudier l'individu.
1: Vous venez d'entendre le premier volet d'une conférence donnée le 15 janvier 2024 pour Regards croisés par Emmanuel Puy-Debas et qui a pour thème l'intelligence animale, cervelle d'oiseau et mémoire d'éléphant. D'après le titre de son livre, préfacé par Yves Coppens et paru en 2020 en livre de poche aux éditions Odile Jacob. Emmanuelle Puy-Debas est chercheuse au CNRS et au Muséum d'histoire naturelle. Biologiste interdisciplinaire, ses travaux au laboratoire Mécanismes adaptatifs et évolution portent sur l'évolution des comportements, notamment sur les capacités de manipulation et d'utilisation d'outils. 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

Chers auditeurs, heureux de nous retrouver dans notre émission Eschatologie et prophétie. Nous poursuivons cette émission cette semaine dans ce livre de Françoise Brenhart, La venue glorieuse du Christ. Et la semaine dernière, donc, nous avons commencé à regarder ce personnage que l'on retrouve dans la Sainte Écriture, en particulier aussi dans les évangiles, mais aussi dans les lettres de Saint Jean, dans la lettre aussi de Saint Paul, et d'une autre manière aussi dans l'Apocalypse. Je parle bien sûr de la venue de l'Antichrist. Il nous est annoncé, nous est révélé par le Seigneur lui-même, dans la Sainte Écriture, et bien que avant la venue glorieuse de Jésus-Christ, doit se manifester un être particulier qui détournera l'humanité de la vraie foi. Avant la venue de Jésus-Christ, son incarnation, les diverses religions, on pourrait dire, pouvaient être considérées comme des préparations à la venue, à la révélation plénière du Christ, à la venue du Christ. Mais nous voyons dans les textes de la Bible, dans les textes du Nouveau Testament, que après sa venue, donc après la venue du Christ, après son incarnation, la rédemption, après qu'il ait révélé aussi le véritable visage du Père et qu'il ait révélé être pour nous le chemin, la vérité et la vie, le chemin qui conduit au Père, « Nul ne va au Père que par moi », dit Jésus, eh bien, après sa venue, ceux qui ne l'accueillent pas s'y opposent. Et donc, c'est ainsi que naît cette expression de l'Antichrist. Avant la venue glorieuse du Christ, donc, il doit se manifester d'une manière particulière. C'est peut-être l'apôtre Saint Jean qui nous en parle le plus explicitement dans sa première lettre, lorsqu'il dit « Vous avez entendu dire que l'Antichrist doit venir ». Déjà maintenant, beaucoup d'antichrists sont survenus, à quoi nous reconnaissons que la dernière heure est là. Qui est le menteur sinon celui qui nie que Jésus soit le Christ? Voilà l'antichrist, il nie le Père et le Fils. Ces versets expliquent que l'on dise antichrist, c'est-à-dire qu'il s'oppose au Christ. Il y a aussi une autre expression qui est plus, j'allais dire, rapporté vraiment aux événements, on peut dire, de la parousie, c'est-à-dire de la manifestation glorieuse du Christ. Et là, il nous est parlé d'un antéchrist, c'est-à-dire celui qui vient avant la manifestation du Christ dans sa gloire. Donc, antichrist, hein, Saint Jean nous le dit bien, c'est celui qui s'oppose au Christ, c'est celui qui nie à la fois le Père et le Fils, qui nie que le Verbe fait chair, donc que la venue du Christ dans la chair, voilà l'esprit de l'antichrist, nous dit Saint Jean. Plus loin dans la Bible aussi, nous voyons dans les lettres de Saint Paul, en particulier la deuxième lettre aux Thessaloniciens, où Saint Paul, lui, n'emploie pas le terme d'antichrist, mais il va parler plutôt d'un adversaire. Il doit se révéler l'être impie, l'adversaire, celui qui se lève au-dessus de tout ce qui porte le nom de Dieu ou reçoit un culte, allant jusque s'asseoir en personne dans le sanctuaire de Dieu, se produisant lui-même comme Dieu. Ça, c'est un extrait donc de la deuxième lettre aux Thessaloniciens, chapitre 2, des versets 3 à 12. « Dès maintenant, oui, le mystère de l'impiété est à l'œuvre. » Mais que seulement celui qui le retient soit d'abord écarté. Alors l'impie se révélera et le Seigneur le fera disparaître par le souffle de sa bouche, l'anéantira par la manifestation de sa venue. Sa venue à lui, l'impie, aura été marquée par l'influence de Satan, de toute espèce d'œuvre de puissance, de signes et de prodiges mensongers, comme de toute tromperie du mal à l'adresse de ceux qui sont voués à la perdition pour n'avoir pas accueilli l'amour de la vérité qui leur avait valu d'être sauvés. Nous voyons dans le langage de Saint Paul qu'il est parlé d'un adversaire qui s'oppose au Christ, qui s'oppose même à Dieu, qui prend la place même de Dieu, allant jusqu'à s'asseoir lui-même dans le temple. Et il nous parle aussi donc de l'impie, avec un I majuscule, donc

0: Il le considère vraiment comme cet homme qui renie le mystère de la révélation, en particulier la révélation de la Sainte Trinité. Enfin, dans le livre de l'Apocalypse, nous voyons aussi cet adversaire. Alors, non pas, il ne nous est pas parlé d'Antichrist proprement dit dans l'Apocalypse, mais il nous est révélé plutôt ce que saint Paul nous dit aussi, eh bien qu'il il sera marqué par l'influence de Satan et de toute espèce d'œuvres de puissance, de signes, de prodiges mensongers, etc. Donc le livre de l'Apocalypse va nous parler non pas d'un antichrist, mais du faux prophète, qui fait partie de cette espèce de, on pourrait dire, caricature, d'une espèce de trinité, la bête de la mer, la bête de la terre, et le faux prophète, qu'on retrouve dans les chapitres 13 et suivants de l'Apocalypse. Ces trois êtres vivants, les deux bêtes, la bête de la mer, la bête de la terre, et le faux prophète, dans l'Apocalypse, sont au service du dragon, le dragon rouge feu, qu'on appelle diable ou Satan, nous dit Saint Jean donc dans l'Apocalypse, chapitre 12. Il nous montre cette image de Satan sous le trait du dragon rouge feu, c'est-à-dire en rage, en colère. Et donc ces trois créatures, la bête de la terre, la bête de la mer et le faux prophète, sont comme au service du dragon pour que le règne quelque part de ce royaume antichristique, on peut dire, de cette lutte contre Dieu, de cette lutte contre le mystère du salut et le mystère de l'incarnation, s'enracine dans l'humanité. On lit donc au chapitre 16 de l'Apocalypse, de la gueule du dragon, donc de la gueule de la bête et de la gueule du faux prophète, je vis surgir trois esprits impurs comme des grenouilles. Alors on a vu aussi la semaine dernière qu'est-ce que représentaient ces trois esprits impurs, selon aussi, encore une fois, la tradition biblique qui nous présente ces trois esprits impurs, au fond, qu'on retrouve tout au long de la Bible, particulièrement à l'œuvre, bien sûr, dans l'Apocalypse, qui sont Asmodée, Belzéboul et Mammon. Asmodée, le démon de la luxure et donc de la perversion sexuelle et sensible, etc., des sens. Belzéboul, donc c'est celui qui est assoiffé de pouvoir, en particulier même jusqu'au pouvoir occulte, mais du pouvoir en général. Mammon, c'est la puissance de l'argent, de la corruption aussi, par l'argent, par le trafic, etc. Ces trois esprits impurs sont connus donc de tous les lecteurs de la Bible, et ils sont donc au service du dragon. Après le jugement, nous voyons dans l'Apocalypse, le jugement de la parousie, que ces trois esprits impurs perdront tout pouvoir de séduction et de nuisance sur l'humanité libérée. Ces trois esprits, on pourrait dire, sont aussi ceux qui commandent et ceux qui créent quelque part cette société pervertie, cette société de l'Antichrist qu'on appelle dans le langage de l'Apocalypse la Babylone. Cette fameuse Babylone, la grande cité, la cité aussi du luxe effréné et la cité de la perversion, eh bien, l'Apocalypse nous la décrit avec tout son luxe et tout son pouvoir de séduction, tout ce qu'elle peut faire aussi briller devant les yeux des hommes, à travers le luxe, à travers le pouvoir, à travers la force aussi économique, l'échange, etc. Et il nous a montré donc cette Babylone pour nous montrer aussi un événement important qui est sa destruction, sa chute. Chapitre 18 de l'Apocalypse, nous lisons cette chute de la Babylone et nous voyons que, au fond, un royaume divisé contre lui-même ne peut pas tenir, comme le dit Jésus dans l'Évangile en parlant de Satan. Si Satan est divisé, il ne pourra pas tenir. Et nous voyons que cette Babylone, arrive à un tel point d'exaltation, de perversion, on peut dire, qu'au fond, bien, elle finit par s'autodétruire. Reprenons, si vous le voulez bien, donc le chapitre 18 de l'Apocalypse. « Après cela, j'ai vu descendre du ciel un autre ange ayant un grand pouvoir, et la terre fut illuminée de sa gloire. Il s'écria d'une voix puissante, « elle est tombée, Babylone la grande !» La voilà devenue tanière de démons, repère de tous les esprits impurs, repère des oiseaux impurs, repère de toutes les bêtes impures et répugnantes. Car toutes les nations ont bu du vin de sa fureur, de sa prostitution. Rappelons que le mot prostitution dans la Bible signifie aussi l'adultère spirituel. Il s'agit aussi de l'apostasie. Quelque part. On le retrouve déjà dans l'Ancien Testament, en parlant du peuple d'Israël qui se détourne de la foi du vrai Dieu pour aller servir les dieux des païens. Et étant donné que l'humanité est sauvée par le Seigneur, l'humanité qui vit sous l'alliance de Dieu, est considérée comme l'épouse, l'épouse du Seigneur, l'épouse d'Israël, donc, ces infidélités sont considérées aussi comme des prostitutions. Donc sa prostitution aussi, contribue aussi à sa chute. J'entendis une voix venant du ciel qui disait « Sortez de la ville, vous mon peuple, pour ne pas prendre part à ses péchés et ne rien subir des fléaux qui l'affligent, car ses péchés se sont amoncelés jusqu'au ciel. » Et de ces injustices, Dieu s'est souvenu. Alors là, nous voyons aussi des références bibliques. Ces péchés se sont amoncelés jusqu'au ciel, et de ces injustices, Dieu s'est souvenu. Ça nous fait penser aussi à l'épisode aussi de l'Exode, où Dieu se souvient de l'oppression de son peuple, esclave en Égypte. Et c'est vrai que le véritable esclavage, c'est l'esclavage du péché. Et c'est pourquoi il est donné aussi comme ordre aux enfants de Dieu de ne pas prendre part à ces péchés, de ne rien subir des fléaux aussi qui l'affligent, et sortez, ô mon peuple. Donc, ça fait référence aussi à cet exode que l'on voit déjà dans les débuts de l'histoire d'Israël avec la libération d'Égypte. « Traitez-la comme elle vous a traité. Rendez-lui au double selon ses actes. Dans la coupe qu'elle a préparée, préparez-lui le double. À la mesure de la gloire et du luxe qu'elle a étalé, donnez-lui torture et deuil. Car elle dit dans son cœur, « Je trône, je suis reine, je ne suis pas veuve, je ne verrai jamais le deuil. » C'est pourquoi des fléaux en un seul jour viendront sur elle, mort, deuil, famine. Elle sera brûlée au feu, car il est fort le Seigneur Dieu qui l'a jugé. Donc nous voyons que la chute de la Babylone et le jugement sont, on pourrait dire, contemporaires. Ils se passent dans le même instant. Alors ils pleureront, se lamenteront sur elle, les rois de la terre, qui se sont prostitués avec elle et qui ont partagé son luxe, quand ils verront la fumée de son incendie. Ils se tiendront à distance par peur de ses tortures. Ils diront « Malheur, malheur, la grande ville Babylone, ville puissante, en une heure ton jugement est arrivé. Et les marchands de la terre pleurent et prennent le deuil à cause d'elle, puisque personne n'achète plus leur cargaison d'or, d'argent, de pierres précieuses et de perles, de lin fin, de pourpre, de soie et d'écarlate, toutes les sortes de bois odorants, objets en ivoire, en bois très précieux, en bronze, en fer et en marbre, cannelle, épices, parfums, baume et encens, vin, huile, fleurs de farine, bestiaux et moutons, chevaux et chariots, esclaves et marchandises humaines. Les fruits mûrs de tes convoitises sont partis loin de toi. Tout ce qui était brillance et splendeur est perdu pour toi, et cela plus jamais ne se retrouvera. Les marchands qu'elle avait ainsi enrichis se tiendront à distance par peur de ses tortures, dans les pleurs et le deuil. Ils diront « Malheur, malheur, la grande ville vêtue de lin fin, de pourpre et d'écarlate, toute parée d'or, de pierres précieuses et de perles, car en une heure, tant de richesses furent dévastées. Tous les capitaines des navires et ceux qui font le cabotage, les marins et tous les travailleurs de la mer se tenaient à distance et ils criaient en voyant la fumée de son incendie. Ils disaient « Quelle ville fut comparable à la grande ville ?» Et jetant de la poussière sur leur tête, ils criaient dans les pleurs et le deuil. Ils disaient « Malheur, malheur, la grande ville dont l'opulence enrichissait tous ceux qui avaient des bateaux sur la mer. En une heure, elle a été dévastée. Ciel, sois dans la joie à cause d'elle, ainsi que vous les saints, les apôtres et les prophètes, car Dieu, en jugeant, vous a rendu justice. » Alors un ange plein de force prit une pierre pareille à une grande meule et la précipita dans la mer en disant « Ainsi d'un coup sera précipitée Babylone, la grande ville, on ne la trouvera jamais plus. » La voix des joueurs de sitar et des musiciens, des joueurs de flûte et de trompette, chez toi ne s'entendra jamais plus. Aucun artisan d'aucun métier chez toi ne se trouvera jamais plus, et la voix de la meule chez toi ne s'éteindra jamais plus. La lumière de la lampe chez toi ne brillera jamais plus. La voix du jeune époux et de son épouse chez toi ne s'entendra jamais plus. Pourtant, tes marchands étaient les magnats, les grands de la terre, et tes sortilèges égaraient toutes les nations. Mais chez toi, c'est chez toi qu'on a trouvé le sang des prophètes et des saints et de tous ceux qui furent immolés sur la terre. » Après cela, j'entendis donc comme la voix d'une foule immense dans le ciel qui proclamait « Alléluia !» Le salut, la gloire et la puissance à notre Dieu, ils sont vrais, ils sont justes, ses jugements. Il a jugé la grande prostituée qui corrompait la terre par sa prostitution. Il a réclamé justice du sang de ses serviteurs qu'elle a versé de sa main. Et toute la foule reprit « Alléluia !» La fumée de l'incendie s'élève pour les siècles des siècles. Donc nous voyons que cette chute et ce jugement eh bien, mettent fin justement à ce règne de la corruption, ce règne de l'iniquité généralisée. Et ce jugement, bien sûr, il vient du Seigneur lui-même. Et il est en vue aussi du triomphe. Il est marqué par le triomphe et par la gloire. C'est un des épisodes aussi qui nous fait comprendre des fois l'Apocalypse d'une manière un peu négative, c'est-à-dire comme l'anéantissement de tout. Et nous voyons très bien, si nous sommes attentifs au texte et à l'interprétation juste de ce texte, nous voyons que ce qui est détruit, c'est la puissance du mal, c'est la puissance de la corruption, de la prostitution, etc., le pouvoir aussi de l'argent, de pouvoir de, et l'oppression aussi qu'exerçaient tous ceux qui étaient derrière cette ville de Babylone. Au fond, nous voyons que tout cela, c'est l'empire du mal qui est détruit pour faire place au monde nouveau, à la terre nouvelle que nous verrons au chapitre 21 et 22 de l'Apocalypse. Ce ciel nouveau, cette terre nouvelle, où il n'y a plus ni pleurs, ni cris, ni larmes. Et donc le Seigneur nous conduit toujours vers un triomphe. Il permet le mal pour en tirer un plus grand bien, comme il a permis la crucifixion de son Fils pour en tirer le plus grand bien qui soit, puisqu'il nous a donné le salut, et il a donné le salut à toute l'humanité par la mort et la résurrection de son Fils. Donc le Christ, mourant sur la croix, extérieurement, eh bien, est victorieux et il est celui aussi qui nous donne la vie nouvelle. Donc, la croix est aussi objet de victoire, d'où les représentations qu'on a fait aussi dans l'art, de représenter le Christ glorieux sur la croix, voire même certaines représentations presque un Christ presque souriant, reposant en tout cas sur la croix, pour nous montrer aussi eh bien ce triomphe et cette entrée dans la vie nouvelle qu'il nous donne. Tout cela, donc, tout ce que le Christ a vécu dans son corps, on pourrait dire, dans, dans son corps et dans son humanité. Il doit le vivre dans son corps mystique qui est l'Église et qui est aussi l'humanité tout entière. Nous voyons donc que sont élus non pas seulement les chrétiens dans cette, qui échappent à cette Babylone, mais tous ceux qui auront refusé de s'allier à son vice, de recevoir, comme on dit, sa marque. Nous avons vu aussi la semaine dernière que ce royaume antichristique, eh bien, est, selon les enseignements même de Saint Irénée, un royaume qui fera coïncider, on pourrait dire, qui résumera toutes les hérésies. Les hérésies aussi, donc, qu'on a vues déjà dans le début de l'histoire de l'Église, donc à travers la gnose, à travers les hérésies qui nient aussi la divinité du Christ, son humanité aussi. Rappelons-nous ce que nous dit Saint Jean, qu'on a lu au début de cette émission. L'esprit de l'Antichrist, c'est celui qui nie la venue du Christ dans la chair. Donc, il y a un rapport aussi avec l'hérésie, les hérésies qui portent sur la véritable nature du Christ, le Christ vrai Dieu et vrai homme. Il y a aussi des hérésies contre l'Esprit Saint, cette hérésie qui consiste à ne pas croire que l'Esprit Saint soit de nature divine aussi. Par conséquent, il n'aurait pas la puissance sanctificatrice. Et c'est cette hérésie qui a donné aussi lieu au concile de Nicée, et donc pour qui nous donne aussi ce nouveau credo, on pourrait dire, ce credo plus explicité que le credo des apôtres, qui est le credo de Nicée-Constantinople. Et à Constantinople, on est revenu particulièrement sur la personne de l'Esprit-Saint comme étant celui aussi qui doit être adoré et glorifié. Par ces hérésies, la sanctification est vidée de son sens profond et tous les esprits se valent. À l'hérésie contre l'Esprit-Saint, on peut aussi ajouter les hérésies concernant donc la grâce, dont la plus grave concerne la prédestination. Les hérésies contre l'Église consistent à ne plus enseigner qu'elle soit une, sainte, catholique et apostolique. Une par son unité qui provient du Christ, sainte parce qu'elle est conduite par l'Esprit-Saint, catholique parce qu'elle est universelle et apostolique parce qu'elle est fondée sur les apôtres. Étant donné que la famille est appelée aussi petite église domestique, on comprend que dans ce contexte, eh bien, l'église sera la famille sera particulièrement aussi persécutée. Et on encouragera également l'infidélité conjugale, la profanation de la conception humaine, trafic d'embryons, etc., clonage, jusqu'à l'euthanasie qu'on voit arriver à grands pas. Alors, tout ce concentré, on peut dire, d'hérésie, tout cela sert l'Antichrist qui régnera plus facilement aussi dans un monde qui, quelque part, sera complètement perdu de ses repères. L'hérésie contre la vie éternelle aussi. C'est-à-dire que, bien, après l'époque du matérialisme, on voit aussi d'autres formes manière de voir la vie éternelle comme des réincarnations. En tout cas, ce qu'on appelle dans l'Église les fins dernières n'existe plus et n'est plus enseigné. Par exemple, disant que l'enfer est virtuel ou que les purgatoires n'existent pas, les conséquences alors bien sûr sont faciles aussi à voir. Si l'enfer n'existe pas, si le péché non plus donc n'a plus aucun poids, j'allais dire, spirituel. Il est simplement une faute morale. Et donc, comme on dit, la morale, quelque part, nous pouvons aussi la pervertir, c'est-à-dire nous pouvons aussi nous orienter vers de faux biens et déterminer par nous-mêmes ce qui est bien, ce qui est mal. Donc, au fond, on détruit comme ça, petit à petit, la notion de péché. La rédemption du Christ, alors, apparaît sans importance, et la vocation de l'Église qui est d'être aussi ce lieu de la sanctification, de nous donner les moyens du salut, elle aussi n'a plus de consistance. On voit les hérésies donc sont liées les unes aux autres, imbriquées même les unes dans les autres. Autre chose aussi qui va comme fédérer l'Antichrist, c'est donc tout ce qu'on appelle aussi les messianismes politiques. Les 12 apôtres eux-mêmes ont peiné à accepter la perspective du Messie agneau de Dieu et rédempteur par sa souffrance. Nous voyons qu'ils espéraient aussi un Messie puissant qui rétablirait la royauté en Israël. Dès lors, nous aussi, il ne faut pas nous étonner que la vieille idée messianique aussi ressurgisse au cours de l'histoire de différentes manières. On rejette le salut par le sang du Christ. On se focalise sur le mal qui règne sur la terre en prétendant y apporter un remède définitif, mais au fond sans Jésus. Ce remède exigera évidemment que tous les hommes y soient soumis. Et donc c'est ce qu'on voit, on verra aussi à travers ces idéologies qui petit à petit vont conduire à l'athéisme. L'idéologie du communisme prend aussi des racines dans le christianisme. L'idée qu'il faut sauver le monde, mais bien sûr sans le Christ, et en persécutant même l'Église. L'islam aussi est comme un post-christianisme par des éléments antichristiques, et c'est aussi un messianisme politique. Dès le début, les adeptes de Mahomet avaient la conviction messianique d'avoir été choisis par Dieu pour dominer le monde, comme le montre, selon eux, la fulgurance de leur conquête militaire. Et selon l'islam, le chef, le calife, est le lieutenant de Dieu sur la terre. On voit donc que c'est, l'islam aussi s'enracine quelque part dans des pensées messianiques et qui proviennent aussi du christianisme. Le christianisme a lui aussi donc connu des dérives hérétiques. Par nature, le messianisme est intolérant, il génère l'affrontement des fractions. Chaque fois donc qu'ils produisent des œuvres de mort, des œuvres mauvaises, ces systèmes pèsent gravement sur le salut éternel de leurs adeptes, puisque selon saint Jean, quiconque en effet commet le mal est la lumière et ne vient pas à la lumière de peur que ses œuvres ne soient démontrées coupables. L'enseignement de saint Irénée sur le royaume des justes est lui aussi un antidote donc à tous ces messianistes temporels. Il nous montre aussi donc une victoire du Seigneur qui viendra dans sa gloire. Par la venue glorieuse du Christ, il viendra établir un nouveau règne qui est non plus le règne de l'Antichrist, mais au contraire qui est le règne justement de l'amour, de la victoire du bien sur le mal, définitive et aussi manifestée par la venue glorieuse de notre Seigneur. L'enseignement de saint Irénée sur le royaume des justes donc est un antidote des gnoses. Il s'agit aussi de s'ouvrir à la grâce et non pas de se sauver par soi-même. Nous continuerons donc à explorer cette doctrine de saint Irénée donc dans la prochaine émission, et nous verrons que elle va aussi peut-être nous donner, en tout cas on l'espère, un nouveau regard sur le futur, rempli donc de foi et d'espérance dans la victoire du Christ. Je vous souhaite à tous alors une bonne semaine et vous donne rendez-vous la semaine prochaine pour notre émission.
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3: Vierge Marie, Mère du bel amour, entraîne-nous par ce chapelet vers la lumière et la vie de ton Fils.

0: au nom du Père et du Fils et du Saint-Esprit.
1: Amen.
0: Nous prions pour tous ceux qui composent l'Église, pour notre pape, pour la paix dans le monde, pour notre pays, la France. Que la sagesse de l'Esprit Saint souffle sur notre terre pour apprendre l'abandon à la Providence. Nous prions particulièrement pour tous nos auditeurs et leurs familles, pour tous ceux qui souffrent de n'importe quelle façon, pour tous ceux qui partent en comptant sur la bonté infinie de notre Dieu pour entrer dans son royaume. Prenons quelques jours pour choisir la parole qui invente l'avenir, les mots qui chantent la tendresse. Quelques jours pour avancer avec le Christ, pour jeter tout ce qui encombre, tout ce qui gère, tout ce qui freine. Quelques jours pour dire non à tous les mensonges et pour dire oui à l'amour qui libère. Quelques jours pour être plus près de l'amour de Dieu, puisqu'il se fait compagnon de route, parce qu'il nous rejoint au cœur de la vie.
2: Je crois en Dieu, le Père Tout-Puissant, Créateur du ciel et de la terre, et en Jésus-Christ, son Fils unique, notre Seigneur, qui a été conçu du Saint-Esprit, est né de la Vierge Marie, a souffert sous Ponce Pilate, a été crucifié, est mort et a été enseveli et descendu aux enfers. Le troisième jour est ressuscité des morts, est monté aux cieux, est assis à la droite de Dieu, le Père Tout-Puissant, d'où il viendra juger les vivants et les morts.
1: Je crois en l'Esprit Saint. À la Sainte Église catholique, à la communion des saints, à la rémission des péchés, à la résurrection de la chair, à la vie éternelle. Amen.
2: Notre Père qui es aux cieux, que ton nom soit sanctifié, que ton règne vienne, que ta volonté soit faite sur la terre comme au ciel.
1: Donne-nous aujourd'hui notre pain de ce jour. Pardonne-nous nos offenses, comme nous pardonnons aussi à ceux qui nous ont offensés, et ne nous laisse pas entrer en tentation, mais délivre-nous du mal.
2: Je vous salue, Marie, pleine de grâce, le Seigneur est avec vous. Vous êtes bénie entre toutes les femmes, et Jésus, le fruit de vos entrailles, est béni.
1: Sainte Marie, Mère de Dieu, priez pour nous,
0: pauvres pécheurs, maintenant et à l'heure de notre mort. Amen.
2: Je vous salue, Marie, pleine de grâce, le Seigneur est avec vous. Vous êtes bénie entre toutes les femmes, et Jésus, le fruit de vos entrailles, est béni.
1: Sainte Marie, Mère de Dieu, priez pour nous, pauvres pécheurs, maintenant et à l'heure de notre mort. Amen.
2: Je vous salue, Marie, pleine de grâce, le Seigneur est avec vous. Vous êtes bénie entre toutes les femmes, et Jésus, le fruit de vos entrailles, est béni.
1: Sainte Marie, Mère de Dieu, priez pour nous, pauvres pécheurs, maintenant et à l'heure de notre mort. Amen.
2: Gloire au Père, au Fils et au Saint-Esprit,
1: comme il était au commencement, maintenant et toujours, dans les siècles des siècles. Amen.

0: Avec vous, chers auditeurs, nous allons contempler avec ferveur et reconnaissance cette prière du rosaire. Unissons notre action de grâce à celle de la Vierge Marie pour contempler la splendeur du Christ dans les mystères de la gloire de sa vie. Premier mystère, la résurrection du Seigneur. De la séquence de Pâques, dis-nous Marie-Madeleine, qu'as-tu vu en chemin ? J'ai vu le sépulcre du Dieu vivant, j'ai vu la gloire du ressuscité, j'ai vu les anges, ses témoins, le suaire et les vêtements. Oh, le Christ, mon espérance, est ressuscité, il vous précédera en Galilée. Jésus, nous t'adorons et te louons pour ta victoire de la vie sur la mort.
1: Notre Père qui es aux cieux, que ton nom soit sanctifié, que ton règne vienne, que ta volonté soit faite sur la terre comme au ciel.
2: Donne-nous aujourd'hui notre pain de ce jour. Pardonne-nous nos offenses, comme nous pardonnons aussi à ceux qui nous ont offensés. Et ne nous laisse pas entrer en tentation, mais délivre-nous du mal.
1: Je vous salue, Marie, pleine de grâce. Le Seigneur est avec vous. Vous êtes bénie entre toutes les femmes, et Jésus, le fruit de vos entrailles, est béni.
2: Sainte Marie, Mère de Dieu, priez pour nous pauvres pécheurs, maintenant et à l'heure de notre mort. Amen.
1: Je vous salue, Marie, pleine de grâce. Le Seigneur est avec vous. Vous êtes bénie entre toutes les femmes, et Jésus, le fruit de vos entrailles, est béni.
2: Sainte Marie, Mère de Dieu, priez pour nous pauvres pécheurs, maintenant et à l'heure de notre mort. Amen.
1: Je vous salue, Marie pleine de grâce. Le Seigneur est avec vous. Vous êtes bénie entre toutes les femmes, et Jésus, le fruit de vos entrailles, est béni.
2: Sainte Marie, Mère de Dieu, priez pour nous pauvres pécheurs, maintenant et à l'heure de notre mort. Amen.
1: Je vous salue, Marie pleine de grâce. Le Seigneur est avec vous. Vous êtes bénie entre toutes les femmes, et Jésus, le fruit de vos entrailles, est béni.
2: Sainte Marie, Mère de Dieu, priez pour nous pauvres pécheurs, maintenant et à l'heure de notre mort. Amen.
1: Je vous salue, Marie pleine de grâce. Le Seigneur est avec vous. Vous êtes bénie entre toutes les femmes, et Jésus, le fruit de vos entrailles, est béni.
2: Sainte Marie, Mère de Dieu, priez pour nous pauvres pécheurs, maintenant et à l'heure de notre mort. Amen.
1: Je vous salue, Marie pleine de grâce. Le Seigneur est avec vous. Vous êtes bénie entre toutes les femmes, et Jésus, le fruit de vos entrailles, est béni.
2: Sainte Marie, Mère de Dieu, priez pour nous pauvres pécheurs, maintenant et à l'heure de notre mort. Amen.
1: Je vous salue, Marie pleine de grâce. Le Seigneur est avec vous. Vous êtes bénie entre toutes les femmes, et Jésus, le fruit de vos entrailles, est béni.
2: Sainte Marie, Mère de Dieu, priez pour nous pauvres pécheurs, maintenant et à l'heure de notre mort. Amen.
1: Je vous salue, Marie pleine de grâce. Le Seigneur est avec vous. Vous êtes bénie entre toutes les femmes, et Jésus, le fruit de vos entrailles, est béni.
2: Sainte Marie, Mère de Dieu, priez pour nous pauvres pécheurs, maintenant et à l'heure de notre mort. Amen.
1: Je vous salue, Marie pleine de grâce. Le Seigneur est avec vous. Vous êtes bénie entre toutes les femmes, et Jésus, le fruit de vos entrailles, est béni.
2: Sainte Marie, Mère de Dieu, priez pour nous pauvres pécheurs, maintenant et à l'heure de notre mort. Amen.
1: Je vous salue, Marie pleine de grâce. Le Seigneur est avec vous. Vous êtes bénie entre toutes les femmes, et Jésus, le fruit de vos entrailles, est béni.
2: Sainte Marie, Mère de Dieu, priez pour nous pauvres pécheurs, maintenant et à l'heure de notre mort. Amen.
1: Gloire au Père, au Fils et au Saint-Esprit.
2: Comme il était au commencement, maintenant et toujours, dans les siècles des siècles. Amen.

0: Deuxième mystère, l'ascension du Seigneur, des actes des apôtres. Jean a baptisé avec de l'eau, mais vous, c'est dans l'Esprit Saint que vous serez baptisés. D'ici quelques jours, vous allez recevoir une force, celle de l'Esprit Saint, qui viendra sur vous. Alors, vous serez mes témoins dans toute la Judée et la Samarie, et jusqu'aux extrémités de la terre. Après ces paroles, ils le virent s'élever et disparaître à leurs yeux dans une nuée. Seigneur Jésus, avec la Vierge Marie, nous exultons de joie et d'émerveillement devant toutes tes œuvres.
1: Notre Père qui êtes aux cieux, que votre nom soit sanctifié, que votre règne arrive, que votre volonté soit faite sur la terre comme au ciel.
2: Donnez-nous aujourd'hui notre pain de ce jour. Pardonnez-nous nos offenses, comme nous pardonnons aussi à ceux qui nous ont offensés. Et ne nous laisse pas entrer en tentation, mais délivre-nous du mal.
1: Je vous salue, Marie pleine de grâce. Le Seigneur est avec vous. Vous êtes bénie entre toutes les femmes, et Jésus, le fruit de vos entrailles, est béni.
2: Sainte Marie, Mère de Dieu, priez pour nous, pauvres pécheurs, maintenant et à l'heure de notre mort. Amen.
1: Je vous salue, Marie pleine de grâce. Le Seigneur est avec vous. Vous êtes bénie entre toutes les femmes, et Jésus, le fruit de vos entrailles, est béni.
2: Sainte Marie, Mère de Dieu, priez pour nous, pauvres pécheurs, maintenant et à l'heure de notre mort. Amen.
1: Je vous salue, Marie pleine de grâce. Le Seigneur est avec vous. Vous êtes bénie entre toutes les femmes, et Jésus, le fruit de vos entrailles, est béni.
2: Sainte Marie, Mère de Dieu, priez pour nous, pauvres pécheurs, maintenant et à l'heure de notre mort. Amen.
1: Je vous salue, Marie pleine de grâce. Le Seigneur est avec vous. Vous êtes bénie entre toutes les femmes, et Jésus, le fruit de vos entrailles, est béni.
2: Sainte Marie, Mère de Dieu, priez pour nous, pauvres pécheurs, maintenant et à l'heure de notre mort. Amen.
1: Je vous salue, Marie pleine de grâce. Le Seigneur est avec vous. Vous êtes bénie entre toutes les femmes, et Jésus, le fruit de vos entrailles, est béni.
2: Sainte Marie, Mère de Dieu, priez pour nous, pauvres pécheurs, maintenant et à l'heure de notre mort. Amen.
1: Je vous salue, Marie pleine de grâce. Le Seigneur est avec vous. Vous êtes bénie entre toutes les femmes, et Jésus, le fruit de vos entrailles, est béni.
2: Sainte Marie, Mère de Dieu, priez pour nous, pauvres pécheurs, maintenant et à l'heure de notre mort. Amen.
1: Je vous salue, Marie pleine de grâce. Le Seigneur est avec vous. Vous êtes bénie entre toutes les femmes, et Jésus, le fruit de vos entrailles, est béni.
2: Sainte Marie, Mère de Dieu, priez pour nous, pauvres pécheurs, maintenant et à l'heure de notre mort. Amen.
1: Je vous salue, Marie pleine de grâce. Le Seigneur est avec vous. Vous êtes bénie entre toutes les femmes, et Jésus, le fruit de vos entrailles, est béni.
2: Sainte Marie, Mère de Dieu, priez pour nous, pauvres pécheurs, maintenant et à l'heure de notre mort. Amen.
1: Je vous salue, Marie pleine de grâce. Le Seigneur est avec vous. Vous êtes bénie entre toutes les femmes, et Jésus, le fruit de vos entrailles, est béni.
2: Sainte Marie, Mère de Dieu, priez pour nous, pauvres pécheurs, maintenant et à l'heure de notre mort. Amen.
1: Je vous salue, Marie pleine de grâce. Le Seigneur est avec vous. Vous êtes bénie entre toutes les femmes, et Jésus, le fruit de vos entrailles, est béni.
2: Sainte Marie, Mère de Dieu, priez pour nous, pauvres pécheurs, maintenant et à l'heure de notre mort. Amen.
1: Gloire soit au Père, au Fils et au Saint-Esprit.
2: Comme il était au commencement, maintenant et toujours, dans les siècles des siècles. Amen.

0: Troisième mystère, la Pentecôte. Lettre de saint Paul aux Galates. Je vous le dis, vivez sous la conduite de l'Esprit-Saint de Dieu. Alors vous n'obéirez pas aux tendances égoïstes de la chair, car les tendances de la chair s'opposent à l'Esprit. Seigneur, Seigneur Jésus, donne-nous la grâce de ne pas contrister l'Esprit-Saint qui habite en nous.
1: Notre Père qui es aux cieux, que ton nom soit sanctifié, que ton règne vienne, que ta volonté soit faite sur la terre comme au ciel.
2: Donne-nous aujourd'hui notre pain de ce jour. Pardonne-nous nos offenses, comme nous pardonnons aussi à ceux qui nous ont offensés. Et ne nous laisse pas entrer en tentation, mais délivre-nous du mal.
1: Je vous salue Marie, pleine de grâce, le Seigneur est avec vous. Vous êtes bénie entre toutes les femmes, et Jésus, le fruit de vos entrailles, est béni.
2: Sainte Marie, Mère de Dieu, priez pour nous pauvres pécheurs, maintenant et à l'heure de notre mort. Amen.
1: Je vous salue Marie, pleine de grâce, le Seigneur est avec vous. Vous êtes bénie entre toutes les femmes, et Jésus, le fruit de vos entrailles, est béni.
2: Sainte Marie, Mère de Dieu, priez pour nous pauvres pécheurs, maintenant et à l'heure de notre mort. Amen.
1: Je vous salue Marie, pleine de grâce, le Seigneur est avec vous. Vous êtes bénie entre toutes les femmes, et Jésus, le fruit de vos entrailles, est béni.
2: Sainte Marie, Mère de Dieu, priez pour nous pauvres pécheurs, maintenant et à l'heure de notre mort. Amen.
1: Je vous salue Marie, pleine de grâce, le Seigneur est avec vous. Vous êtes bénie entre toutes les femmes, et Jésus, le fruit de vos entrailles, est béni.
2: Sainte Marie, Mère de Dieu, priez pour nous pauvres pécheurs, maintenant et à l'heure de notre mort. Amen.
1: Je vous salue Marie, pleine de grâce, le Seigneur est avec vous. Vous êtes bénie entre toutes les femmes, et Jésus, le fruit de vos entrailles, est béni.
2: Sainte Marie, Mère de Dieu, priez pour nous pauvres pécheurs, maintenant et à l'heure de notre mort. Amen.
1: Je vous salue Marie, pleine de grâce, le Seigneur est avec vous. Vous êtes bénie entre toutes les femmes, et Jésus, le fruit de vos entrailles, est béni.
2: Sainte Marie, Mère de Dieu, priez pour nous pauvres pécheurs, maintenant et à l'heure de notre mort. Amen.
1: Je vous salue Marie, pleine de grâce, le Seigneur est avec vous. Vous êtes bénie entre toutes les femmes, et Jésus, le fruit de vos entrailles, est béni.
2: Sainte Marie, Mère de Dieu, priez pour nous pauvres pécheurs, maintenant et à l'heure de notre mort. Amen.
1: Je vous salue Marie, pleine de grâce, le Seigneur est avec vous. Vous êtes bénie entre toutes les femmes, et Jésus, le fruit de vos entrailles, est béni.
2: Sainte Marie, Mère de Dieu, priez pour nous pauvres pécheurs, maintenant et à l'heure de notre mort. Amen.
1: Je vous salue Marie, pleine de grâce, le Seigneur est avec vous. Vous êtes bénie entre toutes les femmes, et Jésus, le fruit de vos entrailles, est béni.
2: Sainte Marie, Mère de Dieu, priez pour nous pauvres pécheurs, maintenant et à l'heure de notre mort. Amen.
1: Je vous salue Marie, pleine de grâce, le Seigneur est avec vous. Vous êtes bénie entre toutes les femmes, et Jésus, le fruit de vos entrailles, est béni.
2: Sainte Marie, Mère de Dieu, priez pour nous pauvres pécheurs, maintenant et à l'heure de notre mort. Amen.
1: Gloire soit au Père, au Fils et au Saint-Esprit.
2: Comme il était au commencement, maintenant et toujours, dans les siècles des siècles. Amen.

0: Quatrième mystère, l'Assomption de la Vierge Marie. Sois béni, Seigneur Jésus, pour la Vierge Marie, demeure de Dieu. Fais-nous entrer dans sa joie.
1: Notre Père, qui es aux cieux, que ton nom soit sanctifié, que ton règne vienne, que ta volonté soit faite sur la terre comme au ciel.
2: Donne-nous aujourd'hui notre pain de ce jour. Pardonne-nous nos offenses, comme nous pardonnons aussi à ceux qui nous ont offensés. Et ne nous laisse pas entrer en tentation, mais délivre-nous du mal.
1: Je vous salue, Marie, comblée de grâce. Le Seigneur est avec vous. Vous êtes bénie entre toutes les femmes, et Jésus, votre enfant, est béni.
2: Sainte Marie, Mère de Dieu, priez pour nous pauvres pécheurs, maintenant et à l'heure de notre mort. Amen.
1: Je vous salue, Marie, comblée de grâce. Le Seigneur est avec vous. Vous êtes bénie entre toutes les femmes, et Jésus, votre enfant, est béni.
2: Sainte Marie, Mère de Dieu, priez pour nous pauvres pécheurs, maintenant et à l'heure de notre mort. Amen.
1: Je vous salue, Marie, comblée de grâce. Le Seigneur est avec vous. Vous êtes bénie entre toutes les femmes, et Jésus, votre enfant, est béni.
2: Sainte Marie, Mère de Dieu, priez pour nous pauvres pécheurs, maintenant et à l'heure de notre mort. Amen.
1: Je vous salue, Marie, comblée de grâce. Le Seigneur est avec vous. Vous êtes bénie entre toutes les femmes, et Jésus, votre enfant, est béni.
2: Sainte Marie, Mère de Dieu, priez pour nous pauvres pécheurs, maintenant et à l'heure de notre mort. Amen.
1: Je vous salue, Marie, comblée de grâce. Le Seigneur est avec vous. Vous êtes bénie entre toutes les femmes, et Jésus, votre enfant, est béni.
2: Sainte Marie, Mère de Dieu, priez pour nous pauvres pécheurs, maintenant et à l'heure de notre mort. Amen.
1: Je vous salue, Marie, comblée de grâce. Le Seigneur est avec vous. Vous êtes bénie entre toutes les femmes, et Jésus, votre enfant, est béni.
2: Sainte Marie, Mère de Dieu, priez pour nous pauvres pécheurs, maintenant et à l'heure de notre mort. Amen.
1: Je vous salue, Marie, comblée de grâce. Le Seigneur est avec vous. Vous êtes bénie entre toutes les femmes, et Jésus, votre enfant, est béni.
2: Sainte Marie, Mère de Dieu, priez pour nous pauvres pécheurs, maintenant et à l'heure de notre mort. Amen.
1: Je vous salue, Marie, comblée de grâce. Le Seigneur est avec vous. Vous êtes bénie entre toutes les femmes, et Jésus, votre enfant, est béni.
2: Sainte Marie, Mère de Dieu, priez pour nous pauvres pécheurs, maintenant et à l'heure de notre mort. Amen.
1: Je vous salue, Marie, comblée de grâce. Le Seigneur est avec vous. Vous êtes bénie entre toutes les femmes, et Jésus, votre enfant, est béni.
3: Sainte Marie, Mère de Dieu,
2: priez pour nous pauvres pécheurs, maintenant et à l'heure de notre mort. Amen.
1: Je vous salue, Marie, comblée de grâce. Le Seigneur est avec vous. Vous êtes bénie entre toutes les femmes, et Jésus, votre enfant, est béni.
2: Sainte Marie, Mère de Dieu, priez pour nous pauvres pécheurs, maintenant et à l'heure de notre mort. Amen.
1: Gloire soit au Père, au Fils et au Saint-Esprit.
2: Comme il était au commencement, maintenant et toujours, dans les siècles des siècles.

0: Cinquième mystère, le couronnement de la Vierge Marie au ciel. Nous te bénissons, Jésus, toi, le roi des rois, pour la beauté resplendissante de l'Immaculée. Jésus, notre Seigneur, notre Libérateur, par le cœur très pur de la Vierge Marie, nous te disons merci pour ta parole de vie et de lumière.
1: Notre Père qui es aux cieux, que ton nom soit sanctifié, que ton règne vienne, que ta volonté soit faite sur la terre comme au ciel.
2: Donne-nous aujourd'hui notre pain de ce jour. Pardonne-nous nos offenses, comme nous pardonnons aussi à ceux qui nous ont offensés. Et ne nous laisse pas entrer en tentation, mais délivre-nous du mal.
1: Je vous salue, Marie, pleine de grâce. Le Seigneur est avec vous. Vous êtes bénie entre toutes les femmes. Et Jésus, le fruit de vos entrailles, est béni.
2: Sainte Marie, Mère de Dieu, priez pour nous pauvres pécheurs, maintenant et à l'heure de notre mort. Amen.
1: Je vous salue, Marie, pleine de grâce. Le Seigneur est avec vous. Vous êtes bénie entre toutes les femmes. Et Jésus, le fruit de vos entrailles, est béni.
2: Sainte Marie, Mère de Dieu, priez pour nous pauvres pécheurs, maintenant et à l'heure de notre mort. Amen.
1: Je vous salue, Marie, pleine de grâce. Le Seigneur est avec vous. Vous êtes bénie entre toutes les femmes. Et Jésus, le fruit de vos entrailles, est béni.
2: Sainte Marie, Mère de Dieu, priez pour nous pauvres pécheurs, maintenant et à l'heure de notre mort. Amen.
1: Je vous salue, Marie, pleine de grâce. Le Seigneur est avec vous. Vous êtes bénie entre toutes les femmes. Et Jésus, le fruit de vos entrailles, est béni.
2: Sainte Marie, Mère de Dieu, priez pour nous pauvres pécheurs, maintenant et à l'heure de notre mort. Amen.
1: Je vous salue, Marie, pleine de grâce. Le Seigneur est avec vous. Vous êtes bénie entre toutes les femmes. Et Jésus, le fruit de vos entrailles, est béni.
2: Sainte Marie, Mère de Dieu, priez pour nous pauvres pécheurs, maintenant et à l'heure de notre mort. Amen.
1: Je vous salue, Marie, pleine de grâce. Le Seigneur est avec vous. Vous êtes bénie entre toutes les femmes. Et Jésus, le fruit de vos entrailles, est béni.
2: Sainte Marie, Mère de Dieu, priez pour nous pauvres pécheurs, maintenant et à l'heure de notre mort. Amen.
1: Je vous salue, Marie, pleine de grâce. Le Seigneur est avec vous. Vous êtes bénie entre toutes les femmes. Et Jésus, le fruit de vos entrailles, est béni.
2: Sainte Marie, Mère de Dieu, priez pour nous pauvres pécheurs, maintenant et à l'heure de notre mort. Amen.
1: Je vous salue, Marie, pleine de grâce. Le Seigneur est avec vous. Vous êtes bénie entre toutes les femmes. Et Jésus, le fruit de vos entrailles, est béni.
2: Sainte Marie, Mère de Dieu, priez pour nous pauvres pécheurs, maintenant et à l'heure de notre mort. Amen.
1: Je vous salue, Marie, pleine de grâce. Le Seigneur est avec vous. Vous êtes bénie entre toutes les femmes. Et Jésus, le fruit de vos entrailles, est béni.
2: Sainte Marie, Mère de Dieu, priez pour nous pauvres pécheurs, maintenant et à l'heure de notre mort. Amen.
1: Je vous salue, Marie, pleine de grâce. Le Seigneur est avec vous. Vous êtes bénie entre toutes les femmes, et Jésus, le fruit de vos entrailles, est béni.
2: Sainte Marie, Mère de Dieu, priez pour nous pauvres pécheurs, maintenant et à l'heure de notre mort. Amen.
1: Gloire soit au Père, au Fils et au Saint-Esprit.
2: Comme il était au commencement, maintenant et toujours, dans les siècles des siècles. Amen.
0: Ô Marie conçue sans péché,
2: priez pour nous qui avons recours à vous.
0: Notre-Dame de France et de fidélité,
2: priez pour nous.
0: Saint Joseph et tous nos bien-aimés du ciel,
2: priez pour nous.
0: Saint Michel Archange et tous les anges,
2: veillez sur nous.
0: Gardons dans nos cœurs la joie de l'amour de Dieu. et partageons cette joie de nous aimer les uns les autres comme il aime chacun de nous. Merci, Dieu très grand, de nous bénir et de nous aider dans toutes nos épreuves. Au nom du Père, et du Fils, et du Saint-Esprit. Amen.

0: Il est 4 heures.
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3: Cette semaine, mon grand témoin se trouve actuellement en Bretagne, mais c'est une personne qui vit à Paris et qui vient d'écrire et vient de paraître aux éditions des Béatitudes le récit, un récit d'une âme sauvée in extremis avec ce titre, Victoire à

0: spirituel. Et je ne me suis pas vraiment rendu compte en écrivant, mais il y a du suspense, en fait, dans les parties qui s'enchaînent. Et c'est surtout construit comme un roman, mais ce n'est pas un roman. C'est-à-dire que ce n'est pas une forme chronologique de récit. C'est une forme assez dynamique. Il y a beaucoup de choses, il y a beaucoup de sujets. On dirait un roman, mais ce n'est pas un roman. C'est très important de le préciser. Merci pour cette question.
1: Vous aimez écrire. Vous avez d'ailleurs eu un métier dans le métier de la communication.
0: Oui, c'est ça.
1: C'est quelque chose que vous avez su rapidement manier les mots.
0: En fait, j'ai appris à écrire, si je puis dire, pendant 30 ans dans le monde de la communication pour des annonceurs, des gros annonceurs, donc Renault, Chanel. J'ai été dans des grosses agences internationales et françaises. J'ai vraiment une exigence quand je travaille, quand j'écris, j'aime beaucoup ça. J'ai une exigence de qualité. Bon, j'ai appris ça pour mes clients, mais en même temps, maintenant, comme mon client, si je puis dire, c'est le big boss, c'est-à-dire que je n'écris plus que des choses spirituelles. C'est mon premier récit, mais j'en ai deux autres derrière qui arrivent.
1: Oh!
0: Des récits spirituels, hein, de témoignages. Hein, c'est une forme de témoignage pour moi d'écrire. C'est une façon de rendre grâce au Seigneur et de faire mémoire. C'est les deux, en fait.
1: Publier les œuvres de Dieu.
0: Bah oui, alors à ma petite mesure, hein, c'est-à-dire que le peu que j'ai connu et vécu de Jésus par cette conversion fulgurante, effectivement, j'ai été très très très gâtée et je ne peux pas garder ces cadeaux du ciel pour moi. Donc j'ai eu vraiment cette nécessité, ce besoin de communiquer par écrit.
1: Héloïse, on va cheminer ensemble dans cette émission pour voir comment est-ce que le bon Dieu a fait irruption dans votre vie. Est-ce que vous faites partie d'une famille qui était croyante? Est-ce que vous avez été baptisée enfant?
0: Alors, je suis née dans une famille bourgeoise, parisienne, moyenne bourgeoisie. J'ai un frère aîné de 3 ans de plus que moi et une sœur cadette de 6 ans de moins que moi. Donc ça, c'est important de me situer dans cette famille au milieu. Et ma famille était catholique sans être croyante. C'est-à-dire qu'on était obligé d'aller à la messe le dimanche jusqu'à nos 18 ans. Mais mes parents n'ont jamais eu la foi. Ils ne l'ont dit qu'assez tard, en fait. Ma mère a fini par nous dire un jour, mais le Christ ne peut pas être ressuscité, ce n'est pas rationnel. Donc sa foi était morte, j'ai compris ça assez tard. Hein. Et mon père un jour a dit, j'en ai assez de faire semblant. Je cite, hein, ce sont leurs mots. Hein. J'en ai assez de faire semblant, je n'irai plus à la messe ce dimanche pour faire plaisir à votre mère. Donc ça, c'était pour moi très violent, parce que finalement, Dieu n'existait pas. J'ai été baptisée à l'âge de 10 jours, mais par tradition. Et tant mieux, c'est le plus beau cadeau que mes parents m'aient fait. Mais voilà, il ne s'est rien passé.
1: Dans quelle église vous avez été baptisé? Parce que je pose la question parce que dans votre récit, cette église a une importance.
0: Oui, alors justement, elle a une importance, mais que je ne peux pas dévoiler tout de suite.
1: Ah.
0: Parce que c'est trop important pour donner le lieu maintenant, parce que c'est lié à quelque chose de très beau. Hein.
1: Donc, votre vie familiale, vous avez été baptisé, mais ce n'était pas une foi vécue. Ceci dit, vous
0: Non.
1: avez fréquenté les sacrements, l'église, tout ça.
0: Non.
1: Dans tout,
0: Non.
1: non,
0: Juste
1: vous n'y
0: la messe
1: alliez
0: le
1: pas?
0: dimanche.
1: La
0: Juste la
1: messe
0: messe
1: le
0: le dimanche.
1: dimanche, quand même, c'est quand
0: Je n'ai
1: même.
0: pas été catéchisée et je ne me suis jamais confessée enfant.
1: D'accord.
0: Je n'ai pas fait ma confirmation, mes parents ont oublié de me faire faire ma confirmation, donc je l'ai faite beaucoup plus tard, après ma conversion adulte.
1: Ce qui est peut-être mieux d'ailleurs, parce que du coup, vous étiez plus en mesure de dire oui, je crois.
0: Oui, tout à fait, tout à fait. C'était un cadeau. Tout à fait.
1: Héloïse, votre chemin de votre enfance a été très dur. Vous avez énormément souffert. Votre frère était très dur avec vous. Votre mère vous a rarement montré de l'affection ou de la protection. Vous avez été abusé par votre oncle alors que vous
0: Grand-oncle,
1: étiez
0: grand-oncle.
1: grand-oncle, alors que vous étiez adolescente. Ça vous a énormément marqué. Vous êtes habillée en noir ensuite, tellement ça a été dur pour vous. Ça vous a vraiment miné. Et vous avez quand même réussi à avoir un métier et à partir dans la vie. Ceci dit, ça a été compliqué.
0: Un résumé rapide d'une période effectivement très difficile. Mon frère j'étais son souffre-douleur, donc il a été très maltraitant avec moi. Et il y a un épisode quand j'avais 6 ans que je ne peux pas raconter là, mais qui a été traumatisant, le premier traumatisme. Ensuite, ma mère a eu beaucoup de mal à m'aimer. Je ne sais pas pourquoi cette femme m'a rejetée toute ma vie. Bon, je ne sais pas pourquoi, j'ai pas su. Mais par contre, ce que je sais, c'est qu'il y a des secrets de famille enfouis et même glissés sous le tapis. Ma mère nous a dit un jour à table. Je mourrais, je cite, je mourrais en emportant des secrets de famille dans ma tombe. Et j'ai essayé de la faire parler ce jour-là en lui disant « t'en as trop dit ou pas assez, il n'y a rien eu à faire ». Donc ce que je sais, ce qui était déjà important, c'est qu'il y, avait des, il y a toujours des secrets de famille dans cette famille dysfonctionnelle. Moi, je l'ai caractérisé de famille dysfonctionnelle. À partir du moment où Dieu n'est pas au centre d'une famille, où il n'est pas la source de l'amour de toute cette famille,

0: L'amour circule mal, voire pas du tout. Et chez moi, ça a été assez catastrophique, en fait. Donc, nous avons eu un grand monsieur du côté de ma mère, dans ma famille, pédophile. Et ça, c'est pareil, ça a achevé de me déstructurer, de me détruire, parce que l'inceste est un crime, et un crime dont on ne se remet jamais complètement. Avec Dieu, il y a beaucoup de choses qui s'améliorent et il y a beaucoup de guérisons possibles, mais la guérison totale n'est pas possible sur cette terre. Donc, moi, j'ai accepté tout ça parce qu'à la relecture, en découvrant Dieu, j'ai relu mon histoire avec beaucoup plus de douceur, d'acceptation, en fait, que je n'avais. Moi, j'étais très violente verbalement, j'étais agressive, j'étais en colère tout le temps. Mais tout ça, ça s'est apaisé hein, par la force de l'amour de Dieu. En fait, en sortant de cette famille, je suis partie dans un milieu professionnel épouvantable que mes parents, surtout mon père, a voulu que j'aille à sa suite dans ce milieu de la publicité. À l'époque, on disait plus publicité que communication, bien qu'on parlait aussi de communication de toutes sortes, externe, interne, etc. Et là, je suis tombée dans un milieu de décadence totale, ce que j'appelle moi la Babylone d'aujourd'hui, puisque mon livre s'appelle « Victoire à Babylone ». Et la Babylone existe toujours. La Babylone, c'est le monde des ténèbres, c'est le monde sans Dieu d'aujourd'hui, où le prince du mensonge règne en maître. Et ma famille avait un esprit de mensonge. Enfin, je viens de tout cet univers noir, ce que j'appelle dark. Voilà. Et donc, dans la publicité, là, j'ai beaucoup souffert. À l'époque, on n'en parlait pas, mais le harcèlement sexuel sévissait déjà très fort. Et j'ai beaucoup souffert de ça. Et voilà.
1: Et vous aviez un corps de mannequin, en fait, avec des grandes jambes. Vous étiez très belle.
0: J'ai pas eu de chance, en fait, d'être très belle, parce que c'est pas une chance. Si vous n'êtes pas protégée quand vous êtes une jeune fille, si vous n'avez pas une maman derrière qui vous dit « Attention, ne mets pas des jupes trop courtes » ou « Il existe des prédateurs » ou « Il existe des hommes qui ne sont pas bons », etc. Bah, vous ne savez pas, en fait. Vous êtes comme ça sans vous en rendre compte. Mais moi, je me détestais. Moi, je détestais mon corps, parce que comme j'avais été abusée, je me trimbalais, façon de parler, mais des très mauvaises pensées sur moi, en fait, sur mon corps. Je m'en voulais. J'avais cette culpabilité, mais j'étais très mal dans ma peau, tout en ayant effectivement un joli corps et de jeune femme. Voilà. Mais finalement, les femmes ou les petites filles qui sont pas très jolies ont beaucoup plus de chance que les autres parce qu'elles n'attirent pas les malades. Voilà, les malades sexuels. Je le dis, j'ose le dire. Hein, donc voilà. Et donc, ce milieu a été terrifiant pour moi, mais je m'y suis accrochée parce que mon père nous avait toujours dit, n'ayant pas la foi, il nous avait toujours dit, pour être heureux, il faut être riche. Et pour être très heureux, il faut être très riche. Donc moi...
1: Et donc vous êtes devenue très riche.
0: Ben oui, mais j'ai jamais été très heureuse avec l'argent. C'est ça le problème. C'est que j'ai constaté que ça marchait pas. Enfin, sa promesse était fausse, quoi. Mais lui-même y a cru, hein. Il n'a jamais réussi à être riche. Moi, j'ai eu plus d'argent que lui à une époque parce qu'effectivement, j'ai réussi à en gagner beaucoup en travaillant beaucoup, il faut dire les choses. Hein. Il fallait quand même beaucoup travailler. Mais l'argent n'a jamais fait mon bonheur et du coup, bah, ça m'a permis aussi de me poser des questions. Hein. Mais je ne serais jamais allée dans cette voie-là si mon père ne nous avait pas insécurisés dans l'enfance puisqu'il avait beaucoup de dettes et si il ne nous avait pas fait cette promesse à nous trois qui a complètement... dénaturer notre vision de la vie, en fait. Parce que la vraie source de bonheur, ben évidemment que c'est pas le Dieu argent, c'est le Dieu Jésus, le Dieu, le vrai Dieu, quoi.
1: Et comment a-t-il réussi à faire irruption dans votre vie? Parce que pendant toute cette période où vous avez gagné beaucoup d'argent, vous avez aussi fait beaucoup de choses, vous avez eu des amours pas possibles, vous avez touché la drogue, vous avez beaucoup fumé, vous avez bu. Et comment est-ce que le bon Dieu a réussi à venir toquer à votre porte et à faire irruption?
0: Alors, en fait, dans toute ma série d'épreuves, qu'on ne peut pas raconter comme ça très vite,
1: bien sûr.
0: Il y en a une de trop, ce que j'appelle l'épreuve de trop. C'est mon neveu, en fait, le fils aîné de mon frère, qui était mon neveu préféré, un peu comme un fils de substitution, qui s'est tué dans un accident de voiture très, très violent, à l'âge de 20 ans, parce qu'il avait justement trop bu et trop fumé de marijuana, et il avait son meilleur ami à côté de lui. Les deux gamins sont morts écrasés par un poteau électrique EDF parce que la voiture s'était emplafonnée dans le poteau et ils sont morts sur le coup. Bon, ça, c'était d'une violence inouïe. Ma famille était en miettes et moi aussi parce que ça venait pas au bon moment. J'étais au chômage. Enfin, c'était vraiment une période très dure pour moi. Et là, j'ai vécu sans savoir qu'il existait le psaume 33. Le psaume 33 est magnifique. Tous les psaumes disent la vérité, mais celui-là, c'est celui que j'ai vécu. C'est un pauvre cri, le Seigneur entend. il le sauve de toutes ses angoisses. C'est exactement ce que j'ai vécu. J'ai vraiment crié à Dieu, ne sachant pas qu'il existait et pensant même qu'il n'allait pas me répondre. Mais je n'avais plus rien à perdre. J'avais projeté de me suicider. Pour vous dire dans quel état j'étais, dans quel état de noirceur et de malheur était mon âme, j'avais projeté de me suicider sur la ligne du métro numéro 9 à Paris, à la première rame de métro du matin. Donc c'était la fin en fait. Mais juste avant de le faire, parce que j'avais quand même très peur de le faire, j'ai demandé à Dieu s'il existait, mais en secouant le ciel, en l'insultant. Vraiment, c'était un cri de colère, parce que cri de désespoir. Ce n'était pas pour le tenter, hein, c'était vraiment mon cœur qui n'en pouvait plus. Et d'ailleurs, Dieu le dit dans un autre psaume, « Dieu ne refuse rien, un cœur brisé, un cœur broyé. » Et moi, j'étais un cœur brisé, j'étais un cœur broyé. Et là, j'ai eu ma réponse, en fait, pas tout de suite. Donc j'ai crié, je lui ai même dit, « J'en ai assez, qu'est-ce que c'est que cette vie, cette souffrance est insupportable ?» Si tu existes, fais-le-moi savoir. C'est la prière de Charles de Foucault, mais sous une autre forme. Parce que quand on demande à Dieu s'il existe, il répond toujours. Hein. Si on a un doute et si on souffre, il ne peut pas ne pas répondre. Ça, c'est certain. Et je l'ai vécu. Hein. Et donc, je lui dis, ton silence, si tu ne me réponds pas, ton silence sera la preuve de ta non-existence. Donc, quelque part, s'il ne répondait pas, il n'existait pas, donc je pouvais me suicider. Et je ne pensais vraiment pas qu'il allait répondre. Hein. Donc, j'ai somnolé parce que je n'avais pas une nuit très paisible, hein, on peut l'imaginer. C'était la dernière de ma vie. Et 2 heures après, il m'a répondu, sous une forme complètement, évidemment, inattendue, inespérée même, surnaturelle, on peut dire. Mais il m'a répondu. Et moi, j'avais presque oublié mon cri, en fait, parce que j'étais dans mon projet de suicide. Je n'y pensais même plus à cette prière. J'étais tellement mal, je n'espérais même plus qu'il me réponde. C'est affreux. Hein. Et là, dans ma nuit noire, dans la nuit de mon désespoir, dans la nuit de mes mains, parce que j'ai mis ma tête au milieu de mes mains, dans le creux de mes mains, là j'ai vu apparaître, vraiment c'était surnaturel, hein, mais j'ai vu apparaître un médaillon noir, lui aussi tout était noir en fait, sauf ce qui est apparu au centre de ce médaillon, c'est-à-dire un visage de femme que je ne connaissais pas, qui ne m'a pas parlé, qui m'a juste irradiée, inondée d'un amour que je n'ai jamais connu sur cette terre, et que je n'ai jamais vu sur aucun visage humain, aucun. Mais par contre, cet amour, il y avait beaucoup de... Enfin, c'était inouï, c'est difficile à le décrire, mais je l'ai écrit mieux que je ne le dis, hein, oralement. Mais en fait, cet amour m'a complètement enveloppée, apaisée, c'est-à-dire ma colère est partie, pas ma tristesse, hein, mais ma colère a disparu, et j'ai oublié de me suicider. Il faut quand même le faire. Donc, c'est-à-dire que je me suis laissée aimer par ce visage, cette femme. Je croyais que c'était mon arrière-grand-mère qui m'avait élevée de 0 à 6 ans, et en fait, c'était pas elle, mais je la cherchais, je me disais, mais je reconnais pas son nez, je reconnais pas ses yeux, je la cherchais, mais je la trouvais pas. Mais pour ne pas perdre cette apparition, j'ai même évité de cligner des yeux, parce que j'avais peur qu'en clignant des yeux, elle disparaisse.
1: Oh, c'est excellent.
0: J'avais peur de la perdre si je clignais des yeux, vous vous rendez compte, j'avais peur de la perdre. Et mes yeux sont restés ouverts sans se fermer jamais, jusqu'à ce qu'au bout d'un certain temps, moi, après m'avoir beaucoup... Enfin, moi, j'ai bu cet amour, j'ai bu cette lumière.
1: Ça se trouve, ça a duré 30 secondes, mais pour vous, ça a duré peut-être 15-20 minutes.
0: Ah non, non, non, moins que ça. Non, non, non, non, malheureusement, ça n'a pas duré 15 minutes, mais ça a duré le temps qu'il fallait pour que j'aille moins mal, en fait. C'était ça, c'était la première étape de la suite. Et donc, ça a duré, je ne sais pas, peut-être 5-6 minutes, mais c'est déjà long, 5-6 minutes.
1: C'est déjà, oui.
0: Mais pour moi, évidemment, c'était trop peu. Mais en tout cas, j'ai accepté que cette apparition disparaisse très, très, très doucement. Elle s'est évanouie. Hein. Le médaillon noir avec cette femme à l'intérieur s'est évanouie. Je me suis retrouvée avec mon petit cachot, j'appelle le petit cachot de mes mains, c'est-à-dire ma tête dans mes mains. Bah, j'allais mieux, en fait. En fait, ce que j'ai réalisé, c'est qu'on était deux à ce moment-là dans la salle de bain. Je n'étais plus seule. La présence de cette femme était tellement forte que je savais qu'elle existait au-delà de sa disparition, quoi. J'ai compris qu'il y avait derrière ce monde visible un monde invisible peuplé au moins de cette femme que je ne connaissais pas, qui n'avait pas de nom
1: et qui vous faisait pas peur, qui vous faisait
0: elle pouvait pas me faire peur,
1: le monde invisible, vous y aviez touché aussi adolescente avec l'histoire de faire tourner une table et faire venir un esprit, hein, vous en parlez
0: Tout à fait, dans la première partie.
1: Et c'est ce monde-là, par contre, lui fait peur. Et on a raison d'avoir peur.
0: Ah bah oui, on a raison, parce qu'il est dangereux. Tandis que là cette femme n'était pas du tout dangereuse. Elle n'était que amour, en fait. Moi, elle m'a vraiment... elle m'a sauvée, en fait, puisque je ne me suis pas suicidée.
1: Bien sûr.
0: Et après, il y a eu tout un parcours, hein, mais c'est vraiment clé comme moment dans ma vie. C'est magnifique, je n'ai pas d'autres mots. C'est vraiment extraordinaire. C'était la réponse de Dieu à ma question « Est-ce que tu existes ?» En fait, c'est ça, c'était sa réponse. Hein.
1: Donc, c'est le premier petit caillou blanc sur votre chemin pour vous faire sortir de la forêt, finalement, de cet endroit sombre. Mais il a fallu le parcourir, ce chemin. Et ça ne se fait pas comme ça. Il a fallu que vous avez eu des combats à mener contre certaines addictions que vous aviez, contre certaines habitudes. Il a fallu aussi accepter votre histoire. Vous avez été soigné. Vous avez eu quelques clés de lecture. C'est tout un chemin que vous avez fait.
0: C'est plus d'une décennie, hein, largement. En fait, j'étais tellement abîmée à l'intérieur, tellement vraiment en miettes, que le Seigneur a pris son temps, parce qu'il est très patient, très délicat, et que moi, il m'aurait balancé un seau d'eau d'amour sur la figure, j'aurais pas tenu. Il fallait vraiment, il a respecté vraiment mon temps, le temps dont j'avais besoin pour le choisir, le suivre et faire des renoncements. Et les renoncements que j'ai eu besoin de faire n'ont pas été faciles, effectivement, mais ils étaient indispensables, incontournables. Et mais il m'a donné les moyens. Dieu donne toujours les moyens de ce qu'il demande. Ça, c'est vraiment quelque chose que j'ai expérimenté. Si Dieu veut que vous arrêtiez, j'avais arrêté déjà, mais si Dieu veut que vous arrêtiez de fumer des bedeaux, c'est-à-dire du hashish, hein, comme les jeunes fument toujours ça d'ailleurs, hein, et ben, vous priez, vous insistez dans votre prière le temps qu'il faut, et puis un jour, pouf, le besoin de fumer disparaît. C'est-à-dire que les choses se font avec Dieu, hein, toujours. Si vous demandez quelque chose qui est bon pour vous, c'est impossible qu'il vous le refuse. Non seulement il ne va pas nous le refuser, mais en plus il va nous le donner, mais en son temps. C'est-à-dire qu'il faut s'accrocher dans notre demande. Peut-être qu'il y a aussi quelque chose de l'ordre de la persévérance qui est intéressante dans la foi.
1: Bien sûr.
0: Parce qu'on peut pas, on peut pas tout de suite avoir tout ce qu'on veut comme les enfants veulent des bonbons dans l'instant. Mais ça, c'est magnifique d'apprendre à aimer Dieu dans le temps. Mais moi, je savais que j'étais sur le bon chemin. À partir du moment où j'ai quitté mes noirceurs, où j'ai décidé de ne pas me suicider, où j'ai voulu guérir, j'ai voulu vivre, mais à la suite du Christ, à partir de ce moment-là, les choses se sont faites tout doucement, mais vraiment, elles se sont faites. Donc.
1: Héloïse, rappelez-moi, parce que j'ai lu le livre il y a déjà quelques semaines, il me semble que ce n'est pas longtemps après cette nuit du médaillon, si on peut l'appeler comme ça,
0: oui, c'est ça,
1: que vous êtes allée retrouver votre nourrice.
0: C'était pas mal.
1: C'était pas votre nourrice, c'était une marraine, je ne sais plus, et qu'elle vous a amenée à la messe.
0: Voilà, et ça rejoindra votre première question sur le lieu de mon baptême. Alors, la seule personne que je connaissais de croyante, parce que moi j'étais non-croyante, je ne voyais que des non-croyants, c'était cette femme donc qui m'avait connue, que j'avais connue quand j'avais 2 ans, qui était une amie, pas très proche, mais une amie quand même de mes parents, qui habitait dans le 5e. Et donc quand je l'ai appelée, c'est drôle parce que le matin, les heures qui ont suivi cette rencontre avec ce visage extraordinaire et cette personne invisible, hein, que j'ai vue pas longtemps mais qui existe toujours, ça c'est sûr, et ben, les heures qui ont suivi, j'ai eu dans le cœur d'appeler cette femme que je n'appelais jamais. J'ai retrouvé son numéro de téléphone tout de suite, et quand je lui ai demandé si je pouvais venir la voir, elle m'a dit « mais bien sûr, viens tout de suite ». Et quand je suis arrivée chez elle, elle m'a prise dans ses bras, et elle a joué le rôle d'une maman de substitution, si on peut dire. Hein, et en me berçant la tête, elle m'a dit « l'amour ne meurt jamais, l'amour ne meurt jamais ». Et cette phrase est magnifique, parce qu'elle ne m'a pas parlé de Jésus, elle était très croyante. Mais l'amour ne meurt jamais, ça m'a parlé, parce que je me suis dit « mon neveu est vivant, ça confirme ce que je pense, c'est-à-dire qu'il est derrière un voile caché, et il est dans l'invisible, mais il est vivant ». Et ça m'a fait un bien fou, cette phrase. Et ensuite, elle m'a dit « écoute, il faut que j'y aille, il est midi, je vais à la messe, est-ce que tu veux me suivre ?» Et je lui ai répondu « mais où que vous alliez, chez le teinturier, chez le boulanger, je vous suivrai de toute façon, ça m'est égal que vous alliez à la messe, je vous suis ». Et je l'ai accompagnée, et effectivement, on est arrivé à Saint-Séverin, qui était en face de chez elle, et là, j'ai eu ma première messe après, 30 ans de non-messe, hein, c'est d'absence de fréquentation d'une église. Et là, j'ai eu un espèce de baume, un souffle. Alors, j'ai cru qu'il y avait un courant d'air dans l'église, il n'y en avait pas, mais j'ai eu comme un espèce de souffle d'air, c'était très bizarre, sur moi, qui m'a apaisée. Et tout était comme ça, c'était des petites touches. Avec Dieu, c'est des petites touches comme un peintre peut le faire, mais très délicates. Je ne pouvais pas fonctionner autrement, je ne pouvais pas d'un coup, aller bien. Ce n'était pas possible. Et donc,
1: à mon avis, votre récit rejoint aussi l'expérience de plusieurs auditeurs qui aussi, moi j'ai appelé ça des petits cailloux blancs, mais le chemin, c'est nous qui le parcourons, mais le Seigneur nous montre le chemin. Mmh. Et c'est lui le chemin, il nous emmène, mais c'est quand même, on y met de notre part. Avec des lignes courbes, il va faire un chemin droit au bout du compte, mais sur le coup, ça passe par plein de choses et il nous connaît.
0: Oui. Oui, et on ne se rend même pas forcément compte de ces petits cailloux. On les voit a posteriori, ça peut arriver aussi. Et donc là, après cette messe, c'est magnifique. Enfin, j'étais à côté de cette femme, que je ne voulais pas quitter ni des yeux ni du bras. Et bien en fait, j'ai fait une petite recherche pour savoir où avais-je été baptisée et à quelle date. Et je me suis rendu compte, enfin, on m'a appris que c'était à Saint-Séverin quand j'avais 10 jours. Donc le Seigneur, il y a 103 églises à Paris. Le Seigneur a choisi celle-là, qui est celle de mon baptême, 46 ans plus tard. C'est quand même magnifique. Et il m'a ramenée sur les lieux de mon baptême comme pour me dire, oh, madame, maintenant ta route de vie, elle commence ici. Quoi. À partir de maintenant, en tout cas. Elle commence à partir de maintenant. Et ça m'a vraiment beaucoup émue de découvrir ça, parce que je ne pouvais pas l'imaginer. Donc voilà, c'est un des petits cailloux, comme vous dites, c'est une jolie formule qui a parsemé cette magnifique route de vie, une route de vie.
1: Eh bien, si les auditeurs veulent en savoir plus, on les invite à se procurer ce livre que vous avez écrit, Héloïse Cluzel, « Victoire à Babylone, récit d'une âme sauvée in extremis » et c'est paru aux éditions des Béatitudes. Héloïse, une dernière question. Quel est le passage de la Bible qui vous console le plus?
0: Il y en a plein, mais il y en a un qui me vient tout de suite dans le cœur, c'est « Si tu crois, tu verras la gloire de Dieu ». Parce que ça, c'est vrai de vrai, mais tout est vrai, mais ça, c'est vraiment fort. Et voir la gloire de Dieu, c'est ce que je peux souhaiter à chacun et chacune de vos auditeurs. Et puis, il y en a un autre sur la lumière dans le prologue de Saint Jean, mais je n'ai pas les mots exacts, c'est que la lumière était dans les ténèbres, ce n'est pas tout à fait les mots, la lumière était dans les ténèbres et les ténèbres ne l'ont pas arrêtée. C'est-à-dire que derrière chaque épreuve que nous vivons, il y a la lumière du Christ. On ne la voit pas bien souvent, malheureusement. Mais il faut savoir qu'elle est là pour s'y accrocher. Et ça change tout, voilà.
1: Héloïse Cluzel, merci infiniment pour votre témoignage. Et on vous souhaite de continuer d'écrire et de témoigner. En tout cas, c'est un vrai plaisir de voir l'œuvre du Seigneur dans votre vie et qu'il continue de vous bénir.
0: Oui, merci beaucoup Hélène, c'est gentil. Merci.
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2: Des grains à moudre. Il était une fois, moi, tout simplement. Mon histoire, atypique, est émouvante et magnifique, cela dit, sans vantardise d'aucune sorte. Aussi ai-je décidé de vous la raconter aujourd'hui. Je suis née, oh, il y a belle lurette, alors que vous, qui m'écoutez, étiez encore dans la pensée de Dieu pour quelques siècles. Mais que sont des siècles pour le Seigneur ? Parfois, je suis long et mince, parfois petit et trapu, parfois terne ou doré, en bois, en os, en noyau, en métal, en ivoire, corail, pierre précieuse ou perle, que sais-je encore ? Bref, je me présente, je suis le chapelet. Oui, le chapelet, celui que vous connaissez tous et qui vous file, quelquefois un peu trop vite, entre les doigts. Vous allez m'objecter qu'un objet n'a pas d'âme, ni d'esprit, ni je ne sais quelle intelligence, et qu'il ne peut en aucun cas raconter quoi que ce soit. Que nenni, détrompez-vous, j'en veux pour preuve tout ce qui suit.

J'étais émue lorsque, chaque matin, une fois qu'elle s'était laissée tomber dans son fauteuil, dont on se demandait toujours comment elle réussissait à s'en extraire, la vieille femme me prenait dans ses doigts. Ils étaient tordus, déformés par l'arthrose, douloureux selon le temps, mais fidèlement, depuis toutes ces années, elle les resserrait sur moi, comme le naufragé se cramponne à la bouée de sauvetage. Elle se cramponnait à son chapelet. J'allais passer là les heures apparemment monotones de sa journée. « Mamie, tu pries encore ?» demandaient ses petits et arrière-petits-enfants. « Bien sûr, je n'ai que cela à faire, alors je le fais. On va dire que c'est mon emploi maintenant que mes jambes ne me portent plus beaucoup. Mais tu n'en as pas assez de rabâcher toujours la même chose ?»« La même chose ? Comment cela, la même chose ?»« Ben oui, tous ces « je vous salue Marie » les uns après les autres. » Alors la femme, un sourire radieux, se frayant un passage au milieu des rides de son visage buriné par des décennies de travaux des champs, printemps, été, automne et hiver, la femme répondait « Mais non, ce n'est pas rabâché. Il n'y a pas deux Ave Maria identiques. » Elle disait cela d'un tel ton que ses interlocuteurs en restaient bouche bée et finissaient par passer à autre chose, l'air de dire « Elle est quand même bizarre, notre mamie. » Quant à elle, une fois ses visiteurs du jour repartis, elle me serrait un peu plus fort et reprenait sa prière. Oh, une prière bien simple, peut-être pourrait-on même dire bien pauvre, mais quelle prière! Quelle force d'intercession émanait du cœur et de l'âme de cette vieille paroissienne qui ne sortait plus de chez elle, mais dont les amis, subjugués, passaient régulièrement. Et sans le savoir, elle lui offrait du grain à moudre. Une famille ayant du mal à payer les traites de sa maison. Un vieil homme qui s'était cassé le col du fémur en tombant chez lui. Les enfants du catéchisme qui préparaient un sacrement. Les jeunes qui s'interrogeaient sur leur avenir. Un couple en instance de séparation. Une femme stérile. Le curé surmené, etc. Tous les soucis des paroissiens entraient dans la pièce et la vieille femme les prenait à bras le corps, si l'on peut dire, ou pour être plus juste, du bout des doigts. Mes grains passaient doucement, parfois même très doucement, et j'entendais, après la première partie de son ave, « Sainte Marie, Mère de Dieu, priez pour nous et priez pour ce couple en difficulté. » Ô notre bonne mère Marie, qui avez été attentive à Cana pour que la fête des noces soit belle, priez pour eux, priez pour ces personnes qui se sont dit oui devant Dieu et devant l'Église. Affermissez-les, fortifiez-les dans la grâce du sacrement de mariage. Implorez le Seigneur Jésus, votre divin Fils, pour qu'il sauve lui-même ses époux. Selon les jours, selon les intentions, ou peut-être selon l'inspiration, la vieille femme s'attardait longuement, tout absorbée par sa prière d'intercession. L'index et le pouce de la main droite faisant comme un infini va-et-vient sur un grain de chapelet avant de passer au suivant.

Eux aussi avaient un chapelet, mais ils filaient entre leurs doigts à vive allure. Ils avaient 7 et 9 ans, étaient frères et sœurs et gardaient les moutons de la famille du côté de Fatima dans la campagne portugaise. Puis eux, ils n'oublient pas leurs prières en gardant leurs bêtes. Leur maman le leur a bien recommandé. Mais François, qui est pressé d'aller jouer, me prend dans ses mains et prie le chapelet à sa façon. Je vous salue Marie, Amen. Je vous salue Marie, Amen. Je vous salue Marie, Amen. L'affaire est vite expédiée, comme qui dirait en deux temps trois mouvements, une prière en accéléré. Quand, un peu plus tard, il aura vu la Sainte Madone lui apparaître, il changera sa façon de prier et mettra beaucoup plus de temps. Les grains s'écouleront plus lentement. En tout cas, moi, j'imagine le cœur de la Sainte Vierge tout attendri quand même, en voyant cet enfant prendre du temps pour la prier, même un peu trop vite.

Je suis toujours dans l'une de ces poches, bien au chaud, la poche droite, sous un mouchoir. Arrête de mettre tout le temps tes mains dans tes poches, répétait sa mère à longueur de journée. On dirait un paresseux qui ne veut pas se salir les mains en travaillant. Oui, maman, répondait-il, en garçon bien élevé. C'était une habitude qu'il avait prise. Alors sa mère avait fini par coudre toutes ses poches. Ça, c'était il y a fort longtemps. Maintenant, sa mère n'est plus de ce monde et ses poches ne sont pas cousues, fort heureusement, surtout pour la poche droite. Lorsqu'il prend le métro tôt le matin pour se rendre au bureau, il y plonge sa main et me serre. Les grains roulent entre ses doigts et je sais qu'il invoque la Vierge Sainte pour son épouse et leurs enfants, pour ses collègues, pour les personnes qu'il va rencontrer au gré des rendez-vous, pour son patron qui a bien du souci et n'est pas toujours très agréable. Lorsqu'une rencontre s'annonce mal, lorsqu'un tête-à-tête est plus difficile, lorsqu'une difficulté surgit, il met la main dans sa poche et me serre bien fort, comme si j'avais le pouvoir de le rassurer, de lui donner l'énergie ou la patience dont il a besoin. Cela faisait rire ses collègues de travail qui avaient remarqué la chose, certains disaient. « Tu as un drôle de tic, à chaque fois qu'il y a un os, tu plonges ta main droite dans ta poche. » Je sais bien, moi, ce qu'il y a dans cette poche, et je sais parfaitement que ça n'est pas un tic. Ce n'est pas moi qui lui donne tout ce dont il a besoin, mais je sais que lorsqu'il me serre l'espace d'un instant, c'est vers le bon Dieu et sa Sainte Mère qu'il se tourne, si brièvement que ce soit. Je suis l'intermédiaire, le moyen, le rappel, le compagnon discret, mais bien présent. Je suis tout usé, délavé, car je suis passé plusieurs fois dans le lave-linge, ce qui a eu pour effet, entre autres, de relâcher un peu ma corde, mais ça, ce n'est pas bien grave. Un jour dans un pantalon de costume, un autre dans un short, un jour dans un bermuda, un autre dans une combinaison de ski. Je ne quitte quasiment jamais mon gentil propriétaire. Le soir, il me glisse sous son oreiller, et si une insomnie l'empêche de dormir, ce qui est assez fréquent, il m'attrape et prie pour tous ceux qui ne dorment pas non plus. Les insomniaques, les malades, le personnel soignant, les moines qui chantent les matines, les forces de l'ordre qui veillent, les transporteurs, les gardiens de prison, les vigiles. Ave Maria pour les prostituées. Ave Maria pour tous ceux qui les exploitent. Ave Maria pour l'enfant malade qui pleure dans son lit. Ave Maria pour sa maman désemparée, démunie, et qui pleure doucement à côté de lui. L'un après l'autre, l'homme fait défiler lentement mes grains entre ses doigts jusqu'à ce que le rythme ralentisse de plus en plus, et qu'enfin il se rendorme, me serrant toujours dans sa main, glissée sous l'oreiller.

0: A contrario, Colette n'est pas encore « oh, mais ça va venir », ce que l'on pourrait appeler une fervente du chapelet. Enfant, sa récitation était obligatoire. Après le souper, une fois que sa mère avait fini de ranger la cuisine, après que chacun l'ait aidé à débarrasser la table, jeter les épluchures, ranger les serviettes et remplir le lave-vaisselle, après le souper donc, mais pas tout de suite après, ce qui a son importance. Le paternel battait le rappel afin que tous les membres de la famille, petits ou grands, interrompent illico ce qu'ils faisaient et viennent s'agenouiller dans le hall d'entrée face à la statue de la Vierge Marie. Bien sûr, il n'était pas question de s'asseoir sur ses talons, encore moins sur une chaise, et d'ailleurs, il n'y en avait pas à proximité, sauf si l'une ou l'autre des grands-mères était là en villégiature. On était à genoux sur le carrelage, été comme hiver, ce qui commençait à agacer Colette au plus haut point. Entre autres choses, c'était le laps de temps entre le débarrassage de la table et le début de la prière. Il était fluctuant, car cela dépendait du bon vouloir de ses parents qui, parfois, en profitaient pour discuter un peu. Les enfants, montés dans leur chambre, s'étaient replongés, qui dans un problème de géométrie, qui dans une leçon d'histoire, qui dans la lecture d'un bon roman, qui dans l'habillage de ses poupées. Bien évidemment, pour Colette, qui n'était pas un modèle de patience ou de douceur, l'appel à la prière, si je puis dire, tombait en règle générale au plus mauvais moment. Et oui, c'était juste à l'instant où le preux chevalier allait délivrer sa belle en haut du donjon de ce sinistre château, ou lorsque le clan des sept allait tomber sur le bandit de grand chemin, ou quand la patrouille des guides entendait un hurlement montant du souterrain dans lequel elle venait imprudemment de s'engouffrer. Alors Colette, notre grande lectrice, pestait dans un vocabulaire assez recherché d'ailleurs. Certes, son mécontentement se passait à l'intérieur. Il aurait été de très mauvais ton d'exprimer à voix haute sa colère. Mais elle réussissait de moins en moins à cacher sa moue de 6 pieds de long ou son front plissé. Un jour, l'un de ses frères ne vint pas en même temps que les autres pour le chapelet. Alors Colette se disait qu'il allait se faire réprimander, car il fallait respecter les horaires. Mais le père annonça « Allez, on commence !» Colette objecta « Mais Daniel n'est pas encore là !» La réponse du père fut brève et sèche, et dit d'un ton de réprobation « Il ne viendra plus !» Colette passa tout le temps des 5 dizaines à se demander pourquoi son grand frère était aux abonnés absents. Aussi, à la fin du chapelet et des invocations habituelles, elle se précipita l'air de rien dans l'escalier et s'en fut frapper à la porte de son frère. « Ben alors, tu viens plus au chapelet ?»« Non. Pourquoi ?»« Parce que je ne veux plus et que j'en ai marre d'être obligée de le réciter à genoux par terre. »«
1: Et tu l'as dit aux parents ?»«
0: Ouais. »«
1: Et alors ?»«
0: Et alors rien. J'ai dit que je n'irai plus, c'est tout. » Colette, un peu ébahie, restait là, les bras ballants, admirative. Son frère s'était opposé à la décision des parents et visiblement, il avait gagné. Cela lui donnait des idées. « Dès demain, se dit-elle, je dirai aux parents que j'arrête le chapelet. De toute façon, ça ne sert à rien car je ne fais que râler tout le temps. » Mais ni le lendemain, ni la semaine suivante, ni le mois suivant, ni l'année suivante, Colette ne présenta sa requête. Elle n'osait pas et continuait à exécrer le chapelet. Aussi, lorsqu'elle quitta la maison pour aller faire ses études, elle s'empressa de supprimer ce temps de prière, bien que sa mère lui ait recommandé, en mettant un chapelet dans sa valise, « N'oublie pas de prier la Sainte Vierge tous les jours !» Ce n'est qu'une 15aine d'années plus tard qu'elle se mit à reprendre la prière du chapelet. Ce fut vraiment très progressif. Un jour, elle envisagea de me reprendre entre ses doigts, mais ne le fit pas. Un autre jour, elle me prit. J'étais rangée tout au fond de sa table de nuit. Elle se contenta de toucher les grains et pensivement me reposa, comme si quelque chose l'empêchait de continuer. Moi, j'attendais tranquillement le moment qui n'allait pas tarder à venir. En effet, un jour, elle pria plusieurs avés en passant les grains entre ses doigts. « Je vous salue Marie pour mes parents qui ont cru bien faire. Je vous salue Marie pour mes frères et sœurs. Je vous salue Marie pour mon mari. » « Je vous salue Marie, pour mes enfants. » Il lui fallut des mois avant de pouvoir librement prier tout un chapelet. Mais jamais, au grand jamais, à genoux. Ça, elle ne peut pas encore.
1: Souvent, maintenant, elle me prend entre ses mains en marchant dans la rue ou dans son jardin, parfois même dans sa maison lorsqu'il pleut. Peu importe, moi, je me laisse faire. Je me suis laissé dire qu'elle aimait cette prière toute simple et facile. J'en suis ravie, car je ne suis pas fait pour rester au fond d'un placard ou d'un tiroir de table de nuit.

Philippe était tombé dedans quand il était petit, pourrais-je dire. À sa grand-mère maternelle, qui priait souvent, il avait demandé « Mamie, comment tu fais pour dire ton chapelet ?» Alors, l'aïeule lui avait raconté l'importance du chapelet pour elle. « Moi, tu sais, je ne sais pas bien prier, à part prier le chapelet. Je l'ai toujours à proximité, et lorsque j'ai du temps, ce qui arrive très souvent avec l'âge, j'en profite pour faire cette prière toute simple. Je prends avec moi toute l'humanité. » « Toute l'humanité ? Mais comment ?»« À chacun des ave, je prie pour quelqu'un en particulier. Un « Je vous salue Marie » pour les prisonniers, le suivant pour les geôliers, le suivant pour un malade, etc. Et tu sais, mon grand, en faisant ainsi, je m'ouvre à la terre entière et à tous les besoins des hommes. Je reste chez moi à ne pas faire grand-chose, mais ma prière rejoint des gens du monde entier. C'est merveilleux. » Philippe avait été conquis et en redemandait. Alors sa grand-mère lui avait expliqué les différents mystères et comment tous les ave étaient là pour approfondir la connaissance de la vie de Jésus. Un jour, en grandissant, il s'était dit « Mamie dit qu'elle ne sait pas bien prier, mais moi, je ne suis pas d'accord. Elle en connaît un rayon. » Lorsqu'à travers ses larmes abondantes, il avait vu sa grand-mère sur son lit de mort, un chapelet qui n'était pas le sien, enroulé autour de ses mains calleuses et ridées, il lui avait fait cette promesse. « Mamie, j'essaierai de prier le chapelet tous les jours. » Il avait reçu, en héritage, de sa grand-mère le chapelet usé, avec lequel elle lui avait enseigné cette prière. Philippe en avait été très ému et il n'aurait pu recevoir de plus beaux cadeaux. Il avait tenu parole, à part cas particuliers comme une opération chirurgicale importante par exemple. Comme sa grand-mère, il intercédait pour le monde entier, grain après grain. Ave Maria pour les pays en guerre. Ave Maria pour les victimes d'attentats. Ave Maria pour les bourreaux. Ave Maria pour ceux qui nous gouvernent. Ave Maria pour ceux qui légifèrent. Moi, vous vous en doutez, je ne le quitte pas. Nous faisons une très bonne équipe tous les deux.

0: Claude s'était retrouvé à Lourdes par hasard, ou par providence, c'est selon. Il faisait partie d'une équipe de football dans la ville de province où il habitait, et il avait sympathisé avec Romain, l'un de ses coéquipiers. Ils s'étaient rencontrés en dehors du stade pour aller voir un bon film, pour prendre un soda au café du coin. Et un jour, Romain avait dit « Viens chez moi samedi, on n'a pas de match. Je te montrerai ma nouvelle console et on pourra faire de bonnes parties. » « Super !» avait répondu Claude, sans se douter de ce qui allait advenir. Lorsqu'il était entré dans la chambre de son ami, Claude avait été frappé d'emblée par deux objets. Une statue de la Vierge de Lourdes, la même qu'il avait vue posée sur le tableau de cheminée chez ses grands-parents, et un chapelet semblable en tout point à celui qui était à côté de la même statue, sur le même tableau de cheminée, chez les mêmes grands-parents. « Mince !» se dit-il, « qu'est-ce qu'il fait avec des trucs de vieux ? Bof, ça doit être un souvenir de sa mamie. » La question est revenue régulièrement à l'esprit de Claude, si bien qu'un jour il a décidé de la poser à Romain. « Pourquoi tu as ça dans ta chambre ?»«
1: Quoi donc ?»«
0: Bah, la statue et le collier, il y avait les mêmes chez mes grands-parents. » Alors, Romain a expliqué à son ami le pourquoi de la chose, et l'explication a laissé Claude on ne peut plus perplexe. Il aimait bien Romain, il l'appréciait vraiment, mais il lui trouvait un je ne sais quoi de différent, un petit quelque chose qu'il n'arrivait pas à définir. Les deux compères étaient devenus, au fil des semaines, quasiment inséparables. Et c'est au bout de plusieurs mois que Romain proposa « Cet été, je vais à Lourdes pour m'occuper des malades avec tout un groupe de jeunes. Tu ne voudrais pas venir avec moi ?» Grand silence. Puis, une foultitude de questions, les unes sensées, les autres un tantinet ridicule, arrivèrent pêle-mêle à l'esprit de Claude. Il les posa tout simplement et reçut les réponses. L'aventure le tentait, partir avec son ami était enthousiasmant, mais les prières et tout ça... Ses parents, qui avaient noué quelques bonnes relations avec les parents de Romain, acquiescèrent, plus en souvenir des aïeux que pour toute autre raison. À Lourdes, ce qui frappa le plus Claude, ce fut le nombre de chapelets qui étaient priés chaque jour, à la grotte, pendant les processions, dans les églises, dans les rues, en français, en latin, en italien, en portugais, en anglais, en vietnamien, bref, dans toutes les langues de la terre. Des « Je vous salue Marie » à n'en plus finir. Même les malades qu'ils poussaient dans leurs chariots tenaient un chapelet entre leurs mains. Même les brancardiers qui faisaient le pied de grue près de la grotte, même les pèlerins qui faisaient 2 ou 3 heures de queue pour accéder aux piscines, même les jeunes qui savaient si bien rire et chanter joyeusement ou profiter des rares temps libres pour aller boire un soda dans l'un des nombreux cafés aux abords du sanctuaire, avaient le chapelet entre leurs doigts et semblaient le prier. Ave Maria pour l'Église et le pape. Je vous salue Marie pour la conversion des pécheurs. Dios te salve Maria. Pour les chrétiens persécutés. Hail Mary, full of grace, pour les jeunes en recherche de sens pour leur vie. Ave Maria, piena di gratia, pour les malades. Le dernier jour du pèlerinage, Claude entra au Palais du Rosaire, grand magasin de souvenirs s'il en est, et choisit un chapelet et un livret explicatif afin de pouvoir le prier. Il le fit bénir par l'aumônier du groupe et depuis, vous savez quoi ? Depuis, Claude me prend dans ses doigts tous les jours. Et il prie, il intercède pour le monde entier. D'après ce que j'ai cru comprendre, il va intégrer l'aumônerie de la paroisse et préparer sa première communion.

Mes amis, je pourrais vous parler pendant des heures et vous raconter un tas d'histoires semblables. Mais je dois m'arrêter pour aujourd'hui. Alors je finis juste en vous disant ceci. S'il vous plaît, prenez-moi entre vos doigts. Surtout, n'hésitez pas. Faites rouler les grains en priant. N'ayez pas peur de la monotonie des aveux. Et si vous somnolez en les disant, peu importe. C'est une belle prière, toute simple, toute petite, mais si puissante. Alors, prenez-moi donc entre vos doigts.

0: Il est 5 heures.
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2: Avec Saint Colomba d'Iona, fêté le 9 juin, nous bouclons la triade thaumaturge d'Irlande, en compagnie de Saint Patrick et de Sainte Brigitte de Kildare. Né en 521 dans le comté de Donegal, en Irlande, et mort à Iona en 597, il grandit dans une famille noble et pieuse, liée à la dynastie des O'Neill. Dès son enfance, il montra une grande piété et une soif d'apprentissage, étudiant sous la direction des moines irlandais, dont Saint Finian de Clonard, l'un des pères du monachisme irlandais. Il fréquenta son école monastique, puis fut ordonné prêtre en 543. Il parcourut son île pendant 15 ans en fondant des monastères. Saint Colomba est l'une des figures les plus marquantes du christianisme celtique et un pionnier de l'évangélisation en Écosse. Son départ pour ce pays en 563 est souvent attribué à un conflit avec un roi irlandais, après que Saint Colomba a eu pris parti pour un prince rival. Avec 12 compagnons, il débarqua sur l'île d'Iona, située au large des côtes écossaises, où il fonda un monastère.

Les Celtes prirent l'habitude de se faire enterrer à Iona jusqu'au XIe siècle. Saint Colomba est aussi un homme de lettres. On lui attribue la composition de poèmes dans le célèbre Altus Prosator, ou le grand hymne du Créateur. Un texte en vers latin, célébrant la grandeur de Dieu dans la création et l'histoire du salut. Il est également connu pour son amour des livres. La légende raconte qu'il aurait copié de ses propres mains des centaines de manuscrits. Sa vie est marquée par une spiritualité ascétique et contemplative, mais aussi par un profond respect pour la nature, typique du christianisme celtique. Comme de nombreux autres exemples, il vivait la fraternité de l'homme réconcilié avec le Créateur, et donc avec les créatures. Jean Baster note que, sur son lit de mort, je cite, « il recevait l'hommage de son cheval en pleurs ». Aujourd'hui, Iona reste un symbole de paix, de réconciliation de spiritualité écologique, attirant des pèlerins du monde entier. Le monastère, restauré au XXe siècle, est le siège d'une communauté œcuménique qui s'apparente par bien des aspects à celle de l'Arche de Lanza del Vasto, joignant engagement pour la justice sociale, la paix, la non-violence, la protection de la planète et le dialogue interreligieux. En 2024, cette communauté a publié un manifeste d'engagement écologique assez conséquent, le Eco Common Network. En voici quelques extraits significatifs. La communauté d'Iona a une longue histoire d'engagement sur les questions écologiques et de réflexion inspirée par une spiritualité ancrée dans le respect de la Terre. Comme nous l'avons vu, la spiritualité chrétienne celtique est propice à un tel engagement contemporain. Plus loin, ils écrivent encore, je cite, « Nous croyons que nous sommes créatures et non le Créateur, que nous sommes une espèce parmi d'autres, appelée à reconnaître nos liens avec toute la création, mais aussi notre finitude, notre contingence et nos limites. » Ça, c'est l'approche de l'anthropocentrisme situé du pape François dans Laudate Deum, au paragraphe 67. Enfin, parmi les applications plus concrètes, on trouve, je cite, « Nous nous engageons à poursuivre le dialogue avec les personnes de toutes les fois et de toutes les convictions, en nous repentant des théologies et idéologies dommageables passées et présentes. Nous envisageons des réflexions et des pratiques spirituelles ancrées dans le respect de la terre, capable de libérer les êtres humains de la définition de la personne par, par l'acte de consommation et qui nous renforce dans la résistance et la persévérance. Il s'agit donc de faire ici le travail de relecture de propositions théologiques et spirituelles qui sont à l'origine de comportements néfastes à la maison commune. Et comme avec l'écologie intégrale, entrer en résistance contre le paradigme technocratique et critiqué par le pape François dans Laudato Si. Saint Colomba est donc un modèle qui inspire une spiritualité écologique aujourd'hui. Terminons avec un extrait de l'Altus Prosator. Le Très-Haut, concevant l'harmonie du monde, avait fait le ciel et la terre. Aussitôt, quand les étoiles furent créées, lumière du firmament, les anges louèrent, pour sa création merveilleuse, le Seigneur de cette immense masse, l'artisan des cieux.

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1: Catherine Caillot, Catherine Latapi.
2: Mais pourquoi a-t-elle grimpé dans le chêne? À son âge en plus, et avec 4 enfants en bas âge. On n'a pas idée. Eh oui, mais ces cochons avaient faim. Et dans le chêne, il y avait des glands. Alors, eh oui, elle a grimpé dans le chêne, elle a secoué les branches pour que les glands tombent. Et il n'y a pas que les glands qui sont tombés, elle aussi. Et voilà. Maintenant, elle est à l'hôpital. Maintenant, on la soigne. Comment va-t-elle revenir? Et qui nourrit les enfants pendant ce temps? Quand Catherine Latapi revient, on est en 1856. Sa blessure, suite à la chute, n'est pas totalement guérie. Malgré l'opération, elle a toujours l'épaule retournée et au bout de sa main, les doigts tordus et douloureux. De cette main, elle ne pourra plus se servir. Plus avec autant de finesse, avec autant de délicatesse qu'avant. Filer, il ne faut plus y penser. Tricoter, coudre, autant de tâches qui lui permettaient d'améliorer le quotidien de sa famille. Nous sommes en 1856 dans le petit village de Loubajac, dans les contreforts des Pyrénées. Que vont-ils devenir? Elle, son mari, les 4 enfants, c'est une vie bien difficile qui commence pour eux. Et le foyer commence à péricliter peu à peu. Le temps passe. 1856, 1857, 1858. Plus exactement, le 28 février 1858. Dans la nuit, Catherine Latapi est réveillée avec une intime conviction forte, presque une voix peut-être, qui lui dit « Va à la grotte et tu seras guéri. » Va à la grotte. Oui. Le petit village de Loubajac est à 6-7 kilomètres du village de Lourdes et de la grotte de Massabielle. Et depuis quelque temps à Massabielle, il y a une petite paysanne qui tombe à genoux devant la grotte et on dit qu'elle voit une apparition. Aquero, celle-là qui apparaît, cette femme-là qui apparaît, et on dit même qu'une source serait apparue. Une source boueuse, mais pour Catherine Latapi, c'est une évidence. C'est un sentiment plus fort que tout. Et pourtant, c'est pas du tout une grenouille de bénitier, elle passe pas son temps à aller voir le curé, non, pas du tout. Et c'est d'autant plus fort pour elle d'avoir cette absolue certitude qu'il lui faut aller à Massabielle. Mais voilà, le temps de réveiller les enfants, les plus jeunes, qu'elle ne peut pas laisser tout seul à la maison. Elle en prend un à droite, un à gauche, et elle attend un cinquième enfant. Elle a le ventre gros de 9 mois d'attente déjà. Est-ce une folie? La voilà qui prend un enfant à droite, un enfant à gauche, et elle part dans la forêt. Il faut marcher pendant 6 kilomètres à travers de la montée, de la descente, de la montagne. Rien ne l'arrête. Et lorsqu'elle arrive à Massabielle, elle n'est pas seule. Il y a plus de 1150 personnes qui sont là, car le bruit, l'écho de ce qui se passe attire les foules. Mais comme elle a son gros ventre et ses 2 enfants, les gens qui étaient là bien avant elle se mettent un peu à droite, un peu à gauche et la laissent passer. Elle est si déterminée qu'il semble que rien ne peut l'arrêter. Et elle va. Elle va jusqu'à la grotte. Et là, il y a effectivement un peu d'eau boueuse. Elle pose ses enfants. Elle adresse une prière à la Vierge. Et elle trempe son bras blessé dans l'eau boueuse. Il s'assouplit. Elle sent la douceur. Et quand elle le ressort, il est guéri. Elle est totalement guérie.

La foule repère ce miracle et le chante et le proclame à travers tout le pays. Monseigneur l'évêque Bertrand Sévère, l'évêque dont dépend Lourdes, n'a pas du tout envie d'avoir une avalanche d'événements surnaturels. Et il réclame une expertise médicale désormais et une enquête approfondie pour vérifier la véracité de ces faits. Et donc, une enquête est menée. Et au bout de 4 ans d'enquête, les résultats sont rendus publics. Et Catherine Latapie avait véritablement été reconnue comme blessée et handicapée depuis 2 ans. Et elle était reconnue comme véritablement et totalement guérie, ayant retrouvé toute la souplesse de ses doigts et de sa main. Les médecins de l'époque ne peuvent que confirmer le caractère surnaturel ou en tous les cas indéfinissable de cette guérison. Et c'est pourquoi le miracle de Catherine Latapie est le premier miracle reconnu de Lourdes, le premier miracle officiel. Alors on peut lire dans les psaumes « Tu es le Dieu qui fait des miracles, tu as fait connaître ta puissance ». Et puis on peut lire dans les évangiles « Ta foi t'a sauvé ». Et voilà l'aveugle qui voit, le paralytique qui se relève, le lépreux qui est guéri. Et c'est des histoires qui remontent à il y a très longtemps. Et quand on voit là, en 1856, un miracle, et ce n'est que le premier, et il y en aura bien d'autres, ça donne une petite envie d'aller faire un saut à Lourdes tout de même.

0: Mais il n'y a pas qu'à Lourdes que se déroulent les miracles. Il y en a aussi au Sainte-Marie de la Mer, à Cotignac, au Mont-Saint-Michel, au Puy-en-Velay, à Souvigny. Allez, au Sainte-Marie de la Mer, comme il me reste un petit peu de temps, je peux vous raconter celui-ci. Entre 1861 et 1893, il y a un registre qui est tenu de tous les miracles accordés au Sainte-Marie, au Sainte-Marie de la Mer. Et parmi ces 82 recensés, je vous raconte la guérison de Contestin Barthélemy de Beaucaire. Il était aveugle. Il était menuisier, mais il était devenu aveugle. Il fait un pèlerinage le 25 mai 1850. Et pendant ce pèlerinage, il retrouve la vue. Il sculpte une table ex voto sur un côté de laquelle il est gravé « Ô très sainte et très vénérée Marie, don maudite en reconnaissance de la faveur spéciale qu'elles ont accordée au dernier de leurs serviteurs, Sainte Marie, priez pour nous. » Et à droite, il y a écrit « Contestin de Beaucaire, aveugle depuis 5 ans, menuisier, 25 mai 1850, Marie, protégez-nous. » Et il existe un registre des guérisons tenu par l'abbé Escombard, curé au Sainte-Marie. Et dans ce registre, il n'y a pas moins de 82 guérisons qui sont répertoriées. 82 miracles, 82 guérisons, peut-être autant de très bonnes histoires à vous raconter.
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3: Vue de ma fenêtre, Étienne Dallaire.
4: Aujourd'hui, je voudrais que nous parlions de la chute des élèves, car la démographie scolaire en France chute massivement, avec une perte prévue de 1,7 million d'élèves d'ici à 2035.
3: Vue de ma fenêtre, Étienne Dallaire.
4: Cette baisse due au déclin démographique entraînera 4000 suppressions de postes d'enseignants pour la rentrée 2026, donc aujourd'hui, et des fermetures de classes. Cela, bien sûr, ne va pas sans poser problème. Quels postes vont être supprimés? Que va-t-on faire des enseignants qui seront ainsi déchargés de classes, à moins que ce ne soit des départs en pré-retraite, mais au fur et à mesure, il n'y aura plus tant de pré-retraite que cela. Quelles écoles va-t-on fermer? Selon quels critères? Voilà qui posera bien des questions et bien des soucis aux communautés locales. C'est le premier degré qui devrait être le plus touché, en tout cas dans un premier temps, et c'est bien logique. Les écoles élémentaires et maternelles devraient perdre 933 000 élèves, alors que le second degré n'en perdrait que 743 000. Ces prévisions reposent sur les dynamiques démographiques actuelles, en particulier sur le nombre de naissances à venir. Mais méfions-nous de ces prévisions, puisque la bascule démographique que la France a connu l'an dernier, c'est-à-dire le point où il y a plus de décès que de naissances, était annoncée par l'INSEE pour dans 10 ans. Les naissances sont en baisse, selon les dernières sources de l'INSEE, l'indicateur de fécondité s'établit à 1,56 enfants par femme. Les générations sont donc désormais moins nombreuses à entrer à l'éducation nationale que celles qui en sortent. Depuis 1985, plus de 17 000 écoles ont déjà fermé en France, ce qui pose la question de l'implantation du réseau scolaire sur le territoire. L'éducation nationale est donc à repenser. C'est ce que tente de faire Édouard Geffray, ministre de l'Éducation, qui veut repenser l'offre scolaire dans un horizon pointé à une vingtaine d'années. Il va falloir étudier comment les écoles vont réagir vis-à-vis de cette dynamique. Des observatoires ont été mis en place dans les régions pour se réunir plusieurs fois par an et élaborer avec les élus et les acteurs locaux une offre scolaire qui anticipe la baisse du nombre d'élèves à l'échelle de chaque territoire. Les choix seront difficiles. Par exemple, on peut choisir de maintenir un tissu d'école dans un secteur, y compris pour très peu d'élèves, là où les parents devraient autrement faire une heure de voiture pour déposer les enfants à l'école. Il faudra aussi s'interroger sur le fait d'adosser des écoles à des collèges, comme cela s'est fait récemment en Charente. La chute des élèves doit-elle entraîner obligatoirement une diminution du nombre des enseignants? Ne pourrait-on pas en profiter pour alléger les classes, pour avoir un enseignement de plus grande qualité s'il est distribué à moins d'élèves par professeur? Ne peut-on faire autrement que de supprimer des postes et de fermer des classes? À cette question, le ministre de l'Éducation nationale répond: nous ne pouvons pas laisser chuter le nombre d'élèves par professeur à l'infini. Sinon, nous créerions les conditions d'une crise de recrutement des professeurs d'ici 10 ans. Nous ne pouvons pas non plus nous contenter de fermer des classes et ne tirer aucun bénéfice de la baisse démographique. Je défends, dit-il, une autre voie, suivre la démographie en partie et profiter des marges dégagées pour faire diminuer le nombre d'élèves par classe et ne pas laisser des territoires totalement désertés. On pourrait donc se réjouir de cette perspective à l'heure où plusieurs études montrent à quel point le niveau de nos élèves a lui aussi chuté, principalement en mathématiques et en grammaire française. La baisse très importante du nombre des élèves fréquentant les écoles, l'école primaire, mais aussi secondaire, collège et lycée, engendre des conséquences épineuses. La solution consistant à supprimer des postes d'enseignants puisqu'il y a moins d'élèves est critiquée par la majorité des syndicats des enseignants, car à leurs yeux, c'était une bonne occasion pour pouvoir travailler dans de meilleures conditions et notamment avec des classes moins nombreuses. Pour l'heure, la mobilisation ne semble pas être prête. Les professeurs des écoles maternelles, qui vont être touchés donc en premier par cette baisse des élèves, estiment que la baisse démographique aurait pu être l'occasion d'avoir plus d'effectifs, car il y a beaucoup d'enfants en souffrance et moins de moyens pour les accompagner. Sophie Venetite, secrétaire générale du SNES FSU, déclare: « Ce n'est pas la démographie qui a servi de boussole à la prise de ces décisions. C'est la volonté manifeste et assumée par ce ministre et par tant d'autres de faire des économies sur le service public d'éducation. » Si l'on s'intéresse maintenant aux chiffres moyens du nombre d'élèves par classe, on peut se poser des questions. En effet, selon la DEPP, Direction de l'évaluation de la prospective et de la performance, les classes françaises de primaire et de collège figurent parmi les plus chargées d'Europe. La France dépasse nettement la moyenne européenne, avec en moyenne 21,9 élèves par classe en primaire, contre 20,6 dans l'Union européenne, 25,6 élèves au collège, contre 22,8 pour l'Union européenne. Si l'on s'intéresse aux effectifs des classes dans l'enseignement secondaire, le rapport L'éducation nationale en chiffres de 2024 précise les évolutions opérées à ce sujet ces dernières années. Et c'est là que les questions surgissent, car le rapport indique que le nombre moyen d'élèves par classe au collège est passé de 23,5 en 1980 à 25,8 en 2023. Au lycée général et technologique, l'augmentation est encore plus marquée, 27,1 élèves en 1980, 30,3 en 2023. Et pourtant, l'effectif en nombre d'élèves fréquentant les écoles et collèges a diminué. Cherchez l'erreur. Une fois n'est pas coutume, cette semaine, nous allons aborder dans notre dernier volet un autre thème que celui traité dans la semaine. Les bonnes nouvelles sont rares et j'ai sur le cœur de vous les partager. Aujourd'hui, nous allons parler de Peyot. Peyot est un cheval pur sang de race barbe qui appartient à un dresseur, Hassen Bouchacourt. Hassen a acheté Peyot à un éleveur qui n'en voulait plus, car le cheval était associable, capricieux, remisé au rang des irrécupérables. Il a fallu près d'un an à Hassen Bouchacourt pour comprendre que ce cheval devait être dressé avec des méthodes différentes des autres. Hassen a remarqué que ce cheval, Peyot, avait une hypersensibilité qu'il exprimait spontanément. Alors que Peyot participait à des spectacles de dressage organisés par Hassen, à la fin du spectacle, il venait volontiers saluer le public. Et là, Hassen a remarqué une chose. Il s'avançait vers des personnes qui, par la suite, s'avéraient être de grands malades. Un enfant qui avait un cancer, mais que rien ne laissait paraître extérieurement. Une femme opérée de la poitrine, le cheval s'approchait et doucement leur faisait un petit joue à joue. Un ami médecin conseilla donc à Hassen d'aller dans ce sens et de l'éduquer pour qu'il puisse aller à l'hôpital voir les malades et particulièrement les personnes en fin de vie. Une fois que Peyot a senti une faiblesse chez un humain, il déploie à son égard un instinct très protecteur. Depuis plusieurs années, Peyot intervient ainsi à l'hôpital de Calais. Et son renom grandissant, il est désormais demandé dans d'autres hôpitaux, à Valenciennes, aux Pays-Bas, voire à Lyon. Comment se passe la visite? Eh bien, on laisse aller Peyot, comme il le veut, dans les couloirs. C'est lui qui va s'arrêter devant une chambre et demander à entrer. La plupart du temps, il s'arrête devant les chambres des personnes les plus mal en point, celles qui vont sans doute mourir dans quelques heures, voire quelques jours. Peyot entre dans la chambre et va y rester le temps qu'il désire, parfois quelques minutes, parfois plusieurs heures. Le personnel médical reconnaît que sa présence fait baisser l'anxiété des malades. Et cela se répercute jusque dans les doses de médicaments qui sont administrés. C'est une évidence, disent-ils, Peyot leur fait du bien. Ceux qui se lient d'une amitié particulière avec lui demandent même au dresseur que Peyot puisse tirer le corbillard lors de leurs obsèques. Ce qu'accepte volontiers le dresseur, permettant ainsi à Peyot de les accompagner jusqu'au bout du chemin. L'histoire de Peyot est tellement exceptionnelle qu'un réalisateur de film, Thomas Balmès, vient de produire un documentaire de 80 minutes qui s'intitule « À demain sur la Lune » et qui est consacré à ce cheval qui détecte les malades et les soutient par ses visites. On connaissait jusqu'alors l'homme qui murmurait à l'oreille des chevaux. On découvre aujourd'hui dans ce documentaire le cheval qui murmure aux oreilles des patients en fin de vie.
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5: Bravo et merci Michel Tonini, astronaute ayant participé à la mission STS-93, 26e décollage de la navette spatiale Columbia, cosmonaute à bord de Soyouz TM-15 et de la station spatiale Mir en 1992, ainsi que spationaute de l'Agence spatiale européenne. Michel Tonini, enregistré le 4 avril 2026 à Metz, à l'invitation des Rotary Club Lorraine et Haute-Marne, organisateurs de l'événement Ma Planète, vue d'en haut et vue d'en bas, alors que se déroulait en haut, à 384 000 km de la Terre, la mission Artemis II, et que Sophie Adenau, recrutée par Michel Tonini, se trouvait à bord de la Station Spatiale Internationale.
6: Bravo et merci.
7: Thierry Georges.
5: Votre deuxième prénom, Michel Tonini, est Ange.
8: Oui.
5: Avez-vous envie d'aller voir si les anges étaient vraiment dans le ciel?
8: Bah écoutez, oui, c'est un prénom qui me prédestinait à partir un peu plus haut, depuis mon enfance, et aussi depuis mes parents, parce que mon père travaillait à Air France, mon oncle aussi, ma mère aussi, ma soeur, tout le monde a travaillé à Air France, donc on était dans l'aviation, et moi je suis presque né dans un avion.
5: Prêt à décoller finalement, vous avez toujours été prêt à décoller.
8: Quand j'étais petit, je me suis dit peut-être que je ne serai pas pilote, mais si au moins je ne suis pas pilote, je serai peut-être technicien dans les avions, ou bien ingénieur dans les avions, ou fabricant d'avions.
5: Mais cela dit, quand vous étiez enfant et qu'on vous posait la question, Michel, alors, bon, on comprend que c'était plutôt ça, mais vous osiez répondre quoi alors carrément astronaute, alors, cosmonaute
8: Alors à l'époque, ce travail n'existait pas, parce que moi quand j'étais petit, il n'y avait pas encore les vols dans l'espace, j'avais 11 ans quand Gagarine a volé en 61, j'avais 11 ans. Et après, je pensais dans les années 60, 1962, que ça c'est un travail uniquement pour les Russes et les Américains, mais pas pour les Européens ni les Français. Et c'est après, quand il y a eu le vol de Jean-Luc Chrétien en 82, que j'ai dit peut-être que je pourrais y arriver si j'ai une carrière de pilote de chasse, pilote d'essai, ce que j'avais aussi.
5: Et vous êtes passé dans... Moi j'ignorais que cet établissement existait, l'école des pupilles de l'air et de l'espace, qui se trouve à Grenoble, qui est le seul lycée-collège de l'armée de l'air et de l'espace en France.
8: Oui, alors c'est une école des pupilles de l'air pour les pupilles de la nation. Moi je ne suis pas pupille de la nation.
5: Mais c'est lié à l'histoire de cet établissement.
8: C'est toujours pupille de l'air, mais ils ont rajouté les classes de maths sup, maths spé, qu'on appelle les classes de l'air, à rattacher.
5: Ah, sinon, c'est pour les pupilles de l'air, vraiment.
8: Oui, mais moi, j'étais pas pupille de l'air, mais on pouvait prendre les gens en maths sup, maths spé. À l'époque, dans les années 68-69, on nous recrutait sur dossier. Donc, on prenait les meilleurs dossiers. J'avais un très bon dossier à l'époque, j'étais bon en maths. Donc, j'ai pu rentrer dans cette école-là, qui est une école extraordinaire, qui permettait à l'époque de faire du vol sur les avions comme on voulait, du planeur comme on voulait, du ski à volonté, du sport à outrance, du parachutisme.
5: Sportif, clairement.
8: Oui, je veux dire, à l'époque, c'est grâce à eux. Parce que moi, je venais de Paris. À Paris, il y avait très peu de possibilités pour le sport, à part quelques piscines et des terrains de foot. Les...

0: puis, il y a eu également le passage à l'école de l'air et de l'espace à Salon de Provence. Je me demandais si vous y aviez croisé Tanguy et la Verdure.
1: Alors, c'était un petit peu après, mais c'est vrai qu'on regardait Tanguy et la Verdure à la télévision et que ça a été un peu nos motivateurs. C'était motivant de voir cette série-là.
0: Vos parents, vous le disiez, Air France. Mais cela dit, vous n'aviez pas envie, vous, Michel, d'être pilote de ligne, ce qu'a été Thomas Pesquet, mais je l'ignorais totalement.
1: Mon père a voulu que je sois pilote de ligne, mais comme j'avais fait les pupilles de l'air, Mathieu Maspé, qui destinait à faire l'école de l'air, à l'école de l'air, on était en priorité pilote de chasse. Et si on n'arrivait pas à être pilote de chasse, ou bien si on avait un problème de la colonne vertébrale, on faisait pilote de ligne. Moi, j'étais plutôt parti pour être pilote de chasse. C'est ce que j'ai fait. Puis pilote d'essai, puis astronaute.
0: Si vous deviez nous parler du plaisir que vous éprouviez en vol, étiez-vous seul ou étiez-vous à deux?
1: Au début, j'étais seul. Au début, c'était des monoplaces. Donc, j'ai commencé dans des avions, comme des avions d'aéroclub au départ. Des planeurs, j'ai fait du planeur. J'ai volé avec Giraud, qui était le premier pilote qui s'est posé sur le sommet du Mont Blanc avec un Piper. Donc, j'ai volé avec des gens qui étaient extraordinaires. Et puis après, j'ai volé.
0: Ensuite, dans ces avions à réaction.
1: Donc, le premier à l'époque, c'était le Fouquet Magister de Salon-de-Provence, qui était un biplace. Après, le T33.
0: C'était l'un des avions de la patrouille de France.
1: Exactement.
0: Magister.
1: Après, le T33 qui était à Tours, qui est l'école de chasse. Donc, quand on quittait Salon-de-Provence, c'était l'école de chasse ou école de pilote de ligne. Et après, l'école de chasse à Cazaux, sur Mister 4, monoplace. Donc, c'est la première fois que je partais sur un monoplace, donc tout seul, avec monomoteur. Ensuite, l'escadre, c'était Cambrai sur SMB2, qui était un super mystère. Donc, c'était monoplace aussi. Et au bout de 2 ans, on a pris les Mirage F1, qui était aussi monoplace. Donc, j'ai fait du monoplace toute ma vie, sauf après, en tant que pilote d'essai, où là, j'ai commencé à travailler sur des avions biplace ou multiplace.
0: Et quelle était votre vitesse de croisière, si on peut dire, donc à bord de ces avions de chasse?
1: Sur le Fouga, c'était assez lent, c'est subsonique. Sur Mister 4, on était à 900 à l'heure, à peu près. Sur le SMB2, Mach 1.3, donc 1300 km à l'heure. Et sur le Mirage F1, on pouvait faire Mach 2. On pouvait faire Mach 2 pas longtemps, parce qu'on n'avait pas beaucoup de pétrole, donc il fallait vraiment partir très haut et se lancer en descendant. Et on faisait Mach 2 pendant quelques secondes, et c'est tout. Après, on ramenait l'avion. Et je me souviens à l'époque, d'ailleurs, Mach 2, c'était 200 litres à l'heure. Voilà. Je me souviens très bien. J'avais encore les chiffres en tête.
0: Que ressentiez-vous à Mach 2?
1: La vitesse extrêmement grande. Hein, c'était le sol qui défile très très vite. Ça va très très vite. Et puis l'avion qui est vraiment compressé, on sent que l'avion quand même va aux limites, et aussi l'inversion des commandes. Sur le SMB2 par exemple, quand vous partez en supersonique, les commandes s'inversent. Donc quand vous tirez, au lieu de monter, ça descend, et vice versa pendant la bosse supersonique qui va de Mach 0,9, 0,95 à Mach 1,1.
0: Y a-t-il pourrait-on dire une ivresse de la vitesse?
1: Il y a une ivresse de l'avion quand même. J'ai une ivresse de l'avion, pas de la vitesse, parce que même un avion lent, comme en ce moment je vole sur Cessna, c'est lent, c'est 200 km à l'heure, mais j'ai quand même l'ivresse de l'avion. J'ai vraiment un plaisir à être dans un avion, et je me sens dans mon élément dans un avion. Voilà.
0: Vous n'avez jamais été amené à vous éjecter?
1: Pas loin, j'étais à trois fois pas loin de m'éjecter, trois fois pas loin. Il passait pas loin de la catastrophe, mais bon, j'ai eu de la chance. Là.
0: Ange, effectivement, Ange. Qui vous protège.
1: Non, je me protège un peu. Oui.
0: Mais j'imagine que dans ces cas-là, il faut prendre des décisions très très rapidement et prendre la bonne décision.
1: Oui, il faut s'éjecter, surtout lorsqu'on est en basse altitude, parce que le temps compte de façon énorme. On n'a que quelques secondes pour s'éjecter quand on est à basse altitude. On a 5 secondes pour réagir, 5-10 secondes maximum. Donc il faut pas se planter.
0: Et on se dit, j'imagine aussi à ce moment-là, mais si je m'éjecte, bien sûr, je vais cracher l'avion.
1: Oui, on préfère cracher l'avion que cracher le pilote aussi. Oui. Hein, donc on coûte plus cher qu'un avion, donc c'est malheureux. Donc si on crache un avion, il y aura une enquête après, et si on est responsable de la panne, à ce moment-là, on sera renvoyé ou on aura des problèmes avec l'armée, c'est sûr.
0: Ça ne vous a jamais dissuadé de remonter de...
1: Non. Où j'étais un petit peu chagriné, c'est qu'on avait beaucoup d'accidents à l'époque, et c'est vrai que lorsque moi j'ai perdu mon beau-frère est mort en avion, et c'est vrai que j'étais aux obsèques, j'étais sur l'endroit de l'accident, et après ce moment-là, c'est difficile de revenir dans un avion, mais il faut le faire rapidement, parce que si on ne le fait pas, on laisse et la peur s'installe, et après on redécolle tout.

0: comment êtes-vous devenu, Michel Tony, dit-on, astronaute?
1: J'ai fait cosmonaute avec les Russes, j'ai un diplôme de cosmonaute russe, j'ai un diplôme d'astronaute américain.
0: Et européen,
1: vous êtes européen, aussi j'étais spationaute chez les Européens.
0: Vous êtes les trois.
1: Ouais, j'ai les trois.
0: Comment réussit-on à devenir? Alors, vous aviez cette envie-là aussi?
1: Alors oui, j'avais envie parce que j'avais vu Jean-Luc Chrétien qui décollait en 82 et j'avais vu qu'il était pilote de chasse, pilote d'essai, et moi j'étais pilote d'essai aussi. Je coche les cases. Pour l'instant, je coche les cases. Il se trouve que quand Chrétien a volé, c'était dans les années 82 et il n'y avait pas le programme Hermès. Mais le programme Hermès européen s'est décidé dans les années 85 et c'est là qu'on a fait la sélection d'astronautes. Et comme Hermès était un avion volant d'essai, il fallait l'essayer et donc il fallait avoir des pilotes d'essai. Et on n'était pas très nombreux en France, donc les deux pilotes d'essai qui se sont présentés, qui avaient 35 ans ou 36 ans et qui avaient le bon profil, bon, on a été pris, c'était Jean-Pierre Aigneret et moi-même.
0: Et l'Agence spatiale européenne existait?
1: Alors au départ, c'est le CNES. On était
0: c'était le CNES.
1: On était au CNES de 86 jusqu'à 99. Moi, j'étais au CNES.
0: Le CNES, Centre National d'Études Spatiales. Ensuite, comment ça se passe pour cette mission? Parlons de votre mission, la première, selon que c'était en 1992, du 27 juillet au 10 août, deux semaines. Deux semaines avec ce décollage avec Soyouz, TM-15, et puis ensuite le séjour à bord de la station Mir. Qui choisit? Est-ce que ce sont les Russes? Est-ce que les Russes choisissaient?
1: On était sélectionnés en France, on était sept astronautes. Dans les astronautes, il y avait des pilotes et des ingénieurs ou scientifiques. Les pilotes étaient prévus pour faire un vol sur la navette spatiale afin de préparer Hermès. Mais il y a eu l'accident de la navette Challenger en 86, donc c'était impossible d'aller à la NASA. La NASA a bloqué tous ses vols pendant 3 ans. Donc à la place d'aller à la NASA, moi je suis parti à Moscou avec Jean-Luc Chrétien comme remplaçant. Donc le premier entraînement se passe de novembre 86 à fin 88, donc 2 ans d'entraînement à la Cité des Étoiles, à côté de Moscou. Moi je suis remplaçant. Et au décollage, je suis à côté de M. Mitterrand qui me dit « Tony, ne vous inquiétez pas, vous ferez le prochain vol ». Alors c'était important sur le plan politique de faire ces vols parce que ça permettait de maintenir les ingénieurs en place en Russie. Et donc le président Mitterrand avait signé un accord de 4 ou 5 vols avec les Russes à ce moment-là pour leur donner un petit peu d'oxygène financier. Et donc moi j'ai fait le premier entraînement comme remplaçant. Jean-Luc Chrétien était en forme, donc il a fait son décollage. Et je suis revenu après à Star City en 91 avec Jean-Pierre Aigneret pour, cette fois j'étais numéro 1 pour le décollage, de 92.
0: Et cet équipage, vous étiez trois à bord avec
1: Anatoly Savalyov et Sergueï Avdiev.
0: Quel était votre rôle à vous parmi les trois?
1: Moi, j'étais expérimentateur, donc j'étais responsable de certaines parties dans le Soyouz, comme la navigation, les radios, les caméras, l'humidificateur, etc. Et là-haut, dans la station spatiale, après la station, j'étais responsable d'une expérience scientifique française. On avait un programme scientifique français, on avait 10 expériences à faire au niveau français, dont l'échographe, qui est toujours là-haut, puisque, rappelez-vous, quand l'astronaute américain est tombé malade il y a un mois, on a essayé de voir ce qu'il avait avec un échographe. Donc l'échographe, c'est nous qui avons défriché un petit peu la place de l'échographe là-haut, et pour faire des contrôles médicaux sur les astronautes. On n'a pas d'IRM ni de scanner, mais l'échographe, c'est la base de l'examen de l'astronaute.
0: Michel, au moment du décollage, toute la préparation vous a vraiment amené à ne pas être surpris au moment du décollage réel.
1: L'entraînement est quand même très très bien fait, parce que vous apprenez d'abord le russe, il faut apprendre le russe, donc ça a pris du temps, et après le russe, il faut apprendre les systèmes individuels.
0: C'est obligatoire de parler russe.
1: Obligatoire. Donc à l'époque. Donc moi j'ai appris le russe, après les systèmes de bord, la mécanique de vol, et après il faut apprendre les pannes des systèmes, et après on va au simulateur où il y a tous les systèmes, où on fait les checklists normales, et après les pannes. Au début c'est des pannes simples, et puis des pannes de plus en plus compliquées, et après des pannes superposées, où il faut choisir sur la priorité des pannes quelle est la plus importante. Donc on fait ça pendant un an avant le décollage, et on est vraiment affûter, à régler, à résoudre n'importe quelle panne.
0: Mais malgré tout, lorsque vous vivez le décollage, il se passe quoi en vous?
1: C'est surprenant parce que le décollage, il est rassurant parce qu'il se passe beaucoup moins de pannes que sur le simulateur. On avait des séances de simulateur d'on va dire 8 heures par jour, enfin pas tous les jours, mais c'est toute chaque semaine, on avait 8 heures. Et sur 8 heures, on avait, on va dire, 7 ou 8 décollages avec atterrissage. Et sur chaque décollage, il y avait 5-6 pannes de plus en plus graves. Ça se terminait toujours avec le feu, la dépressurisation, le scaphandre gonflé, panne moteur, atterrissage. C'était toujours en catastrophe. Et donc, quand on faisait pendant un an et qu'on fait le vrai vol à côté, c'est presque relax en comparaison. Oui. Et c'est pour ça que, d'ailleurs, c'était tellement choquant la différence de tempo entre le simulateur et le vrai vol que quand vous faites l'entraînement complet chez les Russes, la dernière mission d'entraînement, c'est une mission avec un décollage normal, avec pas de panne, pour savoir ce que c'est qu'un décollage sans panne. Et on est vraiment à l'aise après, parce qu'on sait que s'il y a une panne dans le vaisseau, c'est nous qui allons agir pour régler la panne. On n'est pas aidé par le sol, on communique avec le sol, mais c'est nous qui allons régler la panne nous-mêmes. Et ça, c'est vraiment intéressant, parce qu'on est proactif. Et d'être proactif vous enlève la peur. La connaissance vous enlève la peur.

0: Le temps pour rejoindre la station Mir était de...
1: 9 minutes.
0: 9 minutes ?
1: Oui, 8 minutes 40.
0: Waouh.
1: C'est rapide. Vous passez de 0 à 28 000 à l'heure en 9 ouais. minutes, moins de 9 minutes. Donc c'est extrêmement rapide et extrêmement dense et extrêmement puissant. C'est une fusée qui fait 500 tonnes de poids et 550 tonnes de poussée. Et donc c'est une immense fusée qui va vous lancer très très vite.
0: Une fois rejoint la station, on est davantage dans un monde du silence.
1: Du silence, parce que les appareils dans le vaisseau font du bruit, mais c'est vrai que c'est un monde surprenant parce que... Dehors, c'est noir, avec la Terre qui est bleue en dessous, donc on a l'impression d'avoir la Terre sous un écrin noir, donc c'est extrêmement joli. La Terre semble fragile, elle semble mythique, presque religieuse. Il y a une beauté assez incroyable de la Terre qui montre des aspects différents de ce qu'on voit là-haut, quand on est ici sur Terre. Et la vitesse aussi, parce qu'on fait un tour de la Terre en 1h30, donc on va quand même très très vite. On va à 28 000 à l'heure. Moi, j'allais à 2000 à l'heure sur l'avion de chasse, là on va... 28 000 à l'heure, c'est 14 fois plus vite, donc ça va très très vite.
0: Dans la préparation, y a-t-il une station Mir taille réelle
1: oui,
0: au sol ?
1: Oui, bien sûr, au sol, il y a le Soyouz taille réelle avec les pannes, et il y a la station Mir taille réelle avec les pannes aussi. Alors, à la fin, la station était grande, donc il n'y avait pas tous les modules ensemble, mais les modules étaient séparés. Donc on avait, parce que c'est des modules qui étaient en croix, donc on ne pouvait pas les mettre au sol de la même façon.
0: Vous disiez que la station Mir, c'était un labyrinthe.
1: Oui, c'est un labyrinthe et au départ, j'étais un peu perdu le premier jour parce que comme c'est une station en croix, vous avez quatre modules en croix, ce qui fait que si vous mettez le plafond dans le même sens pour les trois premiers modules, eh bien il se trouve que le module numéro 3 aura le plafond qui correspondra au plancher de l'autre.
0: Et c'était une station Mir, on peut dire, vieillissante aussi ?
1: Moi, quand j'y étais, elle était vieillissante. Non, elle était bien, elle était très bien. Bon, elle avait des petits problèmes. Par exemple, chez moi, il y avait les gyrodynes, qui sont les gyroscopes qui sont normalement à l'extérieur. À l'extérieur, ils avaient cassé. Parce que la station a été prise pour 3 ans, mais elle a duré 15 ans. Ils ont cassé et on ne pouvait pas les remplacer à l'extérieur, donc on les a mis à l'intérieur. Donc c'était un petit peu encombré, mais il n'y avait pas de fuite. La température était bonne, il n'y a pas eu de panne pendant mon vol, tout s'est bien passé.
0: Sur Terre, on dit souvent que le temps passe tellement vite, les années filent, etc. Est-ce que dans l'espace, ça passe aussi vite ? Ça change, j'imagine que vous êtes quand même plutôt occupé. Hein.
1: Ça passe vite, et puis ce qui était impressionnant pour moi, je trouve, c'est sur le fait que le processus d'adaptation est très rapide. Donc, vous prenez un stylo, vous le mettez devant vous, ben il va tenir comme ça, il va flotter. Et on va s'adapter à ça, c'est normal. Et au début, l'adaptation, elle fait mal aussi, parce que vous avez le liquid shift, c'est-à-dire le sang qui passe au cerveau, les gens qui vont diminuer. Donc, c'est un petit peu impressionnant. Et ça fait un peu mal au départ. Les premiers jours sont délicats avec le mal de l'espace, le mal des transports, on va dire. Mais après, on est bien. Une fois que tout ça s'est passé, on est bien et on se met la tête en bas. Bon, on reste la tête en bas et ça se passe très bien. Et on dort bien, on mange bien, on voit la Terre. On découvre des choses sur la Terre tous les jours. On découvre les étoiles tous les jours. On découvre les couleurs des étoiles tous les jours. L'œil devient affûté, l'oreille devient affûtée, l'odorat devient affûté. Tous les sens vont être beaucoup plus forts que sur Terre. Tous ceux qui ont été là-haut sont contents et vont recommencer.
0: En zoomant vraiment au maximum, on peut voir quoi ? On voit les villes,
1: les routes, les autoroutes. On voit pas les voitures, c'est trop petit. Mais à l'œil nu.
0: Vous allez chercher votre maison ?
1: Alors, pas maison, non, mais je voyais, par exemple, moi, à l'époque, j'étais pilote à Cazaux, donc je voyais Arcachon très bien, le port d'Arcachon. On ne voyait pas les bateaux, mais on arrive à voir un détail de 10-15 mètres environ.
0: Et vous avez quitté vos camarades après 2 semaines ? Eux sont restés ?
1: Oui, ils sont restés. Donc moi, je partais avec un nouvel équipage qui est resté et je suis redescendu avec l'ancien équipage.
0: Est-ce que vous auriez aimé des missions plus longues ?
1: Oui, j'ai demandé le jour où je suis rentré la veille, j'ai dit, écoutez, moi, je suis vraiment bien. Est-ce que je peux rester quelques jours de plus ? Ils m'ont dit, non, Michel, c'est pas possible. J'aurais voulu rester plus.
0: Alors, le recordman, c'est Valérie Polia-Koff.
1: Oui. 14 mois.
0: 14 mois, 437 jours. Oui. Vous auriez signé ?
1: Honnêtement, pour moi, je pense que je me transposais pour faire un vol de 1 mois et demi. Je pense que c'est l'idéal. 3 mois, ça aurait été bien aussi. 6 mois, c'est un peu dur. Et aujourd'hui, pour des raisons économiques, les vols font 9 mois. Donc, ça, c'est, psychologiquement, c'est quand même dur. Vous êtes séparés des enfants, de la famille pendant 9 mois, quand même.
0: Même si on est en contact, bien sûr.
1: Oui, on est en contact.
0: Sur les voies.
1: Alors, à l'époque, on n'était pas
0: c'était
1: vraiment.
0: C'était moins.
1: Oui, pas beaucoup. Un peu.

0: Suite de ce Bravo et Merci Michel Tonini, enregistré à Metz lors de l'événement Ma Planète vue d'en haut et vue d'en bas, organisé par le Rotary Club.
1: Bravo et merci.
2: Thierry Georges.
0: Une fois revenu sur Terre, votre envie était de repartir, j'imagine ?
3: L'envie était de repartir, mais quand je suis rentré en 92, pour le programme Hermès, a été abandonné. Donc je ne pensais pas aller revoler. Donc je
0: vous pensez que voilà, ça
3: va... c'était fini. C'était... Donc voilà.
0: Une fois.
3: J'ai fait les études de politique, j'ai fait l'IHEDN à cette époque-là, l'Institut des hautes études de défense nationale, pendant un an, pour voir un petit peu, d'étudier, pour apprendre des choses. Et à ce moment-là, il y a eu l'accord de coopération entre les Russes et les Américains. Et les Russes étaient inquiets, les Américains aussi. Donc j'étais à la NASA pour aider un petit peu les Russes et les Américains à travailler ensemble. À mon niveau, on n'a pas fait énorme, mais enfin, Jean-Luc Chrétien et moi-même, on est parti là-bas, on a rassuré un peu les Américains sur ce travail conjoint entre Russes et Américains.
0: Et avec la perspective de pouvoir décoller, être...
3: Alors, à l'époque, j'étais prévu de revoler sur une mission Mir, Shuttle Mir, malheureusement, enfin pas malheureusement, mais au dernier moment, ils m'ont dit, bon, vous ferez un vol d'astronomie, donc j'ai lancé un télescope qui récupère les rayons X des trous noirs. Donc c'était tout à fait différent de mon background, mais c'est comme ça.
0: Ce sera la 26e mission de la navette Columbia,
3: oui,
0: en 1999, qui sera l'antépénultième mission de la navette, puisque la 28e sera
3: la dernière,
0: tragique. Hein.
3: Oui, ça, ça, moi j'ai décollé en 99 et elle s'est écrasée en 2003. Ouais. 4 ans plus tard.
0: Cela dit, ça, j'imagine, même en étant très préparé, on y pense, enfin, à cette éventualité,
3: on y pense.
0: Accidents pouvant essentiellement survenir au décollage et à l'atterrissage.
3: Oui, on y pense. L'accident Challenger, c'était vraiment un mauvais concours. Il était très très froid, donc les joints toriques étaient vraiment durcifiés et ça marchait pas très bien. Maintenant, sur l'accident de Columbia, c'est vrai qu'il y a eu un choc au décollage qui a tapé sur le port d'attaque.
0: De la mousse hein, qui s'est détachée.
3: Mais à grande vitesse, hein,
0: Mach
3: 1.7.
0: Donc sinon, on pourrait se dire de la mousse. Quoi.
3: Oui, mais c'est mousse, c'est grand comme une valise, vous voyez, une valise et, qui tape à grande vitesse. Et donc là, ça fait un trou dans le port d'attaque. Le malheur, c'est qu'on n'a pas vérifié ce trou. Si on avait vérifié le tout, on aurait pu envoyer une navette sauver l'équipage. Ou au moins leur dire. Là, ils étaient pas au courant. Donc là, il y a eu quand même, je pense, un problème de management. Pas de management, mais je pense que la NASA, à l'époque, était surchargée avec la construction de la station spatiale. Et donc là, après, ils ont arrêté ces vols-là, qui étaient un petit peu en dehors de la station spatiale. Et les agents de la NASA étaient trop préoccupé par cette station spatiale qui était compliquée à faire. Ça a été fait sérieux, la station spatiale, parce qu'elle a été construite quand même en 98, le début, et maintenant on est en 2026, ça fait donc 30 ans qu'elle fonctionne bien. C'est incroyable comme système.

0: autre décollage à bord de la navette Columbia. Vous vivez ce décollage-là, c'est différent au niveau des sensations de ce que l'on ressent
1: hein. Alors c'est beaucoup plus fort parce que la poussée est beaucoup plus forte. Hein. C'est 3500 tonnes de poussée pour 2000 tonnes de poids, donc c'est une poussée extrêmement forte. C'est 1,8 G au décollage, presque 2 G au décollage, donc c'est vraiment extrêmement fort.
0: On peut
1: fort.
0: Perdre conscience ?
1: Non, parce que vous êtes sur le dos. Vous êtes sur le dos, donc la conscience, on la perd lorsqu'on est assis comme ça. Mais là, on est sur le dos, donc il n'y a pas de perte de conscience.
0: Ouais. Mais il y a énormément de vibrations.
1: Beaucoup de vibrations, et surtout au départ, c'est les boosters à poudre. Hein, c'est de la poudre collée. Ça fait des vibrations à 1 Hz environ. Donc ça fait toc, toc, toc, toc. Et au début, c'est très fort.
0: Votre corps encaisse quand même.
1: Votre corps, le corps, c'est pas grave. Le problème, c'est que les instruments, on ne les voit plus. Les instruments sont tellement en vibration qu'on ne voit plus rien du tout.
0: Combien de temps la navette ?
1: 9 minutes, pareil.
0: Pareil, c'est 9 minutes.
1: Toujours 9 minutes, ouais.
0: Et là, vous êtes 5 à bord.
1: 5 à bord, oui.
0: Avec Helen Collins,
1: bon, qui était la première femme commandant de bord de l'histoire.
0: Vous l'appeliez Mom ? C'était son surnom ?
1: Non, elle est une femme remarquable, remarquable, et avec un management tout en douceur, mais très précis, travailleur, comme je n'ai jamais vu, à travailler, je ne sais pas, 16 heures, 17 heures par jour, à travailler un max. Elle faisait les interviews, elle faisait les expériences, elle s'occupait de tout, enfin, c'est quelqu'un d'admirable. Et l'équipage aussi, l'équipage.
0: Vous êtes 5 donc à bord. Là aussi, le temps de préparation, vous passez combien de temps ensemble ?
1: Deux ans.
0: Donc, quel lien se tisse ? J'imagine que c'était pareil.
1: Des liens à vie, hein, des liens à vie. On s'écrit régulièrement avec Helen Collins, elle maintient les liens. Avec... Sauf qu'elle a volé avec nous, elle a fait 4 vols, donc elle maintient les liens avec tout le monde. Donc c'est quelqu'un.
0: Une famille nombreuse, là.
1: C'est remarquable. Oui. Extrêmement gentil, extrêmement dédié, qui expliquait les choses en douceur. Enfin, c'était vraiment un bon manager.
0: C'est pas rien quand même de passer.
1: Moi, j'étais pilote de chasse à l'époque, j'ai volé avec elle, elle était pilote de chasse aussi. J'étais en entraînement avec elle sur avion. Pendant 2 ans, j'ai volé avec elle. Elle n'a pas fait une erreur, parce que moi j'étais quand même très critique, étant pilote de chasse, pilote d'essai, j'ai volé avec des gens qui étaient, bon, pas pareil, mais elle était parfaite, parfaite.
0: Vous aviez, j'imagine, une complicité de communication, parfois de vous comprendre sans même vous parler.
1: Enfin... Oui, c'est ça, et puis une forte amitié, elle se confie à moi sur des choses personnelles. Non, c'était vraiment un lien très très fort, et Steve Hawley qui était avec nous, je me souviens, lui c'était un ancien qui avait volé déjà 4 ou 5 fois sur la navette, il connaissait tout par cœur. Et quand j'avais une question à lui poser, plutôt que de passer par les instructeurs, je lui posais la question, il me répondait en 5 minutes ce que j'aurais pu apprendre pendant 2 heures avec un instructeur. Donc il était très très précis et très compétent.
0: L'espace de vie à bord de la navette était, j'imagine, assez restreint.
1: Alors, assez grand.
0: Le Soyouz
1: fait 10 mètres cubes. La station faisait 70 mètres cubes. Ça fait 70 mètres carrés, on va dire. Donc c'est quand même pas mal. Et ceux qui sont partis sur la Lune cette semaine, ils ont 9 mètres cubes pour 4. Ils sont plus petits qu'un Soyouz. C'est pas grand.
0: Mais quand même, c'est pas énorme. On est pas 5.
1: C'est pas énorme. C'est du camping, on va dire. C'est du camping. Mais c'est un camping avec des conditions de vue assez extraordinaires. Et puis un travail extraordinaire. Et en apesanteur, l'étroitesse n'est plus un problème.
0: Donc là, vous allez passer 4 jours environ ?
1: 5 jours.
0: 5 jours.
1: Décollage de nuit, atterrissage de nuit, 5 jours. Mmh. Lancement du télescope, au bout de 7 heures après le décollage, et après expérience.
0: Il y a eu des missions plus longues aussi.
1: La navette faisait en général
0: une quinzaine.
1: Oui, 15 jours. Je crois que le maximum a fait 3 semaines. Mais en général, c'est 15 jours, 7 personnes à bord. Ouais. Nous, on n'était que 5 jours, 5 personnes à bord, à cause du poids du télescope. On était limite en poids.
0: Ça passe vite aussi ?
1: Ça passe très vite, oui. Tout passe très vite. Et j'étais parti pour refaire un troisième vol, sauf qu'il y a eu l'accident de Columbia en 2003. Donc
0: qui a mis un terme.
1: Voilà, j'ai dit, bon, 2003, avec mon âge et le délai de vol, j'étais pas sûr de revoler, donc j'ai préféré faire du management et j'ai pris la direction du Centre des astronautes à Cologne.
2: We're doing genetic research, we're studying the astronauts' brain, the astronauts' bones. They're good models of aging, they're good models of rewiring of the brain. So using all this, we hope to achieve results, to have better therapy for people with brain injuries and things like that. So the list of applications is really endless, and that's why I'm so enthusiastic to go to the space station.
0: Et j'ai appris ça, Michel Tenny. C'est vous qui avez recruté Thomas Pesquet.
1: Oui, et Sophie Adonneau aussi, les deux.
0: Ah oui, les deux.
1: Disons que j'ai mis en place le système de recrutement des astronautes européens en pool et en accord avec les Américains, les Russes, les Japonais, les Canadiens. On a mis des critères à peu près similaires pour le recrutement, et surtout, on a réussi à harmoniser le basic training, l'entraînement de base des astronautes, ce qui fait que chaque astronaute est recruté dans son pays.
0: Mais va vivre le même entraînement.
1: Il va faire à peu près le même entraînement dans son pays, dans son agence spatiale, ce qui fait qu'après, lorsqu'il passe en entraînement complémentaire ou d'équipage, ils parlent la même langage. Donc c'était vraiment très très bien, et c'est ce qui va servir à faire les vols dans la station spatiale de façon très uniformisée, et ce qui va servir pour la Lune et qui va servir sur Mars. J'ai travaillé quand même 4 ans dessus, d'arrache-pied pour y arriver, et j'ai sélectionné mon Pesquet, mais pas que, il y avait un Allemand, 2 Italiens, un Anglais et un Danois. et qui sont tous excellents.
0: Vous vous souvenez la première rencontre avec Thomas Pesquet ?
1: J'ai rencontré avant parce qu'il se trouve que Pesquet était responsable de la fanfare musicale de Super-Héros.
0: L'Institut supérieur de l'aéronautique et de l'espace à Toulouse.
1: Quand je suis rentré du vol en 99, saxophoniste, voilà, et donc il nous avait reçus, et on voyait qu'il avait des étoiles dans les yeux de nous voir, et donc il était avec nous à ce moment-là, et il était déjà fanatique d'espace. Il a d'ailleurs organisé sa vie pour être astronaute, donc il a fait Super-Héros. Il était trop âgé pour être pilote de chasse, donc il a choisi de faire pilote de ligne, après pour avoir une expérience scientifique, puis opérationnelle pour être astronaute. Quelqu'un de très bien, que je connais très bien, qui est vraiment parfait, qui a bien communiqué sur le vol, qui a fait du bien énorme sur le spatial. Et on voit aujourd'hui, vous voyez, Pesquet, c'est un petit peu comme ces nouveaux astronautes qui sont sur la Lune aujourd'hui. Ce sont des bons communicants qui partagent avec humilité ce qu'ils font. Ce sont des modèles, ce sont des rôles modèles. Et toute la panoplie d'astronautes que nous avons aujourd'hui, que ce soit États-Unis, Europe, Japon, Canada, Russie, c'est un peu les mêmes types de personnes. Parce qu'on a réussi à harmoniser ces critères qui sont plus maintenant sur le savoir-être que le savoir-faire. C'est ce qu'on a vraiment changé en l'an 2000.
0: Mais la popularité de Thomas Pesquet est énorme.
1: Oui, alors pour Pesquet, ce qu'on a fait, et pas que pour lui, c'est qu'on s'est rendu compte que la communication n'était pas toujours très très bonne. Donc on a fait le pari pour Pesquet et les autres astronautes, ils étaient 6, de prendre les réseaux sociaux. Donc c'était compliqué parce que les agences spatiales ne voulaient pas des réseaux sociaux. Donc on a pris les réseaux sociaux, mais on l'a fait professionnellement. Donc on a recruté les youtubeurs, les meilleurs youtubeurs de chaque pays. On a pris 3 youtubeurs pendant 6 mois qu'on a payés et qui diffusaient tout le temps les images. On sait que quand il y a eu le premier interview de Pesquet dans la saison spatiale, c'était TF1 qui dit c'est super ce que vous faites sur Facebook. Il dit moi j'ai pas Facebook, je donne les photos en bas, et en bas on a les gens qui moulinent, qui sont les youtubeurs, qui sont des gens qui sont tout à fait compétents pour diffuser sur les réseaux sociaux. C'est un travail professionnel, le réseau social, que ce soit, parce que nous on connaît Facebook et Twitter, mais il y en a des dizaines, donc eux ils diffusaient sur tous. Les mêmes photos, le même. Et ça fait boule de neige, que les enfants pouvaient suivre ce qu'ils faisaient régulièrement. Le problème dans ces réseaux sociaux, c'est que si vous avez une information et après plus rien, ça ne marche pas. Donc il faut se diffuser tous les jours. C'est un travail complet. Hein.
0: Mais qui paye, c'est certain. Vous avez rencontré Elon Musk ?
1: Oui, ce n'est pas un secret, mais on a rencontré Elon Musk quand j'étais en 95. Il était à la NASA tous les jours, on le voyait tous les jours. Oui. Il était jeune, il avait 20 ans. On se disait, bon, qu'est-ce que tu fais ici ?
0: Donc ça n'arrive pas comme ça.
1: Non, il veut construire des fusées pour aller dans l'espace. On rigolait. Hein. Donc, quand il se retournait, bon, il n'y arrivera jamais. Personne ne pensait qu'il allait arriver. Et puis, il a quand même payer les Falcon 1 sur son argent propre. Il avait 200 millions de PayPal, donc on savait qu'il a essayé, il s'est planté plusieurs fois, il a eu des échecs, et puis la dernière fusée, ça a marché, et après il a fait la Falcon 9, et qui a marché aussi très très bien, c'est un succès à, on va dire, à 90%, et il lance aujourd'hui 140 fusées par an, qui sont de la taille Falcon 9, c'est la taille d'Ariane 5. Et après, les Falcon Heavy qui font 3 fois Ariane 5. Donc c'est un monstre de travail, et très impressionnant, avec un prix intéressant, parce qu'il lance à 100 millions le décollage, quand la navette coûtait 500 ou 700 millions le décollage. Donc c'était un gain financier pour la NASA et un gain financier pour lui. Donc c'est du win-win. Et c'est là qu'on a commencé à comprendre que de faire rentrer des privés dans le spatial pouvait être intéressant pour le spatial.
0: Une échéance objectif possible, alors objectif Lune, on y est, mais objectif Mars
1: 2045-2050.
0: Des humains
1: Des humains, oui, parce que de Mars automatique, on l'a déjà fait. Hein. Oui. On a fait Mars automatique, on a des robots qui sont allés sur Mars déjà depuis 20-30 ans. Mais là, les humains, c'est 2045-2050.
0: Merci beaucoup, Michel Tonin.
1: Merci. Merci.
0: Bravo et merci, Michel Tonini. Merci Jean-Christophe Herbstein, gouverneur du Rotary, district 1790, facilitateur de cet enregistrement, et l'hôtel Best Western Plus, Metz Technopole. Réalisation Roman Feocchio.
3: Respect et chapeau.
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Il est 6 heures. 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

0: 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Quel est l'étranger qui ne trouve pas étonnant de voir les Français s'arrêter à peu près en même temps dans tout le pays pour prendre leur repas ? Le Français aime manger et on peut dire que la cuisine est un des éléments significatifs de l'identité de notre pays. Cependant, on constate que 8 millions de Français sont en insécurité alimentaire, que 2 millions recourent à l'aide alimentaire et que le nombre de diabétiques a considérablement augmenté ces 20 dernières années. On remarque également du côté des agriculteurs que 18% d'entre eux se trouvent sous le seuil de pauvreté et enfin que nos terres sont toujours et encore marquées par la pollution. Aujourd'hui dans Vie de famille, nous nous interrogeons sur un sujet du quotidien qui intéresse chacun d'entre nous. Est-ce que mieux se nourrir, ça coûte trop cher ? Pour nous aider dans notre réflexion, nous recevons aujourd'hui le docteur Florence Daguzan, bénévole au Secours catholique. Bonjour Florence.
1: Bonjour. Bonjour Isabelle.
0: Et nous recevons Gwenaëlle Falchi, qui est agricultrice à la ferme de Grandlieu, près de Nantes. Bonjour Gwenaëlle.
2: Bonjour.
0: C'est une émission présentée par Isabelle Boulan. Alors Florence, au Secours catholique, vous organisez tous les 15 jours des ateliers autour de la cuisine, c'est ça ?
2: Oui, je suis rentrée comme bénévole il y a 3 ans à la retraite, autour des repas. Donc post-Covid, c'était un projet simplement de cuisine ouverte. Puis nous avons recommencé à faire des repas.

0: Le repas, c'est avant tout, enfin, ça, c'est aussi un moment ça doit être un moment aussi de plaisir.
1: Voilà, c'est, oui, essentiellement, on est content quand les gens disent, ah, ici, on mange bien. Et
0: Ouais.
1: enfin, bien, ça veut dire que, voilà, c'est bon, c'est des aliments honnêtes, et puis on a été content d'être ensemble à ce repas. Donc, on a un public assez varié,
0: Oui.
1: oui, qui va de quelquefois de jeunes migrants ou de personnes âgées plus isolées, des gens précaires, surtout beaucoup d'isolement, quelquefois des pathologies psychiques qui font que les gens se retrouvent ou sans emploi ou sans soutien régulier.
0: Oui, et ce
1: Mais.
0: sont les mêmes qui reviennent ou alors pas forcément?
1: Alors, nous avons quelquefois quelques fidèles, si on peut dire, qui reviennent régulièrement, surtout dans les gens un petit peu plus âgés. Et puis, dans les plus jeunes, ben, on espère que les plus jeunes, quelquefois, retrouvent une vie plus ouverte avec un travail. Et ils repassent quelquefois nous voir, ou ils reviennent quelquefois comme bénévoles.
0: Ah oui, ça c'est chouette, oui. Et quel est l'objectif en fait de ces ateliers? Est-ce que c'est de leur montrer qu'on peut se nourrir sainement et à pas trop cher? Qu'est-ce que ça peut être en fait?
1: Alors, ça peut être l'occasion aussi, autour de la nourriture, de parler de la santé, de parler de la qualité des aliments, de parler aussi même peut-être de tri sélectif, par exemple, pour des gens qui n'en sont pas, qui ne sont pas sensibilisés. Mais.
0: Ben oui, parce qu'à ce propos, vous me disiez hors antenne que les gens ne savent pas forcément ce qu'est un produit ultra transformé. Et est-ce que vous pourriez nous dire ce que c'est, en fait, ces fameux produits
1: Oui.
0: ultra transformés dont on parle beaucoup dans les médias?
1: Oui, d'autant qu'on commence à se rendre compte qu'ils ont sans doute un rôle dans les épidémies d'obésité, de diabète et dans certaines maladies qu'on voit dans les pays dits évolués. Donc, un aliment peu ou pas brut ou peu transformé, c'est ce qu'on connaît, une pomme, une poire, un morceau de viande, une huile de première pression à froid, peu transformé, le beurre également.
0: Oui.
1: Ensuite, il y a des aliments transformés, mais qui sont fabriqués à partir d'aliments bruts et transformés par des procédés simples. Par exemple, faire du fromage, du pain, du vrai pain avec simplement de la farine, de levain et du sel, des confitures, des conserves de légumes sel, du jambon sec, par exemple,
0: Ouais.
1: traditionnel, sans qu'on y mette d'autres additifs. Et puis, il y a tous les aliments ultra transformés. Qu'on trouve alors maintenant énormément dans les plats préparés, la charcuterie industrielle, la biscuiterie industrielle, les produits panés.
0: Ah oui. Où
1: Oui.
0: on ajoute des choses, on ajoute.
1: Alors,
0: Ouais.
1: en fait, il y a des produits bruts qu'on a un peu décrits, et puis il y a les produits qui sont soumis à une transformation industrielle. Alors, il y a le fractionnement qu'on appelle aussi le cracking.
0: Oui.
1: Par exemple, à partir de lait, on va extraire du lactosérum, par exemple. À partir de maïs ou de blé, on a des amidons, mais des amidons modifiés quelquefois aussi. À partir de blé, toujours, on peut avoir du gluten qui est utilisé en plus dans certains pains, par exemple. Il y a les procédés aussi de soufflage de certains aliments, de cuisson-extrusion. Alors, extrusion, c'est que par exemple, toutes les sortes de petites chips qui ressemblent à du polystyrène.
0: Ah oui,
1: Et
0: ouais.
1: ça, c'est un procédé physico-chimique qui détruit certaines molécules ou qui les transforme, et l'organisme ne reconnaît pas forcément ces molécules. Et puis, il y a tout ce qui est hydrogénation, graisse hydrogénée, les émulsifiants, les exhausteurs de
0: Oui.
1: goût, les antioxydants, qu'on trouve énormément dans les sauces industrielles aussi, mais même dans des biscuits.
0: Ah oui, c'est ça,
1: Voilà.
0: exactement. Donc la définition complète du produit ultra transformé.
1: Et oui, et
0: Oui,
1: ces aliments
0: pardon.
1: sont souvent en plus pour bon, être appétants,
0: Oui.
1: très sucrés, salés ou gras.
0: Oui,
1: Parce
0: pour qu'on en
1: que
0: mange plus, en
1: oui,
0: fait, hein.
1: voilà.
0: Oui, c'est ça. Alors Gwenaëlle, on va parler de vous. On va parler de votre ferme. C'est une ferme que vous avez achetée, enfin non, pas achetée, mais que vous avez depuis 2017, c'est ça?
2: Oui. On a une ferme depuis 2017 et moi, depuis l'année dernière, je suis aussi bénévole administratrice au CIVAM,
0: Oui, c'est quoi le
2: le
0: CIVAM?
2: centre d'initiative pour valoriser l'agriculture et le milieu rural.
0: D'accord. Et alors, qu'est-ce que vous y faites ?

0: dans cette ferme?
1: Eh bien, nous, on a des vaches laitières, ouais. En agriculture biologique, et on transforme un tiers de notre lait en fromage.
0: D'accord. Vous faites plusieurs sortes de fromages,
1: oui,
0: je crois.
1: On fait 5 sortes de fromages et du fromage blanc.
0: Oui.
1: Voilà, un type raclette, une tome, un gruyère, un petit fromage frais, du bleu.
0: Donc, ça fait partie des produits peu transformés.
1: Peu transformés, oui. Parce que nous, on se sert juste du lait de notre vache, de nos vaches et de ferments. Donc, en fait...
0: Oui, c'est presque... Enfin oui, c'est naturel, en fait.
1: Bah, y a quand même un processus de transformation, mais il n'y a aucun rajout industriel dedans.
0: Oui, exactement. Et donc, vous faites du fromage, et le lait qui vous reste, vous le commercialisez vous-même, ou alors c'est par un autre intermédiaire?
1: Alors, on fait et nous-mêmes en vente directe, et par le groupement de producteurs Biolait. Qui est le premier collecteur de lait bio en France.
0: D'accord, qui revend, lui, à des
1: magasins. Qui revend soit à des magasins pour de l'embouteillage, soit à des transformateurs pour faire aussi du fromage.
0: D'accord, et qu'est-ce qui vous a amené à être en bio? Qu'est-ce qui vous a motivé, vous?
1: Alors, nous, dès la base, on voulait reprendre une exploitation qui était soit déjà en bio, soit qu'on pouvait convertir à l'agriculture biologique, parce qu'on veut laisser le moins d'impact possible pour les générations futures sur notre ferme.
0: Oui.
1: C'était ça qui nous importait.
0: D'accord. Et ce qui fait que sur votre site, vous parlez même du bien-être animal au quotidien, hein, c'est ça? Et de quoi s'agit-il, en fait?
1: Oui. Alors, nous, on est dans les marais du lac de Grandlieu, à Saint-Lumine-de-Coutet. Et donc, du coup, on est à côté de la deuxième plus grande réserve naturelle de France, quand même, après la Camargue. Donc ça, c'est pas anodin. Et nos vaches sont nourries qu'à l'herbe. Et 10 mois sur 12 dehors, dans des pâturages. Et pour nous, c'est très important qu'elles soient bien. Si elles sont bien, nous, on est bien. Et du coup, si elles sont bien, elles font du bon lait et du lait de qualité.
0: Et comment vous pouvez savoir qu'elles sont bien?
1: Par l'observation qu'on en fait, tout simplement, par leur façon de marcher, leurs rapports sociaux entre elles, par rapport au lait qu'elles nous donnent, par rapport à tout leur aspect extérieur. On va tout de suite voir si une vache, elle déprime, entre guillemets, par son port de tête quand elle marche, etc.
0: Oui.
1: En fait, n'importe quel animal, on est capable, si on s'intéresse un peu à lui, de voir comment il se comporte et du coup, quel est son état d'esprit. Et voilà, ils ont beaucoup de choses à nous apprendre là-dessus.
0: Et vous ne leur donnez aucun médicament ou alors des médicaments autorisés?
1: Alors, on est limité puisqu'on est en agriculture biologique et nous, on est plutôt en prévention. Donc, notre but, c'est que nos animaux ne tombent pas malades. Et pour ça, on les observe donc énormément, leurs poils qui bouclent, des yeux qui coulent, etc.
0: Oui, c'est... Oui.
1: Mais aussi, après, on utilise l'homéopathie, l'aromathérapie. Et vraiment, en dernier recours, avec le vétérinaire, eh ben, on peut avoir... accès à d'autres médicaments, mais uniquement avec le vétérinaire.
0: Oui, donc vous êtes obligé de vous former aussi, d'apprendre des choses.
1: En agriculture, de façon, on se forme tous les jours, et c'est ça qui est intéressant.
0: Ouais,
1: on fait une multitude de métiers en un, et du coup, on se forme tout le temps. Oui,
0: ouais, et vous, en effet. Et vous faites très attention aussi aux changements climatiques pour vos bêtes?
1: Eh ben, on les subit surtout, les changements climatiques.
0: Ça, vous les subissez.
1: Mais du coup, on essaye de s'adapter puisqu'on est obligé de s'adapter. Et on essaye par contre d'avoir le moins possible d'impact sur notre environnement, donc sur le climat.
0: Oui, pour les générations futures. Alors là, on arrive à notre pause musicale. Vous êtes bien dans Vie de famille. Et on se retrouve après Mickey 3D Respire.

0: Vous êtes bien dans Vie de famille et nous parlons aujourd'hui de notre système alimentaire avec deux invités, le docteur Florence Daguzan qui est bénévole au Secours catholique et Gwenaëlle Falchi qui est exploitante à la ferme de Grandlieu. Alors chacune dans votre activité respective, vous apportez votre pierre à la résolution de la fameuse équation une nourriture accessible pour tous, un revenu décent pour les agriculteurs et le respect de la santé et de l'environnement. Et Florence, en quoi mieux se nourrir, c'est essentiel ?
1: Eh bien, on se rend compte que oui, c'est essentiel parce qu'on est constitué un peu des aliments que nous mangeons tous les jours. On s'aperçoit, voilà, il y a des sources Crédoc qui montrent que 16% des Français ne mangent pas à leur faim actuellement. Oui. Et même, ça peut monter jusqu'à 24% pour les moins de 40 ans.
0: Ce qui est énorme, en fait.
1: Ce qui est énorme, oui. Ouais. À leur faim, alors ils mangent, mais voilà, bah, surtout quand on est jeune, c'est l'âge où on a besoin de manger pour se constituer une bonne santé pour toute la vie.
0: Oui.
1: Et 24% des personnes qui disent avoir des difficultés financières sont touchées par les problèmes d'obésité, par exemple.
0: Donc, il y a quel type de problèmes de santé on peut avoir, justement, si on ne se nourrit pas très bien ou...
1: Alors, il y a la précarité alimentaire qui augmente, on le sait maintenant, même en dehors de toute ration calorique, le risque d'obésité ou de surpoids. Et qu'il y a des risques également sur la santé mentale, de dépression et d'anxiété lorsque l'alimentation est de mauvaise qualité. Mmh. Notamment avec les aliments ultra transformés, de plus en plus d'études tendent à montrer cela.
0: On a parlé aussi du diabète avec...
1: Oui, le diabète avec cette augmentation très très importante, donc 160% en 20 ans.
0: C'est énorme.
1: Nombre de diabétiques, ouais, oui.
0: 160% d'augmentation en 20 ans de nombre de diabétiques. Et ça, ce serait dû à quoi alors ?
1: Eh bien, il y a plusieurs facteurs, mais notamment en dehors des facteurs génétiques. Il y a les facteurs de diminution de l'exercice physique, ça, il ne faut pas le nier. Mm-hmm. Les facteurs d'alimentation, donc avec les aliments gras sucrés, très appétants, donc en trop grande quantité, les boissons sucrées, et les aliments ultra transformés, donc comme on le sait maintenant. Et puis aussi le rôle du stress, parce que quand on est dans une situation de précarité, on est plus stressé. Oui. Et le stress augmente les risques d'obésité aussi.
0: Et donc, mieux se nourrir, c'est essentiel pour toutes ces maladies-là. Et Florence, vous, dans vos ateliers, est-ce que c'est l'occasion aussi pour vous de donner quelques conseils ou pas ? Est-ce
1: oui,
0: que ça vous arrive ?
1: Oui, c'est une discussion quand nous mangeons ensemble. On parle beaucoup de l'enfance, de la famille, du sens qu'a la nourriture pour chacun, souvent, mais aussi de savoir comment on peut manger de façon équilibrée quand on a des revenus qui ne sont pas importants. Donc, sans enlever tout ce qui est chair animale, c'est-à-dire viande, poisson, voilà, avec des produits de qualité, mais on peut aussi compenser avec des légumineuses associées à des céréales.
0: Donc, oui.
1: Et donc associées aussi à des légumes verts pour faire quelque chose d'équilibré, et à des œufs ou des fromages, voilà, pour compléter. Donc, c'est l'occasion d'en discuter.
0: Et ça peut être aussi l'occasion de se dire ben, où est-ce qu'on peut trouver se donner des trucs pour trouver des bons produits à pas cher.
1: Oui. Souvent, quand les gens arrivent à acheter des produits simples, les produits simples, des lentilles ou des pois chiches en vrac, ça n'est pas forcément très cher. Donc, c'est ensuite arriver à savoir comment on peut l'équilibrer et cuisiner l'ensemble.
0: Mais oui, ça nécessite quand même des associations aussi.
1: Et ce qui est difficile aussi dans des pays comme la France actuellement, pour certains, c'est de trouver des produits frais, des légumes ou des fruits frais de qualité.
0: D'accord.
1: Et ça, par contre, c'est un réel problème pour lequel les pouvoirs publics ont un rôle important.
0: Et puis, il y a quelque chose dont on n'a pas encore parlé, c'est les sentiments que vous reconnaissez chez les gens que vous rencontrez dans vos ateliers. Ils ont parfois...
1: Oui, ils ont quelquefois honte. Alors, tous ceux qui font appel à l'aide alimentaire ont souvent très honte de ce genre d'aide alimentaire. Ils n'aiment pas, par exemple, aller sur certains marchés qui sont loin de chez eux. parce qu'en fait, les produits ne sont pas très bonne qualité. Quand ils ne sont pas du quartier, quelquefois, ils sont mal vus. J'ai discuté l'autre jour avec une personne qui faisait partie d'une entreprise de ménage et qui me voyait coller une affiche pour notre journée du 26 avril.
0: Oui, dont on va parler.
1: Oui, oui. Et qui me disait, ah oui, mais moi, je travaille. Et vous savez, quelquefois, je fais même les poubelles, j'ai honte, mais je fais les poubelles parce que je n'ai pas de quoi manger.
0: Oui.
1: Et donc, c'est elle qui est venue me le dire. Donc, ça existe. Et des gens qui travaillent et qui ont...
0: Des gens qui ont un salaire et qui n'ont pas
1: oui,
0: assez
1: ouais,
0: pour se nourrir correctement. Voilà, exactement. Ouais. Et Gwenaëlle, justement, on sait que les agriculteurs ont du mal à gagner correctement leur vie. Vous, vous avez choisi le bio. J'allais dire, comment faites-vous ?
2: Alors moi, comment je fais ? Ben déjà, grâce à l'Europe, hein, parce qu'il ne faut pas se mentir. Hein, l'agriculture, alors, d'aujourd'hui en France, elle tient grâce à les aides.
0: Ouais.
2: Personnellement, ma ferme, elle dépend à 66% des aides européennes.
0: D'accord. De la PAC, la politique
2: de la PAC.
0: Agricole commune.
2: Donc, ce n'est pas négligeable. Hein. Mm. Voilà. Après, nous, on est beaucoup en vente directe pour nos fromages. Donc là, c'est nous qui décidons du prix. Contrairement à la filière laitière, qui sont comme les grandes filières... En fait, l'agriculture, c'est le seul endroit où nos produits, on produit des choses, les produits partent, mais on ne sait pas à quel prix vont être vendus.
0: Mmh, oui.
2: Et ça, c'est un gros problème, du coup, parce que quand vous allez dans un magasin, la personne qui vend, elle va mettre un prix et vous partez avec ce produit, ou pas, si vous êtes d'accord ou pas avec le prix. Et nous, nos produits partent, on les vend, mais on ne sait pas à quel prix.
0: Oui, c'est rare, ça.
2: C'est rare, hein. Donc ça, c'est notre système qui date d'après-guerre, hein, qui a été fait comme ça pour nous aider. Mais du coup, il y a beaucoup d'agriculteurs et d'agricultrices qui sont pris dans un engrenage de surproduction, produire plus pour gagner plus, mais en fait, plus on produit, plus on a des prêts pour acheter plus de machines, etc.
0: Plus on s'endette.
2: Plus on s'endette et plus on dépend des autres. On va dépendre des autres, notamment des techniciens, on va dépendre des centres d'aliments, etc. etc. Mmh. Et il y en a beaucoup qui sont pris dans cet engrenage-là et qui n'arrivent pas à en sortir.
0: Oui, d'accord.
2: Nous, on n'est pas là-dedans. On n'est pas là-dedans en agriculture biologique, dans notre ferme à nous.
0: Oui.
2: Donc...
0: Bon, bah ça, voilà. c'est bien. Oui. Alors justement, vous allez organiser une demi-journée de sensibilisation intitulée « Mieux se nourrir, ça coûte trop cher » qui va être organisée le 26 avril à Bouguenay, au lycée Daniel Brottier des apprentis d'Auteuil. Qu'est-ce qu'il va s'y passer, Florence ? Est-ce que vous pouvez nous dire en quelques mots ?
1: Voilà, donc c'est une journée, une demi-journée de 10h du matin à 14 ou 15h. Où il y aura à la fois des stands, des jeux, des présentations, une présentation de l'étude pendant une demi-heure par un des promoteurs de l'étude.
0: Alors, je précise que cette étude, c'est une étude qui a été faite conjointement par le Secours catholique, le réseau CIVAM, Solidarité Paysan et la Fédération française des diabétiques. Hein, c'est
1: oui,
0: ça, qui date
1: ça.
0: De 2024, donc qui est récente.
1: Oui.
0: Et qui, justement, s'intéresse à notre système alimentaire.
1: Oui. Oui.
2: Et à ses coûts cachés, surtout.
0: Et voilà. À ses coûts cachés, voilà. Exactement. Oui, parce que justement, ce qui est intéressant à dire, hein, c'est que pour soutenir notre système agricole et alimentaire, le gouvernement ou les subventions, ce serait de l'ordre de 48 milliards d'euros et 80% de ce soutien public, il est destiné à alimenter les impacts négatifs de ce système, donc la course au volume, la standardisation des matières premières, une pression sur les prix qui sont payés aux agriculteurs. Donc cette conférence, je suppose, ça va être l'occasion de parler de tout ça.
1: Ouais. Oui, oui, de détailler des chiffres, mais de façon animée et avec ensuite un débat.
0: Il y aura un débat.
1: Il y aura un débat, voilà.
0: Oui.
1: Donc, par contre, c'est quand même une demi-journée qui est destinée aussi aux familles. Donc, nous aurons des stands pour adultes, mais des stands pour enfants ou jeunes également.
0: Justement, parce que c'est important hein, pour les enfants de les éduquer à tous ces enjeux qui les attendent. Gwenaëlle, vous serez présente aussi.
2: Ah oui, bien sûr. Moi, je suis présente pour voilà, pour montrer qu'en fait, c'est cet argent qui sert aujourd'hui, comme vous l'avez dit, mais aussi à dépolluer, qui sert pour les maladies professionnelles, les maladies des consommateurs, trop gras, trop sucré. Si cet argent-là était rebasculé sur l'agriculture durable,
0: oui.
2: Et ben en fait, ces coûts cachés, ils n'auraient pas besoin d'être là.
0: Mmh.
2: Et du coup, tout le monde pourrait mieux se nourrir. Et on n'aurait pas besoin de toute cette action, parce que c'est quand même 30% des oiseaux des champs qu'il y a en moins.
0: Oui, oui, j'ai lu ça, oui.
2: Donc, il y a tout cet impact environnemental qui est très important.
0: Mmh. Oui, oui, effectivement. Et vous-même, dans votre ferme, vous, je crois que vous sensibilisez aussi les jeunes publics.
2: Oui, on fait de l'accueil aussi.
0: Oui.
2: On fait de l'accueil, on est paysans de nature, donc on a signé une charte aussi avec la Ligue de protection des oiseaux
0: pour oui.
2: accueillir toujours plus de biodiversité sur la ferme. Et on accueille tout type de public d'ailleurs, des jeunes, des moins jeunes, parce que pour nous, comme au Secours catholique, notre ferme, on trouve que ça doit être un lieu social, pour que les gens fassent le lien avec ce qu'ils ont dans leurs assiettes et d'où ça vient, parce qu'on a perdu ce lien.
0: Oui.
2: Il faut qu'ils viennent sur nos fermes, il faut que nos fermes soient ouvertes. Donc on accueille tous les soirs à l'heure de la traite, n'importe qui peut venir avec sa famille ou entre adultes, voir la traite déjà, et discuter avec nous.
0: Oui.
2: Et après, le mercredi, on a un marché sur notre ferme avec d'autres producteurs en agriculture biologique, où là, bah, c'est l'occasion, il y en a qui restent tout le temps du marché, rien que pour promener avec leurs enfants, échanger, voilà. Et on a fait des fêtes sur la ferme aussi pour ça, pour que ça soit un lieu social.
0: Voilà, parce qu'on en parle, parce qu'effectivement, cette demi-journée qui aura lieu, je vous rappelle, le 26 avril à Bouguenay, eh bien, peut-être que certains pourront s'y rendre, et tant mieux, et peut-être que d'autres n'auront pas trop le temps d'y aller. Et à ce moment-là, on peut, il y a d'autres moyens d'être en contact avec ces problématiques-là, et notamment...
2: Ah oui, on est tout un réseau de fermes, par exemple le réseau Accueil Paysan, qui ouvre les fermes et accueille du public, quel que soit le type de public. Et du coup, il ne faut pas hésiter. Hein. Il faut pousser les portes, il faut appeler, et puis il faut venir voir.
0: Eh bien, on a bien entendu votre appel. On ne va pas hésiter. Notre émission touche à sa fin. Les défis actuels autour de l'alimentation, donc la lutte contre la précarité alimentaire, le soutien social aux paysans, la santé, la promotion de pratiques agricoles plus écologiques, ne peuvent plus être dissociés. Et aller sur tous les fronts à la fois devient une nécessité absolue. Le rapport du Secours catholique, du réseau CIVAM, de Solidarité Paysan et de la Fédération française des diabétiques propose des solutions. Et on n'en a pas parlé dans cette émission, mais ces solutions, elles passent par la construction d'un nouveau contrat social, le droit à l'alimentation pour tous, la massification de la transition agroécologique et aussi la régulation du commerce international. Donc la résolution de l'équation d'une alimentation saine, durable, accessible et rémunératrice est en route et elle doit passer par une prise de conscience politique. Merci Florence et Gwenaëlle d'avoir été nos invités. Nous vous remercions, chers auditeurs, de votre attention. 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Nous vous disons à la semaine prochaine pour une nouvelle émission de Vie de Famille.

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1: La prière du matin.
2: Ta gloire, ô Christ, emplit la terre, de tes mains jaillit la lumière. Alléluia.

celui qui siège sur le trône et à l'agneau, bénédiction, honneur, gloire et domination pour les siècles des siècles. Louez le Seigneur du haut des cieux, louez-le dans les hauteurs. Vous tous les anges, louez-le tous les univers. Louez-le soleil et lune, louez-le tous les astres de lumière. Vous, cieux des cieux, louez-le, et les eaux des hauteurs des cieux. Qu'ils louent le nom du Seigneur, sur son ordre ils furent créés. C'est lui qui les posa pour toujours sous une loi qui ne passera pas. Louez le Seigneur depuis la terre, monstres marins tous les abîmes, feu et grêle, neige et brouillard, vent d'ouragan qui accomplit sa parole. Les montagnes et toutes les collines, les arbres des vergers, tous les cèdres, les bêtes sauvages et tous les troupeaux, le reptile et l'oiseau qui vole, les rois de la terre et tous les peuples, les princes et tous les juges de la terre, tous les jeunes gens et les jeunes filles, les vieillards comme les enfants, qui louent le nom du Seigneur, le seul au-dessus de tout nom. Sur le ciel et sur la terre sa splendeur, il accroît la vigueur de son peuple, louange de tous ses fidèles, des fils d'Israël, le peuple de ses proches.

Lecture du livre des Actes des Apôtres. Voici que Dieu a ressuscité Jésus le troisième jour. Il lui a donné de se montrer, non pas à tout le peuple, mais seulement aux témoins que Dieu avait choisis d'avance, à nous qui avons mangé et bu avec lui après sa résurrection d'entre les morts. Il nous a chargés d'annoncer au peuple et de témoigner que Dieu l'a choisi comme juge des vivants et des morts. C'est à lui que tous les prophètes rendent ce témoignage. Tout homme qui croit en lui reçoit par lui le pardon de ses péchés.

0: Notre Père qui es aux cieux, que ton nom soit sanctifié, que ton règne vienne, que ta volonté soit faite sur la terre comme au ciel. Donne-nous aujourd'hui notre pain de ce jour. Pardonne-nous nos offenses, comme nous pardonnons aussi à ceux qui nous ont offensés. Et ne nous laisse pas entrer en tentation, mais délivre-nous du mal. Amen.
1: Entends notre prière, Seigneur. Nous croyons que le Sauveur des hommes est auprès de toi dans la gloire. Fais-nous croire aussi qu'il est encore avec nous jusqu'à la fin des temps, comme il nous l'a promis, lui qui règne avec toi et le Saint-Esprit pour les siècles des siècles. Amen.

0: À quoi ressemblait la Vierge Marie ?
1: Après m'avoir demandé comment était Jésus physiquement, je vois que tu t'intéresses à sa maman Marie. Était-elle blonde ou brune, aux yeux noirs ou clairs, au visage rond ou bien ovale ? Il est vrai que pour une petite fille, cela a de l'importance, et je comprends ta question, car aucune représentation de Marie ne ressemble à une autre. En effet, à travers le monde entier, des milliards de statues la représentent, car elle est la mère de tous les croyants. D'un continent à un autre, d'un pays à un autre même, Marie n'est pas la même. Au fil des siècles, les artistes ont adapté son apparence selon leur culture. Dans l'art européen, par exemple à la Renaissance, elle est souvent peinte avec une peau claire et des traits européens. Dans d'autres régions du monde, telles que l'Afrique, l'Asie ou l'Amérique latine, elle est représentée avec des traits qui sont spécifiques à ces continents. Noire en Afrique, aux traits bridés chez les Asiatiques, ou comme une princesse aztèque chez les Indiens d'Amérique. Ces images sont donc symboliques et non historiques. Elles ne reflètent pas le visage réel de Marie. Mais est-il possible alors de savoir à qui ressemblait vraiment cette jeune fille juive qui répondait au nom de Myriam ? En réalité, on ne dispose d'aucune description physique fiable de Marie dans les textes les plus anciens. Dans les évangiles, selon Luc ou saint Matthieu, il est question de sa personnalité et de son rôle en tant que mère de Jésus, mais il ne donne aucun détail sur son apparence. Toutefois, selon son origine, on peut avoir une petite idée. Marie était une femme juive ordinaire de Nazareth, au Moyen-Orient, au 1er siècle. Elle avait donc très certainement la peau mate, les cheveux assez foncés et les yeux plutôt sombres. On peut imaginer que sa taille était petite et de corpulence moyenne, comme celle de la plupart des femmes de cette région et de cette époque. Une chose est certaine, au dire de toutes les personnes interrogées au fil des siècles, la Vierge Marie est belle, d'une beauté indescriptible, au point que l'histoire raconte que lorsque Bernadette a découvert la statue de Notre-Dame de Lourdes, faite d'après ses descriptions, elle fut très déçue. Elle s'écria « Mais ce n'est pas du tout elle !» En effet, la jeune bergère avait vu une femme vivante, en chair et en os, comme une vraie maman, que l'on aimerait embrasser et câliner, et non une statue de plâtre, sans vie, sans aucune expression maternelle. Pourquoi est-elle donc si belle ? Tout simplement, parce qu'elle est pure, parfaite et pleine d'amour.

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1: Mon petit coin de jardin, Élie Vessière.
2: Bonjour à toutes et tous. La semaine dernière, nous avons vécu un avant-goût de l'été avec des températures bien agréables. Sauf dimanche, où une perturbation est venue gâcher cette belle envolée des températures. Au jardin, tout explose de couleurs et de tiges bien grasses. Cependant, dans nos parcelles, il y a aussi des indésirables qui ont profité de la pluie et du soleil pour s'installer au beau milieu de nos planches de culture. Je pense en priorité aux pissenlits, dont les belles fleurs jaunes ont laissé la place à des pompons fragiles contenant ce que l'on appelle des akènes, très légers en forme de parachute, qui se dispersent très facilement sur des distances non négligeables. Chaque parachute est un futur pissenlit, si nous n'y prenons pas garde. Vient ensuite le laitron, cette plante qui énerve les jardiniers par son feuillage chargé de petites fleurs qui, comme le pissenlit, n'attendent plus qu'un souffle de vent pour aller s'installer. Il faut savoir que ces deux indésirables sont parfaitement comestibles et riches en sels minéraux. Le dernier, le sénesson, qui est à éradiquer systématiquement chaque fois que vous croisez un de ces spécimens. Il est même toxique pour les animaux. Pour le reconnaître, il y a Internet qui fait une description détaillée. Sinon, ses feuilles ressemblent à des feuilles de chêne, en plus petit, avec des petites fleurs jaunes. Si je vous parle de ces intrus au jardin, c'est pour amener une pratique de jardinier qui consiste à les éliminer avant culture. Cette pratique est simple. Bien en amont de vos cultures de semis, un mois au moins, travaillez la terre comme si vous vouliez semer tout de suite. Bêchez consciencieusement votre parcelle à la bêche fourche en éliminant toutes les racines d'indésirables et en brisant les mottes afin d'obtenir une terre de surface souple et facile à travailler à la binette. Ce travail est essentiel pour le futur. Avec votre râteau, écrasez les dernières mottes. Profitez de ce nettoyage pour épandre du compost ou un engrais bio sur la surface. Au besoin, selon la météo, arrosez copieusement le sol. Il est évident que les graines de toutes sortes vont se dépêcher de germer. Vous allez sûrement être surpris par la quantité de jeunes pousses en formation. N'attendez pas trop pour stopper cette invasion. À l'aide de votre croc, travaillez la terre par des va-et-vient rapides. Toutes ces futures pousses vont être détruites. Cette technique permet de réduire le travail de désherbage et d'économiser du temps en pleine saison. Elle est particulièrement adaptée aux légumes dont la germination est très lente, comme les carottes ou les poireaux. En ce moment, nous vivons les saints de glace, les célèbres Saint-Mamère, Pancras et Servet. Cette période est de moins en moins froide, mais il suffit d'une fois. À toutes et tous, très bonne semaine qui est annoncée mitigée, pluie et soleil. Tant mieux, la nature a besoin d'eau et de fraîcheur.
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1: Nous souhaitons une belle fête aux Pascal et Pascaline. Ivan Ziatik, né en 1889 en Ukraine, grandit dans une famille paysanne catholique et désire très jeune se mettre tout entier au service de Dieu. Il entre à 12 ans au séminaire et est ordonné en 1923 dans la Congrégation des Rédemptoristes. Il est affecté à différentes paroisses et exerce diverses charges comme celle d'économe, de supérieur, de professeur en théologie ou de directeur spirituel des séminaristes. Le père Ivan est apprécié pour sa grande bonté, sa profondeur spirituelle, son zèle pastoral et pour son soutien aux familles dans le besoin. En 1945, avec l'arrivée du régime soviétique, la vie des catholiques ukrainiens est de plus en plus difficile. Ivan continue cependant son ministère malgré les risques. Après la Seconde Guerre mondiale, la persécution se poursuit effroyablement. Placé en résidence surveillée avec tous ses frères dans une aile non chauffée d'un couvent, Ivan Ziatik doit remplacer le provincial belge renvoyé dans son pays. Les religieux demeurent dans cet endroit 3 ans et les autorités relèvent leur présence 3 à 4 fois par semaine. Ivan est étroitement surveillé avant d'être arrêté le 5 janvier 1950. Soumis à 72 interrogatoires, torturé, il refuse de se soumettre au régime athée pendant 2 ans. Condamné à 10 ans de prison pour antisoviétisme, il purge sa peine dans un camp de travaux forcés en Sibérie, où il continue d'être régulièrement torturé. Le Vendredi Saint de 1952, il est sévèrement bastonné, plongé dans l'eau glacée et laissé inconscient en plein vent. Il succombe 3 jours après, le 17 mai 1952. Saint Jean-Paul II visite l'Ukraine en 2001 pour encourager les Ukrainiens dans la foi et béatifie un groupe de 25 martyrs de ce pays, dont le père Ivan Ziatik. À cette occasion, il fait cette prière à la Sainte Vierge avec laquelle nous prions aujourd'hui en confiant nos cœurs à l'intercession du père Ivan. Sainte Mère de Dieu, étends ton manteau maternel sur tous les chrétiens et sur tous les hommes de bonne volonté. Conduis-les vers ton Fils Jésus, qui est pour tous chemin, vérité et vie.
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0: 7h.
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3: J'ai trouvé un article dans la revue Prier, écrit par Julien Panetier, intitulé « Du tarmac à la pirogue ». Toutes les communautés en Afrique n'ont pas accès à la médecine moderne. Pour pallier ces lacunes, l'Association de l'amour vivant collecte du matériel médical pour le distribuer jusqu'aux confins de la République du Congo, là où les pistes s'effacent devant la forêt. Un défi logistique qui requiert l'expertise d'Aviation sans frontières, les avions d'Air France et la ténacité de quelques soignants à bord d'une embarcation. La chaîne humanitaire commence à l'aéroport de Roissy, d'où sont expédiés les colis médicaux réceptionnés au Congo par sœur Ginette, puis acheminés jusque dans les villages par voie fluviale. L'horizon a presque disparu dans la nuit africaine. Des touffes émergent ça et là, matérialisant les berges et les îlots devenus dangereux. À bord, 4 passagers patientent avec une mission commune, celle de rallier le prochain village pour soigner ses habitants. Chaque mois, des consultations médicales sont gracieusement proposées aux villageois répartis dans le nord de la République du Congo. Dans cette région forestière, qu'aucune route ne dessert, une poignée de femmes et d'hommes assure aux populations défavorisées l'accès à des soins réguliers. Un défi logistique qui a vu le jour grâce au travail de l'association de l'amour vivant, ASLAV. Depuis 2005, elle soutient divers centres de santé, la plupart gérés par des congrégations catholiques. Leur programme, former des soignants, distribuer des médicaments et livrer de petits équipements. Le matériel est d'abord réuni en Gironde. Nous récupérons des dons de

Les vols sont chargés de classer ces consommables et de compléter les paquets en fonction des besoins. Ainsi, procède-t-il à 3 expéditions par an, requérant les services d'une autre association pour emprunter la voie des airs. Aviation sans frontières. Charge à elle de placer ses colis humanitaires à bord des vols commerciaux d'Air France sur le tarmac de l'aéroport Paris-Charles de Gaulle dans le Val-d'Oise. Née en 1980 de la volonté de professionnels de l'aérien d'agir face à des drames humanitaires, cette association associe rigueur professionnelle, sécurité aérienne et engagement fraternel pour acheminer des médicaments ou réaliser des évacuations sanitaires d'urgence. À Brazzaville, la capitale de la République du Congo, les précieux paquets sont réceptionnés dans la touffeur tropicale. Sœur Ginette y cherche les siens avant de rentrer dans sa congrégation, les filles de la charité de Saint-Vincent-de-Paul, basée à 700 km de là, dans le nord du pays. Puis, elle doit rejoindre Épena, soit 86 km, dans un chaos d'ornières et de boue, pour finalement embarquer sur la pirogue en aluminium de la Slave. Donc la Slave, c'était l'amour sans frontières. Les pluies diluviennes récemment tombées offrent à Richard la possibilité d'accoster au plus près des villages. Son rôle est de conduire 2 infirmières, dont Sœur Ginette, un vaccinateur et un agent polyvalent, auquel s'ajoute chaque trimestre un médecin français. Pendant une dizaine de jours, la petite troupe cabote de village en village, soit 14 sites à la couverture téléphonique inexistante. Pour prévenir de leur arrivée, les soignants débarquent la veille au soir. Parmi les maisons en terre crue ou à l'intérieur d'une salle de classe, ils installent de petites tentes pour passer la nuit à l'abri des moustiques. Les consultations commencent le lendemain matin dans ces mêmes tentes, instaurant un minimum d'intimité pour les patients. À Itanga, par exemple, c'est à l'ombre d'un arbre centenaire que la salle d'attente est improvisée. Le traitement que l'on administre le plus concerne le paludisme, confie Sœur Ginette. C'est d'ailleurs la principale cause de mortalité chez les enfants. Il faut donc surveiller la moindre fièvre. On se contente souvent d'un simple examen, pouls, tension, température, indique Marie-Solange, la seconde infirmière, en train de contrôler le poids d'un solide gaillard. C'est le chef du village et sa venue est un gage de confiance, se félicite la religieuse. Il envoie un signal rassurant aux autres habitants qui rechignent parfois à consulter. L'équipe répond aux mots les plus courants, mais certains cas plus compliqués sont envoyés au centre de soins d'Épena, sinon à l'hôpital d'Imfondo. Autant de solutions ultimes qui requièrent plusieurs jours de marche ou de pirogue depuis ce bout du monde. Pour les situations urgentes, la pirogue à moteur peut ainsi assurer une évacuation. Les prises en charge durent jusqu'à la mi-journée, puis la navigation ronronnante reprend jusqu'au prochain village. Dans cette nature partagée, l'eau est omniprésente. Elle est aussi la cause de nombreux malheurs. Les villageois ont pris l'habitude de creuser des puits communautaires qui, contrairement à de coûteux forages, sont peu profonds et très exposés au risque de contamination. Les pluies, en effet, peuvent y acheminer divers polluants chimiques et déchets organiques. Et ce n'est pas l'eau de rivière que les villageois consomment pour leurs toilettes et leur cuisine qui les préservera des infections. Plus au nord, la tournée médicale s'achève avec la visite des Baka, une ethnie autochtone qui vit de la chasse et de la cueillette des produits forestiers. Dans la région de la Likwala, ils sont réputés pour leur capacité
à trouver et proposer du miel sauvage de grande qualité.

0: mais aussi pour récolter du poivre qui s'exporte jusqu'à Brazzaville et au-delà. Fin connaisseur des forêts, ils sont souvent sollicités pour le commerce de brousse, mais aussi manipulés à leurs dépens pour le braconnage, notamment celui des éléphants, dont l'ivoire satisfait des intérêts extérieurs. Peu à peu sédentarisés dans des villages de fortune, ceux que les anthropologues appellent des pygmées doivent faire face aux stigmatisations des populations bantoues traditionnellement tournées vers l'agriculture. La slave demande aux bantous une contribution symbolique ajustée aux moyens de chacun. Cela peut être du poisson, des fruits ou du manioc que les soignants consommeront durant leur tournée. En revanche, les consultations proposées au Baka sont gratuites pour les inciter à venir, car étant de tradition nomade, ces autochtones sont moins susceptibles d'accéder à des soins classiques et réguliers. Or, la précarité sanitaire requiert de se pencher sur chaque égratignure. Ici, la moindre plaie peut vite engendrer des complications infectieuses, voire létales, prévient Sœur Ginette, en train d'observer les premiers symptômes d'un staphylocoque doré. Le village d'une grande pauvreté retentit bientôt la fête. Les Bakas tiennent à célébrer la venue de la fameuse pirogue hôpital. Dépourvus de tambours, les hommes réquisitionnent des bidons et n'importe quel morceau de bois pouvant résonner. Ils entament une musique au rythme des percussions, tandis que les femmes chantent et dansent, certaines vêtues du traditionnel pagne en feuilles. Une joie spontanée envahit les cœurs. Il n'en faut pas plus à Sœur Ginette pour se joindre à la danse. C'était paru dans la presse, un article de la revue Prier.
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3: Catherine Caillot, Catherine Latapie.
4: Mais pourquoi a-t-elle grimpé dans le chêne, à son âge en plus, et avec 4 enfants en bas âge? On n'a pas idée. Eh oui, mais ces cochons avaient faim. Et dans le chêne, il y avait des glands. Alors, eh oui, elle a grimpé dans le chêne, elle a secoué les branches pour que les glands tombent. Et il n'y a pas que les glands qui sont tombés, elle aussi. Et voilà. Maintenant, elle est à l'hôpital. Maintenant, on la soigne. Comment va-t-elle revenir? Et qui nourrit les enfants pendant ce temps? Quand Catherine Latapie revient, on est en 1856. Sa blessure, suite à la chute, n'est pas totalement guérie. Malgré l'opération, elle a toujours l'épaule retournée et au bout de sa main, les doigts tordus et douloureux. De cette main, elle ne pourra plus se servir. Plus avec autant de finesse, avec autant de délicatesse qu'avant. Filer, il ne faut plus y penser. Tricoter, coudre, autant de tâches qui lui permettaient d'améliorer le quotidien de sa famille. Nous sommes en 1856 dans le petit village de Loubajac, dans les contreforts des Pyrénées. Que vont-ils devenir? Elle, son mari, les 4 enfants. C'est une vie bien difficile qui commence pour eux et le foyer commence à péricliter peu à peu. Le temps passe. 1856, 1857... 1858. Plus exactement, le 28 février 1858. Dans la nuit, Catherine Latapie est réveillée avec une intime conviction forte, presque une voix peut-être, qui lui dit Va à la grotte et tu seras guérie. Va à la grotte, va à la grotte. Oui. Le petit village de Loubajac est à 6-7 kilomètres du village de Lourdes et de la grotte de Massabielle. Et depuis quelque temps à Massabielle, il y a une petite paysanne qui tombe à genoux devant la grotte et on dit qu'elle voit une apparition. Aquero, celle-là qui apparaît, cette femme-là qui apparaît, et on dit même qu'une source serait apparue. Une source boueuse, mais pour Catherine Latapie, c'est une évidence. C'est un sentiment plus fort que tout. Et pourtant, c'est pas du tout une grenouille de bénitier. Elle passe pas son temps à aller voir le curé. Non, pas du tout. Et c'est d'autant plus fort pour elle d'avoir cette absolue certitude qu'il lui faut aller à Massabielle. Mais voilà. Le temps de réveiller les enfants, les plus jeunes, qu'elle ne peut pas laisser tout seul à la maison. Elle en prend un à droite, un à gauche et elle. Elle attend un cinquième enfant. Elle a le ventre gros de 9 mois d'attente déjà. Est-ce une folie ? La voilà qui prend un enfant à droite, un enfant à gauche et elle part dans la forêt. Il faut marcher pendant 6 kilomètres à travers de la montée, de la descente, de la montagne. Rien ne l'arrête. Et lorsqu'elle arrive à Massabielle, elle n'est pas seule. Il y a plus de 1150 personnes qui sont là, car le bruit, l'écho de ce qui se passe attire les foules. Mais comme elle a son gros ventre et ses 2 enfants, les gens qui étaient là bien avant elle se mettent un peu à droite, un peu à gauche et la laissent passer. Elle est si déterminée qu'il semble que rien ne peut l'arrêter. Et elle va jusqu'à la grotte. Et là, il y a effectivement un peu d'eau boueuse. Elle pose ses enfants, elle adresse une prière à la Vierge. Et elle trempe son bras blessé dans l'eau boueuse. Il s'assouplit. Elle sent la douceur. Et quand elle le ressort, il est guéri. Elle est totalement guérie.

La foule repère ce miracle et le chante et le proclame à travers tout le pays. Monseigneur l'évêque Bertrand Sévère, l'évêque dont dépend Lourdes, n'a pas du tout envie d'avoir une avalanche d'événements surnaturels. Et il réclame une expertise médicale désormais et une enquête approfondie pour vérifier la véracité de ces faits. Et donc, une enquête est menée. Et au bout de 4 ans d'enquête, les résultats sont rendus publics. Et Catherine Latapie avait véritablement été reconnue comme blessée et handicapée depuis 2 ans. Et elle était reconnue comme véritablement et totalement guérie, ayant retrouvé toute la souplesse de ses doigts et de sa main. Les médecins de l'époque ne peuvent que confirmer le caractère surnaturel ou en tous les cas indéfinissable de cette guérison. Et c'est pourquoi le miracle de Catherine Latapie est le premier miracle reconnu de Lourdes, le premier miracle officiel. Alors on peut lire dans les psaumes « Tu es le Dieu qui fait des miracles, tu as fait connaître ta puissance ». Et puis on peut lire dans les évangiles « Ta foi t'a sauvé ». Et voilà l'aveugle qui voit, le paralytique qui se relève, le lépreux qui est guéri. Et c'est des histoires qui remontent à il y a très longtemps. Et quand on voit là, en 1856, un miracle, et ce n'est que le premier, et il y en aura bien d'autres, ça donne une petite envie d'aller faire un saut à Lourdes tout de même.

0: Mais il n'y a pas qu'à Lourdes que se déroulent les miracles. Il y en a aussi au Sainte-Marie de la Mer, à Cotignac, au Mont-Saint-Michel, au Puy-en-Velay, à Souvigny. Allez, au Sainte-Marie de la Mer, comme il me reste un petit peu de temps, je peux vous raconter celui-ci. Entre 1861 et 1893, il y a un registre qui est tenu de tous les miracles accordés au Sainte-Marie de la Mer. Et parmi ces 82 recensés, je vous raconte la guérison de Contestin Barthélemy de Beaucaire. Il était aveugle. Il était menuisier, mais il était devenu aveugle. Il fait un pèlerinage le 25 mai 1850. Et pendant ce pèlerinage, il retrouve la vue. Il sculpte une table ex voto sur un côté de laquelle il est gravé « Ô très sainte et très vénérée Marie, don maudit qu'en reconnaissance de la faveur spéciale qu'elles ont accordée au dernier de leurs serviteurs, Sainte Marie, priez pour nous. » Et à droite, il y a écrit « Contestin de Beaucaire, aveugle depuis 5 ans, menuisier, 25 mai 1850, Marie, protégez-nous. » Et il existe un registre des guérisons tenu par l'abbé Escombard, curé au Sainte-Marie. Et dans ce registre, il n'y a pas moins de 82 guérisons qui sont répertoriées. 82 miracles, 82 guérisons, peut-être autant de très bonnes histoires à vous raconter.
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4: Les gens du voyage, ou les gitans, sont souvent mal vus dans notre société, et nos journaux sont remplis de faits divers, de moments de tension, de moments difficiles, où leur présence peut causer beaucoup de problèmes. Ils sont mal perçus, et pourtant, c'est une communauté qui vit aussi une vie spirituelle, parfois très intense, et le premier saint gitan a été béatifié par le pape Jean-Paul II en mai 1997. Il s'agit du bienheureux Zéphirin Jiménez Malla, le patron des gitans. Il avait 74 ans lorsqu'il mourut en voulant défendre un jeune prêtre qui était battu à mort par les républicains espagnols. Nous sommes alors en 1936 et c'est une persécution absolument terrible contre l'Église, où des milliers et des milliers de chrétiens, prêtres, religieuses, laïcs sont tués, massacrés, martyrisés pour leur foi. De très nombreux ont été proclamés bienheureux ou saints par l'Église. Zéphirin était donc un gitan. Il fut marié à l'âge de 13 ans selon la coutume gitane, mais il souhaita régulariser son mariage en passant par l'Église. Il était né en 1861 dans une famille gitane, nomade et pauvre, et il se sédentarisa à Barbastro comme marchand de chevaux. Il était réputé pour son honnêteté, ce qui n'est pas évident pour les maquignons, entre guillemets. Mais il était connu pour son honnêteté, sa droiture, illettré. Il savait pourtant très bien s'occuper de son commerce. Dans son mariage, il n'eut pas le bonheur d'avoir des enfants. Alors avec son épouse, ils adoptèrent une nièce de son épouse qu'il éleva comme sa fille. Il avait une foi profonde, une foi simple, mais extrêmement profonde. Il assistait tous les jours à la messe et ne quittait pas son chapelet qui était toujours dans sa poche. Il s'occupait des jeunes gitans et des enfants auxquels il enseignait le catéchisme. Lui-même était illettré, mais comme beaucoup de personnes illettrées, sa mémoire était très efficace et il retenait tous les enseignements de l'Église, tout ce qu'il avait entendu à la messe lors des sermons. Toujours armé de son chapelet, il assistait quotidiennement à la messe et aimait adorer Jésus dans l'Eucharistie la nuit. Il fut membre des conférences Saint-Vincent de Paul au service des malades et des pauvres. Il menait une vie apostolique très active et il avait vraiment un don pour catéchiser les enfants des gitans en leur racontant des histoires, en leur apprenant à prier. Vers la fin de sa vie, alors qu'il était déjà âgé de 64 ans, il entra dans le tiers-ordre franciscain. Homme de paix, il fut appelé pour arbitrer les conflits entre kalos. Les kalos sont les nomades et il servait de juge de paix dans les conflits. Sa droiture et sa sagesse lui valurent d'être choisi, bien qu'il soit analphabète, illettré, comme l'un des 10 conseillers de la ville. Son évêque lui-même avait recours à ses conseils et devint son ami. C'est très beau parce que cet évêque fut lui aussi martyr de la guerre civile espagnole et ils furent béatifiés le même jour par le pape Jean-Paul II lors de cérémonies hautes en couleurs à Rome. Ce jour-là, des prêtres gitans qu'on célébrèrent avec le pape devant plus de 3000 gitans venus de toute l'Europe. Zéphirin fut le premier d'entre eux à être béatifié. Il a été proclamé martyr car il est évident qu'il aurait pu échapper à la mort. Quand il fut arrêté, il avait dans sa poche 2 armes, un couteau et un chapelet. Cela suffit pour le faire condamner. Un de ses amis qui était présent et qu'il avait accompagné, lui conseilla « Mais renonce à ton chapelet et tu pourras avoir la vie sauve », le chapelet étant considéré comme bien plus subversif que le couteau. Mais Zéphirin répondit que jamais il ne se séparerait de son chapelet et donc c'est en toute connaissance de cause qu'il accepta la mort pour sa foi. Ce très beau témoin de la nation gitane peut être invoqué aujourd'hui pour toutes les grandes difficultés que rencontre son peuple dispersé dans toute l'Europe qui aujourd'hui est en proie à beaucoup de misère, de problèmes divers, de violence, d'insécurité, de difficultés. Et nous pouvons vraiment demander au Seigneur d'accompagner toute cette nation gitane qui a bien besoin de la prière du bienheureux Zéphirin.
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2: Bonjour chers auditeurs, bienvenue dans votre émission Église en Mayenne. C'est la suite de notre émission sur la journée où nous avons prié pour la paix en Burkina Faso et en Afrique. Une belle fête, une très belle messe vient de se terminer. C'est l'heure de l'apéro et je suis là avec mon microphone au milieu de la foule. Bonjour Massa.
3: Bonjour madame.
2: Alors dites-nous, vous êtes de quelle congrégation?
3: Je suis les Sœurs de la Charité de Notre-Dame d'Évron et je vis à Évron.
2: Et vous êtes ici aujourd'hui pourquoi?
3: Je suis là pour m'unir à mes frères et sœurs qui célèbrent cette journée pour implorer la paix, la grâce de la paix pour notre monde. Pour l'Afrique en particulier et le Burkina spécialement. Donc c'est ça qui m'a amené ici.
2: Vous êtes issu de Burkina Faso?
3: Oui, je suis du Burkina Faso.
2: Comment est-ce que vous êtes arrivé en Mayenne?
3: Bon, je suis arrivé en Mayenne parce que je suis une sœur de la charité Notre-Dame d'Évron et la communauté Notre-Dame d'Évron est basée en Mayenne. Donc je vis à Évron. Je suis là avec mes sœurs d'Évron qui sont à Évron.
2: Et il y avait aussi des sœurs en Afrique?
3: Oui, on a 10 communautés en Afrique.
2: D'accord.
3: 8 en Côte d'Ivoire et 2 au Burkina Faso.
2: Et vous êtes contente de cette journée?
3: Très contente. L'ambiance, le temps est favorable et ça donne de la joie. C'est rayonnant. C'est rayonnant.
2: Et il y avait beaucoup du monde, hein?
3: Oui, du monde, vraiment. Je ne m'y attendais pas, mais il y avait du monde. C'est vraiment beau.
2: Donc, il y aura très probablement une suite.
3: Eh bien, on commence, on va poursuivre avec ce qu'on a démarré. C'est une belle initiative qui mérite d'être poursuivie, oui.
2: Et vous allez rester encore un peu?
3: Oui.
2: Aujourd'hui, là?
3: Oui, je suis là pour la journée, puisque j'ai dégagé cette journée pour être avec mes frères et sœurs.
2: Merci beaucoup. Merci, et bonne journée alors.
3: Merci.
2: Toujours en train de prendre l'apéritif. Bonjour, monsieur.
4: Bonjour.
2: Alors dites-nous qui vous êtes et pourquoi vous êtes là aujourd'hui?
4: Alors moi je suis Ardumon Sirima, je suis franco-burkinabé, j'habite du côté de Rennes, pas loin de, entre Rennes et Fougères précisément. Et aujourd'hui nous sommes rassemblés autour d'une belle cérémonie qu'a bien voulu accueillir cette belle église ici pour la paix au Burkina et en Afrique. Voilà donc...
2: Et vous êtes venu tout seul ou avec d'autres personnes?
4: Ben, je suis venu avec madame. Elle ne doit pas être très loin d'ici. Mais vous voyez, il y a du monde. Et il y a des amis aussi qui sont venus d'autres villes. Hein. Il y a des Manceaux, il y a des Angevins, il y a des même, je crois, des Tourangeaux. Il y a des Rennais, bien sûr. Les Lavallois, on ne les compte pas. Mais bon, voilà. Il y a des gens qui sont venus de différentes communes pour vraiment communier ensemble. Hein.
2: Et est-ce que vous faites aussi partie d'une association?
4: Oui, alors c'est peut-être le hasard, hein, mais il se trouve que je suis le président de l'Union des Burkinabés du Grand Ouest de la France.
2: D'accord. Ouais. Et depuis quand vous êtes président?
4: Alors je suis président, oh ça ne nous rajeunit pas, hein, c'est peut-être un peu plus d'une dizaine d'années. Et nous avons créé cette association-là, comme l'indique le nom, Grand Ouest. C'est la Bretagne, c'est les pays de la Loire, c'est la Normandie. Et avec cette particularité qui est que ces trois régions françaises accueillent sur les territoires, je crois, le plus grand nombre d'associations qui interviennent au Burkina Faso. Ça, c'est vraiment une des particularités hein, du Grand Ouest, d'où les liens d'amitié qui sont tissés. Et vous voyez le monde d'aujourd'hui... Ce n'est pas par hasard, quoi. Il y a une continuité dans les liens.
2: Et qu'est-ce que vous souhaitez créer avec cette association? Quel est le but de cette association?
4: Ben, disons que déjà, c'est de favoriser l'intégration des Burkinabés vivant ici, dans le Grand Ouest. Et pour ça, je dois dire, on est bien lotis parce que, comme qui dirait, le Grand Ouest reste terre d'accueil hein, pour plusieurs raisons. Ici, nous sommes dans le pays de la Loire et je dois dire que Laval, c'est une ville qui est remarquable et qui a porté beaucoup de projets de solidarité. Hein. Je viens juste de parler d'ailleurs avec une ancienne élue, je ne vais pas dire son nom, et on rappelait les bons souvenirs. Ici, en 2013, à Laval, nous avons eu un colloque sur l'agriculture, comment aider les paysans du Burkina Faso. Et c'est ici à Laval qu'on l'avait tenu. Donc vous voyez, c'est un des objectifs de notre union. Favoriser l'échange entre la France et notre pays d'origine, ça c'est un des grands objectifs. Bon, j'ai parlé d'intégration ici. Et il y a aussi le troisième objectif qui est de dire, ben, une fois qu'on a fait connaissance, hein, qu'on a partagé des projets, ben, on va dire que ça permet de développer un environnement de paix, de bien vivre ensemble. Et par le temps qui court, je crois qu'on en a besoin. Hein.
2: Cette journée est sous le signe de la prière, du partage et de la rencontre.
4: Ah oui, c'est important. Vous avez... Alors, je ne sais pas si vous étiez à la... Voilà, et vous avez vu que j'ai particulièrement aimé parce que c'est une cérémonie qui avait son, comment dire, un cachet particulier puisqu'on a eu des séquences aussi en moré, c'est une des langues du Burkina, et on a eu des applaudissements, bon, c'est pas courant, hein, on va dire, et surtout des chants très gais, et avec aussi des moments de recueillement sur la gravité du moment, c'est-à-dire cette guerre au Sahel, au Burkina, qui endeuille les familles. Bon, donc vous voyez, on a essayé de mêler la gravité du sujet, mais en même temps avec l'espoir que nous portons tous que, en faisant croître la fraternité entre nous, nous sommes en mesure de dresser tous les remparts contre la haine, contre la guerre, contre le rejet de l'autre, de l'étranger ou de celui qui est différent, ainsi de suite. C'est tout ça que moi j'ai retrouvé ici, aujourd'hui.
2: Merci beaucoup pour votre témoignage et bonne journée.
4: Merci à vous.
2: Donc, Pierre-Alphonse, qu'est-ce que vous portez sur la tête ?
5: Je porte un chapeau typique des pasteurs du Burkina Faso. Si j'ai bien compris, le nom du village où ils fabriquent ces chapeaux, c'est Saporé, quelque chose comme ça. Et il y a une dame de ce village qui m'a confirmé que c'est dans son village qu'on fabrique ces chapeaux de pasteur. J'étais très touché à la fin de la messe que la responsable de l'Union des Burkinabés me l'offre. En plus, il y a eu un cadeau spécial pour l'évêque. Et parce que je me suis mis en quatre, j'ai fait ce que j'ai pu pour accueillir ce rassemblement aujourd'hui. Ils m'ont fait ce très grand honneur de m'offrir ce chapeau typique.
2: Et il a l'air... d'abord, il est parfaitement à votre taille.
5: Merci.
2: Et il a l'air pas mal quand il fait très chaud. Hein. Il est pointu, il est en paille.
5: Oui, manifestement, c'est un chapeau qui protège d'un soleil ardent.
2: Donc, ils prennent bien soin de leurs prêtres.
5: Oui, je constate et j'en suis très heureux.
2: Vous êtes content, c'était une belle messe.
5: Ah oui, oui, oui. Tout le monde a participé. On sentait une ferveur réelle, et puis typiquement africaine aussi. Et ça se poursuit là, dans le verre de l'amitié. On va bientôt enchaîner sur la conférence tout de suite. Et j'espère que le reste de la journée va très bien se dérouler.
2: Et est-ce qu'en temps normal, à la paroisse Sainte-Thérèse, dont vous êtes le curé, est-ce qu'il y a souvent des personnes... Il y a des personnes d'Afrique, de Burkina Faso dans la paroisse?
5: J'ai l'impression que oui, parce que ça monte de plus en plus. On a de tous les pays d'Afrique. Et on avait déjà fait une messe en octobre, une messe africaine, avec une participation d'une chorale de Château-Gontier. Et à la demande de l'évêque, on a fait cette deuxième journée là pour, plus spécialement pour les Burkinabés. Mais la volonté de l'évêque, c'est que de permettre à toutes les communautés africaines de pouvoir se retrouver de temps en temps pour un moment où ils resserrent les liens, ils mettent en valeur leur propre culture et ils vivent surtout une charité concrète entre eux.
2: Est-ce que vous n'avez pas l'impression que ça attire aussi les gens d'ailleurs quand on sait qu'il y a une messe animée par les Africains?
5: Ah ben c'est sûr qu'il y a toujours plus de monde.
2: Et est-ce que vous savez pourquoi? Vous avez une idée?
5: Oh ben oui, parce que les gens sont contents de voir la chaleur africaine, la culture spécifique, et puis ça renforce le climat de fraternité qui est toujours présent ici à Sainte-Thérèse. On a la chance d'avoir ce bar qui est ouvert juste à côté de la porte de l'église tous les dimanches, ou presque tous les dimanches. Et c'est un grand moment de chaleur humaine.
2: Et est-ce que vous avez aussi d'autres nationalités à part des Africains?
5: Alors,
2: venus d'ailleurs?
5: Les Malgaches, ce sont des Africains. J'ai peu d'Asiatiques. Mais ici, comme vu le quartier, oui, c'est essentiellement des Africains. Voilà.
2: Et ils sont engagés dans la paroisse, vous avez de soutien?
5: Pour l'instant, c'est encore timide, mais ça monte. J'en ai deux à l'équipe pastorale. Il y a différentes responsabilités qui sont en train d'être prises en charge par des gens d'origine africaine, oui, tout à fait.
2: En tout cas, la messe n'était pas timide et l'assemblée n'est pas timide, il y a une super ambiance.
5: Oui, je confirme.
2: Et donc maintenant, nous allons entendre la conférence.
5: Tout à fait.
2: Bonne journée, bonne suite et merci.
5: Merci à vous.

0: après l'apéritif, nous sommes passés à la conférence sur la situation au Burkina Faso. Et j'ai la chance d'avoir avec moi le conférencier qui nous a donné cette conférence. Je vous laisse vous présenter.
1: Donc, docteur Anissé Liliou, je suis enseignant-chercheur en droit public.
0: Est-ce que pour les personnes qui ne savent pas ce qui se passe au Burkina Faso, vous pouvez nous faire un petit résumé, si possible, de ce que vous venez nous dire?
1: Donc le Burkina Faso est un pays qui se trouve au cœur de l'Afrique de l'Ouest et qui a frontière avec le Mali, la Côte d'Ivoire, le Ghana, le Togo. Et donc c'est un pays de 274 000 km² avec 24 millions d'habitants. Alors le Burkina Faso a été un pays relativement stable jusqu'en 2015-2016 où il va connaître donc un certain nombre d'attaques terroristes qui va venir bouleverser toute la vie de la population. Et depuis ce temps, le Burkina Faso vit presque quotidiennement sous le rythme des attaques terroristes. Alors la situation sécuritaire va se dégrader considérablement de 2020 à 2022. Et aujourd'hui, avec l'avènement d'un nouveau régime, on a plus ou moins un renversement de la situation où la population, en lien avec les gouvernants sur place, essaie donc d'apporter des solutions durables, à la fois pour, dans la lutte contre le terrorisme, mais aussi sur le plan du développement, apporter les meilleures conditions de vie pour la population.
0: Et est-ce qu'on sait d'où viennent ces attaques terroristes ?
1: Alors, on a principalement plusieurs groupes terroristes hein, qui sont au Sahel et qui interviennent aussi au niveau du Burkina Faso. On a donc l'État islamique au Maghreb. On a aussi d'autres groupes comme le GENIM et des groupes locaux au niveau du Burkina Faso. Donc, qui souvent revendiquent, mais souvent ne revendiquent pas aussi. Mais en tout cas, on a un certain nombre de groupes armés terroristes qui ont leurs revendications et qui attaquent les populations civiles, les femmes, les enfants, mais aussi les forces de défense et de sécurité.
0: Et quelle est la situation des chrétiens concrètement ?
1: Alors, la situation des chrétiens au Burkina Faso n'est pas différente de la situation des autres communautés parce qu'on n'attaque pas forcément ou directement les chrétiens, même si effectivement on a vu des moments où on a attaqué des églises, où on a tué des prêtres, où on a tué aussi des chrétiens, mais ce sont des attaques qui ciblent tout le monde. On a aussi tué des musulmans dans leurs mosquées, etc., etc.
0: Comment est-ce que ça se fait que vous vous êtes intéressé à ce sujet-là? Je suppose que vous êtes vous-même de Burkina Faso.
1: Alors, moi, je suis du Burkina Faso et pour mon mémoire de Master 2, j'avais étudié le G5 Sahel, qui constituait un mécanisme de lutte contre le terrorisme au Sahel et de protection des droits de l'homme. Et pour donc ma thèse en droit public, j'ai décidé quand même d'apporter une réflexion scientifique objective sur la situation au Sahel, pour apporter aussi un regard objectif, mais aussi proposer un certain nombre de solutions pour la crise sécuritaire. Donc, ce qui m'a amené à m'intéresser à la situation au Sahel et à produire une thèse qui porte sur le terrorisme et les droits de l'homme au Sahel.
0: Et avec ce que vous savez, avec ce que vous avez vécu, vu et compris avec vos études, quelle est votre opinion sur la situation actuelle et sur le futur ? Quel est votre espoir ?
1: On peut dire de manière objective qu'il y a vraiment de l'espoir. Quand on voit aujourd'hui que l'armée est assez bien équipée, quand on voit aujourd'hui que l'armée est arrivée à récupérer 74% du territoire burkinabé, donc ça c'est un fait, il y a véritablement de l'espoir. Et quand on voit aussi que les populations sont engagées, soit comme supplétifs auprès des forces de défense et de sécurité, soit pour aider aux initiatives de développement, il y a véritablement un changement de situation qui permet aujourd'hui de dire que le Burkina, tout comme le Sahel, on est sur une bonne voie, ils sont sur une bonne voie. Il faut les accompagner, il faut consolider les acquis qui sont déjà là et il faut aider véritablement ce territoire à retrouver la paix.
0: Et quelle serait la situation qu'on peut espérer à long terme peut-être, mais quelle serait la situation rêvée?
1: Alors la situation rêvée, c'est de retrouver la paix d'antan. C'est-à-dire que l'ensemble du territoire du Burkina Faso puisse être rétabli, que le Burkina Faso puisse exploiter ses ressources et les utiliser pour la construction de son pays et que, enfin, sur le plan international, on puisse reconnaître qu'il y a donc un pays qui est devenu stable et que le Burkina ne soit pas plutôt vu à l'extérieur comme un pays où effectivement il y a beaucoup d'attaques, mais plutôt comme un pays où la paix est véritablement retrouvée.
0: Nous avons donc aujourd'hui participé et la journée n'est pas encore finie. Je vois que vous faites des conférences, donc vous engagez pour réaliser, pour faire de votre côté quelque chose pour que ce rêve puisse devenir réalité. Qu'est-ce que nous pouvons faire? Est-ce que nous aussi, nous les autres, qui connaissons peut-être pas bien l'histoire, la situation, qu'est-ce que nous pouvons faire pour nous montrer solidaires?
1: Alors, la paix passe par chacun. Hein. C'est à chacun d'apporter sa contribution pour la paix pour le Burkina, mais la paix pour le monde. Et donc, pour moi, il faut continuer la solidarité envers donc, ce peuple meurtri. Il faut continuer les actions de solidarité, mais aussi partager l'espoir du Burkina Faso. Parce que dans les médias, c'est pas ce qui est dit de manière générale. Donc, il faudrait que nous soyons aussi des personnes qui partagent l'espoir pour un pays qui va retrouver la paix et continuer la solidarité envers donc ce peuple du Burkina Faso.
0: Peut-être une attitude que chaque chrétien devrait avoir en général.
1: C'est la prière. Prier pour la paix, pour la paix dans le monde, mais plus particulièrement pour la paix au Burkina Faso.
0: Merci beaucoup pour votre intervention. Merci pour ce que vous avez apporté. Et encore bonne journée, bonne continuation.
1: Merci et que la paix de Dieu règne toujours dans nos cœurs.
0: Amen.
1: Amen.

0: Alors, chers auditeurs, j'ai la chance et la joie de terminer cette émission avec une personne très importante. Je suis, pour la première fois, avec Monseigneur Dupont.
1: Oui, bonjour à tous. Eh bien, écoutez, moi, je quitte cette journée avec beaucoup de joie au cœur. D'abord parce que une communauté s'est prise en main, a pu animer la messe qui était très belle aujourd'hui, et puis vivre un temps fraternel. Très heureux aussi pour la paroisse Sainte-Thérèse, Sainte-Anne de Théval, parce qu'elle a pu être l'écrin dans lequel cette communauté a accueilli avec beaucoup de simplicité, beaucoup de fraternité. J'ai pu changer avec Don Pierre Alphonse, le curé, qui me disait aussi sa joie. Donc beaucoup de joie à la fin de cette rencontre. Et puis aussi une espérance, c'est que chaque année, nous puissions fêter Notre-Dame d'Afrique, qui est le 29 avril normalement, avec la communauté du Burkina, mais peut-être dans les années qui viennent avec d'autres communautés subsahariennes, pour pouvoir aussi permettre à peut-être des chrétiens catholiques de Laval, plus largement de la Mayenne, eh bien de se retrouver, parce que certains peuvent être un peu isolés. Et donc c'est aussi pour moi le souci de tous qui a pu être manifesté aujourd'hui, très simplement, avec une très très belle ambiance.
0: Rencontre, prière et partage, c'était les mots-clés d'aujourd'hui et c'est ce que nous avons vécu. Donc d'abord cette belle messe après la conférence à laquelle vous avez assisté aussi et après le partage déjà avant, mais le partage de la nourriture. Nous avons pu goûter à des plats typiques, on nous a servi de façon très généreuse. Nous avons très bien mangé. Est-ce qu'il y a des choses qui vont toucher, que vous voulez souligner avant tout, après tout ce que nous avons partagé aujourd'hui?
1: Mais je crois c'est d'abord le fait de se retrouver, tout simplement. Bien sûr, tout a concouru, je veux dire la messe, la conférence, y compris les plats partagés. Mais c'est les échanges, c'est les sourires, c'est la générosité de fait de ceux qui nous ont accueillis. Je pense à la communauté burkinabé. Et donc, tout cela concourt eh bien, à la réussite de cette journée, tout simplement.
0: Et c'est vous qui étiez un peu à l'origine de cette idée. Et comment cette idée vous est venue?
1: C'est tout simple. J'ai pu rencontrer c'était deux jeunes femmes. C'était à la Cotellerie après la messe, en semaine. Et puis je les ai saluées, comme j'ai salué tout le monde. Et je leur ai demandé un peu d'où elles étaient, ce qu'elles faisaient. Et c'est là où je leur ai dit, moi je serais heureux de pouvoir promouvoir ce type de rencontre. Alors elles m'ont pris un peu au sérieux, et puis, nous avons pu nous retrouver à l'évêché, où s'est constitué un petit groupe pour porter cette initiative, qui de fait que j'aspirais de mes voeux, mais c'est pas l'évêque de tout faire. Et donc ça s'est concrétisé, une association a été constituée, ça c'est très heureux, parce que cette association a été constituée à l'occasion de cette journée, mais elle va continuer. Là, des personnes se sont rencontrées, ont pu échanger leur téléphone. Et donc, il y a quelque chose qui est né. Et je crois que c'est aussi le rôle de l'Église, comme j'ai pu le dire au terme de la conférence. L'Église est catholique, universelle, et donc elle doit favoriser aussi ces liens. Au-delà des pays, des nationalités, des ethnies, nous sommes unis par le lien au Christ, qui est premier. Après le baptême, il devient premier. Et donc, on a eu une très belle image aujourd'hui de cela, grâce à cette rencontre providentielle qui a eu lieu à la Cotellerie.
0: Merci beaucoup d'avoir écouté ce qu'on vous a dit. Merci d'avoir donné occasion et la possibilité qu'une telle belle journée se crée. Et espérons qu'il y aura encore beaucoup de rencontres qui vont avoir des fruits, porter des fruits pareils pour nous faire grandir dans la foi, dans la joie et nous procurer des moments de partage et de joie comme aujourd'hui.
1: Merci à vous.

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1: 8h.
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4: Lecture du livre des Actes des Apôtres. Les apôtres, après avoir vu Jésus s'en aller vers le ciel, retournèrent à Jérusalem. Depuis le lieu dit « Mont des Oliviers » qui en est proche, la distance de marche ne dépasse pas ce qui est permis le jour du sabbat. À leur arrivée, ils montèrent dans la chambre haute où ils se tenaient habituellement. C'était Pierre, Jean, Jacques et André, Philippe et Thomas, Barthélemy et Matthieu, Jacques, fils d'Alphée, Simon le Zélote et Jude, fils de Jacques. Tous d'un même cœur étaient assidus à la prière, avec des femmes, avec Marie, la mère de Jésus, et avec ses frères. Jésus vient tout juste de quitter ses disciples. La première phrase de notre texte d'aujourd'hui résume en quelques mots ce qui fut certainement une étape cruciale de la vie des premiers chrétiens. Nous l'appelons l'ascension et nous en avons fait une fête. Mais à l'origine, n'est-ce pas plutôt un jour de deuil, un jour de grand départ? Après l'horreur de la passion et de la mort de Jésus, après l'éblouissement de la résurrection, les voilà orphelins, cette fois, pour toujours. Mais du coup, les voici plus proches de nous et leur attitude pourrait guider la nôtre. Jésus leur avait laissé des consignes, ne pas quitter Jérusalem et attendre là le don de l'Esprit-Saint. Et le jour même de son départ sur le mont des Oliviers, il a répété « Vous allez recevoir une puissance, celle du Saint-Esprit qui viendra sur vous. Vous serez alors mes témoins à Jérusalem, dans toute la Judée et la Samarie, et jusqu'aux extrémités de la terre. » Je retiens au passage cette expression, la puissance de l'Esprit. Elle devrait nous rassurer en toutes circonstances. Et Luc raconte ce qui s'est passé ensuite. À ces mots, sous leurs yeux, il s'éleva et une nuée vint le soustraire à leur regard. Évidemment, ils ont respecté la consigne de leur maître. Nous ne nous étonnons donc pas de les retrouver aussitôt après, à Jérusalem. Luc note que le mont des Oliviers est tout proche de Jérusalem. La distance, dit-il, n'excède pas ce qu'on appelle un chemin de Shabbat, c'est-à-dire la distance maximum que l'on peut parcourir sans violer la prescription de repos du sabbat. C'était un peu moins d'un kilomètre. Pour être plus précis, le chemin de Shabbat était 2000 coudées. Et une coudée, comme son nom l'indique, c'est la longueur de l'avant-bras, soit à peu près 50 centimètres. Mais pourquoi Luc donne-t-il cette

0: La ville sainte, donc, que commence la vie de l'Église naissante. Et Luc énumère ceux qui composent le groupe. Les onze, quelques femmes, dont Marie, la mère de Jésus, et quelques frères, c'est-à-dire des disciples, probablement. Là encore, les précisions ne sont certainement pas là pour l'anecdote. Nous connaissions déjà les noms des apôtres par l'évangile de Luc. S'il nous en redonne la liste, ce n'est donc pas pour nous instruire. Luc veut marquer la continuité dans la communauté des apôtres. Ce sont les mêmes qui ont accompagné Jésus tout au long de sa vie terrestre et qui maintenant s'engagent dans la mission. Et ils ne pourront être les témoins de la résurrection que parce qu'ils ont été témoins de la vie, de la passion et de la mort de Jésus. Nous retrouvons donc là le groupe que Jésus avait choisi, avec ses diversités étonnantes. Pierre, Jacques, Jean et André étaient pêcheurs au bord du lac, à Tibériade. Simon était zélote. À l'époque de la vie terrestre de Jésus, cela ne représentait pas encore un engagement politique. Mais c'était quand même déjà un signe de fanatisme religieux. On se demande comment ce zélote pouvait voisiner avec Matthieu le publicain, c'est-à-dire le percepteur à la solde de l'occupant, et pour cette raison interdit de culte. Et non seulement Jésus a réussi à les faire cohabiter autour de lui, mais désormais ils vont porter ensemble la responsabilité de continuer la mission de leur maître. C'est sur cette communauté d'hommes, tels qu'ils sont, que repose désormais l'annonce de la bonne nouvelle. Je note deux choses. Premièrement, leur groupe n'est pas refermé sur lui-même. Il est déjà ouvert à d'autres, hommes et femmes. Deuxièmement, ils commencent cette vie de l'Église dans la prière, d'un seul cœur et fidèlement, nous dit Luc. Et voilà peut-être bien le premier miracle des apôtres, cette prière d'un seul cœur au moment où leur maître les quitte, où ils se retrouvent apparemment livrés à eux-mêmes et à leur diversité, qui aurait bien pu devenir des divergences. Mais ils ne sont livrés à eux-mêmes qu'apparemment. Jésus est désormais invisible, il n'est pas pour autant absent. Matthieu, dans son évangile, a retenu l'une des dernières phrases de Jésus, je cite, « Tout pouvoir m'a été donné au ciel et sur la terre. Allez donc, de toutes les nations faites des disciples, les baptisant au nom du Père et du Fils et du Saint-Esprit, leur apprenant à garder tout ce que je vous ai prescrit. Et moi, je suis avec vous, tous les jours, jusqu'à la fin des temps. » Les apôtres ne prient donc pas pour obtenir que Jésus se fasse proche. Sa présence leur est acquise. Ils prient pour se replonger dans sa présence. Ce récit des actes devient alors pour nous une formidable leçon d'espoir. Jésus est avec nous tous les jours. Sa présence nous est acquise, à nous aussi. Et la puissance de l'Esprit-Saint nous accompagne. Voilà de quoi nous donner toutes les audaces.
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0: 26. Le Seigneur est ma lumière et mon salut. De qui aurais-je crainte? Le Seigneur est le rempart de ma vie. Devant qui tremblerai-je? J'ai demandé une chose au Seigneur, la seule que je cherche, habiter la maison du Seigneur tous les jours de ma vie, pour admirer le Seigneur dans sa beauté et m'attacher à son temple. Écoute, Seigneur, je t'appelle. Pitié, réponds-moi. Mon cœur m'a redit ta parole. Cherchez ma face. Ce psaume est fait tout particulièrement pour ceux qui traversent des temps difficiles. On sait bien que les croyants ne sont pas plus épargnés que les autres par les épreuves de la vie. La foi n'est pas une baguette magique. Parfois même, les croyants souffrent à cause de leur foi. C'est le cas dans toutes les guerres de religion ou les persécutions. Cela peut venir aussi de l'hostilité des athées et des difficultés à défendre les valeurs chrétiennes dans un monde qui ne les partage pas. Mais dans les épreuves, les croyants ont une attitude particulière, car ils savent qu'ils ne sont pas seuls, abandonnés à leur triste sort, comme on dit. Ils savent qu'ils ont un interlocuteur. « C'est vers Dieu que pleurent mes yeux », disait Job. Et ils vont chercher la force là où elle se trouve, c'est-à-dire en Dieu. « Le Seigneur est ma lumière et mon salut. De qui aurais-je crainte ?» Nous ne saurons pas à quelles épreuves précises fait allusion ce psaume, mais nous sentons ici ou là une allusion à des attaques extérieures. Le Seigneur est le rempart de ma vie. Devant qui tremblerai-je? Depuis la grande aventure de l'Exode, le peuple d'Israël a été à plusieurs reprises menacé dans sa vie même. Le premier verset, « Le Seigneur est ma lumière et mon salut » est probablement aussi une allusion à l'Exode sous la conduite de Moïse. Car dans le désert du Sinaï, la colonne de nuée éclairait sa route et disait la présence de Dieu. « Le Seigneur est ma lumière et mon salut. » Le salut, à cette époque-là, c'était d'échapper au Pharaon. À chaque étape de nos histoires collectives et individuelles, le salut prend des formes diverses. Et Israël en a connu de toutes sortes, que l'ensemble du psaume évoque par allusion. Par exemple, dire « Le Seigneur est le rempart de ma vie », c'est faire remonter à la mémoire la longue période de guerre. Et on sait bien que le meilleur rempart, ce ne sont pas des fortifications avec des créneaux et des mâchicoulis. C'est la force que Dieu nous donne. « Si vous ne croyez pas, vous ne subsisterez pas », disait Isaïe au roi Akaz au 8e siècle. « La foi est la seule force qui nous permet de tout affronter. De qui aurais-je crainte ?» Cela veut bien dire que Dieu nous garde de toute peur et que nous n'avons pas peur de lui non plus, bien sûr. Dans toutes les épreuves et les souffrances, le croyant sait qu'il peut crier vers Dieu. C'est même recommandé, si j'en crois la Bible. Il ne faut pas écouter la phrase d'Alfred de Vigny qui a bercé l'enfance de certains d'entre nous. Je vous la rappelle, mais c'est pour l'oublier aussi vite. Gémir, pleurer, prier est également lâche. Accomplis chaque jour ta longue et lourde tâche. Puis après, comme moi, souffre et meurs sans parler. C'est dans la mort du loup. La phrase est belle, superbe, mais elle n'est pas biblique. Ce que la Bible nous apprend, et en particulier dans le livre de Job, si on lit soigneusement la partie centrale du livre de Job, c'est que non, gémir, pleurer, prier, ce n'est pas lâche. C'est humain, tout simplement. Mais c'est vers Dieu qu'il faut gémir, pleurer, prier. « Écoute, Seigneur, je t'appelle, dit notre psaume. Il y a une chose dont le peuple élu est sûr, c'est que Dieu entend nos cris d'appel. » Cela a été la grande révélation du buisson ardent, rappelez-vous. Je cite, « Le cri des fils d'Israël est venu jusqu'à moi, a dit Dieu à Moïse. Et depuis ce jour et pour toujours, Israël sait que Dieu entend le cri des malheureux. Et même s'il est silencieux, nous savons qu'il n'est pas sourd. » En dehors des épreuves extérieures, ce psaume évoque peut-être également l'épreuve spirituelle du peuple qui peine à garder la foi. « J'ai demandé une chose au Seigneur. La seule que je cherche, c'est d'habiter la maison du Seigneur tous les jours de ma vie. » Comme le Lévite, qui est admis dans l'intimité du temple de Jérusalem, Israël demande la grâce de demeurer dans l'intimité de Dieu. « Pitié, réponds-moi !» C'est un cri de mendiant. C'est aussi peut-être une demande de pardon. Car l'expression qui suit « chercher ma face » est un appel à la conversion. Il faut se détourner des idoles et se tourner vers Dieu. Dès son installation dans la terre promise, le peuple d'Israël a été affronté à un nouveau danger, celui de l'infidélité, c'est-à-dire l'idolâtrie. Alors, là encore, il faut tenir ferme, se rappeler les mises en garde de Moïse. « Mon cœur m'a redit ta parole, cherchez ma face. » Mais là, il ne faut pas se tromper, il y a un contresens qu'on pourrait faire. Quand Dieu dit « cherchez ma face », ce n'est pas qu'il ait soif de nos hommages. Ce conseil nous est donné pour notre bonheur. Nous sommes parfois tentés de penser que Dieu pourrait nous demander quelque chose dans son intérêt à lui. Mais Dieu nous aime. Tous les commandements qu'il nous donne sont pour notre bonheur. Saint Augustin disait « Tout ce que l'homme fait pour Dieu profite à l'homme et non à Dieu. » Pour Dieu, le centre du monde, c'est l'humanité. Il n'a pas d'autre but que notre bonheur. Et nous, ne trouvons notre bonheur que quand nous mettons Dieu au centre de notre vie. Saint Augustin encore disait « Tu nous as fait pour toi, Seigneur, et notre cœur est sans repos tant qu'il ne demeure en toi. »
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2: Lecture de la première lettre de Saint-Pierre apôtre. Bien-aimé, dans la mesure où vous communiez aux souffrances du Christ, réjouissez-vous, afin d'être dans la joie et l'allégresse quand sa gloire se révélera. Si l'on vous insulte pour le nom du Christ, heureux êtes-vous, parce que l'Esprit de gloire, l'Esprit de Dieu repose sur vous. Que personne d'entre vous, en effet, n'ait à souffrir comme meurtrier, voleur, malfaiteur ou comme agitateur. Mais si c'est comme chrétien, qu'il n'ait pas de honte et qu'il rende gloire à Dieu pour ce nom-là. Si Pierre emploie le mot « chrétien », c'est parce qu'il écrit cette lettre longtemps déjà après la résurrection du Christ. Au tout début de l'Église, nous le savons par les Actes des apôtres, les premiers disciples du Christ ne portaient pas encore ce nom. Ils étaient appelés Nazoréens, à cause de Nazareth, bien sûr. Mais à vrai dire, de la part des Juifs, qui refusaient de reconnaître en Jésus de Nazareth le Messie attendu par Israël, ce titre de Nazoréen était plutôt péjoratif. Mais le nouveau titre de chrétien n'était pas non plus honorifique. Les païens non convertis voyaient d'un mauvais œil le changement de vie radical qui s'opérait dans la communauté du baptisé. Voici ce que nous pouvons lire un peu plus haut dans cette lettre de Pierre. Les païens trouvent étrange que vous ne couriez plus avec eux vers la même débauche effrénée, et ils vous outragent. Ils vous calomnient comme malfaiteurs. Nous comprenons mieux du coup de quelle souffrance Pierre parle ici. Si l'on fait souffrir l'un de vous, si c'est comme chrétien, qu'il n'ait pas de honte, vous communiez aux souffrances du Christ. Il entend par là la souffrance de l'incompréhension, de l'isolement, de la calomnie dont Jésus a été victime, parce qu'il se démarquait de la classe dominante, parce qu'il continuait à annoncer son message sans se laisser arrêter par quiconque. C'est cette fidélité qui lui a coûté la vie. À leur tour, les premiers chrétiens sont affrontés à la même hostilité. Alors ils s'emploient à leur donner le courage de tenir bon en attendant des jours meilleurs, le jour où la gloire du Christ se révélera, comme il dit, c'est-à-dire le jour où la vérité éclatera, le jour où Jésus viendra inaugurer son règne parmi les hommes. Et Pierre va même plus loin. Non seulement il ne faut pas avoir honte, mais au contraire, le titre de chrétien est à ses yeux la plus haute dignité. « Réjouissez-vous, leur dit-il, et rendez gloire à Dieu à cause de ce nom de chrétien. » Il est vrai que si le mot « chrétien » signifie « appartenant au Christ », alors oui, c'est bien notre plus beau titre de fierté, bien au-delà de la fierté que nous tirons de notre naissance, de nos titres, de notre culture, de nos diplômes, de notre palmarès sportif, de notre beauté, de notre argent, de nos décorations. Cette formule « puisque vous communiez aux souffrances du Christ, réjouissez-vous » ressemble de très près finalement à l'une des béatitudes annoncées par Jésus. « Heureux êtes-vous lorsque l'on vous insulte, que l'on vous persécute et que l'on dit faussement contre vous toutes sortes de mal à cause de moi. Soyez dans la joie et dans l'allégresse, car votre récompense est grande dans les cieux. » Jésus, en disant cela, faisait son propre portrait, bien sûr. Et désormais, Pierre applique ce portrait à ceux qui, à leur tour, portent le nom du Christ. Il emploie même le mot « communier ». Vous communiez aux souffrances du Christ. Ce qui veut dire « réjouissez-vous ». Vous êtes intimement unis au Christ dans ses souffrances que vous subissez pour rester fidèle à son nom et à sa mission. Et parce que vous êtes unis à ses souffrances, vous serez également unis à sa gloire, le jour où la vérité éclatera. Il faut certainement rester très ferme sur un point. La souffrance n'est pas un but en soi. Le but, c'est le jour où sa gloire se révélera. Si la souffrance était un but en soi, Jésus n'aurait pas consacré sa vie publique à soulager, guérir, pardonner, relever, redonner courage, accueillir les exclus de toutes sortes, et même ressusciter Lazare ou le fils d'une veuve. Si la souffrance était un but en soi, les prophètes n'auraient pas non plus annoncé maintes et maintes fois le jour de Dieu comme celui de toutes les guérisons et de toutes les libérations. Le but, ce n'est pas la souffrance, c'est d'être uni au Christ et à Dieu dans l'esprit d'amour, quelles que soient les circonstances heureuses ou malheureuses de notre vie. Et Pierre indique un chemin pour aborder la circonstance très particulière qu'est la persécution pour le nom du Christ. Ce chemin, c'est sa formule. « Puisque vous communiez aux souffrances du Christ, réjouissez-vous », qui sonne comme une béatitude. Une béatitude, c'est à la fois une félicitation, une annonce et un encouragement. La félicitation, c'est quelque chose comme « bravo, si on vous traite ainsi, c'est que vous ressemblez au Christ, et donc que vous êtes digne de porter le nom de chrétien ». L'annonce, c'est « un jour viendra où le Christ sera reconnu par tous, et vous avec ». Ce jour-là, on reconnaîtra que vous ne vous êtes pas trompé, et le Christ non plus ne vous a pas trompé. L'encouragement, c'est la suite logique de ce qui précède, c'est courage, tenez bon, vous avez choisi la bonne voie. Et d'ailleurs, on sait qu'André Chouraki, traduisait bienheureux par en marche. Il faut être rempli de l'esprit de Jésus pour avoir le courage d'affronter la persécution en son nom. Et pour connaître cette joie mystérieuse d'être en communion avec lui jusque dans la souffrance, cette joie que nul ne pourra nous ravir.
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2: Évangile de Jésus-Christ selon saint Jean. En ce temps-là, Jésus leva les yeux au ciel et dit « Père, l'heure est venue. Glorifie ton Fils, afin que le Fils te glorifie. Ainsi, comme tu lui as donné pouvoir sur tout être de chair, il donnera la vie éternelle à tous ceux que tu lui as donnés. Or, la vie éternelle, c'est qu'ils te connaissent, toi, le seul vrai Dieu, et celui que tu as envoyé, Jésus-Christ. Moi, je t'ai glorifié sur la terre en accomplissant l'œuvre que tu m'avais donnée à faire. Et maintenant, glorifie-moi auprès de toi, Père, de la gloire que j'avais auprès de toi avant que le monde existe. J'ai manifesté ton nom aux hommes que tu as pris dans le monde pour me les donner. Ils étaient à toi, tu me les as donnés et ils ont gardé ta parole. Maintenant, ils ont reconnu que tout ce que tu m'as donné vient de toi, car je leur ai donné les paroles que tu m'avais données. Ils les ont reçues. Ils ont vraiment reconnu que je suis sorti de toi et ils ont cru que tu m'as envoyé. Moi, je prie pour eux. Ce n'est pas pour le monde que je prie, mais pour ceux que tu m'as donnés, car ils sont à toi. Tout ce qui est à moi est à toi, et ce qui est à toi est à moi. Je suis glorifié en eux. Désormais, je ne suis plus dans le monde. Eux, ils sont dans le monde. Et moi, je viens vers toi. Je reprends les derniers mots de Jésus. Je viens vers toi. Tant que nous sommes sur cette terre, nous ne pouvons pas être témoins du grand dialogue d'amour de Jésus avec son Père. Mais avec ce récit de saint Jean, nous entrons dans la prière de Jésus au moment même où il va rejoindre son Père. Je viens vers toi. Car c'est l'heure du grand passage. Père, l'heure est venue, dit Jésus. Cette heure dont il a parlé à plusieurs reprises au cours de sa vie terrestre. Cette heure qu'il semblait désirer et redouter à la fois. C'est l'heure décisive, centrale, de toute l'histoire humaine, l'heure que toute la création attend, comme celle d'une naissance, parce qu'elle est l'heure de l'accomplissement du dessein de Dieu. Désormais, à partir de cette heure, plus rien jamais ne sera comme avant. En cette heure décisive, le mystère du Père va enfin être révélé au monde. C'est pourquoi Jésus emploie avec insistance les mots « gloire » et « glorifier ». La gloire d'une personne, au sens biblique, ce n'est pas sa célébrité ou sa reconnaissance par les autres, c'est sa valeur réelle. La gloire de Dieu, c'est donc Dieu lui-même qui se manifeste aux hommes dans tout l'éclat de sa sainteté. On peut remplacer le verbe « glorifier » par « manifester ». En cette heure décisive, Dieu va être glorifié, manifesté en son Fils, et les croyants vont connaître enfin le Père, entrer dans son intimité. Cette intimité qui unit le Fils au Père, le Fils la communique aux hommes. Désormais, ceux qui accueilleront cette révélation, ceux qui croiront en Jésus, accéderont à cette connaissance, cette intimité du Père. Alors, ils entreront dans la vraie vie. La vie éternelle, c'est de te connaître, toi, le seul Dieu, le vrai Dieu, et de connaître celui que tu as envoyé, Jésus-Christ. Voilà, de la bouche de Jésus lui-même, une définition de la vie éternelle. Jésus parle au présent, et il décrit la vie éternelle comme un état, l'état de ceux qui connaissent Dieu et le Christ. Nous vivons déjà de cette vie, depuis notre baptême. Parlant de ses disciples, Jésus dit « Ils ont vraiment reconnu que je suis venu d'auprès de toi et ils ont cru que c'était toi qui m'avais envoyé. » En cette heure-là, une partie seulement de l'humanité a accueilli cette révélation et est entrée dans cette communion d'amour proposée par le Père et a accepté de prendre le chemin ouvert par le Fils. Curieusement, c'est seulement pour ces quelques-uns-là que Jésus prie. Je prie pour eux. Ce n'est pas pour le monde que je prie, mais pour ceux que tu m'as donnés. Il faut laisser résonner en nous l'insistance de Jésus sur ce mot « donner ». Le Père a donné autorité au Fils. Le Fils donnera la vie éternelle aux hommes. Le Père a donné les hommes au Fils. Le Père a donné ses paroles au Fils et le Fils a donné ses paroles à ses frères. L'insistance de Jésus sur ce mot « donner » rejoint toute la méditation biblique. Il suffit de nous laisser aimer et combler de sa grâce en permanence. Le mot « grâce » d'ailleurs signifie un don gratuit. Cette logique du don, de la gratuité, c'est celle du Fils, celui qui vit éternellement dans un dialogue d'amour sans ombre avec son Père. Dans le prologue de son évangile, Jean dit que le Fils est éternellement tourné vers le Père. Et parce qu'il n'y a pas d'ombre entre eux, il reflète la gloire du Père. Qu'il a vu le Père. Entre eux, tout est amour, dialogue, partage. Tout ce qui est à toi est à moi, comme tout ce qui est à moi est à toi. Le fameux texte du prologue de l'évangile de Jean s'éclaire très nettement à la lecture de cette prière de Jésus. Il en est au fond comme la transposition. Au commencement était le Verbe, et le Verbe était tourné vers Dieu, et le Verbe était Dieu. Il était au commencement tourné vers Dieu. Tout fut par lui, et rien de ce qui fut ne fut sans lui. En lui était la vie, et la vie était la lumière des hommes. Et la lumière brille dans les ténèbres, et les ténèbres ne l'ont point comprise. À ceux qui l'ont reçu, à ceux qui croient en son nom, il a donné de pouvoir devenir enfants de Dieu. Et le Verbe s'est fait chair, et il a habité parmi nous, et nous avons vu sa gloire. Cette gloire que Fils unique, plein de grâce et de vérité, il tient du Père. De sa plénitude, tous nous avons reçu, et grâce sur grâce.
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1: Aujourd'hui, je voudrais que nous parlions de la chute des élèves, car la démographie scolaire en France chute massivement, avec une perte prévue de 1,7 million d'élèves d'ici à 2035.
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1: Cette baisse due au déclin démographique entraînera 4000 suppressions de postes d'enseignants pour la rentrée 2026, donc aujourd'hui, et des fermetures de classes. Cela, bien sûr, ne va pas sans poser problème. Quels postes vont être supprimés? Que va-t-on faire des enseignants qui seront ainsi déchargés de classe, à moins que ce ne soit des départs en pré-retraite, mais au fur et à mesure, il n'y aura plus tant de pré-retraite que cela. Quelles écoles va-t-on fermer? Selon quels critères? Voilà qui posera bien des questions et bien des soucis aux communautés locales. C'est le premier degré qui devrait être le plus touché, en tout cas dans un premier temps, et c'est bien logique. Les écoles élémentaires et maternelles devraient perdre 933 000 élèves, alors que le second degré n'en perdrait que 743 000. Ces prévisions reposent sur les dynamiques démographiques actuelles, en particulier sur le nombre de naissances à venir. Mais méfions-nous de ces prévisions, puisque la bascule démographique que la France a connue l'an dernier, c'est-à-dire le point où il y a plus de décès que de naissances, était annoncée par l'INSEE pour dans 10 ans. Les naissances sont en baisse, selon les dernières sources de l'INSEE. L'indicateur de fécondité s'établit à 1,56 enfants par femme. Les générations sont donc désormais moins nombreuses à entrer à l'éducation nationale que celles qui en sortent. Depuis 1985, plus de 17 000 écoles ont déjà fermé en France, ce qui pose la question de l'implantation du réseau scolaire sur le territoire. L'éducation nationale est donc à repenser. C'est ce que tente de faire Édouard Geffray, ministre de l'Éducation, qui veut repenser l'offre scolaire dans un horizon pointé à une vingtaine d'années. Il va falloir étudier comment les écoles vont réagir vis-à-vis de cette dynamique. Des observatoires ont été mis en place dans les régions pour se réunir plusieurs fois par an et élaborer avec les élus et les acteurs locaux une offre scolaire qui anticipe la baisse du nombre d'élèves à l'échelle de chaque territoire. Les choix seront difficiles. Par exemple, on peut choisir de maintenir un tissu d'école dans un secteur, y compris pour très peu d'élèves, là où les parents devraient autrement faire une heure de voiture pour déposer les enfants à l'école. Il faudra aussi s'interroger sur le fait d'adosser des écoles à des collèges, comme cela s'est fait récemment en Charente. La chute des élèves doit-elle entraîner obligatoirement une diminution du nombre des enseignants? Ne pourrait-on pas en profiter pour alléger les classes, pour avoir un enseignement de plus grande qualité s'il est distribué à moins d'élèves par professeur? Ne peut-on faire autrement que de supprimer des postes et de fermer des classes? À cette question, le ministre de l'Éducation nationale répond: nous ne pouvons pas laisser chuter le nombre d'élèves par professeur à l'infini. Sinon, nous créerions les conditions d'une crise de recrutement des professeurs d'ici 10 ans. Nous ne pouvons pas non plus nous contenter de fermer des classes et ne tirer aucun bénéfice de la baisse démographique. Je défends, dit-il, une autre voie, suivre la démographie en partie et profiter des marges dégagées pour faire diminuer le nombre d'élèves par classe et ne pas laisser des territoires totalement désertés. On pourrait donc se réjouir de cette perspective à l'heure où plusieurs études montrent à quel point le niveau de nos élèves a lui aussi chuté, principalement en mathématiques et en grammaire française. La baisse très importante du nombre des élèves fréquentant les écoles, l'école primaire, mais aussi secondaire, collège et lycée, engendre des conséquences épineuses. La solution consistant à supprimer des postes d'enseignants puisqu'il y a moins d'élèves est critiquée par la majorité des syndicats des enseignants, car à leurs yeux, c'était une bonne occasion pour pouvoir travailler dans de meilleures conditions et notamment avec des classes moins nombreuses. Pour l'heure, la mobilisation ne semble pas être prête. Les professeurs des écoles maternelles, qui vont être touchés donc en premier par cette baisse des élèves, estiment que la baisse démographique aurait pu être l'occasion d'avoir plus d'effectifs, car il y a beaucoup d'enfants en souffrance et moins de moyens pour les accompagner. Sophie Venetite, secrétaire générale du SNES FSU, déclare « Ce n'est pas la démographie qui a servi de boussole à la prise de ces décisions. C'est la volonté manifeste et assumée par ce ministre et par tant d'autres de faire des économies sur le service public d'éducation. » Si l'on s'intéresse maintenant aux chiffres moyens du nombre d'élèves par classe, on peut se poser des questions. En effet, selon la DEPP, Direction de l'évaluation de la prospective et de la performance, les classes françaises de primaire et de collège figurent parmi les plus chargées d'Europe. La France dépasse nettement la moyenne européenne, avec en moyenne 21,9 élèves par classe en primaire, contre 20,6 dans l'Union européenne, 25,6 élèves au collège, contre 22,8 pour l'Union européenne. Si l'on s'intéresse aux effectifs des classes dans l'enseignement secondaire, le rapport L'éducation nationale en chiffres de 2024 précise les évolutions opérées à ce sujet ces dernières années. Et c'est là que les questions surgissent, car le rapport indique que le nombre moyen d'élèves par classe au collège est passé de 23,5 en 1980 à 25,8 en 2023. Au lycée général et technologique, l'augmentation est encore plus marquée, 27,1 élèves en 1980, 30,3 en 2023. Et pourtant, l'effectif en nombre d'élèves fréquentant les écoles et collèges a diminué. Cherchez l'erreur. Une fois n'est pas coutume, cette semaine, nous allons aborder dans notre dernier volet un autre thème que celui traité dans la semaine. Les bonnes nouvelles sont rares et j'ai sur le cœur de vous les partager. Aujourd'hui, nous allons parler de Peyot. Peyot est un cheval pur sang de race barbe qui appartient à un dresseur, Hassène Bouchacourt. Hassène a acheté Peyot à un éleveur qui n'en voulait plus, car le cheval était associable, capricieux, remisé au rang des irrécupérables. Il a fallu près d'un an à Hassène Bouchacourt pour comprendre que ce cheval devait être dressé avec des méthodes différentes des autres. Hassène a remarqué que ce cheval, Peyot, avait une hypersensibilité qu'il exprimait spontanément. Alors que Peyot participait à des spectacles de dressage organisés par Hassène, à la fin du spectacle, il venait volontiers saluer le public. Et là, Hassène a remarqué une chose. Il s'avançait vers des personnes qui, par la suite, s'avéraient être de grands malades. Un enfant qui avait un cancer, mais que rien ne laissait paraître extérieurement. Une femme opérée de la poitrine. Le cheval s'approchait et doucement leur faisait un petit joue à joue. Un ami médecin conseilla donc à Hassène d'aller dans ce sens et de l'éduquer pour qu'il puisse aller à l'hôpital, voir les malades et particulièrement les personnes en fin de vie. Une fois que Peyot a senti une faiblesse chez un humain, il déploie à son égard un instinct très protecteur. Depuis plusieurs années, Peyot intervient ainsi à l'hôpital de Calais. Et son renom grandissant, il est désormais demandé dans d'autres hôpitaux, à Valenciennes, aux Pays-Bas, voire à Lyon. Comment se passe la visite? Eh bien, on laisse aller Peyot, comme il le veut, dans les couloirs. C'est lui qui va s'arrêter devant une chambre et demander à entrer. La plupart du temps, il s'arrête devant les chambres des personnes les plus mal en point, celles qui vont sans doute mourir dans quelques heures, voire quelques jours. Peyot entre dans la chambre et va y rester le temps qu'il désire, parfois quelques minutes, parfois plusieurs heures. Le personnel médical reconnaît que sa présence fait baisser l'anxiété des malades. Et cela se répercute jusque dans les doses de médicaments qui sont administrés. C'est une évidence, disent-ils, Peyot leur fait du bien. Ceux qui se lient d'une amitié particulière avec lui demandent même au dresseur que Peyot puisse tirer le corbillard lors de leurs obsèques. Ce qu'accepte volontiers le dresseur, permettant ainsi à Peyot de les accompagner jusqu'au bout du chemin. L'histoire de Peyot est tellement exceptionnelle qu'un réalisateur de film, Thomas Balmès, vient de produire un documentaire de 80 minutes qui s'intitule « À demain sur la Lune » et qui est consacré à ce cheval qui détecte les malades et les soutient par ses visites. On connaissait jusqu'alors l'homme qui murmurait à l'oreille des chevaux. On découvre aujourd'hui dans ce documentaire le cheval qui murmure aux oreilles des patients en fin de vie.
0: Vue de ma fenêtre, Étienne Dallaire.
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À celui qui siège sur le trône et à l'agneau, bénédiction, honneur, gloire et domination pour les siècles des siècles. Louez le Seigneur du haut des cieux, louez-le dans les hauteurs. Vous tous les anges, louez-le tous les univers. Louez-le soleil et lune, louez-le tous les astres de lumière. Vous, cieux des cieux, louez-le, et les eaux des hauteurs des cieux.

qui louent le nom du Seigneur. Sur son ordre, ils furent créés. C'est lui qui les posa pour toujours sous une loi qui ne passera pas. Louez le Seigneur depuis la terre, monstres marins tous les abîmes, feu et grêle, neige et brouillard, vent d'ouragan qui accomplit sa parole. Les montagnes et toutes les collines, les arbres des vergers, tous les cèdres, les bêtes sauvages et tous les troupeaux, le reptile et l'oiseau qui vole, les rois de la terre et tous les peuples, les princes et tous les juges de la terre, tous les jeunes gens et les jeunes filles, les vieillards comme les enfants, qui louent le nom du Seigneur, le seul au-dessus de tout nom. Sur le ciel et sur la terre sa splendeur, il accroît la vigueur de son peuple, louange de tous ses fidèles, des fils d'Israël, le peuple de ses proches. »

Lecture du livre des Actes des Apôtres. Voici que Dieu a ressuscité Jésus le troisième jour. Il lui a donné de se montrer, non pas à tout le peuple, mais seulement aux témoins que Dieu avait choisis d'avance, à nous qui avons mangé et bu avec lui après sa résurrection d'entre les morts. Il nous a chargés d'annoncer au peuple et de témoigner que Dieu l'a choisi comme juge des vivants et des morts. C'est à lui que tous les prophètes rendent ce témoignage. Tout homme qui croit en lui reçoit par lui le pardon de ses péchés.

0: Notre Père qui es aux cieux, que ton nom soit sanctifié, que ton règne vienne, que ta volonté soit faite sur la terre comme au ciel. Donne-nous aujourd'hui notre pain de ce jour. Pardonne-nous nos offenses, comme nous pardonnons aussi à ceux qui nous ont offensés. Et ne nous laisse pas entrer en tentation, mais délivre-nous du mal. Amen.
1: Entends notre prière, Seigneur. Nous croyons que le Sauveur des hommes est auprès de toi dans la gloire. Fais-nous croire aussi qu'il est encore avec nous jusqu'à la fin des temps, comme il nous l'a promis, lui qui règne avec toi et le Saint-Esprit pour les siècles des siècles. Amen.

0: 9h.
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2: 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Une lecture d'Anne-Marie Solou.
3: Incompréhension, maladie, dépression, tous les affres d'une longue vie, Jean les a vécues. Et pourtant, il réussit à sublimer son ordinaire déchiré. Un autre, rongé par un cancer, restait muet en regardant son vieux cheval intensément. C'est sa femme qui parlera. Il veut mourir avant lui. Je ne veux pas oublier ces propriétaires fonciers et ces notaires qui savaient faire passer l'intérêt d'agriculteurs aux faibles moyens avant le leur. Tu vois un peu seulement, pourquoi je ne crois pas au bonheur affiché superbement. Le bonheur est absent de l'apparat, du bruit, de la course précisément au bonheur. Il fuit l'exaltation creuse, l'accumulation de biens matériels durables ou jetables. À mes yeux, le bonheur, le vrai, celui qui renaît jour après jour, qui ne vieillit pas, se niche dans la simple intériorité creusée et entretenue comme le ru creuse son lit en laissant courir son eau dans un chuintement entendu dans le silence pour qui s'attarde et prête l'oreille. J'ai souffert à chaque fois que, impuissant, j'ai dû me faire le porte-parole de mon organisme employeur pour des décisions malheureuses et injustes auprès de ceux qui en étaient les victimes. La vie serait tellement plus florissante sur une terre protégée de la voracité de prédateurs humains de tout poil. J'aurais tant à te dire que je vois bien que je dois passer à autre chose sous peine de t'agacer. Je veux quand même te parler d'une rencontre exceptionnelle, tant elle me parle encore aujourd'hui. Plusieurs fois, je me suis rendue dans une petite ferme du nord-ouest du département, exploitée par un frère et une sœur célibataire, arrivée à l'âge de la retraite. Je revois la grande pièce commune au sol revêtue d'un ciment irrégulier et usé. Un lit dans chaque coin mal isolé par un paravent. La grande table en bois massif au milieu. Le chaudron pendu à la crémaillère dans la cheminée et la cafetière bien culottée qui ne quitte pas le feu. Rien ou presque n'a changé depuis le départ des parents. Tout était vieux et terne, mais propre. Les journaux quotidiens et hebdomadaires, qu'ils devaient à l'évidence lire dans le détail, s'empilaient dans un coin avant de servir à allumer le feu au petit matin.

sa langue râpeuse comme s'il tétait. Par une journée froide de fin d'hiver, elle s'émerveillait devant un bourgeon de rosiers gonflés qui attendait des jours plus cléments pour éclore, et de dire, comme si elle lui parlait, « Le printemps arrive ». Il ne parlait pas d'écologie, terme ignoré de la masse à l'époque. Il la vivait pleinement. Je ne souhaite pas, bien sûr, vivre de si peu, mais ils étaient sereins et ne demandaient rien d'autre. Sans doute n'échappait-il pas à l'envie de plus, mais ils se satisfaisaient de leurs conditions. Si on savait en prendre un peu la graine, la planète ne serait pas en souffrance. Elle se porterait bien, ses habitants aussi. Ton regard s'est-il cantonné aux professionnels? Bien sûr que non. Pour ne parler que d'elle, une chose nous a toujours étonnés dans nos rencontres au cours de nos itinérances. À l'arrivée, chez nos hébergeurs, c'est le beau qui est montré. Réussite familiale, professionnelle. Les enfants sont des cadors généreux et aimants. Leurs conjoints chaleureux. Les petits-enfants adorables. Puis vient un ton qui montre l'envers. Les souffrances affectives sont dévoilées. Ce sont toujours les mêmes. Rupture conjugale ou incompréhension avec les enfants. La rupture conjugale arrive en premier. Lorsque nous avons fait le tour des puits cantaliens, notre boucle commençait et finissait dans le même hôtel-restaurant. À notre retour, seul client de la soirée, je vois toujours le patron parler douloureusement de la rupture de son couple et reporter son besoin d'affection sur les filles, encore adolescentes, de sa compagne, privée qu'il était d'une relation équilibrée avec ses propres enfants. Lorsque les cœurs de parents saignent quand ils libèrent la parole de douleur, ce n'est jamais au premier contact et presque toujours avec mesure. L'ingratitude, le manque de retour reviennent fréquemment, mais aussi la privation ou l'éloignement plus ou moins prononcé des petits-enfants pour des raisons diverses. Rupture de couple, captation affective et agglutine les siens autour de soi, inconscience ou mépris des besoins de l'autre famille. Cris de douleur étouffé, car impuissant à inverser le cours des choses. Bien habitués à entendre ces plaintes, nous restons toujours surpris de leur fréquence et de l'ampleur du désarroi qui s'ensuit. Une rencontre résume assez bien ce que nous entendons le plus souvent. Revenant de Lourdes à vélo, nous faisons halte près d'une abbaye et demandons comme à l'ordinaire à l'office de tourisme où nous pourrions nous loger. Se trouve là un homme qui vient d'ouvrir des chambres d'hôtes et apporte ses cartes de visite à l'office. Apprenant notre raison d'être en ce lieu, naturellement, il nous invite à passer la nuit chez lui et nous propose un prix avantageux pour récompenser ses premiers clients. Après avoir acheté le nécessaire pour dîner, nous enfourchons nos vélos et nous rendons chez lui en pleine campagne. Gentille fermette, aménagée avec soin dans un bel écrin de verdure. Une table installée dehors nous permet de dîner dans un cadre plaisant. Les rayons du soleil du jour finissant éclairent encore. Il vient nous y rejoindre et nous explique que, antiquaire, dans une grande ville, il vient prendre l'air ici et confie ses affaires à ses employés pendant son absence. C'est la solitude dans la nature qu'il recherche. Il s'y trouve.

0: trouve bien, précisément seul et y est heureux sans nuage. Rien de mieux. Le lendemain matin, changement de ton. Pendant que nous prenons notre petit déjeuner, il s'épanche douloureusement et nous dit qu'il s'est retiré là après une rupture de couple et choisit ce lieu parce que proche d'une abbaye où il rencontre un moine qui l'aide à se reconstruire. Sa souffrance, aggravée par l'éloignement de ses enfants parce que leur mère entretient, nous dit-il, un attachement jaloux autour d'eux, a besoin pour être soignée d'un soutien fort. Rester à son écoute, notre départ en sera largement retardé. Pas facile de parler de ces sujets avec son environnement habituel. L'itinérant passe et on ne le reverra plus. La parole peut se libérer sans entrave. Nous n'avons rien à dire, simplement à écouter. Nulle question de prendre parti. Ce n'est pas ce qu'ils attendent et des clés nous manqueraient pour ajuster notre analyse. Le mal-être peut se déverser dans l'exutoire que nous sommes pour un temps court. Nous mesurons cependant bien que l'affectif échappe au raisonnable de sorte que la personne animée de bons sentiments excuse tout et que celle qui se laisse dominer par les mauvais sentiments accable injustement. Chez les êtres humains, le visible et le caché cohabitent. Le plus grand nombre de ceux chez qui nous faisons halte donnent à voir qu'ils ont tout pour être heureux. La réalité laisse à comprendre que ne sont pas rares ceux qui ouvrent des chambres d'hôtes, principalement pour combler un manque, financier parfois, souvent relationnel ou affectif. Nos pèlerinages de Lourdes à vélo ont, plus que les autres, révéler cette réalité par trois mots chargés de douleur, les mêmes d'où qu'ils viennent, monsieur et madame tout le monde, paumé, rustre, BCBG, éloigné en apparence du religieux, curieusement mais réellement eux plus que tous les autres, priez pour moi. Jésus, le Christ, boussole et tellement plus. Je suis restée sans voix quand, au détour d'une phrase, tu m'as dit avoir boussole, phare et bouée. De quoi parlais-tu? Tu le sais, je ne suis pas bavard. Marcel dirait secret sur ce qui est ma sève. Le spirituel, pour deux raisons. Par retenue inhérente à l'idée que je m'en fais et par volonté de ne pas heurter la liberté d'autrui. À chacun son chemin et le prosélytisme pesant pratiqué par certains m'apparaît ne pas la respecter. En cela, nulle crispation qui me ferait enfouir mon drapeau sous ma poche. Je ne l'exhibe pas non plus. Ni dans le privé, ni avant ma retraite avec mes collègues au travail. Même avec des proches spirituellement, je dois me forcer à plus de spontanéité. En ce domaine, j'ai toujours un penchant naturel à parler en termes généraux plutôt que de dévoiler mon « moi » intime. Quand j'étais au travail, je me faisais discret. À Laval, mes grandes options n'étaient pas un secret pour aucun de mes collègues. Habitant dans un même secteur géographique, ils n'étaient pas complètement ignorants de mes engagements privés. Au siège social, dans un environnement éloigné du religieux, voire hostile, je me taisais. Par volonté de masquer, ou d'esquiver, non. Quand par deux fois la question me sera posée clairement, je ne fuirai pas. L'un d'eux me dira au cours d'un échange, c'est parce que tu es croyant ? Je répondrai, sans en rajouter, oui. L'autre, le directeur général, veut savoir pourquoi le mercredi je lui demande de ne pas solliciter mon assistance et me pose cette question. Vous vous perfectionnez juridiquement ? Sans biaiser, je lui réponds que sur 2 ans, je me suis engagée dans un parcours théologique à l'Université catholique de l'Ouest à Angers et que je m'y rends le mercredi. À sa surprise affichée, je n'en dirai pas davantage. Nous n'en reparlerons plus et lui, qui ne fait pas mystère de ne rien comprendre aux religieux, attendra la fin de ma formation pour me solliciter à nouveau ce jour-là. Je vais donc, sur ton insistance, lever un coin du voile de mes convictions. Ce faisant, je ne te demande surtout pas de croire. Nulle contrainte ne peut conduire à la foi. La foi est un cheminement qui ne s'épanouit que dans la pleine liberté. En revanche, je te demande de croire à ma sincérité, mûrie lentement à l'écart de tout enfantillage. Ma relation avec l'Église catholique institution n'a pas toujours été apaisée. Oh non. Quant au spirituel, c'est progressivement qu'il a grandi. Tout ne s'est pas fait en un jour. Je veux bien tenter de m'expliquer. Née dans un milieu catholique, jusqu'à mon implication dans la JAC, j'ai suivi le mouvement de la masse. Dans ma région, il allait dans le sens voulu par l'Église. J'ai emboîté le pas. L'intériorité était donc loin d'occuper la place qui aurait dû être la sienne. C'était avant tout culturel. Jusqu'à un âge avancé, je comparais l'institution Église à une institution ordinaire, entreprise, association, que j'aurais voulu voir fonctionner sur le modèle de celle gérée rationnellement. Lourd quiproquo qui me conduira à des incompréhensions insolubles et des frictions qui auraient pu être évitées. J'en étais arrivée pendant une longue période que je peux situer autour de mes 40 ans, à tellement douter de cette Église très imparfaite à mes yeux que j'ai pensé m'en éloigner. En revanche, je me voyais rejoindre le protestantisme que je ne connaissais pas. Je le découvrais quand j'adhérais à l'ACAT, Action des chrétiens pour l'abolition de la torture, mouvement écuménique regroupant catholiques, protestants et orthodoxes. J'ai alors découvert, surtout lors des rassemblements nationaux, sa grande fragmentation et si toutes ses sensibilités se rattachent à la Bible, chacune en fait sa propre lecture et s'organise sur un modèle qui lui est propre. La réponse attendue n'était pas là. Partir sans attache, je l'ai envisagé. Si je n'ai pas sauté le pas, c'est par faiblesse et peur du vide. La peur du vide n'est pas nouvelle. Relisons ce dialogue entre Jésus et ses disciples dans l'évangile de Jean au chapitre 6, verset 67. Les disciples ne comprennent pas Jésus tant son enseignement est nouveau et révolutionne la pensée et les coutumes, de sorte que la tentation est forte de le quitter.
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0: Verset 67. Alors Jésus dit aux 12, « Voulez-vous partir vous aussi ?» Simon-Pierre lui répondit, « Seigneur, à qui irions-nous ? Tu as les paroles de la vie éternelle. » Dans le doute, je me serais souvent rappelé cette incompréhension à laquelle ceux qui suivaient Jésus n'ont pas échappé. Et à chaque fois, ma réponse sera la même. Qui mieux que Jésus peut répondre à ma quête d'un supplément de vie? Tu le vois, mon parcours n'a pas été sans doute ni soubresaut. J'ai pesté contre cette Église et ses membres que j'aurais voulu différents et surtout meilleurs. Je ne manquais pas de voir la paille dans l'œil de mon voisin et occultais la poutre dans le mien. En clair, je l'aurais voulu proche de la perfection selon ma conception à moi. Il m'en aura fallu des années pour en arriver à supporter défauts, faiblesses, manquements de mon Église, cependant que je n'aurais pas admis qu'elle ne m'accueille pas, moi, l'homme encore à construire. J'oubliais un peu vite une réponse de Jésus rapportée dans Marc, chapitre 2, verset 17. Ce ne sont pas les gens bien portants qui ont besoin de médecins, mais les malades. Je ne suis pas venu appeler les justes, mais les pécheurs. Mais oui, à qui irais-je en dehors de cette église cabossée, ce ramassis allant du bien rangé au dérangé, en passant par toutes les variantes intermédiaires. Le catholicisme qui a structuré notre société recule en France pour devenir minorité. D'autres courants de pensée, variés, éphémères, mouvants, instables ou prégnants s'engouffrent dans ce vide ou l'accélèrent. Tout est en ébullition, rien n'est stabilisé. Un monde meurt pendant qu'un autre pointe son nez. Je vois bien que le déchiré que je suis ne peut renforcer son équilibre dans la dispersion, genre syncrétisme. Picoré ici, puis là, selon les humeurs, ne me serait surtout pas salutaire. Un besoin s'affirme. M'abreuver à une source sûre, abondante et fraîche que les années et les siècles n'épuisent pas, qui traverse les crises sans se figer ni se renier et qui se renouvelle sans crainte de tarissement. Tout le contraire de l'éphémère. Je n'en vois qu'une et une seule, celle révélée par Jésus-Christ, né, mort et ressuscité pour sauver l'humanité. Je ne ferai pas exception en pensant que je pourrais voler de mes propres ailes sans rattachement à l'Église-institution et trouver seule les voies qui mènent à ce que je crois être la source. Mais voilà. Comme en montagne, sans repère, ou quand le balisage s'efface, dans le désert sans cap reconnaissable, ou bien encore en mer loin des côtes, dans la nuit ou le brouillard sans boussole, je suis voué à errer à la recherche sans fin d'une direction et prends le risque réel de m'égarer avant de me décourager pour un à quoi bon, ou me laisser engloutir par un tourbillon dévorant. Avec le temps, j'ai réalisé que j'étais incapable de lire seule la boussole de la vie. En gros, j'avais besoin de soutien et d'éclairage, d'un repère enraciné dans du solide, pas une girouette. Je l'ai trouvé dans l'Église catholique, celle-là même que que j'ai pensé quitter et contre laquelle j'ai tant pesté. Aujourd'hui, elle est devenue ma famille. Malgré toutes les révélations scandaleuses, elles me blessent, me réveillent la nuit, me font honte. Paradoxalement, tous ces scandales m'invitent à la soutenir de toutes mes forces, comme je viendrai en aide à une personne dans la détresse, même si elle est la cause de son mal. Qui, en effet, refuserait de porter secours à une personne qui se noie après s'être jetée à l'eau? Qui, lorsqu'elle tente de sortir la tête de l'eau, l'enfoncerait davantage? Plus courants sont les cas de personnes malades pour avoir trop fumé ou bu. Faut-il, quand le mal survient, les écraser davantage en leur reprochant leur faiblesse passée, leur refuser les soins ou leur en faire supporter le coup? Cela va de soi. La seule voie digne humainement est de les aider à s'en sortir. Vouloir n'accepter que ce qui, dans la société, est parfait, conduit à une recherche sans fin et vaine et à condamner, car aucune œuvre humaine n'est durablement parfaite, aucune. Faudrait-il se retirer de tout pour se protéger de l'imparfait, jeter aux orties tout ensemble le bon et le mauvais, et de la sorte se priver et priver la société du bon? À coup sûr, ce serait se recroqueviller sur son petit soi et l'étriquer davantage. Bref, ce serait tuer la vie et se couper de la vie. Oui, des membres éminents tâchent ma famille spirituelle, mais ce faisant, ils font naître en moi un appel à une purification qui me ramène à la source, et elle n'a pas changé. J'y puise force, équilibre, épanouissement, sérénité, joie incomparable. Les dérives d'une extrême gravité de quelques-uns me rappellent toute la nécessité vitale pour chacun de toujours revenir à la source. Toujours. La parole de Jésus, que je médite quotidiennement dans les évangiles, n'a pas pris une ride. Elle modèle ma pensée et mes actes. En quoi ces déviants me détourneraient-ils de ma sève? Jésus n'a pas fait que passer sur terre et mourir à jamais peu après 30 ans. Il est ressuscité d'entre les morts, il est vivant maintenant et pour toujours. C'est mon plus fidèle compagnon. En Église, avec la communauté des chrétiens, ses prêtres et autres consacrés, je suis confortée dans mon désir d'approfondir avec Jésus et sa mère, la Vierge Marie, une intimité de tous les instants. Je leur parle et ils me parlent au cœur. Avec eux, je ne suis jamais seule. Tu entends bien? Jamais. Tu es incrédule, je le vois. Je ne te demande pas de croire, mais de croire en ma sincérité. Je te l'assure, je ne soliloque pas et je ne suis ni naïf ni sénile. Quand je relis mon passé, je pourrais me voiler la face et affirmer gaillardement que je me suis globalement construit seule. Mais très honnêtement, je dois reconnaître qu'une force m'a accompagnée tout au long de mon existence. Je l'ai trop ignorée. Le vieil homme que je suis désormais aime beaucoup relire dans l'Évangile selon Saint Luc, au chapitre 24, les versets 13 à 35 qui rapportent comment Jésus, juste après sa résurrection, chemine incognito avec les pèlerins d'Emmaüs. J'y relis mon parcours. Le Christ m'a toujours accompagné. Que de mauvais pas j'aurais fait sans lui, que de naufrages il m'a préservé. Il a été mon phare dans la nuit, ma bouée dans la tourmente, depuis toujours. Avec du recul, je le vois nettement, même lorsque je m'éloignais de lui, il restait bien présent et continuait à me tendre sa main. Je dis cela sur la pointe des pieds, car ce faisant, je m'expose à être couvert de quolibets, et c'est peu dire, par ceux qui bouffent du gâteau. Je ne fais pourtant qu'exercer ma liberté sans nuire à personne. Je ne suis ni dans la fourberie, l'agressivité, la malhonnêteté et autres comportements nuisibles. Je ne contrains, ne tue personne, je vis ma vie de croyant, sans plus. C'est pourquoi je ne comprends pas pourquoi les cathos sont si injustement la cible visée par ceux-là même qui revendiquent la liberté de choix. Il m'aura fallu attendre un peu plus de 55 ans pour être entré en intimité avec la parole de Dieu dans la Bible. J'en entendais, le plus souvent distraitement, des extraits à la messe, pas plus. Entré dans une communauté du renouveau charismatique, j'y commencerai doucement à me pencher sur la Bible. J'y prendrai goût. Je ne m'en séparerai plus. Je me garderai de lire la bonne nouvelle comme un texte parmi d'autres. J'apprendrai à la méditer, la ruminer pour mieux l'assimiler. Elle est devenue mon repère premier dans ma conduite au quotidien. J'ai quitté cette communauté. Je retiens d'elle qu'elle m'aura appris à aimer la parole de Dieu et à aimer sa servante qu'est l'Église. Je n'ignore pas que d'aucuns rangent les croyants parmi les naïfs, les faibles, ceux qui sont incapables d'avancer seuls. Je réponds d'abord que nul ne se fabrique seul et n'échappe à l'influence de son environnement et sa culture. Toute pensée intègre pour se construire le matériau de l'endroit et du moment. Si certains, parce que faibles, ont un besoin vital qu'ils trouvent dans leur foi, j'en suis. Je n'ai pas honte de le dire. D'autres épuisent des richesses qu'ils ne trouvent que là. Une mère Teresa de Calcutta, une sœur Emmanuel, les papes Jean-Paul II et François, Martin Luther King, l'abbé Pierre, Desmond Tutu, frère Roger de Thésée, pour ne citer que ces grands contemporains, sont-ils arrangés parmi les naïfs ou les faibles? Ouvrons notre intelligence pour y répondre. La parole de Dieu m'a façonné et continue son œuvre bienfaitrice. Que serais-je devenu sans elle, mais aussi, et je ne veux surtout pas l'occulter, sans Marcel, dont la foi est contagieuse. Quand je regarde d'où je viens, à coup sûr, j'aurais versé dans la violence. Pas forcément une violence à l'état brut, mais comme chez beaucoup, revêtue de responsabilité sous des habits trompeurs de gentillesse, charité, bonté et autres qualités de façade. Je n'y aurais pas échappé, moi le tourmenté, l'angoissé, à l'équilibre vacillant. Quelle paix, quelle espérance, quelle consolation et autres cadeaux ai-je trouvé dans la Bible? Je ne vois pas où puiser ailleurs pareil support. Peu le savent, mais le « N'ayez pas peur », clamé de son balcon juste après son élection le 16 octobre 1978 par le pape Jean-Paul II, à l'adresse de la foule massée sur la place Saint-Pierre au Vatican, est redit, selon ceux qui ont pris la peine de compter, 365 fois dans la Bible. Je le sais. Mon propos t'apparaît probablement étrange et inaccessible. Même croyant, j'ai dû accepter un long cheminement pour en arriver à faire de la nourriture spirituelle ma préoccupation centrale. C'est la prière soutenue, la lecture et la méditation de la parole dans la Bible, la messe qui me tiennent debout et me relèvent dans les moments difficiles tels que, mais pas seulement, les douleurs affectives qui blessent les fibres les plus vulnérables de ma sensibilité. La parole de Dieu est une ressource sans égale. J'y trouve raison et force pour ne pas me révolter et nourrir la sérénité. Elle me conduit à comprendre que les comportements agressifs s'enracinent dans la misère humaine que je dois considérer avec compassion. Progressivement, en priant pour ceux qui me blessent, j'en arrive à ne plus avoir de rancœur contre eux et m'engage dans une voie de purification. Je me sens délivrée de toute ramification empoisonnée de cette funeste rancœur. Quand j'en serais arrivée à les aimer comme le demande et le fait Jésus, j'aurais fait une avance de géant vers la plénitude de la paix et de la vraie joie. J'y travaille. La prière est devenue le phare et le soutien le plus sûr de tout mon vécu. Je le redis, Jésus-Christ et Marie, sa mère, m'assistent avec une permanence et une générosité dont je ne connais pas encore toute l'étendue et je ne la connaîtrai jamais complètement de mon vivant. Le vieil homme que je suis voit la mort se rapprocher jour après jour sans en connaître le moment. Long répit ou imminent, nul ne sait. Chaque jour j'y pense et m'y prépare sereinement. Je l'apprivoise. Nulle angoisse en moi. J'ignore bien sûr quel sera mon état d'esprit quand je toucherai cette réalité de près. En attendant, je vois le temps s'écouler dans une attente paisible.
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0: La mort ne laisse personne indifférent. Les croyants n'y échappent pas. Ce qui me surprend, c'est la peur qu'elle éveille chez les athées, ceux-là même qui croient et affirment qu'après la mort, c'est le néant. Sur quoi peut bien reposer leur crainte du néant? Je ne vois pas. Le néant, c'est l'absence de tout, joie, souffrance, attente. Alors, souffrir de quitter ce monde, oui. Mais redouter l'inconnu identifié à du rien, je reste avec mon questionnement. Je regarde la mort en face. Je me familiarise avec elle. J'aime bien méditer la transfiguration rapportée par les évangélistes. Cette page de la vie de Jésus qui, selon la tradition, se déroule sur le mont Tabor, où nous nous sommes rendus au cours d'un pèlerinage en Israël, veut préfigurer notre devenir après notre vie terrestre. Je ne me lasse pas de me laisser imprégner par la paix et l'espérance qu'elle diffuse. La souffrance qui précède la fin de vie met le plus souvent à rude épreuve la personne qui quitte cette terre. C'est pour cette raison que je veux nourrir un regard prometteur sur l'au-delà. Je voudrais tant m'approcher, ne serait-ce que modestement, de l'esprit de Sainte Thérèse de Lisieux qui broyait par la douleur. Ose dire au moment du grand passage, je ne meurs pas, j'entre dans la vie. Elle avait 24 ans. Ceci étant, je reste muet devant la souffrance qui précède la mort. La médecine a fait de grands progrès et continue d'alléger la douleur qui demeure encore trop souvent difficile à supporter. Si difficile parfois qu'on peut être tenté d'abréger les jours. Si je devais me trouver dans cette situation, je refuserais qu'on abrège ma vie, mais je refuserais tout autant l'acharnement thérapeutique. Ne pas précipiter la mort, ne pas la repousser de façon déraisonnable non plus. Je veux dès maintenant m'avancer vers mon dernier souffle en vivant pleinement l'instant selon mes forces du moment qui, forcément, décline. Je prie pour que, aidé de mes proches et de la médecine, je pense notamment aux soins palliatifs, je ne perde jamais l'espérance qui m'a toujours porté dans les passages difficiles. Combien de mourants, dans leurs derniers instants, délivrent des messages qui marquent les proches et ceux qui les approchent, car d'une qualité communicative et d'une richesse étonnante, parce que libérés de toute pesanteur de la vie courante, attitudes, regards et paroles sont libres et prennent une autre dimension. Un homme qui avait frôlé la mort disait une fois rétabli, « Quand on est au bord de Dieu, plus rien d'autre ne compte. Faudrait-il priver celui qui part et ceux qui l'entourent de richesses d'exception en fabriquant de l'inachevé ?» J'en suis bien conscient. Ma démarche nourrie de spirituel ne va pas de soi. Difficile de la saisir sans être rejoint par la grâce de la foi, car il faut croire pour comprendre. Reconnaissance. J'aurais eu la chance pendant ma vie, qui désormais est bien avancée, de recevoir en abondance. Ne pas être dans la louange relèverait d'une ingratitude ou d'une cécité qui me priverait d'une sérénité bienfaisante. Sans la médecine, Marcel serait morte. Je serais mort, moi aussi. accidenté et la tête coincée à l'entrée du garage par la portière de la voiture, sans le sens de survie de l'enfant qu'était Adèle, sans la réaction immédiate de mes vieux voisins, sans la proximité et l'efficacité des pompiers, Marcel serait morte ou gravement handicapée. La légère déformation du cartilage de son oreille gauche est là pour me le rappeler et m'invite à rendre grâce. Merci donc pour tout ce que j'ai reçu. Merci en tout premier lieu à mes parents qui m'ont donné la vie et ont choisi pour que je me constitue une structure qui me permette de porter, de dépasser mes pesanteurs et de la conduire dignement. Merci à l'instituteur qui a su commencer le défrichement de mon intelligence. Il fut une pièce maîtresse dans mon développement. Merci à tous mes camarades et aumôniers de la JAC, puis du MRJC, qui ont contribué à poursuivre le défrichement commencé avec mon instituteur. Merci à l'aumônier militaire qui m'a accordé l'occupation d'une pièce de l'aumônerie. J'y ai tellement pioché, labouré et semé. Merci à Albert, le directeur du centre de promotion sociale, qui a cru en moi. Mon état psychologique justifiait qu'il me renvoie. En préférant tenter de me remettre pied en m'isolant dans un grenier pendant plusieurs jours, il m'a accordé une chance irremplaçable. Merci aux parents de Marcel qui, sans savoir que j'en serais le bénéficiaire, l'ont éduqué au respect d'autrui et à l'amour désintéressé. Merci à Marcel, âme permanente de la sérénité de notre maisonnée, surtout au moment des trous d'air. Sa confiance en moi m'aura tellement apaisée et donné des ailes. Son soutien indéfectible dans les moments difficiles m'a sauvée. Sans lui, j'en suis certain, j'aurais sombré. Merci à nos enfants qui, devenus autonomes avant même la fin de leurs études, continuent de voler de leurs propres ailes. Avec nos petits-enfants, ils habitent mes pensées quotidiennement. Merci aux nombreux prêtres rencontrés hier et aujourd'hui qui ont su et savent toujours me faire aller plus loin. Merci pour la vie, ma vie, au-delà des difficultés bien réelles et récurrentes produites par l'aridité de ma terre, au-delà des découragements, proche du désespoir lorsque ma sensibilité est blessée à vif. Je goûte la vie qui continue de compenser mes manques par des faveurs que je ne connaîtrais pas en d'autres circonstances. Le tissu se déchire encore. Avec le temps, ma boîte à outils pour le réparer s'enrichit. Jusqu'à mon dernier souffle, je veux continuer de tisser ma toile, à la recoudre jour après jour, au fil d'or de l'espérance. C'est un bourgeon à faire éclore, chaque matin, sans relâche.
1: C'était « Pour vivre, espérer, marcher, guérir » de Jean Cousseau aux éditions Nepsispar, une lecture d'Anne-Marie Solou.
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1: Bonjour Pascal Jacob.
2: Bonjour Jean-Yves.
1: L'attente d'un plaisir, est-ce déjà un plaisir ?
2: Alors dans la psychologie héritée d'Aristote, le plaisir est un mouvement de l'affectivité, une émotion, qui est causée par un bien sensible présent à la sensibilité, présent à notre connaissance. Par exemple, je suis en train de manger un morceau de chocolat, eh bien, ce morceau de chocolat procure à ma sensibilité un plaisir, et donc cette satisfaction est une émotion. Le désir, c'est l'espoir, effectivement, de ce plaisir, c'est-à-dire que je désire manger ce carré de chocolat, je sais que j'aurai du plaisir à le manger, et par conséquent, le désir est cette émotion, cet affect, dans la sensibilité, dans l'affectivité, qui est celle de la conscience que j'ai, qu'il y a un bien sensible et qui est futur, qui n'est pas encore présent. Je peux avoir effectivement un plaisir à savoir que je vais avoir ce plaisir, parce que ce savoir, finalement, me fait déjà plaisir. Mais je peux aussi ne pas savoir si je l'aurai ou pas, parce qu'il s'ajoute une certaine difficulté. Et donc, ce qui va s'ajouter, c'est une émotion qui est soit l'espoir, soit le désespoir, selon que ce désir est accompagné de la certitude que, oui, j'aurai ce morceau de chocolat, ou que, bah, peut-être pas, ça risque d'être un peu difficile. Donc l'attente d'un plaisir n'est pas nécessairement un plaisir, parce qu'il peut aussi être le fruit, enfin, ou l'objet d'un désespoir, peut-être même d'une frustration, peut-être même d'une colère, parce que ce qui m'empêche d'atteindre ce plaisir est un mal, pour le coup, présent et difficile à vaincre, et par conséquent qui va provoquer dans l'affectivité cet affect que Aristote appelle, ou que saint Thomas appelle, la colère, c'est-à-dire le soulèvement de ma sensibilité face à cet obstacle qui m'empêche d'atteindre un bien, qui est ce fameux carré de chocolat dont Matthieu est si généreux dans la salle de repos, qui a tellement d'importance, comme on le sait, dans cette maison. Et par conséquent, l'attente d'un plaisir est déjà un plaisir à condition donc que je puisse envisager que ce plaisir arrive. Et donc il va être facile à obtenir. Alors, qu'est-ce que ça veut dire ? Ça veut dire que finalement, nous avons besoin de ces plaisirs, évidemment. Mais ça veut dire aussi que dans cette attente du plaisir, il y a quelque chose qui se construit. Il y a quelque chose comme un rapport au temps, une capacité justement de laisser les choses venir et peut-être de faire en sorte que ce plaisir sera encore plus important que si on l'avait eu tout de suite.
1: Merci beaucoup Pascal.
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0: Celui qui boira de l'eau que je lui donnerai n'aura plus jamais soif, nous dit Jésus. 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
1: La morale connaît un regain d'actualité. Au cœur de la réflexion sur la morale, il y a ces questions fondamentales. Comment la liberté de conscience s'articule-t-elle avec la vérité du bien à accomplir ? Comment notre conscience s'articule-t-elle aussi avec la loi morale ? Ces questions, nous allons les aborder avec le père Guibert. Bonjour père.
2: Bonjour.
1: On sent bien qu'il y a des mots importants pour parler de la loi morale, loi, liberté, conscience, bonheur. Pourriez-vous nous donner une image simple qui nous aiderait à mieux saisir cette articulation entre ces éléments, loi, liberté, conscience et bonheur ?
2: Oui, faire simple, c'est pas toujours facile, hein ? C'est même le plus difficile, paraît-il, en pédagogie. Je vous propose une image assez simple d'un film vidéo. La comparaison entre un film vidéo et poser un acte moral. C'est un peu comme si un jour, de fête de famille, on avait pris cet événement joyeux au caméscope. Il y a 4 enfants, ils sont tous passionnés de vidéos. Et puis les parents demandent à leurs 4 enfants de leur faire chacun, comme cadeau de Noël, 4 films avec la même bande vidéo de la fête de famille. Pour faire un film, il faut 3 éléments principaux. Un caméscope, une table de montage, et puis le magnétoscope pour passer le film. Alors on va reprendre ces 3 éléments et puis on va aller faire le parallèle avec la morale, les éléments de la morale que vous avez évoqués, c'est-à-dire loi, liberté, conscience, bonheur. Le caméscope, donc, qui a enregistré le fait de la fête de famille. Et ce film est donné aux 4 enfants. Ça pourrait faire le parallèle avec la loi. C'est-à-dire que le même film est donné aux 4 enfants. Cette loi intérieure, elle est commune à chaque homme. On dit qu'elle est naturelle. Non pas naturelle au sens où elle grimpe aux arbres, mais naturelle au sens où elle correspond à la nature de l'homme. Les païens, les gens d'Amazonie qui n'ont jamais rencontré Jésus, tous, ou les croyants, ou les plus grands saints, tous nous avons cette loi intérieure au cœur de notre conscience. Cette loi intérieure, elle est déposée en moi. Je ne l'ai pas inventée. Je ne peux pas décider ce qui est bien ou mal. C'est Dieu qui en est l'auteur et je n'en suis que le dépositaire créé à l'image de Dieu. Et le film, il est donné aux enfants, ce n'est pas eux qui l'ont filmé. Maintenant, la table de montage. Les 4 enfants, ils ont toute liberté, toute latitude pour faire le film qu'ils ont envie à partir de cette base commune qui leur est donnée. Là, ça serait le parallèle avec la conscience libre de l'homme. Attention, vous avez remarqué, c'est pas un simple enregistrement comme un lecteur d'ordinateur. Donner un film caméscope à 4 enfants différents, vous aurez certainement mais 4 films totalement différents à l'arrivée. Ce qui veut dire que j'ai 1000 manières de mettre en valeur les scènes, même si les scènes me sont données au départ. Maintenant le magnétoscope. À Noël, après, toute la famille se réunit dans la joie pour visionner les œuvres

Frères et sœurs, adressons nos demandes à Dieu en nous appuyant sur la prière que Jésus lui-même a faite à son Père pour nous.

La vie éternelle, c'est de te connaître, toi, le seul Dieu, le vrai Dieu, et de connaître celui que tu as envoyé, Jésus-Christ. Comme les apôtres réunis avec Marie, nous te demandons pour tous les hommes de bonne volonté le don de l'Esprit-Saint qui te fait connaître en vérité.

Pour les collégiens et lycéens qui participent aux journées mayonnaises de la jeunesse à Laval. Pour tous les jeunes qui ont reçu la parole de Jésus et qui professent leur foi. Pour ceux et celles qui reçoivent le sacrement de la confirmation, qu'ils soient fidèles à cette grâce de la foi et à l'œuvre de l'Esprit-Saint en eux.

insulte à cause du nom de Christ, heureux êtes-vous, puisque l'Esprit de Dieu repose sur vous. Par les saints martyrs, nous te demandons, Seigneur, des grâces abondantes pour les chrétiens persécutés et pour les personnes qui souffrent.

pour les peuples meurtris par la guerre, pour les gouvernants de tous les pays. Demandons le don de l'Esprit Paraclet, Esprit de justice et de paix.

D'un seul cœur, ils participent fidèlement à la prière. Par l'intercession de Notre-Dame de Pomain, nous te demandons, Seigneur, d'abondantes grâces pour les pèlerins qui te louent aujourd'hui au sanctuaire de Pomain, comme pour tous ceux qui nous écoutent grâce aux moyens de communication.

0: Nous te prions, Seigneur, Père, glorifie ton nom et répands sur nous les grâces qui nous feront venir vers toi, qui règne avec ton Fils et l'Esprit Saint pour les siècles des siècles.
1: Amen.

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Priez, frères et sœurs, que mon sacrifice, qui est aussi le vôtre, soit agréable à Dieu le Père Tout-Puissant. Avec l'offrande de ce sacrifice, accueille, Seigneur, les prières de tes fidèles, que cette liturgie célébrée avec ferveur nous fasse parvenir à la gloire du ciel

Vraiment, il est juste et bon pour ta gloire et notre salut de t'offrir notre action de grâce toujours et en tout lieu. Seigneur, Père très saint, Dieu éternel et tout-puissant, par le Christ notre Seigneur. Car il s'est manifesté après sa résurrection en apparaissant à tous ses disciples et devant leurs yeux, il s'éleva au ciel pour nous rendre participants de sa divinité. C'est pourquoi la joie pascale rayonne par tout l'univers, la terre entière exulte, les puissances d'en haut et les anges dans le ciel chantent sans fin l'hymne de ta gloire.

toi qui es vraiment saint, toi qui es la source de toute sainteté, Dieu notre Père, nous voici rassemblés devant toi. Et dans la communion de toute l'Église, nous célébrons le jour où le Christ est ressuscité d'entre les morts. Par lui que tu as élevé à ta droite, nous te prions. Sanctifie ces offrandes en répandant sur elles ton esprit, qu'elles deviennent pour nous le corps et le sang de Jésus, le Christ, notre Seigneur. Au moment d'être livré et d'entrer librement dans sa passion, il prit le pain, il rendit grâce, il le rompit et le donna à ses disciples en disant « Prenez et mangez-en tous, ceci est mon corps livré pour vous. »

De même, après le repas, il prit la coupe. De nouveau, il rendit grâce et la donna à ses disciples en disant « Prenez et buvez-en tous, car ceci est la coupe de mon sang, le sang de l'Alliance nouvelle et éternelle, qui sera versé pour vous et pour la multitude en rémission des péchés. Vous ferez cela en mémoire de moi. »

0: en faisant ainsi mémoire de la mort et de la résurrection de ton Fils, nous t'offrons, Seigneur, le pain de la vie et la coupe du salut, et nous te rendons grâce, car tu nous as estimés dignes de nous tenir devant toi pour te servir. Humblement, nous te demandons qu'en ayant part au corps et au sang du Christ, nous soyons rassemblés par l'Esprit Saint en un seul corps.
1: Souviens-toi, Seigneur, de ton Église répandue à travers le monde. Fais-la grandir dans ta charité, en union avec notre pape Léon, notre évêque Matthieu et tous les évêques, les prêtres et les diacres. Souviens-toi aussi de nos frères et sœurs qui se sont endormis dans l'espérance de la résurrection. Souviens-toi en particulier de Jean-Claude Collin, de Tony et des défunts de la famille Pavielle. Et souviens-toi dans ta miséricorde de tous les défunts, accueille-les dans la lumière de ton visage.
0: Sur nous tous, enfin, nous implorons ta bonté, permets qu'avec la Vierge Marie, la bienheureuse Mère de Dieu, avec Saint Joseph, son époux, les apôtres et tous les saints qui ont fait ta joie au long des âges, nous ayons part à la vie éternelle et que nous chantions ta louange et ta gloire par ton Fils Jésus le Christ. Amen.

0: Délivre-nous de tout mal, Seigneur, et donne la paix à notre temps. Soutenus par ta miséricorde, nous serons libérés de tout péché, à l'abri de toute épreuve. Nous qui attendons que se réalise cette bienheureuse espérance, l'avènement de Jésus-Christ, notre Sauveur. Seigneur Jésus-Christ, tu as dit à tes apôtres, je vous laisse la paix, je vous donne ma paix. Ne regarde pas nos péchés, mais la foi de ton Église. Pour que ta volonté s'accomplisse, donne-lui toujours cette paix et conduis-la vers l'unité parfaite, toi qui vis et règnes pour les siècles des siècles.
1: Amen.
0: Que la paix du Seigneur soit toujours avec vous.
1: Et avec
0: la charité du Christ, donnez-vous la paix.
1: Amen.

0: Voici l'agneau de Dieu, voici celui qui enlève les péchés du monde. Heureux les invités au repas des noces de l'agneau.
1: Seigneur, je suis pécheur.

0: Exauce-nous, Dieu notre Sauveur, par ces mystères très saints, confirme-nous dans cette assurance que s'accomplira pour le corps entier de l'Église ce qui s'est déjà réalisé par celui qui en est la tête, le Christ, lui qui vit et règne pour les siècles des siècles.
1: Amen.
2: Vous pouvez vous asseoir pour les annonces. En ce septième dimanche de Pâques, a lieu à Tréguier le pardon de Saint-Yves. Et mardi prochain, 19 mai, ce sera la fête de Saint-Yves dans l'église. Dimanche prochain, 24 mai, la solennité de la Pentecôte. Le lendemain, lundi de Pentecôte, 25 mai, à 16 h, un concert d'orgue sera donné dans notre église par Marie-Ange Lerand et Éric Lebrun. Le samedi 30 mai, à 20 h 30, se déroulera dans l'église de Mellet-du-Maine une soirée de prières, de chants et de témoignages. Des feuillets sont à votre disposition au fond de l'église, sur la table où sont disposées les feuilles de chant. Le dimanche 7 juin, la fête Dieu sera présidée par Mgr Grégoire Cador, évêque de Coutances et Avranches. Dans notre église, la messe solennelle sera célébrée à 10 h 30, les vêpres le seront à 15 h 30, suivies de la procession en l'honneur du Saint-Sacrement. Des feuillets sont disponibles à la porterie. Pour la décoration des reposoirs, les personnes qui en ont la possibilité peuvent prévoir d'apporter des fleurs. Enfin, une exposition sur les martyrs du Japon intitulée « Takashi et Midori Nagai, de la puissance de l'atome à la puissance de l'amour » a lieu à la Cité de l'Immaculée à Saint-Denis-du-Maine, et cela jusqu'au 28 juin.
0: Le Seigneur soit avec vous. Le Fils unique, Jésus, est entré au plus haut des cieux. Il a ouvert la voie pour que vous puissiez vous élever jusqu'à lui. Que Dieu Tout-Puissant vous comble de sa bénédiction.
3: Amen.
0: Après sa résurrection, le Christ s'est manifesté à ses disciples. Quand il viendra pour le jugement, qu'il vous soit favorable à jamais.
3: Amen.
0: Le Christ, vous le croyez, siège avec le Père dans la gloire. Puissiez-vous éprouver avec joie qu'il reste auprès de vous jusqu'à la fin du monde, comme il vous l'a promis.
3: Amen.
0: Et que la bénédiction du Dieu Tout-Puissant, le Père et le Fils et le Saint-Esprit descende sur vous et y demeure toujours. Amen. Allez dans la paix du Christ.
3: Amen.

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1: Nous souhaitons une belle fête aux Pascal et Pascaline. Ivan Ziatik, né en 1889 en Ukraine, grandit dans une famille paysanne catholique et désire très jeune se mettre tout entier au service de Dieu. Il entre à 12 ans au séminaire et est ordonné en 1923 dans la Congrégation des Rédemptoristes. Il est affecté à différentes paroisses et exerce diverses charges comme celle d'économe, de supérieur, de professeur en théologie ou de directeur spirituel des séminaristes. Le père Ivan est apprécié pour sa grande bonté, sa profondeur spirituelle, son zèle pastoral et pour son soutien aux familles dans le besoin. En 1945, avec l'arrivée du régime soviétique, la vie des catholiques ukrainiens est de plus en plus difficile. Ivan continue cependant son ministère malgré les risques. Après la Seconde Guerre mondiale, la persécution se poursuit effroyablement. Placé en résidence surveillée avec tous ses frères dans une aile non chauffée d'un couvent, Ivan Ziatik doit remplacer le provincial belge renvoyé dans son pays. Les religieux demeurent dans cet endroit 3 ans et les autorités relèvent leur présence 3 à 4 fois par semaine. Ivan est étroitement surveillé avant d'être arrêté le 5 janvier 1950. Soumis à 72 interrogatoires, torturé, il refuse de se soumettre au régime athée pendant 2 ans. Condamné à 10 ans de prison pour antisoviétisme, il purge sa peine dans un camp de travaux forcés en Sibérie, où il continue d'être régulièrement torturé. Le Vendredi Saint de 1952, il est sévèrement bastonné, plongé dans l'eau glacée et laissé inconscient en plein vent. Il succombe 3 jours après, le 17 mai 1952. Saint Jean-Paul II visite l'Ukraine en 2001 pour encourager les Ukrainiens dans la foi et béatifie un groupe de 25 martyrs de ce pays, dont le père Ivan Ziatik. À cette occasion, il fait cette prière à la Sainte Vierge avec laquelle nous prions aujourd'hui en confiant nos cœurs à l'intercession du père Ivan. Sainte Mère de Dieu, étends ton manteau maternel sur tous les chrétiens et sur tous les hommes de bonne volonté. Conduis-les vers ton Fils Jésus, qui est pour tous chemin, vérité et vie.

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2: Bonjour, nous retrouvons Daniel Demimuide, président d'Aventure Spéologie Développement 53, pour la poursuite de notre série consacrée à l'occupation humaine des cavernes de la Mayenne. On oublie un petit peu cette semaine le monde cultuel, mais on est dans un monde qui n'est pas très éloigné, celui de la magie.
3: Il n'y a pas de diable sans Dieu, dit-on quelquefois. Bonjour Emmanuel. Et donc, oui, je vais vous emmener dans le royaume un peu des fées, de la fréquentation des cavernes mayennaises et du magique, cette fois-ci. Alors, les spéléotoponymes en France sont souvent nombreux pour rappeler une éternelle lutte de la lumière et des ténèbres. Plus généralement, donc, on a des trous du diable, des grottes de l'enfer, l'émergence de maléfies, de malmorts, la grotte de Malherbe, du Malik, etc. Et donc, en Mayenne, les toponymes récents rappellent les noms de personnes, de lieux-dits ou de phénomènes plutôt karstiques. La cave à la Bigotte, donc voilà, la cave à Margot, hein, c'est une fée. La grotte du Flux, hein, qui rappelle ses circulations. Grotte Sier de la carrière du Bois Jourdan. Trou de Montcor, grotte de la Châtaigneraie, Courtalieru, hein, sont des sites cette fois-ci ou des noms de lieux-dits. Alors, les jeunes filles fuyant un destin funeste sont

0: évolue. Et là, il n'y a pas de religion d'État. Les Américains n'en veulent surtout pas. Et donc, vous avez aussi des catholiques qui sont des hommes d'entreprise et qui ont fait fortune. Donc, la situation est différente. Hein. Et à chaque fois, le Père Lelièvre, il va contacter que ce soit en Angleterre ou aux États-Unis, il contacte les évêques, il rencontre énormément de personnes pour faire connaître les petites sœurs. Et après, c'est vraiment le travail, j'allais dire, humble et quotidien de la charité, voilà, à l'œuvre, qui va vraiment gagner les gens.
1: Il y a une question que j'ai envie de vous poser. Quand Jeanne Jugan fonde, elle pense au secours immédiat, aux pauvres qui l'entourent, aux vieillards nécessiteux qui sont autour d'elle. Et puis, relativement vite, ça s'accroît, ça va toucher Rennes, ça va toucher la Bretagne, la Normandie, la région parisienne. Mais à votre avis, a-t-elle jamais envisagé que son œuvre, partie de son petit grenier de Saint-Servant, allait gagner le monde entier ?
0: Je pense vraiment que quand elle a accueilli la première personne âgée, elle ne se doute absolument pas de ce qui allait arriver, ça c'est sûr. Elle a vraiment... Elle cherchait quelle était cette vocation pour laquelle Dieu l'appelait depuis plusieurs années. Et je pense que vraiment, quand il y a eu cette rencontre avec Anne Chauvin, voilà, on nous dit dans nos constitutions, Dieu l'a entendue dans le pauvre et l'a trouvée dans le pauvre. Et donc, en accueillant cette personne âgée, c'est vraiment l'étincelle initiale qui va donner naissance à la congrégation. Donc, je pense qu'effectivement, elle n'a pas l'intuition de fonder une congrégation, point de départ. Mais ce qu'on remarque quand on lit sa vie, c'est que, et à partir du moment où elle sent vraiment que c'est ça, que le Seigneur veut pour elle, elle va accueillir une deuxième, puis une troisième, et exactement comme pour la Terre de Lièvre, il ne s'agit pas pour elle de reculer. Même quand elle n'a plus rien, c'est là qu'elle va commencer à quêter. Et c'est très beau parce qu'elle utilise des moyens pauvres pour accueillir des pauvres. Et voilà, elle ne pense pas à reculer elle non plus. C'est pour ça que j'aime beaucoup cette référence du Père Lelièvre dont je vous parlais tout à l'heure, parce que ça définit aussi très bien Jeanne Jugan.
1: Mais ce que j'aime beaucoup chez elle, c'est qu'en bonne bretonne, elle est très fière et elle ne va pas hésiter à se faire demandeuse de pain, à se faire mendiante en quelque sorte, non pas pour elle, mais pour ses pauvres.
0: Et ça va lui coûter beaucoup, elle le dira elle-même. Hein.
1: Mais ça lui coûte beaucoup, c'est ce qui est admirable. Il y a quelque chose là d'extraordinaire, parce que je crois que c'est vous qui me rappeliez l'autre jour qu'elle était allée demander la charité chez un grand bourgeois rennais qui l'a chassée littéralement à coups de pied. Elle est tombée dans l'escalier.
0: Alors oui, je ne sais pas si c'était à Rennes exactement où c'était, mais en tout cas le fait est. Hein.
1: On a du mal à penser de pareille violence physique contre une religieuse, mais...
0: Mais après, ouais, elle l'a gagnée. Mais bon, c'était quand même violent au point de départ.
1: C'est extrêmement violent. Mais ce que je trouve tout à fait plus remarquable encore, quand on pense au Père Lelièvre, bon, il sort d'une grande famille, il est bilingue, il parle très bien anglais, il a fait une partie de ses études en Angleterre, donc c'est quelqu'un qui maîtrise la langue, qui maîtrise les codes sociaux. Mais je songe à ces petites sœurs qui débarquent, pour la plupart sont des petites bretonnes, qui parlent tout juste français, qui arrivent dans un pays étranger, qui se retrouvent à quêter pour faire vivre leur fondation. C'est assez admirable. Comment sont-elles reçues ?
0: Pas toujours très bien. Au départ, même en Écosse, elles sont chassées. Enfin, même on leur lance des pierres. Il y a un procès qui leur est fait. Donc en Écosse, vraiment la partie la plus dure du protestantisme, à l'époque, elles sont mal reçues. Hein. Mais elles vont réussir là aussi à les gagner. Hein. Mais on en voit aussi là sœur Emmanuelle, qui est la première petite sœur anglaise, qui est vraiment pour moi une jeune Jugan anglaise, et qui a une confiance vraiment à déraciner les montagnes, et qui là aussi va réussir à implanter la congrégation avec audace et confiance.
1: Bon, il y a malgré tout de l'aide apportée au Père Lelièvre, il a des relations, il arrive à s'en sortir, mais ce qui est extraordinaire, vous le disiez tout à l'heure, vous citiez des chiffres, c'est la vitesse à laquelle les œuvres se propagent. Comment cela se fait-il ? Est-ce qu'en fait, on constate la réussite d'une première maison à Londres ou à Birmingham ou à New York, ou ceci ou cela, et est-ce que les évêques des diocèses à côté, d'un seul coup, sont séduits et réclament l'aide du Père Lelièvre ?
0: Je pense qu'il faut se remettre en tête, comme vous le disiez tout à l'heure, c'est l'extrême pauvreté des catholiques anglais et irlandais. C'est vraiment l'époque de la révolution industrielle, donc il y a des grandes fortunes qui se font, il y a beaucoup de personnes qui restent sur le pavé, j'allais dire. Et donc, il y a, au moment de la fondation de Manchester, la mère supérieure écrit, mais j'ai une file de personnes âgées à la porte qui demandent à entrer, donc il faut absolument agrandir la maison. On avance à plusieurs fois, ça serre le cœur des petites sœurs comme celui du Père Lelièvre de voir cette extrême pauvreté. Donc j'allais dire, c'est un peu cette nécessité qui fait urgence, hein, et qui fait

0: mais les fondations vont se faire à un rythme assez accéléré, avec bien sûr l'approbation des évêques.
1: À aucun moment vous ne faites attention aux personnes, vous cherchez aussi bien des... On n'est pas obligé d'être catholique pour entrer chez les petites sœurs des pauvres pour demander de l'aide.
0: Le premier passeport, c'est la pauvreté, hein, si on peut dire.
1: C'est l'abandon, c'est la misère. Quelque chose m'a beaucoup touchée au moment des fondations américaines, c'est la manière dont on va accueillir pêle-mêle des Noirs et des Blancs.
0: Oui.
1: Et ça, c'est tout à fait étonnant, surtout dans l'Amérique de l'époque. Mais le Père Lelièvre n'a pas peur, j'allais dire, de scandaliser. Quand c'est au nom de l'Évangile, il est celui qui, finalement, accepte tout le monde, prend tout le monde. Il y a une générosité chez lui qui... Sa famille aurait dit qu'elle frôlait parfois la conscience.
0: Qu'elle frôlait quoi ?
1: La conscience.
0: Mmh.
1: Il a la générosité même, mais d'une générosité qui va entraîner d'ailleurs la ruine de sa santé physiquement parlant. Il va s'user avant l'âge.
0: Oui. Et en même temps, j'étais très surprise de voir que c'est lui qui est mort le plus âgé de sa famille. Il est mort à 63 ans. Son père est mort à 58 ans. Ses frères et sœurs sont tous morts avant 63 ans. Alors, en regardant ça, je me dis, c'est comme incroyable avec la vie qu'il a menée. C'est quand même lui qui est mort le plus âgé. Il est mort absolument usé.
1: Ben, il était complètement usé. Il avait attrapé un diabète particulièrement virulent. Il devenait aveugle. Mais il n'arrête pas. Il continue, même quand il est obligé de s'arrêter, qu'il est à Saint-Pern. J'allais dire convalescent, mais il n'a jamais été convalescent, le malheureux. Il n'arrête pas pour autant.
0: Alors, il a une activité absolument incroyable qui nous dépasse. Hein. Il reste en contact avec les maisons d'Angleterre, d'Irlande, d'Écosse, des États-Unis. Donc, même quand il est aux États-Unis, il suit les maisons d'Angleterre. Donc, il a une abondance de courriers qui est absolument étonnante. Parce qu'on a presque 3000 lettres de lui, et encore toutes ne sont pas conservées. Et en même temps, au début, surtout, il continue à aider l'économie générale qui débute et qui ne. Donc, c'est absolument impressionnant de voir l'activité qu'il a eue.
1: Et puis non seulement il écrit, ce qui est déjà en soi, quand on imagine le temps que ça devait lui prendre, on est fasciné, mais il se déplace. Alors évidemment, nous sommes à une époque où les voyages deviennent beaucoup plus faciles, ce ne sont plus les diligences et les bateaux à voile, il y a les premiers trains, etc., mais ça reste quand même très lent. Moi, je suis fascinée par le temps qu'il passe sur les routes, sur la mer, sur la manière dont il s'investit personnellement dans ce travail, dont il accepte de se déplacer. Ça commence petitement, il commence par des tournées en Normandie, en Picardie, en Touraine, dans le Bordelais, et puis peu à peu, ça prend une dimension extraordinaire, il ne recule jamais.
0: Non. C'est un mot, quand il arrive en Angleterre, il dit, voilà... J'ai vu tant de catholiques, très peu de familles qui peuvent aider. Fallait-il reculer pour autant ? C'est vraiment un mot qu'il ne connaît pas.
1: Il est parfaitement conscient de l'ampleur du problème, mais il y a quelque chose d'étonnant. On a vraiment l'impression qu'il se dit, mais c'est vrai également de Jeanne Jugand et des autres, qu'il va pouvoir soulager toute la misère du monde.
0: Alors je pense qu'il est conscient de ne pas pouvoir soulager toute la misère du monde. Personne ne peut soulager toute la misère du monde, mais par contre, oui, apporter la, comme aurait dit Mère Teresa, la goutte d'eau qu'on peut apporter. Hein.
1: Mais je lisais la vie d'une religieuse italienne l'autre jour, qui part de rien, elles l'ont plus, et qui finalement, elle est partie de l'idée qu'elle va soulager les personnes âgées, les femmes âgées malades, et finalement, elle accepte tout et tout le monde alors qu'elle n'a pas d'argent. Mais c'est un peu la même chose. Capacité à se reposer entièrement sur la Providence. Est-ce que dans la vie du Père Lelièvre, il y a des interventions à proprement parler providentielles ? Est-ce qu'on a l'impression qu'à certains moments, Dieu intervient pour permettre telle ou telle fondation ou la continuation de telle ou telle œuvre ?
0: Oui, en Angleterre, mais je ne saurais pas vous dire exactement. Enfin, je sais qu'à un moment donné, quand justement sa banque fait faillite et qu'il est sans rien, il reçoit à ce moment-là d'un de ses amis justement une somme qui va l'aider à payer un entrepreneur. Il avait déjà promis.
1: Oui. Mais réellement, il y a cet abandon à Dieu qui est tout à fait extraordinaire, et puis cette capacité à supporter les épreuves, parce qu'il va en connaître. Tout n'est pas rose, tout n'est pas facile.
0: Mm-hmm.
1: Il est le collaborateur. En quelque sorte, pourriez-vous nous parler de ces prêtres dont on ne parle jamais, qui entourent Jeanne Jugant, cette branche, j'allais dire, masculine, qui a fini par péricliter, mais qui était la branche masculine des petites sœurs des pauvres.
0: Alors, c'est ce qu'on appelait l'associé des prêtres auxiliaires, qui effectivement, un petit temps, s'appelait les petites sœurs des pauvres, mais pas longtemps, on les a toujours appelés les prêtres auxiliaires, qui étaient là pour seconder l'extension de la congrégation. Et donc, ce sont des hommes vraiment qui se sont dévoués, pour la congrégation. Ils ont prêché entre autres beaucoup de retraites. Parfois, on les voit allant d'une maison à une autre pour prêcher des retraites pour les petites sœurs, des retraites pour les personnes âgées. Et avec un dévouement vraiment, très grand. Alors, le plus connu d'entre eux, c'est bien sûr le père Lelièvre, en fonction de la tâche et du rôle qui a été le sien. Le premier, c'est le père Gontard, qui est avocat lui aussi, qui va mourir à Rennes. Il y en a un autre qui va venir, qui est architecte, et c'est à lui qu'on doit les travaux, le plan de la maison mère, de la tour. Donc, ce sont des prêtres vraiment qui se sont donnés. C'est un d'eux qui a donné les derniers sacrements sur Marie de la Croix, père Derlet.
1: Jeanne Jugant.
0: Oui, Jeanne Jugant, oui. Et effectivement, bon, une fois que la congrégation, si vous voulez, a eu son assise, qu'elle a été reconnue par Rome, qu'elle avait été érigée en province avec des noviciats dans différents endroits, Rome a estimé que la tâche des pères auxiliaires était finie. Donc ça s'est terminé vers les années 1905 et 1905.
1: Alors c'est une question un peu féministe, vous m'excuserez ma mère. Est-ce que dans la fondation justement des prêtres auxiliaires, il n'y avait pas une tentation de surveiller les fondatrices, enfin de surveiller les religieuses parce qu'elles étaient des femmes?
0: J'ai jamais vu les choses comme ça, non. Par contre, comme si vous voulez, bon, l'organisation en province a été tardive. C'est vrai que du coup, ils ont beaucoup aidé, même s'il y avait effectivement au niveau de la congrégation ce qu'on appelait des visitatrices, c'est-à-dire des assistantes générales qui chargées de visiter les différentes régions, et qui sont devenues ensuite des provinces. Alors, moi, ce que je peux noter en lisant les livres de fondation de la congrégation, puisque chaque maison tient ce qu'on appelle un livre de fondation, que quand ces prêtres auxiliaires font des retraites, elles disent vraiment, on sent qu'ils connaissent notre vie. Voilà. C'est, comme ils connaissent de l'intérieur, on sent que ces retraites prêchées par des pères auxiliaires les touchent particulièrement et les aident vraiment à faire le plein et à repartir dans leur mission qui est très prenante.
1: Mais le père Lelièvre ne va pas se contenter de donner de l'argent, d'apporter une assistance administrative, de fonder, de rencontrer les évêques et les personnalités susceptibles de l'aider. Il met la main à la pâte, si j'ose dire.
0: Oui, bien sûr. Enfin, on le voit dans toutes ses lettres. D'abord, il rencontre les évêques. Ensuite, il se fait chercheur de maison, comme il dit lui-même. C'est lui qui va chercher la première maison pour commencer à accueillir les petites sœurs et les premiers pauvres. Et ensuite, une fois que ces maisons sont établies, alors il faut chercher un terrain, il faut trouver des entrepreneurs, des architectes pour construire une maison qui puisse accueillir. C'est toujours des maisons qui accueillent minimum 150 personnes âgées à l'époque.
1: Et il ne se tient pas en retrait, les personnes âgées, il les connaît. Il y a des portraits admirables qu'il trace d'elles.
0: Ah oui, ça c'est magnifique dans ses lettres. Il y a en Angleterre, entre autres, on parle d'un certain Richard. Voilà, il dit, s'il y a bien un homme dont je suis un peu jaloux, c'est Richard, qui ne quittait pas l'union à Dieu pendant une minute. Il dresse des portraits de personnes âgées aux États-Unis aussi, de personnes qui ont traversé l'océan, qui ont terminé à la rue, cherché à faire fortune, et puis sont tombés dans la pauvreté, qui sont parfois un peu aigris, et comment essayer de les prendre. C'est très touchant. C'est vraiment il a vraiment un amour pour les pauvres. Hein, il sait leur parler. J'ai vu dans les fondations en Angleterre aussi, il y a une personne âgée qui l'aimait beaucoup, une dame, et qui avait dit « Je vais absolument mourir quand vous serez dans la maison ». Et c'est ce qui est arrivé. Il était de passage dans la maison, et cette personne âgée est décédée assez rapidement. C'est lui qui lui a donné les derniers sacrements, qui l'a confessé. Donc il y a vraiment ce grand amour que les personnes âgées sentaient.
1: Alors une question qui est tristement d'actualité, ma mère. À aucun moment dans l'esprit du père Lelièvre, les maisons des petites sœurs des pauvres ne sont des mouroirs, justement, et encore moins des centres de suicide assistés. Qu'est-ce qu'il aurait dit de ce genre de dérive?
0: Je crois qu'il n'aurait pas du tout compris, ça c'est clair. Et nos maisons se sont toujours voulues des lieux de vie. Alors, à l'époque, chacun portait sa petite contribution en fonction du métier qu'il savait faire. Il y en avait comme ça, s'il y avait des cordonniers qui continuaient à réparer des chaussures, d'autres qui aidaient à mettre le couvert. Enfin, voilà, ce qu'on essaye de continuer dans la mesure des forces évidemment des personnes, sans les accabler, mais pour leur donner une activité pour qu'ils soient une partie prenante du projet de la maison.
1: Et qu'elles restent utiles.
0: Voilà, exactement. Ça a toujours été un peu...
1: Ce qui est une vision tout à fait différente de celle que la société actuelle nous propose. Et justement, est-ce que j'espère que je ne trahis pas un secret en disant que vous songez, en ce bicentenaire, à ouvrir la cause de béatification du Père Lelièvre. Est-ce que, justement, quel exemple donne-t-il à la société actuelle?
0: Ben, je pense que c'est vraiment l'image du prêtre telle que le voulait le pape François. C'est-à-dire un homme en sortie, voilà, qui va à la rencontre des pauvres, qui n'a pas peur de tout donner. Pour moi, c'est une très belle figure de prêtre.
1: Qui est toujours d'actualité.
0: Qui est toujours d'actualité.
1: Donc, il reste un exemple pour l'Église actuelle. Et vous distribuez, je pense que si l'on vous contacte, l'on peut obtenir des images de l'abbé du Père Lelièvre.
0: Tout à fait, avec une prière pour demander une grâce.
1: Avec la possibilité, d'ailleurs, vous en avez obtenu quelques-unes, je crois. Je pense qu'il est bon de faire connaître le Père Lelièvre, ne serait-ce que parce que si on veut justement que son dossier avance, qu'il soit réellement célèbre, il faut que les gens sachent déjà dans la région qu'il existe. Ma sœur, cette émission touche malheureusement à sa fin. Je vous remercie infiniment d'avoir participé et de nous avoir fait connaître cette belle figure du Père Ernest Lelièvre. Nous célébrons cette année le bicentenaire de la naissance. Mère Marie-Élisabeth, je vous remercie encore.
0: Merci beaucoup. C'est moi qui vous remercie. Au revoir.
1: Au revoir.

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1: À l'heure du zapping, l'heure des réseaux sociaux, des applications de rencontres, d'une consommation instantanée, immédiate, le mariage demeure un engagement toujours fort. J'ai des intervenants cette semaine dans cette nouvelle série, mariés depuis 34 ans. Parents de 5 enfants, je reçois au micro dans ces studios et dans ce sanctuaire de Lourdes, Juliette et Thibault Levivier. Bonjour à tous les deux.
2: Bonjour Nathalie.
1: Et bienvenue. Donc vous êtes parents de 5 grands-enfants, 34 ans d'engagement, de durée, et on peut parler de fidélité. Vous êtes vous-même, Juliette, journaliste, conférencière, auteur d'ouvrages religieux. Et pour vous, Thibault, vous êtes chef d'entreprise. Alors cette série va porter sur cet engagement qui normalement est un engagement durable, le mariage, la préparation au mariage. On va en parler tout au long de cette semaine, mais je vous propose dans ces quelques minutes, et pour nos auditeurs qui vont vous découvrir, quel est un petit peu cet appel pour vous deux, Thibault, Juliette, cet appel missionnaire et essentiellement dans cette pastorale, dans un diocèse, à préparer beaucoup de cœur à cet engagement qui est pour toute l'éternité au fond. Thibault, Juliette ?
2: J'aurais pensé que, en revenant un petit peu en amont, ce qui me frappe, c'est que le Seigneur, depuis qu'on se connaît, a toujours été dans notre couple. En fait, tout fiancé, on allait à la messe ensemble, enfin voilà. On a eu cette grâce de, qui est une grâce, hein, parce qu'on se rend bien compte que pour beaucoup de couples, c'est compliqué, mais cette grâce de pouvoir prier ensemble depuis le tout début. Donc certainement, ça nous a préparés et ça nous a aidés à entendre l'appel de l'Église, à être missionnaires. À l'époque, on ne parlait pas de missionnaires. D'abord, on a eu une préparation au mariage super light, et parce qu'on en faisait très peu il y a 34 ans, mais aussi on a ce qui nous a vraiment préparé le cœur, c'est Jésus, je pense. Et on parlait pas de mission, on nous a jamais dit dans la fécondité du sacrement de mariage il y a la mission. On l'a découvert après, mais grâce voilà à cette présence de Jésus pour nous toujours vivante.
3: Le socle de la foi, effectivement, pour nous, c'est vraiment la base de la mission. C'est-à-dire qu'on a cette chance, comme disait Juliette, de partager la même foi. Pour autant, avant d'être missionnaire, on a pris le temps. On a pris le temps de se former. On s'est formé en anthropologie, on est allé assister à des sessions sur la théologie du corps, amour, sexualité, vie chrétienne. Et je pense que ça a vraiment solidifié les bases de notre amour, parce que avant d'être missionnaire, je pense que c'est important, justement, non seulement, bien sûr, de porter ce trésor de la foi. Je veux dire, c'est quelque chose de précieux, mais c'est quelque chose de fragile aussi, et c'est important d'être suffisamment formé pour pouvoir ensuite partir sur les chemins où le Seigneur nous enverra.
2: En se disant qu'il y a toujours la grâce qui précède. C'est-à-dire que, oui, quand on a un appel, souvent on se dit « j'ai pas les chaussures, je vais pas savoir le faire, je suis pas capable, j'ai pas la formation ». Il faut tenir les deux. À la fois, quand le Seigneur appelle, il nous donne les grâces pour être capable de répondre à cet appel d'une manière ajustée. Et puis à la fois, revient à nous le fait de se former. C'est clair que des accompagnateurs de préparation au mariage qui ne se formeraient pas, qui tous les ans, même en lisant, enfin, en approfondissant les textes du magistère, on le fait pour soi, mais ça nourrit la mission. Et donc on tient la grâce et on tient la formation personnelle. C'est ce que saint Augustin disait en disant « faut marcher avec Dieu qui marche ou travailler avec Dieu qui travaille ».
3: Oui, et en l'occurrence, avant d'être missionnaire en couple, on a été chacun missionnaire de notre côté. C'est-à-dire que on sait bien que dans le couple, au fond, c'est d'abord l'union de deux pauvres. On a chacun nos limites, mais on a aussi chacun nos talents. Et ce qui est important, c'est de découvrir ces talents et de pouvoir les mettre en œuvre, parce que les talents qui ne sont pas exercés sont perdus. Et donc, chacun de notre côté, on a été missionnaire là où on a été appelé.
2: Et une chose qui est intéressante, c'est que le charisme, nos charismes, moi, mes charismes, je les ai découverts par Thibault. pas dans la mission ensemble. C'est Thibaut qui m'a poussé en me disant là tu peux y aller. Il m'a
1: révélé,
2: il m'a déployé. Vous voyez, quand on dit que dans le mariage, c'est Saint Jean-Paul II qui nous disait beaucoup ça, chacun va déployer la grâce de l'autre. Eh bien, pour moi, ça a été très très net.
3: Il y a effectivement toujours cet encouragement naturel. En tout cas, moi, ça me fait plaisir, ça me touche ce que dit Juliette, parce que je me sens un petit peu utile comme ça.
1: Vous insistez tous les deux, ce que j'entends et ce que nos auditeurs aussi découvrent, c'est vous insistez sur l'importance aussi de la prière dès le début. Est-ce qu'on peut parler au fond de ciment aussi dans la construction du couple pour, je dirais, être à l'écoute du Saint-Esprit et nourrir cette vie intérieure, Thibaut, Juliette ?
2: On a eu une grâce incroyable, c'est que nos premières vacances de couple, ça a été une retraite sur l'oraison. Alors, je dis pas notre voyage de noces, parce que là, on n'était pas dans ce tout à fait là-dedans. Mais quelques mois après, on a fait cette retraite sur l'oraison qui a été un révélateur pour toute notre vie. On a eu la chance de la faire avec le père Caffarel. C'était un peu la fin des retraites du père Caffarel. Mais alors, ça a été incroyable. Alors après, depuis, il y a des hauts et des bas. Il y a des bas, bas. Il y a des hauts, pas hauts. Mais ça nous tient.
1: Ça tient. Et puis, deuxième aspect aussi important qu'on entend et que nous pouvons aussi en tenir compte, c'est l'importance de la formation, Thibaut. Vous êtes l'un et l'autre formés sur un plan aussi sur l'anthropologie, sur le magistère, la doctrine. Il faut être formé avant de partir en mission et garder aussi pour le couple cette solidité.
3: Je pense qu'on ne part pas en guerre en maillot de bain avec des palmes, hein. Il faut avoir les bons outils. Là, en l'occurrence, je pense que notre monde ne va pas très bien, et la mission, c'est quand même quelque chose. D'aller porter au monde le trésor qui nous habite, c'est quand même pas rien, mais en même temps, on sait qu'on va être exposé. Donc, il faut être outillé. Il faut être outillé. Mais moi, je reviens quand même sur le socle de la prière, parce que c'est dans la prière qu'on est enraciné en Dieu, que ce Dieu, il va plus nous habiter, qu'on va pouvoir le porter au monde. Et la prière, c'est ça qui va permettre de porter vraiment de la fécondité.
1: Alors, la prière, c'est aussi un grand lieu de combat, Thibaut et Juliette.
2: Ah, ça, c'est vrai. Et c'est là où le couple est important. Pendant longtemps, on a fait nos missions un peu parallèlement. Chacun avait des appels différents, et puis on faisait notre oraison aussi pas au même endroit. Et depuis qu'on a des missions ensemble, on fait notre oraison en même temps au même endroit, c'est-à-dire que on a vraiment notre temps le matin tous les deux, et ça aide beaucoup, parce que c'est clair que sur la durée, il y a des moments où on baisse la garde, on est fatigué, on a besoin de l'autre pour nous tirer, pour nous traîner même parfois devant le Seigneur, parce que c'est un combat.
3: Et même si on n'a pas forcément des hauts très hauts, je pense que le fait d'être à deux, ça évite d'avoir des bas, très bas, ou trop de bas, je ne sais pas. Mais...
1: Alors au fond, vous insistez, ce qu'on peut retenir dans ces premières minutes, et merci à tous les deux, l'importance aussi au cœur du couple, au cœur de cet amour qui se construit même 34 ans après, l'importance aussi de cette vie de prière, et vous venez de le témoigner, cette vie de prière aussi à deux, qui est de l'ordre aussi du combat, mais sans prière, est-ce qu'on peut dire que la mission est impossible ? Il faut absolument se mettre à genoux en prière dans cette vie d'oraison pour véritablement missionné dans la charité et la vérité, Juliette et Thibaut.
2: Jésus nous dit quelque chose qu'il faut retenir. Sans moi, vous ne pouvez rien. Et très très vite, on va se mettre à son compte. Est-ce qu'on roule pour Jésus ou est-ce qu'on est à son compte ?
3: J'approuve.
1: Juliette et Thibaut, le vivier, les intervenants cette semaine, on vous découvre, et puis on va parler essentiellement beaucoup de cette préparation au mariage. Vous avez écrit aux éditions Artege ce petit livret, Heureux ceux qui s'aiment, et c'est pour la préparation au mariage, donc un outil, je dirais, que je conseille au plus grand nombre, ceux qui sont essentiellement aussi appelés dans les paroisses, dans cette pastorale qui prépare donc des cœurs à s'engager durablement pour l'éternité. Thibaut, Juliette Levivier, à demain, même lieu, même heure, et merci.
2: À demain, au revoir, Nathalie.
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1: Heureux ceux qui s'aiment, préparation au mariage. Je tiens donc ce livret pour les fiancés, futurs mariés. C'est un petit livret outil qui est paru aux éditions Artege. J'ai son auteur, Juliette Levivier, bonjour.
2: Bonjour Nathalie.
1: À vos côtés, vous ne vous quittez plus depuis près de 34 ans. C'est votre époux. Bonjour Thibault.
3: Bonjour Nathalie.
1: Alors au programme, et toute la semaine, on va bien sûr revenir sur ô combien il est important de préparer ce sacrement pour cet engagement et un engagement, si possible, durable. Alors, à ce jour, je vais vous demander, ça sera la première question à tous les deux, quelles sont les motivations de ces jeunes couples aujourd'hui qui demandent donc le mariage? Et vous avez tous les deux une véritable expérience de terrain, puisque vous êtes missionnée aussi pour votre diocèse, dans le cadre aussi de ces préparations. Juliette?
2: Alors, je dirais que les motivations sont parfois surprenantes. Au départ, voilà, on peut attendre un peu de tout, la tradition, on ne sait pas bien. Ils ont beaucoup de mal à nous dire pourquoi ils sont là. Ça, c'est très intéressant. Alors, bon, il y a une chose qui ressort et qui est très touchante. C'est quand même le côté, si on n'est pas marié, on n'est pas à l'église, on n'est pas bien sûr qu'on va être marié. Et puis, il y a quelque chose autour de la famille, autour des grands-mères qui ont transmis la foi. On y va pour faire plaisir à la grand-mère. Et une fois, on a même eu des Siciliens. Alors, la grand-mère sicilienne, elle avait carrément dit, si le petit-fils ne se marie pas à l'église, eh ben, je fais sauter Palerme ou un truc comme ça. Enfin, elle était vraiment assez remontée.
1: Une Sicilienne.
2: C'est ça. Donc, on les a eus là. Et alors, c'était extraordinaire parce que la jeune femme, qui ne connaissait pas Jésus, a fait connaissance de Jésus. Et donc voilà, il y a quand même des gens qui viennent de très loin, et puis Jésus.
3: Je pense qu'il est bon de préciser qu'en fait, nous nous préparons en paroisse, et qu'on est dans les paroisses où vraiment on essaye de faire refleurir des oasis dans le désert. Donc depuis tout le temps où nous préparons, nous n'avons jamais eu un couple chrétien qui vivait de sa foi chrétienne. Au fond, la grande différence, c'est que les jeunes qui aujourd'hui vivent de cet idéal chrétien et veulent vraiment construire leur couple selon l'évangile, en fait, ils vont plutôt se préparer dans certains centres ou auprès de certaines abbayes, où ils trouveront d'autres personnes qui vivent un peu la même chose, qui ont les mêmes aspirations, et au fond, ils vont se soutenir. Et c'est vrai que nous, on se retrouve avec des gens qui, parfois, ne connaissent pas Jésus. Je me souviens d'une fois où on a préparé, on avait 5 couples, on avait 6 personnes non baptisées. Alors, il y en avait une qui était catéchumène, parce qu'il faut quand même qu'il y en ait un des deux qui soit baptisé pour pouvoir se marier à l'église. Et en fait, eh ben, voyez, le Seigneur nous les envoie. Eh ben, cette catéchumène, elle a été fabuleuse. Parce qu'en fait, les autres ont ouvert des yeux très grands quand elle a dit qu'elle était catéchumène. Déjà, ils n'avaient jamais entendu parler de ça. Et à la fin du parcours de préparation au mariage, ils ont dit, mais on peut venir à ton baptême? Et ça, c'est des choses porteuses. Il faut, vous savez, je pense que c'est vraiment important, quelle que soit la motivation des gens, de se dire, même si c'est pour faire plaisir à la grand-mère, si c'est le fil qui les tient à l'église, ce fil-là, il est important. Et peut-être qu'on va pouvoir en tisser d'autres.
2: Et se dire que le Seigneur précède. Vraiment, le pape François nous dit tout le temps que quand quelqu'un vient frapper à la porte du presbytère, c'est le Seigneur qui nous l'envoie. Et on n'a pas... Alors après, il y a tout ce temps de discernement de la préparation au mariage pour vérifier que le fil n'est pas trop ténu. C'est-à-dire qu'il faut quand même avoir une ouverture du cœur. Il faut quand même accepter, on va mettre Jésus dans sa vie. Enfin, donc on est, nous, dans une paroisse rurale, qui est un lieu de première annonce de la foi, très clairement. Mais le discernement autour de ce qui tient à Jésus, c'est quelque chose qui n'est pas toujours évident. Parce qu'on ne veut pas non plus que ces jeunes se retrouvent engagés dans quelque chose qui, au fond, qu'ils n'auront pas réellement choisi. Il faut que leur consentement soit valide.
1: Alors, permettez-moi de réagir, puisque vous abordez aussi la question aussi du discernement. Est-ce qu'il faut aussi être préparé, donc en capacité aussi de dire non, là, vous ne pouvez pas continuer, car l'Église propose un sacrement, et ce sacrement faut aussi tenir dans la durée, et au fond, l'indissolubilité aussi de ce sacrement de mariage. Savoir prendre position.
2: Je pense que ça fait partie de notre responsabilité d'accompagnateur et de l'équipe. Pas une personne qui décide.
1: Donc vous n'accompagnez pas tout seul. Là, vous soulevez la question aussi de la cohérence de toute une équipe.
2: Bien sûr.
1: Donc il y a des regardants.
2: Il y a des regardants.
1: Vous n'accompagnez pas isolé.
2: Non, on est dans une équipe.
3: Non, c'est vraiment un travail d'équipe et on se retrouve plusieurs fois dans l'année. Et ben, cette année, vous voyez, ça fait plusieurs années de suite qu'on recrute des nouveaux couples préparateurs au mariage. Et je rejoins la question que vous avez posée là. On a un couple qui, la première année, a eu un couple qui a arrêté. Et pour eux, ils étaient mais désolés, c'était une catastrophe. Au fond, on a la chance d'avoir un évêque qui nous met très à l'aise en disant qu'on n'a pas d'obligation de résultat. Et au fond, notre rôle, c'est de discerner, d'amener les gens à discerner. Et là, en l'occurrence, nous, on a trouvé que c'était très bien fait, surtout que la femme a écrit, après la soirée pardon, a écrit une lettre extraordinaire en disant « Moi, je me suis rendu compte que je n'étais pas prête. » Et figurez-vous que 15 jours plus tard, son mari partait avec une autre femme. Enfin, son probable futur mari. Voilà. Donc, le discernement, c'est vital.
1: Et au fond, ce temps de préparation a aidé cette personne à discerner qu'elle ne pouvait pas continuer sur ce chemin d'engagement.
3: Mais oui, ouais. Et...
2: c'est fait pour ça.
1: C'est fait pour ça. Comme à une certaine époque, on en parle moins, le temps des fiançailles, qui est une étape de discernement où on peut arrêter à tout moment le temps des fiançailles.
2: Là, on a des jeunes qui vivent
1: donc
2: ensemble.
1: S'autoriser à arrêter.
2: Bien sûr. Et on a des jeunes qui vivent ensemble pour la plupart depuis longtemps.
1: C'est l'état des lieux aujourd'hui.
2: C'est l'état des lieux. Ouais. Nous, on n'a que des jeunes qui sont en couple depuis, qui vivent en couple depuis un certain temps, qui ont des enfants, qui ont le chien, qui ont les puces du chien, qui ont tout ça. Voilà. Et donc, une vraie vie de couple, mais ils se sont installés sans jamais réfléchir à leur couple. On n'aura jamais parlé de communication, ils ont les oreilles comme ça dès qu'on parle de communication, jamais entendu parler, du pardon, jamais entendu parler. Et donc, il n'y a personne qui leur dit ce qu'on leur dit. On les amène à réfléchir à qu'est-ce qui tient leur couple. Alors, une chose est quand ils ont des enfants, parce que là, on a déjà une famille constituée. Autre chose, quand ils sont à deux, mais... On ne pousse jamais un sacrement avec des gens quand le fil est trop ténu sur le plan du couple ou de la foi.
1: Donc vous vous rassurez, là, vous n'êtes pas sur la quantité. Cette liberté aussi.
2: C'est hyper important qu'ils soient très libres. On est là pour libérer la liberté. On est là pour faire émerger.
1: Et libérer les cœurs, au fond.
2: Et libérer les cœurs.
1: Et les intelligences.
3: Oui, surtout que sur le plan de la liberté, c'est quand même un des piliers du mariage. Et aujourd'hui, c'est vrai que les fiançailles, au fond, nous, on n'est pas confrontés. On n'est pas vraiment dans un temps de fiançailles. Et on a passé ce stade de l'émerveillement. On est face à des gens qui sont dans une routine, dans un train-train. Et en fait, je pense que leur parler de Jésus, c'est quelque chose qui va pouvoir les amener à aller vers une autre lumière, à pouvoir redonner du sens, ou à donner simplement du sens, parce que je peux vous dire qu'il y en a qui sont très très loin de Jésus, et c'est pas une critique, à nous de les accompagner, on est là pour ça. En fait, on n'est pas juste dans une petite préparation au mariage, on est dans la préparation au sacrement de mariage, et à nous de montrer ce qu'il y a de sacré dans le mariage.
1: Donc il y a la question aussi, comment rendre témoignage aussi de ce sacrement? Et vous êtes les premiers témoins aussi, Thibault et Juliette, à rendre témoignage de ce sacrement que vous-même vous avez reçu il y a 34 ans.
2: Ça fait partie, je pense, de l'essentiel pour les animateurs de préparation au mariage. On a été très touchés cette année par des fiancés qui étaient avec nous juste pour une soirée. Normalement, ils sont préparés par un jeune couple que nous venions de recruter pour ce service. Et ils nous ont dit combien ils étaient touchés par leur amour. Et ça, tout est dit, je pense.
3: Des couples qui s'aiment, ça doit se voir. Il y a une joie qui rayonne.
1: Ça rayonne, ça transpire.
3: Mais oui, ouais. ça éclabousse.
2: D'autant que eux, on les trouve souvent un peu blasés. Ils ont perdu l'émerveillement. Ils nous disent comment ça se fait depuis le jeune couple, ils ont 10 ans de mariage, comment ça se fait qu'ils aient encore ça dans le regard?
3: Et moi, je pense que l'amour, c'est quelque chose de viral, quoi. Ça se transmet.
1: C'est contagieux.
3: Assez contagieux, ça c'est clair.
1: Seulement, il faut en prendre soin.
2: Il faut en prendre soin. Ouais, puis être dans la joie. On veut aussi leur transmettre la lumière et la joie. La joie de s'aimer, de sortir de quelque chose qui est un peu train-train ou blasé.
3: Vous savez, il y a cette formule de dire que l'espérance, c'est la joie de la foi. eh ben, cette confiance en Dieu qu'on a, je veux dire, ce trésor qu'on leur porte, c'est quelque chose qui peut leur ouvrir des horizons dont ils n'ont pas idée aujourd'hui. Et en fait, voilà, on essaie d'être des témoins de la joie et des témoins de l'espérance.
2: Sans se montrer comme des super-héros. Parce que ça, c'est le truc qui est un peu gênant, c'est qu'ils vont se dire, non mais eux, alors puis eux, ils ont Jésus, dans, ils sont tombés dans la marmite, ils savent tout, tout ça. Pas du tout, on est des pauvres, on en témoigne au moment de la soirée, pardon, puis régulièrement, on se présente comme des gens comme eux, simplement, on a cette joie d'avoir Jésus qui soutient notre amour. Quand on dit que dans le sacrement, Jésus vient sauver l'amour, on en fait l'expérience.
3: Vous savez, dans les Béatitudes, la première, c'est « Heureux les pauvres de cœur, car le royaume des cieux est à eux. » Et heureusement que nous sommes des pauvres. Nous le revendiquons parce que c'est la réalité et qu'en fait, être pauvre sans évangélique, c'est vraiment accepter de faire la place en soi pour accueillir ce Dieu qui s'est donné à nous pendant notre messe de mariage, lorsqu'on a dit oui, et qui nous accompagne tout le temps. Alors oui, nous sommes des pauvres, c'est vrai, mais en attendant, nous sommes des pauvres heureux du trésor que nous portons en nous.
2: Et puis sauvés.
1: Voilà, c'est, et sauvés.
2: Et sauvés.
1: Juliette et Thibault Levivier, merci de votre intervention aujourd'hui. Donc on pourra bien sûr retrouver chacune de ces interventions de cette série sur les podcasts de nos radios chrétiennes, avec aussi toutes vos coordonnées. Voilà, donc si certains auditeurs ont besoin peut-être de poursuivre un questionnement, eh bien ils pourront donc vous joindre. Je vous donne rendez-vous dans cette même émission demain à la même heure. Et merci. Merci.
3: Au revoir Nathalie.
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1: Bonjour Juliette et Thibault Lelivivier.
2: Bonjour Nathalie.
1: Alors, 34 ans de mariage et puis, je dirais, de la pratique sur le terrain, de la pratique avec votre expérience aussi de préparation en paroisse pour ces couples, avec, je dirais, un état des lieux, des profils très différents. Et puis, je tenais aussi à rappeler, en tout début d'émission, dans ce troisième épisode, que vous avez écrit un livret précieux pour ces fiancés qui se préparent au mariage. Donc, des fiancés qui apprennent peut-être à mieux se connaître et qui vont apprendre au fil du temps pendant cette préparation, qui demande de l'écoute, qui demande de la formation, qui demande une attention particulière, d'arriver au fil du temps. Le but, c'est de discerner si on se dit oui pour toute une vie, si on s'engage à l'Église dans ce sacrement, ou si finalement on arrête ce bout de chemin pour prendre un autre chemin. Alors on poursuit toujours avec vous, Juliette et Thibault, sur cet accompagnement en paroisse, hein, je dis bien en paroisse, avec un état des lieux et des profils différents. Qu'en est-il, Thibault ?
3: Oui, je trouve que la chose peut-être la plus importante, c'est de voir qu'on a affaire, nous, à des gens qui ont une relation à l'Église qui est très éloignée. Et j'insiste sur la qualité de l'accueil. Parce que je pense que peut-être la caractéristique qui me touche moi le plus de Jésus dans l'Évangile, c'est sa qualité d'accueil, d'accueillir les gens là où ils en sont. Et on n'a pas idée de l'appréhension que peuvent avoir nos jeunes à revenir vers une église qu'ils ne connaissent pas ou dans laquelle ils n'ont pas mis les pieds depuis 15 ou 20 ans. Donc voilà, nous accueillons. Et ça, c'est la première chose qu'on fait. Et on le fait en paroisse, avec le curé, avec les couples préparateurs et parfois même avec des paroissiens pour qu'ils sentent que la paroisse est une famille, un terreau dans lequel on aimerait bien qu'ils viennent pouvoir s'enraciner en fait.
4: Je suis frappée du fait que dans beaucoup de paroisses, la préparation au mariage et l'accueil sont très bien faits. C'est-à-dire qu'il y a quand même, ça me frappe, cette gratuité, cette disponibilité des animateurs, des accompagnateurs, ils sont là, ils sont très fraternels, ils savent accueillir, ils savent se faire proche. Donc ça, vraiment, comme Thibault, je pense que c'est, si on les accroche là-dessus, s'ils se sentent, ils ont toujours la peur d'être jugés. Et c'est absolument extraordinaire de gens qui vous disent, ils arrivent et ils vous disent, oui, mais nous on vit dans le péché. C'est encore un truc qui ressort de gens qui savent, j'allais dire, à peine ce qu'est le péché. Vous voyez, il y a quelque chose d'un peu profond, d'un peu qui vient de loin. Et donc, nous, de dire, on est juste à votre écoute, il n'y a pas de jugement. La peur du jugement dans notre société, c'est un truc de fou.
3: Oui, on sent un rapport un petit peu légaliste avec la morale, parce que souvent, quand on leur parle d'église, ils pensent morale, et en fait, de les accueillir personnellement, comme ils sont, là où ils en sont, c'est souvent quelque chose qui les touche très profondément.
4: Quand on fait de la préparation au mariage, bon, quand on a passé, entre guillemets, et c'est tout au long, bien sûr, cette fraternité, on va construire la fraternité avec eux pour les rendre suffisamment confiants, pour qu'on puisse échanger en profondeur, pour qu'on puisse les faire descendre profondément, faire des vrais choix, relire leur histoire. Enfin, on va aller les chercher sur des choses pas toujours simples. Ils n'ont jamais échangé sur certains sujets. Donc,
1: vous pensez à quoi, par exemple ?
4: Le pardon.
1: On en parlera.
4: Oui. Mais clairement, la plupart du temps, ils n'ont jamais parlé de ça. Et donc, concrètement, on a trois axes quand on prépare des jeunes au mariage. Le premier, c'est préparation à la vie de couple. Personne ne les a fait réfléchir sur leur couple, leur histoire, leur fragilité, leurs blessures déjà de couple, sur la communication. Comment on vit à deux, dans l'altérité, dans la complémentarité. Ils ne savent pas. Et donc, ils sont très intéressés. Ils nous disent, c'est des choses qu'on n'a jamais entendues. Deuxième axe, on prépare un sacrement. Donc, un sacrement, on prépare un consentement qui doit être valide. Il y a quatre piliers, il faut qu'on soit d'accord là-dessus. Il y a une célébration qui leur fait peur, parce qu'ils ne savent absolument pas comment ça va se passer.
1: Ils ont beaucoup de peur. Hein. Vous nous décrivez aussi des couples qui ont beaucoup de peur, d'appréhension.
4: Ben oui, parce que
1: au jugement.
4: Par rapport au jugement, puis parce qu'ils ne connaissent pas. Nous, on est un peu tombés dans la marmite. On sait ce que c'est qu'une cérémonie de mariage. Est-ce que ça nous fait peur ? Non. Eux, ils ne savent pas. Imaginez que je vous dise, vous allez vous marier à la synagogue. Vous seriez peut-être pas très à l'aise, vous savez pas comment ça se passe. Et donc, il faut se sentir de la famille. Nous, on rentre dans une église, on est chez nous, on sait que c'est notre maison. Eux le savent pas, on leur dit, c'est chez vous.
3: Et ils n'ont pas, pas forcément tort d'avoir peur d'une certaine manière, au sens où ce qu'ils vont vivre dans la préparation au sacrement de mariage, c'est une rupture telle avec le monde dans lequel on vit et avec les habitudes et le train-train dans lequel ils sont rentrés, qu'ils vont découvrir des choses nouvelles. Et en fait, il y a toujours cette appréhension devant la nouveauté. Je veux dire, là, c'est clair, on va leur parler de Jésus. On va avoir une approche qui aujourd'hui, alors c'est un gros mot, excusez-moi, mais qui est kérigmatique. On va parler de Jésus.
4: Ça, c'est le troisième axe de la préparation au mariage. C'est-à-dire que dans ce sacrement, Jésus se rend présent pour eux, vient sauver leur amour. C'est vraiment la grâce du sacrement de mariage. C'est le salut qui est donné au couple par une grâce particulière.
3: Ils sont très touchés par la figure de Jésus. Vous voyez, autant leur rapport à l'Église peut être très ambigu, parce qu'en fait, ce qu'ils entendent de l'Église et qui est présenté par les médias, qui peut être très différent de ce que nous vivons concrètement dans nos paroisses.
1: Aussi, ça peut être aussi une image médiatique de l'institution.
3: Hein. En revanche, la personne de Jésus, c'est quelque chose qui les touche. Cet homme qui a donné sa vie par amour, c'est quelque chose qui est bouleversant. Et c'est vrai qu'on voudrait tellement qu'il puisse être touché par cette figure, mais c'est quelque chose qui... Alors, on reprend quand même toute l'histoire de l'Église, le péché. Enfin, on a quand même toute une...
1: Donc, vous parlez là, je dirais, dans cette préparation, bien plus qu'une simple préparation au sacrement de mariage, vous formez, vous catéchisez.
3: Ah ben complètement.
1: Du début à la fin, vous reprenez tout à zéro.
3: C'est une catéchèse.
1: Hein, c'est une catéchèse, clairement.
3: Mais c'est aussi ce qui est demandé par le pape, par notre évêque. Et en fait, on est rentré dans cette obéissance à l'Église, et en même temps, on en voit les fruits. Alors, il y a une fécondité derrière ça.
4: Il y a deux choses qui nous aident beaucoup, et le pape insiste beaucoup. Il dit que la préparation au mariage doit être un catéchuménat. Donc, parce que oui, on met Jésus dans sa vie, si on ne sait pas qui il est, si on ne sait pas que Jésus, c'est celui qui vient nous sauver. Alors, il nous sauve de quoi ? On est bien obligé de revenir avant de leur expliquer le projet de Dieu. Alors, on fait ça en très simple, hein, c'est la théologie du corps pour les nuls. On fait ça très, très, très synthétisé, mais comprendre l'essentiel. Il y a deux essentiels. Tu as été créé par amour pour Dieu, tu as du prix à ses yeux et il t'aime, ça c'est Isaïe. Et puis, Jésus est venu te sauver. Et voilà, Dieu t'aime et il te sauve. Et ça, ben ça, ils l'entendent. Et ça, c'est très étonnant. Et le pape nous dit que si on a une approche charismatique...
1: Permettez-moi, mais c'est déjà un premier miracle.
4: Mais complètement. Mais
1: viennent de loin, parfois dans une grande ignorance, sont en capacité d'entendre que ce Jésus dont vous parlez est vraiment Jésus sauveur, même pour eux individuellement et pour ce futur couple, Thibault.
3: Alors en même temps, on utilise aussi des outils. Juliette a fait des petites vidéos assez percutantes, très courtes, qui s'appellent les Draw My Life. Et en fait, ça vient les rejoindre, c'est quelque chose qui est jeune, ça donne une autre image de l'Église. Alors ensuite, c'était un challenge de regrouper l'histoire du salut en si peu de temps. Mais au moins, c'est de donner des bases et de dire là où il est essentiel.
4: Ce qui se passe, c'est que les animateurs ont très peur de cette première annonce de la foi. Sur la question de l'accompagnement psychologique, de la vie de couple, des piliers du mariage, du consentement, ils sont canons. Mais ils ont peur de dire... que le Seigneur nous sauve. Et donc cette annonce explicite, on doit donner pour beaucoup un petit peu des outils et de dire c'est pas compliqué, mais ça demande d'aller nous chercher, parce que si on témoigne pas, ce qui va les intéresser aussi, c'est qu'on dit qui est Jésus pour moi. C'est simple de dire Jésus, c'est celui qui est venu te sauver là il y a 2000 ans, paf, au milieu dans la crèche, mais non, dans ma vie. Et donc là...
1: On entend que vous êtes appelé, encore une fois, à un témoignage personnel.
4: Ah oui. Pour être compris, il y a une partie de topo, de catéchèse un peu théorique, puis il y a une grosse partie de témoignage. Qui est Jésus pour moi ?
3: Oui, mais on est vraiment prêt à parler des merveilles du Seigneur dans notre vie. Ça, il n'y a pas de problème là-dessus.
1: Alors merci à tous les deux. Je vous retrouve demain, ça sera un quatrième épisode avec vous. Je rappelle que on peut se procurer aux éditions Artege ce petit livret, donc pour les fiancés qui se préparent au mariage, avec aussi un outil précieux pour tous les animateurs, voilà, ou tous ceux qui s'en tireraient peut-être après votre intervention, Juliette et Thibault Levillier, l'appel peut-être à s'engager dans cette animation aussi de cette pastorale dans l'accompagnement pour préparer ces différents profils, voilà, un peu éloignés parfois de l'Église, dans cet accompagnement pour recevoir peut-être un jour, avec discernement, l'aide de Dieu, ce sacrement de mariage. Et puis merci à vous aussi pour votre fidélité, 34 ans de mariage, parents de 5 enfants, vous intervenez cette semaine dans cette série des clés pour vivre. Quant à moi, je vous propose de vous retrouver ici dans ces studios à Lourdes demain, à la même heure.
4: À demain.
3: À bientôt.
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1: Heureux ceux qui s'aiment, c'est le titre d'un livret paru aux éditions Artege, préparation au mariage pour les fiancés, ceux qui vont être appelés à discerner ce temps des fiançailles en vue de l'engagement du sacrement de mariage et ceux qui s'arrêteront peut-être en route. Je reçois son auteur, Juliette Levillier. Rebonjour Juliette.
4: Bonjour Nathalie.
1: Vous êtes donc accompagnée de votre époux Thibault.
3: Bonjour Nathalie.
1: Bonjour à tous les deux. Donc on poursuit un peu ce cheminement aussi en vue de la préparation, de l'ouverture des cœurs, de la formation aussi des cœurs. Et puis dans cette formation, il y a aussi, et vous êtes là un peu aussi pour ça, il y a aussi le temps du discernement, ce qui est bon pour moi et ce qui ne sera pas bon pour poursuivre un peu cet engagement au mariage. Alors, quels sont les points de vigilance aussi dans cette histoire aussi de couple, Thibault et Juliette? Thibault?
3: Ben, c'est sûr que les fonctionnements et dysfonctionnements des couples sont parfois un petit peu surprenants. Moi, j'ai souvenir, au début de notre mariage, on avait assisté à une retraite, et le prêtre qui l'a prêché disait « j'ai reçu un jour un couple qui avait 20 ans de mariage, et puis la dame disait « mais moi, mon mari, il me dit pas qu'il m'aime ». Et le mari, il dit, si, je te l'ai dit une fois au début, c'est bon, je ne vais pas me répéter quand même. Et je pense qu'il y a des choses qui, en fait, s'enracinent dans les habitudes, qui peuvent être extrêmement nocives et qui, du coup, peuvent vider le réservoir affectif de l'autre.
4: Je pense que dire l'amour, le manifester, c'est quelque chose d'essentiel. Moi, je suis très sensible au fait que mon mari me dit qu'il m'aime, qu'il me trouve jolie, qu'il me valorise, c'est quelque chose que j'ai, qu'il m'encourage. Et je crois que ça, dans un couple, c'est très important. Dire et montrer l'amour, c'est toujours une tristesse d'avoir des couples qui, en public, manifestent de l'agressivité ou des espèces de critiques. On sent que la tendresse est un peu abîmée. Et je pense que le point de vigilance, c'est de rester tendre.
1: Donc on entend bien prendre soin de cette tendresse aussi, au fond, cette bienveillance aussi des conjoints l'un envers l'autre.
3: C'est absolument vital, parce qu'en fait, chacun a ses richesses, et ces richesses, elles vont se déployer quand elles sont révélées. Et souvent, nous sommes le révélateur des talents de l'autre.
1: Vous avez été vous-même, Thibault, pour votre épouse.
4: Absolument.
3: Elle est gentille de dire ça, pour beaucoup de choses, elle l'a été aussi pour moi.
1: Donc vous avez été révélateur l'un pour l'autre.
3: Oui, je pense qu'il y a un soutien qu'on s'apporte l'un à l'autre. Ce n'est pas forcément des grandes révélations tous les jours, mais le quotidien, c'est... Quelles sont les petites pépites du quotidien? Quelles sont les petites choses qui, justement, vont témoigner de notre amour et qui vont construire durablement un mode de vie qui soit aimant et qui permette à notre entourage d'en bénéficier aussi?
4: Et ça va avec ce deuxième point de vigilance qui est de parler, de dialoguer, de se raconter ce qu'on fait, ce qu'on vit. Il y a un psychologue qui dit, j'ai oublié qui dit que 80% de la relation, alors après c'est un homme donc il met des pourcentages, se joue sur la manière dont on partage.

0: Maintenant, nos vies peuvent être parfois un petit peu chargées, un petit peu pesantes. Et je pense que dans le dialogue, c'est important d'avoir aussi cette part de psychologie qui fait que s'il est important de se dire les choses, il est important de se les dire au bon moment, parce que si l'autre n'est pas en capacité d'entendre, je pense que ça peut monter en température assez rapidement, et puis de choisir les bons mots, les mots qui ne blessent pas, les mots qui respectent. Voilà.
1: La séance, entre guillemets, la soirée qu'on passe ensemble sur la communication, ils sont fascinés. Je peux vous dire qu'ils sortent de là, souvent, ils reposent des questions et c'est reparti et on ne va pas se coucher, on
2: donc
1: les met dehors.
2: Une réelle demande, une attente la communication.
1: Ah, mais oh là là,
2: c'est ça.
1: Complètement, donner des clés.
0: Thibault. Elle est d'autant plus forte, cette demande, que pour la soirée sur la communication, souvent, on fait un groupe avec les femmes d'un côté, un groupe avec les hommes de l'autre. Parce que pour pouvoir sortir les gros poissons, et ce qui ne sort pas toujours, c'est important de pouvoir mettre les gens entre eux, avec qu'ils puissent se retrouver sur des modes de fonctionnement, parce que qu'on le veuille ou non, on a quand même des modes de fonctionnement différents.
2: Oui, on aborde, je dirais, la différence, mais aussi toute la beauté de cette différence homme-femme.
1: Dans l'accompagnement des fiancés, les groupes de parole, de partage, sont très importants. Au début, c'est pas toujours facile parce qu'ils se livrent pas. Il faut savoir que sur certains sujets comme la sexualité, la fidélité, les mettre hommes et femmes séparés, ça sort beaucoup mieux et ça permet d'approfondir des questions et de voilà. Donc, communiquer, les faire parler.
0: Et on est quand même dans une société qui met l'accent sur les différences hommes-femmes et pas du tout sur la complémentarité. Et de pouvoir leur montrer combien la femme est une aide à l'humanité de l'homme, c'est quelque chose de grand. Et ça, c'est dans le projet de Dieu. Mais si on ne leur dit pas, comment voulez-vous qu'ils le sachent ?
1: Les repères sont très brouillés là-dessus. À la fois, on met l'accent sur la différence, et puis à la fois, on est dans un brouillage des genres. Tout est équivalent, tout le monde a le même rôle dans le couple. Et en fait, on a quand même beaucoup d'hommes, notamment, qui ne s'y retrouvent pas. Ils ne savent plus où est leur place. Les femmes, elles savent mieux.
2: Permettez-moi, vous relevez donc cette notion aussi. Les hommes ne s'y reconnaissent pas. Ils en sont où aujourd'hui, je dirais, dans cet état des lieux? Quel est un peu le profil de ces hommes que vous recevez, que vous accompagnez et avec qui vous travaillez parfois donc en groupe, entre hommes?
0: C'est des gens qui sont là parce que souvent, c'est leur future femme qui leur a dit « moi j'ai envie de me marier ». C'est plus la femme qui est demandeuse très souvent.
2: D'accord,
0: pour la préparation au mariage.
2: Quel est le profil des hommes qui sont un petit peu abîmés dans leur identité, leur virilité, leur masculinité? Ils en sont où, en règle générale, aujourd'hui, dans l'état des lieux?
0: Moi, je pense que c'est des gens qui souvent sont abîmés par les images, et notamment la pornographie. On le voit bien. Alors ensuite, c'est très difficile, en groupe, d'en parler. Mais ça sort de temps en temps.
1: Entre hommes.
0: Mais pas toujours. C'est quand même assez délicat. Et en même temps, c'est beau de pouvoir apporter une parole et de montrer combien la grâce de la femme se trouve dans la douceur, dans la tendresse, dans la pureté. Et combien les femmes peuvent être chemin, justement, pour les hommes.
2: Juliette. Et en ce qui concerne aussi, je dirais, le profil des femmes, donc de ces dames qui, au fond, la plupart du temps, c'est elles qui font cette démarche de préparation. Quels sont un petit peu les profils là? Quel est votre constat,
1: Juliette? Mon constat, c'est le profil du peuple de Dieu. C'est-à-dire qu'il y a vraiment des motivations, des profils très divers, des femmes qui sont en vraie demande de durable. Dans nos jeunes, on a un certain nombre qui ont été abîmés par des expériences antérieures, qui ont eu, les concernant ou concernant leurs proches. Il y a eu beaucoup autour d'eux de séparations, il y a eu des divorces dont eux-mêmes ont beaucoup souffert. Et cette volonté de ne pas reproduire, mais en même temps de se demander si on est capable. Si mes parents n'ont pas été capables, moi, est-ce que je pourrais le faire? Et donc, à la fois, il y a la demande de quelque chose pour la vie. Moi, je trouve ça extrêmement touchant d'être toujours... Et on sent que c'est bien ce qui est inscrit au cœur de l'homme. C'est dans notre ADN. Enfin, là, il n'y a rien à faire. La société nous dit fidélité successive, faites comme vous voulez. Et tous les gens vous disent, on veut du Dieu.

0: durable.
1: Et en fait, ils veulent du beau dans ce durable. Hein, quelque chose d'intense et de grand. Hein.
0: Et on leur propose, c'est du grand. Voilà. Et là, le sacrement, ça leur propose du grand. Et on leur dit, le grand, c'est pour vous. Et ça, ça fait du bien.
1: Oui. Thibaut, vous souhaitiez réagir?
2: Oui, parce qu'en fait, on est dans une société de l'émotion, une société de l'instantané. Et qu'effectivement, le durable, c'est un vrai désir. Parce que leur faire comprendre que aimer, c'est vouloir aimer. Hein, c'est pas je le sens ou je le sens plus. Parce que aujourd'hui, on sent bien que c'est pas ça qui construit durablement.
0: C'est clair que l'aspect durable, on est un peu les seuls à proposer et à proposer des outils en disant c'est pas facile, mais on peut le faire, mais on peut pas le faire seul parce que c'est là où Jésus. Si on n'a pas Jésus dans notre couple, si on n'a pas Jésus qui nous relève et qui nous sauve tous les matins. Je ne dis pas que c'est pas possible, parce que ça serait pas vrai, oui. Mais c'est plus compliqué. Et
1: comme vous évoquiez aussi cette société aussi de l'instantané, de l'immédiateté, même dans la consommation des partenaires, aussi avec cette multitude aussi d'hyperconnexions de réseaux sociaux, comme je le disais tout au début de cette série, et puis de ces nombreuses applications aussi de rencontres. Ça abîme les cœurs aussi.
0: Ça abîme, mais c'est assez amusant. On a beaucoup de jeunes qui nous viennent,
1: ces applications. J'imagine que vous avez aussi ces profils.
0: Mais la moitié,
1: testé ces applications de rencontres.
0: La moitié se sont rencontrés. Alors, ils nous ont dit, au début, c'était très drôle, via les réseaux sociaux. Donc, nous, on a pensé qu'ils étaient informaticiens. En fait, pas du tout. Ils étaient sur Mythique.
2: Via la digitalisation.
1: Ah oui. Excellent.
0: Et en fait, mais on les comprend et c'est beau, c'est-à-dire que ces applications, c'est des gens qui veulent rencontrer la bonne personne. Il y a une solitude. On se rencontre où aujourd'hui ? Ben, c'est un lieu de rencontre et pas toujours mauvais. Alors, ça peut être le supermarché, hein, on choisit la fille parce qu'elle est comme ci, le gars parce qu'il faut la photo, machin. Bon, mais au-delà de ça, qu'est-ce que ça dit de la solitude ? Qu'est-ce que ça dit de la difficulté de rencontrer une âme sœur ?
1: Parce qu'au fond, c'est ça le grand désir, c'est rencontrer l'âme sœur.
0: Mais oui.
2: Oui, moi, ce qui m'a touché quand j'ai rencontré Juliette, c'était la beauté de son âme.
1: Oh. Enfin, c'est la conclusion.
0: Voilà.
1: C'est la conclusion de cet épisode numéro 4. Je vous propose tous les deux, Thibaut et Juliette Levivier. Je rappelle qu'on peut aussi découvrir cet ouvrage, Heureux ceux qui s'aiment, paru aux éditions Artege pour les fiancés. Donc ceux qui souhaitent vraiment se préparer en vue du mariage, de ce sacrement, et puis discerner. Et puis aussi pour les animateurs, on en parle demain pour conclure aussi cette série des clés pour vivre, ce sacrement de mariage. Durer, et vous êtes ses témoins, puisque je dirais cet engagement, vous durez dans l'amour depuis 34 ans. À demain, même heure, et merci.
2: À demain.
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1: Bonjour Juliette Levivier.
2: Bonjour Nathalie.
1: Bonjour Thibault Levivier.
3: Bonjour Nathalie.
1: Alors c'est un dernier épisode, dernière rencontre avec vous. Vous étiez charmant, agréable, et j'espère agréable aussi pour les auditeurs qui vous découvraient. Alors vous avez, je dirais, tous les deux au fond, la mission cette semaine dans ces entretiens, de donner un petit peu un écho de ce que vous vivez dans votre engagement en paroisse. Donc on parle bien de paroisse, de diocèse, on parle aussi d'un évêque, on parle aussi d'obéissance. Vous n'êtes pas en mission tout seul, isolé dans un coin, mais une mission a été confiée par votre évêque, le diocèse et la paroisse. On fait les choses comme il faut.
2: C'est important l'Église. On n'est pas mercenaire, on est vraiment au sein de l'Église et dans tous ces services, ces missions qui nous sont données, on répond à un appel et l'Église nous donne les moyens.
1: Avant de parler de ces ouvrages, de ces supports aussi, un volet incontournable quand on parle de l'homme et de la femme, du couple, quand on parle d'amour, quand on parle de durée, il y a dans une vie conjugale parfois les épines, les épreuves de la vie, et dans ces crises qui peuvent être multiples, selon aussi les identités très différentes d'hommes et de femmes et de couples, il y a cette dimension donc du pardon. Comment pardonner dans une vie conjugale, quand il y a eu par exemple tromperie, infidélité, est-il possible de pardonner? Comment réparer? Voilà, un peu toutes ces questions dans ces quelques minutes. Juliette, Thibault?
2: Il me semble que beaucoup de nos fiancés n'ont pas entendu parler réellement du pardon. Et c'est d'ailleurs intéressant de voir que c'est une notion qui est en train de sortir chez les psychologues. C'était un peu absent du débat en psychologie et maintenant ça revient beaucoup sur le devant de la scène parce qu'on se rend compte que c'est quelque chose qui est indispensable. Il n'y a pas de vie de couple, il n'y a pas de vie de famille sans pardon. Et donc cette découverte, elle est très importante pour eux. Pour nous, notre... On essaie de leur faire expérimenter. On peut faire des topos, dire tout ce qu'on veut sur le pardon. Ce qui est important, c'est qu'ils en fassent l'expérience entre eux pendant leur préparation au mariage.
3: D'autant plus que le pardon, effectivement, c'est le grand inconnu de notre société et même dans nos propres familles. Et là, ce qui est essentiel pour pouvoir arriver à un pardon pour une infidélité grave, je veux dire, c'est important que nos cœurs soient préparés par des petits pardons quotidiens. Et quand on regarde bien, effectivement, la société de zapping dans laquelle on est, eh ben, les occasions d'infidélité sont très nombreuses. Alors, bien sûr, on peut parler de la pornographie, mais sans aller jusque-là. Infidélité de celui qui est passionné de foot et qui fait passer sa femme après le foot, celui qui est en train de jouer sur Internet toute la nuit, celui qui part à la chasse tous les week-ends pendant la saison, tout ça, ça peut blesser le couple. Et c'est essentiel de pouvoir montrer combien dans le pardon, la relation peut être restaurée. C'est ça le cœur. C'est qu'en fait, le dialogue n'est pas rompu, la relation n'est pas morte. On peut rebondir. Mais ça demande, avant le pardon, d'être vraiment dans une logique de don, d'aimer l'autre, de se donner à lui et d'avoir vraiment ce désir de l'aimer très profondément. Parce que si notre monde va mal, on a vraiment cette certitude que ce qui sauvera le monde, c'est l'amour et que la plus haute forme de l'amour, c'est le pardon.
2: C'est pour ça que je pense que cette idée de, voilà, ce mot de saint Paul, que le soleil ne se couche pas sur votre colère. On essaie de les amener aussi, mais psychologiquement, en leur donnant des clés, à pas se prendre les choses à chaud, qui font juste monter la tension et finalement bloquent tout le monde, mènent à des impasses, d'avoir la capacité à attendre qu'on refroidisse un peu pour pouvoir avoir un dialogue, un pardon, c'est pas un mot, c'est un dialogue en profondeur qui va faire que on peut rester pas sur la même longueur d'onde. Le pardon, ça veut pas dire qu'on va être d'accord. Ça veut dire que on va plus profondément.
3: Il y a une phrase dans le psaume 84 qui dit « Amour et vérité se rencontrent, justice et paix s'embrassent ». Il ne peut pas y avoir d'amour sans vérité. Donc c'est important de pouvoir se dire les choses. Et justice et paix s'embrassent. Remplacez le mot justice par le mot pardon. Parce que le pardon est une œuvre de justice. Quand on a blessé l'autre, c'est justice de lui demander pardon.
2: Alors il y a deux choses. Il y a savoir demander pardon, ce qui suppose un travail intérieur de se dire je me suis mal comporté, je suis débiteur là. Et puis il y a savoir recevoir le pardon, parce que quand on refuse de pardonner, eh bien finalement on évite dans la victimisation puis dans le chantage. Combien, et puis alors là, on est dans des spirales de rancune, de chantage, enfin, ça peut aller loin pour des petites choses. Et en fait, ça, c'est des fonctionnements qui sont des fonctionnements qui tuent le couple. Et donc, on essaie de revenir sur ces fonctionnements-là pour montrer que le pardon, c'est un chemin. Il y a d'abord une décision de la volonté. Je suis en colère, voilà, mais ma volonté dit, au-delà de mes émotions, je choisis de prendre ce chemin. C'est un chemin, ça va prendre du temps.
1: Est-ce qu'on peut dire qu'il y a un chemin peut-être de conversion? Parce que exercer sa volonté alors qu'on est, je dirais, dans une société hyper dans l'émotionnel, on est un peu à contre-courant là.
2: On est quand même souvent à contre-courant.
1: Donc ça demande quand même une résolution, on se décide.
3: Oui, mais avant même ce chemin de conversion, déjà de savoir, de comprendre que le pardon existe. Vous savez, on a une soirée pendant le parcours de préparation au sacrement de mariage, qui est consacré au pardon. Et on commence par un exemple, un petit film, parce qu'ils ont besoin d'être touchés, de voir que le pardon est quelque chose qui est possible. Ils n'en ont pas entendu parler. Et c'est quelque chose qui vient les rejoindre, mais tellement au fond du cœur, que ça nous permet ensuite de leur donner des éléments qui sont un vrai examen de conscience, pour pouvoir reconnaître les choses qu'ils ont mal faites, qui ont pu blesser l'autre. Et ensuite, de passer réellement, concrètement, à cet exercice du pardon.
1: Donc mutuel. L'exercice du pardon, on entend bien que pour eux, dans, je dirais, cet état des lieux et je dirais ceux qui se présentent aujourd'hui dans cette préparation, tout est nouveau et c'est une bonne nouvelle. Alors pour eux, cette dimension aussi du pardon, est-ce que c'est libérateur, c'est la bonne nouvelle.
3: Mais il y a quelque chose qui est très grand, c'est qu'en fait, pendant, on propose plusieurs choses, il y a des prêtres qui sont là et qui confessent. Mais vous vous rendez compte que les prêtres nous disent les plus belles confessions qu'on a, c'est là. Et c'est tellement important, si vous voulez, entre guillemets, hein, de vider ses poubelles avant de se marier. C'est essentiel.
2: Et d'autant que l'un vis-à-vis de l'autre, ils se sont déjà blessés. On est sur des gens qui vivent ensemble depuis plusieurs années. Et donc, on imagine bien que ça n'a pas été un long fleuve tranquille. On imagine bien qu'ils se sont fait mal. Et pour certains, on va sur des infidélités. Si, avant le mariage, on n'a pas mis ça à plat, on va faire comment? On a quand même des fiancés qui sortent de cette soirée, pardon, en larmes, très ébranlés. Alors, on prie avec eux, hein, beaucoup, mais en disant, mais il y a un couple qui, une fois, nous a dit, si on n'avait pas vécu ça ce soir, on allait droit dans le mur. Et malgré, c'était la fin du parcours, et ça, nous ne l'avions pas vu. C'était tellement... Enfin, il y a des choses qui sont profondes qu'on...
3: On est vraiment dans un compagnonnage avec eux pendant ces 8 séances de préparation, 8 soirées. Et en fait, on a déjà tellement de sujets que c'est important de choisir ces sujets. On est dans l'annonce explicite, on est dans le... leur montrer la réalité spirituelle du sacrement, la fidélité, la durée, la communication. Il y a beaucoup de choses, le pardon, on ne peut pas être sur tous les fronts non plus.
1: Juliette, vous avez donc écrit ces deux livrets.
2: Oui.
1: Voilà, dont ce grand livret-là, qui s'adresse à tous les animateurs. Donc, on trouve, je dirais, c'est un outil que l'on peut conseiller, je dirais, presque à tous les diocèses.
2: Il est fait pour ça, il est fait pour servir.
1: On vous l'a demandé, c'est le diocèse, c'est votre évêque.
2: Voilà, c'est notre évêque qui, lorsque nous avons commencé avec Thibault notre service au sein du service de pastoral des familles, il y avait cette demande de pouvoir avoir un outil pour les paroisses qui en auraient besoin. toutes nos paroisses n'avaient pas des outils solides sur lesquels s'appuyer, notamment pour cette question d'annonce explicite de la foi. Comment on articule la préparation psychologique, la préparation du sacrement et la préparation à la vie chrétienne dans le mariage? Comment on les fait réfléchir, partager, témoigner, prier? Donc il y a beaucoup, beaucoup de choses à tenir ensemble. Et ce parcours est un outil parmi d'autres pour ça. Voilà, tout simplement pour aider les animateurs, les paroisses, à s'appuyer sur quelque chose, pas avoir à réinventer l'eau chaude et se poser trop de questions.
1: Mais avoir un bon support.
2: Avoir un support.
1: Thibaut, et ça sera la conclusion de cette série. Et je vous remercie infiniment l'un et l'autre de votre participation à cette série des clés pour vivre.
3: Et c'est vrai qu'il y a de la matière pour les animateurs, comme ça, ils ne s'inquiètent pas. Mais j'insiste sur le petit livret pour les fiancés. Parce qu'en fait, En groupe, on ne peut pas tellement en discuter. Ce qui est important, c'est qu'ils reprennent tout ce qu'ils ont entendu. Ça leur permet d'aborder des sujets entre deux, et seulement entre deux. Et là, c'est toute la vérité du couple, de ce qu'ils vont construire, qui va grandir.
1: Juliette et Thibault Levivier, merci. Et je vous souhaite l'un et l'autre de poursuivre cette belle mission en Église. Au revoir.
2: Au revoir, merci Nathalie.
3: Au revoir Nathalie.

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2: Alors aujourd'hui, nous avons l'immense privilège de visiter avec notre groupe, pour une visite guidée privée, rien que pour nous, la ferme modèle de Lavalette, qui est située au sud de Laval, à Villiers-Charlemagne, et qui vient d'être lauréate du loto du patrimoine. Et nous sommes en compagnie de Geneviève de Landvoisin, qui habite ici avec son mari et ses quatre enfants, et c'est elle qui va nous commenter cette ferme modèle 19e. On arrive, c'est comme une petite ville, comme un hameau. Bonjour Geneviève.
3: Bonjour.
2: Qu'est-ce qui vous a donné l'idée de concourir pour le loto du patrimoine? Il y avait vraiment quelque chose de spécifique ici?
3: On a eu la chance d'avoir les gens du département de la Fondation du patrimoine qui sont venus nous voir à propos de l'éolienne de Bolet. Et donc, ils étaient intéressés pour nous accompagner pour la restaurer. Et à cette occasion-là, on leur a partagé le fait qu'on était très inquiets pour les toitures de la ferme modèle et qu'on aimerait bien glisser la ferme modèle en même temps que l'éolienne de Bolet.
2: Oui, parce que les auditeurs ne savent pas, dans les champs juste à côté de la ferme, il y a une éolienne du 19e siècle remarquable, absolument. Donc Bolet, qui était surtout connue pour la fonte des cloches. Et donc elle mesure à peu près combien, cette éolienne?
3: Entre 15 et 25 mètres.
2: Alors, pour nos auditeurs, bien sûr que l'éolienne construite fin 19e siècle servait à capter l'eau et pas du tout à produire de l'électricité, mais donc elle marchait avec le vent.
3: Exactement.
2: Et à quoi servait toute cette eau?
3: Et donc l'éolienne, elle permettait de fournir l'ensemble de la propriété en eau, aussi bien la ferme modèle, l'habitation, ainsi que le jardin potager. Pour ça, il y avait une tour dans laquelle était stockée l'eau sous un système de château d'eau. Et il y avait 80 mètres cubes qui pouvaient être stockés et ensuite, selon les besoins, être utilisés.
2: Ouais. Et alors, cette ferme que vous appelez la ferme modèle, elle s'étale sur combien de mètres carrés pour l'habitation ou d'hectares pour l'exploitation?
3: Bah, au niveau bâtiment, la ferme modèle, elle est sur une surface de 2000 mètres carrés. Et autour du domaine, aujourd'hui, on a 28 hectares. Mmh. À l'époque, il y avait beaucoup plus, mais au fur et à mesure des successions, forcément, il y a eu des partages. Et donc, aujourd'hui, elle n'exploite plus depuis une soixantaine d'années.
2: Quel dommage, quand on voit tous ces bâtiments. Ouais. Et alors, est-ce que vous savez ce qui était fait dans cette ferme? Est-ce que c'était de l'élevage, de la culture?
3: Alors, il y a eu un élevage de vaches de Durham sélectionnées en Angleterre de façon très précise par le prince Sourdis de Lavalette. Et il y a eu aussi tout un fonctionnement pour faire vivre la maison. Il y avait une laiterie, il y avait une basse-cour avec des poules, canards, des lapins, ainsi que tout ce qu'il fallait pour le soin des chevaux, avec des très grandes écuries. Il y avait une possibilité d'accueillir un équipage complet de chasse à cour avec ses chenilles faits pour, les locaux pour pouvoir nourrir les chiens, faire la nourriture, etc. Nous avons aussi la laverie qui permettait de gérer tout le linge de la maison.
2: La buanderie.
3: La buanderie.
2: On appelait ça les buanderies.
3: Exactement. Et enfin, la laiterie qui va avec l'élevage des vaches.
2: C'est tout un petit village, en fait. Un petit hameau, quoi, qui fonctionne presque en autarcie.
3: Exactement. La ferme modèle permettait de vivre en autonomie totale.
2: Et elle est depuis longtemps dans votre famille?
3: Eh bien, on est la cinquième génération à être ici depuis 1914.
2: Ah, oui. Donc, après la construction de cette fameuse éolienne.

0: Et au niveau de la construction, oui.
1: Eh bien, en 1860, il y a eu des gros travaux d'amélioration de la ferme, ce qui l'a fait devenir la ferme modèle. C'est-à-dire qu'elle a été construite de façon très moderne, très pratique pour un fonctionnement optimal. Donc, elle est en forme de U, ce qui permettait aux gens qui y travaillaient de faire le moins de déplacements possible. Et donc, c'était un fonctionnement de travail ergonomique. À l'intérieur de la ferme, on peut voir que c'est des voûtes en briques qui permettent une aération très importante et donc de diminuer considérablement les risques d'incendie. On a aussi des canalisations sur la totalité de la ferme qui permettaient une hygiène en évacuant les purins des animaux, etc., de façon optimale. De même, dans les chenils, tout est en place pour pouvoir nettoyer, il y a des canalisations. Donc, ça nous permet un environnement très propre. Mmh. Et enfin, tout ça dans une idée de beau, avec un architecte qui a fait un ensemble joli, avec des encorbellements, avec de la brique, de la pierre, du bois.
0: Et des jolis porches, hein. À chaque coin du U, il y a un porche, on débouche sur une autre cour, un petit clocher, c'est drôle, un petit clocher tout en briques, carré, avec la pendule, l'horloge, qui sonnait, j'imagine, pour rythmer les travaux.
1: Ça fait partie des différents projets qu'on a sur le long terme, la remettre en route, on cherche un passionné.
0: Eh bien, la maison Bollé, je pense qu'elle restaure des cloches et des sonneries. Alors, une question, là, des visiteurs.
2: Oui, la question, c'est pourquoi ce choix des briques qui ne correspondent pas du tout à la Mayenne, en fait.
1: Eh bien, les briques ont été cuites sur place. On peut retrouver les fours à l'entrée. Et c'est pour ça que ça aurait été choisi. Et c'est un style néo-régionaliste qui a été cherché par l'architecte.
2: Ah oui.
1: Et une envie d'originalité aussi, je pense, pour signer le lieu.
2: Oui, parce que c'est surprenant, en Mayenne, ça ne ressemble pas du tout à une ferme mayonnaise classique.
0: Oui, il y a du granit, en général. Ouais. Mais c'est vrai qu'il y a des maisons 1900 dans Laval avec de la brique. C'était nouveau, art nouveau un peu, justement, et ça donnait un petit côté déco. Alors, quand on rentre, qu'est-ce que vous voudriez nous montrer au départ, quand on arrive dans la ferme, de plus remarquable?
1: Eh bien, je vous emmènerai bien voir la buanderie.
0: Très bien.
1: C'est un endroit très...

0: Alors, je ne viens parler de buanderie, mais nous passons par les écuries, c'est ça?
1: Exactement, nous voici les restes de l'écurie. Donc, on a toujours à l'identique un box. L'idée, ça serait de remettre son pendant, ainsi que les quatre stalles qu'on avait à l'époque.
0: Le plafond est entièrement en briques, en effet, arrondi, en voûte de briques, une voûte surbaissée. C'est très, très étonnant.
1: Et les évacuations, on les retrouve partout.
0: Ouais. Ah oui, les évacuations par terre aussi. Ah, le sol est tomette et briques.
2: Et quand je n'ai pas du tout suivi, ça a été construit en quelle année?
1: Ici, 1880, 90. En fait, toute la ferme a été reprise entre 80 et 90. À l'origine, c'était que dans la longueur, comme ça. Et le prince Sourdi a fait remettre les retours, a fait remettre les ailes en U et a réamélioré l'ensemble, en fait. Et c'est lui qui a remis toute cette modernité et architecture incroyable.
0: Et cette jolie cour en U donne sur la Mayenne.
1: Directement.
0: On voit un champ et ensuite, je viens de voir des cyclistes qui passaient sur la route du halage. C'est très bien situé en plus. Et la proximité de l'eau était bien sûr indispensable.
1: Mais c'est ça, là on est à 50 mètres de l'eau, des bâtiments. Ah ouais, 50 mètres. Ouais. Ici, on retrouve les systèmes modernes aussi pour nourrir les chevaux. C'est-à-dire qu'on montait au grenier, on pouvait mettre le foin qui tombait directement en bas à côté des boxes. Et à côté, on a un système à grains. On peut entendre. Hop. On utilisait la manivelle et le grain descendait directement du grenier là où il était stocké.
0: Pour être distribué ensuite.
1: Pour limiter la manipulation. Là, on retrouve c'était un salon. Ici, c'était
0: juste
1: le lieu,
0: à côté des écuries.
1: Des palefreniers, etc. pour se poser, s'installer. Oh. Il y avait un petit poêle, tantôt.
0: Une petite cheminée avec des carreaux émaillés. Tout est en bois. Tous les couloirs que nous parcourons sont en chêne, peut-être. Enfin, oui. En tout cas, en bois.
1: En bois massif.
0: Là aussi, une petite cheminée, encore une pièce. La sellerie.
1: Exactement.
0: Et là, après ce couloir, avec les deux pièces à droite et à gauche, on arrive dans une très grande pièce encore, avec toujours ces plafonds. En arrondi de briques.
1: C'est ça, et on retrouve aussi les anciennes places des boxes et des stalles. Mmh. Et au-dessus des boxes et des stalles, on retrouve des grilles qui permettaient aux hommes des chevaux de surveiller leurs animaux la nuit.
0: Quand il y avait des poulinages. Il y a même des vitraux. Mais c'est caractéristique d'une époque. Il n'y a pas de plomb. Ce qui remplace le plomb, ce sont des barres de métal avec du mastic.
1: Oui, je pense que c'était des barres de fer à l'époque et c'est nous qui avons rajouté du mastic.
0: Oui, pour maintenir.
1: Pour maintenir.
0: Et pour isoler de l'humidité, évidemment.
1: Oui.
0: Et alors, tous les grands portails en bois et toutes les portes sont rouge bordeaux, en tout cas, très caractéristique.
1: C'est, entre le bordeaux et le rouille.
0: Ouais. Ah, là-bas, c'est le chenil, non?
1: Exactement, on retrouve le chenil des chiens qui permettait d'accueillir les chiens de chasse à cour pour les chasses. Et on retrouve au-dessus des grilles des petites roulettes qui permettaient que les chiens ne sortent pas sans avoir une hauteur de chenille
0: de grille
1: énorme.
0: Ah oui, donc la grille qui entoure le chenil fait à peu près 1m30.
1: 30.
0: Mais au-dessus, ces petites roulettes.
1: Oui,
0: ce qui les empêchait de sauter.
1: Pas prendre appui et donc pas sortir.
0: Et puis là, de côté, il y a le chenil des chiens malades pour bien les mettre à l'écart pour éviter les épidémies.
2: Là, c'est pareil, c'est le même architecte qui a conçu le chenil.
1: Oui.
2: Oui,
1: exactement.
0: Oui, mais c'est tout un ensemble. Et là-haut, il y a une jolie architecture avec des panneaux de bois et des.
1: Ouais. Avec et des colombages, on retrouve les briques toujours.
0: Les briques en fougère sur tranche.
1: Je vous emmène. À la buanderie.
0: Alors nous sommes montés et nous redescendons vers la buanderie. Nous sommes montés sur une petite terrasse, il y a encore un petit clocher carré, un pignon ravissant. Et là nous voyons...
1: On voit une petite tour sur le haut, c'était là qu'était stockée l'eau récupérée par l'éolienne. Et juste à gauche, on peut voir une partie du bâtiment avec toutes les fenêtres fermées, avec juste des petits stries dans le bois pour que l'air passe. Et dedans, se trouvait le séchoir pour que l'air circule et que les vêtements et le linge sèchent rapidement.
0: Et le stockage de l'eau, ça ne se faisait pas sous la terre?
1: Non,
0: il se faisait en hauteur. Ah oui, pour départager après
2: Exactement.
0: Répartir dans les canaux, j'imagine, ou je sais pas.
1: Oui.
0: Est-ce que vous savez combien de mètres de canaux il pouvait y avoir ?
1: Des centaines de mètres, puisque le jardin potager va à plus de 400 mètres et que l'éolienne qui distribuait la maison est à plus de 500 mètres d'ici. Donc forcément, c'est des centaines de mètres.
0: C'est vraiment un travail d'ingénieur qui a été réalisé, parce qu'on voit que l'ergonomie est prise en compte, le soulagement de la peine liée aux travaux physiques. Et là,
1: On peut voir l'arrière des communs sur toute la longueur. Merci. Et là où nous sommes actuellement, ça a pris feu dans les années 1900 et ça n'a pas été reconstruit mais transformé en terrasse.
0: Et là, on voit l'arrière de toute votre maison, tout en long aussi. Non, c'est vraiment accolé à la ferme, hein, la maison d'habitation.
1: La maison d'habitation et la ferme communiquent par le dessous de la terrasse, finalement. Mmh. Alors que esthétiquement, c'est deux identités absolument différentes.
0: Oui, parce que la maison d'habitation, on sent que le sud Mayenne n'est pas loin. Il n'y a pas de briques, de la pierre blanche, du tuffeau. Mais quand on voit la taille de cette ferme, est-ce qu'il y avait une famille d'agriculteurs ou plusieurs ?
1: Il y avait plusieurs familles. D'autant plus que ça allait au-delà de la ferme, parce qu'il y avait les lingères, il y avait les personnes qui travaillaient dans la maison, les gens qui travaillaient dans la ferme, ceux qui s'occupaient des chevaux, ceux qui s'occupaient des carrioles. Donc c'était un vrai village, en fait, une vraie communauté qui vivait ensemble.

0: Nous, on est arrivé ici. C'était les grands-parents de mon mari qui vivaient là. Ça a été transmis à leur mort à mon beau-père qui nous a transmis tout de suite. Et avant, moi, le grand-père d'Alban, donc mon mari, avait hérité de la maison par son oncle, sachant que la propriété appartenait à la femme de l'oncle. Donc il y a eu toute une distribution particulière finalement. Oui, oui, oui. On reste la cinquième génération, mais par des chemins
1: détournés. Là, nous déambulons dans des couloirs différents. Les couloirs, le couloir qui desservait les écuries, et là, c'est le couloir, mais qui est très long, couvert, qui dessert la buanderie, et toujours des fenêtres au plafond, j'imagine, pour l'aération et le côté sanitaire du lieu. Et la lumière aussi, ce sont des puits de lumière. Et nous voilà dans la buanderie avec un immense évier. Enfin, Geneviève va nous raconter.
0: Donc là, nous nous trouvons dans la laverie. Il y a les gros bacs à eau où l'eau venait jusqu'ici d'elle-même grâce à l'éolienne et au stockage d'eau dans la petite tour. Et derrière nous, on a des gros bacs à eau et en dessous, un système pour faire chauffer l'eau. Donc on pouvait charger en bois, etc. Et ça faisait bouillir l'eau au-dessus, ce qui permettait de laver les draps à l'eau chaude et de revenir rincer dans les gros bacs derrière ensuite.
1: Parce que les gros bacs, ils font 4 mètres sur 2, quoi. C'est pas le petit évier de nos cuisines. Mais ça aurait été amusant de savoir combien de personnes vivaient en même temps, par exemple, en 1900, quoi. Avec ça, le personnel, sûr. Avec...
0: Une trentaine, mais je peux pas l'assurer. Oui, parce qu'il y avait la maison du garde, il y avait ce logement-là, la maison du jardinier. Et au-dessus des écuries, il y avait tous les logements des hommes de chevaux.
1: Des palefreniers.
0: Palefreniers, etc. Palefreniers cochers. 35 plus la maison, au moins 35.
1: Donc le potager devait être très grand.
0: Un hectare.
1: Oui.
0: Ouais.
1: Donc des petites pièces à droite et à gauche, enfin petites.
0: Oui, qui servaient d'atelier pour tous les travailleurs et de stockage.
1: Pas la hauteur de plafond pour donner une idée un peu à nos auditeurs. Nous optons pour 4 mètres, toujours en briques. Les plafonds sont toujours en briques, en tout cas dans le couloir. Oui. Ah non, partout. Là, nous sommes montés à l'étage, au-dessus de la laverie. Encore des pièces et des grands couloirs. Non, mais c'est vraiment immense. Et sur la porte, il y a encore le petit écriteau marqué « séchoir ». Avec, en effet, toutes ces lattes qui ornent les fenêtres et qui permettent à l'air de circuler. Oui, il y a une belle charpente en plus. Et puis quand nous continuons le couloir, alors il y a les petits écriteaux avec les numéros des chambres.
0: Exactement. Et donc il y a 11 chambres au-dessus pour le personnel.
1: Avec quelques restes de papier peint d'époque, toujours bien éclairés, oui, avec des jolies portes-fenêtres. Et on retombe sur l'ouverture pour surveiller les chevaux, oui, avec un trou en fait dans le sol et une grille.
0: Et ils avaient des poêles dans leur chambre pour se chauffer.
1: Pour l'époque, oui, on peut dire que pour le personnel, il y avait quand même un minimum de confort qu'il n'y avait surtout pas dans les autres fermes, même en France, en 1900, j'imagine.
0: Il y avait un soin mis en place pour eux, effectivement, une recherche de confort, et même pour le travail, qui soit le plus ergonomique et,
1: oui, il y avait les deux côtés.
0: Et facile aussi. Mmh.
1: Encore monter un demi-étage.
0: Exactement. Et sur ce demi-étage, on est en dessous du porche qu'on a découvert en arrivant. Et après, quand on redescend, on arrive sur un lieu où on stocke le grain. Et au bout, on a la belle horloge qui faisait rythmer l'ensemble de la ferme modèle.
1: Et c'est vous qui l'avez appelée la ferme modèle ?
0: Eh bien, jusque-là, on appelait la ferme modèle les communs. Et c'est vrai que pendant les travaux faits avec la Fondation du patrimoine pour présenter la ferme modèle au loto de Stéphane Bern, ce nom est sorti petit à petit parce que c'est son travail premier.
1: Oui. En fait, avant, c'était la ferme du château de la Valette, c'est ça ? Ou la ferme de la Valette ?
0: Avant, on appelait ça les communs. C'était la Valette et ses communs.
1: Donc là, c'est vraiment son nom à elle.
0: Oui. Exactement. Et encore, j'ai du mal à rentrer la ferme modèle dans ma petite tête.
1: Oui, oui, oui. Et là, nous redescendons des étages de la laverie par un petit escalier en colimaçon qui arrive à notre point de départ, finalement, dans la sellerie.

0: Alors ce qui est quand même assez problématique quand on lève les yeux, ce sont bien sûr les toitures. Il y en a beaucoup qui sont trouées, en tout cas dans la ferme évidemment. Qu'est-ce que vous envisagez? Est-ce que c'est pour le loto du patrimoine ou est-ce que c'est vous qui allez essayer d'en restaurer une partie?
1: Eh bien, grâce au loto du patrimoine, on va pouvoir mettre hors d'eau, au moins sécurisé avec des bâches pour ce qu'on ne pourra pas faire, et refaire la toiture avec le montant qu'on touchera. Mmh. Ce qui permettra de protéger l'ensemble de la ferme modèle avec une belle toiture toute neuve et peut-être un peu de bâche en attendant qu'on trouve les fonds de faire la suite.
0: Et donc, il faut quand même être un peu chef-d'œuvre en péril si on veut participer au loto du patrimoine.
1: Exactement. Pour pouvoir gagner au loto du patrimoine, il y a plusieurs choses importantes. D'abord, être un monument un peu emblématique, avoir une histoire. Deuxièmement, un état de péril, montrer qu'il y a un risque pour le lieu s'il n'y a pas des travaux rapidement. Aussi, un modèle économique. Il demande à être sûr qu'il y ait quelque chose derrière qui fasse que le lieu fonctionne.
0: Il sera vivant.
1: Et vivant. Mmh. Parce que sinon, ça n'a pas de sens d'aider à faire des travaux pour que derrière, ça ne se maintienne pas. Mmh. Et enfin, qu'il y ait une notion d'accueil, de visibilité et de partage, ce qui donne du sens à l'aide.
0: Ce que vous feriez avec vos chambres d'hôtes, par exemple?
1: Oui, effectivement, ce qu'on fait déjà avec notre gîte, et puis on envisage d'ouvrir de face. Enfin, il y a plein de projets qui se réfléchissent pour voir comment on fera un terme. On a aussi pour projet de mettre des panneaux sur le chemin de halage, avec des explications sur la ferme modèle, etc. Ce qu'on fera avec la Fondation du patrimoine et la région a priori.
2: Je voulais vous demander, est-ce qu'il y avait une petite chapelle dans tout cet ensemble?
1: Eh bien, on suppose que oui, mais jusqu'à présent, on n'a pas trouvé le lieu où elle pouvait se situer. Ça va être une petite enquête à mener.
0: C'est un vrai jeu ici, il y a plein de choses encore à découvrir. Hein. Et ce loto du patrimoine est une occasion justement de bien fouiller toute l'histoire de ce lieu emblématique.
1: Exactement, ça va nous permettre d'avancer dans tout ça. Malgré le fait qu'il y ait eu beaucoup, beaucoup de recherches faites par le grand-père de mon mari et les oncles de mon mari, il nous reste encore plein de choses à découvrir, effectivement.
0: Eh bien, merci beaucoup, Geneviève de Landvoisin, de cette visite qui nous fait rêver quand même à une autre époque, surtout, qui nous fait toucher du doigt une manière de vivre qui n'est pas si lointaine, ça fait 140 ans, 120 ans. En tout cas, c'est un lieu très agréable. J'espère que vous allez organiser des visites, peut-être un jour ou l'autre, aux Journées du patrimoine. Pas encore, peut-être.
1: C'est pas prévu pour le moment, mais ça serait tout à fait avec plaisir.
0: Merci beaucoup, en tout cas, et bonne chance donc pour la suite des événements du loto du patrimoine de Stéphane Bern.

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2: Cette semaine, mon grand témoin se trouve actuellement en Bretagne, mais c'est une personne qui vit à Paris et qui vient d'écrire et vient de paraître aux éditions des Béatitudes le récit, un récit d'une âme sauvée in extremis avec ce titre, Victoire à Babylone. J'aime beaucoup ce titre. Héloïse Cluzel, bonjour.
3: Bonjour Hélène.
2: Merci d'accepter cet entretien avec moi dans le cadre de l'émission Le Grand Témoin d'Ecclésia. Merci pour ce livre. Moi, je l'ai lu, je l'ai dévoré. En fait, vous avez fait un style thriller, c'est ça, un récit autobiographique sous forme de thriller?
3: Oui, j'ai appelé ça un thriller autobiographique parce que c'est le récit de ma conversion. C'est un récit spirituel et je ne me suis pas vraiment rendu compte en écrivant, mais il y a du suspense en fait dans les parties qui s'enchaînent. Et c'est surtout construit comme un roman, mais ce n'est pas un roman. C'est-à-dire que ce n'est pas une forme chronologique de récit. C'est une forme assez dynamique. Il y a beaucoup de choses, il y a beaucoup de sujets. On dirait un roman, mais ce n'est pas un roman. C'est très important de le préciser. Merci pour cette question.
2: Vous aimez écrire. Vous avez d'ailleurs eu un métier dans le métier de la communication.
3: Oui, c'est ça.
2: C'est quelque chose que vous avez su rapidement manier les mots.
3: En fait, j'ai appris à écrire, si je puis dire, pendant 30 ans dans le monde de la communication pour des annonceurs, des gros annonceurs, donc Renault, Chanel. J'ai été dans des grosses agences internationales et françaises. J'ai vraiment une exigence quand je travaille, quand j'écris, j'aime beaucoup ça. J'ai une exigence de qualité. Bon, j'ai appris ça pour mes clients, mais en même temps, maintenant, mon client, c'est le big boss, c'est-à-dire que je n'écris plus que des choses spirituelles. C'est mon premier récit, mais j'en ai deux autres derrière qui arrivent.
2: Oh !
3: Des récits spirituels, de témoignages. Hein. C'est une forme de témoignage pour moi d'écrire. C'est une façon de rendre grâce au Seigneur et de faire mémoire. C'est les deux, en fait.
2: Publier les œuvres de Dieu.
3: Oui, alors à ma petite mesure, hein, c'est-à-dire que le peu que j'ai connu et vécu de Jésus par cette conversion fulgurante, effectivement, j'ai été très, très, très gâtée. Et je ne peux pas garder ces cadeaux du ciel pour moi. Donc j'ai eu vraiment cette nécessité, ce besoin de communiquer par écrit.
2: Héloïse, on va cheminer ensemble dans cette émission pour voir comment est-ce que le bon Dieu a fait irruption dans votre vie. Est-ce que vous faites partie d'une famille qui était croyante? Est-ce que vous avez été baptisée enfant?
3: Alors, je suis née dans une famille bourgeoise, parisienne, moyenne bourgeoisie. J'ai un frère aîné de 3 ans de plus que moi et une sœur cadette de 6 ans de moins que moi. Donc ça, c'est important de me situer dans cette famille au milieu. Et ma famille était catholique sans être croyante. C'est-à-dire qu'on était obligé d'aller à la messe le dimanche jusqu'à nos 18 ans. Mais mes parents n'ont jamais eu la foi. Ils ne l'ont dit qu'assez tard, en fait. Ma mère a fini par nous dire un jour, mais le Christ ne peut pas être ressuscité, ce n'est pas rationnel. Donc sa foi était morte, j'ai compris ça assez tard. Hein. Et mon père un jour a dit, j'en ai assez de faire semblant. Je cite, ce sont leurs mots. Hein. J'en ai assez de faire semblant, je n'irai plus à la messe ce dimanche pour faire plaisir à votre mère. Donc ça, c'était pour moi très violent, parce que finalement, Dieu n'existait pas. J'ai été baptisée à l'âge de 10 jours, mais par tradition. Et tant mieux, c'est le plus beau cadeau que mes parents m'aient fait. Mais voilà, il ne s'est rien passé.
2: Dans quelle église vous avez été baptisée? Parce que je pose la question, parce que dans votre récit, cette église a une importance.
3: Oui, alors justement, elle a une importance, mais que je ne peux pas dévoiler tout de suite. Parce que c'est trop important pour donner le lieu maintenant, parce que c'est lié, c'est lié à quelque chose de très beau. Hein.
2: Donc, votre vie familiale, vous avez été baptisée, mais ce n'était pas une foi vécue. Ceci dit, vous avez fréquenté les sacrements, l'église, tout ça.
3: Juste la messe le dimanche. Juste
2: la messe le dimanche, quand même. C'est quand même.
3: Je n'ai pas été catéchisée et je ne me suis jamais confessée enfant.
2: D'accord.
3: Je n'ai pas fait ma confirmation, mes parents ont oublié de me faire faire ma confirmation, donc je l'ai faite beaucoup plus tard, après ma conversion, adulte.
2: Ce qui est peut-être mieux d'ailleurs, parce que du coup, vous étiez plus en mesure de dire oui, je crois.
3: Oui, tout à fait, tout à fait. C'était un cadeau, tout à fait.
2: Héloïse, votre chemin, votre enfance a été très dur. Vous avez énormément souffert. Votre frère était très dur avec vous. Votre mère vous a rarement montré de l'affection ou de la protection. Vous avez été abusé par votre oncle.
3: Grand-oncle.
2: Alors que vous étiez adolescente. Mm. Ça vous a énormément marqué. Vous êtes habillée en noir ensuite, tellement ça a été dur pour vous. Ça vous a vraiment miné. Et vous avez quand même réussi à avoir un métier et à partir dans la vie. Ceci dit, ça a été compliqué.
3: Un résumé rapide d'une période effectivement très difficile. Mon frère était, j'étais son souffre-douleur, donc il a été très maltraitant avec moi. Et il y a un épisode, quand j'avais 6 ans, que je ne peux pas raconter là, mais qui a été traumatisant, le premier traumatisme. Ensuite, ma mère a eu beaucoup de mal à m'aimer. Je ne sais pas pourquoi cette femme m'a rejetée toute ma vie. Bon, je ne sais pas pourquoi, j'ai pas su. Mais par contre, ce que je sais, c'est qu'il y a des secrets de famille enfouis et même glissés sous le tapis. Ma mère nous a dit un jour à table, je mourrai en emportant des secrets de famille dans ma tombe. Et j'ai essayé de la faire parler ce jour-là en lui disant, t'en as trop dit ou pas assez, il n'y a rien eu à faire. Donc ce que je sais, ce qui était déjà important, c'est qu'il y avait il y a toujours des secrets de famille dans cette famille dysfonctionnelle. Moi, je l'ai caractérisé de famille dysfonctionnelle. À partir du moment où Dieu n'est pas au centre d'une famille, où il n'est pas la source de l'amour de toute cette famille, l'amour circule mal, voire pas du tout. Et chez moi, ça a été assez catastrophique, en fait. Donc, nous avons eu un grand monsieur du côté de ma mère, dans ma famille, pédophile. Et ça, c'est pareil, ça a achevé de me déstructurer, de me détruire, parce que l'inceste est un crime, et un crime dont on ne se remet jamais complètement. Avec Dieu, il y a beaucoup de choses qui s'améliorent, et il y a beaucoup de guérisons possibles, mais la guérison totale n'est pas possible sur cette terre. Donc, moi, j'ai accepté tout ça, parce qu'à la relecture, en découvrant Dieu, j'ai relu mon histoire avec beaucoup plus de douceur, d'acceptation en fait que je n'avais. Moi, j'étais très violente verbalement, j'étais agressive, j'étais en colère tout le temps. Mais tout ça, ça s'est apaisé hein, par la force de l'amour de Dieu. En fait, en sortant de cette famille, je suis partie dans un milieu professionnel épouvantable que mes parents, surtout mon père a voulu que j'aille à sa suite dans ce milieu de la publicité. À l'époque, on disait plus publicité que communication, bien qu'on parlait aussi de communication de toutes sortes, externe, interne, etc. Et là, je suis tombée dans un milieu de décadence totale, ce que j'appelle moi la Babylone d'aujourd'hui, puisque mon livre s'appelle « Victoire à Babylone ». Et la Babylone existe toujours. La Babylone, c'est le monde des ténèbres, c'est le monde sans Dieu d'aujourd'hui, où le prince du mensonge règne en maître. Et ma famille avait un esprit de mensonge. Enfin, je viens de tout cet univers noir, que j'appelle dark, voilà. Et donc, dans la publicité, là, j'ai beaucoup souffert. À l'époque, on n'en parlait pas, mais le harcèlement sexuel sévissait déjà très fort. Et j'ai beaucoup souffert de ça. Et voilà.
2: Et vous aviez un corps de mannequin, en fait, avec des grandes jambes. Vous étiez très belle.
3: J'ai pas eu de chance, en fait, d'être très belle, parce que c'est pas une chance. Si on vous n'êtes pas protégée, quand vous êtes une jeune fille... si vous n'avez pas une maman derrière qui vous dit « attention, ne mets pas des jupes trop courtes » ou « il existe des prédateurs » ou « il existe des hommes qui ne sont pas bons », etc. Bah, vous ne savez pas, en fait. Vous êtes comme ça sans vous en rendre compte. Mais moi, je me détestais. Moi, je détestais mon corps parce que comme j'avais été abusée, je me trimbalais, façon de parler, mais des très mauvaises pensées sur moi, en fait, sur mon corps. Je m'en voulais. J'avais cette culpabilité, mais j'étais très mal dans ma peau tout en ayant effectivement un joli corps et de jeune femme. Voilà. Mais finalement, les femmes ou les petites filles qui ne sont pas très jolies ont beaucoup plus de chance que les autres parce qu'elles n'attirent pas les malades. Voilà, les malades sexuels. Je le dis,

0: À une époque, parce qu'effectivement, j'ai réussi à en gagner beaucoup en travaillant beaucoup, faut dire les choses. Hein. Il fallait quand même beaucoup travailler. Mais l'argent n'a jamais fait mon bonheur. Et du coup, bah, ça m'a permis aussi de me poser des questions. Hein. Mais je ne serais jamais allée dans cette voie-là si mon père ne nous avait pas insécurisés dans l'enfance, puisqu'il avait beaucoup de dettes. Et si il ne nous avait pas fait cette promesse à nous trois, qui a complètement dénaturé notre vision de la vie, en fait. Parce que la vraie source de bonheur, ben évidemment que c'est pas le Dieu argent, c'est le Dieu Jésus, le Dieu, le vrai Dieu, quoi.
1: Et comment a-t-il réussi à faire irruption dans votre vie? Parce que pendant toute cette période où vous avez gagné beaucoup d'argent, vous avez aussi fait beaucoup de choses. Vous avez eu des amours pas possibles, vous avez touché la drogue, vous avez beaucoup fumé, vous avez bu. Et comment est-ce que le bon Dieu a réussi à venir toquer à votre porte et à faire irruption?
0: Alors, en fait, dans toute ma série d'épreuves, qu'on ne peut pas raconter comme ça très vite,
1: Bien sûr.
0: il y en a une de trop, ce que j'appelle l'épreuve de trop. C'est mon neveu, en fait, le fils aîné de mon frère, qui était mon neveu préféré, un peu comme un fils de substitution, qui s'est tué dans un accident de voiture très, très violent à l'âge de 20 ans, parce qu'il avait justement trop bu et trop fumé de marijuana. Et il avait son meilleur ami à côté de lui. Les deux gamins sont morts écrasés par un poteau électrique EDF parce que la voiture s'était emplafonnée dans le poteau et ils sont morts sur le coup. Bon, ça, c'était d'une violence inouïe. Ma famille était en miettes et moi aussi parce que ça venait pas au bon moment. J'étais au chômage. Enfin, c'était vraiment une période très dure pour moi. Et là, j'ai vécu sans savoir qu'il existait le psaume 33. Le psaume 33 est magnifique. Tous les psaumes disent la vérité, mais celui-là, c'est celui que j'ai vécu. C'est un pauvre cri, le Seigneur entend. Il le sauve de toutes ses angoisses. C'est exactement ce que j'ai vécu. J'ai vraiment crié à Dieu, ne sachant pas qu'il existait et pensant même qu'il n'allait pas me répondre. Hein. Mais j'avais plus rien à perdre. J'avais projeté de me suicider pour vous dire dans quel état j'étais, dans quel état de noirceur et de malheur était mon âme. J'avais projeté de me suicider sur la ligne du métro numéro 9 à Paris, à la première rame de métro du matin. Donc c'était la fin en fait. Mais juste avant de le faire, parce que j'avais quand même très peur de le faire, j'ai demandé à Dieu s'il existait, mais en secouant le ciel, en l'insultant. Vraiment, c'était un cri de colère parce que cri de désespoir. C'était pas pour le tenter, hein, c'était vraiment mon cœur qui n'en pouvait plus. Et d'ailleurs, Dieu le dit dans un autre psaume. Dieu ne refuse rien à un cœur brisé, un cœur broyé. Et moi, j'étais un cœur brisé, j'étais un cœur broyé. Et là, j'ai eu ma réponse, en fait, pas tout de suite. Donc j'ai crié, je lui ai même dit, j'en ai assez, qu'est-ce que c'est que cette vie, cette souffrance est insupportable. Si tu existes, fais-le-moi savoir. C'est la prière de Charles de Foucault, mais sous une autre forme. Parce que quand on demande à Dieu s'il existe, il répond toujours. Hein. Si on a un doute et si on souffre, il ne peut pas ne pas répondre. Ça, c'est certain. Et je l'ai vécu. Hein. Et donc, je lui ai dit, ton silence, si tu ne me réponds pas, ton silence sera la preuve de ta non-existence. Donc, quelque part, s'il ne répondait pas, il n'existait pas, donc je pouvais me suicider. Et je ne pensais vraiment pas qu'il allait répondre. Hein. Donc, j'ai somnolé parce que je n'avais pas une nuit très paisible, hein, on peut l'imaginer. C'était la dernière de ma vie. Et 2 heures après, il m'a répondu, sous une forme complètement, évidemment, inattendue, inespérée même, surnaturelle, on peut dire. Mais il m'a répondu. Et moi, j'avais presque oublié mon cri, en fait, parce que j'étais dans mon projet de suicide. J'y pensais même plus à cette prière. J'étais tellement mal, je n'espérais même plus qu'il me réponde. C'est affreux. Hein. Et là, dans ma nuit noire, dans la nuit de mon désespoir, dans la nuit de mes mains, parce que j'ai mis ma tête au milieu de mes mains, dans le creux de mes mains, là, j'ai vu apparaître, vraiment, c'était surnaturel, hein. Mais j'ai vu apparaître un médaillon noir, lui aussi, tout était noir, en fait. Sauf ce qui est apparu au centre de ce médaillon, c'est-à-dire un visage de femme que je ne connaissais pas, qui ne m'a pas parlé, qui m'a juste irradiée, inondée d'un amour que je n'ai jamais connu sur cette terre et que je n'ai jamais vu sur aucun visage humain, aucun. Mais par contre, cet amour, il y avait beaucoup de... Enfin, c'était inouï, c'est difficile à le décrire, mais je l'ai écrit mieux que je ne le dis, hein, oralement. Mais en fait, cet amour m'a complètement enveloppée, apaisée, c'est-à-dire que ma colère est partie, pas ma tristesse, hein, mais ma colère a disparu et j'ai oublié de me suicider. Il faut quand même le faire. Donc, c'est-à-dire que je me suis laissée aimer par ce visage, cette femme. Je croyais que c'était mon arrière-grand-mère qui m'avait élevée de 0 à 6 ans. Et en fait, ce n'était pas elle, mais je la cherchais. Je me disais, mais je ne reconnais pas son nez, je ne reconnais pas ses yeux, je la cherchais, mais je ne la trouvais pas. Mais pour ne pas perdre cette apparition, J'ai même évité de cligner des

0: yeux parce que j'avais peur qu'en clignant des yeux, elle disparaisse.
1: Oh, c'est excellent.
0: J'avais peur de la perdre si je clignais des yeux. Vous vous rendez compte ? J'avais peur de la perdre. Et mes yeux sont restés ouverts sans se fermer jamais, jusqu'à ce qu'au bout d'un certain temps, moi, après m'avoir beaucoup... Enfin, moi, j'ai bu cet amour, j'ai bu cette lumière. J'ai
1: ça se trouve, ça a duré 30 secondes, mais vous, pour vous, ça a duré peut-être 15-20 minutes.
0: Ah non, non, non, moins que ça. Non, non, non, non, malheureusement, ça n'a pas duré 15 minutes, mais ça a duré le temps qu'il fallait pour que j'aille moins mal, en fait. C'était ça, c'était la première étape de la suite. Et donc, ça a duré, je ne sais pas, peut-être... 5-6 minutes, mais c'est déjà long, 5-6 minutes.
1: C'est déjà, oui.
0: Mais pour moi, évidemment, c'était trop peu. Mais en tout cas, j'ai accepté que cette apparition disparaisse très, très, très doucement. Elle s'est évanouie. Hein. Le médaillon noir avec cette femme à l'intérieur s'est évanoui. Je me suis retrouvée avec mon petit cachot, j'appelle le petit cachot de mes mains, c'est-à-dire ma tête dans mes mains. Bah, j'allais mieux, en fait. En fait, ce que j'ai réalisé, c'est qu'on était deux à ce moment-là dans la salle de bain. Je n'étais plus seule. La présence de cette femme était tellement forte que je savais qu'elle existait au-delà de sa disparition, quoi. J'ai compris qu'il y avait derrière ce monde visible un monde invisible peuplé au moins de cette femme que je ne connaissais pas, qui n'avait pas de nom
1: et qui vous faisait pas peur, qui vous faisait
0: pas peur parce que
1: le monde invisible, vous y aviez touché aussi adolescente avec l'histoire de faire tourner une table et faire venir un esprit, hein, vous en parlez
0: Tout à fait, dans la première partie.
1: Et c'est ce monde-là, par contre, lui fait peur. Et on a raison d'avoir peur.
0: Ah bah oui, on a raison, parce qu'il est dangereux. Tandis que là cette femme n'était pas du tout dangereuse. Elle n'était que amour, en fait. Moi, elle m'a vraiment... elle m'a sauvée, en fait, puisque je ne me suis pas suicidée.
1: Bien sûr.
0: Et après, il y a eu tout un parcours. Hein, mais c'est vraiment clé comme moment dans ma vie. C'est magnifique. Je n'ai pas d'autres mots. C'est vraiment extraordinaire. C'était la réponse de Dieu à ma question, est-ce que tu existes ? En fait, c'est ça, c'était sa réponse.
1: Donc, c'est le premier petit caillou blanc sur votre chemin pour vous faire sortir de la forêt, finalement, de cet endroit sombre. Mais il a fallu le parcourir, ce chemin. Et ça ne se fait pas comme ça. Il a fallu que vous avez eu des combats à mener contre certaines addictions que vous aviez, contre certaines habitudes. Il a fallu aussi accepter votre histoire. Vous avez été soignée. Vous avez eu quelques clés de lecture. C'est tout un chemin que vous avez fait.
0: C'est plus d'une décennie, hein, largement. En fait, j'étais tellement abîmée à l'intérieur, tellement vraiment en miettes, que le Seigneur a pris son temps, parce qu'il est très patient, très délicat, et que moi, il m'aurait balancé un seau d'eau d'amour sur la figure, j'aurais pas tenu. Il fallait vraiment, il a respecté vraiment mon temps, le temps dont j'avais besoin pour le choisir, le suivre et faire des renoncements. Et les renoncements que j'ai eu besoin de faire n'ont pas été faciles, effectivement. Mais ils étaient indispensables, incontournables. Et mais il m'a donné les moyens. Dieu donne toujours les moyens de ce qu'il demande. Ça, c'est vraiment quelque chose que j'ai expérimenté. Si Dieu veut que vous arrêtiez, j'avais arrêté déjà, mais si Dieu veut que vous arrêtiez de fumer des bedeaux, c'est-à-dire du hashish, hein, comme les jeunes fument toujours ça d'ailleurs, hein, et ben, vous priez, vous insistez dans votre prière le temps qu'il faut, et puis un jour, pouf, le besoin de fumer disparaît. C'est-à-dire que les choses se font avec Dieu, hein, toujours. Si vous demandez quelque chose qui est bon pour vous, c'est impossible qu'il vous le refuse. Non seulement il ne va pas nous le refuser, mais en plus il va nous le donner, mais en son temps. C'est-à-dire qu'il faut s'accrocher dans notre demande. Peut-être qu'il y a aussi quelque chose de l'ordre de la persévérance qui est intéressante dans la foi.
1: Bien sûr.
0: Parce qu'on ne peut pas tout de suite avoir tout ce qu'on veut comme les enfants veulent des bonbons dans l'instant. Mais ça, c'est magnifique d'apprendre à aimer Dieu dans le temps. Mais moi, je savais que j'étais sur le bon chemin. À partir du moment où j'ai quitté mes noirceurs, où j'ai décidé de ne pas me suicider, où j'ai voulu guérir, j'ai voulu vivre, mais à la suite du Christ, à partir de ce moment-là, les choses se sont faites tout doucement, mais vraiment, elles se sont faites. Donc.
1: Héloïse, rappelez-moi, parce que j'ai lu le livre il y a déjà quelques semaines, il me semble que ce n'est pas longtemps après cette nuit du médaillon, si on peut l'appeler comme ça.
0: Oui, c'est ça.
1: Que vous êtes allée retrouver votre nourrice.
0: C'était pas mal.
1: C'était pas votre nourrice, c'était une marraine, je ne sais plus, et qu'elle vous a amenée à la messe.
0: Voilà, et ça rejoindra votre première question sur le lieu de mon baptême. Alors, la seule personne que je connaissais de croyante, parce que moi j'étais non-croyante, je ne voyais que des non-croyants, c'était cette femme donc, qui m'avait connue, que j'avais connue quand j'avais 2 ans, qui était une amie, pas très proche, mais une amie quand même de mes parents, qui habitait dans le 5e. Et donc quand je l'ai appelée, c'est drôle parce que le matin, les heures qui ont suivi cette rencontre avec... ce visage extraordinaire et cette personne invisible, hein, que j'ai vue pas longtemps, mais qui existe toujours, ça c'est sûr, les heures qui ont suivi, j'ai eu dans le cœur d'appeler cette femme que je n'appelais jamais. J'ai retrouvé son numéro de téléphone tout de suite. Et quand je lui ai demandé si je pouvais venir la voir, elle m'a dit « Mais bien sûr, viens tout de suite. » Et quand je suis arrivée chez elle, elle m'a prise dans ses bras et elle a joué le rôle d'une maman de substitution, si on peut dire. Et en me berçant la tête, elle m'a dit « L'amour ne meurt jamais. L'amour ne meurt jamais. » Et cette phrase est magnifique parce qu'elle ne m'a pas parlé de Jésus. Elle était très croyante. Mais l'amour ne meurt jamais, ça m'a parlé. Parce que je me suis dit, mon neveu est vivant, ça confirme ce que je pense. C'est-à-dire qu'il est derrière un voile caché et il est dans l'invisible, mais il est vivant. Et ça m'a fait un bien fou, cette phrase. Et ensuite, elle m'a dit, écoute, il faut que j'y aille, il est midi, je vais à la messe, est-ce que tu veux me suivre? Et je lui ai répondu, mais où que vous alliez, chez le teinturier, chez le boulanger, je vous suivrai de toute façon. Ça m'est égal que vous alliez à la messe, je vous suis. Et je l'ai accompagnée. Et effectivement, on est arrivé à Saint-Séverin, qui était en face de chez elle. Et là, j'ai eu ma première messe après, 30 ans de non-messe, hein, c'est d'absence de fréquentation d'une église. Et là, j'ai eu un espèce de baume, un souffle. Alors, j'ai cru qu'il y avait un courant d'air dans l'église, il n'y en avait pas, mais j'ai eu comme un espèce de souffle d'air. C'était très bizarre. Sur moi, qui m'a apaisé. Et tout était comme ça, c'était des petites touches. Avec Dieu, c'est des petites touches comme un peintre peut le faire, mais très délicates. Je ne pouvais pas fonctionner autrement. Je ne pouvais pas, d'un coup, aller bien. Ce n'était pas possible. Et donc,
1: à mon avis, votre récit rejoint aussi l'expérience de plusieurs auditeurs qui aussi, moi j'ai appelé ça des petits cailloux blancs, mais le chemin, c'est nous qui le parcourons, mais le Seigneur nous montre le chemin. Mmh. Et c'est lui le chemin, il nous emmène, mais c'est quand même, on y met de notre part. Avec des lignes courbes, il va faire un chemin droit au bout du compte, mais sur le coup, ça passe par plein de choses et il nous connaît.
0: Oui. Oui, et on ne se rend même pas forcément compte de ces petits cailloux. On les voit a posteriori, ça peut arriver aussi. Et donc là, après cette messe magnifique, enfin, j'étais à côté de cette femme hein, que je ne voulais pas quitter ni des yeux ni du bras. Et bien en fait, j'ai fait une petite recherche pour savoir où avais-je été baptisée et à quelle date. Et je me suis rendu compte, enfin, on m'a appris que c'était à Saint-Séverin quand j'avais 10 jours. Donc le Seigneur, il y a 103 églises à Paris. Hein. Le Seigneur a choisi celle-là, qui est celle de mon baptême. 46 ans plus tard, c'est quand même magnifique. Hein. Et il m'a ramenée sur les lieux de mon baptême comme pour me dire, oh madame, maintenant ta route de vie, elle commence ici. Quoi. À partir de maintenant, en tout cas. Elle commence à partir de maintenant. Et ça m'a vraiment beaucoup émue hein, de découvrir ça, parce que je pouvais pas l'imaginer. Donc voilà, c'est un des petits cailloux, comme vous dites. C'est une jolie formule qui a parsemé cette magnifique route de vie, une route de vie. Hein.
1: Eh bien, si les auditeurs veulent en savoir plus, on les invite à se procurer ce livre que vous avez écrit, Héloïse Cluzel, « Victoire à Babylone, récit d'une âme sauvée in extremis » et c'est paru aux éditions des Béatitudes. Héloïse, une dernière question. Quel est le passage de la Bible qui vous console le plus?
0: Il y en a plein, mais il y en a un qui me vient tout de suite dans le cœur, c'est « Si tu crois, tu verras la gloire de Dieu ». Parce que ça, c'est vrai de vrai, mais tout est vrai, mais ça, c'est vraiment fort. Et voir la gloire de Dieu, c'est ce que je peux souhaiter à chacun et chacune de vos auditeurs. Et puis, il y en a un autre sur la lumière dans le prologue de Saint Jean, mais je n'ai pas les mots exacts, c'est que la lumière était dans les ténèbres, ce n'est pas tout à fait les mots, hein. La lumière était dans les ténèbres et les ténèbres ne l'ont pas arrêtée. C'est-à-dire que derrière chaque épreuve que nous vivons, il y a la lumière du Christ. On ne la voit pas bien souvent, malheureusement. Mais il faut savoir qu'elle est là pour s'y accrocher. Et ça change tout, voilà.
1: Héloïse Cluzel, merci infiniment pour votre témoignage. Et on vous souhaite de continuer d'écrire et de témoigner. En tout cas, c'est un vrai plaisir de voir l'œuvre du Seigneur dans votre vie et qu'il continue de vous bénir.
0: Oui, merci beaucoup Hélène, c'est gentil, merci.
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1: Je demande à Notre-Dame de Lourdes de prier pour ma maman et je souhaite qu'elle la guérisse. Merci.
2: Notre-Dame de Lourdes, Sainte Bernadette, je vous confie mes trois petites filles. Protégez-les, ne les laissez pas. Je vous remercie.
3: Je vous demande une prière pour ma fille Laurence qui a de très gros problèmes en ce moment. Merci à Notre-Dame de Lourdes et merci à Bernadette.
4: Au nom du Père, et du Fils, et du Saint-Esprit.
5: Amen.
4: Chers frères et sœurs, soyez les bienvenus à la sainte grotte de Massabielle, où la Vierge Marie, l'Immaculée Conception, nous interpelle pour nous conduire à la source, à la chapelle, à son Fils Jésus, notre Sauveur. On va prier ensemble les mystères glorieux du rosaire, en contemplant l'action de l'Esprit-Saint dans la vie du Seigneur, dans la vie de Notre-Dame, dans notre vie. Parce que c'est lui l'artisan de notre rédemption, aujourd'hui, jusqu'à la fin des temps. On se prépare pour la fête de la Pentecôte, qui sera, on aura ça le dimanche prochain. Par l'Esprit Saint, Jésus continue en nous l'œuvre du salut qu'il accomplit déjà dans sa passion, sa mort et sa résurrection. On prie pour nos intentions, celles du pape Léon pour l'Église, pour le monde. On prie pour nos intentions et celles de ceux qui nous suivent par la radio, télé ou Internet. On confie toutes les personnes qui sont présentes dans le cœur de notre mère. Je crois en Dieu, le Père Tout-Puissant, Créateur du ciel et de la terre, et en Jésus-Christ, son Fils unique, notre Seigneur, qui a été conçu du Saint-Esprit, est né de la Vierge Marie, a souffert sous Ponce Pilate, a été crucifié, est mort et a été enseveli, est descendu aux enfers. Le troisième jour est ressuscité des morts, est monté aux cieux, est assis à la droite de Dieu le Père Tout-Puissant, d'où il viendra juger les vivants et les morts. Je crois en l'Esprit Saint, à la Sainte Église catholique, à la communion des saints, à la rémission des péchés, à la résurrection de la chair, à la vie éternelle. Amen. Notre Père qui es aux cieux, que ton nom soit sanctifié, que ton règne vienne, que ta volonté soit faite sur la terre comme au ciel. Je vous salue, Marie, pleine de grâce. Le Seigneur est avec vous. Vous êtes bénie entre toutes les femmes, et Jésus, le fruit de vos entrailles, est béni.
6: Sainte Marie, Mère de Dieu, priez pour nous, pauvres pécheurs, maintenant et à l'heure de notre mort. Amen.
4: Je vous salue, Marie, pleine de grâce. Le Seigneur est avec vous. Vous êtes bénie entre toutes les femmes, et Jésus, le fruit de vos entrailles, est béni.
6: Sainte Marie, Mère de Dieu, priez pour nous, pauvres pécheurs, maintenant et à l'heure de notre mort. Amen.
4: Je vous salue, Marie, pleine de grâce. Le Seigneur est avec vous. Vous êtes bénie entre toutes les femmes, et Jésus, le fruit de vos entrailles, est béni. Gloire au Père, et au Fils, et au Saint-Esprit, comme il était au commencement, maintenant et toujours, et dans les siècles des siècles. Amen. Premier mystère glorieux, la résurrection du Seigneur. De l'Évangile selon Saint-Luc. Les disciples d'Emmaüs racontaient aux apôtres ce qui s'est passé sur la route et comment le Seigneur s'est fait reconnaître par eux à la fraction du pain. Comme il en parlait encore, lui-même fut présent au milieu d'eux et il leur dit « La paix soit avec vous ». Ce n'est pas Jésus seul qui s'est ressuscité, mais le Père par l'action de l'Esprit-Saint. Le fruit de cette œuvre divine pour moi, c'est la joie, la grande joie de savoir que Dieu m'aime, qu'il s'est fait homme et qu'il me montre le chemin de la résurrection pour vivre en lui dans l'éternité. Demandons la grâce de voir l'action de l'Esprit Saint en nous, dans notre histoire d'aujourd'hui. Notre Père qui es aux cieux, que ton nom soit sanctifié, que ton règne vienne, que ta volonté soit faite sur la terre comme au ciel. Donne-nous aujourd'hui notre pain de ce jour. Pardonne-nous nos offenses, comme nous pardonnons aussi à ceux qui nous ont offensés. Et ne nous laisse pas entrer en tentation, mais délivre-nous du mal. Amen.
7: Je vous salue, Marie, pleine de grâce. Le Seigneur est avec vous. Vous êtes bénie entre toutes les femmes, et Jésus, le fruit de vos entrailles, est béni.
6: Sainte Marie, Mère de Dieu, priez pour nous, pauvres pécheurs, maintenant et à l'heure de notre mort. Amen.
7: Je vous salue, Marie, pleine de grâce. Le Seigneur est avec vous. Vous êtes bénie entre toutes les femmes, et Jésus, le fruit de vos entrailles, est béni.
6: Sainte Marie, Mère de Dieu, priez pour nous, pauvres pécheurs, maintenant et à l'heure de notre mort.
7: Je vous salue, Marie, pleine de grâce. Le Seigneur est avec vous. Vous êtes bénie entre toutes les femmes, et Jésus, le fruit de vos entrailles, est béni.
6: Sainte Marie, Mère de Dieu, priez pour nous, pauvres pécheurs, maintenant et à l'heure de notre mort. Amen.
7: Je vous salue, Marie, pleine de grâce. Le Seigneur est avec vous. Vous êtes bénie entre toutes les femmes, et Jésus, le fruit de vos entrailles, est béni.
6: Sainte Marie, Mère de Dieu, priez pour nous pauvres pécheurs, maintenant et à l'heure de notre mort. Amen.
7: Je vous salue, Marie, pleine de grâce. Le Seigneur est avec vous. Vous êtes bénie entre toutes les femmes, et Jésus, le fruit de vos entrailles, est béni.
6: Sainte Marie, Mère de Dieu, priez pour nous pauvres pécheurs, maintenant et à l'heure de notre mort. Amen.
7: Je vous salue, Marie, pleine de grâce. Le Seigneur est avec vous. Vous êtes bénie entre toutes les femmes, et Jésus, le fruit de vos entrailles, est béni.
6: Sainte Marie, Mère de Dieu, priez pour nous pauvres pécheurs, maintenant et à l'heure de notre mort. Amen.
7: Je vous salue, Marie, pleine de grâce. Le Seigneur est avec vous. Vous êtes bénie entre toutes les femmes, et Jésus, le fruit de vos entrailles, est béni.
6: Sainte Marie, Mère de Dieu, priez pour nous pauvres pécheurs, maintenant et à l'heure de notre mort. Amen.
7: Je vous salue, Marie, pleine de grâce. Le Seigneur est avec vous. Vous êtes bénie entre toutes les femmes, et Jésus, le fruit de vos entrailles, est béni.
6: Sainte Marie, Mère de Dieu, priez pour nous pauvres pécheurs, maintenant et à l'heure de notre mort. Amen.
7: Je vous salue, Marie, pleine de grâce. Le Seigneur est avec vous. Vous êtes bénie entre toutes les femmes, et Jésus, le fruit de vos entrailles, est béni.
6: Sainte Marie, Mère de Dieu, priez pour nous pauvres pécheurs, maintenant et à l'heure de notre mort. Amen.
7: Je vous salue, Marie, pleine de grâce. Le Seigneur est avec vous. Vous êtes bénie entre toutes les femmes, et Jésus, le fruit de vos entrailles, est béni.
6: Sainte Marie, Mère de Dieu,
4: priez pour nous pauvres pécheurs, maintenant et à l'heure de notre mort. Amen.

0: Amen. Deuxième mystère glorieux, l'ascension du Seigneur. De l'Évangile selon saint Luc, Jésus amena ses disciples au dehors jusqu'à vers Béthanie et, levant les mains, il les bénit. Or, tandis qu'il les bénissait, il se sépara d'eux et il était emporté au ciel. Esprit Saint, que le feu de ton amour mette en moi l'humilité pour suivre le Seigneur Jésus ressuscité pour nous sauver. Notre Père, qui es aux cieux, que ton nom soit sanctifié, que ton règne vienne, que ta volonté soit faite sur la terre comme au ciel. Donne-nous aujourd'hui notre pain de ce jour. Pardonne-nous nos offenses, comme nous pardonnons aussi à ceux qui nous ont offensés, et ne nous laisse pas entrer en tentation, mais délivre-nous du mal. Amen.
1: Je vous salue Marie, pleine de grâce. Le Seigneur est avec vous. Vous êtes bénie entre toutes les femmes, et Jésus, le fruit de vos entrailles, est béni.
2: Sainte Marie, Mère de Dieu, priez pour nous pauvres pécheurs, maintenant et à l'heure de notre mort. Amen.
1: Je vous salue Marie, pleine de grâce. Le Seigneur est avec vous. Vous êtes bénie entre toutes les femmes, et Jésus, le fruit de vos entrailles, est béni.
2: Sainte Marie, Mère de Dieu, priez pour nous pauvres pécheurs, maintenant et à l'heure de notre mort. Amen.
1: Je vous salue Marie, pleine de grâce. Le Seigneur est avec vous. Vous êtes bénie entre toutes les femmes, et Jésus, le fruit de vos entrailles, est béni.
2: Sainte Marie, Mère de Dieu, priez pour nous pauvres pécheurs, maintenant et à l'heure de notre mort. Amen.
1: Je vous salue Marie, pleine de grâce. Le Seigneur est avec vous. Vous êtes bénie entre toutes les femmes, et Jésus, le fruit de vos entrailles, est béni.
2: Sainte Marie, Mère de Dieu, priez pour nous pauvres pécheurs, maintenant et à l'heure de notre mort. Amen.
1: Je vous salue Marie, pleine de grâce. Le Seigneur est avec vous. Vous êtes bénie entre toutes les femmes, et Jésus, le fruit de vos entrailles, est béni.
2: Sainte Marie, Mère de Dieu, priez pour nous pauvres pécheurs, maintenant et à l'heure de notre mort. Amen.
1: Je vous salue Marie, pleine de grâce. Le Seigneur est avec vous. Vous êtes bénie entre toutes les femmes, et Jésus, le fruit de vos entrailles, est béni.
2: Sainte Marie, Mère de Dieu, priez pour nous pauvres pécheurs, maintenant et à l'heure de notre mort.
1: Je vous salue Marie, pleine de grâce. Le Seigneur est avec vous. Vous êtes bénie entre toutes les femmes, et Jésus, le fruit de vos entrailles, est béni.
2: Sainte Marie, Mère de Dieu, priez pour nous pauvres pécheurs, maintenant et à l'heure de notre mort. Amen.
1: Je vous salue Marie, pleine de grâce. Le Seigneur est avec vous. Vous êtes bénie entre toutes les femmes, et Jésus, le fruit de vos entrailles, est béni.
2: Sainte Marie, Mère de Dieu, priez pour nous pauvres pécheurs, maintenant et à l'heure de notre mort. Amen.
1: Je vous salue Marie, pleine de grâce. Le Seigneur est avec vous. Vous êtes bénie entre toutes les femmes, et Jésus, le fruit de vos entrailles, est béni.
2: Sainte Marie, Mère de Dieu, priez pour nous pauvres pécheurs, maintenant et à l'heure de notre mort. Amen.
1: Je vous salue Marie, pleine de grâce. Le Seigneur est avec vous. Vous êtes bénie entre toutes les femmes, et Jésus, le fruit de vos entrailles, est béni.
2: Sainte Marie, Mère de Dieu, priez pour nous pauvres pécheurs,
0: maintenant et à l'heure de notre mort. Amen.

0: et in saecula saeculorum. Amen.
1: Troisième mystère glorieux, c'est la Pentecôte. Du livre des Actes des Apôtres. Le jour de la Pentecôte, leur apparurent des langues qu'on disait de feu, qui se partageaient et s'imposa sur une sur chacun d'eux. Tous furent remplis de l'Esprit Saint. Ils s'exprimaient selon le don de l'Esprit, en d'autres langues. On découvre la présence de l'Esprit Saint dans la vie des apôtres, dans ses dons écrits ainsi par saint Paul dans sa lettre aux Galates. Le fruit de l'Esprit, c'est amour, joie, paix, patience, bonté, bienveillance, foi, humilité et maîtrise de soi. On découvre ces signes aussi dans notre vie. Demandons la grâce de nous laisser animer par l'Esprit du Christ, par l'Esprit Saint. Notre Père qui es aux cieux, que ton nom soit sanctifié, que ton règne vienne, que ta volonté soit faite sur la terre comme au ciel.
2: Donne-nous aujourd'hui notre pain de ce jour. Pardonne-nous nos offenses, comme nous pardonnons aussi à ceux qui nous ont offensés. Et ne nous laisse pas entrer en tentation, mais délivre-nous du mal.
3: Je vous salue, Marie, pleine de grâce. Le Seigneur est avec vous. Vous êtes bénie entre toutes les femmes. Et Jésus, le fruit de vos entrailles, est béni.
4: Sainte Marie, Mère de Dieu, priez pour nous pauvres pécheurs, maintenant et à l'heure de notre mort. Amen.
3: Je vous salue, Marie, pleine de grâce. Le Seigneur est avec vous. Vous êtes bénie entre toutes les femmes. Et Jésus, le fruit de vos entrailles, est béni.
4: Sainte Marie, Mère de Dieu, priez pour nous pauvres pécheurs, maintenant et à l'heure de notre mort. Amen.
3: Je vous salue, Marie, pleine de grâce. Le Seigneur est avec vous. Vous êtes bénie entre toutes les femmes. Et Jésus, le fruit de vos entrailles, est béni.
4: Sainte Marie, Mère de Dieu, priez pour nous pauvres pécheurs, maintenant et à l'heure de notre mort. Amen.
3: Je vous salue, Marie, pleine de grâce. Le Seigneur est avec vous. Vous êtes bénie entre toutes les femmes. Et Jésus, le fruit de vos entrailles, est béni.
4: Sainte Marie, Mère de Dieu, priez pour nous pauvres pécheurs, maintenant et à l'heure de notre mort. Amen.
3: Je vous salue, Marie, pleine de grâce. Le Seigneur est avec vous. Vous êtes bénie entre toutes les femmes. Et Jésus, le fruit de vos entrailles, est béni.
4: Sainte Marie, Mère de Dieu, priez pour nous pauvres pécheurs, maintenant et à l'heure de notre mort. Amen.
3: Je vous salue, Marie, pleine de grâce. Le Seigneur est avec vous. Vous êtes bénie entre toutes les femmes. Et Jésus, le fruit de vos entrailles, est béni.
4: Sainte Marie, Mère de Dieu, priez pour nous pauvres pécheurs, maintenant et à l'heure de notre mort. Amen.
3: Je vous salue, Marie, pleine de grâce. Le Seigneur est avec vous. Vous êtes bénie entre toutes les femmes. Et Jésus, le fruit de vos entrailles, est béni.
4: Sainte Marie, Mère de Dieu, priez pour nous pauvres pécheurs, maintenant et à l'heure de notre mort. Amen.
3: Je vous salue, Marie, pleine de grâce. Le Seigneur est avec vous. Vous êtes bénie entre toutes les femmes, et Jésus, le fruit de vos entrailles, est béni.
4: Sainte Marie, Mère de Dieu, priez pour nous pauvres pécheurs, maintenant et à l'heure de notre mort. Amen.
3: Je vous salue, Marie, pleine de grâce. Le Seigneur est avec vous. Vous êtes bénie entre toutes les femmes, et Jésus, le fruit de vos entrailles, est béni.
4: Sainte Marie, Mère de Dieu, priez pour nous pauvres pécheurs, maintenant et à l'heure de notre mort. Amen.
3: Je vous salue, Marie, pleine de grâce. Le Seigneur est avec vous. Vous êtes bénie entre toutes les femmes, et Jésus, le fruit de vos entrailles, est béni.
4: Sainte Marie, Mère de Dieu, priez pour nous pauvres pécheurs, maintenant et à l'heure de notre mort. Amen.
3: Je vous salue, Marie, pleine de grâce. Le Seigneur est avec vous. Vous êtes bénie entre toutes les femmes, et Jésus, le fruit de vos entrailles, est béni.
4: Sainte Marie, Mère de Dieu, priez pour nous pauvres pécheurs,
0: maintenant et à l'heure de notre mort. Amen. Gloria Patri et Filio, et Spiritui Sancto, sicut erat in principio, et nunc et semper, et in saecula saeculorum. Amen.
1: Quatrième mystère glorieux, l'Assomption, du livre de l'Apocalypse de Saint Jean. Dans sa vision, Saint Jean nous dit, la terre vient au secours de la femme. La terre ouvrit sa bouche et engloutit le fleuve projeté par la gueule du dragon qui voulait donner la mort à la femme. L'Assomption est le fruit de l'action de l'Esprit Saint Anne-Marie. C'est la grâce qui la rend immaculée conception. Demandons au Seigneur la grâce d'une bonne confession pour devenir nous aussi saints et immaculés devant Dieu, comme Dieu le désire de tout son cœur. Notre Père, qui es aux cieux, que ton nom soit sanctifié, que ton règne vienne, que ta volonté soit faite sur la terre comme au ciel.
2: Donne-nous aujourd'hui notre pain de ce jour. Pardonne-nous nos offenses, comme nous pardonnons aussi à ceux qui nous sont offensés. Et ne nous laisse pas entrer en tentation, mais délivre-nous du mal. Amen.
3: Je vous salue, Marie, pleine de grâce. Le Seigneur est avec vous. Vous êtes bénie entre toutes les femmes. Et Jésus, le fruit de vos entrailles, est béni.
2: Sainte Marie, Mère de Dieu, priez pour nous pauvres pécheurs, maintenant et à l'heure de notre mort. Amen.
3: Je vous salue, Marie, pleine de grâce. Le Seigneur est avec vous. Vous êtes bénie entre toutes les femmes. Et Jésus, le fruit de vos entrailles, est béni.
2: Sainte Marie, Mère de Dieu, priez pour nous pauvres pécheurs, maintenant et à l'heure de notre mort.
3: Je vous salue, Marie, pleine de grâce. Le Seigneur est avec vous. Vous êtes bénie entre toutes les femmes. Et Jésus, le fruit de vos entrailles, est béni.
2: Sainte Marie, Mère de Dieu, priez pour nous pauvres pécheurs, maintenant et à l'heure de notre mort. Amen.
3: Je vous salue, Marie, pleine de grâce. Le Seigneur est avec vous. Vous êtes bénie entre toutes les femmes. Et Jésus, le fruit de vos entrailles, est béni.
2: Sainte Marie, Mère de Dieu, priez pour nous pauvres pécheurs, maintenant et à l'heure de notre mort. Amen.
3: Je vous salue, Marie, pleine de grâce. Le Seigneur est avec vous. Vous êtes bénie entre toutes les femmes. Et Jésus, le fruit de vos entrailles, est béni.
2: Sainte Marie, Mère de Dieu, priez pour nous pauvres pécheurs, maintenant et à l'heure de notre mort. Amen.
3: Je vous salue, Marie, pleine de grâce. Le Seigneur est avec vous. Vous êtes bénie entre toutes les femmes. Et Jésus, le fruit de vos entrailles, est béni.
2: Sainte Marie, Mère de Dieu, priez pour nous pauvres pécheurs, maintenant et à l'heure de notre mort. Amen.
3: Je vous salue, Marie, pleine de grâce. Le Seigneur est avec vous. Vous êtes bénie entre toutes les femmes. Et Jésus, le fruit de vos entrailles, est béni.
2: Sainte Marie, Mère de Dieu, priez pour nous pauvres pécheurs, maintenant et à l'heure de notre mort. Amen.
3: Je vous salue, Marie, pleine de grâce. Le Seigneur est avec vous. Vous êtes bénie entre toutes les femmes. Et Jésus, le fruit de vos entrailles, est béni.
2: Sainte Marie, Mère de Dieu, priez pour nous pauvres pécheurs, maintenant et à l'heure de notre mort.
3: Je vous salue, Marie, pleine de grâce. Le Seigneur est avec vous. Vous êtes bénie entre toutes les femmes. Et Jésus, le fruit de vos entrailles, est béni.
2: Sainte Marie, Mère de Dieu, priez pour nous pauvres pécheurs, maintenant et à l'heure de notre mort. Amen.
3: Je vous salue, Marie, pleine de grâce. Le Seigneur est avec vous. Vous êtes bénie entre toutes les femmes. Et Jésus, le fruit de vos entrailles, est béni.
2: Sainte Marie, Mère de Dieu, priez pour nous pauvres pécheurs,
0: maintenant et à l'heure de notre mort. Amen.

0: et in saecula saeculorum. Amen.
1: Cinquième mystère glorieux, le couronnement de la Vierge Marie, de l'Apocalypse de Saint Jean. Un grand signe apparut dans le ciel, une femme ayant le soleil pour manteau, la lune sous ses pieds, et sur la tête une couronne de 12 étoiles. Je la désire, moi aussi, cette couronne, qui ne flétrit pas, la couronne de la sainteté. Elle me sera donnée quand j'aurai laissé l'Esprit œuvrer en moi en totalité. Vierge Marie, obtiens-nous un cœur ouvert à l'action de l'Esprit Saint. Notre Père qui es aux cieux, que ton nom soit sanctifié, que ton règne vienne, que ta volonté soit faite sur la terre comme au ciel. Donne-nous aujourd'hui notre pain de ce jour.
2: Pardonne-nous nos offenses, comme nous pardonnons aussi à ceux qui nous ont offensés. Et ne nous laisse pas entrer en tentation, mais délivre-nous du mal. Amen.
3: Je vous salue, Marie, pleine de grâce. Le Seigneur est avec vous. Vous êtes bénie entre toutes les femmes, et Jésus, le fruit de vos entrailles, est béni.
4: Sainte Marie, Mère de Dieu, priez pour nous pauvres pécheurs, maintenant et à l'heure de notre mort. Amen.
3: Je vous salue, Marie, pleine de grâce. Le Seigneur est avec vous. Vous êtes bénie entre toutes les femmes, et Jésus, le fruit de vos entrailles, est béni.
4: Sainte Marie, Mère de Dieu, priez pour nous pauvres pécheurs, maintenant et à l'heure de notre mort. Amen.
3: Je vous salue, Marie, pleine de grâce. Le Seigneur est avec vous. Vous êtes bénie entre toutes les femmes, et Jésus, le fruit de vos entrailles, est béni.
4: Sainte Marie, Mère de Dieu, priez pour nous pauvres pécheurs, maintenant et à l'heure de notre mort. Amen.
3: Je vous salue, Marie, pleine de grâce. Le Seigneur est avec vous. Vous êtes bénie entre toutes les femmes, et Jésus, le fruit de vos entrailles, est béni.
4: Sainte Marie, Mère de Dieu, priez pour nous pauvres pécheurs, maintenant et à l'heure de notre mort. Amen.
3: Je vous salue, Marie, pleine de grâce. Le Seigneur est avec vous. Vous êtes bénie entre toutes les femmes, et Jésus, le fruit de vos entrailles, est béni.
4: Sainte Marie, Mère de Dieu, priez pour nous pauvres pécheurs, maintenant et à l'heure de notre mort. Amen.
3: Je vous salue, Marie, pleine de grâce. Le Seigneur est avec vous. Vous êtes bénie entre toutes les femmes, et Jésus, le fruit de vos entrailles, est béni.
4: Sainte Marie, Mère de Dieu, priez pour nous pauvres pécheurs, maintenant et à l'heure de notre mort. Amen.
3: Je vous salue, Marie, pleine de grâce. Le Seigneur est avec vous. Vous êtes bénie entre toutes les femmes, et Jésus, le fruit de vos entrailles, est béni.
4: Sainte Marie, Mère de Dieu, priez pour nous pauvres pécheurs, maintenant et à l'heure de notre mort. Amen.
3: Je vous salue, Marie, pleine de grâce. Le Seigneur est avec vous. Vous êtes bénie entre toutes les femmes, et Jésus, le fruit de vos entrailles, est béni.
4: Sainte Marie, Mère de Dieu, priez pour nous pauvres pécheurs, maintenant et à l'heure de notre mort. Amen.
3: Je vous salue, Marie, pleine de grâce. Le Seigneur est avec vous. Vous êtes bénie entre toutes les femmes, et Jésus, le fruit de vos entrailles, est béni.
4: Sainte Marie, Mère de Dieu, priez pour nous pauvres pécheurs, maintenant et à l'heure de notre mort. Amen.
3: Je vous salue, Marie, pleine de grâce. Le Seigneur est avec vous. Vous êtes bénie entre toutes les femmes, et Jésus, le fruit de vos entrailles, est béni.
4: Sainte Marie, Mère de Dieu, priez pour nous pauvres pécheurs, maintenant et à l'heure de notre mort. Amen.
3: Je vous salue, Marie, pleine de grâce. Le Seigneur est avec vous. Vous êtes bénie entre toutes les femmes, et Jésus, le fruit de vos entrailles, est béni.
4: Sainte Marie, Mère de Dieu, priez pour nous pauvres pécheurs, maintenant et à l'heure de notre mort. Amen.
3: Je vous salue, Marie, pleine de grâce. Le Seigneur est avec vous. Vous êtes bénie entre toutes les femmes, et Jésus, le fruit de vos entrailles, est béni.
4: Sainte Marie, Mère de Dieu, priez pour nous pauvres pécheurs,
0: maintenant et à l'heure de notre mort. Amen.

0: Prions le Seigneur. Dieu qui nous donne de vénérer en la Vierge Marie, la Mère de l'Espérance, accorde-nous par sa prière et son aide de mettre toujours notre espérance dans le bien du ciel, tandis que nous accomplissons nos tâches temporelles, et d'obtenir un jour ce que nous attendons avec foi, par Jésus le Christ, notre Seigneur.
1: Amen.
0: Le Seigneur soit avec vous.
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1: Bonjour, bienvenue dans l'histoire en musique. Aujourd'hui, nous allons parler de Jeanne d'Arc et Gilles de Rais, l'ombre et la lumière. Et pour ce faire, je reçois une habituée de cette antenne, une historienne, une professeure de droit, animatrice radio. Bonjour Emeline Picard.
2: Bonjour Nicolas, bonjour à tous.
1: Comment ça va Emeline ?
2: Très bien, vous me donnez l'occasion d'explorer une période absolument extraordinaire de l'histoire de France. Et deux personnages qui, finalement, me sont très proches. Jeanne d'Arc,
1: Jeanne de Lorraine. Peut-être davantage,
2: voilà.
1: J'imagine.
2: Et Gilles de Rais, je l'ai découvert en arrivant dans l'Ouest, très cher, puisqu'il est mort à Nantes, et c'est voilà, une spécialité locale.
1: Je suis désolé, je vous le mets dans les pattes. Je pense que vous êtes plus habitué, effectivement, à aborder Jeanne d'Arc que Gilles de Rais, mais pourtant... les deux sont quand même relativement liés.
2: Alors, sont d'autant plus liés que Gilles de Rais a participé à une des campagnes militaires les plus extraordinaires de Jeanne d'Arc, hein, qui est la levée du siège d'Orléans. Et donc, il fait partie de ces compagnons d'armes de Jeanne d'Arc. Et à ce titre, il est d'ailleurs étudié, alors de manière peut-être beaucoup moins romancée, et beaucoup moins provocatrice que l'on peut avoir dans le grand public, par les médiévistes, parce qu'il soulève quand même un mystère. Alors déjà, Gilles de Rais en lui-même et sa vie, on y reviendra. Mais comment une jeune fille, une gamine, à l'époque, a réussi à survivre à la guerre, à la promiscuité des gendarmes, tout en restant d'une pureté absolument extraordinaire. Et sa virginité a été maintes fois examinée. Donc vous avez là un mystère médiéval qui nous montre que les personnalités de l'époque étaient quand même très complexes et très loin de nos standard. Et je pense que ça va être peut-être la difficulté, quand on va évoquer Jeanne d'Arc ou Gilles de Rais, de se débarrasser de notre sensibilité contemporaine et d'essayer de plonger dans une époque médiévale qui était rude, et à une époque, la guerre de Cent Ans, qui était encore plus rude.
1: Oui, parce qu'on a l'habitude, effectivement, et on en parle, hein, quand on a l'occasion de faire des émissions ensemble, chère Emeline, d'enlever quelques idées reçues peut-être du Moyen-Âge. Ce n'est pas une période sombre, certes, mais malgré tout, il y a des choses qui peuvent nous échapper aujourd'hui. On parle de Gilles de Rais, il y avait des personnalités comme Lahir, comme Dunois, il y avait les écorcheurs, le nom déjà est tout à fait parlant, et on imagine à peu près quel était le métier de ces gens-là. C'est une époque très rude quand même.
2: Alors, faire la guerre, même quand on parlait de la guerre en dentelle ou 18e siècle, ça implique tout de même, toujours, de la violence, une forme de déshumanisation. Vous voyez, vous ne tuez pas un être humain sans quand même penser que c'est un adversaire, un ennemi, voire que ce n'est pas un être humain du tout, ce qui paraît évident. Et en plus, on demande à des soldats, à des nobles en l'occurrence, hein, Gilles de Rais fait quand même partie des très grandes lignées nobilières de l'Ouest de la France, d'être à la fois un combattant. Alors, il s'agit de combattre et d'oxygéner l'anglais, là c'est très bien, quand on s'attaque finalement aux siens ou à des français, même si les termes pouvaient être un petit peu délicats pour l'époque, c'est pas bien, c'est quand même relativement compliqué. Et vous mettez dans cette histoire Jeanne d'Arc, la pucelle d'Orléans, certes, une jeune paysanne venue de l'Est de la France, qui se dit inspirée par des voix, inspirée par Dieu pour libérer la France et surtout faire, sacrer le dauphin, c'est-à-dire le futur Charles VII. Vous avez là, en particulier, une dimension religieuse qui éclaire un tout petit peu les relations entre ces différents personnages. Et c'est très, très éloigné. Le surnaturel, pour nous, on en sourit, ça structure complètement la société de l'époque.
1: Bien sûr. Comment se rencontrent-ils, d'ailleurs, ces deux personnages ?
2: Alors, la rencontre est difficilement documentée. Parce que, désolé de ramener les choses au travail d'historien.
1: Sinon, probablement.
2: Voilà, très probablement. De manière certaine, au moment des opérations militaires autour d'Orléans. C'est assez évident qu'il y a une vraie rencontre et les sources témoignent d'échanges entre Jeanne et les différents maîtres de guerre qui l'accompagnent. Donc là, c'est absolument certain.
1: De toute façon, Gilles de Rais est un proche de Charles VII.
2: Oui, tout à fait. C'est un des très, très grands soutiens. Il combat dans l'armée de l'armée royale. Alors, pas franchement pour soutenir, pour soutenir Jeanne. Hein. Il est très, très lié avec son cousin, le grand chambellan Georges de la Trémoille, qui joue un rôle essentiel dans cette période. Et on entre là dans ce que les médiévistes ont bien travaillé, c'est-à-dire les réseaux nobiliaires, ainsi que les réseaux de femmes autour de Jeanne qui se mobilisent, parce qu'on connaît les grandes figures et on connaît Jeanne et Gilles de Rais, c'est un autre point commun, je n'ai pas oublié votre question, par les procès qui leur ont été intentés. Donc c'est probablement les personnes de cette époque que l'on connaît le mieux, parce que vous avez eu des enquêtes approfondies, des procédures alors d'inquisition, mais aussi bien des sûr. Procès civils. Donc on a une masse de documents alors, qui est énorme pour l'époque, même si aujourd'hui on la trouve un petit peu légère et il y a plein de trous dans la documentation qui titillent un peu les historiens.
1: C'est une chance que nous avons d'ailleurs, ça permet d'être quand même relativement sourcé sur ces deux personnages.
2: On a des sources, on peut croiser les sources, c'est-à-dire les confronter pour être sûr de bien les comprendre, mais le problème, et Claude Gauvard, qui est une des très grandes médiévistes françaises, le rappelle, c'est important de contextualiser tout ça. Alors, vous allez me dire, l'historien, il demande toujours de contextualiser. Vous avez des procès qui font que nous voyons Jeanne et Gilles de Rais par l'intermédiaire des accusateurs, par l'intermédiaire finalement de ceux à qui on a posé des questions justement pour faire accuser Jeanne ou justement pour accuser Gilles de Rais. Donc il faut quand même être un tout petit peu prudent, ce qui ne veut absolument pas dire que Gilles de Rais était innocent. Justement, vous avez eu des procès comment dire, qui ont été organisés au début des années 90, alors je ne sais pas si nos auditeurs s'en souviennent, où on faisait le procès de Marie-Antoinette, procès de Gilles de Rais, on refaisait des procès façon grand spectacle, c'était du spectacle. Voilà. Et donc ça a d'ailleurs poussé les historiens à se repencher sur Gilles de Rais et de voir que oui, ces procédures avaient été évidemment orientées, on posait bien des sûr. Questions pour être sûr d'avoir les réponses que l'on voulait. Nonobstant, vous voyez, sur Gilles de Rais, sur la question des enfants qui ont disparu, alors oui, il y a beaucoup de témoignages qui sont extrêmement vagues, vous savez, le type, oui, alors je connais quelqu'un qui connaît quelqu'un qui a entendu dû dire que les enfants ont disparu. Il n'empêche qu'il existe un certain nombre de témoignages très détaillés de parents qui donnent des noms de leurs enfants qui ont disparu, des dates.
1: On dirait des faisceaux d'indices suffisants pour...
2: Et on a aussi des aveux. Alors, toujours la question des aveux à l'époque médiévale. Alors, vous allez me dire, ils le disent, ils avouent les crimes. Alors, oui, est-ce qu'ils avouent parce que ils veulent faire arrêter la torture, c'est parfois le cas. Est-ce qu'ils avouent, et là je vais peut-être vous surprendre, pour être réintégrés dans la communauté? Alors c'est un peu plus complexe que ce qu'on pourrait imaginer, c'est-à-dire qu'on avoue dans une logique de pénitence, et Gilles de Rais, accepte sa pénitence, et on a l'impression qu'il monte à l'échafaud et qu'il est tué en ayant cette idée que il paye pour ses crimes et que c'est bien. Voilà. Mais c'est surtout aussi pour la famille. Voilà. Et ça, c'est une conception qu'on a du mal à intégrer aujourd'hui dans nos sociétés qui sont très individualistes, où c'est celui qui fait quelque chose qui est responsable. À l'époque, l'action, surtout de quelqu'un comme Gilles de Rais, qui a une très grande famille, qui est une famille de nobles, un mauvais comportement d'un membre de la lignée rejaillit sur toute la lignée. Donc il fallait qu'il paye, qu'il soit reconnu coupable pour que les cousins, les oncles, les tantes, soient réintégrés dans la société de l'époque. Jeanne a eu toutes les malheurs du monde au début de sa mission, parce que sa famille, parce que son village disait ne va pas, sur les grands chemins avec des hommes d'armes, tu vas devenir une prostituée, elle a failli être violée quand même à plusieurs reprises, et ça va être la honte sur la famille. Donc vous voyez, la dimension des réseaux et de la famille, quand on parle d'époque médiévale féodale, c'est vraiment fondamental.
1: Et c'est assez

0: L'image qu'on en a aujourd'hui, devenir un exemple, quelque chose de merveilleux, et l'autre, le mal. Et c'est ça qui est assez extraordinaire pour ces deux destins.
1: Bah, vous avez l'impression, par une ironie de l'histoire, qu'on a les deux faces,
0: oui,
1: finalement, du
0: et
1: même...
0: Et les deux se connaissaient.
1: Et les deux se connaissaient, et les deux, d'ailleurs, ont lutté au même moment contre le même ennemi,
0: oui,
1: avec, d'ailleurs, cette même sensibilité autour de la naissance de ce qu'on appellera ensuite la France. Les Français se sentent français contre les Anglais, et j'allais dire, la réciproque est tout aussi vraie chez nos amis anglais. Mais il faut quand même faire attention aussi. Oui, ils se connaissaient. Oui, ils se sont parlé. Oui, c'est évident que Jeanne a ordonné, et parce que c'était elle qui était quand même en charge d'un certain nombre d'opérations militaires, un certain nombre d'actions à Gilles de Rais comme à tous ces
0: faits
1: d'armes. Rien ne prouve ce que l'on voit dans les romans ou dans les écrits postérieurs, d'une proximité qui soit autre que celle d'un capitaine de guerre, fût-elle une femme et fût-elle jeune, et finalement ces gendarmes. Et c'est ça aussi qui est très mystérieux. Vous voyez, vous parliez de mystère tout à l'heure. Quand on travaille sur Jeanne, l'historien, même laïque, est toujours frappé des témoignages qui montrent que tous ces gendarmes, Gilles de Rais, qui était quand même pas très tendre, voilà, et qui n'a pas eu ces déviances sexuelles, après avoir rencontré Jeanne d'Arc, sont éblouis, sont stoppés par une sorte de grâce, par une sorte de pureté, par une sorte de force, qui fait que Jeanne d'Arc n'a jamais été touchée, alors que en 1428, elle va voir le sieur de Baudricourt pour essayer de récupérer un peu de soldats, capitaine de Vaucouleurs, qui voit cette gamine paysanne, qui la renvoie et qui dit, écoutez, si tu veux faire la guerre, tiens, je te donne des soldats, et qui dit aux soldats, faites-en ce que vous en voulez. Il ne la touche pas.
0: On va faire une pause musicale, justement, avec une œuvre de Verdi, son opéra, et oui, c'est pas le plus connu, mais il a écrit un opéra sur Jeanne d'Arc, tout simplement, Giovanna d'Arco.

0: Après cet extrait du Giovanna d'Arco de Giuseppe Verdi, chère Emeline, revenons à Jeanne d'Arc, revenons à Gilles de Rale. On parlait justement des relations que Jeanne d'Arc pouvait avoir avec ses capitaines. Vous disiez, bon, c'est assez peu sourcé, mais enfin, on a peut-être quand même quelques indices.
1: Alors, on a des indications, on a des archives, on a des témoignages en particulier, alors un petit peu postérieurs, au moment des procès de Jeanne d'Arc, donc de soldats qui témoignent de son sens tactique, et il y a un certain nombre de militaires alors qui se sont

0: XXe et au XXIe siècle, penché sur Jeanne d'Arc, chef de guerre, sur la tactique, sur la stratégie, sur la manière dont les choses se sont passées, avec là aussi toujours cette part d'émerveillement et d'étonnement. Alors, on exclut en historien laïque la possibilité, évidemment, que les voix aient effectivement conseillé Jeanne d'Arc. En tout cas, on va constater un certain nombre de choses. C'est que Jeanne d'Arc fait preuve d'un sens tactique et stratégique absolument extraordinaire. Mmh. Donc, elle sait mener des batailles, elle sait lever l'enthousiasme des soldats. Et c'est là où je rejoins votre question. Vous n'êtes pas un chef de guerre seul. C'est-à-dire qu'il faut impérativement susciter l'enthousiasme, l'adhésion des soldats, l'adhésion des chefs de guerre, dont Gilles de Rais. Mmh. C'est-à-dire que vous le disiez en aparté, on a bon ton de dire bon, ils n'ont pas eu beaucoup de liens, etc. Ce n'est pas possible dans le contexte de l'époque, et j'allais dire un sous-officier ou un officier aujourd'hui vous dira exactement la même chose. Oui. Elle n'a pas pu accomplir ce qu'elle a accompli à Orléans. Vous ne traversez pas l'intégralité d'un royaume en guerre pour aller à Reims pour aider le dauphin à être sacré roi, sans avoir un lien très particulier, très proche avec des chefs de guerre.
1: Une acceptation, parce que
0: c'est plus qu'une acceptation.
1: On aurait pu penser peut-être.
0: Ils vont aller jusqu'à la mort. Ils sont capables d'aller à la mort pour cette jeune paysanne qui n'a pas la légitimité de la naissance, qui n'a pas la légitimité de la guerre, qui arrive là en disant écoutez, Dieu me conseille, croyez-moi. À 16 ans, bon, je suis d'accord qu'à 16 ans, on est une jeune femme et qu'il faut relativiser par rapport à l'époque médiévale, mais quand même, je veux dire...
1: Elle les a impressionnés, c'est évident, parce que certains pourraient dire, oui, mais comme le dauphin avait donné son aval, ça y est, ils ont suivi. Enfin, Gilles de Rais était beaucoup plus puissant que le dauphin, par sa fortune, de par sa position presque même, et ses terres. Donc en fait, il n'avait...
0: Le dauphin, c'est rien. C'est absolument rien.
1: Ils ont suivi Jeanne de même parce qu'elle leur inspirait quelque chose aussi. Donc ils se connaissaient
0: automatiquement. Bien sûr. Là, j'allais dire, il suffit... même d'être professeur ou d'être responsable d'un petit groupe pour voir qu'on ne peut pas mobiliser si on n'est pas dans un lien humain qui soit suffisamment profond. Mmh. Alors, les historiens s'interrogent réellement sur la nature, de ce lien. Laïr, donc c'est pas Gilles de Rais, mais c'est un des très proches. C'est pas beaucoup mieux. Voilà, c'est pas beaucoup mieux. Ce sont des personnages peu recommandables qui n'ont pas du tout eu l'éducation qu'on peut avoir aujourd'hui sur la femme, le respect dû à la femme. En période de guerre, etc. Laïr, dans son témoignage, au moment du procès de Jeanne, on lui pose la question, est-ce que Jeanne était belle ? Et Laïr répond, mais brute de décoffrage. Elle dit, écoutez, oui, Jeanne, c'est une très belle femme. Bon, ses cheveux, je préférais quand t'avais les cheveux longs, mais même avec les cheveux courts, c'était belle. Et puis, j'ai vu sa poitrine, parce que, quand on est dans la promiscuité des gendarmes, quand vous êtes en campagne, il n'y a pas un vestiaire à part pour Jeanne d'Arc. Elle dit, oui. Alors, je l'ai vue, elle avait une belle poitrine, elle avait des belles fesses. Enfin, il commence à décrire en détail l'anatomie de Jeanne. Et en fait, il en parle avec respect et à respect de la pureté de Jeanne, qui surprend tout le monde en disant mais comment Laïr, comment tous ces hommes qui avaient quand même l'habitude de satisfaire tous leurs instincts divers et variés, en plus vous le disiez, ce sont des nobles pour certains, donc il n'y avait pas de question pour eux, tous ceux qui étaient inférieurs devaient absolument être à leur service dans tous les domaines malheureusement de la vie. Ils ne l'ont pas touché, ils l'ont respecté, ils lui ont obéi. Alors, je vais peut-être vous surprendre, c'est peut-être encore là où l'étonnement est encore plus important. Comment vous obéissez à une paysanne de 16 ans sur des questions aussi stratégiques alors que vous êtes un grand soldat et tous ces soldats-là, ou tous ces maîtres de guerre, avaient guerroyé, étaient des maîtres d'armes. Je veux dire, c'était des vieux de la vieille qui savaient mener une bataille. Ils obéissent à Jeanne et ils s'en trouvent bien. Alors, l'explication, je n'en ai pas. oui. des hypothèses qui sont témoignées par, par les sources. Tous parlent d'une aura, tous parlent d'un, d'un respect. Et peut-être que, sans, sans faire de l'anthropologie religieuse, comment dire, simpliste, ne jamais oublier que Jeanne était considérée comme une sorte de prophétesse à l'époque. Hein. Mmh. C'est-à-dire que Jeanne, pour beaucoup... était vraiment conseillée par Dieu, avait vraiment des anges qui l'assistaient. Il y avait une prophétie, comment dire, à l'époque, qui tournait, que je vous livre. « N'avez-vous pas entendu dire qu'il a été prophétisé que la France serait perdue par une femme ?» Isabeau de Bavière, qui a signé le traité de 1420, qui déshérite son fils et qui est voilà, une des raisons de la poursuite de la guerre de Cent Ans, est restaurée par une vierge des marches de Lorraine. Mmh. Donc il y a tout un horizon messianique, en tout cas un horizon Bien d'attente dans toutes les populations. Et alors je vais peut-être surprendre nos auditeurs, des Jeannes, il y en a eu un certain nombre à l'époque. Mmh. C'est-à-dire que des jeunes filles qui se prétendaient investies d'une mission et qui étaient là pour sauver la France, on en a un certain nombre de témoignages à peu près partout en France. C'est-à-dire qu'il y a aussi cette volonté de sauver ceux qui commencent à être perçus comme la France. Et voilà, j'allais dire, Jeanne a réussi. Les autres ont réussi à mobiliser, ont certainement participé au succès de Jeanne d'Arc. Donc il ne s'agit pas du tout de les mépriser. Mais on voit très bien qu'il y a un soutien et un respect qui se retrouvent. Et ça, ça a été étudié, comment dire, assez récemment, dans des archives un petit peu indirectes. Lorsque Jeanne arrive à Chinon, lorsque Jeanne arrive à Orléans, lorsque Jeanne arrive à Reims, certes, elle est entourée de, comment dire, de ses soldats et de ses maîtres d'armes, elle est aussi reçue par la population locale. Oui, et la population locale oublie un tout petit peu Gilles de Rais et ses nobles et considère Jeanne comme déjà une sainte. Bon, il faudra attendre 1921 pour que l'Église catholique la reconnaisse pour sainte, mais c'est du sancto subito de la part de la population à l'époque.
1: Je vous propose une deuxième pause musicale avec une musique du 15e siècle, justement, le motet de Dufay.

0: Après cet extrait de Dufay chez Amine Picard, il va être temps de conclure. Et le parallèle entre les deux conclusions de ces deux personnages, deux procès, l'une va s'élever et l'autre va sombrer.
1: Alors, c'est vrai que le parallèle est un petit peu extraordinaire à établir. Oui, Jeanne a un procès. Qui se traduit par voilà, des moments extraordinaires qui d'ailleurs sont mis en musique, sont mis en théâtre, parce qu'elle a été un chef de guerre qui a époustouflé ses contemporains. Elle est face aux théologiens qui lui tendent de tous les pièges possibles et imaginables, d'une intelligence et d'une intelligence de la foi qui scotche encore à corps par, comment dire, par ses réponses. Elle est effectivement exécutée le 30 mai 1431. Et a priori, c'est un échec complet. Vous voyez, à l'époque, elle a été abandonnée par tout le monde. Elle a été trahie. Gilles de Rais a essayé de la sauver. On oublie toujours cette dimension-là, effectivement. Il a laissé, alors qu'il était déjà bien ruiné et bien isolé, de sauver son chef de guerre, et puis probablement plus que ça, en tout cas, sans faire de psychologie, c'est évident que les liens qui ont pu se créer, beaucoup
0: de passion.
1: En tout cas, de son côté, assez évidente. Bon, Jeanne, évidemment, était au-dessus de tout ça. Pour Gilles de Rais, c'est en fait il n'a pas un, mais deux procès. D'accord, c'est quand même extrêmement intéressant en 1440, puisque là, il a à la fois, un procès civil, politique, et puis un procès religieux inquisitorial. On n'oublie jamais que le pouvoir religieux ne pouvait pas exécuter. Donc vous avez toujours un jeu assez subtil, une inquisition qui va condamner, mais c'est en fait toujours le pouvoir, public, laïque, qui exécute. Alors, ce double procès est à la fois sur la question du molestage en 1440 d'un clerc de haut rang à Saint-Étienne de Mermorte. Ça veut dire qu'il avait quand même le chic de se mettre les gens à dos, Gilles de Rais, puisqu'il arrive à violer les immunités ecclésiastiques en molestant un clerc, c'est-à-dire en le secouant violemment. Il faut quand même se remettre
0: il l'a même emprisonné pendant plusieurs semaines dans ses châteaux, donc oui, c'est pas...
1: Le problème, c'est que dans cette féodalité, quand vous touchez le clerc, vous touchez aussi le seigneur, en l'occurrence Jean V de Bretagne, qui n'apprécie pas tout à fait les choses. Et donc la justice ducale et la justice ecclésiastique font un procès. Voilà. Et dans ce procès, les enquêtes montrent que oui, il a dilapidé sa fortune. Bon, il y avait aussi l'intérêt pour la famille de dire qu'il était fou pour pouvoir récupérer les terres. Il est incontestable que les viols d'enfants et les meurtres d'enfants, alors peut-être pas avec un nombre aussi important que la FAMA lui a apporté, sont bien documentés lui valent pas la condamnation. C'est vraiment plutôt le fait de s'être rebellé contre les autorités religieuses et ecclésiastiques qui le conduit à la mort.
0: Et il accepte de toute façon la sentence.
1: On a même l'impression que c'est pour lui une forme de pénitence.
0: Oui, de délivrance.
1: Voilà, c'est-à-dire qu'il aurait pu faire jouer les jeux nobiliaires pour ne pas être exécuté.
0: Et on peut
1: même
0: aller plus loin, il a même l'impression peut-être pour lui de rejoindre Jeanne.
1: On peut se poser la question. En tout cas, on peut espérer qu'il y ait une forme de communauté des saints et que Jeanne ait pu prier pour Gilles de Rais, tout abominable qu'il pouvait être à cette époque, pour que cette histoire se termine bien.
0: Merci beaucoup, Emeline Picard, de nous avoir éclairé sur ces deux personnages, et à très bientôt dans l'Histoire en musique.

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9: Bonjour, bienvenue dans cette nouvelle émission de Regarde ailleurs. En tant que photographe, photographe voyageur, j'ai toujours beaucoup de plaisir à rencontrer d'autres photographes passionnés comme moi. Et c'est au Bénin que j'ai rencontré Louis Okeabo, un photographe de mon âge qui, lui, s'est spécialisé dans la photographie d'art en créant des ateliers de réinsertion sociale et d'expression artistique avec les personnes en situation de handicap. Louis vit dans la capitale du Bénin, à Porto Novo. Je l'ai rencontré au centre culturel de Ouadada. Dans cette émission Regarde ailleurs, je lui donne la parole pour que Louis nous explique le travail de photographe en Afrique de l'Ouest et plus spécifiquement son travail au Bénin.
10: Oui, bonjour, monsieur Alexandre. Très ravi de faire votre connaissance. Je m'appelle Louis Okeabo. Je suis photographe depuis plus d'une vingtaine d'années que je faisais la photographie. Ce qui m'a envoyé vers la photographie, c'est ma famille. Ma famille, au départ, je suis l'aîné de la famille, mon père polygame. Et quand tu es né dans une famille en Afrique où ton père est polygame, tu sais de cobaye pour tes frères. Parce que mon père me sollicitait très jeune à faire des travaux avec lui pour pouvoir vraiment... Et là, je n'ai pas eu la chance d'aller à l'école. Et voilà, j'ai décidé de me faire former, faire une formation professionnelle où je me suis inscrit d'abord pour le plan bâtiment qui n'a pas marché. Et c'est là où j'ai su qu'il y a quelque chose qui me tente, l'image. Parce qu'au moment, en ce moment-là, quand j'étais encore très jeune, je cotisais mes petits déjeuners pour pouvoir avoir mon portrait de chaque année. Et là, j'ai su que j'ai quelque chose à faire avec la photographie. Et c'est en ce moment-là que je me suis inscrit pour faire la photographie. Là, j'ai quitté le village pour venir à Porto Novo me faire former pendant 3 ans. Et ici, il n'y a pas une école de la photographie. Ce n'est pas une école de la photo. Si tu veux te faire former, il faut aller rester chez un patron pendant 3 ans, avoir le niveau B.A.B.A. de la photographie. Et après, il y a un diplôme qui te sanctionne, une attestation qui te permettra de rentrer dans la vie active en utilisant comme un métier pour gagner ta vie.
9: Avant de continuer à parler plus de photographie et de ton travail, je prends conscience qu'ici, l'être l'aîné dans une famille, c'est une sacrée responsabilité.
10: Oui, voilà. C'est vraiment parce que ton père te sollicitait très jeune de l'accompagner pour pouvoir avoir des ressources pour supporter tes frères. Moi, j'allais déjà à 17h, je suivais mon père pour aller faire la pêche. Et on revenait à 6h du matin. Et à 6h, je me prépare à 7h pour aller à l'école. Là, c'est qui pèse sur moi, je n'arrive pas à étudier, et puis voilà. Toutes ces ressources, tu vois, c'est le petit frère qui en bénéficie. Voilà, c'est un peu ça.
9: Mais ce qui est étonnant, donc, je comprends l'importance de pouvoir gagner de l'argent hein, pour aider sa famille, ses frères et ses sœurs. Mais la photographie, en tout cas, là, je pense à la France, c'est pas un métier facile. C'est un métier d'artiste. Hein. Tu es artiste photographe, c'est compliqué de gagner de l'argent quand on est artiste photographe ici. D'autant plus au Bénin, j'imagine.
10: C'est très compliqué. Parce que moi, pourquoi j'ai changé un peu ma technique pour pouvoir impressionner les gens autour de moi, c'est ça, ce problème de technologie qui est venu ajouter à la photographie qui ne nous permettait pas, tu vois, de jouer un peu de cette photographe, de ce métier de photographe, tu vois. Et au fait, ici au Bénin, c'est très difficile parce que tout le monde ne sait pas ce que c'est que la photo. C'est très difficile de toucher quelqu'un par la photo. Ça devient un objet où on peut prendre comme un souvenir, mais en même temps, les gens ils ne mettent pas la photographie au premier plan de ces événements. Tu vois, on nous sollicitait comme des jouets sur des cérémonies parce que le client va montrer à tout le monde qu'il a engagé un photographe, mais au final, ils vont payer les boissons, payer les manger, payer, et après, le photographe n'a plus ce qu'il devait gagner normalement. Quoi. C'est comme ça. Et c'est pour ça que moi, quand j'avais commencé ce travail, j'avais énormément de clichés, parce que je n'avais pas orienté mon travail vers un travail de recherche. Au départ, je servais de ma photographie pour gagner au fait ma vie, pour gagner mon quotidien, tu vois. Et voilà, c'est après que mon travail est orienté vers les personnes en situation de handicap. Hein, voilà.
9: Personnes en situation de handicap, donc c'est le travail qu'on a vu hier dans le centre que tu as créé, on en parlera un peu plus tard dans cette émission. Mais je vais revenir quand même à ce rapport à l'image qu'on a ici au Bénin, parce que j'ai des histoires dans ma tête qui me reviennent, où il y avait cette croyance, je ne sais pas si c'était ici en Afrique de l'Ouest, mais où prendre une photo, prendre quelqu'un en photo, c'était potentiellement voler son âme.
10: Voilà, c'est ça. Et c'est ça qui ne nous permet pas, nous les photographes, quand tu es béninois, c'est très difficile d'aller voir quelqu'un et négocier avec lui et prendre sa photo. Ça demande des protocoles, tu demandes des permissions, tu vois. Voilà. Et moi, la plupart de mes reportages, je les fais avec des risques. Des risques, parce que sur des fêtes de vaudou, il y a tous ces adeptes qui sortent. Parce qu'au départ, moi, je ne connaissais pas cette culture. Après la colonisation, mon père s'est converti, il est devenu catholique. Et on est tous baptisés, tu vois, dans cette religion qui ne nous permettait pas d'aller vers la culture. Et là, je ne connaissais pas. Je ne connaissais pas cette culture. Là, c'est très difficile pour moi de recréer le lien que j'avais perdu. Voilà. Et voilà, la photographie m'a aidé aussi, parce que mon appareil photo m'a permis de recréer ce lien, d'aller à la rencontre de cette culture, de me superposer à nouveau à cette culture.
9: J'imagine que le rapport à l'image change aussi avec le temps. Aujourd'hui, avec les smartphones, beaucoup de personnes sont aptes à faire des images. On n'a jamais fait autant d'images dans le monde qu'à l'instant où on se parle. Chaque jour, de nouveaux appareils, de nouveaux téléphones sortent pour pouvoir faire de la photographie. C'est pareil ici en Afrique, donc j'imagine que cette croyance de l'image, de voler l'âme, c'est quelque chose qui évolue aussi avec le développement du monde, avec la marche du monde.
10: Ça, oui. C'est vrai, parce que au départ, quand on invite un photographe, c'est tout comme quelque chose d'extraordinaire, tu vois. Mais aujourd'hui, c'est vrai qu'il y a toutes ces nouvelles technologies qui est venue ajouter à la photographie, qui permettrait à chacun de s'exprimer à travers l'image qu'il a envie devant lui et qui veut aller communiquer avec ça. C'est vrai. Et voler l'esprit de quelqu'un, c'est pour ça que la plupart. Il y a un jour, je voudrais photographier une dame qui, quand je lui ai dit, ça y est, je peux appuyer sur mon déclencheur, elle a gardé sur ses souffres en disant, non, je vais garder pour que tu ne pars pas avec mon âme. Tu vois, c'est en quelque sorte, c'est dans notre tradition. Tout est là et on ne peut pas s'en passer de ça. C'est vrai. Ça fait partie de la culture, au fait. C'est ça.
9: Aujourd'hui encore, tu es confronté à cette croyance de personnes qui sont réfractaires, qui n'ont pas envie d'être pris en photo par peur de perdre leur âme.
10: Au 21e siècle, tu vois, il y a les jeunes qui se sont approchés de la chose, qui a facilité un peu. Mais quand tu rentres dans les couvents, il y a toujours ces croyances qui existent, tu vois, parce que ces personnes réservées n'aiment pas trop se faire photographier. C'est important, tu vois. Ils veulent toujours garder ce secret en eux, en disant... Et moi, je dis que ça serait vraiment facile, tu vois, d'ouvrir un peu le champ à tout le monde pour comprendre comment ça fonctionne, surtout les jeunes, pour ne pas trop enfermer, ne pas vraiment montrer cette culture qui est très importante aujourd'hui

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4: Louis, est-ce que tu peux me raconter ton premier appareil photo? Comment t'as fait pour t'acheter ton premier appareil?
5: Vraiment, c'est difficile parce que moi, au fait, ma famille n'est pas trop très riche pour occuper de ma formation. Et mon père, il a vendu des champs pour pouvoir payer les 150 000 de frais de ma formation. Et après, elle m'a dit « débrouille-toi ». Après, il m'a dit « débrouille-toi », c'est comment je... Là, je suivais mes amis pour aller faire des reportages pour pouvoir gagner des petits sous. Tu vois, ils m'utilisaient pour que je peux faire 10 jours. Après, on peut me donner 2500. Et c'est ces 2500 chaque jour quand j'allais que je cotisais. Et j'ai acheté un Zénith. Zénith qui n'est pas... Et après, cet appareil a été volé par un cousin qui allait revendre ça pour gagner aussi, tu vois. Et voilà, je me suis peiné pendant des années avant d'avoir mon appareil photo. C'est après 2010, quand j'ai gagné le premier prix national de la photographie, que j'ai eu la chance de venir intégrer ce centre, le centre Ouadada, qui a créé ce lien avec moi en facilitant ce contact avec la Youhou.
4: Tu as commencé avec un appareil argentique. Aujourd'hui, tu photographies en numérique. On est venu hier visiter ton centre, dont on parlera un peu plus tard. Donc là, on a vu des photos que tu as exposées. Et puis tu étais là avec ton appareil à nous prendre en photo. J'ai vu que tu étais sur les réseaux sociaux, donc on en parlera aussi. J'aimerais que tu me parles, voilà, peut-être de la première photo qui t'a parlé, qui t'a marqué, ou du premier sujet photographique qui pour toi était important.
5: Oui, au fait, quand j'avais commencé ma formation, et un jour, quelqu'un est venu dans notre studio, solliciter un photographe pour aller. En ce moment-là, il n'y avait personne. Je suis venu nouvellement. J'ai fait trois mois de formation, tu vois. Et mon patron me disait, lui, prends l'appareil photo, va aller photographier. Et quand il m'a donné l'appareil photo, je suis allé sur l'événement. J'ai pu essayer d'appuyer parce qu'on utilisait en ce moment l'appareil Zénith. Tu vois, là, il y a un Zénith, il faut couper la tête, il faut couper les pieds pour avoir le photo au complet. Et c'est là où je suis emmagasiné de la peur et la manière dont... Là, les cadrages, j'ai raté pas mal de cadrages, mais la netteté, j'ai pu faire la mise au point. Et en ce moment-là, mon patron, à ma grande surprise, il est allé développer le film et il a fait les tirages. Et quand j'ai vu mes premières photos que j'ai prises là, ça m'a motivé au fait. Malgré qu'il y a des ratés qui sont dedans, c'est ça qui m'a motivé en disant, oui tiens, j'ai quelque chose à faire avec cette machine, l'appareil photo.
4: Et puis il y a une forme de magie aussi quand on fait ses premières photos et qu'on les développe, quand on voit l'image qui apparaît sur le papier, c'est complètement magique.
5: C'est pour ça que je dis que la photographie est thérapeutique. C'est thérapeutique, c'est pour ça que j'utilise mon appareil photo pour soigner les gens aujourd'hui. Parce que je crois, ça m'a soigné. Ça m'a libéré, au fait, de l'angoisse de mon enfance. Tu vois, c'est pour ça qu'il est très important, quand vous aimez quelque chose, ou vous aimez à faire quelque chose, il faut donner l'âme à la chose. C'est très important, ça va t'inspirer, ça va te soigner, ça va te faire beaucoup de choses. Voilà.
4: Quand tu dis c'est thérapeutique et c'était ton enfance, une enfance angoissée, tu disais ?
5: Oui, voilà.
4: Pourquoi ?
5: Parce que né dans une famille où je n'ai pas eu la chance de prendre la parole devant mon père, il monopolise toutes les paroles. Tu n'as pas le droit de parler. Là, au départ, moi, je ne parle pas. Parce que je n'ai pas eu la chance de discuter chaque fois avec ma famille. Tu vois ?
4: Ouais, donc la photographie a vraiment été pour toi un outil d'intégration, oui, voilà, au sein de ta société, mais aussi au sein de ta famille. La photographie, donc il y a un sujet ici au Bénin, un sujet ethnographique, ethnologique, présent, dont tout le monde parle, dans le monde entier, c'est la culture vaudou. Voilà, est-ce que tu as eu l'occasion d'aller approcher, de photographier les rites, les cérémonies vaudou?
5: Oui, je le fais parce que j'ai poussé un peu ma curiosité un jour, quand j'ai été sélectionné pour une rencontre qu'on appelle Cotonou Couleur Jazz. C'est un festival. Et c'est là où les gens me disaient que le rythme jazz est sorti du couvent vaudou. Tu vois, et un 10 janvier, j'ai pris mon appareil photo pour aller sur les lieux de la fête. Et qu'est-ce que j'ai remarqué? J'ai remarqué qu'il y a des expressions corporelles, tu vois, à travers ces adeptes vaudons qui n'a pas tardé à, que j'ai pas tardé à appuyer sur mon déclencheur et j'ai photographié ces expressions culturelles, corporelles. Et c'est là où j'ai pris, tu vois, cette intuition. J'ai cette intuition d'aller découvrir, au fait, ma culture que je ne connaissais pas, tu vois. Alors que nous, au Bénin, nous avons notre manière d'adorer Dieu, de s'instruire, tu vois, de faire beaucoup de choses. Notre environnement est vaudon. La terre est vaudon, l'eau est vaudon, l'air est vaudon, le feu est vaudon, tu vois. Et c'est pour ça que tu as remarqué que dans mon travail, je fais un travail de superposition de deux corps, le corps humain et le corps de la terre, parce que la terre est vaudon. Et il faut savoir le garder dans le temps, tu vois. Et moi, quand je prends les deux corps, je les mets ensemble, le corps prend corps. Et c'est ça qui dégage tout ce que je vois. Quel dégât l'homme crée dans son environnement, tu vois, pour qu'un jour, on pourra prendre soin de cet élément qui est vital, qui est unique. Parce que je suis parti de par exemple, ma démarche, je vois deux choses en un, trois choses en un, comme la femme et l'homme. Je vois la terre et le ciel. Je vois que même si tu es dans un environnement, il faut te conformer à cet environnement pour pouvoir vivre. Et c'est ça, en fait, ce que nous, au Bénin, dans notre tradition, il faut préserver l'environnement. Et en ce moment-là, ils ont divinisé. Ils sont devenus divinités pour eux. Et ils l'adorent. C'est une manière de protéger cet environnement, de protéger la terre, de protéger l'eau, de protéger le feu. Voilà.
4: Qu'est-ce que c'est pour toi le vaudou? Si tu devais l'expliquer à un occidental qui arrive ici, parce qu'on a une image d'Épinal, on a une image qui est portée par les médias ou par les films, mais qu'est-ce que c'est que le vaudou? Comment tu l'expliquerais simplement?
5: Ouais, le vaudou, c'est un système bien élaboré dont le support linguistique, tu vois, nous fait recours à les éléments de la vie. Par exemple, je t'ai parlé de la terre, tu vois, c'est ça vaudou. Vaudou, l'homme, et l'homme rentre dans le jeu, il devient l'adepte de ces éléments. Et il va les épouser. Il devient, par exemple, la femme. Tu vois, quand tu deviens la femme de quelque chose, il faut entretenir la chose. Et la chose va t'habiter. Si moi, les gens vont me demander aujourd'hui de la manière dont je vois le vaudou d'aujourd'hui, c'est que, au fait, j'appuie sur tout ce qui est environnement. Tout ce qui est, et c'est ça qui crée les dégâts aujourd'hui. Quand nous avons les maladies, la dégradation de l'environnement, le changement climatique, c'est ça. Parce que c'est le non-respect de ces vaudous-là.
4: Donc c'est réellement un moyen de prendre conscience que tout est interdépendant, qu'on est né, qu'on vit dans la terre, et que quelque part, cette terre-là, il faut qu'on la protège et qu'on la préserve pour nous-mêmes, mais aussi pour les générations présentes et futures.

0: Louis, tu as fait tout un travail, donc tu es à l'origine d'une association, hein, d'un centre, et un travail photographique que tu as réalisé sur les maladies de l'esprit, sur ce qu'on appelle les fous, ce qu'on peut appeler les fous. Est-ce que tu peux me parler de ce projet? Comment est-ce que tu en es venu à photographier dans la rue les personnes...
1: La personne en situation de handicap. Oui, au fait, c'est une histoire, et cette histoire, ça vient de moi, toujours de mon enfance. Et qu'en 2010, au Bénin, j'ai participé à un concours où j'ai gagné le premier prix national de la photographie. En ce moment-là, je me suis dit comment je peux utiliser ce trophée que j'ai gagné dans un petit pays comme le Bénin. Tu vois? Et là, j'ai eu cette intuition. Et quand je passe dans la rue, le seul sujet que je retrouve, c'est la personne abandonnée dans la rue. Et moi, je ne trouve pas la folie, mais je trouve la beauté dans la folie. La manière dont il s'habille, que je me dis, c'est intéressant. Avec mon appareil photo, je me suis posé la question plusieurs fois, comment je peux faire ce projet? Je ne suis pas riche, je n'ai pas les moyens pour le faire. Et en ce moment-là, j'avais mon appareil Minolta que j'ai acheté, qui est argentique. Comment je peux saisir les mouvements? En ce moment-là, ça me créait des ennuis. Et c'est comme ça que j'ai tombé sur un ami qui est un peu riche, qui a acheté des petits Nikon compacts. Et puis, il m'a donné ça. Tu vois? Et c'est ça qui a fait que là, j'ai familiarisé en quelque sorte avec les fous. J'allais avec mon appareil photo. Ça m'a servi d'une carte de visite pour aller vers les personnes en situation de handicap. Et quand je leur propose de les prendre en photo, grâce à mon appareil photo, ils acceptent. Là, j'ai su qu'ils ont besoin, au fait. Comme nous, ils ont des choses, tu vois, ils ont besoin des choses comme nous, quoi. Voilà.
0: Et c'est aussi une sorte de besoin de reconnaissance. On a tous besoin d'être vu, d'être reconnu. Et quand on vient avec un appareil photo, quelque part, ça va nous donner de la valeur parce que quelqu'un s'intéresse à nous. Et quand on est en situation de handicap, de difficulté, on est souvent exclu de la société. Donc quand quelqu'un t'approche et te donne de l'intérêt, te donne aussi de l'importance et te permet d'exister à travers une photographie.
1: Oui, c'est ça. Parce que j'ai ressenti qu'ils ont besoin, en fait, de nous. Et on voit que, parce que nous sommes hypocrites, que tu vois, on voit l'handicap ou quelque chose d'extraordinaire qui ne peut pas vivre dans ce monde, tu vois. Voilà. Et c'est en ce moment-là que je me suis dit, si c'est ça, il faut que moi je me mette au service de ces personnes. Il faut que j'utilise mon travail en tant que une médiation, tu vois, pour eux, pour mettre un peu la lumière sur ces personnes-là. Et ça a fonctionné parce que quand vous venez au Bénin, le seul photographe qui a pu photographier les malades mentaux dans les rues, c'est Louis Okeabo. Voilà, et ça n'a pas été facile pour moi parce qu'il faut demander des autorisations pour pouvoir et faire des expositions. Là, j'ai gardé ces négatifs avec moi pendant des années. Et c'est ça qui m'a obligé à réfléchir avec des amis, à créer une association, aller déposer un règlement intérieur à la préfecture pour prendre l'autorisation avant de poursuivre ce projet. Voilà, c'est ça.

0: Donc la vie, en fait, c'est des rencontres. Quand on est passionné par quelque chose, quand on est là où on doit être, quand on est à sa juste place, il y a une forme de magie qui opère. Les rencontres se font, nous permettent de nous encourager pour aller dans la voie qu'on a choisie.
1: C'est ça, en fait, parce que ces rencontres que j'ai faites en 2011-2012, ça a facilité l'ouverture de ce projet-là que je fais. Parce que c'est eux qui ont certifié le Crichier en disant « ton travail est intéressant » et ils m'ont orienté vers le seul centre qui existe, qui s'occupe des personnes en situation de handicap. Et c'est là où je suis allé créer des ateliers d'expression artistique au profit des malades qui sont améliorés, qui sont dans la maison, qui ne font rien. Et là, j'animais en ce moment-là les ateliers photo avec eux. Tu vois, l'idée, c'est de faire un suivi dans le traitement en leur permettant d'utiliser l'appareil comme un outil de soin. Voilà, un outil de soin. Et je dis, ces rencontres, vraiment, c'est important de faire des rencontres. Chaque fois que moi, j'ai quelqu'un devant moi qui s'intéresse à mon travail, ça crée une harmonie. Et ça me permet aussi d'aller, même si je n'ai pas les moyens pour évoluer dans ce que je fais. Ça me donne énormément du courage. Et puis voilà.
0: Quel est le regard de la société béninoise face aux personnes qui ont une maladie mentale ?
1: Voilà, la maladie mentale fait peur, trop, trop peur au Bénin. D'abord par notre culture, on dit la sorcellerie. Et quand vous voyez ici, tu vois, ce n'est pas ignorance, ce n'est pas je dis. Quand vous prenez les personnes, les trisomiques par exemple, les trisomiques sont divinisés au Bénin. Ils sont divinisés. Et c'est pour ça qu'ils sont très tôt quand dans sa famille, tu as quelqu'un qui est handicapé, il est rejeté systématiquement dans la rue. Et la société passe tous les jours, il ne voit pas. Même la politique aussi, ils font beaucoup de choses pour ça, mais ce n'est pas encore ça. Là, il faut essayer de créer des conditions favorables à ces personnes pour qu'ils puissent au moins contribuer à l'évolution de notre pays. C'est important. Et c'est ça que mon centre fait aujourd'hui, un travail de suivi et d'accompagnement jusqu'à la réinsertion.
0: Donc aujourd'hui, tu as différentes activités. Tu continues à être photographe, mais tu animes aussi ces ateliers de photographie thérapeutique.
1: Oui, voilà. Je fais mon travail photographique et en même temps, je m'implique dans le fonctionnement du centre où j'anime aussi cet atelier en posant mon appareil photo sur mon trépied et mettant le patient devant et derrière. Et je lui montre là où il faut visualiser le sujet et là où il faut appuyer. L'idée, ce n'est pas former 1000 photographes par an, mais plutôt lui permettre de prendre contact avec l'appareil photo, appuyer et regarder derrière. Regarder derrière, c'est ça qui crée l'émotion, au fait, pour un patient qui voulait utiliser cet outil-là comme un outil de soin et de confiance, parce que ça crée la confiance. S'il regarde, il appuie, il a un résultat, c'est ce résultat-là qui crée l'émotion. Et du coup, il dit, waouh, c'est moi qui ai pris cette photo. Et le jour que quand tu as développé cette photo, ça recrée encore cette confiance en lui. Parce qu'il existe à travers cette photo. Voilà.
0: Louis, comment on retrouve ton travail? Comment on fait pour voir un peu tes images et ton travail photographique?
1: Oui, voilà, je suis sur les réseaux sociaux parce que je suis parti de là. Je cherche à voir mon travail sur Google, tu tapes Louis Okiabo, tu verras. Tu vois, quand vous cherchez Louis. Oui, OK, O-K-E, trait d'union, A-G-B-O. Voilà, c'est mon nom.
0: Louis, merci beaucoup.
1: Merci beaucoup, Alexandre. Merci, je suis très ravi de faire votre connaissance. Et je suis très, très touché par votre travail parce que ça m'inspire. Vous êtes un très, très grand photographe. J'ai la chance de voir ces photos sur Internet, mais je ne savais pas un jour que je serais devant l'auteur de ces belles œuvres que tu... Voilà, bravo, je vous souhaite vraiment beaucoup, beaucoup de chance et beaucoup de rencontres pour que ce travail soit vraiment resté dans le temps pour très longtemps. Voilà.
0: Merci Louis.
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0: Merci à tous pour votre écoute. L'émission que vous venez d'entendre s'appelle « Regarde ailleurs ». Ce podcast donne la parole à ceux que je rencontre sur les routes du monde dans le cadre de mon activité de photographe voyageur. Je pars de l'idée qu'une personne, le parcours de vie d'une personne peut en inspirer beaucoup d'autres et j'aime pouvoir récupérer tous ces témoignages souvent très inspirants. Belle journée à tous.

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1: 17h.
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3: Bienvenue à tous à l'écoute de cette rediffusion d'un numéro de la mêlée de l'info où je recevais il y a 5 ans l'enseignante Myriam Martin, membre de la France Insoumise et à l'époque conseillère régionale d'Occitanie, l'écrivain et journaliste Christian Autier, ainsi que Romain Cugive, alors conseiller municipal de Toulouse, ex-membre du Parti Socialiste. Cette émission était consacrée au 40e anniversaire de l'élection de François Mitterrand à la présidence de la République, le 10 mai 1981. Il y a quelques jours, c'était le 45e anniversaire de cet événement, et nous commémorons cette année les 30 ans de la mort de l'ancien président. J'ai donc pensé qu'il était intéressant de rediffuser ce numéro que je vous propose d'écouter de nouveau à l'occasion de ce pont de l'Ascension. Bienvenue également à vous trois. Merci d'avoir répondu à mon invitation. Il y a 40 ans, en effet, presque jour pour jour, François Mitterrand était élu président de la République française avec 51,8% des voix contre le sortant Valéry Giscard d'Estaing. La gauche arrivait ainsi au pouvoir pour la première fois sous la Ve République. L'élection de François Mitterrand étant confirmée quelques semaines plus tard par une large victoire du Parti socialiste aux législatives, débouchant sur la constitution d'un gouvernement où l'on trouvait 4 ministres communistes, et c'était aussi une première à l'époque. Le 10 mai 81 fut et reste donc à ce titre, pour certains, une date historique, un grand moment de liesse et d'espérance, et pour d'autres, au contraire, une journée particulièrement funeste. Alors, parmi nous quatre, aucun n'était en âge de voter le 10 mai 81, mais pour ceux qui ont connu cette soirée, puis les jours et les semaines qui ont suivi, quels souvenirs en gardez-vous? On parlera ensuite plus généralement des 14 ans à l'Élysée de François Mitterrand et de ce que vous en retenez, mais pour l'instant, on en reste à son élection et au premier temps de sa présidence. Myriam Martin, vous êtes engagée à gauche et je crois que vous avez grandi dans une famille de gauche. Vous étiez une jeune adolescente à l'époque, mais quand on vous parle du 10 mai 1981, qu'est-ce que ça évoque d'abord pour vous?
4: Vous l'avez dit, à un moment de liesse. Moi, j'ai le souvenir de voir apparaître effectivement le visage, alors d'abord le haut du crâne, hein, en se demandant si c'était Valéry Giscard d'Estaing et, ou François Mitterrand. Et j'étais avec mes parents et des amis, et les quatre attendaient avec impatience le résultat. Ils attendaient que ce soit François Mitterrand qui gagne. Et je me rappelle du cri de joie, voilà. Le cri de joie d'abord de mes parents, de ses amis, qui avaient l'impression que des choses extraordinaires allaient arriver. Ils n'avaient quand même pas tort, hein. C'était quand même, vous l'avez dit, quelque chose d'historique, enfin un président de gauche sous la Ve République. Et c'était, cette élection était porteuse d'espoir, énormément d'espoir. L'espoir que ça change, les espoirs avec bien sûr plus de justice. Il y avait des positions, on en reparlera j'imagine, et des propositions qui ne pouvaient que contenter un peuple de gauche qui attendait effectivement des avancées sociales. Donc ce soir-là, ouais, la liesse, je crois que c'est la première fois de ma vie que j'ai goûté du champagne ce soir-là. Ouais, je n'avais jamais bu de ma vie, je crois que mes parents n'en buvaient pas beaucoup non plus. On n'avait pas l'occasion d'en boire ni d'en acheter, mais ce soir-là, on avait fêté ça, comme plein de gens en fait, je crois, dans ce pays, quoi.
3: Alors donc, la liesse, sans anticiper, est-ce que l'espoir a duré longtemps ou est-ce qu'il a été de courte durée concernant le milieu dans lequel vous évoluiez à l'époque?
4: Alors ça dépend de ce qu'on entend par la durée, mais au moment du tournant de la rigueur, effectivement, ça a été un petit peu la douche froide. Et jusqu'au départ, mes parents étaient membres du Parti communiste, jusqu'au départ même du Parti communiste, hein, puisque étant en majorité avec le Parti socialiste, ils estimaient que, mes parents donc à l'époque, qu'on n'écoutait pas ces militants-là, ces hommes et ces femmes de gauche qui se sentaient quand même... Alors, je ne sais pas si à l'époque il parlait de trahison, mais en tout cas, c'était la douche froide et l'espoir a duré, on va dire, allez, 2-3 ans. Et après, ça a été un petit peu la déconfiture, oui, ça c'est clair. Et une déception qui est restée très très forte encore aujourd'hui.
3: On y reviendra bien sûr. Alors, Christian Autier, vous aussi, vous étiez un jeune adolescent le 10 mai 81. Quel souvenir vous gardez? Bon, évidemment, en général, c'est une soirée en famille devant la télévision.
4: C'est vrai.
3: alors quand le visage de François Mitterrand est apparu.
5: Oui, moi j'avais 11 ans et je me souviens effectivement, dans ma famille aussi, c'était un moment de joie. C'était une famille qui avait voté pour François Mitterrand. Et bizarrement, j'ai surtout un souvenir du lendemain matin, dans une voiture qui m'amenait au collège, d'avoir vu les affiches. Il y avait encore des affiches électorales, des portraits de François Mitterrand et de Valéry Giscard d'Estaing qui étaient plus ou moins déchirés. Et tout d'un coup, j'ai ce sentiment, cette image qui m'est restée, j'ai eu le sentiment qu'une page était tournée, que ces affiches avaient vieilli de plusieurs années, que voilà, on était entré, j'avais senti ça confusément comme un enfant, qu'on était entré dans quelque chose de totalement différent et que voilà, tout ce qui était venu avant, déjà en quelques heures, avait pris beaucoup de temps déjà.
3: Et dans votre famille, qui donc avait voté apparemment pour François Mitterrand, est-ce que l'espoir aussi a été de courte durée? Jusqu'en 83, avant, après?
5: En fait, il a été plus long. Mes parents étaient plutôt dans une mouvance, j'allais dire, PSU, Rocard, écolo. Donc, ils ont eu des illusions. Ils n'ont pas voulu voir les désillusions tout de suite. Ils les ont eues plus tard, évidemment, après, quand ça devenait surtout le deuxième septennat. Enfin, on en parlera peut-être quand ça devenait vraiment...
3: Parler, oui.
5: Là, c'est incontournable, avec toutes les révélations et toutes les affaires. Mais ils ont préféré, comme beaucoup de gens, enfin, voilà, il y avait ce clivage droite-gauche, donc c'est toujours rassurant de rester dans ce clivage, avoir le bien, le mal. Quoi.
3: Alors je vais me tourner maintenant vers le Benjamin de cette tablée, si je puis dire, parce que vous n'étiez pas né en 81, Romain Cugive. En revanche, vous avez grandi dans une famille qui était vraiment, mais alors très, très mitterrandiste.
6: Alors moi, j'ai grandi finalement dans deux familles très différentes. C'est peut-être justement ça, une histoire de famille, une histoire de famille que j'aimerais moi transmettre, y compris sur mon rapport à François Mitterrand, à ma fille Athénaïs plus tard. Moi, c'était très particulier ce qui s'est passé le 10 mai 81, puisque mon père faisait partie des 110 personnalités soutenant les 110 propositions de François Mitterrand.
3: Il était déjà engagé en politique.
6: Il est parti immédiatement dès qu'il a su pour faire la fête. Cependant que du côté de la famille de ma mère, mon grand-père, général... chirurgien dans l'armée, a fermé tous les volets et a indiqué à ses enfants l'interdiction faite de sortir, puisque le peuple était dans la rue. Je ne crois pas qu'il y avait beaucoup de considération dans le mot de peuple ce jour-là chez mon grand-père. Donc il y avait finalement, moi j'ai grandi avec cette réalité-là, qui était une forme d'admiration très forte de mon père pour François Mitterrand. On pourra y revenir, mon père est un des fondateurs de la mémoire courte. Donc vous parliez de à quel moment il y a la rupture. Bon, ben, mon père, je crois qu'il ne l'a jamais vécu, cette rupture-là avec François Mitterrand. Et puis de l'autre côté, François Mitterrand, le Parti communiste qui représentait tout ce que mon autre famille pouvait abhorrer dans le peuple français. Donc voilà, finalement il y a ça. J'ai ensuite moi un rapport très très particulier à François Mitterrand, vous l'avez dit, il m'est arrivé, bien que je me soigne depuis quelques mois et années, mais d'adhérer au Parti Socialiste pendant un certain nombre d'années, et je connais bien l'histoire et la vie de François Mitterrand, on y reviendra, et ce que j'aimerais qu'on arrive à faire ce soir, c'est justement d'arriver à se départir de simplement de l'homme, voilà. Mitterrand, pour moi, c'est pas simplement le Florentin, c'est autre chose que ça. Dans la vie, on est ce qu'on fait, avant toute chose. Et donc on y viendra, et je crois que l'œuvre politique de François Mitterrand est tout à fait colossale, et on va pouvoir y revenir.
3: Mais on va y venir tout de suite, parce que je vais vous poser la question, quelles sont selon vous les réformes, les réalisations, les décisions importantes que l'on peut porter au crédit de François Mitterrand, et à contrario, celles que vous jugez comme ayant été néfastes pour la France lors de sa présidence? Alors je vais passer d'abord la parole à Myriam Martin, parce que vous avez déjà un petit peu répondu à la question, il y a ce qui se passe avant 83, il y a ce qui se passe après.
7: C'est vrai, c'est obligé, y compris d'appréhender les choses de cette manière-là. C'est pas une vision simpliste, il y a pas, d'ailleurs c'est plus compliqué que ça, parce que l'après 83, le tournant de la rigueur n'est pas perçu forcément comme cela tout de suite par une partie de la population qui a soutenu François Mitterrand et qui soutient, y compris ce gouvernement, parce qu'il n'est pas tout seul par ailleurs. Bien sûr, il imprègne fortement la politique qui est menée, je ne le nie pas. Les premières conquêtes sont des conquêtes sociales, il faut le dire, ouais, que ce soit sur les 39 heures, la retraite à 60 ans, la cinquième semaine de congés payés. Moi, j'ai mon père qui est aussi syndicaliste, qui est en train de monter une union locale à l'époque, c'est très très dur là où il est.
4: Et il s'appuie sur ces mesures-là. Bon, il y avait vraiment de l'appui, d'ailleurs, pour cette politique-là. Il y avait des hommes et femmes qui se battaient pour que leurs conditions de travail s'améliorent, que leurs conditions de vie soient meilleures. Et donc, du coup, bien sûr, c'était des mesures qui permettaient d'aller plus loin et de faire valoir aussi un certain nombre de droits dans l'entreprise. Ça, c'était quelque chose de réel. Je veux dire, ça a servi aussi dans les deux sens, d'ailleurs, hein, le rapport de force. Mais il y a aussi... je sais que c'est quelque chose qui souvent revient, hein, la question de l'abolition de la peine de mort.

0: n'est pas comme on pouvait être pour la peine de mort. Et ça, pour le coup, j'ai même le souvenir, je ne me souviens pas forcément de tous les mots, mais je revois Badinter intervenir sur le sujet. Et pour moi, l'abolition de la peine de mort, c'était enfin le passage à une société quand même plus juste, plus
1: humaine.
0: Oui, je le dis, parce que pour moi, la justice, c'est la justice, c'est pas la vengeance. Et donc, du coup, c'était quelque chose de très positif. Ça c'est aussi... il fallait faire preuve d'un grand courage, puisque c'était ultra minoritaire à l'époque.
1: Dans la population, c'est certain.
0: En tout cas, dans la population, c'était assez minoritaire. Mais même, y compris chez des gens de gauche, hein. J'ai eu discuté même plus tard avec des gens qui étaient favorables au maintien de cette guillotine.
1: Mais François Mitterrand lui-même n'a pas toujours été contre la peine de mort.
0: Non, bien sûr, mais on peut lui reconnaître au moins d'avoir changé là-dessus et d'avoir été un des premiers à dire bah, il faut cesser avec cette
1: barbarie. L'influence des Badinter a dû être, de Robert Badinter entre autres, a dû être
0: bien
1: évidemment
0: sûr,
1: très importante.
0: C'est d'ailleurs pour ça que c'est lui qui a mené par ailleurs le combat. Donc voilà, et après, la déception, elle vient un petit peu plus tard. Elle vient aussi avec la cascade, la poursuite de la désindustrialisation, la perte d'emplois dans certaines régions qui étaient très industrielles, et y compris parce que c'est arrivé aussi dans d'autres régions, et les gens sont confrontés à ça et ne comprennent pas. Et c'est clair qu'il y a un moment où il y a une incompréhension, hein, bon, et l'échec aussi des élections législatives en 86 vient de là. Ça percute. Alors, on pourra peut-être y revenir, mais je pense qu'on a un tournant là, qui est un tournant libéral partout. Il y a Reagan, il y a Thatcher, etc. Et au fond, même si la France a encore un État social qui est fort, il y a encore un gouvernement qui est à gauche, on commence effectivement à sortir de la première logique qui était celle avancée avec toutes les propositions, les 110 propositions qui étaient faites pour 81, avec une logique, bon, déjà appelée ce tournant la rigueur. C'est pas que c'est devenu quand même un qualificatif que tout le monde utilise, parce que véritablement, il y avait un tour de vis. Et ce tour de vis, il n'a pas été compris par une population qui avait soutenu François Mitterrand.
1: Est-ce qu'il n'était pas nécessaire tout de même le tour de vis ?
0: Non, je ne partage pas cette vision de la politique. Hein. Je pense que de toute façon, il y a une chose que n'ont pas compris, je crois, les socialistes et les communistes aussi, qui étaient au pouvoir à ce moment-là. Je peux vous raconter, c'est des anecdotes, comment se passaient les cellules du Parti communiste avec mes parents, qui étaient des gens qui réfléchissaient et qui posaient des questions. On disait, mais non, il ne faut pas remettre en question, il ne faut rien dire, il ne faut pas bouger, il ne faut pas manifester. C'était une erreur, parce que je crois que si peut-être ce gouvernement-là avait vu l'appui et les mobilisations des salariés à ce moment-là pour dire non, on ne veut pas de cette politique-là, et je pense que le poids par ailleurs à l'époque d'un relais du PSF qui était la CGT, voilà, il faut le dire aussi, ça marchait comme ça, a joué ce rôle un peu de ralentissement, hein, pour que les gens ne protestent pas ou n'aient pas trop protesté, parce que ça allait gêner le gouvernement, c'est comme ça qu'on le disait, a été une mauvaise chose. Et mes parents, ce sont des militants, comme les autres, mais qui se posent aussi des questions, parce que quand on est militant, on doit s'en poser, sinon c'est un problème. Ils sont partis, hein, ils ont quitté ce parti communiste. Par ailleurs, ils en voulaient peut-être plus à un parti qui disait une chose et qui en faisait une autre. Peut-être même qu'à François Mitterrand, qui restait quand même, je le dis, hein, c'était un homme d'État qui était assez remarquable, il faut être honnête, d'une intelligence particulière, d'une culture quand même aussi particulière. Je suis désolée, ça rompt quand même aussi avec certains présidents que nous avons eus après. Je le reconnais, même si je n'approuve pas...
1: Alors, peut-être qu'on en parlera de la culture de François Mitterrand, oui. Et notamment avec Christian Autier et Romain Cugy. Alors vous, Christian Autier, Mitterrand, les années Mitterrand qui se confondent beaucoup avec les années 80, qu'est-ce qu'on peut porter à son crédit et qu'est-ce qui serait plutôt à son débit ?
2: Non, mais évidemment, sur la peine de mort, enfin, les avancées sociales, tout le monde n'est pas forcément d'accord, mais enfin, à mon sens, c'est des choses assez incontestables. Et effectivement, le tournant, encore une fois, le tournant de la rigueur, 83, mais surtout les années qui vont suivre, les années 80, les années 90, c'est ça vraiment le basculement historique. Moi, je me souviens, enfin, c'est vraiment les noces de fer entre les libéraux et les libertaires. Moi, je me souviens, j'ai vérifié l'année tout à l'heure, j'avais vu cette émission en direct. Il y avait une émission sur TF1, je crois que le titre était Ambition, en 1986. Où Bernard Tapie faisait l'éloge de l'entreprise, du libéralisme économique, et il recevait sur ce plateau-là, moi, j'étais déjà jeune lecteur de Libération, donc j'avais beaucoup Libération, Serge Julie, ancien Mao, directeur de Libération, et Alain Madelin, ancien d'Occident, et je ne sais pas s'il était déjà ministre ou futur ministre de l'Industrie.
1: Donc, ancien militant d'extrême droite.
2: Et donc on avait tout ce trio-là, très emblématique, nous vantait l'esprit d'entreprise et le libéralisme, et bon, et tout ça, enfin les années fric, c'était les années Tapie.
1: Les années Tapie, les années fric, c'est les années 80, c'est
2: voilà, c'est, ces années-là ont été vraiment les années fric et celles qui ont suivi. Et vous évoquiez évidemment Thatcher et Reagan, mais nous, on a eu Jacques Delors, Pascal Lamy, Jacques Attali à la tête de la Bird, qui vont déréguler. Alors, ce que beaucoup mettent au crédit de François Mitterrand, c'est effectivement l'Union européenne, la construction de ce grand marché, mais on peut aussi le
1: rapprochement avec l'Allemagne,
2: mais qui a été un énorme.

0: énorme dérégulation et la création d'un, voilà, d'un marché de consommateurs. Maintenant, tout le monde est à peu près d'accord là-dessus, même, y compris la majorité qui est aujourd'hui au pouvoir, dit « Ah oui, finalement, l'Europe, bah oui, on est allé trop loin, on a trop dérégulé, on est maître de rien, on a désindustrialisé, on est souverain sur rien. » Il y a une expression aussi très juste, toujours à propos de 83, de Jean-Pierre Chevènement, qui répète souvent, c'est l'ouverture d'une parenthèse libérale qui n'a jamais été refermée. Et c'est ça, en fait, pour moi, c'est là où ça met le poison dans la gauche, c'est qu'à partir de là, il y aura une schizophrénie, donc la gauche évidemment converti au libéralisme économique, au capitalisme mondialisé, sauf que pendant les élections, pour faire élire Lionel Jospin, pour faire élire François Hollande, on revient au vieux slogan, au socialisme, aux mesures, on prend l'impôt sur la fortune, on prend 2-3 mesures symboliques, et pendant ce temps, on fait des vraies politiques libérales, et des vraies politiques capitalistes.
1: Oui, on dit qu'on n'a jamais autant privatisé
0: Lionel Jospin, qui a plus privatisé en volume que les gouvernements Juppé et Balladur réunis, ce qui est quand même une performance. Mais au moins Macron a eu ce mérite d'avancer à visage découvert. C'est un ancien socialiste. Enfin, il était au Parti Socialiste à un moment. Il a gouverné avec François Hollande. Et il se présente comme un libéral, social-libéral. Enfin, voilà, au moins, lui, il ne renie pas. Je crois qu'il a au moins peut-être crevé cette schizophrénie ou cet abcès qui, moi, me sidère depuis que j'ai une conscience politique. Donc, plutôt le deuxième septennat.
1: On remarquera qu'il y a un homme qui est toujours dans l'entourage proche des présidents depuis les années 80. C'est Jacques Attali, qui sera passé après par Sarkozy. Macron, bon. Alors, vous, Romain Cugy, vous savez, à l'époque, dans les années 80, je pense que Christian Autier et sans doute même Mireille Martin s'en rappellent, il y avait ce qu'on appelait les Mitterrandolâtres. C'est-à-dire des gens qui étaient des inconditionnels de François Mitterrand, qui étaient absolument incritiquables. Alors, est-ce que vous êtes un peu Mitterrandolâtre ou quand même, vous ne portez pas tout à son crédit de toutes les décisions qu'il a pu prendre pendant sa présidence?
2: Non, mais je vais vous répondre. Je suis bien sûr parfaitement ouvert à la critique de François Mitterrand. Et vous savez, dans le livre que j'ai écrit dans les élections municipales de Toulouse, Un chemin pour Toulouse, dans la première phrase, il y a la critique du tournant de la rigueur de 83, qui est pour moi, on va y revenir, un des graves problèmes dans l'incarnation, et je remercie le recul avec lequel Christian a apporté cette question-là, c'est-à-dire qu'en fait, ce qui s'est passé en 83, ça dit plus que ce qui s'est passé en 83, c'est-à-dire que c'est une brèche ouverte, et on va y revenir. Mais quand même, avant ça, il faut tout nommer. On a parlé de la peine de mort, j'y reviens pas. Mais aujourd'hui, si les Français travaillent 35 heures, c'est parce que François Mitterrand a permis, lorsqu'il est arrivé en responsabilité, qu'on ne travaille plus déjà que 39 heures. Si les Français ont 5 semaines de congés payés, c'est grâce à François Mitterrand. Si les Français, pendant 25 ans, ont pu partir à la retraite à 60 ans, c'est grâce à François Mitterrand. Si dans l'entreprise, il arrive que de temps en temps, des salariés puissent s'opposer à leur patron et faire valoir leurs droits, c'est parce qu'il y a eu les lois Auroux de François Mitterrand.
1: La création des comités d'hygiène et sécurité.
2: Si les homosexuels ne sont pas condamnés, c'est parce que François Mitterrand a dépénalisé. Bien sûr que si.
1: L'homosexualité n'était plus pénalisée en France.
2: Si, elle était dépénalisée. C'est François Mitterrand qui a dépénalisé.
1: C'était la majorité sexuelle qui n'était pas alignée. Ça, c'est un mythe.
2: Non, personne n'était condamné. Ah oui, parce qu'il y avait une distorsion. Parce qu'il y avait une distorsion entre l'application du droit, c'est-à-dire que la loi n'était plus appliquée, mais la loi demeurait. Celui qui l'a abolie, c'est François Mitterrand. En tout cas, l'œuvre. Si vous voulez, de libération sociétale de François Mitterrand est aussi à mettre à son crédit. Et d'abord, ce sont, et effectivement on l'a dit, de grandes avancées sociales. Ces avancées sociales-là, on ne peut pas les balayer d'un revers de la main, y compris quand on parle du tournant de la rigueur. Parce que, d'abord, le tournant de la rigueur ne provient pas, je le combats intellectuellement, et je pense que la gauche n'aurait jamais dû ouvrir cette brèche-là. Mais elle ne vient pas d'un revirement idéologique de François Mitterrand. Elle vient aussi parce que ce qui se passe en France ne plaît pas aux marchés financiers, ne plaît pas aux libéraux qui partout dans le monde sont en train de prendre le pouvoir, et qu'on a une part d'attaque politique à laquelle François Mitterrand doit répondre. Ça ne justifie pas. Mais effectivement, quel est le pari stratégique de François Mitterrand? Quel est peut-être le plus grand legs de François Mitterrand? C'est Jacques Chirac qui le dit. C'est l'alternance maîtrisée. Il a montré aux Français que la gauche aux responsabilités, c'était pas les chars russes au milieu de Paris. Et cette capacité cette capacité à exercer le pouvoir, c'est quelque chose d'extrêmement important et qui a, à mon avis, de temps en temps, conduit François Mitterrand, bien sûr, à faire finalement fausse route. C'est-à-dire que c'était probablement son objet majeur et son obsession majeure que d'accoler à cette gauche-là, celle qui gouvernait, la capacité à exercer durablement des responsabilités et donc parfois, effectivement, à manquer de courage. Et moi, de la même façon que Christian, ou je crois Myriam, on peut tous se mettre d'accord autour de la table, ni Attali, ni Delors, ni Lamy, ni toutes ces personnes-là qui ont effectivement souvent été dans l'entourage de François Mitterrand ne font partie de ma gauche à moi. Ma gauche à moi, c'est celle qui n'a pas renoncé, c'est celle qui veut changer la vie. Donc c'est beaucoup plus celle de 81, bien évidemment, que celle de 83. Mais quand même, n'oublions pas une chose, on y reviendra peut-être. Si François Mitterrand est réélu très largement en 1988, c'est aussi que celles et ceux qui ont voté pour lui en 1981 ont reconnu quand même dans l'exercice des responsabilités, nombre de choses que François Mitterrand avait pu faire et ces conquêtes sociales sur lesquelles, celles que j'ai nommées, il ne revient pas en 83. C'est-à-dire que finalement, 83, c'est pas tellement un retour en arrière qu'un véritable coup d'arrêt. Hein, ça aussi, il faut l'avoir en tête. C'est-à-dire, on ne revient pas sur les acquis. On pourrait parler aussi, peut-être qu'on le fera, des nationalisations dont on a beaucoup raillé ou critiqué.
1: Ah, c'était très critiqué.
2: Mais qui ont été pour beaucoup, on pourrait les prendre une à une, mais pour un certain nombre d'entre elles, un succès. Et la réindustrialisation à cette époque et la réappropriation finalement par la puissance publique d'un certain nombre de moyens de production, ce sont des choses qui ont fonctionné. Et ça, c'est quand même finalement pour nous un formidable démonstrateur. Et puis je termine un dernier mot sur François Mitterrand. Sa grande œuvre aussi, c'est quoi? C'est l'union des gauches. Et quand moi je vois aujourd'hui trois partis, je suis très à l'aise puisque j'appartiens à aucun, mais trois partis qui se partagent 25%, qui sont pas capables de se parler, qui s'envoient des invectives et qui envoient toute la gauche et celles et ceux qui finalement galèrent aujourd'hui en France, qui n'ont pas besoin d'un grand soir, qui ont besoin qu'on s'occupe d'elles au quotidien pour changer leur vie, dans le mur, avec un duo déjà annoncé entre Emmanuel Macron et Marine Le Pen, eh bien, j'aimerais bien, moi, quand même, qu'on ait quand même quelqu'un qui, comme François Mitterrand, soit en capacité de construire le rassemblement des forces de gauche.
1: Myriam Martin, qu'est-ce que vous pensez de ce plaidoyer enflammé?
3: Oui, pour cela, déjà, Romain, il faudrait quand même peser les responsabilités des uns et des autres, parce que si on en est là aujourd'hui, alors je conteste pas que la gauche est dans une situation qui est difficile, je vais pas vous raconter d'histoire, j'ai pas l'habitude de le faire, mais c'est aussi le résultat d'une trajectoire, et en particulier de celle qui a prétendu gauche gouverner, et qui, comme tu l'as dit, a commis beaucoup d'erreurs, et y compris là pour le coup, on peut parler de trahison, parce qu'il y a une partie de son électorat qui s'est senti trahi. Ce qui explique aussi la situation que nous vivons aujourd'hui, ces échecs-là, on les paye aujourd'hui. Donc, les gauches sont irréconciliables. Je ne sais pas, elles doivent se parler peut-être, mais si elles doivent se parler, c'est sur des projets bien précis, et y compris sur de la clarté, parce que moi, je préfère effectivement parler sur des projets qui me renverraient plutôt en 1981 qu'en 1983. Et la question du progrès social, effectivement, elle a été noyée dans des considérants qui ont été ceux du libéralisme. Je ne pense pas que François Mitterrand, en 83, tout d'un coup s'est réveillé en se disant « Ouh, je vais changer de voie, je suis un libéral ». Mais il a manqué aussi avec les siens, il a manqué de courage. Et à un moment donné, ce courage, quand il a fini par disparaître, bien après, même pas forcément qu'avec lui, on a fini par justifier l'injustifiable. C'est-à-dire qu'on s'est adapté aux politiques libérales, on s'est adapté aux conditions qui ont construit l'Europe. Et on a dit « C'est ça, la gauche, ben, c'est pas ça voilà. ». Et comme c'est pas ça, on a aussi complètement perdu des millions de gens qui ne se retrouvent plus, d'ailleurs, dans ces partis-là, et c'est une réalité. Et si on articule ça aussi à l'échec, parce qu'il s'est passé aussi une chose au niveau mondial, il y a l'échec du communisme dans le camp de l'URSS. Donc si on articule cette politique sociale démocrate qui est devenue de plus en plus sociale libérale, plus l'échec, il faut reconstruire une utopie aujourd'hui, je suis bien d'accord. Mais une utopie, c'est effectivement pour répondre à l'intérêt général. On ne répond pas, on ne s'occupe pas, tu as raison. Au quotidien, des besoins des uns et des autres. Et c'est ce qu'on essaie de faire, en tout cas, ces élections régionales. Mais il faudra le faire au niveau national. Mais pour ça, il faudra avoir du courage politique et s'attaquer, effectivement, à ce qui nous conduit aujourd'hui dans des inégalités insupportables, dans de la misère, de la précarité. Et il faut s'attaquer aussi au système, tel qu'il fonctionne. Et ça, pour ça, il faut du courage politique. Je ne sais pas si tout le monde à gauche a le même courage. Je pense que certains ne l'ont pas. D'autres l'ont.
1: Effectivement, la gauche aujourd'hui est donnée, l'ensemble des partis dits de gauche représentent 25% aujourd'hui dans les sondages. 25%, c'était le score de François Mitterrand au premier tour en 80. Sachant que Georges Marchais avait fait plus de 15. Christian Autier, Mitterrand, l'homme qui a fait l'union de la gauche, est-ce que ce n'est pas peut-être aussi l'homme qui après l'a fragmenté, ce qui fait qu'aujourd'hui on le retrouve un petit peu atomisé, la gauche?
0: Oui, enfin, non, il a fait l'union d'ailleurs pour être réélu aussi, comme Romain l'évoquait en 88, mais surtout il a fait la désunion de la droite. Il ne faut pas oublier l'élément clé dans l'élection de 1988, c'est l'apparition à partir de 83-84 sur le plan électoral, sur la scène politique, d'un parti qui s'appelle le Front National. Et le pouvoir d'alors va demander aux radios et aux télévisions publiques d'accueillir son leader, Jean-Marie Le Pen. Ça, c'est tout à fait établi. Et donc, le Front National arrive à, je ne sais plus combien il fait, Le Pen, 12 ou 13 en 86. Ils arrivent surtout avec
1: 35 députés.
0: Avec la proportionnelle qui a été créée, on le sait aussi, pour le Front National. Pas pour les écolos ou le CDS.
1: Pour affaiblir la droite de l'époque.
0: Donc il y a aussi cette instrumentalisation assez cynique du Front National et de son pendant qui va être SOS Racisme, créé par le premier cercle mitterrandien. Et c'est là où on en revient à la question sociale qui va être, à partir de 85-86, cette gauche-là se dit on va abandonner le prolo et on va prendre un prolétariat de substitution. Il y a eu un cycle historique et maintenant on voit bien que la lutte des classes a disparu dans la lutte des races.
1: Aboutira à ce qu'on appelle aujourd'hui la gauche Terra Nova.
0: Voilà. C'est le fameux rapport de Terra Nova d'il y a quelques années. Et là, je veux dire, le tandem FN-SOS, c'est quand même là aussi un processus.
3: Drôle d'articulation quand même.
2: Christian, je vois bien ce dont vous parlez. Ça fait d'ailleurs partie des choses qu'on attribue beaucoup à François Mitterrand. On ne peut pas... On ne peut pas aujourd'hui dire que SOS Racisme et Jean-Marie Le Pen travaillaient quasiment de concert. Parce que finalement,
0: c'est pas ce que je dis. Ça faisait partie
3: Vous le mettez sur le même plan, ça n'a pas de sens.
2: SOS Racisme, d'abord, ça n'est pas que François Mitterrand. SOS Racisme, c'est un ancrage beaucoup plus fort. Il y a énormément de gens qui se sont reconnus dans cette lutte antiraciste. En revanche, Christian, là où moi je partage ce que vous dites, c'est quand vous dites la gauche a finalement laissé tomber le prolétariat. En tout cas, je ne sais pas si c'est comme ça que je le dirais, mais il y a en tout cas, en France, depuis des dizaines d'années, une gauche qui se préoccupe principalement, parce que c'est beaucoup plus facile, des questions sociétales que de la question sociale. Et je fais partie de ceux qui, depuis toujours, pensent que tant qu'on ne donnera pas aux gens la capacité d'amener leurs gamins en vacances, de les nourrir correctement, de se loger de façon digne, etc., c'est ça le rôle historique de la gauche. Alors on peut mener concomitamment, idéalement, les deux combats, les combats sociaux et les combats sociétaux. Mais finalement, on a une partie de la gauche française, et singulièrement une partie du Parti Socialiste, qui a définitivement abandonné cette question-là pour ne se consacrer finalement qu'aux questions sociétales. Quand on fait ça...
0: Qu'aux questions sociétales et à la lutte contre le FN, qui va d'ailleurs se retourner en 2002.
2: Évidemment.
0: C'est-à-dire, c'est Pierre Berger, Harlem Désir, c'est quand même sont les icônes. Pendant ce temps, on désindustrialise la France, il y a les plans sociaux, et c'est là qu'on crée les nouveaux pauvres qui sont pas nés de nulle part, et le chômage de masse. Donc pendant qu'on faisait des grands concerts et qu'on s'effrayait de l'arrivée de la peste brune au pouvoir, on détruisait la classe ouvrière.
3: Mais l'un sans l'autre, vraiment, Christian, n'était pas impossible. On pouvait très bien lutter contre le racisme parce qu'il fallait le faire. Et moi, j'étais dans cette génération... Évidemment. Où on s'est investi effectivement dans SOS, sans calcul, y compris. Réfléchissez qu'on avait des dizaines de milliers de jeunes, parce qu'ils sentaient bien qu'il y avait un problème, et en même temps, on pouvait tout à fait lutter sur, là vous avez raison, sur les questions sociales.
1: La sincérité de l'engagement des jeunes, comme vous dites à l'époque, n'est pas discutée, mais là c'est plutôt
3: l'instrumentalisation, il ne faut pas non plus l'exagérer par ailleurs, parce que petit à petit, contrairement à ce qu'on croit, en réalité, les difficultés, même y compris pour continuer à vivre en tant qu'organisation qui organisait beaucoup de jeunes pour SOS Racisme, elle est venue aussi pas simplement du fait que des caciques socialistes s'en occupaient plus, mais parce qu'en réalité, cette lutte-là, elle est devenue plus compliquée, on ne va pas débattre là, et elle a pas, enfin, l'instrumentalisation par une partie du PS, c'est un fait, mais moi, j'étais jeune militante à SOS Racisme, j'avais des idées politiques, je n'étais pas non plus complètement
4: stupide. Je ne suis pas sûr que le PS ait réussi un jour à instrumentaliser Madame Martin.
3: Non, je ne pense pas, et pourtant, on savait très bien, il y avait des militants, mais il y avait d'autres militants syndicalistes, politiques, dans SOS, qui comprenaient qu'il était important d'avoir un mouvement, justement, pour éviter d'unifier ce mouvement antiraciste. Il fallait absolument l'unifier. Donc, voilà, il faut faire attention. Je trouve que mais parfois,
0: cas,
3: on est un peu...
0: Ça a échoué.
3: Si vous voulez, voilà, ça peut être échoué. Mais en tout cas, on est un peu caricatural sur le rôle de... Sur le rôle même des dirigeants socialistes. Bon, ils étaient partout, ils étaient aussi dans les syndicats enseignants, on le savait, tout ça c'était pas des gens qui tiraient des ficelles et des marionnettes, hein, il faut quand même pas exagérer. Par contre, oui, moi je pense que le vrai sujet, c'est la question sociale. Et effectivement, la peur de heurter aussi les puissances économiques, voilà. Ça a toujours été le cas, hein. C'est pas nouveau, hein, parce qu'on l'a vu aussi sous le Front Populaire. C'est à chaque fois le vieux débat. Comment on va plus loin, qu'est-ce qu'on fait, etc. Et là-dessus, oui, il y a eu un manque de courage, mais pas que de, par ailleurs. Parce que je pense que les alliés aussi en ont manqué beaucoup.
1: Le fait est qu'aujourd'hui, le parti majoritaire chez les jeunes, les 18-25 ans, et chez les ouvriers, c'est le Front National, plutôt le Rassemblement National. Je date un peu aussi. Alors, Romain Cugy, vous vouliez intervenir.
4: Oui, je voulais intervenir parce que dans ce que dit Myriam Martin et que je trouve très juste, la peur de heurter, il y a un très joli texte d'Emmanuel Morel, qui est un député européen, qui dit « La gauche ne fait plus peur et c'est un problème. » La gauche, effectivement, en tout cas celle à laquelle je suis attaché, il est normal et naturel que lorsqu'elle arrive aux responsabilités, elle puisse effrayer un certain nombre de personnes. Alors non pas individuellement, parce qu'elle est profondément attachée à la liberté, profondément attachée à la démocratie, mais si la gauche n'est pas là pour mener une forme radicale de lutte pour l'égalité, et cette lutte radicale, elle passe par une nouvelle répartition des richesses, qui effectivement va nuire à celles et ceux qui aujourd'hui captent les richesses en France.
1: Donc,
4: en tout cas, cette force-là, cette radicalité-là, c'est une radicalité noble. Mais vous avez raison de rappeler qu'aujourd'hui, le Front National est le premier parti des jeunes et de loin le premier parti, des ouvriers. Eh bien là, c'est la même chose. On peut s'offusquer de ça. Moi, ça ne m'intéresse pas. En tout cas, j'estime que mon rôle en tant qu'élu, c'est pas celui-là. Le sujet, c'est d'essayer de comprendre pourquoi.
3: Pourquoi ?
4: C'est parce que ça fait 30 ans qu'on est les idiots utiles de la mondialisation libérale, qu'en Europe et singulièrement en France, on laisse toujours tout passer. On respecte les lois libérales que les Américains nous imposent et qu'eux-mêmes ne s'appliquent jamais. Regardez ce qu'ils font avec Boeing en matière de protection, regardez ce qu'ils font avec les vaccins. C'est toujours la même histoire. On est les idiots utiles de la mondialisation libérale. Et finalement, quand la gauche laisse à penser à celles et ceux qui sont dans la galère pour savoir s'ils vont finir le mois en pouvant encore nourrir leurs enfants ou pas, que notre seul sujet à nous, ce sont des sujets qui, pour eux, sont des sujets annexes, parce qu'on ne pense qu'à ça. Quand on n'est pas en capacité de donner à manger à ses enfants, c'est son obsession du matin au soir. Donc le seul sujet de la gauche, c'est comment est-ce qu'on fait la gauche anti-Terra Nova. Voilà, c'est-à-dire celle qui ne s'occupe pas de celles et ceux qui vont bien, parce que ça, on s'en occupera de celles et ceux qui vont bien, qui sont confortablement installés et qui défendent bien souvent une très belle idée de la liberté, de l'émancipation, de la culture. On s'en occupera une fois que toutes les personnes qui sont en réelle difficulté sociale dans ce pays, les mères célibataires qui n'y arrivent plus, les familles qui sont dans des galères invraisemblables, quand on aura réussi à s'occuper, à changer la vie de ces gens-là, alors à ce moment-là, on pourra réélargir notre socle, finalement, des personnes auxquelles on s'adresse.
1: Alors, je vais poser une question un peu provocatrice qui va un peu résumer ce que vous avez dit les uns les autres là, depuis quelques minutes. Est-ce qu'un des héritages, un des legs de François Mitterrand sur la scène politique française, en tout cas dans la vie politique française, ce ne serait pas justement une gauche qui ne serait plus de gauche, une droite qui aurait honte d'être de droite, et au milieu de tout ça, un Front National, aujourd'hui Rassemblement National, autour duquel tourne le résultat de la plupart des élections depuis 20 ans. Christian Autier, peut-être, sur cette question.
0: Je ne sais pas, il y a tellement de questions, en fait, dans votre question.
1: Oui, mais...
0: Non, moi, encore une fois, je reviendrai, je n'ai pas développé tout à l'heure l'héritage de François Mitterrand, qui est indéniable. Enfin, là aussi, il y a des gens qui l'approuvent ou qui le déplorent. C'est l'Union européenne, c'est l'intégration de la France dans cet espace économique.
1: Est-ce
0: et pas seulement.
1: Est-ce que c'est une perte de, la souveraineté française, à contrario?
0: Oui, évidemment, mais bon, après, oui, c'est un choix.
1: Ça dépend comment on voit les choses.
0: Chacun, après, estime. Mais moi, je me souviens aussi, j'avais le souvenir de la campagne de Maastricht, 1900, et non pas Maastricht, comme disent là aussi les adversaires du traité, 1991, et j'avais été frappé par la révélation du cancer de François Mitterrand une semaine avant le scrutin, avant le référendum. On a su plus tard que, en fait, François Mitterrand était au courant depuis 1991.
1: Bah, en fait, voilà, son cancer s'est déclaré
0: quelques mois après son élection. Et là aussi, je pense que ça fait partie. Alors, c'est des choses, pas toujours, comme on disait tout à l'heure, qu'on analyse a posteriori.
1: Pardon,
0: mais quand même, ça témoigne, c'est un mot qu'on n'a pas encore prononcé. Je lui dis, il faut quand même aussi évoquer le personnage. Ça témoigne aussi quand même, on parlait d'instrumentalisation, mais d'un cynisme absolument effroyable. Et plus encore, après, moi, on n'a pas évoqué les affaires, ça a été quand même le deuxième septennat qui a été plombé par les affaires. Les écoutes de l'Élysée, qui a été quand même un scandale d'État, comme on a la 5e République n'a pas commis.
1: Et évidemment,
0: voilà, moi je me souviens, c'est la première fois que j'ai voté François Mitterrand en 1988. Bon, admettons l'histoire de la Francisque, on peut en discuter, on peut avoir été un sincère pétainiste et devenir un sincère résistant, comme il l'a été, courageux. Ça. Mais alors l'amitié avec Bousquet jusqu'à la fin, cette indéfectible amitié envers le principal responsable de la déportation des Juifs de France, tout ce qui s'est passé pour protéger Bousquet, là aussi on est dans le domaine, l'amitié au sens de Camorra. Pour moi, il n'y a plus d'admiration dans ce genre d'amitié-là envers un criminel de cette espèce. Et là on touche quand même, je crois, encore une fois, c'est le mot moi, qui semble caractériser au moins le second septennat, mais une partie aussi du premier, c'est le cynisme absolu du personnage, un état de vraiment de absolument, enfin, moi qui me laisse pantois. Quoi.
1: Et puis vous n'avez pas cité la révélation au public, en tout cas, de l'existence de Mazarine, donc de cette fille cachée.
0: Oui, c'est lié aux écoutes, parce qu'en fait, les écoutes, et même en partie, la cellule antiterroriste qui a fait des mauvais coups par ailleurs, mais la cellule antiterroriste et les écoutes étaient faites pour protéger ce secret d'État que beaucoup par ailleurs connaissaient. Quoi.
1: Alors Myriam Martin, là, sur les sujets qu'on vient d'évoquer.
3: Oui, plusieurs choses. Bon, d'abord, oui, François Mitterrand, c'était aussi un homme, donc il avait sa part d'ombre, comme vous l'avez dit. Il avait ce côté aussi florentin, comme tu le disais tout à l'heure, Romain.
1: Parce le prince de Machiavel.
3: Je pense qu'il voilà, il avait quand même quelque chose qui me dérange pour le coup. Hein. Mais en même temps, j'ai peur quand même que ces institutions de la Ve République, qu'il avait lui-même critiqué, hein, le fameux coup d'État permanent, finalement, il s'y est comme les autres, un peu accoulé dedans et puis habitué.
1: Bah, c'est vrai, c'est une des questions. Est-ce que ça n'a pas été le dernier monarque républicain de la 5e, tel que De Gaulle l'avait imaginé, en tout cas, ou l'avait incarné plutôt?
3: Peut-être le dernier tel que voilà, De Gaulle l'avait incarné. Après, on en a eu d'autres qui sont aussi des monarques à leur manière, ou des Jupiters. Voilà. Mais bon, je pense que ces institutions ont tendance effectivement à permettre à des hommes comme François Mitterrand de finalement se mouler dans ce pouvoir-là qui fait que, oui, on a un personnage qui est cynique aussi, oui, et qui, un peu, dans sa tête, a peut-être la fin justifie les moyens. Et ça, évidemment, c'est pas forcément la part la plus glorieuse de François Mitterrand. Moi, sur les affaires de Mazarine, etc., c'est vrai que ça m'intéresse que moyennement, je vous avoue. Ce qui est problématique, c'est que lui-même va aussi, parce que je pense que c'est ça, hein, c'est la perversion du pouvoir, utiliser des pratiques qui sont des pratiques qui sont contestables. On ne va pas raconter que quand même, sur la 5e République, entre De Gaulle et Mitterrand, il ne s'est pas passé des choses. Et c'est des pratiques qu'on connaissait et qui, en fait, finalement, on découvre qu'elles se poursuivent. Et c'est un vrai problème. Après, l'héritage de... Je vais finir là-dessus. Vous avez demandé au début, est-ce que, quelque part, l'héritage qu'on a aujourd'hui... Il fait partie, évidemment, de...
1: Une gauche qui n'est plus de gauche, une droite qui
3: a des responsabilités. Il a des responsabilités énormes dans le fait qu'effectivement, aujourd'hui, on a une gauche qui a honte d'être à gauche, y compris parfois qui va chercher des formules absolument hallucinantes qui ne veulent rien dire. Récemment, Carole Delga nous a répondu « Oui, mais moi, je suis la gauche entrepreneuriale, mais je ne suis pas la gauche, moi, anti-entrepreneuriale. Je m'en moque, ce n'est pas ça le sujet. Moi, je suis pour une gauche qui n'ait pas honte de ce qu'elle est, qui ne renonce pas à changer les choses et qui effectivement protège ceux qui ont besoin d'être protégés le plus. Et on a une majorité de la population qui a besoin effectivement d'être protégée. Là, ça a été rappelé
1: la justice sociale.
3: Par Romain. Le sujet n'est pas de savoir si on est pour ou contre l'entreprise. On est pour savoir si c'est l'économie qui doit guider le politique ou l'inverse. Ben moi, je pense que c'est le politique qui doit donner le là. Et qu'à un moment donné, effectivement, quand les puissances économiques sont trop gourmandes, quand elles détruisent la planète, quand elles reviennent sur les droits sociaux, le politique à gauche doit être là pour dire stop et on fait autrement. Effectivement, on protège nos concitoyens, on donne des droits, parce que le progrès social, le progrès humain, c'est avoir plus de droits, c'est aller vers l'égalité, c'est aller vers la justice sociale. Et Mitterrand, de ce point de vue-là, effectivement, a un héritage qui est assez terrible. Cette gauche-là, elle a oublié tous ses combats. Enfin, en tout cas, une partie de la gauche a oublié ses combats.
1: Voilà, c'est tout, c'est un des paradoxes de François Mitterrand, qui était un pur politique, et je ne crois pas que l'économie, c'était vraiment son dada. Romain Cugive, on a parlé des affaires. Alors, vous qui admirez tant cet homme, son amitié avec René Bousquet, comment vous vous débrouillez avec ça?
2: Alors, je vais vous répondre. D'abord, avant d'admirer l'homme, et je l'ai dit en ouverture, j'admire son bilan. Et quand vous dites, est-ce que François Mitterrand nous laisse une gauche qui est pas de gauche,
1: c'est l'homme politique aussi. Hein.
2: Veuillez m'excuser, mais je le redis, parce que la pédagogie, je parle sous le contrôle de Myriam Martin, mais la pédagogie, c'est l'art de la répétition aussi. Il me semble quand même qu'une gauche qui fait les 39 heures, qui fait la cinquième semaine de congé payé.
1: Moi, je parle d'aujourd'hui. Hein.
2: Qui remet. Oui, mais son legs, c'est avant tout son
1: vous
2: action.
1: Vous l'avez déjà dit, et je pense que tout le monde l'avait entendu.
2: Et je crois que c'est quand même quelque chose d'important. Vous savez, quand on part à la retraite à 60 ans au lieu de 65, hein, l'espérance de vie en bonne santé aujourd'hui en France, c'est 67 ans. C'est ça la vérité de nos retraités qui galèrent. Donc, bon, les affaires de François Mitterrand, c'est naturellement. Pas ça qu'on a envie de retenir de l'homme. Mais là aussi, moi, je n'aime pas en fait qu'on mélange tout. Et vous savez, on a déjà dans cette émission discuté d'un certain nombre d'affaires dont on parle. Moi, j'ai une règle, et je me permets de le dire, puisqu'on est dans une radio appropriée, si je ne devais avoir qu'une religion, c'est celle de ne commenter que ce qui est jugé, parce que sinon on n'y arrive pas. Hein, on n'arrive pas à tout commenter. Vous me parlez de René Bousquet. Bon, moi
1: il ne s'agit pas vraiment de juger, il s'agit plutôt de comprendre, je dirais.
2: Alors, oui. Bon, lui s'en est expliqué sur René Bousquet. Moi, je ne suis pas là pour juger. Je n'ai pas lu le livre de Péan, donc je ne peux pas développer ici l'ensemble de son argumentation. Je peux vous dire un mot de ce que j'en sais. Que dit Mitterrand? Mitterrand dit il y a une haute cour qui fait mal son boulot. D'accord? Mais il y a une haute cour qui juge. Qui juge René Bousquet? Et qui dit quoi? On vous enlève l'indignité nationale. On vous blanchit. Il y a le Conseil d'État, plus haute juridiction française, qui rend la Légion d'honneur à René Bousquet.
0: Là, on parle de l'immédiat après, enfin, les années 50.
2: J'y viens. Pendant ce temps-là, François Mitterrand voit, de ce qu'il en dit, à 12 reprises, souvent avec des gens, d'ailleurs, pas des tête-à-tête, hein, René Bousquet. Et il ne voit plus jamais René Bousquet, dit-il, à compter du jour où le Tout Paris, qui a reçu René Bousquet, parce qu'on parle de François Mitterrand, il était membre d'un conseil d'administration sur deux d'entreprises. Oui. Il dirigeait l'une des grandes banques.
3: Il y a l'hypocrisie des autres aussi.
2: Tout
3: ça,
2: le monde. Non, mais ce que je veux dire, c'est que si François Mitterrand s'est fait berner par René Bousquet, tout le monde, et tout Paris à l'époque, s'est fait berner de la même façon. Et que dit François Mitterrand sur cet ignoble personnage? Parce qu'il ne faut pas avoir une demi-seconde d'excuse, il faut être très clair. Mais il dit le jour où je sais, c'est-à-dire en 86, je crois, 86-88, jusqu'à la mort de René Bousquet, je ne le vois plus jamais, je ne lui parle plus. Bon, moi, je me fais pas juge. Ce que je sais, c'est que c'est pas quelqu'un que j'aurais aimé avoir dans mes amitiés. Ça n'est pas quelqu'un qui était digne d'amitié et ça n'est pas quelqu'un qui était fréquentable. Le sujet est de savoir à quel moment les uns et les autres ont su. Je vous le dis, moi, j'ai du mal à croire, parce que vous l'avez dit, François Mitterrand, aujourd'hui, l'histoire le reconnaît, malgré une temporalité, mais qui est aujourd'hui très connue de tous. Mais François Mitterrand a été un véritable résistant. Mais moi, je ne crois pas que François Mitterrand ait pu fréquenter un homme comme René Bousquet, en sachant ce que René Bousquet a fait, maintenant que nous le savons, depuis l'enquête des Klarsfeld. Je n'y crois pas. Mais je n'ai pas plus de capacité à vous convaincre que ma conviction profonde, de la même façon que je pense que l'inverse est difficile. Donc, voilà. Ça, c'est un sujet. L'affaire de Mazarine, veuillez m'excuser, mais par exemple,
4: Ça, je rejoins un peu ce que dit Myriam Martin, ça c'est quelque chose qui m'indiffère. Je ne m'intéresse pas part-là de la complexité des hommes. Si le sujet c'est de savoir ce qui a été fait.
0: Il y a une dimension
4: pro...
0: politique, les écoutes, c'est Mazarine. Donc bon, aussi, la famille cachée, on s'en fiche. Que les présidents des familles cachées, moi je m'en fiche.
1: Ça passerait comme une lettre.
0: Que des systèmes d'écoute d'Edwy Plenel, de tous les grands journalistes de l'époque, de Jean Hidalgo,
1: de Carole Bousquet.
3: Les écoutes sont absolument condamnables.
0: Mais c'est lié aussi, grandement lié à la protection.
3: D'accord,
0: c'est Jean-Yves Dernier qui a publié.
3: Voilà, quelle que soit la raison qui a donné lieu aux écoutes, de toute façon, entre nous, voilà, les écoutes.
0: En l'occurrence,
3: c'est vrai sujet, c'est les écoutes.
0: Le problème, c'est là où l'affaire Mazarine devient politique. La famille cachée, on n'a rien à
4: fiche. Raison, à mon avis, de le placer encore à un autre niveau politique, c'est qu'il est une vérité, c'est que François Mitterrand a combattu comme. On est un certain nombre à le faire à gauche depuis l'avènement de la Ve République. Il a combattu les institutions de la Ve République, il a écrit un livre superbe, Le coup d'État permanent, que j'adore. Vous savez que j'ai fait beaucoup de politique avec Arnaud Montebourg, qui a lui aussi été un fervent opposant de cette Ve République. Et là où moi, vous me demandiez ce que j'aimais bien de l'héritage de François Mitterrand et ce que je n'aime pas, c'est que François Mitterrand s'est parfaitement lové dans les institutions de la Ve République, qu'il a combattu. Et finalement,
0: qu'il a toujours nié, d'ailleurs.
4: Cette œuvre-là de transformation, il avait le pouvoir. En 1981 de transformer la Ve République.
3: C'est le pouvoir qui l'a changé.
4: Et François Mitterrand, finalement, s'en est contenté. Il ne l'a jamais bouleversé, cette Ve République. Ça fait partie vraiment des éléments pour un sixiémiste comme moi.
3: Et comme moi, d'ailleurs.
4: C'est un élément très, très frustrant parce que là, on avait la possibilité.
1: Vous pensez qu'il l'a fait par souci d'apaisement ?
4: Je ne sais pas. Non, je pense en partie que une fois en responsabilité, il a voulu changer aussi un certain nombre de choses. Et la Ve République.
1: On ne peut pas tout faire en même temps.
4: Oui, et puis la Ve République a un avantage, qui est celui de l'efficacité du pouvoir présidentiel. Oui, c'est-à-dire qu'il avait la capacité
1: à
4: transformer la main. C'est la grande différence avec François Hollande. François Hollande. Et la Ve République, j'en attendais rien, j'en ai quand même été déçu, mais enfin, on n'en attendait rien. Il n'avait jamais fait œuvre de lutte contre les institutions de la Ve République. Voilà, ça fait partie des éléments déceptifs de François Mitterrand. Vous voyez combien je suis objectif, monsieur ?
1: Vous êtes juste, bien sûr. Christian Autier, sur ce que dit Romain Cugy, la relation entre Mitterrand et Bousquet, vraiment qu'il était...
0: Non, mais en fait,
1: pas au courant qu'il a découvert
0: Jacques
1: ça.
0: Jacques Attali, Lionel Jospin, enfin, bien des gens à gauche ont dit ce qu'il y avait à dire sur cette histoire. Bon, voilà, tout le monde est au courant de ce qui s'est passé. Peu importe, non, je reviendrai sur la Ve République. J'ai vu une séquence très intéressante il y a deux jours à la télévision. Je crois que l'interview date de 84 ou 85, où il y a une journaliste, je ne sais pas qui c'est, une journaliste femme qui interviewe François Mitterrand sur le titille, sur ce justement. Mais alors, monsieur le président, est-ce que vous n'êtes pas quand même bien adapté à cette Ve République? Vous aviez publié le coup de. Avec son aplomb phénoménal, il dit non, absolument pas. Vous savez, j'ai écrit le coup d'État permanent, je suis toujours dans cet état d'esprit. Pourtant, mais pouvez-vous me citer un seul exemple? Et là, ça me faisait repenser à cette séquence aussi hallucinante qu'on a vue des tas de fois à la télévision, où il est interviewé, évidemment pas par des journalistes français, mais par deux journalistes de la télévision belge, à propos des écoutes. Alors eux, ils y vont franchement. Et François Mitterrand leur dit, avec un aplomb aussi incroyable, qu'il n'y a absolument pas eu d'écoute à l'Élysée, que c'était absolument un fantasme, et qui leur dit, écoutez, là, comme ces gens ont le courage, enfin le courage, non, ils font leur métier. Ils reviennent à la question, et là, François Mitterrand leur dit, je ne croyais pas qu'on allait tomber, je ne cherche pas à l'imiter. Aussi bas, il fait les gestes de la main, il est dégoûté de cette fange qu'on soulève devant lui, cette blanche colombe.
4: Dans une telle vilaine.
0: Et il termine l'interview, là, la caméra s'éteint. Voilà, et ça aussi, c'était ça aussi, François Mitterrand.
1: L'aplomb de François Mitterrand. Il y a une chose qu'on n'a pas évoquée jusqu'alors, je pense qu'il faut qu'on en parle, c'est la politique culturelle qui a été mise en place dans ces années 80. Alors, le maître d'œuvre, c'était Jack Lang. Qu'est-ce qu'il en reste aujourd'hui? Moi, je ne sais pas. Est-ce que la culture n'est pas tombée dans le culturel, puis dans l'industrie culturelle, finalement? Myriam Martin.
3: Alors, je ne sais pas si c'est que de sa faute, quand même, parce que c'est vrai que là aussi, il y a un bilan. Alors,
1: c'est certainement pas que sa faute.
3: Non, mais je veux dire, on ne peut pas mettre à l'actif de François Mitterrand toutes ces dérives qui sont venues après. Parce que je pense qu'on n'a pas. On est effectivement dans une logique d'industrie culturelle, de consommation culturelle, etc. Je crois que ce n'était pas le projet au départ. de François Mitterrand. Alors, il y a des choses qui sont très positives. Vous l'aviez rappelé, d'ailleurs, dans le déroulé de l'émission. Il y a quelque chose, par contre, mais là, encore une fois, c'est presque logique un petit peu avec, avec la pratique de nos institutions. Hein. Vous savez, il y a des grandes œuvres qui ont été réalisées. Il y a aussi un côté vitrine. Hein. La culture aussi sert de vitrine au pouvoir politique. Et les grandes œuvres réalisées servent à ça aussi, à valoriser un septennat, un homme politique, un gouvernement, un pouvoir, etc. Mais après, il y a eu effectivement une volonté culturelle d'aller un peu plus loin que la culture telle qu'elle pouvait être pratiquée dans les années 70, un certain conformisme, une certaine rigidité, qui était dénoncée par beaucoup de gens d'ailleurs. Moi, ce que je regrette en réalité, c'est que la logique libérale, elle s'est appliquée un peu partout. Et aussi sur la volonté de faire de la culture un outil d'émancipation. On s'est arrêté en route, en fait. Et de ce point de vue-là, aujourd'hui, on se rend compte, et d'ailleurs par l'occupation des espaces de culture aujourd'hui, on se rend compte, en fait, que beaucoup d'acteurs de la culture aimeraient qu'on revienne à cette idée-là, d'une culture pour tous. D'une culture
1: vous
3: qui
1: pensez
3: est...
1: que la démocratisation de la culture a échoué
3: Elle ne s'est pas faite complètement. Et on a une approche de la culture aujourd'hui qui est liée aussi, alors quand on parle d'une certaine culture, ce que vous disiez, à l'industrie culturelle, au marché, à une culture aussi élitiste, voilà, et une culture qui est insuffisamment développée auprès de l'ensemble de nos classes sociales, puisqu'une partie quand même en est privée. Les inégalités socio-culturelles, notamment, se voient très tôt à l'école, et c'est parce que la culture n'est pas accessible à tous. Et de ce point de vue-là, on a échoué. Il y a du travail qui a été fait, mais on a échoué. Il y a encore beaucoup de politiques à mener.
1: Christian Autier, vous, sur la politique culturelle, parce que ça a été quand même un axe très fort de ces septennats, qu'est-ce que vous en pensez? Quel bilan vous en tirez, vous qui êtes écrivain?
0: Ce que je trouve frappant, c'était effectivement aussi la dichotomie entre l'image, enfin les grands symboles de cette politique culturelle, que ce soit les années Langle, donc la fête de la musique, oui. Le grand défilé de 89, le Goud, qui n'était absolument pas la tasse de thé de François Mitterrand, mais là aussi par intérêt, par démagogie, François Mitterrand laissait faire cela. Alors, c'est un homme de culture traditionnelle. Après, bon, ce qui est
1: culturellement, c'est vraiment un homme du 19e quand même. Pour moi, il vient du 19e.
0: Oui, c'est sûr que la fête de la musique, c'était pas vraiment son monde. Mais la chose incontestable, c'est évidemment le prix unique du livre, oui. Qui est là pour le coup une mesure authentiquement socialiste ou communiste, enfin du moins dirigiste, j'allais dire, ou étatiste, et qui a permis de sauver la librairie française.
1: La libération des ondes, les radios libres,
0: oui.
1: C'est tout de même.
0: Oui.
3: Vous voyez, même pour le 19e, il a fait des choses de ce point de vue-là.
0: Mais là aussi, les radios libres, là aussi, il y a le tournant, et en 1983, ce formidable gisement des radios libres, oui. Ça devient énergie, les amis du président. Et voilà.
1: Alors vous, Romain Cugy, vous devez trouver ça formidable, la politique culturelle sous François Mitterrand.
4: Je mets au défi quiconque, depuis le couple Mitterrand-Jack Lang, d'avoir ce niveau d'ambition culturelle là. Plus largement, vous savez, si on parle de l'homme, on pourrait prendre quelques instants aussi pour savoir ce qu'était Mitterrand profondément, quel type de président on avait, quel type de passion étaient les siennes. C'est aussi intéressant de savoir si notre président de la République, et c'est pas simplement une question d'âge, qu'est-ce qu'il fait de ses loisirs. Vous savez ce qu'il faisait Mitterrand de ses loisirs? Il avait une passion que je partage avec lui, qui était les éditions originales. Et il passait des après-midi entières à aller dénicher les éditions originales des livres qu'il aimait. C'est une jolie passion. C'était un président qui a accordé à la culture, et là où je trouve Christian un peu cruel, c'est que je trouve justement que François Mitterrand est sorti avec la politique culturelle de sa zone de confort. Effectivement, François Mitterrand, il préférait Orsay et le Louvre au défilé de la fête de la musique ou à ce type de culture-là, chacun le sait. Mais je trouve justement que pour un homme du 19e, pour quelqu'un qui n'était pas tout jeune, pour quelqu'un qui venait du siècle précédent, avoir cette capacité intellectuel et politique, de se dire qu'on va sortir de soi, parce que c'est ça finalement, c'est
1: vous
4: sortir
1: qu'il
4: de
1: ne faisait pas
4: de
1: ça par intérêt politique, il n'y avait pas d'intérêt politicien.
3: Je
1: même.
3: Pense qu'il y avait une ouverture
1: à s'intéresser, c'était une vraie ouverture d'esprit.
4: Mais oui, je pense, et de toute façon, je vais vous dire, moi je ne crois pas aux responsables politiques, qu'ils soient de gauche ou de droite, et je ne le dis pas là spécifiquement pour François Mitterrand, on ne fait jamais les choses que par intérêt, strictement, stratégique ou cynique. Ouais. On a toujours, au fond de soi, quelque chose qui nous porte. Les plus grands libéraux de notre époque ne font pas ça que pour préserver leur intérêt. Je suis persuadé qu'ils sont persuadés que cela peut apporter à la société un certain nombre de choses, que le ruissellement existe, etc. Moi, ce que je critique, c'est l'analyse, mais ce n'est pas les raisons qui les poussent à faire ça. Moi je crois profondément que les gens sont sincères. Moi, je crois profondément à la nature humaine. Et donc, je pense que François Mitterrand et la culture, c'est tout à la fois la confrontation d'un certain nombre de cultures classiques. Et de toute façon, quand on avait un président qui était à ce point imprégné de culture classique, de toute façon, le pays tout entier en bénéficie. Mais c'est aussi une capacité d'ouverture et de dire, je vais sortir de moi. Et vous savez, sortir de soi, c'est pas forcément facile, singulièrement quand on fait de la politique, singulièrement quand on arrive aux plus hautes responsabilités. Et donc, je trouve que c'est plutôt un signe d'intelligence.
1: Ses goûts littéraires étaient très à droite. Vous avez remarqué ça, tout le monde?
4: Oui, j'ai remarqué. François
1: Comment
4: Mitterrand,
1: vous l'expliquez, ça?
4: Ah ben,
1: Là aussi, c'est l'ouverture d'esprit, alors.
3: Oui, mais je pense qu'on baigne dans une ambiance familiale culturelle qui fait qu'on est aussi structuré par son histoire. Donc, moi, je suis d'accord avec Romain. Je ne suis pas sûre que... On est, alors, je pense que c'était quelqu'un d'assez cynique, mais de là à penser qu'il allait pouvoir instrumentaliser l'ensemble des mesures qui ont été prises sur la culture. On plaisante sur la fête de la musique, mais je vous assure que c'est quelque chose qui structure franchement le début de l'été festif chez plein de gens, des jeunes, des moins jeunes. C'est resté dans les mœurs, y compris avant cette volonté de convivialité autour de la musique.
1: Eh bien, on va terminer là-dessus. Je ne sais pas si la fête de la musique aura lieu cette année. Fin de cette mêlée de l'info. Merci beaucoup à vous trois d'y avoir participé. Des débats passionnés et, je l'espère, passionnants pour nos auditeurs. Merci à Christophe Aubry pour la réalisation de cette émission. Podcast disponible dès ce soir. Rendez-vous la semaine prochaine. Très bonne soirée à tous.
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1: Les fables de Jean de La Fontaine, lues et commentées par Jacques-Philippe Sauvé et Guylaine Passé. Bonjour Jacques-Philippe.
2: Bonjour chère Guylaine, bonjour à tous nos auditeurs.
3: Alors avec les beaux jours, as-tu vu les hirondelles cette année? Sont-elles arrivées?
2: Eh bien, je dois avouer que pas encore, mais...
3: Sont-elles revenues de leur long périple en Afrique? Chaque année, nous les attendons avec impatience, car elles annoncent le retour des beaux jours. J'ai bien entendu le coucou, dès le 24 mars, je précise, parce que j'ai noté la date. Je trouvais que c'était un petit peu tôt d'ailleurs. Je ne les ai pas encore entendus gazouiller ou trisser, parce que c'est le cri de l'hirondelle. En tout cas, celle dont nous allons parler est une sage hirondelle, pleine d'expérience et de bienveillance.
2: L'hirondelle et les petits oiseaux. Une hirondelle, en ses voyages, avait beaucoup appris. Quiconque a beaucoup vu peut avoir beaucoup retenu. Celle-ci prévoyait jusqu'aux moindres orages, et devant qu'ils fussent éclos, les annonçait aux matelots. Il arriva qu'au temps que le chanvre se sème, elle vit un manant en couvrir maint sillon. « Ceci ne me plaît pas, dit-elle aux oisillons. Je vous plains, car pour moi, dans ce péril extrême, je saurais m'éloigner ou vivre en quelque coin. Voyez-vous cette main qui, par les airs, chemine? Un jour viendra, qui n'est pas loin, que ce qu'elle répand sera votre ruine. De là naîtront engins à vous envelopper et lacets pour vous attraper. Enfin, mainte et mainte machine qui causera dans la saison votre mort ou votre prison. Gare la cage ou le chaudron. C'est pourquoi, leur dit l'hirondelle, mangez ce grain et croyez-moi. Les oiseaux se moquèrent d'elle. Ils trouvaient au champ trop de quoi. Quand la chènevière fut verte, l'hirondelle leur dit, arrachez brin à brin ce qu'a produit ce maudit grain, ou soyez sûrs de votre perte. Prophète de malheur, babillarde, dit-on, le bel emploi que tu nous donnes. Il nous faudrait 1000 personnes pour éplucher tout ce canton. La chanvre étant tout à fait crue, l'hirondelle ajouta, ceci ne va pas bien. Mauvaise graine est tôt venue. Mais puisque jusqu'ici l'on ne m'a cru en rien, dès que vous verrez que la terre sera couverte et qu'à leur blé les gens n'étant plus occupés feront aux oisillons la guerre, quand reginglettes et réseaux attraperont petits oiseaux, ne volez plus de place en place, demeurez au logis ou changez de climat, imitez le canard, la grue et la bécasse. Mais vous n'êtes pas en état de passer comme nous les déserts et les ondes, ni d'aller chercher d'autres mondes. C'est pourquoi vous n'avez qu'un parti qui soit sûr, c'est de vous renfermer au trou de quelques murs. Les oisillons, las de l'entendre, se mirent à jaser aussi confusément que faisaient les Troyens quand la pauvre Cassandre ouvrait la bouche seulement. Il en prit aux uns comme aux autres. Maint oisillon se vit esclave retenu. Nous n'écoutons d'instinct que ceux qui sont les nôtres et ne croyons le mal que quand il est venu. Fable très riche.
3: Très belle fable. Si une hirondelle, dit-on, ne fait pas le printemps, nous y reviendrons un peu plus tard.
2: Oui.
3: Celle-ci veut en tout cas faire le bonheur et surtout éviter le drame à nos petits oisillons. Elle est expérimentée, elle a beaucoup voyagé, c'est en effet un oiseau migrateur. Elle avertit par 3 fois les petits oiseaux de manger les graines, d'arracher les jeunes pousses et de se cacher au final. Mais ceux-ci ignorent ce qu'elle dit. Ils la traitent de prophète de malheur et refusent de l'écouter.
2: Et ce qui est tout à fait remarquable, je trouve, dans cette fable de La Fontaine, c'est l'indication au début de la fable, dans le début de la fable, d'engin à vous envelopper et lacet pour vous attraper. Et j'y vois comme une sorte d'anticipation d'un progrès technique qui, loin finalement de libérer des vivants d'un esclavage, va au contraire les rendre esclaves jusqu'au bout. Et finalement, les maintenir en captivité. Il y a là une anticipation assez, finalement assez saisissante, hein, de notre chère La Fontaine.
3: C'est vrai que les engins... tu penses à nos machines agricoles, c'est
2: oui,
3: ça ?
2: Oui, machines agricoles, mais aussi d'ailleurs les engins qui La Fontaine désigne comme des pièges.
3: Ce sont vraiment les pièges.
2: Ce sont des pièges. Mais n'y a-t-il pas un piège dans toute forme de machination, dans toute construction, fabrication d'engins, pour finalement devenir... Et là, je cite Descartes, le maître est possesseur de la nature. Et la nature, il y a aussi les oisillons. Domination de l'engin.
3: Les graines qui étaient semées, en fin de compte, les menaient à leur propre perte, puisqu'en fin de compte, c'est avec ces graines, avec le chanvre, dont on va reparler d'ailleurs, le chanvre permettait de fabriquer des filets pour piéger nos pauvres petits oiseaux.
2: Mais bien sûr.
3: Donc en fin de compte, ils voyaient pousser sous leurs yeux, en fin de compte, la matière qui allait les tuer.
2: Voilà.
3: En fin de compte,
2: C'est très intéressant, là aussi, retournement de situation, contenu. Dans ses pouces, en effet. Alors, on est aussi dans maintes et maintes machines. La Fontaine y revient, hein, dans la suite de la fable, qui causera dans la saison votre mort ou votre prison. Et finalement, ces machines, si j'ose dire, sont à la fois moyens, sans doute, pour l'homme de dominer partiellement, mais réellement la nature, mais aussi conditions de la perte ou de la mort même.
3: Mais au final, ils vont être capturés dans les filets fabriqués avec le chanvre dont elle les mettait en garde, ce qui confirme ses sages prédictions. Elle avait vu juste, elle voyait le danger croître, et elle voulait absolument éviter le drame.
2: C'est une, je vais pas dire une prophétesse, je sais.
3: Mais ne l'écoutait pas, comme la fameuse Cassandre.
2: Cassandre, alors.
3: Alors, Cassandre, tu te souviens un petit peu de qui s'agit-il ?
2: Me semble-t-il, je parle sous ton contrôle, chère Guylaine, la fille de Priam, qui a prophétisé, mais la pauvre, en vain, la chute de Troie, et personne, si j'ai bien compris, ne l'a écoutée.
3: Et alors, Apollon lui avait accordé le don de connaître l'avenir. Mais pour la punir de lui avoir refusé ses faveurs, il l'avait condamnée à n'être jamais crue. Elle prédisait la chute de Troie et on ne l'écoutait pas. La pauvre Cassandre, elle avait voir ce qui allait se passer, deviner, prévoir, prédire, avertir. Oui. Rien n'y faisait, c'est comme notre hirondelle.
2: Notre hirondelle. Et alors, il est piquant, je dirais, alors tragique aussi, d'entendre parole de La Fontaine qui nous parle des oisillons qui étaient là, c'est-à-dire fatigués d'entendre, se mirent à jaser aussi confusément que les Troyens.
3: C'est-à-dire
2: quand quelqu'un tente de porter une parole avec clarté, courage, lucidité, que fait-on ?
3: On lui couvre la voix.
2: Et puis on jase de façon confuse. Alors c'est très intéressant parce que ça veut vraiment dire que ce qu'on appelle le peuple, c'est pas forcément le corps politique organisé et éclairé. Ça peut être aussi la multitude confuse, la foule, et où tout le monde parle confusément.
3: Mais alors, on va peut-être parler du chanvre, parce que le temps passe,
2: entre autres.
3: Le chanvre, c'était une culture absolument, très ancienne, qui était pratiquée depuis l'Antiquité, en fait, et qui était tombée un peu en désuétude avec l'arrivée du coton. Mais il faut savoir que dans notre région, c'est-à-dire dans le Bas-Maine, en fait, le chanvre était très cultivé. Mmh. Et d'ailleurs, il y a un musée que je ne connais pas, mais je pense que j'irai le visiter prochainement, à Ambrières-les-Vallées, et ça s'appelle le musée des tisserands. Il va nous raconter l'histoire des tisserands de chanvre. Et alors, le chanvre a de multiples débouchés également. Hein. Et là, il redevient à la mode parce qu'en fin de compte, on s'en sert dans de multiples domaines. Alors, je ne sais pas s'il va remplacer le pétrole, mais ça serait peut-être pas mal du tout compte tenu de la situation d'aujourd'hui.
2: Actuelle. Hein.
3: Voilà.
2: Et, chère Guylaine, et alors enfin, la babillarde, au fond, quand ils disent de l'hirondelle, cette pauvre hirondelle, qui donne des conseils salutaires, prophète de malheur, babillarde. C'est bavarde ou...
3: Parce que l'hirondelle, elle chante beaucoup, en fait. Hein.
2: Ah oui.
3: Quand elle trisse. Elle gazouille beaucoup.
2: Et oui.
3: Donc, pour eux, pour les petits oiseaux, les babillards, ça veut dire, parler beaucoup, c'est une bavarde, en fait. Un petit peu ça.
2: C'est
3: ça. Voilà. Au revoir. À bientôt, Jacques-Philippe.
2: Merci à tous nos auditeurs.
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0: 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Bonjour Yannick.
1: Bonjour Louise.
0: Yannick, nous avons parlé de l'action de grâce, mais je crois que nous n'avons pas parlé de la grâce. Je pense que ce n'est pas la même chose.
1: Effectivement Louise, et vous nous emmenez sur un terrain difficile. Allons-y avec humilité. Première recherche dans le catéchisme où nous trouvons cette définition, la grâce est la faveur, le secours gratuit que Dieu nous donne pour répondre à son appel, devenir enfant de Dieu, fils adoptif, participant de la nature divine, de la vie éternelle. Fin de citation. Dieu nous propose donc de devenir ses enfants, ce qui est déjà une proposition extraordinaire. Mais comme il sait que nous ne pouvons pas répondre à cette proposition par nos propres moyens, il nous offre son aide. Rendez-vous compte, Louise, non seulement nous avons la possibilité de devenir enfants de Dieu, mais en plus, nous bénéficions de l'aide nécessaire pour y parvenir. C'est cette aide que l'on appelle la grâce.
0: Cette aide, à quel moment et de quelle façon la recevons-nous ?
1: Nous la recevons à notre baptême. C'est la grâce que l'on appelle la grâce sanctifiante. Comme elle donne une disposition permanente à vivre et à agir selon l'appel divin, on l'appelle aussi grâce habituelle. Nous la recevons dans notre âme, donnée gratuitement par Dieu. C'est elle qui fait de nous des créatures nouvelles. C'est par elle et par l'action de l'Esprit-Saint que nous pouvons marcher vers la sainteté et la vie éternelle. N'espérons pas comprendre parfaitement ce qui se passe. Retenons simplement que la grâce sanctifiante est un don gratuit de Dieu, qu'elle surpasse les capacités de l'intelligence et les forces de la volonté humaine comme de toute créature. Nous la connaissons par la foi.
0: Et qui reçoit cette grâce sanctifiante ?
1: Tous les hommes la reçoivent à leur baptême. Elle est donnée à chacun en vue de son salut personnel. Elle rend celui qui la reçoit agréable à Dieu en le guérissant de son péché et, comme son nom l'indique, en le sanctifiant. Nous avons aussi besoin d'aide pour progresser vers la sainteté. L'aide que nous recevons dans cette préparation vers la sanctification s'appelle grâce actuelle. Les grâces actuelles permettent de conserver ou d'augmenter la grâce sanctifiante.
0: Peut-on perdre la grâce sanctifiante ?
1: Ah, sans aucun doute, oui, Louise. Le catéchisme nous dit que la libre initiative de Dieu réclame la libre réponse de l'homme. L'âme ne rentre que librement dans la communion de l'amour. Cette liberté peut conduire l'homme à pécher gravement. Il peut commettre un péché mortel, et c'est justement parce qu'il détruit la grâce sanctifiante dans son âme, le privant alors de la possibilité de rejoindre Dieu dans la vie éternelle. Heureusement, il existe le sacrement de la réconciliation qui permet à l'homme contrit de se faire pardonner son péché et de retrouver la grâce sanctifiante.
0: Tout cela n'est pas évident à comprendre. On a l'impression que nos mots sont un peu faibles pour décrire des réalités qui nous dépassent complètement.
1: Il nous faut être humbles. Pas étonnant que de nombreux personnages aient fait fausse route sur ce sujet. Ainsi du moine Pélage, probablement irlandais du 5e siècle, qui niait le péché originel et par conséquent l'action rédemptrice du Christ. Pour lui, pas besoin de la grâce. C'est l'homme qui, par ses seules forces, se détourne du péché et obtient le pardon de ses fautes. Ainsi également de Luther. Pour lui, la nature humaine est radicalement corrompue par le premier péché, ce qui entraîne que tous ses actes soient mauvais. La volonté humaine n'est plus libre et ne peut que commettre le péché.

0: grâce n'est pas à même de guérir cette nature totalement corrompue et de la renouveler, ni de la sanctifier intérieurement. Pas très gai comme perspective.
1: C'est tout de même extraordinaire de penser que cette grâce nous est donnée gratuitement, quels que soient nos mérites ou notre absence de mérite.
0: À ce propos, nous pouvons terminer cette chronique par une citation de saint Augustin. Le mot « grâce » perd sa signification si la grâce n'est pas donnée gratuitement, mais seulement au mérite. Quand on est digne, c'est un dû. Si c'est un dû, ça n'est plus une grâce. Car une grâce est un don, et un dû est un droit. Au revoir Louise.
1: Merci Yannick, et au revoir.
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2: Des grains à moudre. Il était une fois, moi, tout simplement. Mon histoire, atypique, est émouvante et magnifique, cela dit, sans vantardise d'aucune sorte. Aussi ai-je décidé de vous la raconter aujourd'hui. Je suis née, oh, il y a belle lurette, alors que vous, qui m'écoutez, étiez encore dans la pensée de Dieu pour quelques siècles. Mais que sont des siècles pour le Seigneur ? Parfois, je suis long et mince, parfois petit et trapu, parfois terne ou doré, en bois, en os, en noyau, en métal, en ivoire, corail, pierre précieuse ou perle, que sais-je encore ? Bref, je me présente, je suis le chapelet. Oui, le chapelet, celui que vous connaissez tous et qui vous file, quelquefois un peu trop vite, entre les doigts. Vous allez m'objecter qu'un objet n'a pas d'âme, ni d'esprit, ni je ne sais quelle intelligence, et qu'il ne peut en aucun cas raconter quoi que ce soit. Que nenni, détrompez-vous, j'en veux pour preuve tout ce qui suit.

J'étais émue lorsque, chaque matin, une fois qu'elle s'était laissée tomber dans son fauteuil, dont on se demandait toujours comment elle réussissait à s'en extraire, la vieille femme me prenait dans ses doigts. Ils étaient tordus, déformés par l'arthrose, douloureux selon le temps, mais fidèlement, depuis toutes ces années, elle les resserrait sur moi, comme le naufragé se cramponne à la bouée de sauvetage. Elle se cramponnait à son chapelet. J'allais passer là les heures apparemment monotones de sa journée. « Mamie, tu pries encore ?» demandaient ses petits et arrière-petits-enfants. « Bien sûr, je n'ai que cela à faire, alors je le fais. On va dire que c'est mon emploi maintenant que mes jambes ne me portent plus beaucoup. Mais tu n'en as pas assez de rabâcher toujours la même chose ?»« La même chose ? Comment cela, la même chose ?»« Ben oui, tous ces « je vous salue Marie » les uns après les autres. » Alors la femme, un sourire radieux, se frayant un passage au milieu des rides de son visage buriné par des décennies de travaux des champs, printemps, été, automne et hiver, la femme répondait « Mais non, ce n'est pas rabâché. Il n'y a pas deux Ave Maria identiques. » Elle disait cela d'un tel ton que ses interlocuteurs en restaient bouche bée et finissaient par passer à autre chose, l'air de dire « Elle est quand même bizarre, notre mamie. » Quant à elle, une fois ses visiteurs du jour repartis, elle me serrait un peu plus fort et reprenait sa prière. Oh, une prière bien simple, peut-être pourrait-on même dire bien pauvre, mais quelle prière! Quelle force d'intercession émanait du cœur et de l'âme de cette vieille paroissienne qui ne sortait plus de chez elle, mais dont les amis, subjugués, passaient régulièrement. Et sans le savoir, elle lui offrait du grain à moudre. Une famille ayant du mal à payer les traites de sa maison. Un vieil homme qui s'était cassé le col du fémur en tombant chez lui. Les enfants du catéchisme qui préparaient un sacrement. Les jeunes qui s'interrogeaient sur leur avenir, un couple en instance de séparation, une femme stérile, le curé surmené, etc. Tous les soucis des paroissiens entraient dans la pièce et la vieille femme les prenait à bras le corps, si l'on peut dire, ou pour être plus juste, du bout des doigts. Mes grains passaient doucement, parfois même très doucement, et j'entendais, après la première partie de son ave, « Sainte Marie, Mère de Dieu, priez pour nous et priez pour ce couple en difficulté. Ô notre bonne mère Marie, qui avez été attentive à Cana pour que la fête des noces soit belle, priez pour eux, priez pour ces personnes qui se sont dit oui devant Dieu et devant l'Église. Affermissez-les, fortifiez-les dans la grâce du sacrement de mariage. Implorez le Seigneur Jésus, votre divin Fils, pour qu'il sauve lui-même ses époux. » Selon les jours, selon les intentions, ou peut-être selon l'inspiration, la vieille femme s'attardait longuement, tout absorbée par sa prière d'intercession. L'index et le pouce de la main droite faisant comme un infini va-et-vient sur un grain de chapelet, avant de passer au suivant.

Eux aussi avaient un chapelet, mais ils filaient entre leurs doigts à vive allure. Ils avaient 7 et 9 ans, étaient frères et sœurs et gardaient les moutons de la famille du côté de Fatima dans la campagne portugaise. Puis eux, ils n'oublient pas leurs prières en gardant leurs bêtes. Leur maman le leur a bien recommandé. Mais François, qui est pressé d'aller jouer, me prend dans ses mains et prit le chapelet à sa façon. « Je vous salue Marie, Amen. Je vous salue Marie, Amen. Je vous salue Marie, Amen. » L'affaire est vite expédiée, comme qui dirait en deux temps trois mouvements, une prière en accéléré. Quand, un peu plus tard, il aura vu la Sainte Madone lui apparaître, il changera sa façon de prier et mettra beaucoup plus de temps. Les grains s'écouleront plus lentement. En tout cas, moi, j'imagine le cœur de la Sainte Vierge tout attendri quand même, en voyant cet enfant prendre du temps pour la prier, même un peu trop vite.

Je suis toujours dans l'une de ces poches, bien au chaud, la poche droite, sous un mouchoir. Arrête de mettre tout le temps tes mains dans tes poches, répétait sa mère à longueur de journée. On dirait un paresseux qui ne veut pas se salir les mains en travaillant. Oui, maman, répondait-il, en garçon bien élevé. C'était une habitude qu'il avait prise. Alors sa mère avait fini par coudre toutes ses poches. Ça, c'était il y a fort longtemps. Maintenant, sa mère n'est plus de ce monde et ses poches ne sont pas cousues, fort heureusement, surtout pour la poche droite. Lorsqu'il prend le métro tôt le matin pour se rendre au bureau, il y plonge sa main et me serre. Les grains roulent entre ses doigts et je sais qu'il invoque la Vierge Sainte pour son épouse et leurs enfants, pour ses collègues, pour les personnes qu'il va rencontrer au gré des rendez-vous, pour son patron qui a bien du souci et n'est pas toujours très agréable. Lorsqu'une rencontre s'annonce mal, lorsqu'un tête-à-tête est plus difficile, lorsqu'une difficulté surgit, il met la main dans sa poche et me serre bien fort, comme si j'avais le pouvoir de le rassurer, de lui donner l'énergie ou la patience dont il a besoin. Cela faisait rire ses collègues de travail qui avaient remarqué la chose, certains disaient. « Tu as un drôle de tic, à chaque fois qu'il y a un os, tu plonges ta main droite dans ta poche. » « Je sais bien, moi, ce qu'il y a dans cette poche, et je sais parfaitement que ça n'est pas un tic. Ce n'est pas moi qui lui donne tout ce dont il a besoin, mais je sais que lorsqu'il me serre l'espace d'un instant, c'est vers le bon Dieu et sa Sainte Mère qu'il se tourne, si brièvement que ce soit. Je suis l'intermédiaire, le moyen, le rappel, le compagnon discret, mais bien présent. » Je suis tout usée, délavée, car je suis passée plusieurs fois dans le lave-linge, ce qui a eu pour effet, entre autres, de relâcher un peu ma corde, mais ça, ce n'est pas bien grave. Un jour dans un pantalon de costume, un autre dans un short, un jour dans un bermuda, un autre dans une combinaison de ski. Je ne quitte quasiment jamais mon gentil propriétaire. Le soir, il me glisse sous son oreiller, et si une insomnie l'empêche de dormir, ce qui est assez fréquent, il m'attrape et prie pour tous ceux qui ne dorment pas non plus. Les insomniaques, les malades, le personnel soignant, les moines qui chantent les matines, les forces de l'ordre qui veillent, les transporteurs, les gardiens de prison, les vigiles. Ave Maria pour les prostituées. Ave Maria pour tous ceux qui les exploitent. Ave Maria pour l'enfant malade qui pleure dans son lit. Ave Maria pour sa maman désemparée, démunie, et qui pleure doucement à côté de lui. L'un après l'autre, l'homme fait défiler lentement mes grains entre ses doigts jusqu'à ce que le rythme ralentisse de plus en plus et qu'enfin il se rendorme, me serrant toujours dans sa main, glissée sous l'oreiller.

0: A contrario, Colette n'est pas encore « oh, mais ça va venir », ce que l'on pourrait appeler une fervente du chapelet. Enfant, sa récitation était obligatoire. Après le souper, une fois que sa mère avait fini de ranger la cuisine, après que chacun l'ait aidé à débarrasser la table, jeter les épluchures, ranger les serviettes et remplir le lave-vaisselle, après le souper donc, ah, mais pas tout de suite après, ce qui a son importance. Le paternel battait le rappel afin que tous les membres de la famille, petits ou grands, interrompent illico ce qu'ils faisaient et viennent s'agenouiller dans le hall d'entrée face à la statue de la Vierge Marie. Bien sûr, il n'était pas question de s'asseoir sur ses talons, encore moins sur une chaise, et d'ailleurs, il n'y en avait pas à proximité, sauf si l'une ou l'autre des grands-mères était là en villégiature. On était à genoux sur le carrelage, été comme hiver, ce qui commençait à agacer Colette au plus haut point. Entre autres choses, c'était le laps de temps entre le débarrassage de la table et le début de la prière. Il était fluctuant, car cela dépendait du bon vouloir de ses parents qui, parfois, en profitaient pour discuter un peu. Les enfants, montés dans leur chambre, s'étaient replongés, qui dans un problème de géométrie, qui dans une leçon d'histoire, qui dans la lecture d'un bon roman, qui dans l'habillage de ses poupées. Bien évidemment, pour Colette, qui n'était pas un modèle de patience ou de douceur, l'appel à la prière, si je puis dire, tombait en règle générale au plus mauvais moment. Et oui, c'était juste à l'instant où le preux chevalier allait délivrer sa belle en haut du donjon de ce sinistre château, ou lorsque le clan des sept allait tomber sur le bandit de grand chemin, ou quand la patrouille des guides entendait un hurlement montant du souterrain dans lequel elle venait imprudemment de s'engouffrer. Alors Colette, notre grande lectrice, pestait dans un vocabulaire assez recherché d'ailleurs. Certes, son mécontentement se passait à l'intérieur. Il aurait été de très mauvais ton d'exprimer à voix haute sa colère. Mais elle réussissait de moins en moins à cacher sa moue de 6 pieds de long ou son front plissé. Un jour, l'un de ses frères ne vint pas en même temps que les autres pour le chapelet. Alors Colette se disait qu'il allait se faire réprimander, car il fallait respecter les horaires. Mais le père annonça « Allez, on commence !» Colette objecta « Mais Daniel n'est pas encore là !» La réponse du père fut brève et sèche, et dit d'un ton de réprobation « Il ne viendra plus !» Colette passa tout le temps des 5 dizaines à se demander pourquoi son grand frère était aux abonnés absents. Aussi, à la fin du chapelet et des invocations habituelles, elle se précipita l'air de rien dans l'escalier et s'en fut frapper à la porte de son frère. « Ben alors, tu viens plus au chapelet ?»« Non. Pourquoi ?»« Parce que je ne veux plus et que j'en ai marre d'être obligée de le réciter à genoux par terre. »« Et tu l'as dit aux parents ?»«
1: Ouais. »«
0: Et alors ?»«
1: Et alors rien. J'ai dit que je n'irai plus, c'est tout. »
0: Colette, un peu ébahie, restait là, les bras ballants, admirative. Son frère s'était opposé à la décision des parents et visiblement, il avait gagné. Cela lui donnait des idées. « Dès demain, se dit-elle, je dirai aux parents que j'arrête le chapelet. De toute façon, ça ne sert à rien car je ne fais que râler tout le temps. » Mais ni le lendemain, ni la semaine suivante, ni le mois suivant, ni l'année suivante, Colette ne présenta sa requête. Elle n'osait pas et continuait à exécrer le chapelet. Aussi, lorsqu'elle quitta la maison pour aller faire ses études, elle s'empressa de supprimer ce temps de prière, bien que sa mère lui ait recommandé, en mettant un chapelet dans sa valise, « N'oublie pas de prier la Sainte Vierge tous les jours !» Ce n'est qu'une 15aine d'années plus tard qu'elle se mit à reprendre la prière du chapelet. Ce fut vraiment très progressif. Un jour, elle envisagea de me reprendre entre ses doigts, mais ne le fit pas. Un autre jour, elle me prit. J'étais rangée tout au fond de sa table de nuit. Elle se contenta de toucher les grains et pensivement me reposa, comme si quelque chose l'empêchait de continuer. Moi, j'attendais tranquillement le moment qui n'allait pas tarder à venir. En effet, un jour, elle pria plusieurs avés en passant les grains entre ses doigts. « Je vous salue Marie pour mes parents qui ont cru bien faire. Je vous salue Marie pour mes frères et sœurs. Je vous salue Marie pour mon mari. » « Je vous salue Marie, pour mes enfants. » Il lui fallut des mois avant de pouvoir librement prier tout un chapelet. Mais jamais, au grand jamais, à genoux. Ça, elle ne peut pas encore.
1: Souvent, maintenant, elle me prend entre ses mains en marchant dans la rue ou dans son jardin, parfois même dans sa maison lorsqu'il pleut. Peu importe, moi, je me laisse faire. Je me suis laissé dire qu'elle aimait cette prière toute simple et facile. J'en suis ravie, car je ne suis pas fait pour rester au fond d'un placard ou d'un tiroir de table de nuit.

Philippe était tombé dedans quand il était petit, pourrais-je dire. À sa grand-mère maternelle, qui priait souvent, il avait demandé « Mamie, comment tu fais pour dire ton chapelet ?» Alors, l'aïeule lui avait raconté l'importance du chapelet pour elle. « Moi, tu sais, je ne sais pas bien prier, à part prier le chapelet. Je l'ai toujours à proximité, et lorsque j'ai du temps, ce qui arrive très souvent avec l'âge, j'en profite pour faire cette prière toute simple. Je prends avec moi toute l'humanité. » Toute l'humanité ? Mais comment ? À chacun des Ave, je prie pour quelqu'un en particulier. Un Je vous salue Marie pour les prisonniers, le suivant pour les geôliers, le suivant pour un malade, etc. Et tu sais, mon grand, en faisant ainsi, je m'ouvre à la terre entière et à tous les besoins des hommes. Je reste chez moi à ne pas faire grand-chose, mais ma prière rejoint des gens du monde entier. C'est merveilleux. Philippe avait été conquis et en redemandait. Alors sa grand-mère lui avait expliqué les différents mystères et comment tous les Ave étaient là pour approfondir la connaissance de la vie de Jésus. Un jour, en grandissant, il s'était dit « Mamie dit qu'elle ne sait pas bien prier, mais moi, je ne suis pas d'accord. Elle en connaît un rayon. » Lorsqu'à travers ses larmes abondantes, il avait vu sa grand-mère sur son lit de mort, un chapelet qui n'était pas le sien, enroulé autour de ses mains calleuses et ridées, il lui avait fait cette promesse « « Mamie, j'essaierai de prier le chapelet tous les jours. » Il avait reçu, en héritage, de sa grand-mère le chapelet usé, avec lequel elle lui avait enseigné cette prière. Philippe en avait été très ému et il n'aurait pu recevoir de plus beaux cadeaux. Il avait tenu parole, à part cas particuliers comme une opération chirurgicale importante par exemple. Comme sa grand-mère, il intercédait pour le monde entier, grain après grain. Ave Maria pour les pays en guerre. Ave Maria pour les victimes d'attentats. Ave Maria pour les bourreaux. Ave Maria pour ceux qui nous gouvernent. Ave Maria pour ceux qui légifèrent. Moi, vous vous en doutez, je ne le quitte pas. Nous faisons une très bonne équipe tous les deux.

0: Claude s'était retrouvé à Lourdes par hasard, ou par providence, c'est selon. Il faisait partie d'une équipe de football dans la ville de province où il habitait, et il avait sympathisé avec Romain, l'un de ses coéquipiers. Ils s'étaient rencontrés en dehors du stade pour aller voir un bon film, pour prendre un soda au café du coin. Et un jour, Romain avait dit « Viens chez moi samedi, on n'a pas de match. Je te montrerai ma nouvelle console et on pourra faire de bonnes parties. » « Super !» avait répondu Claude, sans se douter de ce qui allait advenir. Lorsqu'il était entré dans la chambre de son ami, Claude avait été frappé d'emblée par deux objets. Une statue de la Vierge de Lourdes, la même qu'il avait vue posée sur le tableau de cheminée chez ses grands-parents, et un chapelet semblable en tout point à celui qui était à côté de la même statue, sur le même tableau de cheminée, chez les mêmes grands-parents. « Mince !» se dit-il. « Qu'est-ce qu'il fait avec des trucs de vieux ? Bof, ça doit être un souvenir de sa mamie. » La question est revenue régulièrement à l'esprit de Claude, si bien qu'un jour il a décidé de la poser à Romain. « Pourquoi tu as ça dans ta chambre ?»«
1: Quoi donc ?»«
0: Bah, la statue et le collier, il y avait les mêmes chez mes grands-parents. » Alors, Romain a expliqué à son ami le pourquoi de la chose, et l'explication a laissé Claude on ne peut plus perplexe. Il aimait bien Romain, il l'appréciait vraiment, mais il lui trouvait un je ne sais quoi de différent, un petit quelque chose qu'il n'arrivait pas à définir. Les deux compères étaient devenus, au fil des semaines, quasiment inséparables. Et c'est au bout de plusieurs mois que Romain proposa « Cet été, je vais à Lourdes pour m'occuper des malades avec tout un groupe de jeunes. Tu ne voudrais pas venir avec moi ?» Grand silence. Puis, une foultitude de questions, les unes sensées, les autres un tantinet ridicule, arrivèrent pêle-mêle à l'esprit de Claude. Il les posa tout simplement et reçut les réponses. L'aventure le tentait, partir avec son ami était enthousiasmant, mais les prières et tout ça... Ses parents, qui avaient noué quelques bonnes relations avec les parents de Romain, acquiescèrent, plus en souvenir des aïeux que pour toute autre raison. À Lourdes, ce qui frappa le plus Claude, ce fut le nombre de chapelets qui étaient priés chaque jour, à la grotte, pendant les processions, dans les églises, dans les rues, en français, en latin, en italien, en portugais, en anglais, en vietnamien, bref, dans toutes les langues de la terre. Des « Je vous salue Marie » à n'en plus finir. Même les malades qu'ils poussaient dans leurs chariots tenaient un chapelet entre leurs mains. Même les brancardiers qui faisaient le pied de grue près de la grotte, même les pèlerins qui faisaient 2 ou 3 heures de queue pour accéder aux piscines, même les jeunes qui savaient si bien rire et chanter joyeusement ou profiter des rares temps libres pour aller boire un soda dans l'un des nombreux cafés aux abords du sanctuaire, avaient le chapelet entre leurs doigts et semblaient le prier. Ave Maria pour l'Église et le pape. Je vous salue Marie pour la conversion des pécheurs. Dios te salve Maria pour les chrétiens persécutés. Hail Mary, full of grace, pour les jeunes en recherche de sens pour leur vie. Ave Maria, piena di gratia, pour les malades. Le dernier jour du pèlerinage, Claude entra au Palais du Rosaire, grand magasin de souvenirs s'il en est, et choisit un chapelet et un livret explicatif afin de pouvoir le prier. Il le fit bénir par l'aumônier du groupe et depuis, vous savez quoi ? Depuis, Claude me prend dans ses doigts tous les jours. Et il prie, il intercède pour le monde entier. D'après ce que j'ai cru comprendre, il va intégrer l'aumônerie de la paroisse et préparer sa première communion.

Mes amis, je pourrais vous parler pendant des heures et vous raconter un tas d'histoires semblables. Mais je dois m'arrêter pour aujourd'hui. Alors je finis juste en vous disant ceci. S'il vous plaît, prenez-moi entre vos doigts. Surtout, n'hésitez pas. Faites rouler les grains en priant. N'ayez pas peur de la monotonie des ave. Et si vous somnolez en les disant, peu importe. C'est une belle prière, toute simple, toute petite, mais si puissante. Alors, prenez-moi donc entre vos doigts.

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1: Une émission proposée par Jean-Louis Salasque. Bonjour Jean-Louis. Bonjour aux éditeurs.
2: Bonjour Catherine.
1: Qui est Damien Le Guay ?
2: Damien Le Guay est philosophe. Il est président du Comité national d'éthique du funéraire, membre du comité scientifique de la Société française d'accompagnement et de soins palliatifs. Il enseigne à l'espace éthique des hôpitaux de Paris. Il est l'auteur de plusieurs livres, « Le mot de la fin, contre le mal mourir en France » aux éditions du Cerf et « Les morts de notre vie » chez Albin Michel en 2010.
1: Pourquoi notre émission s'intéresse-t-elle à lui ?
2: Dans un article sorti sur le Figaro Vox en 2015, Damien Le Guay explique pourquoi René Girard compte et comptera de plus en plus. Et plus de 10 ans après, nous pouvons constater la justesse des pronostics de Damien Le Guay.
1: Tu vas nous lire cet article ?
2: À quelques digressions près. Voici ce qu'écrit Damien Le Guay. Depuis le début des années 1960, la place intellectuelle de René Girard fut singulière et sa pensée originale. C'est pourquoi son œuvre, pour avoir été rejetée pendant longtemps, restera comme l'une des plus importantes de l'époque. Il était mondialement reconnu, mais ne le fut jamais vraiment en France, même s'il devint tardivement membre de l'Académie française. Il était trop archaïque pour les modernes, trop littéraire pour les philosophes, pas assez à la mode pour l'intelligentsia dominante, et trop chrétien pour beaucoup, y compris chez certaines instances catholiques. S'il fut reconnu, il l'a été contre l'époque, contre les pensées dominantes, contre les institutions en place, contre les médias. En France, il fut un marginal, un intellectuel qualifié d'original, pour mieux le laisser en dehors de l'université, quand le structuralisme et le marxisme y régnaient en maître. Et pourtant, René Girard compte et comptera de plus en plus. Pour avoir fait toute sa carrière universitaire aux États-Unis, pour ne s'être rangé sous le drapeau d'aucune des modes intellectuelles, qu'elles soient structuralistes, sartriennes, maoïstes ou autres, pour s'être intéressé aux faits religieux quand il était encore classé dans l'enfer de la superstition, pour avoir osé se dire chrétien, crime de lèse-modernité, ce qui, aux yeux de nos maîtres à penser, et donc à excommunier, lui retirait toute légitimité scientifique, pour n'avoir pas de relais en France, alors qu'il est traduit dans plus de 25 langues, pour toutes ces raisons et bien d'autres, René Girard fut à part dans le paysage intellectuel hexagonal.

En 1961, avec Mensonges romantiques et Vérité romanesque, il s'intéresse à la littérature pour ce qu'elle dit de l'homme. En 1972, avec La violence et le sacré, il décortique les mécanismes religieux pour mieux comprendre la violence. En 1978, avec Des choses cachées depuis la fondation du monde, il considère le christianisme comme une sorte de sur-religion qui vient abolir les autres, les rendant inefficaces et pour ainsi dire obsolètes. Sa pensée s'inscrit mal dans une lignée clairement définie. Anthropologue, il critique l'anthropologie quand, avec Lévi-Strauss, elle condamne le sacrifice en le dépouillant de toute signification. Critique littéraire, il rejette ceux qui pensent que la littérature, devenue un monde en soi, ne se réfère qu'à elle seule, n'a rien à révéler des vérités humaines radicales. Chrétien, il critique les catholiques, trop immergés dans le monde et peu conscients des enjeux de l'Apocalypse. Alors qui est-il? D'où sort-il? René Girard était à la fois disciple de Durkheim et s'inscrivit dans la lignée de Pascal. Posture intenable s'il en est. Dans le camp des religieux, il est trop proche de Durkheim. Dans le camp des sociologues, il est trop religieux. Et quand il est question de ces maîtres du soupçon qui, depuis la fin du XIXe siècle, tendent à renvoyer l'homme vers des forces qui, en coulisses, le domineraient, comme s'il était marionnette plutôt qu'acteur, René Girard, lui aussi, se réclame de cette tradition qui disqualifie l'autonomie. Mais il ne met pas en exergue des forces sociales, des pulsions inconscientes ou des généalogies insoupçonnées. Il place simplement la rivalité mimétique au fondement de tout. L'individu n'est jamais seul. La conscience s'acquiert non par la raison, mais par le désir.

Alors il est un Durkheim pascalien, ce qui équivaut à un oxymore. Unique membre de cette singulière catégorie, il retient de l'auteur des formes élémentaires de la vie religieuse une approche qui fait de la religion un effet de la coagulation sociale et une manière collective de réguler la violence. De Pascal, il garde le souci d'une apologie chrétienne pleine de raison. « Tous mes livres, dit René Girard, sont des apologies plus ou moins explicites du christianisme. » Le Christ, première victime innocente, qui dit son innocence à la face du monde et dénude par là même tous les mécanismes du religieux archaïque. Alors aujourd'hui, nous ne pouvons qu'être chrétiens, même si le christianisme n'a pas été pleinement reçu. René Girard en appelle à une éthique nouvelle qui ne peut naître, selon lui, qu'au sein du mimétisme libéré et libéré par le christianisme. Il privilégie l'analyse et délaisse les a priori idéologiques. Ni rationalisme, ni fidéisme. Il faut dire qu'aujourd'hui, la situation est inédite. La violence est déchaînée. Plus rien ne la tient. Le religieux ne fait plus son office. Tenir les deux termes de l'équation, à la fois l'analyse du religieux, selon les méthodes de Durkheim, et l'horizon chrétien dans la lignée de Pascal. C'est ce que fit René Girard, laissant dans son sillage beaucoup de mécontentement, d'incompréhension, d'incertitude et de points d'interrogation. Alors comment sortir de la nature violente de l'homme ? René Girard insiste sur une histoire par nature tragique et une violence en dehors de toute maîtrise. Contrairement aux modernes qui pensent pouvoir contrôler les réactions en chaîne de la violence, comme on contrôle une fusion nucléaire, il met l'accent sur un processus qui finit par ne plus être tenu, qui échappe à tout le monde. Telle fut la leçon du siècle passé. Cette montée aux extrêmes, selon la formule de Clausewitz, le stratège prussien mort en 1831, ne conduit plus à la réconciliation des hommes entre eux. Cette formule d'une montée de la violence lui paraît pertinente. René Girard met plutôt l'accent sur un processus d'imitation qui oppose les hommes entre eux. Tout débute par la rivalité. Cette rivalité appelle en retour la vengeance. La vengeance, le meurtre. Et le meurtre, la vengeance. L'humanité entre ainsi dans un cercle sans fin. Notons que pour lui, la violence vient toujours répondre à une offense, que cette offense soit réelle, imaginaire ou symbolique. La violence est une réponse. Elle n'est pas première. La rivalité, elle, est première. Le désir de ce que l'autre possède est à l'origine de tout.

0: Comment briser ce cercle, interrompre ce jeu à l'infini? Seul, nous dit René Girard, le religieux, par l'instauration du sacrifice, rompt cette circularité de la vengeance et du meurtre. Le sacrifice archaïque est arbitraire. La victime est chargée de tous les péchés du monde. Son meurtre réconcilie la communauté avec les puissances divines et surtout avec elle-même. Dans toutes les sociétés, fussent-elles des plus primitives, on retrouve ce mécanisme du bouc émissaire. Il permet d'évacuer la violence, d'apaiser les consciences et de mettre un terme provisoirement aux rivalités en cascade. D'une certaine façon, le sacrifice brise le miroir des rivalités. La réconciliation s'opère sur le dos d'un autre. Ce meurtre fondateur instaure des rites qui eux-mêmes font naître des institutions. Et c'est ainsi que naît la culture et toutes les institutions qui la mettent en forme. Or, le christianisme, dans un souci de vérité, retire aux hommes ce que Girard appelle les béquilles sacrificielles, en reconnaissant la pleine et entière innocence de la victime. Le Christ, dit et reconnu innocent, n'endosse plus la culpabilité sociale, bien commode pour justifier des sacrifices. Le religieux, dit René Girard, invente le sacrifice. Le christianisme l'en prive. Cette privation est un pari éthique, une invitation à sortir du cercle de la violence par le haut, les béatitudes. Et si les hommes s'accordaient entre eux au diapason de la bienveillance? Tel est le sens de l'invitation chrétienne. À ses débuts, René Girard rêvait d'un savoir sur la violence qui, une fois connue, permettrait de la maîtriser. Cette prétention l'a quitté. La réconciliation des hommes entre eux, conçue au départ comme quasiment automatique, est devenue au fil des années incertaine, pour ne pas dire problématique. Reste une certitude, le religieux empêche la société de se détruire. Certitude d'autant plus vitale que nous assistons à une montée planétaire de la violence religieuse, avec le risque d'une déflagration totale. Sur ce versant-là de nos inquiétudes qui se profilent à l'horizon, René Girard peut nous aider à avancer. Il reste un appui sérieux pour nous éviter de mourir. Mourir par cet actuel jeu de miroir à l'infini des rivalités mimétiques, autre nom de la démocratie égalitariste. Mourir par ce retour au fondamentalisme religieux, loin de l'intelligence des textes et de la compréhension du vrai mécanisme de la violence.
1: Jean-Louis, quel était le titre de cet article de Damien Leguet?
0: Le titre était « Pourquoi relire Girard ?»
1: Nous avons bien compris. Merci aux auditeurs. Au revoir Jean-Louis.
0: Au revoir Catherine.
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1: Venise, que nous avons souvent évoqué ici, est à la fois le lieu de l'action et le sujet de tant d'œuvres d'art qu'il est difficile de l'aborder de manière totalement vierge. Symbole de l'inventivité humaine, structure politique innovante et d'une stabilité remarquable, ville décor aussi, Venise est depuis 1600 ans un espace de survie, de résilience, mais aussi de projection de soi pour ses habitants et ses millions de visiteurs. Ce n'est pas un hasard si l'un des plus prestigieux festivals de cinéma s'y déroule, la Mostra. Aujourd'hui, nous accueillons Laurent Mazuret autour de son livre « Venise pour l'éternité » paru aux éditions Baudelaire. Avant d'aborder votre ouvrage, Laurent Mazuret, parlez-nous un peu de vous. On vous connaît pour votre action citoyenne à Muret et pour des ouvrages scientifiques et techniques dans le domaine de l'optique et de l'ingénierie, mais c'est votre première œuvre de fiction publiée, je crois.
2: Oui, c'est mon premier roman. J'ai un métier, je suis ingénieur de formation. Et donc, j'ai fait toute ma carrière dans la construction de satellites pour une grosse entreprise toulousaine que tout le monde connaît. Cette écriture, c'est plutôt quelque chose que j'ai fait à mes heures perdues, si l'on peut dire, sur les week-ends ou sur des périodes de vacances. C'est aussi une façon un peu de sortir de son travail quotidien, qui est un travail très technique, mais qui est aussi de penser à autre chose.
1: Et je crois que vous êtes aussi un grand voyageur. C'est un petit peu d'ailleurs ce qui apparaît dans votre livre.
2: Alors j'aime les voyages, j'essaye de les faire partager, de faire partager cette passion dans le livre de Venise pour l'éternité, essentiellement entre Venise, les Cyclades, Dubrovnik et puis évidemment Constantinople, parce que c'est là que se passaient tous les échanges commerciaux à l'époque entre l'Orient et l'Occident. Ça passait par ce chemin qui descendait ou remontait l'Adriatique. Bon, j'essaye de le partager parce que finalement, ce qui est intéressant, c'est souvent de savoir d'où on vient. Et pour comprendre ce que l'on est aujourd'hui, quelles sont nos valeurs qui nous guident en Europe, qui sont différentes des valeurs d'autres régions du monde, eh bien, je pense que c'est intéressant de voir qu'est-ce qui nous a formés, qu'est-ce qui nous a forgés à l'époque et qui fait que nous sommes ce que nous sommes aujourd'hui.
1: Bien sûr. Et sinon, vous êtes allé dans d'autres continents ou...
2: Alors oui, bon, d'une façon générale, j'ai toujours trouvé que un écrivain célèbre disait que les voyages forment la jeunesse. Oui. Je pense qu'on s'enrichit toujours à découvrir la culture des autres. Donc j'ai voyagé à peu près dans le monde entier. Mais en même temps, c'est vrai que cet amour de ce Proche-Orient qui est si compliqué, si difficile à aborder, mais qui a été aussi si riche. Ça a été le berceau de la civilisation, le berceau de l'écriture, le berceau de l'agriculture moderne, le berceau de l'industrie, le berceau du commerce. En fait, tant de choses se sont faites autour de cette Méditerranée.
1: C'est vrai. Donc effectivement, vous avez raison de célébrer l'un de ses plus beaux fleurons, Venise.
2: Oui. Absolument.
1: Et je me suis demandé si vous étiez un grand lecteur, parce que Venise a été une telle production, a fourni une telle production artistique, cinématographique, mais aussi livresque.
2: Oui.
1: Et je me suis demandé quelles pouvaient avoir été vos influences ou vos...
2: Alors, j'essaye de lire, là encore, bon, comme tout le monde, un peu en soirée, souvent avant de dormir, mais... J'ai lu beaucoup d'ouvrages sur Venise avant d'écrire le mien, en particulier parce que quand vous écrivez un roman historique, il ne faut pas faire de faute. Il ne faut pas faire de faute sur ce qui existait à l'époque.
1: Bien sûr.
2: Vous prenez le pont du Rialto, par exemple, que tout le monde connaît, ce fameux pont du Rialto que les touristes adorent prendre en photo, il a été construit dans les années 1700. Donc il n'existait pas à l'époque. Et donc il faut faire des recherches pour savoir ce qu'il y avait à l'époque,
1: Bien sûr. Comment
2: était le pont et pourquoi. Et le fait qu'il était ouvrant pour permettre aux bateaux à voile de passer à l'intérieur du Grand Canal. Et donc ça fait beaucoup de lectures à faire et de, de travail, de recherche, pour comprendre comment était Venise à l'époque, comment elle était structurée.
1: Oui, parce que votre roman ne se passe pas forcément au XVIIe siècle, mais se passe en 1440 à peu près.
2: C'est ça, entre 1440 et 1500. Voilà. Donc, la période, entre guillemets, charnière, où Venise se développe tant et où fait vraiment du commerce entre l'Orient et l'Occident, où la pression ottomane et musulmane est très très forte sur Constantinople, donc avec la chute de Constantinople en 1453. Donc vous avez une période charnière pour l'Europe qui est en train de se constituer, donc l'Europe latine, hein, si on revient vraiment aux origines, latine avec le catholicisme romain, cette Europe-là s'est créée à cette période-là, je dirais, en confrontation ou en échange avec cette pression ottomane et la présence de toute la partie orthodoxe byzantine qui était encore très présente et qui s'est effondrée en 1453.
1: En effet, c'est à la fois contre et avec.
2: Voilà, c'est les deux.
1: C'est les deux. Est-ce qu'il vous était déjà arrivé d'écrire de la fiction avant cette publication ?
2: Non, jamais. En fait, j'ai écrit ce livre... parce que ça tombait dans une période de ma vie où, quelque part, je voulais réfléchir et témoigner des valeurs de l'Europe.
1: D'accord.
2: Et des valeurs des Européens, on va même dire des valeurs des Européens, dans une période de très forte tension géopolitique internationale. L'Europe se cherche. Est-ce que notre modèle est le bon ? Est-ce qu'il n'est pas le bon ? Est-ce qu'il faut le faire évoluer ? Et donc, je trouvais que réfléchir à d'où on venait à ce moment-là, c'était quelque chose d'intéressant.
1: D'accord. Et vous n'aviez pas forcément l'habitude d'écrire des nouvelles ou...
2: Non, en fait, j'écris énormément, mais dans le cadre de mon travail. Donc,
1: bien
2: ce sont
1: sûr,
2: des écrits très techniques. Donc, on apprend à structurer les choses, on apprend à présenter, mais ça n'a rien à voir avec, ça n'a rien à voir avec un roman.
1: Donc, dans votre cas, comme pour un petit peu un certain nombre de personnes que j'ai pu sous-entendre dans l'introduction, Venise était un peu un miroir aussi, un miroir, mais pas forcément uniquement de soi, mais un miroir d'une époque.
2: Oui, c'est ça.
1: En fait, un reflet de,
2: oui,
1: une manière de revoir notre monde à nous,
2: oui,
1: qui nous sommes.
2: Oui, absolument, absolument. D'ailleurs, je le dis dans l'introduction de mon livre. En fait, au-delà des apparences, au-delà du Venise qui se donne en spectacle tous les jours. Pour ceux qui sont amoureux de Venise et qui vont à Venise, c'est extraordinaire de voir les canaux, les gondoles, l'architecture. C'est une ville absolument fabuleuse, avec une atmosphère très particulière. C'est un endroit où, quelque part, on se pose en dehors du temps.
1: Tout à fait.
2: Et on prend son temps. Donc ça, évidemment, j'essaye de le décrire dans le livre, hein, de décrire cette atmosphère. Mais pour moi, ce qui a été très important aussi, c'était de dire qu'au-delà de ces apparences, Venise a été un précurseur dans le monde moderne qui est le nôtre. Venise a été un précurseur parce qu'ils ont inventé la comptabilité moderne, ils ont inventé ce commerce moderne si important de, on appelle ça maintenant des bateaux containers, des navires containers, mais à l'époque c'était des galères vénitiennes,
1: oui,
2: qui sillonnaient toute la Méditerranée pour acheter des marchandises en Orient et les rapporter.

0: 1000 marins finalement.
1: Oui, qui était...
0: C'est énorme, c'est presque comme, toute proportion gardée, on est vraiment dans nos bateaux containers.
1: C'était considérable. Et en fait, Venise avait même inventé la forme des bateaux pour pouvoir transporter des marchandises en masse. Puisque les galères romaines étaient beaucoup plus réduites, elles étaient très fortement armées pour pouvoir défendre les positions romaines en Méditerranée, mais n'étaient pas capables d'emporter énormément. Et Venise a transformé ces galères pour en faire des porte-containers, hein, soyons tout simples. Ce qu'on voit aujourd'hui en Atlantique ou en Pacifique, eh bien, les premiers porte-containers ont été entre Constantinople et Venise, inventés par Venise.
0: Très bien. Alors venons-en peut-être maintenant à l'histoire proprement dite de votre roman, puisqu'il y a une petite histoire. Mais peut-être avant, nous allons peut-être avoir un petit intermède musical. Alors vous avez choisi Vivaldi, qui est un petit peu postérieur à notre période, à la période que vous avez choisie, parce qu'effectivement, cette musique baroque vous paraît correspondent davantage à l'esprit vénitien.
1: Oui, l'âme de Vivaldi est dans Venise. Vivaldi a cette musique qui est à la fois légère, mais qui est à la fois profonde et novatrice, parce qu'il y a certaines œuvres de Vivaldi, quand vous les écoutez, il a vraiment innové sur les sons, sur les partitions, sur la musicalité de ses concertos. Donc pour moi, Venise est incarnée par Vivaldi dans sa musique. Et donc c'est pour ça que j'ai choisi ces morceaux.
0: Tout à fait. Et donc en particulier, il y a aussi toute la place que tenait à l'époque la religion. Et la musique est encore, au moment de Vivaldi, très largement religieuse. Donc vous avez choisi le Gloria, qui est interprété ici par le Monteverdi Choir de l'English Baroque Solist, avec John Eliot Gardiner, qui nous dirige ce magnifique morceau.

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1: Nous retrouvons Laurent Mazuret pour son roman « Venise pour l'éternité » aux éditions Baudelaire. Donc, nous avons décrit un petit peu le milieu vénitien qui faisait plus que l'arrière-fond de votre tableau. De votre tableau oui, de

0: votre livre. Mais maintenant, nous venons-en peut-être à l'histoire proprement dite de votre roman, qui va servir de fil rouge à tout le beau développement historique, mais on en reparlera plus tard. Donc racontez-nous un petit peu déjà les aventures d'Alba et d'Emilio. Ils se rencontrent en 1440 lors d'une bousculade.
1: Lors d'une bousculade, oui, effectivement, dans la zone du Rialto, qui est la zone, une des zones les plus anciennes de Venise. Donc Alba est issue d'une riche famille, la famille Contarini, qui existe encore maintenant à Venise et qui a plusieurs palais à Venise. Donc la famille Contarini, et puis Emilio, lui, est issu d'une famille plus modeste, non misérable, mais plus modeste, avec un père qui travaille au service de ces grandes familles, justement, pour favoriser le commerce. Et donc, il la rencontre, je dirais, par chance, et puis en tombe assez rapidement amoureux, de même que Alba. Mais du fait de leur différence sociale, du fait que Emilio sera très rapidement traqué par la police, du fait des activités de son père, eh bien, la vie va les séparer. Et chacun va avoir, des péripéties pour un jour arriver à se retrouver.
0: Oui, alors les péripéties commencent tout de suite, puisque en fait, la bousculade, c'est parce que Giovanni, l'ami d'Emilio, fuit avec lui. Ils essayent d'aller détruire des documents précieux. Giovanni bouscule Alba, Emilio là lui permet de se redresser, de se relever. Et en fait, Emilio va être assez vite emmené en prison et dans les fameuses geôles des plombs, des piombi.
1: Oui, qui est quelque chose qui peut se visiter maintenant. C'est ce qu'on appelle les itinéraires secrets du Palais des Doges. Et évidemment, c'était très impressionnant. La police de Venise était absolument redoutable et sans aucune pitié. Pour défendre les valeurs de la République. Et donc, il est arrêté parce qu'il il détient des documents secrets qu'avait transporté son père pour des activités commerciales. Et donc, il est emprisonné avec son père dans le Palais des Doges, puisqu'à l'époque, les nouvelles prisons qui sont de l'autre côté du Palais des Doges sont postérieures au récit. Donc, à l'époque, les plombs, fameux piombi que vous évoquez, étaient au dernier étage du Palais des Doges.
0: Oui, et ne communiquer directement avec les pièces de réception des doges.
1: Là, je peux vous dire que Venise était passée maître dans l'art de la torture.
0: Oui, et pourtant, il y avait de la concurrence, mais...
1: Oui, mais ils étaient très forts pour ça.
0: Donc, heureusement, vous ne vous appesantissez pas trop là-dessus. Et Emilio va réussir à sortir de ce piège. Et vit des aventures qui peuvent évoquer un roman picaresque. J'ai l'impression que vous êtes un peu parti dans cette veine-là.
1: Oui, absolument. Je ne voudrais pas être rébarbatif, parce que quand j'évoquais avant notre culture, d'où nous venons avec nos valeurs en Europe, c'est évidemment le cadre, mais c'est aussi une aventure. Et Emilio a une aventure entre Venise, Constantinople, Dubrovnik, les Cyclades, où il sera... fait prisonnier par des pirates et il tentera de s'évader avec un procédé un peu ingénieux. Donc en fait, j'essaye de décrire toutes les aventures de mon héros au sein de cette grande route commerciale qui a été le chemin que j'évoquais tout à l'heure entre Venise et Constantinople. Et donc, il sera à Constantinople, il va participer à la bataille de Constantinople.
0: Oui, c'est un beau moment de votre roman où vous décrivez le siège de Constantinople et tout ce qui... les préparatifs du siège, la manière dont Constantinople a tenté de se protéger, le rôle aussi, justement, de ces fondouks, de ces zones commerciales, oui. Hein, des sortes de franchises, un petit peu comme on aurait,
1: oui,
0: comme on a eu après les comptoirs de l'Inde.
1: Exactement, les comptoirs ou les ports francs, voilà, tout ça a été créé à cette époque-là. Oui,
0: donc Emilio se trouve travaillé dans un de ces fondouks à Constantinople. Et donc, on voit comment il se prépare. Alors, c'est assez intéressant de voir comment, en fait, on retrouve peut-être ça un peu à notre époque aussi. Guerre et échanges commerciaux continuent malgré tout, quoi.
1: Oui.
0: Il y a à la fois... bon, on sait que les Ottomans arrivent... Et en même temps, on continue à échanger avec eux à certains moments, pour certaines choses. On continue à dialoguer, on continue à tenter malgré tout de sauver ce qui peut être sauvé. C'est vrai que c'est un point qui est intéressant.
1: C'est peut-être une caractéristique de cette époque ancienne, c'est sans doute l'absence de dogmatisme. Ça ne veut pas dire que ce siècle n'était pas violent, il était extrêmement violent, les batailles étaient violentes. La bataille de Constantinople que je raconte, je me suis documenté dessus, c'était une bataille absolument féroce, hein, absolument féroce. Mais en même temps, il y avait un certain pragmatisme. Venise ne pouvait pas faire du commerce sans... négocier et s'accorder à un moment donné avec les Ottomans qui détenaient une grande partie de l'interland moyen-oriental. Mais finalement, rien n'a changé. Vous regardez actuellement la fermeture du détroit d'Ormuz. Oui. Vous êtes exactement dans la même situation. Aucun pays n'est suffisamment dominant pour pouvoir imposer sa loi. C'est une zone de commerce mondiale considérablement importante pour l'ensemble des échanges et de l'organisation de la planète. Et donc, quelque part, à un moment donné, si on fait l'analogie avec l'époque moderne, eh bien, les Américains devront s'accorder avec les Iraniens. Donc, chacun aura ses lignes rouges, mais à un moment donné, il devra y avoir un dialogue.
0: Il va falloir trouver un moyen d'échanger, en effet. Revenons à notre Emilio, donc, qui vit tout un roman d'aventure. Mais en même temps, votre texte est un va-et-vient constant entre ce scénario, qui est un petit fil rouge, et l'amour contrarié de vos héros, l'histoire de Venise et aussi de Constantinople, c'est ce que nous évoquions, et qui sont les principaux protagonistes de votre livre. Alors, ce que j'ai trouvé intéressant, c'est que par rapport à beaucoup de romans historiques, vous ne vous limitez pas. Le lien entre l'histoire personnelle que vivent les héros et la grande histoire se fait de manière assez fluide. On passe assez facilement de l'un à l'autre sans être perturbé. Mais ce qui est bien aussi, c'est que vous ne vous contentez pas de rester dans cette période. Vous nous expliquez bien ce qui est avant. Et ce qui va être aussi après, vous vous permettez d'aller aussi enquêter un petit peu sur ce qu'il y aura à la Renaissance ou au XVIe siècle, où vous allez un petit peu plus loin que votre période.
1: Oui, ça
0: c'est intéressant, puisque je pense que ça prend tout son sens dans votre optique, justement, de faire un petit tour d'horizon des valeurs occidentales et de ce que Venise nous a apporté. Donc effectivement, vous devez aller un peu plus loin que juste la période
1: avant 1500. Il y a toujours une continuité. Je veux dire, il n'y a pas un homme qui s'est réveillé un matin à Venise ou à Florence, d'ailleurs, puisqu'on dit que Florence est le berceau de la Renaissance. Il n'y a pas un homme qui s'est réveillé le matin et qui dit « Ah ben, je vais faire complètement différent des précédents ». C'est toujours dans une continuité. Le Moyen-Âge est très différent de la période de Renaissance, mais en même temps, il y a des relations très fortes, une continuité très forte. Le développement des techniques agricoles, par exemple, ont démarré bien avant la Renaissance, au moment du Moyen-Âge. C'est ce qui a permis de libérer du temps pour que les hommes puissent réfléchir, puissent pratiquer l'art, et tout ça date de l'époque du Moyen-Âge. Et c'est cette liberté qui a permis ensuite l'émergence d'une nouvelle pensée à l'époque de la Renaissance. Et donc, pour moi, en fait, toutes les périodes s'inscrivent dans une certaine continuité, qui peut être parfois violente ou parfois avec des ruptures, mais toujours dans une continuité. Mmh. Personne ne vient ex nihilo d'un endroit en inventant quelque chose de nouveau. Et donc, j'essaye effectivement de décrire un peu tout ce qui s'est passé avant, après, Donc évidemment, j'ai choisi une période qui est très mouvementée, parce que la chute de Constantinople, c'est quand même la fin du monde grec, soyons clairs, hein, c'est la fin de tout le monde byzantin orthodoxe, c'est l'émergence du monde latin catholique, qui était plutôt marginal à l'époque, et qui a pris le dessus sur toute l'Europe de l'Ouest, et puis c'est la pression très importante exercée par les Ottomans, qui venaient des steppes d'Asie centrale et qui sont allés jusqu'à Constantinople et qui voulaient aller jusqu'à Rome. Hein, les souverains de l'époque, Mehmet en particulier, voulaient aller jusqu'à Rome. Et donc vous avez eu une zone en fait d'échanges permanents extrêmement riche et extrêmement violent, mais très très enrichissant à la fin.
0: Et c'est toute une déambulation que fait votre héros, que nous faisons avec vous. Et cette déambulation, j'ai trouvé qu'elle correspondait bien à la ville elle-même. Parce que Venise est une ville où... on met de côté les gens qui prenaient le paquebot, qui disaient bonjour, qui prenaient une glace et puis qui repartaient. Donc parlons des vrais amoureux de Venise. Venise, c'est une ville où, par définition, on se perd.
1: Oui.
0: On n'est pas là, vous disiez, on arrête le temps... Et en effet, on part dans ses pensées, on part et on se perd et on découvre.
1: C'est une ville où l'on rêve. En fait, on vit un rêve éveillé. Vous partez de la place Saint-Marc, vous allez vers le nord, vers l'est. Alors l'est, ce sont les arsenaux. Vers le nord, ce sont d'autres territoires. Vers l'ouest, en fait, quand vous déambulez dans Venise, vous avez une succession de quartiers très marqué, très très différent. Et donc, en fait, vous pouvez déambuler, vous perdre dans Venise et voir des choses très très différentes tous les jours.
0: Ils sont à la fois très différents et toujours un peu pareils. C'est vraiment une ville de musique aussi. Hein. C'est-à-dire, vous avez un rythme, puis vous avez une mélodie qui vous emmène un peu partout.
1: Moi, j'ai essayé dans le livre de raconter, effectivement, d'utiliser un certain nombre de lieux remarquables de Venise. Il y a une église que j'aime énormément, dont je parle à la fin, qui a été construite
0: par... Santa Maria del Miracoli.
1: Santa Maria del Miracoli, qui est une petite église qui est complètement perdue.
0: C'est un bijou.
1: C'est un bijou, absolument. Et vous êtes là, vous oubliez tout. Vous oubliez tout et vous avez une église qui est absolument pas très majestueuse, mais qui est simplement pleine de charme. Et ça, c'est extraordinaire. Et donc, j'ai essayé de raconter plusieurs lieux comme ça. Et pour tout vous dire, je suis un membre du Lions Club à Muret. Et évidemment, mes amis du Lions Club m'ont fait l'honneur de lire mon livre. Ils l'ont tous aimé. Ils m'ont dit, ben, Laurent, tu nous emmènes à Venise.
0: D'accord.
1: Et en fait, ce que j'ai fait en les emmenant à Venise, c'est qu'on a fait le chemin d'Emilio.
0: D'accord.
1: On a démarré donc, sur le quartier du Rialto, le quartier historique
0: du
1: Rialto.
0: Oui, avec le marché aux poissons à côté.
1: Voilà, on est allé voir le palais Contarini del Bovolo, on est allé voir évidemment toute la zone Saint-Marc et le palais des Doges avec ses itinéraires secrets. Enfin, on a tourné comme ça.
0: Et puis vous êtes allé à la Giudecca aussi ?
1: On est allé à la Giudecca, enfin on a tourné pendant 4-5 jours dans Venise pour découvrir tous les lieux différents qui existaient à l'époque. Donc, ils les ont visualisés. Donc, ce que j'avais raconté dans mon livre a été visualisé.
0: Ce qui est intéressant aussi, c'est que, bah justement, vous ne cherchez pas l'exhaustivité. Ce n'est pas un guide. On va là où va Emilio et où vont ses amis, mais on n'est pas dans quelque chose qui serait formellement un guide de Venise, quoi.
1: Oui, ce n'était pas mon objectif. Mon objectif, c'est quand même aussi de raconter une histoire que vous évoquiez. Je pense que l'aventure d'Emilio et d'Alba, qui est une aventure d'amour, une aventure avec des grandes joies et des grandes peines, mais ça fait aussi partie de la vie. Et je pense que Venise n'est pas un musée. Il ne faut pas traiter Venise comme un musée. Venise était un endroit vivant et précurseur. Et Venise, il faut raconter l'histoire de Venise en même temps qu'on raconte l'histoire d'individus. Sinon... Moi, je peux vous décrire comment sont organisées l'architecture des bâtiments de Venise, mais quelque part, rapidement, ça ne va pas intéresser beaucoup de monde. Donc, j'essaye de transformer tout ça en une aventure.
0: Et donc, par rapport à l'aventure, donc, et puis on a vu qu'il y avait cette histoire de Venise que vous essayez de prendre finalement au départ. Et vous montrez bien comment elle est reliée à la nature dans laquelle elle se situe, Venise. Venise n'a pas de sens si elle ne pourrait pas tenir si elle n'était pas corrélée à cette connivence avec la nature qui l'environne.
1: Oui.
0: Puisque finalement, elle repose sur du sable, elle repose
1: Au propre comme au figuré, c'est exactement ça. En fait, le territoire de Venise est un territoire extrêmement ingrat. Si les premiers Vénitiens se sont mis là, c'est parce que c'était tellement ingrat et tellement difficile d'accès qu'ils étaient naturellement protégés des invasions, et notamment du fils de Charlemagne. Et donc, ils étaient naturellement protégés des invasions. Ils se sont dit, on va construire quelque chose là. Mais ils ont construit sur du sable. Et donc, tout Venise est construit sur des pilotis. Alors, l'image des pilotis, on a l'impression, comme pour une maison, que vous avez quatre pilotis, puis vous faites un plateau dessus, et puis vous montez. Ça ne marche pas à Venise, parce que comme justement vous êtes sur du sable, si vous enfoncez uniquement quatre pilotis pour faire votre maison, ça ne tiendra pas. En fait, vous allez tomber. Ça va tomber. Et donc, en fait, ces pilotis ont été faits de façon jointive. C'est-à-dire que vous avez mis des poteaux,
0: qui se touchent,
1: jusqu'à ce que vous ayez une forêt de poteaux qui se touchent et qui permettent à ce moment-là, en réduisant la pression sur la boue qui est en dessous, en réduisant cette pression-là, vous allez pouvoir bâtir quelque chose de plus lourd.
0: Sachant qu'en plus, les pilotis doivent toujours être dans un bon rapport hygrométrique.
1: Oui, absolument.
0: Parce que si jamais ils rentraient en contact trop prolongé avec l'air, il y aurait des interférences chimiques qui n'iraient pas du tout.
1: Et c'est compliqué parce qu'il y a quand même une marée en Méditerranée.
0: Hein, tout à fait.
1: Entre 20 et 40 cm, c'est pas beaucoup par rapport à l'Atlantique, mais ça veut dire que vous avez une zone des poteaux qui est en permanence à l'air 3 heures par marée, et puis sous l'eau 3 heures par marée. Donc c'est très compliqué à construire.
0: Et donc du coup aussi compliqué à garder et à préserver. Mais ça c'est encore une question pour nous maintenant. Mais c'est ce qui vous a, je crois, aussi beaucoup touché, c'était que c'était une ville dont la viabilité s'appuyait sur le pragmatisme et les échanges. Hein, c'est ce qu'on disait un peu tout à l'heure.
1: Oui, dans mon livre, j'ai parlé d'un rêve fou de marchand pragmatique. C'est inimaginable que Venise puisse... Quand on réfléchit que Venise existe aujourd'hui, c'est tellement atypique. Ça a été fait dans des conditions tellement difficiles avec la nature que vous avez évoquée que le simple fait que Venise existe, c'est quelque chose de fantastique. Donc c'était un rêve fou. Et en même temps, c'était des marchands pragmatiques. Ils n'étaient pas là pour faire de l'architecture pour de l'architecture. Ils étaient là pour faire du commerce. Et tous les palais vénitiens que l'on trouve si beaux avaient une entrée, en particulier sur la façade. Si vous prenez la Cadoro, qui est une très très belle maison, en fait, il y a une entrée sur la façade devant le Grand Canal, où les bateaux déchargeaient l'ensemble
0: des marchandises
1: rapportées d'Orient, et donc étaient entreposées. C'était un entrepôt, le palais. Et la partie décorée au-dessus, c'était pour montrer la richesse de l'entrepreneur, et donc sa solvabilité dans les aventures maritimes qui devaient être décidées ensuite. Parce que quand vous affrétez un bateau, vous mettez, je dirais, dans le monde moderne, des centaines de millions d'euros sur la construction d'un bateau, et vous prenez un certain risque. Alors maintenant, on est dans un monde beaucoup plus sécurisé, mais à l'époque, les chavirages étaient extrêmement fréquents, les actes de piraterie encore plus. Et donc, quelque part, la façade des palais montrait aussi la solvabilité et la solidité de l'entrepreneur qui l'habitait.
0: Et donc il y a à la fois ce pragmatisme et cette vision aussi, qui conduit à une vision d'avenir, quelque part. Puisque c'est aussi, vous le dites, il y a déjà le développement de l'assurance.
1: Oui, absolument.
0: Il y a déjà des banques, puisqu'on passe d'un pays à un autre, donc il y a des systèmes d'échanges bancaires qui ne sont pas financiers, qui sont déjà pas forcément avec des monnaies trébuchantes, mais avec des actes écrits.
1: Oui.
0: Et puis, il y a des modalités d'assurance.
1: Oui.
0: Tous ces voyages sont assurés.
1: Oui, absolument. En fait, le droit maritime, qui est à l'époque différent de celui qu'on a aujourd'hui, hein, mais le droit maritime a été mis en place à cette époque-là, justement du fait des échanges commerciaux. C'est-à-dire qu'il fallait dire à qui appartient la cargaison au cas où le bateau coule partiellement, que peut faire ne pas faire le capitaine du navire, il est responsable de quoi, etc.
0: Donc c'est effectivement, on en parle, vous en parlez brièvement dans votre roman, à un moment justement, il est question des assurances que le commerçant qui a récupéré Emilio doit payer parce que...
1: Oui, tout à fait, ouais. Tout à fait.
0: Et c'est une ville aussi où, ce qui est effectivement un élément totalement remarquable et unique en fait, c'est où l'expérience de la République a été menée avec une telle constance et une telle ingéniosité sur une tellement longue période. Oui. On en a discuté un petit peu avant, il n'est pas question de démocratie puisque c'est une oligarchie, surtout vers peut-être pas au début, les premiers siècles, il y avait un côté, c'était un peu plus ouvert, mais la société vénitienne s'est quand même refermée. Oui. Mais en revanche, ça reste une république.
1: En particulier après la fermeture, vous avez eu 40 familles, ce qui s'appelle la fermeture, hein, vous avez eu 40 familles qui ont dominé Venise. Mais Venise a été une république, et aucune république dans le monde n'a duré aussi longtemps que celle de Venise. Et dans la définition de république, c'est res publica, c'est-à-dire la chose publique. C'est de dire que finalement, seul, on ne peut rien, et on va, je dirais, regrouper nos forces pour le bien commun, et ça assurera la prospérité de l'ensemble. Et c'est ça qui a permis à Venise d'être si puissante par rapport à d'autres villes qui étaient gouvernées par des autocrates, par des princes ou par des rois, qui, je dirais, par nature... sur les rois, il y avait des renversements d'alliances, vous avez des renversements dynastiques, vous aviez des descendants des rois qui n'étaient pas toujours aussi, je dirais, efficaces dans l'administration de leur état que leurs prédécesseurs. Venise, ça n'était pas le cas. Finalement, à Venise, comme c'était la chose publique, eh bien, c'était les hommes les plus talentueux de la ville qui étaient amenés à contribuer à l'administration de la cité. Et ça a été extraordinaire.
0: C'est pour ça, ça ne pouvait tenir qu'avec des règles extrêmement, extrêmement strictes et très respectées. Et donc, effectivement, d'où l'importance de cette police secrète aussi.
1: Oui. Alors, je l'évoque évidemment pour l'intérêt du roman, mais il est clair qu'aucune république à l'époque... face à un monde dominé par des monarchies ou par des princes, ne pouvait tenir si elle n'était pas ferme et résolue dans ses principes. Et c'est pour ça que la police secrète de Venise a été si puissante et si terrible.
0: C'est une ville aussi où l'art est une expérience essentielle et un ciment de citoyenneté, puisque, bon, il y avait beaucoup, vous en parlez un petit peu, il y a le carnaval, mais il y a aussi toutes les commandes publiques privées, mais qui sont à destination quand même du public, les œuvres d'art dans les églises.
1: Oui, vous avez eu un foisonnement artistique. Alors, j'en parlerai dans un autre livre que je suis en train d'écrire sur Florence, mais dans toute cette période-là, vous avez eu un foisonnement artistique absolument considérable. D'abord parce que la richesse était là, ensuite parce que Venise était en... Il y avait à la fois la prospérité et la paix. Venise était en guerre avec ses voisins, mais la ville de Venise elle-même n'a jamais été ravagée.
0: Oui, nous parlons de l'art. Vous nous aviez fait écouter un morceau de Vivaldi tout à l'heure. Je pense que c'est une bonne façon de revenir à notre musicien favori. Et donc, ma foi, nous sommes au printemps, mais l'été arrive.
1: Oui.
0: Donc Vivaldi, les quatre saisons, nous écoutons l'été avec Hugues Navez, Alain Molia et l'Orchestre National de Toulouse.

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1: Laurent Mazuret, Venise pour l'éternité. Nous avons donc amplement fait le tour de ce qui compose votre ouvrage, votre roman sur Venise. Et je m'étais demandé un petit peu pourquoi vous aviez choisi cette période de 1440-1500, plutôt que le 16e ou le 17e siècle, voire le 18e. Le 18e, c'est clair, c'est les derniers feux, c'est la supernova qui éclate. Mais voilà.
2: Ben, Venise 17e, 18e, en fait, est fabuleusement riche, mais elle aura perdu l'esprit qu'elle avait avant, qui était d'être précurseur d'un certain nombre de choses en Europe, dont ce fameux commerce que j'évoquais avant. Donc Venise était fabuleusement riche, elle vivait sur ses richesses. Le carnaval de Venise au 18e faisait jusqu'à 6 mois par an. En fait, finalement, Venise crevait de richesse et Venise crevait d'ennui à cette époque-là. Mais dans l'époque 1440-1500...
1: Tout est encore possible.
2: Tout est encore possible. Venise a tout mis en place. Et Venise a dominé l'Europe à la fois de sa richesse et à la fois de cet esprit industrieux, novateur qu'elle a développé. Et donc, j'ai voulu raconter cette époque charnière. Puis vous l'avez entendu tout à l'heure aussi, cette époque où le monde grec orthodoxe s'est effondré, cette époque où le monde latin a pris le dessus, cette époque où finalement aujourd'hui on a une barrière, en fait, où vous avez à l'est les Ottomans et les musulmans, et à l'ouest les latins. Et donc j'essaye de raconter cette époque de grand bouleversement, en fait.
1: Et vous dites un nouveau monde à la fin de votre livre. Vous dites un nouveau monde, c'est donc Emilio, votre héros, meurt en 1498. Donc l'année où Vasco de Gama est parvenu aux Indes et en mettant fin au monopole de Venise sur l'importation des produits orientaux.
2: C'est ça, c'est exactement donc, l'image. C'est que Venise a perdu sa suprématie. En fait, à l'époque, le monde tournait autour de la Méditerranée. Et je voudrais vous recommander un très très bon livre historique qui s'appelle La Grande Mer, dont j'ai oublié le nom de l'auteur, mais qui nous raconte toute l'histoire de la Méditerranée. En fait, la Méditerranée, c'était une mer où les distances étaient suffisamment grandes pour que les cultures restent différentes, et en même temps, elles étaient suffisamment proches pour qu'en bateau, vous puissiez rencontrer les autres cultures. Ce n'était pas du tout le cas à l'époque avec les techniques de voyage pour l'Atlantique. Je veux dire, le premier à traverser, c'est Christophe Colomb. Ça a pris des jours et des jours. C'était très compliqué pour traverser l'Atlantique. Mais la Méditerranée, c'était à la fois proche et lointain. Et ça a permis de développer des cultures très différentes, mais qui en même temps ont appris à se fréquenter et à s'enrichir. Quand vous allez en Sicile, par exemple, c'est extraordinaire. Vous avez ce qu'on appelle le style arabo-normand. Où il y a eu cet échange de cultures. Et donc, cette Méditerranée, c'était le centre du monde, soyons
1: même,
2: clairs.
1: Même en Espagne, hein, il suffit
2: et même en Espagne.
1: De voir l'Armoudera.
2: Absolument. Et donc, si je parle de Vasco de Gama, c'est juste une phrase, mais c'est pour ouvrir sur la suite, finalement, c'est que ce centre du monde qui était la Méditerranée et que Venise dominait, eh bien, c'était effacé au profit de l'Atlantique. Et donc, l'étape d'après, ça a été de faire le tour du monde par le Cap de Bonne-Espérance, ça a été de découvrir les Indes, et puis je dirais maintenant le centre du monde.
1: Les fausses Indes,
2: l'Amérique. Et après, je dirais 100 ans plus tard, ou 200 ans plus tard, ça a été le Pacifique, c'est-à-dire les relations entre l'Amérique du Nord et l'Asie, l'Extrême-Orient. Et donc, en fait, le centre du monde s'est déplacé de la Méditerranée jusqu'à l'Atlantique, puis le Pacifique.
1: Donc, effectivement, pour Venise, c'est le début, on met tout en place, et après, ma foi, on va perdre de son importance.
2: C'est ça.
1: Que, effectivement, les autres pays autour, eux, prennent davantage de puissance. C'est ce que vous me disiez tout à l'heure. C'est ce qu'on disait. C'est-à-dire, effectivement, il y aura un empire germanique, il y aura le roi de France qui consolide son pays.
2: Et oui, l'Europe était extrêmement morcelée.
1: On commence à avoir des pays et non plus des régions qui s'échangent comme
2: le roi de France, la dynastie des Habsbourg, qui a commencé juste vers la fin de mon récit. En fait, les grands États, nations, alors on ne parlait pas encore de nations à l'époque, mais en tout cas, les grands États ont commencé à se constituer vers la fin, donc dans les années 1500.
1: Donc, un nouveau monde était né, Venise demeurait pour l'éternité.
2: Oui.
1: Alors, c'est un petit peu paradoxal.
2: Alors, c'est un peu paradoxal, mais...
1: Puisqu'il y a à la fois un nouveau monde naît, Venise disparaît, et du coup, il...
2: Bon, d'abord, il fallait mettre un titre, mais en fait, oui, il est à double sens. La première chose, c'est que vous l'avez remarqué, je suis amoureux de Venise. Moi, quand je vais à Venise, je me pose sur un banc, j'écoute les mouettes, je regarde passer les bateaux et les passants, puisqu'il y a beaucoup de touristes. Et en fait, et quelque part, c'est ce que vous me disiez vous aussi, vous vous perdez dans Venise, vous déambulez. C'est un des rares endroits sur Terre où finalement, on ne prend pas une carte, on ne prend pas un programme en disant « Ah ben alors, à 12h, il faut que je voie un musée, à 14h, un autre musée. » Non, vous vous posez dans Venise et vous déambulez. Donc, je suis un vrai amoureux de Venise. Et donc, je serai éternellement amoureux de Venise. Mon fils a découvert Venise à 3 semaines et ma fille il y a 1 mois. Donc, pour moi, c'était presque un voyage initiatique que j'ai fait faire à mes enfants. Donc, c'est une Venise pour l'éternité. Et puis, finalement, ce que je dis, c'est que au-delà de Venise elle-même, au-delà de la ville, tout ce qu'elle a mis en place, ce commerce, ces valeurs de la République, en fait, lui survivent. Si même demain Venise meurt, et c'est tout à fait possible étant donné les difficultés géographiques et le réchauffement climatique, si demain Venise meurt, en fait, ces valeurs resteront éternellement. Elles ont bâti l'Europe moderne et elles font que tous les jours, ce qui nous anime, ce sont ces valeurs-là.
1: D'accord,
2: et dans ce sens-là, Venise est éternelle.
1: C'est-à-dire, elle restera le concept de Venise, quelque part, au moins au niveau conceptuel.
2: Oui.
1: Il reste cette graine-là qui a été plantée.
2: Je le pense. Quand vous regardez comment fonctionne l'Europe, et je parlais des tensions géopolitiques tout à l'heure, on voit bien la différence. Finalement, on dit toujours le monde occidental, donc en pensant aux Américains et à l'Europe,
1: oui,
2: et on voit bien la divergence de façon de fonctionner. Il peut y avoir des alliances, mais il y a une divergence de point de vue entre l'Amérique et l'Europe. L'Asie, l'Europe ne fonctionnent pas de la même façon. L'Amérique, l'Europe ne fonctionnent pas de la même façon. Et donc Venise a été ce précurseur des valeurs européennes. Et donc, en ce sens-là, je dirais, j'espère que ces valeurs-là, que j'aime beaucoup, vont perdurer en Europe et être comprises des autres régions du monde. Mais quelque part, Venise a été précurseur. Et ces valeurs-là lui survivront.
1: Et oui, parce que Venise pour l'éternité, ça me faisait penser à Rome, et Rome, ville éternelle.
2: Oui, alors pour des raisons très différentes, effectivement.
1: Mais je crois que Rome, c'est l'un de vos prochains sujets. Alors, vous avez commencé par Florence, vous m'avez dit.
2: Alors, en fait, ça sera Florence et Rome. C'est-à-dire que je voudrais traiter, toujours dans cette période charnière qui a vu tant de bouleversements, je voudrais donc parler de la Renaissance florentine. Mais la Renaissance florentine, elle se fait aussi avec Rome. C'est en
1: oui,
2: permanence, il y a eu une navette des artistes, puisque ça sera très centré
1: cas,
2: sur les artistes.
1: Entre Michel-Ange,
2: voilà, ils sont allés à
1: Raphaël.
2: Rome. Donc ce balancier entre Venise et Rome, comme j'ai présenté le balancier, pardon, entre Florence et Rome, excusez-moi, comme j'ai présenté le balancier tout à l'heure entre Venise et Constantinople, entre cet Orient et cet Occident, eh bien, je vais présenter ça entre Rome et Florence. Bon, il faut que j'arrive à trouver le temps de l'écrire. On verra dans les prochains mois, j'aurai peut-être le plaisir de venir vous le présenter.
1: Est-ce que vous aurez l'éternité devant vous?
2: Moi, personnellement, non. Mais je m'attacherai aussi aux valeurs de beauté, hein, aux valeurs de beauté et d'humanisme qu'on évoque. C'est quoi l'humanisme, finalement? On ne va pas y venir, ça nous entraînerait très loin. Mais c'est quoi l'humanisme de la Renaissance? Et ça ne se caractérise pas si simplement que ça.
1: Bien sûr. Peut-être que nous sommes effectivement... Ce qu'on a appelé en France l'exception culturelle.
2: Je pense, hein. Oui.
1: Mais c'est,
2: oui.
1: Je dis ça avec une petite dose d'humour, mais Mais je pense qu'il y a un vrai fond. Il y a un vrai fond là.
2: Je partage totalement votre point de vue.
1: Le temps passe. Il va être bientôt le moment de nous quitter, Laurent Mazuret. J'espère que vous aurez un peu de temps donc, devant vous pour préparer soigneusement le deuxième tome. Est-ce que ce sera un peu de la même veine avec un fil rouge romanesque
2: ou... Oui. Moi, j'aime les romans que vous avez évoqués tout à l'heure, hein, un peu des romans d'aventure, d'amour. Moi, je considère que ça fait partie de la vie. L'amour, c'est quelque chose de tellement important, de tellement beau. Donc, je vais essayer de raconter l'aventure de deux Florentins.
1: D'accord.
2: Qui vont, là encore, vivre des aventures extraordinaires. Entre Florence et Rome.
1: Parfait. Donc, je rappelle le titre de votre ouvrage, Venise pour l'éternité, aux éditions Baudelaire. Rappelez-vous, chers auditeurs, que vous pouvez facilement retrouver cet entretien sur le site de Radio Présence et en podcast sur toutes les plateformes numériques. Merci à Coraline et à bientôt pour une prochaine émission.
2: Merci beaucoup.

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3: Bonjour chers amis. Alors comment rentrer dans une culture du pardon ? Comment vraiment comme chrétien décider de vivre peut-être beaucoup plus de la miséricorde que de la justice ? Je vous ai déjà dit que je trouve que ce monde remet beaucoup en valeur la notion de justice, mais évacue la notion du pardon et la notion de miséricorde. Or, je pense qu'il faut tenir les deux. Une culture du pardon, c'est savoir que pardonner, ce n'est pas d'abord parce qu'il y a de la justice, parce que le pardon est sans condition. Et on pardonne d'ailleurs pas seulement qu'une fois, il faut rester dans une culture, c'est-à-dire sans cesse, comme le dit Jésus, pardonner 70 fois cette fois. Être prêt à dépasser, non pas exiger de l'autre sa conversion, mais à dépasser sa faute. Et ça va beaucoup plus loin que le simple désir de justice. Quand on est dans cette culture du pardon et de la miséricorde, c'est la première fois que c'est difficile de pardonner. Mais c'est parce qu'on recommence et qu'on le fait de fois en fois, 70 fois cette fois, que cela devient de plus en plus facile. Et justement, dans la vie familiale ou dans la vie conjugale, on est comme en permanence dans cette attitude de la miséricorde et non pas de compter les points et d'être dans un mécanisme un peu de vengeance. C'est une sorte d'habitude à prendre et c'est ça que je trouve aujourd'hui un peu en déficit. Est-ce qu'il y a vraiment une éducation à la miséricorde et au pardon ? C'est vrai que parce que le pardon, ça coûte. On n'ose pas ou on ne croit pas que ce soit possible. Alors que c'est parce qu'on en a pris une certaine habitude qu'on va le faire de mieux en mieux et de plus en plus. C'est en fait toute une culture de l'amour. Une culture où justement, par exemple, dans une famille, les enfants, si les enfants voient leurs parents qui se pardonnent, alors pour des choses profondes et très propres, très intérieures au couple, ils ne vont pas le faire devant les enfants. Mais pour des choses de la vie courante et de la vie familiale, ce n'est pas simplement parce qu'on demande aux enfants de demander pardon qu'on va s'instituer cette culture de la miséricorde. C'est parce qu'elle circule et que le pardon se fait dans tous les sens, que les parents demandent aussi pardon quelquefois à leurs enfants et que les époux se demandent pardon entre eux. Et ça, c'est parce que les enfants le voient à tous ces niveaux que bien sûr qu'ils vont le vivre aussi entre eux, entre frères et sœurs. Voilà ce que c'est qu'une culture du pardon. Alors maintenant, comment se dire, mais le pardon, on l'entend trop souvent, le pardon, soit c'est trop difficile, j'y arrive pas, soit c'est parce que c'est complètement idiot, ça ne résout pas la question, ou alors c'est être trop faible. Voilà. Toutes ces raisons que nous nous donnons pour ne pas pardonner. Alors qu'il y a toujours une urgence, quand on est en déficit de relation, quand une relation a été blessée, mais bien sûr que la seule façon de s'en sortir, c'est le pardon. Alors nous allons essayer de comprendre ça en imaginant justement une situation où quelqu'un a été blessé. Et être blessé, c'est pas autre chose que de subir un mal-être qui enclenche un certain nombre d'émotions. Alors quand j'ai été blessé, quand je suis dans l'offense, de fait, il se passe la chose suivante. Il y a un certain nombre d'émotions qui se percutent un peu dans mon esprit. Et c'est quelque chose que l'on subit et dont il faut comprendre que c'est tout à fait, on peut tout à fait sortir de cette spirale d'un malheur. Parce que être dans l'offense, c'est être dans un certain malheur. Alors on voit d'abord que quand on a été blessé, on est plutôt dans l'amertume, c'est un peu flou, on n'est pas bien. Et puis ça se précise un peu mieux parce que ça se met contre la personne qui m'a offensé, ça devient de la rancune. Voyez comment la rancune peut être une source de beaucoup de rupture de communion. Mais ça va plus loin quand ça devient de la colère, d'abord intérieure et puis ensuite même qui s'extériorise. Alors ça devient de l'agressivité. C'est un acte, l'agressivité contre l'offenseur. Et puis ça peut aller justement jusqu'à des actes de violence. Alors quoi faire de cet ensemble de motions très négatives qui me rejoignent quand j'ai été blessé? Eh bien, il y a plusieurs façons de faire, voilà. Et on le voit dans nos comportements divers que soit on va choisir ou inconsciemment on va augmenter le mal, puisque j'ai reçu du mal, je vais décider de faire du mal à mon tour. Donc c'est le mécanisme de la vengeance. Ça s'appelait dans l'ancienne alliance la loi du talion, œil pour œil, dent pour dent, parce que déjà le talion était un avantage, ça limitait pour que dans la vengeance, on ne redonne pas plus que l'on avait reçu. Vous voyez, dans la vente d'État corse, souvent ça devient très grave parce que tu m'as volé un âne, je vais t'en voler deux. Et donc il y a une inflation. C'est ce que ça se passe comme ça aussi entre les nations, quand à partir d'un accrochage, un pays décide d'envahir l'autre. Vous voyez, la vengeance peut être cumulative. Alors le talion, déjà, essayait de limiter. Mais pourtant, ça ne reste qu'une réaction qui est de la vengeance. Et la vengeance, c'est faire un mal alors qu'il y a eu déjà un mal. C'est mettre un mal sur un mal. Et bien sûr que ça augmente le mal. Et la vengeance, elle peut être froide ou particulièrement aiguisée, elle ne peut faire que de mauvaises choses. Donc c'est peut-être la pire des solutions, la vengeance. Mais il y a une autre façon, quand on a été blessé, c'est de se laisser aller à la plainte. La plainte, c'est avoir à supporter le mal et même de se faire de son mal une sorte de drapeau pour se faire plaindre. C'est retrouver de l'intérêt pour les autres à partir de la blessure que j'ai reçue. Ça s'appelle de la victimisation. Voilà. Et ça, c'est aussi une autre réaction qui, en tout cas, n'est absolument pas noble. Se plaindre, ce n'est pas noble. Donc vengeance ou victimisation, ce sont deux processus qu'il faut éviter, parce que, entre autres, c'est parce que ça augmente le mal. Dans la victimisation, on ressasse, on fait du ressentiment, et donc on augmente encore le mal. Alors, il y a une autre façon de faire, et c'est ce que nous faisons souvent quand on est un peu plus chrétien, on dit c'est quand même pas bien de se venger, et alors on va plutôt faire exactement l'inverse, on va excuser l'autre. C'est-à-dire que pour ne plus avoir mal, on va nier le mal. On va dire que l'autre n'a pas fait du mal, et presque que le mal est un bien. L'excuse, c'est la façon dont quelquefois, d'ailleurs un peu trop vite, on dit « excuse-moi ». Ça, c'est pour celui qui a fait l'offense, ou alors on peut dire excuse-moi ou je m'excuse. C'est encore pire, je m'excuse, parce que je ne te demande même pas ton avis. Moi-même, je décide de me mettre hors de cause. Excuser, ça veut dire se mettre hors de cause. Ça veut dire j'y suis pour rien. Voilà. Et quelqu'un qui a fait du mal et qui dit finalement j'y suis pour rien, pour lui, ça le libère de sa culpabilité. Mais pour celui qui a été offensé, ben, c'est pire. Parce que donc l'excuse, ce n'est pas du pardon. Et c'est même quelquefois pernicieux. Parce que se mettre hors de cause alors que nous sommes responsables, je répète, c'est plus grave. C'est plus grave. Mais c'est parce qu'on cherche à évacuer le mal. Et donc on nie le mal en disant qu'on ne l'a pas fait. Ou quelquefois, celui qui est la victime va même jusqu'à excuser son bourreau. Et c'est pareil, il dit que son bourreau n'y est pour rien. Voilà. C'est une façon d'éviter peut-être de souffrir plus, apparemment, parce qu'on dit que finalement, l'autre n'a pas fait du mal. En réalité, nous avons engrangé quelque chose, ça s'est mis dans notre inconscient. Et si notre cerveau est capable de dire que je ne souffre pas, en réalité, ça va ressortir. Voilà. Donc, l'excuse n'est pas un pardon. Et il faut se méfier de ce faux pardon. Enfin, il y a l'oubli. L'oubli, c'est un peu la même chose. On cherche à évacuer le mal en disant qu'il n'y a pas eu de mal, mais c'est parce qu'on cherche à l'oublier. Il y en a eu un, mais on va tourner la page. Voilà. Alors on dit à l'autre, bon, c'est pas grave, on n'en parle plus. Alors que j'ai été effectivement touché par une offense. Et je ne peux pas simplement m'en sortir comme cela, parce que l'offense, elle est toujours là. C'est un déni du mal, et ça ne consiste pas, le pardon, à dénier le mal. Alors ces mauvais pardons, ces faux pardons justement, doivent laisser la place à la seule solution qui nous reste et qui est le pardon. Parce que le pardon, nous allons le voir, c'est mettre plutôt un bien sur un mal. Et ça, c'est génial. Et c'est divin. Voilà cette voie royale qui va être difficile, on va le comprendre, mais qui reste la meilleure solution pour sortir d'une offense. C'est toujours, toujours de pardonner. Non pas parce que ce sera facile, mais parce que c'est un excellent moyen.

Alors finalement, c'est la solution du pardon qui apparaît comme la plus efficace. Et c'est d'abord, voyez, reconnaître le mal pour ce qu'il est, mais décider de mettre un bien là où il y a eu un mal. Surtout si on prend l'habitude de le pratiquer dans des cas un peu plus anodins, un peu plus légers, ça sera évidemment plus facile à pratiquer pour des choses plus graves. Mais si on met aussi facilement, semble-t-il, un bien sur un mal, eh bien, c'est en réalité, la vraie question, c'est que devient l'offense alors? Puisque j'ai été blessé, comment ça part? Est-ce que c'est si magique que cela? Il y a à faire quelque chose de l'offense. Et alors, il y a deux parts dans l'offense que j'ai reçue. Il y a la part d'abord de la réparation. Il y a des cas où une réparation est possible. Si on m'a volé quelque chose, c'est normal qu'on me le rende. Si j'ai pu faire du mal à quelqu'un, je peux réparer en lui faisant du bien. C'est comme ça qu'un mari transi, ayant dit des choses désagréables le matin en partant à sa femme, quand il rentre le soir, eh bien, il rentre avec un bouquet de fleurs parce qu'il désire réparer. Donc la réparation est une très bonne chose. Pourtant, il y a des choses qui ne se réparent pas. Si, je prends un cas un peu extrême, si j'ai pu donner une gifle à mon épouse, c'est quelque chose qui va la marquer profondément, qui va rester. Ça ne s'enlève pas. Et si je tue ma belle-mère, évidemment qu'elle ne va pas revenir à la vie. Donc on ne peut pas réparer toutes les offenses. Et c'est pour ça qu'il y a une part de l'offense qui est plus ou moins importante, qu'il va falloir aussi passer dans une offrande. Parce que s'il ne peut pas y avoir de réparation, une réparation qui n'est pas à la hauteur de ce qu'a été l'offense, il reste pour celui qui est offensé à offrir ce qu'il a vécu, à offrir ce mal qui s'est installé en lui. Et ça, c'est quand l'offensé veut bien le faire. Ça ne dépend pas de l'offenseur, vous voyez. Alors que la réparation, elle dépend de l'offenseur. Mais l'offrande, elle dépend de l'offensé. Et donc, c'est aussi très beau, c'est ça la miséricorde, c'est en fait offrir la souffrance que j'ai pu recevoir de l'autre. Je pense à un différend profond dans un couple où il y a eu une offense, un mot malheureux, une insulte, quelque chose. Eh bien, il faut aussi savoir offrir la souffrance que j'ai pu vivre à propos de la relation. Parce que c'est aussi faire ce que fait le Christ. Le Christ n'a fait que cela, il a été uniquement dans l'offrande. Il a pris le péché du monde pour l'offrir et l'offrir au Père. Une souffrance qui n'est pas offerte ne sert à rien. Alors qu'elle peut devenir très féconde quand justement on est capable de l'offrir. À qui l'offre-t-on? Eh bien, on l'offre à Dieu. Parce que c'est une façon, dans l'autre sens, comme un retour d'ascenseur, il y a une sorte de grâce qui revient. Quand on offre une offense, quand on offre une souffrance, on en a une grâce supplémentaire pour la porter. Et donc, elle devient plus légère. C'est ce que dit Jésus, mon fardeau est léger. C'est le fardeau qui devient léger parce qu'il a été offert. Donc voilà le mécanisme du pardon qu'il s'agit de bien comprendre et de bien suivre pour ne pas rester dans des

0: faux pardon. Ceci étant, ce qui est aussi ce qui peut être un obstacle sur la voie du pardon, c'est que certains préalables doivent être mis en place. Avant de peut-être d'arriver à cet acte qui est le pardon, parce qu'il y a souvent un chemin à faire, il y a des étapes, il y a un préalable, j'en vois plusieurs d'ailleurs, c'est d'abord distinguer la personne de ses actes. Voilà un principe dans la vie morale qui est très importante. Parce que vous voyez bien, trop souvent, on fait tomber sur la personne un acte qui va la qualifier. Et on qualifie une personne uniquement à partir d'un acte. Ça s'appelle une condamnation, ça s'appelle un jugement qui est terrible parce que la personne ne se réduit pas à son acte et même à plusieurs actes qu'elle aurait pu même réitérer. C'est dire autrement que le pécheur, c'est pas la même chose que le péché. Bien sûr que le pécheur est responsable de son péché, mais le pécheur est plus que son péché. Et l'autre ne se réduit pas à ce qu'il a fait ou ce qu'il a dit. Il est davantage que ses actes. Et c'est pour ça que l'on peut, à partir de là, penser qu'il est capable de mieux faire ou qu'il a fait mieux dans le temps que ce qu'il vient de faire maintenant. C'est comme ça qu'on voit Jésus qui très nettement fustige le péché, mais il reste toujours, toujours dans l'amour sans limite pour le pécheur. Ah, voilà quelque chose aujourd'hui qu'il faut s'y intégrer dans nos relations familiales, nos relations sociales, peut-être même aussi au niveau de la politique. Arrêtons de casser quelqu'un à partir de simplement d'un acte qui a été mauvais. Et bien entendu que l'on enferme ensuite le pécheur dans son péché avec ce système. Donc, distinguer la personne de ses actes. Et ça, ça va être plus facile de remonter à la personne et de ne pas rester le nez collé sur son acte. Une autre condition préalable, c'est d'être convaincu que si l'autre est pécheur, puisqu'il m'a fait du mal, moi aussi je suis pécheur. Et je suis peut-être même capable d'avoir fait la même chose. Et dans un couple, voyez, cette réciprocité, en se considérant autant pécheur l'un que l'autre, ça donne beaucoup, beaucoup d'élan, un élan qui se fait dans l'humilité, pour pouvoir être capable de pardonner, sachant que tantôt c'est l'un et tantôt c'est l'autre, voilà. Et que justement, on s'instruit l'un l'autre à se pardonner, et ça enclenche une réciprocité, non pas de se savoir justement innocent en permanence, mais de savoir que nous sommes capables de pécher, nous sommes capables l'un et l'autre de pécher. Un troisième préalable, c'est de penser que la personne humaine, finalement, elle est très riche, elle est capable de changer, elle est capable d'évolution. Et quand on pardonne, il y a cela qui est compris là-dedans, c'est qu'au finalement, on donne une deuxième chance à l'autre. C'est ce que vous faites très facilement avec vos enfants quand vous leur pardonnez. Vous n'oubliez pas de leur dire, mais la prochaine fois, tu ne vas pas recommencer. Parce que c'est tablé sur du positif, comme on dit. C'est une attitude positive de dire à l'autre, je te pardonne, mais c'est pour que justement, tu ne sois pas verrouillé par ta faute. C'est ce que le Seigneur fait en permanence avec nous. Il nous pardonne, mais à chaque fois, Dieu nous pardonne parce qu'il sait que nous pouvons faire différemment, que nous sommes capables même du meilleur. Et ne croyons pas qu'il y ait là-dedans qu'il pourrait y avoir quelque chose d'impardonnable. Justement, tout est pardonnable parce que tout est capable de rédemption. Et c'est ce que nous croyons quand on est chrétien, c'est que Dieu a sauvé tous les hommes, il a sauvé les hommes et de tous les péchés. Il y a une totalisation là dans la rédemption qui est impressionnante. Alors rentrons dans cette capacité que nous avons tous d'évoluer, de changer, de nous changer. Voilà donc ces préalables qui permettent justement de ne pas justement être trop écrasé par la faute, écrasé par l'offense, et être capable justement de dire cette chose extraordinaire qui se fait quand même au bout d'un certain temps. Et il faut du temps, il faut des étapes. C'est reconnaître qu'il y a eu le mal, parler de tout cela avec l'autre, Il y a une démarche qui précède, c'est que abandonner cette idée de se venger, c'est de retrouver le cœur de l'autre, c'est bien identifier la perte, peut-être qu'on en fait une affaire d'État alors que c'est pas si grave que ça. C'est tout ça qui permet de s'approcher de l'autre pour lui dire « je te pardonne ». Ou inversement, pour celui qui a été l'offenseur, « je te demande pardon ». Et voyez bien que quand dans un couple il y a eu un différend, une dispute, une mésentente, quelque chose qui a fait du mal, eh bien c'est vrai qu'on prend un peu de temps pour faire ce travail et que parce que nous ne démarrons pas au quart de tour, la nature humaine elle est complexe mais en même temps elle est très riche et elle demande quelquefois du temps pour passer d'un sentiment à un autre, pour quitter des émotions mauvaises et en trouver de meilleures. Tout ça, ça demande ce qu'on appelle un travail de deuil, et c'est pour ça qu'il faut du temps. Le pardon ne peut se faire, ne peut se vivre qu'avec certaines étapes. C'est pour ça que si j'ai été blessé, je ne vais pas être très exigeant pour que l'autre me demande tout de suite pardon. Ou inversement, peut-être qu'ayant blessé quelqu'un, ayant blessé mon conjoint, je ne vais pas immédiatement lui dire « je te demande pardon » parce que ça sent un peu le vite fait bien fait, voilà. Et ça fait tout à fait l'impression que je veux me débarrasser. Alors que ce temps d'attente, ces étapes que je vais bien préserver, ça va permettre d'aller beaucoup plus loin et d'être beaucoup plus dans une certaine vérité. Et il n'y a pas de pardon sans vérité. Voilà, nous continuerons la prochaine fois avec les fruits du pardon.
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Écoutons le Seigneur nous dire « Venez à moi, vous tous qui peinez, qui souffrez, et moi, je vous donnerai le repos. » Dans la confiance filiale, nous vous invitons à méditer le chapelet.

0: Au nom du Père, et du Fils, et du Saint-Esprit. Amen.
1: Je crois en Dieu, le Père Tout-Puissant, Créateur du ciel et de la terre, et en Jésus-Christ, son Fils unique, notre Seigneur, qui a été conçu du Saint-Esprit, est né de la Vierge Marie, a souffert sous Ponce Pilate, a été crucifié, est mort et a été enseveli. Est descendu aux enfers, le troisième jour est ressuscité des morts, est monté aux cieux, est assis à la droite de Dieu, le Père Tout-Puissant, d'où il viendra juger les vivants et les morts.
0: Je crois en l'Esprit Saint, à la Sainte Église catholique, à la communion des saints, à la rémission des péchés, à la résurrection de la chair, à la vie éternelle. Amen.
1: Notre Père qui es aux cieux, que ton nom soit sanctifié, que ton règne vienne, que ta volonté soit faite sur la terre comme au ciel.
0: Donne-nous aujourd'hui notre pain de ce jour. Pardonne-nous nos offenses, comme nous pardonnons aussi à ceux qui nous ont offensés. Et ne nous laisse pas entrer en tentation, mais délivre-nous du mal. Amen.
1: Je vous salue Marie, pleine de grâce. Le Seigneur est avec vous. Vous êtes bénie entre toutes les femmes, et Jésus, le fruit de vos entrailles, est béni.
0: Sainte Marie, Mère de Dieu, priez pour nous pauvres pécheurs, maintenant et à l'heure de notre mort. Amen.
1: Je vous salue Marie, pleine de grâce. Le Seigneur est avec vous. Vous êtes bénie entre toutes les femmes, et Jésus, le fruit de vos entrailles, est béni.
0: Sainte Marie, Mère de Dieu, priez pour nous pauvres pécheurs, maintenant et à l'heure de notre mort. Amen.
1: Je vous salue Marie, pleine de grâce. Le Seigneur est avec vous. Vous êtes bénie entre toutes les femmes, et Jésus, le fruit de vos entrailles, est béni.
0: Sainte Marie, Mère de Dieu, priez pour nous pauvres pécheurs, maintenant et à l'heure de notre mort. Amen.
1: Gloire au Père et au Fils et au Saint-Esprit.
0: Comme il était au commencement, maintenant et toujours, et dans les siècles des siècles. Amen.

0: Nous allons maintenant réciter les mystères glorieux en nous rappelant que Christ est ressuscité et nous a apporté la lumière de sa présence en nous et autour de nous.
1: Premier mystère, la résurrection. Ne vous effrayez pas, c'est Jésus le Nazarénien que vous cherchez, le crucifié. Il est ressuscité, il n'est pas ici. La résurrection. Jésus est vainqueur de la mort. Prions pour que nous, chrétiens, rendions grâce au Seigneur qui a vaincu la mort, notre mort, et nous donne la vie. Notre Père qui es aux cieux, que ton nom soit sanctifié, que ton règne vienne, que ta volonté soit faite sur la terre comme au ciel.
0: Donne-nous aujourd'hui notre pain de ce jour, pardonne-nous nos offenses, comme nous pardonnons aussi à ceux qui nous ont offensés, et ne nous laisse pas entrer en tentation, mais délivre-nous du mal. Amen.
1: Je vous salue, Marie, pleine de grâce. Le Seigneur est avec vous. Vous êtes bénie entre toutes les femmes, et Jésus, le fruit de vos entrailles, est béni.
0: Sainte Marie, Mère de Dieu, priez pour nous, pauvres pécheurs, maintenant et à l'heure de notre mort. Amen.
1: Je vous salue, Marie, pleine de grâce. Le Seigneur est avec vous. Vous êtes bénie entre toutes les femmes, et Jésus, le fruit de vos entrailles, est béni.
0: Sainte Marie, Mère de Dieu, priez pour nous pauvres pécheurs, maintenant et à l'heure de notre mort. Amen.
1: Je vous salue Marie, pleine de grâce. Le Seigneur est avec vous. Vous êtes bénie entre toutes les femmes, et Jésus, le fruit de vos entrailles, est béni.
0: Sainte Marie, Mère de Dieu, priez pour nous pauvres pécheurs, maintenant et à l'heure de notre mort. Amen.
1: Je vous salue Marie, pleine de grâce. Le Seigneur est avec vous. Vous êtes bénie entre toutes les femmes, et Jésus, le fruit de vos entrailles, est béni.
0: Sainte Marie, Mère de Dieu, priez pour nous, pauvres pécheurs, maintenant et à l'heure de notre mort. Amen.
1: Je vous salue, Marie, pleine de grâce. Le Seigneur est avec vous. Vous êtes bénie entre toutes les femmes, et Jésus, le fruit de vos entrailles, est béni.
0: Sainte Marie, Mère de Dieu, priez pour nous, pauvres pécheurs, maintenant et à l'heure de notre mort. Amen.
1: Je vous salue, Marie, pleine de grâce. Le Seigneur est avec vous. Vous êtes bénie entre toutes les femmes, et Jésus, le fruit de vos entrailles, est béni.
0: Sainte Marie, Mère de Dieu, priez pour nous, pauvres pécheurs, maintenant et à l'heure de notre mort. Amen.
1: Je vous salue, Marie, pleine de grâce. Le Seigneur est avec vous. Vous êtes bénie entre toutes les femmes, et Jésus, le fruit de vos entrailles, est béni.
0: Sainte Marie, Mère de Dieu, priez pour nous, pauvres pécheurs, maintenant et à l'heure de notre mort. Amen.
1: Je vous salue, Marie, pleine de grâce. Le Seigneur est avec vous. Vous êtes bénie entre toutes les femmes, et Jésus, le fruit de vos entrailles, est béni.
0: Sainte Marie, Mère de Dieu, priez pour nous, pauvres pécheurs, maintenant et à l'heure de notre mort. Amen.
1: Je vous salue, Marie, pleine de grâce. Le Seigneur est avec vous. Vous êtes bénie entre toutes les femmes, et Jésus, le fruit de vos entrailles, est béni.
0: Sainte Marie, Mère de Dieu, priez pour nous, pauvres pécheurs, maintenant et à l'heure de notre mort. Amen.
1: Je vous salue, Marie, pleine de grâce. Le Seigneur est avec vous. Vous êtes bénie entre toutes les femmes, et Jésus, le fruit de vos entrailles, est béni.
0: Sainte Marie, Mère de Dieu, priez pour nous, pauvres pécheurs, maintenant et à l'heure de notre mort. Amen.
1: Gloire au Père, au Fils et au Saint-Esprit,
0: comme il était au commencement, maintenant et toujours, dans tous les siècles des siècles. Amen.

0: Deuxième mystère glorieux, l'Ascension. Le Seigneur Jésus, après leur avoir parlé, fut enlevé au ciel et il s'assit à la droite de Dieu. L'Ascension. Jésus nous montre une fois encore le chemin et nous entraîne dans sa gloire. Prions pour que nous, chrétiens, ayons un désir toujours plus grand du ciel.
1: Notre Père qui es aux cieux, que ton nom soit sanctifié, que ton règne vienne, que ta volonté soit faite sur la terre comme au ciel.
0: Donne-nous aujourd'hui notre pain de ce jour. Pardonne-nous nos offenses, comme nous pardonnons aussi à ceux qui nous ont offensés. Et ne nous laisse pas entrer en tentation, mais délivre-nous du mal. Amen.
1: Je vous salue Marie, pleine de grâce. Le Seigneur est avec vous. Vous êtes bénie entre toutes les femmes, et Jésus, le fruit de vos entrailles, est béni.
0: Sainte Marie, Mère de Dieu, priez pour nous pauvres pécheurs, maintenant et à l'heure de notre mort. Amen.
1: Je vous salue Marie, pleine de grâce. Le Seigneur est avec vous. Vous êtes bénie entre toutes les femmes, et Jésus, le fruit de vos entrailles, est béni.
0: Sainte Marie, Mère de Dieu, priez pour nous pauvres pécheurs, maintenant et à l'heure de notre mort. Amen.
1: Je vous salue Marie, pleine de grâce, le Seigneur est avec vous. Vous êtes bénie entre toutes les femmes, et Jésus, le fruit de vos entrailles, est béni.
0: Sainte Marie, Mère de Dieu, priez pour nous pauvres pécheurs, maintenant et à l'heure de notre mort. Amen.
1: Je vous salue Marie, pleine de grâce, le Seigneur est avec vous. Vous êtes bénie entre toutes les femmes, et Jésus, le fruit de vos entrailles, est béni.
0: Sainte Marie, Mère de Dieu, priez pour nous pauvres pécheurs, maintenant et à l'heure de notre mort. Amen.
1: Je vous salue Marie, pleine de grâce, le Seigneur est avec vous. Vous êtes bénie entre toutes les femmes, et Jésus, le fruit de vos entrailles, est béni.
0: Sainte Marie, Mère de Dieu, priez pour nous pauvres pécheurs, maintenant et à l'heure de notre mort. Amen.
1: Je vous salue Marie, pleine de grâce, le Seigneur est avec vous. Vous êtes bénie entre toutes les femmes, et Jésus, le fruit de vos entrailles, est béni.
0: Sainte Marie, Mère de Dieu, priez pour nous pauvres pécheurs, maintenant et à l'heure de notre mort. Amen.
1: Je vous salue Marie, pleine de grâce. Le Seigneur est avec vous. Vous êtes bénie entre toutes les femmes. Et Jésus, le fruit de vos entrailles, est béni.
0: Sainte Marie, Mère de Dieu, priez pour nous pauvres pécheurs, maintenant et à l'heure de notre mort. Amen.
1: Je vous salue Marie, pleine de grâce. Le Seigneur est avec vous. Vous êtes bénie entre toutes les femmes. Et Jésus, le fruit de vos entrailles, est béni.
0: Sainte Marie, Mère de Dieu, priez pour nous pauvres pécheurs, maintenant et à l'heure de notre mort. Amen.
1: Je vous salue Marie, pleine de grâce. Le Seigneur est avec vous. Vous êtes bénie entre toutes les femmes, et Jésus, le fruit de vos entrailles, est béni.
0: Sainte Marie, Mère de Dieu, priez pour nous pauvres pécheurs, maintenant et à l'heure de notre mort. Amen.
1: Je vous salue Marie, pleine de grâce. Le Seigneur est avec vous. Vous êtes bénie entre toutes les femmes, et Jésus, le fruit de vos entrailles, est béni.
0: Sainte Marie, Mère de Dieu, priez pour nous pauvres pécheurs, maintenant et à l'heure de notre mort. Amen.
1: Gloire au Père et au Fils et au Saint-Esprit.
0: Comme il était au commencement, maintenant et toujours, et dans les siècles des siècles. Amen. Amen.

0: Troisième mystère glorieux, la Pentecôte. Ils virent apparaître des langues qu'on eût dites de feu. Elles se partageaient et il s'en posa une sur chacun d'eux. Tous furent alors remplis de l'Esprit Saint. La Pentecôte, comme il l'avait promis, Jésus envoie son esprit sur ses disciples. Prions pour que nous, chrétiens, demandions au Seigneur de nous donner son esprit afin que la face de la terre en soit renouvelée. Notre Père qui es aux cieux, que ton nom soit sanctifié, que ton règne vienne, que ta volonté soit faite sur la terre comme au ciel.
1: Donne-nous aujourd'hui notre pain de ce jour. Pardonne-nous nos offenses, comme nous pardonnons aussi à ceux qui nous ont offensés. Et ne nous laisse pas entrer en tentation, mais délivre-nous du mal. Amen.
0: Je vous salue, Marie, pleine de grâce. Le Seigneur est avec vous. Vous êtes bénie entre toutes les femmes, et Jésus, le fruit de vos entrailles, est béni.
1: Sainte Marie, Mère de Dieu, priez pour nous, pauvres pécheurs, maintenant et à l'heure de notre mort. Amen.
0: Je vous salue, Marie, pleine de grâce. Le Seigneur est avec vous. Vous êtes bénie entre toutes les femmes, et Jésus, le fruit de vos entrailles, est béni.
1: Sainte Marie, Mère de Dieu, priez pour nous, pauvres pécheurs, maintenant et à l'heure de notre mort. Amen.
0: Je vous salue, Marie, pleine de grâce. Le Seigneur est avec vous. Vous êtes bénie entre toutes les femmes, et Jésus, le fruit de vos entrailles, est béni.
1: Sainte Marie, Mère de Dieu, priez pour nous, pauvres pécheurs, maintenant et à l'heure de notre mort. Amen.
0: Je vous salue, Marie, pleine de grâce. Le Seigneur est avec vous. Vous êtes bénie entre toutes les femmes, et Jésus, le fruit de vos entrailles, est béni.
1: Sainte Marie, Mère de Dieu, priez pour nous, pauvres pécheurs, maintenant et à l'heure de notre mort. Amen.
0: Je vous salue, Marie, pleine de grâce. Le Seigneur est avec vous. Vous êtes bénie entre toutes les femmes, et Jésus, le fruit de vos entrailles, est béni.
1: Sainte Marie, Mère de Dieu, priez pour nous, pauvres pécheurs, maintenant et à l'heure de notre mort. Amen.
0: Je vous salue, Marie, pleine de grâce. Le Seigneur est avec vous. Vous êtes bénie entre toutes les femmes, et Jésus, le fruit de vos entrailles, est béni.
1: Sainte Marie, Mère de Dieu, priez pour nous, pauvres pécheurs, maintenant et à l'heure de notre mort. Amen.
0: Je vous salue, Marie, pleine de grâce. Le Seigneur est avec vous. Vous êtes bénie entre toutes les femmes, et Jésus, le fruit de vos entrailles, est béni.
1: Sainte Marie, Mère de Dieu, priez pour nous, pauvres pécheurs, maintenant et à l'heure de notre mort. Amen.
0: Je vous salue, Marie, pleine de grâce. Le Seigneur est avec vous. Vous êtes bénie entre toutes les femmes, et Jésus, le fruit de vos entrailles, est béni.
1: Sainte Marie, Mère de Dieu, priez pour nous, pauvres pécheurs, maintenant et à l'heure de notre mort. Amen.
0: Je vous salue, Marie, pleine de grâce. Le Seigneur est avec vous. Vous êtes bénie entre toutes les femmes, et Jésus, le fruit de vos entrailles, est béni.
1: Sainte Marie, Mère de Dieu, priez pour nous, pauvres pécheurs, maintenant et à l'heure de notre mort. Amen.
0: Je vous salue, Marie, pleine de grâce. Le Seigneur est avec vous. Vous êtes bénie entre toutes les femmes, et Jésus, le fruit de vos entrailles, est béni.
1: Sainte Marie, Mère de Dieu, priez pour nous, pauvres pécheurs, maintenant et à l'heure de notre mort. Amen.
0: Gloire au Père, au Fils et au Saint-Esprit.
1: Comme il était au commencement, maintenant et toujours, et dans les siècles des siècles. Amen.

0: Quatrième mystère glorieux, l'Assomption. Qu'est-ce là qui monte du désert ? Comme une colonne de fumée, vapeur de myrrhe et d'encens, et de tout parfums exotiques. L'Assomption. Notre-Dame est emportée aux cieux. Elle aussi nous montre le chemin. Prions pour que nous, chrétiens, ne quittions pas des yeux cette Vierge très pure, pour qu'un jour nous la retrouvions dans la gloire du ciel.
1: Notre Père qui es aux cieux, que ton nom soit sanctifié, que ton règne vienne, que ta volonté soit faite sur la terre comme au ciel.
0: Donne-nous aujourd'hui notre pain de ce jour. Pardonne-nous nos offenses comme nous pardonnons aussi à ceux qui nous ont offensés. Et ne nous laisse pas entrer en tentation, mais délivre-nous du mal. Amen.
1: Je vous salue Marie, pleine de grâce. Le Seigneur est avec vous. Vous êtes bénie entre toutes les femmes, et Jésus, le fruit de vos entrailles, est béni.
0: Sainte Marie, Mère de Dieu, priez pour nous pauvres pécheurs, maintenant et à l'heure de notre mort. Amen.
1: Je vous salue Marie, pleine de grâce. Le Seigneur est avec vous. Vous êtes bénie entre toutes les femmes, et Jésus, le fruit de vos entrailles, est béni.
0: Sainte Marie, Mère de Dieu, priez pour nous pauvres pécheurs, maintenant et à l'heure de notre mort. Amen.
1: Je vous salue Marie, pleine de grâce. Le Seigneur est avec vous. Vous êtes bénie entre toutes les femmes, et Jésus, le fruit de vos entrailles, est béni.
0: Sainte Marie, Mère de Dieu, priez pour nous pauvres pécheurs, maintenant et à l'heure de notre mort. Amen.
1: Je vous salue Marie, pleine de grâce. Le Seigneur est avec vous. Vous êtes bénie entre toutes les femmes, et Jésus, le fruit de vos entrailles, est béni.
0: Sainte Marie, Mère de Dieu, priez pour nous pauvres pécheurs, maintenant et à l'heure de notre mort. Amen.
1: Je vous salue Marie, pleine de grâce. Le Seigneur est avec vous. Vous êtes bénie entre toutes les femmes, et Jésus, le fruit de vos entrailles, est béni.
0: Sainte Marie, Mère de Dieu, priez pour nous pauvres pécheurs, maintenant et à l'heure de notre mort. Amen.
1: Je vous salue Marie, pleine de grâce. Le Seigneur est avec vous. Vous êtes bénie entre toutes les femmes, et Jésus, le fruit de vos entrailles, est béni.
0: Sainte Marie, Mère de Dieu, priez pour nous pauvres pécheurs, maintenant et à l'heure de notre mort. Amen.
1: Je vous salue Marie, pleine de grâce. Le Seigneur est avec vous. Vous êtes bénie entre toutes les femmes, et Jésus, le fruit de vos entrailles, est béni.
0: Sainte Marie, Mère de Dieu, priez pour nous pauvres pécheurs, maintenant et à l'heure de notre mort. Amen.
1: Je vous salue Marie, pleine de grâce. Le Seigneur est avec vous. Vous êtes bénie entre toutes les femmes, et Jésus, le fruit de vos entrailles, est béni.
0: Sainte Marie, Mère de Dieu, priez pour nous pauvres pécheurs, maintenant et à l'heure de notre mort. Amen.
1: Je vous salue Marie, pleine de grâce. Le Seigneur est avec vous. Vous êtes bénie entre toutes les femmes, et Jésus, le fruit de vos entrailles, est béni.
0: Sainte Marie, Mère de Dieu, priez pour nous pauvres pécheurs, maintenant et à l'heure de notre mort. Amen.
1: Je vous salue Marie, pleine de grâce. Le Seigneur est avec vous. Vous êtes bénie entre toutes les femmes, et Jésus, le fruit de vos entrailles, est béni.
0: Sainte Marie, Mère de Dieu, priez pour nous pauvres pécheurs, maintenant et à l'heure de notre mort. Amen.
1: Gloire au Père et au Fils et au Saint-Esprit.
0: Comme il était au commencement, maintenant et toujours, et dans les siècles des siècles. Amen. Amen.

0: Cinquième mystère glorieux, le couronnement de Notre-Dame. Un signe grandiose apparut au ciel. Une femme. Le soleil l'enveloppe, la lune est sous ses pieds et 12 étoiles couronnent sa tête. Le couronnement de Notre-Dame. Elle devient reine des cieux, notre reine. Prions pour que nous, chrétiens, laissions grandir en nous ce bel amour pour la Vierge Marie, afin que nous lui ressemblions toujours plus. Notre Père qui es aux cieux, que ton nom soit sanctifié, que ton règne vienne, que ta volonté soit faite sur la terre comme au ciel.
1: Donne-nous aujourd'hui notre pain de ce jour. Pardonne-nous nos offenses, comme nous pardonnons aussi à ceux qui nous ont offensés. Et ne nous laisse pas entrer en tentation, mais délivre-nous du mal. Amen.
0: Je vous salue Marie, pleine de grâce. Le Seigneur est avec vous. Vous êtes bénie entre toutes les femmes, et Jésus, le fruit de vos entrailles, est béni.
1: Sainte Marie, Mère de Dieu, priez pour nous pauvres pécheurs, maintenant et à l'heure de notre mort. Amen.
0: Je vous salue Marie, pleine de grâce. Le Seigneur est avec vous. Vous êtes bénie entre toutes les femmes, et Jésus, le fruit de vos entrailles, est béni.
1: Sainte Marie, Mère de Dieu, priez pour nous pauvres pécheurs, maintenant et à l'heure de notre mort. Amen.
0: Je vous salue Marie, pleine de grâce. Le Seigneur est avec vous. Vous êtes bénie entre toutes les femmes, et Jésus, le fruit de vos entrailles, est béni.
1: Sainte Marie, Mère de Dieu, priez pour nous pauvres pécheurs, maintenant et à l'heure de notre mort. Amen.
0: Je vous salue Marie, pleine de grâce. Le Seigneur est avec vous. Vous êtes bénie entre toutes les femmes, et Jésus, le fruit de vos entrailles, est béni.
1: Sainte Marie, Mère de Dieu, priez pour nous, pauvres pécheurs, maintenant et à l'heure de notre mort. Amen.
0: Je vous salue Marie, pleine de grâce. Le Seigneur est avec vous. Vous êtes bénie entre toutes les femmes, et Jésus, le fruit de vos entrailles, est béni.
1: Sainte Marie, Mère de Dieu, priez pour nous, pauvres pécheurs, maintenant et à l'heure de notre mort. Amen.
0: Je vous salue Marie, pleine de grâce. Le Seigneur est avec vous. Vous êtes bénie entre toutes les femmes, et Jésus, le fruit de vos entrailles, est béni.
1: Sainte Marie, Mère de Dieu, priez pour nous, pauvres pécheurs, maintenant et à l'heure de notre mort. Amen.
0: Je vous salue Marie, pleine de grâce. Le Seigneur est avec vous. Vous êtes bénie entre toutes les femmes, et Jésus, le fruit de vos entrailles, est béni.
1: Sainte Marie, Mère de Dieu, priez pour nous pauvres pécheurs, maintenant et à l'heure de notre mort. Amen.
0: Je vous salue Marie, pleine de grâce. Le Seigneur est avec vous. Vous êtes bénie entre toutes les femmes, et Jésus, le fruit de vos entrailles, est béni.
1: Sainte Marie, Mère de Dieu, priez pour nous pauvres pécheurs, maintenant et à l'heure de notre mort. Amen.
0: Je vous salue Marie, pleine de grâce. Le Seigneur est avec vous. Vous êtes bénie entre toutes les femmes, et Jésus, le fruit de vos entrailles, est béni.
1: Sainte Marie, Mère de Dieu, priez pour nous pauvres pécheurs, maintenant et à l'heure de notre mort. Amen.
0: Je vous salue Marie, pleine de grâce. Le Seigneur est avec vous. Vous êtes bénie entre toutes les femmes, et Jésus, le fruit de vos entrailles, est béni.
1: Sainte Marie, Mère de Dieu, priez pour nous pauvres pécheurs, maintenant et à l'heure de notre mort. Amen.
0: Gloire au Père, au Fils et au Saint-Esprit.
1: Comme il était au commencement, maintenant et toujours, et dans les siècles des siècles. Amen.
0: Et nous concluons notre chapelet par la prière à Notre-Dame de Pontmain. Très douce Vierge Marie, vous avez dans votre apparition à Pontmain rappelé l'importance de la prière, fortifié en nos cœurs l'espérance et apporté la paix.
1: Daignez accueillir favorablement aujourd'hui la prière ardente que nous vous adressons pour que s'établisse dans nos cœurs, nos familles, notre nation et toutes les nations, la paix, fruit de la justice, de la vérité, de la charité.
0: Augmentez en nos âmes le désir de vivre pleinement notre foi, sans aucune compromission, dans toutes les circonstances de notre vie. Aidez-nous à toujours comprendre les autres et à les aimer profondément en Dieu. Amen.
2: Amen.
0: Cœur sacré de Jésus,
2: j'ai confiance en vous.
0: Saint Joseph,
2: priez pour nous.
0: Sainte Lucie et tous les saints du jour,
2: priez pour nous.
0: Notre-Dame de Fidélité et Notre-Dame de Pontmain,
1: priez pour nous, pour l'Église, pour la France et pour le monde.
0: Nos saints anges gardiens,
1: veillez sur nous.
0: Au nom du Père et du Fils et du Saint-Esprit.
1: Amen.

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1: Technique ancestrale utilisée pour modifier ou améliorer son apparence, le maquillage a eu des rôles et significations multiples au cours du temps et selon les espaces géographiques du monde. Cette pratique culturelle qui existe peut-être depuis la nuit des temps est désormais largement intégrée dans notre quotidien au point que l'on a parfois du mal à s'en détacher. Pour cette émission magazine, le Labo des Savoirs relève le défi de vous en parler scientifiquement. Vous allez peut-être découvrir le maquillage comme vous ne l'avez jamais connu avant. Et pour cette émission magazine du Labo des Savoirs, nous serons accompagnés de bénévoles incroyables. Vous entendrez Jérémy, bonjour.
2: Salut, salut.
1: Tu t'es intéressé au tuto maquillage dans la Chine républicaine.
2: Tout à fait.
1: Yeltaz, bonjour.
3: Salut.
1: Tu as décortiqué pour nous les étiquettes pour en savoir un peu plus sur la composition des cosmétiques.
4: En effet.
1: Baptiste, bonjour.
5: Bonjour.
1: Pour ta première chronique au Labo des Savoirs, tu vas nous présenter un crossover scientifique qui a servi à percer certains secrets antiques.
5: C'est ça.
1: Tout cela accompagné d'un reportage de Sophie, qui est allée à la rencontre d'une artiste de maquillage. Et à distance, mais quand même avec nous, vous pourrez écouter Sacha nous parler d'un texte de Charles Baudelaire qui s'appelle « L'éloge du maquillage », Aurore qui s'est penchée sur des processus de commercialisation du maquillage et Lila qui raconte deux scandales liés à l'industrie du maquillage.
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1: Selon le dictionnaire de l'Académie française, le mot maquillage dérive du verbe maquiller, qui vient de maquiller, un verbe picard du 15e siècle. Donc c'est un mot assez récent finalement. Dans le sens littéral, ça veut dire appliquer des produits de beauté, des fards sur le visage afin de l'embellir ou d'en modifier l'aspect. Dans le sens figuré, c'est modifier l'apparence de quelque chose pour tromper, comme maquiller un passeport, une plaque minéralogique, maquiller un bilan, maquiller la vérité, un crime maquillé en suicide. Et c'est plutôt ce deuxième aspect de tromperie qui revient souvent dans la littérature ou dans les textes philosophiques. Le maquillage est souvent considéré comme un artifice utilisé pour piéger les hommes. Un vieux monsieur, Platon, de son nom, écrivait dans Gorgias « La cosmétique est une activité perverse, trompeuse, vulgaire et servile qui leurre par les allures qu'elle donne, par le maquillage, l'épilation, les parures, de sorte que ceux qui sont enclins à se parer d'une beauté factice néglige la véritable beauté, celle qui vient de la gymnastique. » Bon, alors, heureusement, on n'est plus au temps de Platon. Et Sacha, je crois que tu as même trouvé un poète qui avait une vision beaucoup plus positive du maquillage. Il s'agit de Charles Baudelaire.
6: Depuis Paris, je vous parle, dans cette émission sur le maquillage, de la vision d'un illustre poète sur la question, Charles Baudelaire. Lorsque j'ai lu le sujet du maquillage, mes souvenirs de cours de français du lycée se sont ravivés instantanément. J'ai pensé, mais attends, l'auteur des Fleurs du Mal avait un avis sur la question. Et je crois qu'il était bien tranché et sûrement plus tout à fait en résonance avec notre temps. J'ai donc réouvert mes classeurs et replongé sur ce texte, L'éloge du maquillage, publié en 1885 dans son recueil d'essais Le peintre de la vie moderne, où Baudelaire cherche à théoriser l'esthétique de l'impression instantanée et de la modernité. Vaste entreprise. Il écrit dans sa prose, je le cite, « La femme est bien dans son droit, et même elle accomplit une espèce de devoir en s'appliquant à paraître magique et surnaturelle. Il faut qu'elle étonne, qu'elle charme. Idole, elle doit se dorer pour être adorée. Elle doit donc emprunter à tous les arts les moyens de s'élever au-dessus de la nature pour mieux subjuguer les cœurs et frapper les esprits. » Bon, pour le féminisme, on repassera Charles, car fin 19e, il y a encore du progrès. Et du progrès. C'est un peu de ça qu'il est question en fait.
1: Mais comment ça de progrès? Tout n'a pas l'air d'être très progressiste là.
6: Eh bien, pour l'idée de progrès de l'époque, si pas mal. Baudelaire fait dans son texte l'éloge du maquillage et de la parure, qui sont deux artifices permettant de corriger la nature et ainsi de conférer de la beauté au visage ou au corps, selon l'analyse de Cécile Neil, enseignante agrégée de philosophie à l'ENS. Plus qu'un éloge du maquillage, il entreprend ici un mépris de la nature. Lui qui est le poète des villes, le moderne par excellence, celui qui vit pour les plaisirs luxueux de l'artificialité. Il conçoit le beau comme dépassement de la nature, comme une surnature, ne pouvant être qu'artistique. Baudelaire se moque en fait ici de la vision des poètes romantiques de son temps, émerveillés, eux, par la beauté naturelle, sans artifice, la beauté brute de la nature. Nature qui, pour Baudelaire, contraint l'homme à dormir, à boire, à manger et à se garantir tant bien que mal contre les hostilités de l'atmosphère. Fin de citation. Plus loin, il dit « Tout ce qui est beau et noble est le résultat de la raison et du calcul ». C'est un véritable concept esthétique qu'il théorise ici et qui est bien à la pointe de la modernité pendant la révolution industrielle occidentale. Si aujourd'hui, celui qui parle de la haute spiritualité de la toilette sonne bizarre, quelque peu dépassé, c'est que nos mœurs ont tendance à retourner vers la nature, ou en tout cas, ils ne la prennent plus en horreur.
1: Ah oui, donc là, il n'est plus seulement question de maquillage en tant que tel, mais de philosophie. Et donc Baudelaire serait un peu réacte sur sa vision du beau aujourd'hui, c'est ça ?
6: Sans m'improviser de théoricien de l'art, je pense que cette vision de la beauté en totale opposition avec la nature est légèrement dépassée, notamment par la faculté de raison, si chère à ce cher Charles. Les travaux scientifiques qui documentent l'état catastrophique de notre planète réaffirment quelque peu notre intérêt pour la nature, même si c'est surtout de par sa nécessité pour notre survie. Ne nous mentons pas. Nous vivons une époque où le retour à plus de nature, décroissance, écologie, restauration de la biodiversité, se confronte au tout artificiel, nouvelles technologies, numérisation, réalité virtuelle. Pour revenir sur l'esthétique, la parure, c'est-à-dire la mode, et le maquillage sont, à cause de leur industrialisation démesurée, responsables d'une pollution importante. Petit instant chiffre. Le secteur de la cosmétique serait à l'origine de 0,5 à 1,5% des émissions de gaz à effet de serre mondiales. Pour la mode, on atteint les 2% des émissions en 2017, avec des tendances à la hausse, notamment dues à la fast fashion. Et je parle ici uniquement au niveau climatique. Mais il y a l'usage de l'eau, de produits de synthèse, des microplastiques, qui se retrouvent un peu éparpillés dans l'environnement. Un bilan qui laisse de marbre. Et pourtant, dans le même temps, la mode et le maquillage sont aussi des outils d'émancipation et de liberté pour l'humanité, utilisés depuis très longtemps, avec, je cite encore Baudelaire, ce cadre noir qui rend le regard plus profond et plus singulier, et ce rouge qui enflamme la pommette, augmentant encore la clarté de la prunelle. Peut-être est-il temps d'arrêter la vaine opposition entre nature et culture sous-jacente ici, et d'essayer plutôt de s'accorder à des limites éco-responsables. Sans bannir totalement ces artifices, peut-être faudrait-il seulement les sortir du cadre industriel. Alors maquillons-nous, avec responsabilité, pour continuer d'apprécier la beauté et de nos artifices, et du monde naturel.
1: Quelle belle conclusion, Sacha, que nos auditoristes méditeront, je l'espère. Autour de la table, nous accueillons un nouveau bénévole, Baptiste, qui s'est prêté au jeu de la chronique. Toi, tu as choisi de nous parler d'une association complètement folle entre deux organisations qui n'ont rien à voir pour percer le secret d'un maquillage antique, c'est ça ?
2: C'est ça. Alors, pour vous, quel est le crossover le plus ambitieux de l'histoire ? Si vous m'aviez posé la question en 2012, je vous aurais sans doute répondu le premier film Avengers des studios Marvel. Et si vous m'aviez à nouveau demandé en 2018, j'aurais probablement mentionné cette vidéo complètement surréaliste où l'on voit Vladimir Poutine et Xi Jinping faire des pancakes ensemble. Alors oui, cette vidéo existe, elle est officielle et elle est véridique. Toutefois, super-héros en collant et top chef d'État, pas trop démocratique, font pâle figure à côté du crossover que je vais vous exposer aujourd'hui. Un crossover 100% made in France d'ailleurs, puisqu'il réunit d'une part le laboratoire des musées de France, rien que ça, de l'autre l'entreprise L'Oréal, parce qu'elle le vaut bien, mais aussi, et c'est la petite touche de fun qui manquait à ce duo, un accélérateur à particules de Grenoble. Vous m'avez bien entendu, les types qui conçoivent vos crèmes exfoliantes ont un jour collaboré avec les types qui bombardent la matière avec des particules élémentaires. Mais dans quel but, me direz-vous ? Eh bien, pour percer les mystères des recettes de maquillage antiques. Et plus particulièrement des recettes égyptiennes, car cela n'aura échappé à personne, les Égyptiens aimaient se maquiller dans l'Antiquité. On pense notamment aux fameux traits de colle sous l'œil. Bon, on ne peut pas dire que ce soit eux qui ont lancé la tendance. Bien avant les bâtisseurs des pyramides, ces trucs pointus là, les hommes de Néandertal avaient l'habitude de badigeonner les os des morts avec de la peinture rouge. On peut donc supposer qu'ils se peignaient également de leur vivant. On a d'ailleurs retrouvé des traces de pigments à l'intérieur de coquillages dans des tombes ou dans des grottes, laissant penser qu'ils s'en servaient comme récipient. C'est la palette de maquillage avant l'heure.
1: Et du coup, côté égyptien, qu'est-ce que tes chercheurs ont trouvé avec leur accélérateur à particules ?
2: La recette. Pour commencer, l'équipe de chercheurs, composée de chimistes, de parfumeurs et de physiciens, est allée chercher dans les collections du département des antiquités égyptiennes du Louvre des flacons datant de l'Égypte ancienne. Puis, ils en ont gratté l'intérieur pour récupérer des résidus de matière. Et enfin, ils ont exposé ces résidus à des rayonnements bien précis, émis par un accélérateur à particules un peu spécial appelé synchrotron. Résultat, ils ont découvert dans les phares égyptiens divers composés comme la galène, sulfure de plomb bien connu des Égyptiens et qui reste encore utilisé dans les cols orientaux actuels. Mais aussi la cérusite, au doux nom scientifique de carbonate de plomb, qui permettait d'éclaircir les phares. Petite parenthèse, la cérusite, c'est le composé chimique que l'on retrouve dans toutes les recettes de maquillage de l'histoire, de l'Antiquité jusqu'à l'époque moderne, en passant par le Moyen-Âge et la Renaissance. Les Égyptiens ont donc été des précurseurs dans son utilisation. Mais la véritable surprise a été la découverte de la laurionite et de la phosgénite, d'autres dérivés du plomb, dans leur mélange cosmétique. Pourquoi ? Tout simplement parce que ces deux éléments sont très très rares dans la nature. Or, si les Égyptiens les utilisaient, en abondance, cela ne peut signifier qu'une seule chose, ils savaient les fabriquer. Il s'agit donc là de la toute première synthèse chimique connue.
1: Mais Baptiste, tu nous parles de sulfure de plomb, de carbonate de plomb et d'autres dérivés depuis le début de cette chronique. Mais de mémoire, le plomb, c'est pas très bon pour la santé, non ?
2: Eh oui, le plomb, c'est toxique. Et devinez quoi ? Il a fallu attendre le XXe siècle pour que son usage soit interdit par la loi dans les domaines médical et cosmétique. Ce qui signifie que tout au long de l'histoire, on a utilisé du plomb pour se faire beau ou belle sans avoir conscience des dégâts qu'il causait. J'ai parlé un peu plus tôt de la cérusite, aussi appelée céruse. Que l'on soit une femme grecque du IVe siècle avant notre ère, une matrone romaine du Ier siècle, une princesse du Moyen-Âge ou une courtisane de la cour de Louis XIV, on aime se maquiller avec ce dérivé du plomb pour paraître plus blanche, plus noble, bref, moins basanée que les paysans qui travaillent la terre sous le soleil. Sauf que, parce qu'il y a un sauf que, la céruse est tout sauf un bienfait pour la peau. Non seulement elle la sèche, elle l'irrite, elle la brûle, mais elle favorise l'apparition prématurée de rides et de taches. Et ce n'est que la partie immergée de l'iceberg. Au XIXe siècle, on a commencé à découvrir les ravages internes qu'elle provoquait, parmi lesquels troubles de la vue, intoxication progressive d'organes, tels que le rein, les foies, les poumons, pollution.

0: à tous les petits cousins du plomb dont je vous ai parlé précédemment. Sachant cela, irait-on jusqu'à qualifier les Égyptiens de l'Antiquité d'incompétents notoires sur le plan médical ? Non. Les chercheurs ont montré que les Égyptiens, loin de jouer aux apprentis pharmaciens, avaient toutes les connaissances en main pour calculer avec précision le taux de pénétration des différentes substances plombées dans la peau et les effets thérapeutiques qui en découlaient. En effet, suivant sa quantité et sa répartition, le plomb se concentre sur la couche cornée de la peau et s'évapore au fur et à mesure qu'il pénètre le derme. Autrement dit, les fards à base de plomb étaient calculés pour être très très faiblement et très très localement toxiques.
1: Mais pourquoi tenir à ce point à mettre du plomb dans leurs produits ?
0: Eh bien, par sa couleur très sombre et ses propriétés chimiques, le plomb peut avoir différents effets bénéfiques dans le contexte d'un climat aride et chaud. Avec lui, le risque d'éblouissement, mais aussi de maladies oculaires causées par les vents des sables ou les crues, est grandement diminué. C'est un peu l'équivalent, si vous voulez, des lunettes de soleil, mais sans lunettes et sans monture. Au final, ce que les scientifiques ont appris avec ces analyses, c'est que le maquillage ne jouait pas seulement un rôle esthétique ou religieux en Égypte antique. Il était aussi thérapeutique et médical. Il protégeait autant qu'il sublimait. Une double fonction que l'on retrouve encore aujourd'hui avec les lunettes. C'est beau et ça protège.
1: Super, merci Baptiste pour ta première chronique à la radio. On va continuer, on va poursuivre notre tour de table avec Sophie. Tu as parlé maquillage avec une artiste make-up.
2: Ouais, c'est tout à fait ça Julie. J'ai rencontré Alizée qui a 26 ans. Son nom d'Instagram c'est Artisette et elle fait du make-up artiste depuis un peu plus de 2 ans en parallèle de son activité principale et on a discuté. Elle m'a raconté un petit peu ce que ça voulait dire le maquillage pour elle.
3: Moi je suis plutôt team créative, ouais. J'aime, c'est pas que j'aime pas, mais le côté le côté un petit peu glamour, un peu, je te fais un dégradé, un petit nude sur les paupières. C'est très beau, c'est très très beau, hein, je juge pas. C'est juste que moi je m'amuse pas. Je trouve que c'est chronophage. Moi j'ai envie de te coller des feuilles, des fleurs sur le visage, j'ai envie de te mettre des strass partout, j'ai envie de te mettre des paillettes dans les cheveux, tu vois. Du coup, c'est vrai que je m'amuse pas du tout à faire un truc glamour. Je pense que le maquillage te permet de travailler ton identité. Souvent, ce qu'on peut considérer sur notre visage comme trop ou pas assez, en fait, c'est souvent ce qui nous caractérise et qui font que, viens, on le met en valeur, c'est toi, enfin, c'est ce qui te démarque des gens. Et moi, c'est ce que j'aime bien faire, c'est j'aime bien trouver le truc chez les gens pour le mettre encore plus en valeur, en mode, tu détestes ça, viens, je te le mets d'une autre manière pour que tu le vois avec mes yeux, tu vois.
2: Voilà, donc des strass, des feuilles, des couleurs, mais surtout quelque chose qui mette en valeur la personne, parce que le maquillage, c'est avant tout, pour chacun et chacune, quelque chose de différent.
3: Tu peux pas faire la même chose sur tous les visages. On a tous des carnations différentes, des yeux différents, etc. Donc il faut toujours s'adapter. Parce que tu vois, par exemple, quand on regarde des tutos YouTube, c'est toujours fait par rapport à la forme des yeux de la personne. Sauf que toi, tu le fais sur ton visage, et ça correspond pas du tout, tu t'aimes pas du tout, parce que c'est fait, par exemple, imaginons avec une personne qui a des très grandes paupières. Et t'as des paupières tout le monde, bah forcément ça marche pas. Si tu te retrouves à avoir quelqu'un qui s'adapte aux formes de ton visage, bah tu peux faire tout ce que tu veux, tu peux t'amuser, vraiment, t'as une liberté immense.
4: Donc s'adapter à soi plutôt que d'essayer de recopier un truc qui n'est pas pour soi.
3: On ne pourra jamais être les autres, on ne pourra jamais leur ressembler. Au niveau de la matière, etc. Parce que là en ce moment je suis en train d'essayer de tâter justement d'autres matières. Là j'ai fait des séries avec des coquillages, des fils, etc. Mais tout s'adapte à la forme de ton visage, en fait, à tes courbes. C'est comme le body painting, en fait, que ce soit la peinture ou n'importe quelle matière, ça s'adapte à tes courbes, comme le tatouage.
2: Alors Alizée, elle fait plein d'ateliers make-up, surtout pour des événements ou des soirées. Et après avoir fait un petit tour sur son Instagram, Artisette, je me suis posé une question.
4: Est-ce que tu as déjà maquillé des personnes qui font du drag, pour les drag shows ?
3: Alors oui, mais pas dans un sens de performance. J'ai maquillé une copaine qui allait se lancer justement dans le drag, qui du coup voulait se voir avec justement de la moustache, un make-up soit très naturel, mais masque, soit un maquillage beaucoup plus prononcé, très très drag king performance qui se voit de loin. Sa première perf, j'étais pas sûre d'être là pour pouvoir le maquiller, donc j'ai appris à se maquiller aussi pour qu'il puisse le faire. Et puis de toute façon, le drag, ça reste quand même un art très personnel où c'est ton identité, donc c'est quand même on verra quasiment jamais de personnes qui font du drag qui se font maquiller par d'autres personnes, parce que c'est elles-mêmes qui explorent leur identité, qui exploitent leur image, qui leur personnage, donc c'est rarement quelqu'un d'autre.
2: Voilà, donc le maquillage comme signature des personnes qui font du drag. Et je me suis posé la question, en dehors des drag shows, est-ce que les hommes peuvent se maquiller?
3: J'ai maquillé tellement d'hommes, 6, peut-être pas.

0: Hétéro, j'en sais rien parce que c'est pas écrit sur leur front et que je vais pas leur demander, ça ne me regarde pas. Mais tous tellement contents. En vrai, j'en ai eu plein. Genre, c'était super mignon parce que ils osaient pas trop, ils l'ont fait et ils étaient super contents. Ils m'ont remercié, mais toute la soirée, ils ont eu plein de compliments. Du coup, ça leur a fait aussi un bien dans le sens où ils l'ont fait parce que mes zones de confort un peu exclues, tu vois, genre un peu peur parce que bon, ça reste des hommes. Et au final, ils ont des compliments toute la soirée. Ils sont super contents. Et du coup, genre, ils viennent me remercier toute la soirée. Et après, moi, je te parle vraiment que dans des événements de soirée. Mais je me doute bien que tu les verras pas passer un entretien d'embauche avec un petit liner et un petit mascara bleu, tu vois.
1: C'est pas encore trop dans les mœurs.
0: En tout cas, dans l'environnement de la fête, je maquille autant de mecs que de meufs.
1: Ok.
0: Je te parle perçu comme tel. Mm-hmm. Parce que je sais ni leur genre ni leur orientation.
2: Voilà, autant de mecs que de meufs maquillés. Et avant de partir, j'ai demandé à Alizée un dernier conseil pour du make-up un petit peu créatif.
0: Moi, je suis paillette girl. Hein.
1: Et bah,
0: moi, ça part alors. Sur des strass en majorité, je pense. Depuis que j'ai découvert à me coller des strass sur absolument tout le visage, j'utilise les strass comme un grain de beauté. Donc moi, je conseillerais peut-être les strass parce que tu as de la colle à fossiles, des strass. Tu peux te faire un eyeliner en strass, tu peux faire tes sourcils en strass, tu peux te faire des lèvres en strass, tu peux t'en coller en mode grain de beauté partout sur le visage, puis tu brilles de mille feux partout où tu vas. Je sais pas, moi je miserais sur du gros strass en termes de créativité.
3: Eh bien merci Sophie d'être allée à la rencontre d'Alizée pour illustrer cette émission. Eh bien moi je suis parfaitement disposée à recevoir des feuilles et des strass sur mon visage, ça serait avec plaisir. N'hésitez pas à aller faire un tour sur le compte d'Instagram d'Alizée, Artizette, A-R-T-I-Z-E-T-E. Et il y a également régulièrement des drag shows sur Nantes. N'hésitez pas à vous renseigner si ça vous intéresse. Faisons maintenant une petite pause dans cette émission magazine spéciale maquillage en écoutant PCH de Tycho.

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1: Et c'était PCH de Taiko. Nous sommes de retour à l'écoute du Labo des Savoirs pour cette émission magazine avec les bénévoles sur le maquillage. On parlait au début de l'émission du maquillage pendant l'Égypte antique et de la composition avec du sulfure de plomb. Et finalement, tout au long de l'histoire, les pratiques de maquillage ont eu des rôles et des significations différentes. Elles ont aussi parfois été réservées à certaines personnes, certaines personnes plus riches, on va dire, que d'autres. Notamment, je pensais à la courtisane de la cour de Louis XIV versus les paysannes qui ne se maquillaient pas, pardon. Et donc, on a pas mal parlé de composition, en tout cas en Égypte antique. Et finalement, ces dernières années, il y a beaucoup de mouvements, finalement, qui se sont développés et démocratisés pour trouver des recettes peut-être plus éco-responsables et puis moins nocives aussi pour notre peau. Et c'est justement, je pense, ce que tu allais chercher, Jérémy, pour ta chronique. Donc, entre les tendances zéro déchet et les maquillages sans additifs, on trouve aujourd'hui une quantité extraordinaire de recettes pour produire soi-même ces cosmétiques. Et apparemment, cette mode n'est pas nouvelle.
2: Tout à fait, Julie. Alors, je propose de remonter le temps. Allons au début du XXe siècle et on va aussi changer de fuseau horaire. Filons pour la Chine. Alors, l'Empire est tombé suite au mouvement révolutionnaire de 1911. Une fragile république y fait suite. La spécialiste de la Chine, Eugenia Lin, historienne à l'Université de Columbia aux États-Unis, explore ce moment d'incertitude dans un article intitulé « Recipes for Men, Manufacturing Makeup and the Politics of Production in the 10th China ». Alors, la fin de l'ère impériale bouscule les parcours de réussite. Les hommes étaient appelés à suivre de longues carrières dans la bureaucratie au service de l'empereur. Leur formation semblait plutôt tournée vers l'abstraction, les savoirs techniques étant plutôt associés au métier de l'artisanat. Une expression revient souvent. Je cite « Les hommes labourent la terre, les femmes tissent ». Alors, cette projection dans le travail manuel, le xiao en chinois, concerne plus les hommes de classe moyenne ou basse. Par contre, quelle que soit la classe d'une femme, l'ouvrage est vu comme un chemin vers la vertu, notamment le travail textile. Cette période est aussi un moment où la Chine est isolée sur la scène diplomatique. De nombreuses nations coloniales cherchent à avoir une certaine emprise, notamment l'empire japonais voisin. Ce contexte de tension nationaliste est propice aux restrictions d'importation et au boycott. Mais les alternatives chinoises aux produits du quotidien ne sont pas toujours au rendez-vous.
1: Du coup, si je résume, là, la Chine, elle est repliée sur elle-même, avec des hommes éduqués, assez éloignés des connaissances techniques, et les femmes confinées au travail du textile.
2: C'est ça. Et en réaction, plusieurs scientifiques et ingénieurs, plus ou moins amateurs, cherchent alors à diffuser une certaine culture scientifique, technique et industrielle pour un. Pousser le développement d'une industrie permettant de faire concurrence aux exportations des pays voisins, notamment pour le marché intérieur, et deux, rendre ces métiers et parcours attirants dans une société où les personnes les plus éduquées se détournent des tâches manuelles et commerciales. Eugenia Lin indique, dans les années 1910, que plusieurs journaux féminins diffusés dans les aires urbaines du sud de la Chine se lancent dans la publication de nombreuses recettes qui ressemblent à des véritables TP de chimie. Elle cite deux magazines, Funuzashi, le journal des dames, et Nuzi Shijie, le monde des femmes. Alors, à quoi cela ressemblait-il? Voici un extrait rapporté par Eugenia Lin concernant une recette de rouge à lèvres. Alors, attention, c'est traduit de l'anglais, lui-même traduit du chinois, mais l'essentiel est là. Je cite. Le rouge à lèvres est obtenu à partir de pétales de la fleur rouge. Il s'agit d'un élément très important en cosmétique. La fleur rouge fait partie de la famille des chrysanthémums. Le pigment rouge se nomme carthamine, de formule C14H16O7. Il s'agit du principal constituant du rouge à lèvres. Lorsque le pigment rentre en contact avec un acide, il précipite. L'utilisation de ce précipité permet des procédés de haute qualité. Donc l'idée est claire, transformer les chambres de ces dames en laboratoire de chimie pour faire des produits de maquillage ou de cosmétiques, puis les pousser à se faire ambassadrices des techniques industrielles. Cet extrait des recettes de savon est tout aussi étonnant, je vous le cite. Pour en faire, vous avez besoin de 1000 onces de graisse de bœuf de haute qualité. L'utilisation d'huile d'olive est aussi possible. Une fois dans un chaudron, laissez fondre jusqu'à complète dissolution. Ensuite, prendre 150 onces de soude de haute qualité, la dissoudre dans l'eau jusqu'à obtenir un liquide. Après avoir fait bouillir ce mélange pendant approximativement 4 heures, la soude et la graisse sont soigneusement combinées. Ce qui flotte à la surface constitue purement de la pâte à savon pure, fine et délicate. Choisissez la meilleure fragrance, ajoutez-la, mélangez-la soigneusement et versez dans un moule. Alors, si je vous traduis tout ça dans notre système métrique actuel, cette recette nous invite à mélanger près de 38 kg de graisse de bœuf avec 5,7 kg de soude en solution et de la touiller dans un gros chaudron pendant 4 heures. J'ai rarement vu un tuto aussi exigeant. Donc là, on voit bien que ça dépasse le loisir du dimanche et de plus en plus, on va vers la production quasi artisanale. Une fois cette recette terminée, il y avait là de quoi offrir des cadeaux à tous ses proches.
1: Et pourquoi les recettes étaient si exigeantes? Les magazines féminins essayaient-ils de susciter des vocations?
2: Alors tout à fait, mais à première vue, pas forcément pour les femmes. Shen Dieshan, qui est l'un des auteurs de ces articles de chimie pour faire du maquillage chez soi, et l'éditeur de la revue tutorielle de Nuzi Shijie, a ensuite monté sa propre entreprise de produits pharmaceutiques et cosmétiques, avec 10 000 dollars de capital, notamment grâce aux revenus tirés de ses articles. Son intérêt pour les technologies était vivace. Et avant de se lancer dans l'écriture, il a aussi tenu une boutique avec des livres et des instruments scientifiques. Son produit phare, une poudre à dents enrichie en magnésium, provenait d'ailleurs de ses expérimentations dans son labo amateur. D'autres industriels chinois ont aussi dans leur CV des expositions plus ou moins précoces à des expérimentations de chimie ou d'ingénierie. L'histoire n'a pas retenu beaucoup de femmes, mais Eugénie Aline en est persuadée. Ses chroniques à destination du public féminin ont contribué à donner du crédit au destin technique et scientifique. Les femmes ne semblaient pas être les principales destinataires de ces contenus, mais leur engouement a forcément joué sur la vague d'entreprises naissantes dans l'industrie chimique.
1: Merci Jérémy pour cette chronique. Je pense en effet que les industries, dans un contexte en plus de patriarcat et de capitalisme, y ont sûrement vu de bonnes opportunités pour développer leurs affaires, et sûrement à nos dépens. Dans ta chronique, on parlait de recettes de produits de maquillage. Du coup, je voulais vous poser la question de manière plus large, autour de la table. Quel est votre rapport au maquillage? Est-ce qu'il vous est déjà arrivé de vous maquiller?
3: Sachant qu'en plus, il y a pas mal de garçons autour de la table. C'est intéressant.
4: Moi, pour le coup, ça m'est déjà arrivé en soirée pour rigoler ou alors aux anniversaires quand t'es petit, tu t'as déguisé en Dark Mole ou des personnages comme ça avec des faciès très colorés. En revanche, s'il y a bien eu une idole masculine du maquillage quand j'étais petit, c'était bien Johnny Depp dans ses différents rôles au cinéma, Jack Sparrow, Le Chapelier Fou, ou cet Indien dans un film de cow-boy, dont je ne me rappelle plus le nom, où en fait il rendait ça vachement cool de se maquiller, et ça faisait partie intégrante de ses personnages, et ça les rendait vraiment haut en couleur, et ça accompagnait son jeu d'acteur jusqu'au bout.
1: Ouais, je pense que c'est une des premières figures masculines que j'ai vues au cinéma avec du maquillage.
4: Ouais, autant maquillé, ouais. Et où c'était cool.
2: Bah moi, je commence tout juste à regarder la première saison de Drag Race. Alors, comme toi, hein, je ne me suis jamais vraiment maquillé sérieusement, juste pour des déguisements, des choses comme ça, et je trouve que c'est impressionnant ce que les dragues arrivent à faire avec le maquillage, et ça me rend un peu curieux, je me demande est-ce que ça pourrait bien m'aller d'avoir des choses peut-être plus subtiles, moins exubérantes, mais je suis curieux.
3: Ah, Jérémy, j'ai tellement envie de te voir avec un maquillage drague pour la prochaine émission en studio.
1: Et ce que je trouvais intéressant, c'est dans la saison 2, donc bientôt tu verras ça, il y a un épisode avec des rugbymen qui justement se prêtent au jeu pour être maquillés. Et je trouve ça assez intéressant en fait, la réaction qu'ils peuvent avoir sur la manière dont ça peut impacter leur identité ou leur manière d'être perçue par les autres.
5: Alors moi, je viens de me rappeler d'un truc, c'est que je crois que quand j'avais 6 ans, on a essayé de me maquiller en clown et j'ai pleuré. Voilà, et j'ai pas voulu sortir de la salle de bain, je suis enfermé parce que j'avais trop honte. Voilà, très peu de rapport au maquillage. Voilà, c'est un monde que je connais pas du tout. J'ai peu de connaissances.
1: Oui, peut-être que ça te touche pas, hein, finalement. Ce qui serait assez peu surprenant dans le sens où on est quand même dans une société où le maquillage et les produits cosmétiques sont vraiment à destination des femmes. Moi, j'ai une longue histoire avec le maquillage. J'ai commencé par mimétisme avec ma mère qui se maquille quand même pas mal. Donc j'ai commencé à me maquiller assez jeune pour au final attendre peut-être 15 ans. Enfin, entre la première fois où je me suis maquillée et quand j'ai arrêté de me maquiller, il y a bien une quinzaine d'années qui s'est passée. Et j'ai dû attendre le premier confinement. Donc, il n'y a pas que des choses négatives associées au confinement. J'ai dû attendre le premier confinement pour finalement passer ces quelques mois sans me maquiller et en fait me redécouvrir, dirait-on. Et maintenant, m'apprécier sans maquillage. Donc, une longue histoire. Et toi, Sophie?
3: Moi, j'ai au contraire une maman qui se maquille très peu. Donc j'ai découvert le maquillage un peu tardivement au collège parce que mes amis commençaient à se maquiller. Donc j'ai commencé aussi et c'était catastrophique à tel point que quand j'essayais de mettre du fard à paupières, on me demandait si je m'étais blessée. ça, c'est une vraie histoire, hein, ça m'est arrivé. Donc j'ai très vite arrêté de me maquiller, et maintenant je ne le fais plus, mais ça m'intéresse parce que de temps en temps, je sors, je dois avoir un mascara et un crayon, et je fais des tests, et ça change beaucoup mon visage. Je suis quelqu'un de très pâle, donc un poil de maquillage, ça change beaucoup de choses. Et c'est toujours assez amusant, mais c'est toujours comme un jeu, c'est jamais comme quelque chose que je mets au quotidien en tout cas.
1: Merci pour vos partages d'expérience. Je vous propose de poursuivre notre tour de table et de reprendre notre émission avec Yeltaz. Donc on parlait de maquillage, on parle de maquillage depuis le début de l'émission. En fait, je me suis demandé, est-ce que je sais en fait ce que contiennent les produits de maquillage, mais plus modernes, donc pas ceux de la Chine républicaine ni d'Égypte antique, parce que j'imagine qu'il n'y a plus maintenant de chrysanthénum dans les rouges à lèvres de nos jours, enfin peut-être, je ne sais pas. Mais Yeltaz, justement, tu t'es penchée pour nous sur le décryptage des étiquettes de produits de maquillage.
5: Alors déjà, dans le rouge à lèvres, il y a un peu de plomb aussi. Alors je ne sais pas, il y a peut-être plus de chrysanthénum, mais voilà, il y a un peu de plomb. Bref, comme on a pu le voir, le maquillage ne date pas d'hier. Et d'ailleurs, les produits ont composition scandaleuse non plus. Pour ne citer que des exemples relativement récents, donc au XXe siècle, on a pu retrouver des produits cosmétiques plutôt populaires, contenant parfois, dans des proportions remarquables, du mercure, du plomb, ou bien du poison pour rats.
1: Super.
5: Genre de trucs qui rendaient aveugles. Bon, et maintenant, avec tous les progrès de la chimie, le monde du cosmétique est devenu une forme de cuisine où les recettes sont parfois calculées au nanogramme près. Ainsi, on est tenté de se dire que les produits douteux sont loin derrière nous. Détrompons-nous. Encore aujourd'hui, le maquillage n'est pas toujours pour notre peau une épreuve de tout repos.
1: Et donc là, quels sont les risques auxquels nos organismes peuvent faire face avec le maquillage ?
5: Sans être exhaustif, le maquillage peut porter préjudice à notre peau en l'irritant et ou à travers des réactions allergiques. Mais les risques concernent bien l'ensemble de l'organisme, puisque en plus de pouvoir être ingéré, donc là on pense au rouge à lèvres et au gloss, les produits cosmétiques peuvent pénétrer dans notre corps en s'immisçant entre les pores de notre peau, par voie donc dite cutanée. C'est là que ça se gâte, car c'est là qu'entre en jeu la notion de perturbateur endocrinien. Alors, pour faire simple, le système endocrinien désigne l'ensemble des cycles internes à notre corps liés au transport des hormones qui sont indispensables au bon fonctionnement de notre corps. Un perturbateur endocrinien, c'est donc une substance qui dérègle ce système, que ce soit en bloquant le transport des hormones ou en mimant les molécules hormonales. Ces perturbateurs endocriniens, on en soupçonne beaucoup parmi les compositions actuelles maquillage, tout comme on soupçonne de nombreuses substances d'être cancérigènes.
1: Mais alors, à quoi elles servent ces substances ?
5: Un produit cosmétique, c'est un cocktail pouvant contenir plusieurs types d'ingrédients. On retrouve des composés plutôt esthétiques, ayant pour but de donner une certaine texture, couleur ou une certaine brillance au produit. On peut aussi retrouver des composés conservateurs pour éviter la péremption du produit, ou bien encore des composés servant à lier tous les autres ingrédients entre eux. Et généralement, ce sont surtout ces deux dernières catégories qui posent problème. Dans la catégorie des conservateurs, on retrouve par exemple le triclosane. Ce biocide est apprécié pour ses propriétés antibactériennes et antifongiques. Un biocide, cela signifie qu'il est destiné à lutter contre le développement des micro-organismes indésirables, et donc ici en l'occurrence, des bactéries ou des champignons antifongiques. Or, il est largement utilisé depuis les années 90 dans tout type de produits, et notamment les poudres cosmétiques, bien qu'il soit connu pour sa toxicité et qu'il est fortement soupçonné d'être un perturbateur endocrinien et d'être cancérigène. Donc, d'autres conservateurs sont également à signaler, comme par exemple le phénoxyéthanol. Bien que les données sur ce second biocide soient peu nombreuses, il nous faut l'utiliser avec précaution, puisqu'il peut présenter des effets toxiques, selon certaines études. Tout comme il nous faut éviter le méthylisothiazolinone, autre biocide peu fiable, car étant un fort allergène aux propriétés neurotoxiques reconnues. Enfin, on peut se méfier du polyéthylène glycol, utilisé comme diluant, donc le plus un liant. Lorsqu'il n'est pas purifié, ce polymère synthétique peut contenir toutes sortes d'impuretés plus ou moins toxiques.
1: Alors, merci Yeltaz pour la petite liste de produits et de biocides, donc ces composantes toxiques. Mais je ne vais pas les retenir là. Donc, est-ce que l'industrie communique bien sur la potentielle toxicité de ces ingrédients, sur les produits de maquillage ?
5: Alors tout simplement non. Et pour illustrer cette réponse, laissez-moi vous conter l'histoire des parabènes. Les parabènes sont une famille de molécules pouvant être utilisées en tant que conservateurs dans l'industrie cosmétique. Ils sont souvent vus comme nocifs, ce qui a pu donner lieu à une large gamme de produits dits sans parabènes. Néanmoins, aucune étude n'a pu réellement prouver la forte toxicité qu'on lui associe. Tout commence en 2004, quand une étude de Philippa Darbre confirme la présence de parabènes dans les tissus mammaires de 19 patientes atteintes du cancer du sein sur les 20 étudiées. Sauf que l'étude en question ne détaille aucun groupe de contrôle. Elle ne vérifie pas la présence de parabènes dans les tissus mammaires de patientes sans cancer du sein. Ainsi, aucun lien de causalité ne peut être démontré entre ces deux paramètres. Aujourd'hui, il n'a toujours pas pu être prouvé in vivo que les parabènes seraient cancérigènes ou bien seraient des perturbateurs endocriniens. On leur reconnaît seulement des propriétés allergisantes. Mais dans la tête des consommateurs, trop tard, les parabènes sont devenus les composés toxiques par excellence à éviter à tout prix. Cela amène l'industrie à le transformer en argument commercial à travers ses gammes sans parabènes et à pousser le cynisme jusqu'à remplacer les parabènes par des produits plus toxiques, comme les phénoxyéthanols et méthylisothiazolinone vus précédemment.
1: Et à part ça, est-ce que tu as encore quelques substances contre lesquelles nous mettre en garde ?
5: Alors je pourrais vous déconseiller les produits contenant du silicone, parfois présentés dans la liste des ingrédients sous le nom de cyclohexasiloxane, cyclopentasiloxane ou encore cyclométhicone. Il serait également préférable d'éviter les ingrédients appelés EDTA ou les inscriptions nano, indiquant la présence de nanoparticules. Encore une fois, on parle ici de produits soupçonnés d'être des perturbateurs endocriniens, mais aussi d'être dangereux lorsqu'ils sont relâchés dans l'environnement. Cela dit, il me faut évoquer la difficulté de suivre l'ensemble de ces conseils scrupuleusement. En effet, on cite depuis quelques minutes de nombreuses molécules au nom imprononçable, dignes d'une épique partie de Scrabble. J'ai d'ailleurs découvert que le méthylisothiazolinone, qui est déjà imbuvable, peut également être connu sous la forme méthylchloroisothiazolinone, un mot de 27 lettres, voilà. C'est d'ailleurs cette nomenclature imbuvable que l'on retrouve sur toutes les listes d'ingrédients de nos cosmétiques du quotidien. Or, comment réellement s'y retrouver lorsqu'on n'est pas titulaire d'une licence de chimie ? L'industrie du maquillage joue fortement sur cette inaccessibilité face au grand public. Dans ce cas-là, l'alternative pourrait être d'utiliser les produits proposant la liste d'ingrédients la plus courte. Encore mieux, pourquoi ne pas fabriquer ou cuisiner votre maquillage vous-même ?
1: Merci Yeltes pour ces éclairages. Je sais qu'il existe aussi des applications, si jamais vous disposez d'un téléphone intelligent, qui permettent de scanner les codes-barres pour un peu décrypter les composants toxiques qu'il y a dedans. Et sinon, il y a aussi quelques marques, je crois, de maquillage qui commencent à traduire leur liste de composés en français et plus dans des noms à rallonge de 27 lettres que vous pouvez utiliser pour le Scrabble. Avant de passer à la suite de l'émission, nous allons faire une courte pause musicale en écoutant Red Mirror de Mechanimals.

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1: C'était Red Mirror de Mechanimal. Nous sommes de retour à l'écoute du Labo des Savoirs pour cette émission magazine avec les bénévoles sur le maquillage. Alors, évidemment, tout à l'heure, j'ai dit que les molécules chimiques n'étaient pas en français. Elles sont en français, évidemment, mais elles sont traduites parfois dans des langages compréhensibles. Donc, par exemple, aqua en eau, pour les personnes qui ne savent pas qu'aqua veut dire eau, sur les composés des produits de maquillage, pardon. Et donc, le maquillage, comme tous les produits cosmétiques, sont en vente libre, dans les magasins, contrairement aux médicaments, pas besoin d'ordonnance ou de conseils de pharmacien pour les obtenir. Mais quelles sont les obligations légales avant de mettre du rouge à lèvres ou du mascara dans les rayons ? Aurore, tu as épluché pour nous les textes juridiques pour nous éclairer. Alors, est-ce que n'importe qui peut vendre du maquillage ?
2: La réglementation du maquillage dépend plus largement de celle des cosmétiques. Elle est encadrée au niveau européen par le règlement du Parlement européen et le Conseil de l'Union européenne, et également au niveau français via le Code de la santé publique. Heureusement pour vous, chers auditeurs et auditrices, j'avais 7 heures de train l'autre jour pour lire le journal officiel de l'Union européenne et une partie du Code de la santé publique, et donc je vais vous résumer tout ça parce que c'était très très long.
1: Super, Aurore. J'imagine que ça n'a pas été une lecture facile. Déjà, c'est quoi un produit cosmétique ?
2: Alors, voilà la définition telle qu'elle est écrite dans la loi. Il s'agit de toute substance ou tout mélange destiné à être mis en contact avec les parties superficielles du corps humain. Épiderme, donc la peau, système pileux et capillaire, les cheveux et les poils, les ongles, les lèvres et les organes génitaux externes, ou encore avec les dents et les muqueuses buccales. Et ce, pour les nettoyer, les parfumer, en modifier l'aspect, les protéger, les maintenir en bon état ou encore corriger les odeurs corporelles. Et donc un produit cosmétique ne peut pas être présenté comme ayant des propriétés curatives ou préventives de maladies, parce que du coup, il répondrait à la définition de médicament.
1: Maintenant que l'on sait ce que c'est, comment fait-on pour mettre en vente un produit cosmétique ?
2: Alors en France, il faut tout d'abord déclarer l'établissement de fabrication auprès de l'Agence nationale de sécurité du médicament et des produits de santé, ANSM. Donc vous voyez, c'est un peu du sérieux quand même. Chaque produit cosmétique dépend d'une personne responsable. Souvent, ça va être l'entreprise qui fabrique le produit ou l'importateur. C'est très important parce que c'est elle qui va garantir la conformité aux obligations légales. Et si le produit est non conforme, c'est cette personne responsable qui devra prendre des mesures nécessaires. La mise en conformité, le retrait du marché ou encore le rappel en fonction des risques pour la santé. Les différents contrôles sont effectués par les États européens. Ensuite, chaque produit cosmétique est décrit dans un dossier d'information sur le produit. Ce dossier est transmis aux autorités et il doit être conservé par la personne responsable pendant une période de 10 ans, à partir de la date à laquelle le dernier lot du produit cosmétique a été mis sur le marché.
1: Et du coup, que contient ce gros dossier d'information sur le produit ?
2: Alors, tout d'abord, il doit certifier que le produit est conforme aux bonnes pratiques de fabrication. Il s'agit d'un ensemble de règles et de méthodologies qui s'appliquent aux locaux, à la fabrication, aux moyens humains et matériels, et également au contrôle qualité et à la traçabilité. L'objectif de ces règles, c'est de garantir la qualité et la sécurité du produit, histoire de ne pas faire n'importe quoi. Le dossier contient aussi l'évaluation de la sécurité du produit, qui doit être effectuée par une personne qui a un diplôme en pharmacie, toxicologie ou médecine, même si, je le rappelle, les produits cosmétiques ne sont pas des médicaments. Le dossier contient également la description du produit, de sa méthode de fabrication, les données relatives aux expérimentations animales et, si besoin, les preuves de l'effet revendiqué par le produit cosmétique.
1: Et qu'est-ce qu'on ne peut pas mettre dans des cosmétiques ?
2: Alors, un grand nombre de substances sont soit interdites, soit restreintes. En particulier, les colorants, les conservateurs et les filtres ultraviolets. Sont interdits également l'utilisation de produits classés CMR, c'est-à-dire cancérigènes, mutagènes, reprotoxiques. Reprotoxique, ça veut dire que c'est un produit qui altère la fonction sexuelle et la fertilité ou qui provoque des effets indésirables sur la descendance. Et enfin, la mise sur le marché de produits ou d'ingrédients testés sur les animaux est interdite s'il existe une alternative correcte.
1: Donc tout ce que tu nous racontes, Aurore, est très précis et rassurant. Mais comment le consommateur ou la consommatrice peut-il être informé de tout ça ?
2: Eh bien, un grand nombre de ces informations doivent être affichées clairement sur le produit cosmétique ou sur son emballage. Le nom de la personne responsable, le pays d'origine pour les produits importés, la date d'utilisation, les précautions d'emploi, le numéro de fabrication et enfin la liste des ingrédients dans l'ordre décroissant de leur importance. Il est également interdit de mettre du texte, des images ou d'autres signes qui attribuent des caractéristiques ou des fonctions mensongères aux produits cosmétiques. Et enfin, le public doit avoir connaissance des effets indésirables s'il y en a.
1: Merci Aurore pour ce petit point légalité. On a vu grâce à toi le parcours des cosmétiques et du maquillage avant d'arriver dans nos rayons français. Mais parfois, tout ne se passe pas aussi bien, notamment au-delà de nos frontières. Et c'est justement ce que tu vas nous raconter, Lila.
3: Eh oui, on le sait, vous le savez, le maquillage c'est cool, mais quand le capitalisme et le non-respect des normes d'hygiène entrent en compte, tout de suite on se marre moins. Enfin, moi je me marre parce que j'adore les dramas. Et c'est pour ça que je vous propose deux anecdotes dramatiques et scientifiques à raconter sur le maquillage. Alors on commence par ma préférée, Kylie Jenner, membre estimé du clan Kardashian, devenue millionnaire grâce à sa marque de cosmétiques, Kylie Cosmetics. En 2019, cette dernière sort son tout premier produit de soins cutanés, Kylie Skin, un kit de skincare comprenant une crème exfoliante pour le visage, une mousse hydratante et un démaquillant. Jusque-là, rien de bien fou. Mais petit problème, la crème exfoliante pour le visage, aussi appelée Walnut Face Scrub, comprenait une petite surprise, à savoir des centaines de petits morceaux de noisettes qui viennent joyeusement vous couper la peau du visage quand vous l'appliquez le matin. Si la plupart des crèmes exfoliantes contiennent des petits morceaux solides pour enlever les peaux mortes, les morceaux de noisettes sont beaucoup trop coupants et agressifs pour la peau. Des tas de gens ont acheté ce produit en pensant pouvoir purger leur peau morte sans savoir qu'ils purgeaient également leur peau vivante. Le reste des produits n'était d'ailleurs pas mieux, la crème démaquillante ne démaquille pas, la mousse hydratante brûle la peau et l'opération entière est un fiasco. Mais la famille Kardashian étant ce qu'elle est, les produits n'ont même pas été retirés du commerce. Et si un jour vous avez envie de vous massacrer la peau, n'hésitez pas. Autre truc marrant et récent en plus, Guerlain a commencé l'année avec une crème qui fait polémique, la crème quantique. Oui, oui, vous avez bien entendu, Guerlain aurait mis en point une crème de beauté anti-âge basée sur des technologies dites quantiques. Étant hyper fan de physique quantique, je me suis tout de suite intéressée à cette crème qui se présente comme une révolution dans le monde des cosmétiques. Pour 650 euros le pot, l'élixir promet de rajeunir la peau grâce à la physique quantique. Tout cela grâce aux propriétés d'une orchidée mystérieuse. La marque serait capable de cibler, l'émission de lumière quantique d'une cellule. Qu'est-ce que ça veut dire ? Eh ben rien. Ce qui est quantique traite des plus petits éléments de la matière comme les atomes et les particules. Guerlain parle de capturer la lumière quantique d'une cellule, alors que la lumière n'est composée que de photons, qui sont des particules. Mais employer le mot quantique, c'est avant tout un truc marketing. La lumière quantique, c'est juste de la lumière. Quant aux cellules et aux changements d'émission de lumière entre une peau jeune et une peau vieille, c'est complètement faux. Ce qui pourrait à la limite modifier l'émission de lumière d'une cellule humaine, c'est sa température. Car oui, les cellules humaines et tous nos processus vitaux émettent de la lumière. Ça par contre, c'est vrai. Face à la polémique, la multinationale s'est dans un premier temps justifiée dans un message posté sur Twitter. Elle met également en avant des résultats démontrés et dit être en partenariat avec des scientifiques de l'université Palaki en République tchèque. Cependant, contacté par France Info, le doyen de la faculté des sciences de l'université, Martin Kabala, affirme n'avoir eu aucune influence sur le fait que le nom commercial du produit est totalement dénué de sens d'un point de vue scientifique et refuse en tant qu'institution de recherche sérieuse ce genre de publicité. Quant à la composition du soin, Laurence Soifard, docteur en pharmacie et professeur en cosmétologie à l'université de Nantes, y voit une formule qui ressemble, hormis son prix, à de multiples formules du marché. Guerlain a finalement rétropédalé et supprimé le mot « quantique » de sa page. La morale de cette chronique, chers auditoristes, c'est que peu importe à quel point les riches restent riches, ils essaieront toujours de vous entuber. Restez vigilants et par pitié, ne mettez pas de noisettes sur votre visage.
1: Et merci Lila pour cette chronique. Ça permet de rappeler à nos auditoristes que les produits de maquillage se périment. C'est comme pour les médicaments, donc faites attention à leur date de péremption pour éviter les mauvaises surprises. Une bonne astuce est de noter la date à laquelle vous les ouvrez, par exemple. Et si jamais vous doutez en les mettant, si ça vous irrite ou ça vous brûle, jetez-les immédiatement.

C'est déjà la fin de cette émission. Merci à Lila, Aurore, Sacha, Baptiste, Jérémy et Yeltaz pour leur chronique. Merci aussi à Sophie pour son reportage et à Alizé d'avoir répondu à nos questions. Vous pouvez retrouver les sources sur le site du Labo des Savoirs. 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Retrouvez-nous sur labodessavoirs.fr ou nos réseaux sociaux et on vous dit à la semaine prochaine.

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1: Bonjour à vous toutes et à vous tous. Vous êtes à l'écoute de Jazz à tous les étages. Alors, comme à chacun de nos rendez-vous, bienvenue à vous tous.

Nous venons d'entendre le tout dernier album du groupe Azmat Modin et je peux vous dire qu'il s'agit là d'un superbe album de bout en bout. Et du reste, nous n'allons pas nous priver dans cette émission de quelques magnifiques extraits de cet album qui est apparu sur le label Jaro.

Nous venons d'entendre un enregistrement live qui a été fait au Festival de Jazz de Marcillac de l'excellent pianiste Chucho Valdés. Cet album, qui s'intitule Tribute to Ira Kéré, a été produit par le label Jazz Village.

Nous venons d'entendre le tout dernier album de Madeleine Perroux, magnifique album qui s'intitule Secular Hymns et qui est produit par le label Universal.

Après ce tout dernier album de Ronnie Earl que nous venons d'entendre, je vous laisse avec le groupe Azmat Modine et vous dis donc à la semaine prochaine, même heure, même antenne. C'est André de Chabanne qui a produit cette émission. Que Dieu vous bénisse et salut à vous tous.

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3: Suivez le guide, vous emmène à la découverte de Beaune. Nous sommes à 45 km au sud de Dijon et 150 au nord de Lyon. Beaune, 20 000 habitants, peut être considérée comme la capitale des vins de Bourgogne. Le centre historique est inclus dans le périmètre, inscrit au patrimoine mondial de l'UNESCO, au titre des climats ou parcelles de vignes très précisément délimitées du vignoble de Bourgogne. Beaune est célèbre pour ses fameux hospices, l'Hôtel Dieu, dont la construction remonte aux années 40, mais celle du 15e siècle. Ce joyau de style gothique flamboyant, reconnaissable à sa remarquable toiture en tuiles vernissées de Bourgogne, que nous parcourons dans les deux dernières émissions.
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3: La moutarde nous montera au nez à la maison Edmond Fallot pour finir en beauté la série beaunoise. Finir, pas tout à fait, car nous prendrons le temps de découvrir un second hôtel après l'Hôtel Dieu, bien plus intéressant qu'il n'en a l'air, le Great Beaune. Au casting de ce sixième et dernier rendez-vous, nous retrouvons avec bonheur Flora Lavagna, médiatrice patrimoine et culture aux Hospices Civils de Beaune. Ludovic Monnier, incollable sur la maison Edmond Fallot, nous fera faire une visite piquante et Romain Bordio nous présentera le Great Hôtel qu'il dirige.
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4: Bienvenue à l'Hôtel Dieu de Beaune, un ancien hôtel lieu de la fin du Moyen-Âge. Il a été fondé par Nicolas Rollin et Guigonne de Salins en 1443. Donc j'ai le plaisir de vous accompagner pendant cette visite. Je m'appelle Flora Lavagna, donc je suis médiatrice patrimoine et culture à l'Hôtel Dieu. Et l'Hôtel Dieu aujourd'hui fait partie des Hospices Civils de Beaune. Alors on connaît souvent l'Hôtel Dieu sous le nom des Hospices, mais c'est la propriété privée de ce qu'on appelle les Hospices Civils de Beaune. C'est un regroupement hospitalier public.
3: Vraiment hospitalier, réellement?
4: Réellement, voilà, même encore 6 siècles après, on a encore cette notion de soins et d'hébergement aux hospices.

0: vous entrez dans la chapelle, et en entrant dans la chapelle, on voyait au Moyen-Âge un chef-d'œuvre qui a été peint par un peintre flamand, Roger van der Weyden. Là, en ce moment, vous avez une copie, parce que ce n'est plus possible de garder l'original dans la chapelle à cause de la conservation. On a trop de lumière et la température est trop instable. Donc, l'œuvre originale, elle est conservée dans une autre salle, un peu plus loin dans le parcours, qui est vraiment adaptée.
1: Ah oui, donc ici, quand même, dans la maison, vous l'avez gardée à la maison.
0: Exactement. Donc, c'est une chance incroyable.
1: À l'hôtel.
0: Et cette œuvre s'appelle Le Polyptyque du Jugement Dernier, de Roger van der Weyden. C'est un retable à 9 panneaux, c'est pour ça que le terme est polyptyque et pas diptyque ou triptyque. Et la scène qui a été peinte dessus, c'est le Jugement Dernier, que l'on voit en photo sur la copie. Au centre, vous avez le Christ, assis sur l'arc-en-ciel, qui juge les âmes après la mort. Et ces âmes, ce sont des corps nus qui sont en train de sortir de terre, de leur tombeau, pour se faire peser dans la balance que tient l'archange Saint-Michel. Et dans cette balance, on les pèse en fonction de leurs vertus et de leurs péchés, donc de leurs actes de vie, pour savoir s'ils vont soit au paradis, soit en enfer. Donc sur la gauche, vous avez les âmes vertueuses qui sont guidées par un ange jusqu'au port du paradis. Et sur la droite, on en a beaucoup plus, des âmes pécheresses qui tombent dans le gouffre de l'enfer.
1: Ça ne me surprend pas. Mais ça veut dire que les pauvres malades, il y avait un signal quand même. Ils le voyaient.
0: C'est ça, c'est l'objectif justement de les voir. Alors pas tout le temps, seulement les dimanches à Noël ou à Pâques. C'est une manière de les encourager à prier pour la guérison de leur âme et aussi en tant que chrétien, le salut de leur âme. Les malades, il faut aussi se rendre compte, dans cette société, ils s'associent au Christ en souffrance. Justement, en s'associant à lui, ils peuvent, on va dire, supporter la douleur. Et là, ils voient que le Christ est ressuscité face à eux. Voilà. Et que, justement, par la rémission de leurs péchés, ils peuvent accéder au paradis. Donc pour eux, c'est aussi une image auxquels ils peuvent se raccrocher pour pouvoir guérir, mais aussi...
1: Quand même l'idée de guérir, parce que, ou alors que finalement, quand ils étaient là, ils étaient souffrants, ils étaient malades, que la vraie délivrance, c'était la mort.
0: Je pense que c'est plutôt le salut de l'âme.
1: Salut de l'âme, voilà, ça c'était important.
0: Exactement. Mais la plupart du temps, ils le voyaient fermé, le polyptyque. Justement, un retable, ça a cette vocation d'être fermé, la plupart du temps.

0: Alors ici, vous êtes dans la salle Saint-Tung, d'anciennes chambres privées. On avait deux petites salles ici qui se superposaient l'une sur l'autre. Et les chambres privées étaient effectivement vraiment que pour des malades fortunés qui payaient les soins. On n'en avait que quatre lits en fait dans chacune des salles et surtout une cheminée pour pouvoir chauffer.
1: Et ça, c'était très important.
0: Forcément. Et bien ouais. sûr, toujours un hôtel aussi pour les soins spirituels.
1: C'est beaucoup plus confortable.
0: Hein. C'est beaucoup plus confortable, effectivement. Il y avait 8 chambres privées en tout dans ce deuxième bâtiment.
1: Plusieurs personnes par lit aussi ou c'est
0: non.
1: individuel.
0: C'est ça, exactement.
1: Et en revanche, on n'a pas précisé, c'est vrai. Et on ne devine pas que les lits sont...
0: À baldaquin.
1: Lits à baldaquin.
0: C'est ça.
1: Qu'on peut fermer chez les plus pauvres et chez les plus riches.
0: Oui, toujours avec des rideaux.
1: Mais lits à baldaquin, donc c'est comme une petite pièce finalement.
0: Oui, c'est vrai que ça fait un peu comme un caisson. Et on a cet effet d'optique qui sont très petits. Alors certes, ils sont petits. Peut-être que les hommes de plus d'un mètre 80 ne peuvent pas rentrer. Les femmes d'un mètre 80.
1: Il y en avait peut-être moins.
0: C'est vrai. La taille moyenne d'un homme était plus petite au 19e siècle. Mais finalement, on se mettait facilement sur le côté à l'intérieur.
1: Peut-être qu'à l'époque aussi, tout le monde ne s'allongeait pas complètement oui. réellement pour dormir.
0: Oui, c'est vrai. Il y avait cette croyance que la position couchée était celle des morts. Donc on avait peur de cette position-là. À prendre quand même avec des pincettes, parce que je pense qu'aussi la position couchée est celle aussi naturelle. Donc ça m'étonnerait qu'au Moyen-Âge, on ne dormait que assis. Après, voilà, c'était effectivement une croyance. Ce qui est aussi remarquable, c'est que même après 71, quand on a fermé l'hôpital, on a gardé certaines pièces ouvertes comme maisons de retraite. C'est la salle Saint-Hugues et la salle Saint-Nicolas qui se succèdent. Et c'était des maisons de retraite jusqu'en 1984.
1: Ah oui, donc il y avait des retraités dans ce très beau bâtiment.
0: Exactement. Et alors la salle Saint-Nicolas, elle, c'est une des seules salles du 15e qui recevait une évacuation. Vous pouvez voir la dalle ronde ici au sol. Et c'était l'infirmerie pour les patients en danger de mort. Donc c'était comme une salle d'opération chirurgicale. Et c'est pour ça qu'il fallait une évacuation. D'ailleurs, Nicolas Rollin avait fait exprès de construire l'hôpital sur la rivière pour évacuer les déchets. Et la rivière, on peut la voir parce qu'il y a une fenêtre au sol.
1: De cette salle, on voit couler la Bouzaise sous nos pieds, il y a un petit regard, il y a un débit. Hein.
0: Et la rivière, c'était les égouts au Moyen-Âge. Donc on évacuait les déchets, donc les besoins des malades, mais aussi les déchets des opérations chirurgicales. C'est pour ça qu'on boit très peu d'eau au Moyen-Âge, parce qu'on sait qu'elle est sale, qu'elle est polluée. Et c'est pas un mythe quand on dit qu'on boit plus de vin rouge, surtout dans un hôpital, parce que c'était justement destiné à soigner les malades. C'était comme un fortifiant,
1: pour redonner de l'énergie. Toujours aujourd'hui.
0: Bien sûr.
1: Parfois, vous voyez passer une personne en canoë ou
0: Ça m'est encore jamais arrivé.
1: Ou alors, justement, c'est après dégustation.
0: Oui, c'est possible.
1: Vous accueillez combien de visiteurs par an ici? Enfin, les bonnes années.
0: C'est plus de 400 000 visiteurs par an.

0: Un petit rappel sur Nicolas Rollin et puis sur...
1: Guigonne de Salins.
0: Oui.
1: Alors, pour vous expliquer, Nicolas Rollin, lui, il vient d'Autun. C'est pas très loin de Beaune, toujours en Bourgogne. Il vient d'une famille plutôt bourgeoise et il fait des études de droit, qu'il va devenir avocat des ducs de Bourgogne. Et en gagnant leur confiance, il monte petit à petit les échelons jusqu'à arriver à chancelier. C'est comme un premier ministre, comme je vous disais. Et il est resté...
0: Belle ascension.
1: Oui, très très belle ascension sociale. Il va se marier pour la troisième fois à Guigonne de Salins.
0: Plusieurs épouses.
1: Et oui.
0: Les autres sont décédées ?
1: Oui, c'est ça. Elles sont décédées successivement. Il a 4 enfants avec la seconde, mais il va quand même se remarier à Guigonne de Salins.
0: Elle, c'est une aristocrate. Plus jeune que lui ?
1: Oui, ils ont 26 ans d'écart. Donc Guigonne de Salins est plus jeune que lui. Guigonne de Salins est une aristocrate qui vient de Salins-les-Bains, dans le Jura. Et c'est une famille richissime, puisque sa famille possédait des parts dans les salines qui exploitaient les sources d'eau salée à Salins-les-Bains. Comme le sel était extrêmement cher, et c'était en plus le meilleur investissement qu'on pouvait faire au Moyen-Âge, c'était une famille très, très riche.
0: Juste un truc, c'est vrai que c'est une question qui ne se posait pas, ou qu'on ne posait pas à l'époque, mais était-ce un mariage d'amour ?
1: Alors, c'est une très bonne question, je ne pourrais jamais répondre à celle-ci. Ça peut être dans tous les cas un mariage d'intérêt économique, forcément, vu qu'elle vient de Salins-les-Bains. Et certainement politique, vous avez raison, parce que c'était aussi le lien entre la Franche-Comté et la Bourgogne. Donc lui, il vient de Bourgogne, et elle de Franche-Comté.
0: Pourquoi ont-ils décidé de...
1: Guigonne de Salins était connue pour être une femme pieuse, et Nicolas Rollin, en tant que chrétien, et comme une personne fortunée, et en plus avec un statut social assez important, ils veulent fonder un hôpital pour le salut de leur âme. Ça, c'est la raison principale, qu'il donne d'ailleurs dans la charte de fondation. Nicolas Rollin le dit très bien, il veut échanger les biens terrestres contre les biens célestes pour assurer le salut de son âme. Mais rétrospectivement, nous, à notre époque, on pense que c'est aussi une raison politique, puisque comme Nicolas Rollin était le représentant du duc, sans doute il veut donner un signe de sollicitude envers une population qui était très éprouvée à cause de la guerre de Cent Ans, à cause des épidémies de peste et à cause de famine également.
0: Mais il est au paradis quand même. Aujourd'hui, là, il nous entend depuis le paradis, Nicolas Rollin.
1: C'est tout ce qu'on espère pour lui, en tout cas.
0: Donc on salue. Alors son prénom, c'est
1: Guigonne de Salins.
0: Ouais. Guigonne, c'est un prénom courant, Guigonne.
1: Non, c'est un très très vieux prénom français, et c'est le
0: qu'on donne moins aujourd'hui.
1: Oui, c'est vrai. C'est le prénom féminin de Guig.
0: Qu'on donne moi aussi.
1: Oui, effectivement.
0: Guig et Guigonne. Militons pour le retour de Guig et Guigonne.

0: L'Hôtel-Dieu a toujours veillé à préserver tout cela. L'Hôtel-Dieu n'a pas été vandalisé
1: Pas pendant les guerres, puisque finalement c'était un lieu neutre. Et comme c'est un hôpital, il servait aussi à soigner les soldats allemands blessés. Et il y a également des médecins allemands.
0: L'ennemi était toujours l'allemand.
1: Oui, c'est vrai.
0: Enfin, ou le prussien.
1: Prussien.
0: Ou les nazis après.
1: Exactement. Par contre, ça ne veut pas dire que les sœurs n'ont pas participé à la résistance. Au contraire, il y a plein de petites histoires de sœurs qui ont participé à leur niveau à la résistance.
0: Il y a des caches, des cachettes dans l'Hôtel-Dieu qui ont servi pour cacher des personnes
1: Il y a un vigneron qui s'appelait Maurice Douin qui a été caché pendant 3 mois à l'étage de l'Hôtel-Dieu. Voilà, ça, c'est une très très belle histoire. Et d'ailleurs, la famille Drouin possède une maison de vin et ils achètent tous les ans le vin au nom de Maurice Drouin, puisque aujourd'hui le vin il est vendu sous la forme de cuvées. On leur donne des noms, les noms des bienfaiteurs et les noms des donateurs. Et Maurice Drouin, après avoir été caché ici, il a remercié l'Hôtel-Dieu en donnant un tiers de son vignoble. Ah, donc aujourd'hui sa famille achète tous les ans.
0: On parlait des donations, voilà une.
1: C'est ça, le vin de avec le nom de la cuvée Maurice Drouin. Et ce que vous avez face à vous, c'est le vrai polyptyque, l'original. Donc, c'est la peinture à l'huile sur des panneaux de bois. Et c'est donc Rogier van der Weyden qui l'a réalisé

0: sur des panneaux pour séparer les peintures internes qui sont accrochées face à vous peintures externes qui sont accrochées sur le mur à droite.
1: Comme ça, on voit vraiment bien les deux.
0: Ouais, exactement. Ouais. Donc aujourd'hui, il n'y a plus 9, mais 15 panneaux au total. Et ce qu'on pouvait voir quand le polyptyque était fermé, c'était les portraits justement de Nicolas Rollin et de Guigonne de Salins. D'ailleurs, le portrait.
1: En prière. Hein.
0: C'est ça, toujours. Et le
1: portrait. Ils avaient une vie pieuse.
0: Oui, oui.
1: Ils ont eu des enfants.
0: Ils ont eu 3 enfants.
1: 3 enfants.
0: Ouais. Et c'est considéré aujourd'hui comme un chef-d'œuvre de la peinture médiévale, autant pour la composition, pour les couleurs, pour les détails également. Et c'est parce que c'est aussi l'un des plus grands peintres de son époque qu'il a réalisé. Roger van der Weyden était aussi connu que Jan van Eyck à cette époque.
1: J'ai beaucoup lu sur lui, j'ai vu toutes ses... Franchement, je ne connaissais pas.
0: Alors je pense qu'en fait, vous avez déjà vu des œuvres de lui sans le savoir.
2: Nous l'avons déjà évoqué dans cette série à Beaune, le tournage de La Grande Vadrouille de Gérard Houry avec Bourvil et Louis de Funès en 1966, tournage qui est passé par l'Hôtel Dieu, notamment pour une séquence avec Marie Marquet et Terry Thomas, tournée dans la salle des pauvres.
3: Oh, je vous fais mal, cette fois. Vous aimez bien tout ce qui est bon. C'est très mauvais. Asseyez-vous. Dites 33. Eh ben.
4: 33. Oui. C'est moi qui ai fait entrer ces deux urgences, docteur. Celui-ci et l'autre à côté.
3: Je ne vois qu'un remède, changement d'air immédiat.
4: Je m'en occupe tout de suite, docteur.
3: Dites-moi, mon ami, il faudra quand même me surveiller ce foie.
2: Avec Flora Lavagna, nous sommes toujours à l'Hôtel Dieu, mais sans Marie Marquet.
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1: Alors attendez, mais qui vois-je? Je vois Michel Drucker et Adriana Carambeu.
0: Il y a même Teddy Riner en arrière-plan.
1: Ah oui, c'est vrai, c'est Teddy Riner.
0: Des stars françaises qui viennent toujours à la vente aux enchères. Alors elles sont différentes à chaque fois. Elles président d'ailleurs la vente. Et elles sont là pour animer la fameuse pièce des présidents. Parce qu'ils parrainent des associations. Et pour ces assos, ils vont animer la pièce pour essayer de faire monter les enchères le plus haut possible. Et généralement, ça marche extrêmement bien. Certains se souviennent de Fabrice Lucchini, par exemple.
1: J'ai le cité parce que quand j'ai enregistré un sujet avec Jean-Claude Bernard au CEP, à l'hôtel, il y a aussi le petit musée, la salle des célébrités donc, du CEP, et j'ai vu avec la dédicace de Fabrice Lucchini. Oui. Donc c'était à cette occasion que Fabrice Lucchini était présent.
0: C'est ça, c'était en 2010, et si je ne me trompe pas, c'était...
1: Un show.
0: Ah oui, clairement, c'était le 150e anniversaire de la Vendée Vin. Et alors là, je pense qu'on ne pouvait pas mieux tomber que Fabrice Lucchini.
1: Et donc, Fabrice Lucchini, dans ces cas-là, vient bénévolement?
0: Alors, certainement, oui, parce que pour eux, c'est vraiment l'idée de parrainer des associations. Donc, en plus, ils ont des liens directs avec leurs propres associations. Donc, ils sont vraiment là aussi pour eux et pour ces associations-là. Par exemple, l'année dernière, c'était Michel Simès et Thierry Lhermitte. Thierry Lhermitte, il a parrainé donc, la Fédération de Recherche Médicale. Oui. Et c'est une association qu'il parraine depuis de très nombreuses années.
1: Thierry Lhermitte, il n'est pas médecin, il n'est pas diplômé, mais enfin, il est comédien-médecin. Hein. Il a une connaissance.
0: Oui, c'est vrai, effectivement. Et ils ont réussi à vendre la pièce des présidents donc, l'année dernière à 350 000 euros. Voilà, c'est une jolie somme. Mais par contre, le record battu, c'était en 2022 par Flavie Flamand et Benoît Magimel. Là, c'était 810 000 euros. Voilà, donc c'était extraordinaire. Et c'était pour deux associations. C'était Vision du Monde et Princesse Margot. Donc pour des enfants qui sont dans l'extrême pauvreté dans le monde entier et pour des enfants qui sont atteints de cancer pour aider les familles, les enfants. Et ça, c'est Princesse Margot.
1: Ça, c'était le record. 800, ouais, c'est le double.
0: Oui. Ouais. Ouais, à la fin, ça vous fait une bouteille à plus de 3000 euros, si vous faites le calcul.
1: C'est pas que lié aux animateurs, quand même. C'est pas spécifique, parce que Benoît Magimel, c'est pas un... C'est quelqu'un plutôt de...
0: réservé. Oui, c'est vrai. C'est surtout Flavie Flamand qui a été au charbon. Qui a bien animé, c'est ça. Mais c'est vrai que la cause, je pense, des enfants a énormément parlé. Donc c'est autant l'animation, qui est d'ailleurs un exercice vraiment pas évident, et bien sûr les associations qui permettent de faire monter les enchères le plus haut possible.
6: En gros, c'est un tonneau de 500 litres. Hein, on ne va pas commencer à faire du numéro. C'est un tonneau de 500 litres. C'est un tonneau énorme. C'est un tonneau qui contient un mystère, une poésie, une puissance. Va falloir vous manier parce qu'on ne va pas rester des plombes entières. C'est un tonneau de 500 litres créé pour célébrer la 150e vente des vins. C'est surtout le malin qui va l'acheter. On commence quand? 400 000. Deux fois, monsieur le maire. 400 000, 3...

0: ensemble un sujet sportif.
1: Ça, c'est la pièce des présidents. Et sinon, tout le reste, ça revient effectivement aux hospices pour l'entretien des monuments historiques, pour le domaine viticole et de l'investissement pour les hôpitaux et les EHPAD.
2: On peut estimer le nombre de visiteurs ce week-end-là à Beaune ?
1: Contrairement à ce qu'on peut penser, le week-end de la Vendée Vin, ce n'est pas celui qui rassemble le plus de monde. Je n'ai pas de nombre de visiteurs exact, j'irais vers 1 000, 1 500.
2: Ah oui, donc c'est ça. Donc c'est
1: pas... c'est pas énorme.
2: En revanche, le chiffre d'affaires est énorme.
1: Oui, alors ça oui. Par contre, 23 millions d'euros pour l'année dernière, c'est vraiment énorme. Ouais.
2: Donc en un jour ?
1: On a un jour pour la vente des vins.
2: Oui.
1: Oui, exactement. En une après-midi, vraiment, c'est de 14h30 jusqu'à parfois 22h.
2: Chiffre d'affaires, 14h30, 22h, 23 millions d'euros.
1: C'est ça, exactement.
2: Bon, là, on s'est arrêté sur une table d'exposition dans laquelle on voit l'affiche de la vente des vins fins de la récolte
1: de 1896.
2: 96, mais pas 1900, mais 1896.
1: Parce que la vente des vins, elle a lieu depuis 1859. Ça en fait l'une des plus anciennes ventes de vins au monde.
2: Et le bal des grands vins, il y a toujours un bal des grands vins ?
1: Alors, on a toujours le gala de soirée, donc toujours après la vente des vins, le dimanche soir.
2: Donc avec un menu, là, je ne sais pas
1: exactement
2: de quand date celui-ci, mais...
1: Il date de 1966, donc vous pouvez voir sur le menu, on mangeait beaucoup de viande tout au long.
2: Alors là,
1: du
2: on passe de viande à viande. Non, il y a quand même de la sole, hein. Sauce normande, et puis après on a du chevreuil, et après le chevreuil, on passe au faisan. Bon, après, on a du fromage, et puis avant, une terrine de garenne, truffe et pistachée. Les fromages, le vacherin.
1: C'est en 1966, mais le gala, ça continue encore aujourd'hui. Et c'est l'idée, justement, d'accueillir les invités dans un cadre assez exceptionnel qu'est l'hôtel Hudebeune, avec un menu gastronomique, des vins aussi, des hospices, évidemment. Mmh. Et c'est ouvert au public.
2: Et du menu
1: tout le monde. Alors, je pense que toute la globalité, ça a un tout petit peu plus de 200 euros. Mais finalement, c'est très rentable.
2: C'est pas cher, hein.
1: C'est pas cher du tout.
2: Avec les vins ?
1: Avec les vins. Par contre, c'est
2: rapport qualité-prix.
1: Un an à l'avance pour pouvoir s'inscrire.
2: Est-ce que c'est comme pour le concert du Nouvel An à Vienne ? Il y a un tirage au sort parmi ceux qui souhaitent...
1: Je ne crois pas. Non. Alors moi, je n'y ai jamais participé, mais je ne crois pas qu'il y ait de tirage au sort. Pour les amateurs de vin, de l'hôtel-lieu, donc c'est quand même un week-end.
2: Non, c'est une belle opportunité.
1: Oui, oui, totalement.
2: Et puis ce terme, qui est un terme qu'on a dû passer, à l'époque on disait les vins fins, on ne dit plus aujourd'hui les vins fins.
1: C'est vrai, on ne dit plus les vins fins, mais c'est assez intéressant de voir ça sur une ancienne affiche. Et elle est bien conservée quand même. Hein,
2: ah, vraiment, on dirait. Mais oui, moi je pensais qu'elle était neuve.
1: Oui, oui, oui, totalement.
2: 1896. Oui, quelle belle découverte.
1: Oui, merci.
2: Il y a des visites, alors tout le monde n'a pas la chance d'être avec Flora, mais il y a des visites guidées.
1: Oui, on a des visites guidées tous les jours, le matin à 10h30, l'après-midi à 14h15. Ça va aussi s'intensifier en fin de semaine, puisque le vendredi, samedi et lundi, on propose en plus des visites guidées découvertes, des visites guidées insolites. Et ça, ça permet de découvrir des espaces qui normalement ne sont pas accessibles au public, que l'on découvre toujours avec un guide. Et pour ceux qui ne restent pas non plus très longtemps à l'hôtel-lieu, on propose des visites flash de 10-15 minutes sur un thème en particulier, toujours à 10h ou à 17h.
2: Merci beaucoup Flora.
1: Bah, merci
2: merci à vous. Pour cette découverte mais exceptionnelle. Hein.
1: Oh, c'était un plaisir.
2: Vraiment. Waouh.

0: Suite de ce sixième et dernier Suivez le Guide à Beaune, quittons l'Hôtel Dieu, Flora Lavagna, et à 500 mètres seulement, nous entrons à la moutarderie Edmond Fallot, où nous attend Ludovic Monnier.
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0: Bonjour à tous, bonjour Thierry. Alors là, on est au 31 rue du Faubourg-Bretonnière, en fait à la moutarderie Fallot, la dernière moutarderie familiale et indépendante de Bourgogne.
1: De Bourgogne. En France, il y en a d'autres.
0: Il y en a certainement d'autres, hein, bien sûr. Après, mais qui ont une tradition, je dirais, familiale aussi forte que la nôtre, je ne pense pas.
1: Quand on visite Beaune, la région, la visite de la moutarderie Fallot est incontournable, non ?
0: Incontournable. Avec les hospices de Beaune, de toute façon, je dirais que c'est vraiment les deux lieux qui sont les plus emblématiques, en fait, de Beaune.
1: Et un parcours de visite a été vraiment pensé, amélioré, développé. J'ai l'impression, quand on regarde la vie de la moutarderie Fallot, elle est en développement perpétuel. Hein.
0: De notre tradition, de notre naissance, en fait, l'implantation de la moutarderie Fallot en 1840, il y a eu fatalement, en fait, beaucoup d'évolutions. Il y a eu beaucoup de choses qui sont venues de cette volonté visionnaire, en fait, des différents propriétaires qui ont eu la moutarderie Fallot, effectivement.
1: Mais le paysage des moutarderies en 1840, il y en avait beaucoup plus ?
0: Il y en avait excessivement plus, hein, on pouvait en compter plus d'une trentaine, en fait, juste sur Beaune.
1: Juste à Beaune.
0: C'était vraiment le fief de la moutarde. Après, il y a eu un rassemblement, il y a eu des rachats, il y a eu des disparitions et qui amenaient à ce que maintenant on soit la dernière, bien sûr.
1: Alors, vous êtes moutardier, on peut dire ça, Ludovic ?
0: Artisan moutardier. Alors moi, pour ma part, non, mais effectivement, mes collègues, oui. Là, on est vraiment dans la tradition qui perpétue. Hein.
1: Alors, on va raconter l'histoire de la moutarderie Fallot et puis la découvrir au fil de la visite, parce qu'il y a vraiment, alors il y a deux parcours qui ont été...
0: Effectivement, on a deux parcours de visite. On en a un qui se nomme découverte et l'autre qui se nomme sensation forte. Il n'y en a pas un qui sera plus adapté pour les novices que l'autre. En fait, les deux vont mettre les sens en éveil. Pour le parcours découvert, je dirais une partie peut-être un peu plus muséographique, avec tout ce qui sera outils qui étaient utilisés en temps jadis, avec un atelier aussi de fabrication de moutarde, c'est-à-dire que vous, moi, tous les participants en fait, vont fabriquer leur propre moutarde, ce qui est vraiment très intéressant. L'autre, sensation forte, là vous êtes vraiment au cœur de l'entreprise Fallot, c'est-à-dire que vous allez visiter la structure, l'usine, les moyens de production.
1: L'un des deux parcours est plus piquant que l'autre.
0: Je dirais que le sensation forte est quand même un petit peu plus piquant que l'autre. Hein. Il porte bien son nom, hein, celui-ci. Hein. Ouais, tout à fait.
1: Je vous suis, Ludovic. On peut même se faire prendre en photo.
0: Ouais,
1: on passe
0: sûr.
1: Sa tête. Hein.
0: Ici, vous avez la façade historique. Rien n'a changé. Si vous étiez là en 1840, vous auriez déjà pu voir ce bâtiment tel quel.
1: Et c'était pas Fallot encore hein, en 1840.
0: C'était pas Fallot, non, effectivement. C'était Monsieur Boulet qui avait cette entreprise, qui a créé cette entreprise avec une idée de qualité que nous avons su garder et que nous avons fait évoluer au fil du temps.

0: de Dijon.
1: Ah, on descend. On descend souvent à Beaune, d'ailleurs. Quand on visite, on descend souvent.
2: Donc là, c'était une zone de stockage. Donc toutes les matières premières ont été stockées ici. Bien sûr, ce n'est plus possible maintenant. Là, vous pouvez voir quelques petites références à des choses qui sont assez emblématiques, justement, de la moutarde de Rifalo. Vous avez le verjus. Ouais. Le fameux verjus qui, lui, a définitivement popularisé la moutarde du fait que, d'un point de vue gustatif, c'est venu vraiment développer la moutarde. Le verjus, c'est le jus qui est extrait d'un cépage bien particulier qui s'appelait le bourdelat et qui était connu, en fait, justement, pour son acidité qui, une fois incorporé dans la recette de la moutarde, lui donnait des qualités gustatives non négligeables. Le cépage bourdelat, non, il a disparu, en fait. Le phylloxera étant passé par là, ça a fait disparaître complètement ce cépage-là. Ici, vous voyez, en fait, des champs de moutarde, la petite fleur jaune si emblématique. Une particularité aussi de notre entreprise, c'est que la graine est sourcée 100% en Bourgogne. Donc on est définitivement sur un produit terroir made in Bourgogne, made in France.
1: Mais elle avait disparu aussi, la graine de moutarde ?
2: Effectivement, au cours des pérégrinations en fait, de la petite graine de moutarde, elle a dû être réimplantée en Bourgogne, vu qu'il y a une concurrence en fait, très forte des pays étrangers, notamment en fait, du Canada, qui lui est le plus gros producteur de graines de moutarde au monde. Et elle avait plus ou moins disparu de nos contrées. En revanche, elle a été réintroduite.

0: là, je vais vous emmener, vous allez faire un petit peu le parcours de cette graine de moutarde. C'est vraiment le principe du parcours sensation fort, c'est-à-dire qu'il a été imaginé comme si vous étiez la graine, en fait.
1: Ah, d'accord.
0: Et vous allez vous retrouver dans les mêmes conditions, comment la graine va évoluer, comment elle va être traitée, en fait, quand vous êtes une graine dans les établissements Fallot.
1: Et on prend l'ascenseur.
0: On prend l'ascenseur, effectivement. C'est à ce moment-là que la transformation va s'opérer.
1: Il y a une bande son dans l'ascenseur ?
0: Ouais, bien sûr. C'est pour déjà mettre chacun dans l'ambiance.
1: C'est pas le moteur de l'ascenseur.
0: C'est pas le moteur de l'ascenseur, non, pas du tout. Pas du tout.
1: Alors il y a le son, on est secoué.
0: Ah, bien sûr, en fait ça c'est un tarare. Le tarare va servir à trier entre la graine pour enlever les possibles petites impuretés qu'il pourrait y avoir à l'intérieur.
1: C'est
0: le parcours de la graine de moutarde. Vous êtes une graine de moutarde à l'instant.
1: Oui, alors j'allais dire, avant de sentir vraiment que j'étais une graine et j'étais traité vraiment physiquement comme une graine, la première sensation est olfactive quand on entre.
0: Bien sûr, tout à fait. On sent déjà cette essence de moutarde qui est développée par la production, effectivement. Là, vous êtes nettoyé, vous sentez les petites gouttes d'eau.
1: Oui, bien sûr, oui. Comme un brumisateur. J'aurais pas dû prendre une douche ce matin, finalement.
0: Mais c'était pas utile.
1: Et donc, quand on ressort, on est parfumé à la moutarde.
0: En quelque sorte. Mais vous allez voir, les sensations fortes, elles vont venir surtout au niveau des yeux.
1: Oui, bah alors là, ça commence à piquer.
0: Un piquant, ça va agir sur les nerfs trijumeaux dont on est tous dotés et ça va faire son petit effet, vous verrez.
1: C'est bien chez Fallot. Alors, on est secoué, on sent la moutarde et on a les yeux qui piquent.
0: Là, vous êtes définitivement au cœur de l'entreprise.
1: Donc là, on est vraiment, ça c'est l'unité, c'est pas un décor.
0: Absolument pas. Ici, vous pouvez voir des gens qui sont en train d'œuvrer à la production. Là, vous avez les meules. Cette meule tournant, en fait, va venir broyer la graine de moutarde, ce qui va nous fabriquer, en fait, déjà de la moutarde.
1: Ça, ouais. Et ça, c'est là, vraiment, ça, c'est la fabrication enfin ancestrale.
0: Ça, c'est vraiment l'œuvre des maîtres moutardiers qui est reprise chez nous. C'est la raison pour laquelle on peut considérer que nous sommes encore maîtres moutardiers et certainement les derniers. Le fait d'utiliser ces meules de pierre va permettre qu'il n'y ait pas d'échauffement de la pâte de moutarde. Donc, au final, ça va faire un produit qui va vraiment être très présent gustativement.

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2: Nous sommes toujours dans ce dernier Suivez le guide Beaunois avec Ludovic Monnier à la moutarderie Fallot. Retenez déjà qu'une visite chez Fallot n'est vraiment réussie que quand cela picote.
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4: Alors ici vous pouvez voir justement les différents ingrédients qui vont rentrer dans la composition de la moutarde. Ça donc vous avez la saumure, le vinaigre, le sel aussi qui vont venir justement être mélangés et utilisés dans l'unité de production.
2: Je dis combien de temps ça pique ?
4: Combien de temps ça pique ? La moutarde, d'une manière générale, quand vous l'achetez, elle est très fraîche. Après, elle va s'assagir. C'est-à-dire qu'au fil du temps, on va avoir un produit qui va être un peu moins fort. Toujours comestible, certes, mais qui sera quand même largement moins fort.
2: Ah non, c'est extraordinaire, cette visite piquante. Je vous ai posé la question, mais...
4: Je vous avais prévenu. Hein. On dit que la moutarde monte au nez. C'est cette interaction en fait, avec les nerfs trijumeaux qui va se passer et qui va vous donner une sensation de chaleur et de piquant assez intense. Hein.
2: Donc là, on descend, donc on change de niveau.
4: Effectivement, et on va se retrouver dans la zone du conditionnement. En fait, chez nous, on a toute une variété de contenants. Ça peut aller du kilo 100 aux 5 kilos destinés, je dirais, aux professionnels restaurateurs. Ou des pots qui vont être plus petits, 25 grammes, 100 grammes, 210 grammes.
2: D'autant que la moutarde Fallot séduit les chefs. Hein.
4: Effectivement.
2: Regardez sur le site.
4: Tout à fait. On a des collaborations en fait, qui sont très prestigieuses, que ce soit avec les établissements Trois Gros, les établissements Bernard Loiseau, Paul Bocuse aussi, bien sûr. On a de nombreux chefs en fait, qui utilisent nos produits. Hein.
2: La Meloise aussi.
4: La Meloise, Eric effectivement. Prat. Eric Prat, tout à fait.
2: Donc la proximité.
4: Oui, bien sûr, bien sûr. Bah, je dirais que les grands chefs ne s'y sont pas trompés. Hein. On est vraiment sur un produit de très haute qualité, qui est sourcé 100% en Bourgogne, fabriqué de façon artisanale. Donc je dirais qu'on est vraiment dans une dynamique gastronomique. Hein.

0: Libéré. Libéré.
1: Donc là, vous étiez sur le parcours sensation fort.
0: Bah, réussi, alors contrat rempli.
1: L'autre parcours, en fait, on est sur le parcours découverte. Un autre environnement, comme je vous le disais, en fait, une partie plus muséographique avec cet atelier de fabrication de moutarde où vous fabriquez vous-même de la moutarde et qui se trouve juste de l'autre côté. Quelque chose qu'on peut reproduire tout à fait à la maison.
0: Au final. Ça, j'allais vous poser la question. On peut faire de la, finalement, on peut faire de la moutarde artisanale chez soi.
1: Bien sûr. Alors, les ingrédients nous sont propres. C'est des recettes qui sont particulières et qui sont vraiment dosées de façon optimum. Mais tout un chacun, en fait, peut fabriquer de la moutarde.
0: Quand j'étais gamin, il y avait des boîtes comme ça de jeux. Il y avait le petit chimiste, mais finalement, on aurait pu imaginer une boîte, le petit moutardier.
1: On pourrait tout à fait imaginer une boîte, le petit moutardier, où les enfants et même les grands-enfants, en fait, pourraient fabriquer quelque chose, effectivement.
0: Passer des soirées piquantes à la maison. Alors, le cadre est exceptionnel, mais j'ai l'impression qu'à Beaune, c'est toujours exceptionnel.
1: C'est vrai qu'on a tellement de jolies monuments, tellement de jolies choses à voir qui se cachent derrière chaque mur que même en habitant ici, je dirais qu'on est toujours bluffé par ce qu'on voit. Hein. C'est vrai que c'est permanent.
0: L'origine de la moutarde, j'ai vu que ça remontait à l'Antiquité, vraiment, et puis pas que dans la région ici, mais en Chine ou en Grèce, enfin,
1: exactement.
0: Etc. À l'époque romaine, bien sûr, les Romains.
1: On a souvent trouvé des traces de la moutarde. Il y a 4000 ans de ça, la moutarde existait déjà de façon sauvage, peut-être de
0: on
1: façon
0: faisait du lapin cultivée. À la moutarde, il y a 4000 ans,
1: c'était peut-être pas du lapin, c'était peut-être un autre animal.
0: À la moutarde.
1: Effectivement, mais toujours à la moutarde. Cet exhausteur de goût a très vite été reconnu par les hommes et utilisé dans la gastronomie de tout temps.
0: Alors, la moutarde a toujours eu la cote, finalement. Enfin, la production artisanale a réduit, mais malgré tout, la consommation, elle n'a jamais réduit.
1: La consommation, je dirais, n'a jamais réduit. Ça fait partie avec le sel, le poivre, la moutarde. C'est vraiment ce grand trio que tout un chacun utilise pour agrémenter ses plats. Hein,
0: mais il y a des pays sans moutarde, des continents sans moutarde.
1: Des pays sans moutarde, c'est vrai que les zones où, par exemple, on utilise beaucoup de piment, on aura tendance, en fait, à utiliser de la moutarde. La France reste quand même un des plus gros consommateurs de moutarde. On est de l'ordre d'un kilo de moutarde par habitant.
0: Il y avait donc des fûts, comme pour le vin, de moutarde. Des fûts jaunes.
1: On parlait tout à l'heure de ces meules de pierre qui sont utilisées pour fabriquer la moutarde et ce qui évite l'échauffement du produit. Ce qu'il faut savoir, c'est que conserver même la moutarde dans un fût en bois va permettre justement qu'il y ait moins d'échauffement du produit. C'est toute une philosophie pour garder la pâte de moutarde la plus fine, la plus forte possible. C'est vraiment l'objectif.
0: Fallo Export, on parlait de vente, alors la vente ici à la boutique, des épiceries fines, enfin, etc. en France, dans d'autres pays, exportation
1: ouais,
0: plus lointaine.
1: Fait, tout à fait. Nous, de toute manière, on exporte sur plus d'une centaine de destinations. Donc c'est un produit qui a une renommée internationale, hein, bien sûr. Les États-Unis en tête.

0: moutarde. Dans la famille Fallot, le premier, celui qui a repris la moutarderie, c'est Edmond. Et si j'ai bien calculé, en 2028, ce sera le centenaire de l'installation. Ouais, donc, je suppose qu'on y pense chez Fallot au centenaire.
1: Ouais, bien sûr, bien sûr. 1928, en fait, Edmond Fallot va racheter cette moutarderie et va décider de lui donner un nouvel essor, de rester sur des produits de qualité, mais pouvoir en fait développer encore plus et l'idée de populariser aussi sa moutarde. Ouais, tout à fait. Donc oui, le centenaire sera forcément fêté.
0: Et aujourd'hui, c'est la troisième génération.
1: On est sur la troisième génération. La personne qui est aux commandes actuellement, c'est Marc Desarméniens, qui est notre directeur général.
0: Pas Fallot, pas Marc Fallot.
1: C'est pas Fallot, non, puisqu'en
0: fait, il y a eu des mariages, c'est ça ?
1: Exactement. Au fil des mariages, en fait, le nom a changé, mais je dirais que la philosophie est restée la même. Tout à fait, on est à la troisième génération et il y aura une quatrième génération qui va se profiler, bien sûr.
0: Et quand on regarde l'histoire, effectivement, donc, de Fallot, il y a des innovations. Fallot ne s'est jamais endormi, finalement, sur la réussite de ses moutardes.
1: Non, parce que je pense qu'une entreprise qui s'endort justement sous ses acquis, c'est une entreprise qui est vouée à
0: l'échec. En train de péricliter.
1: Il faut tout le temps avoir un temps d'avance, pouvoir progresser, s'adapter au marché et faire des choix intelligents.
0: Qui crée, Ludovic, les nouvelles moutardes, puisque la gamme se développe, s'étoffe. En fait, il y a un nez, comme pour les parfums, le nez de Fallot.
1: On fait confiance aux équipes, en général. Souvent, on a des séances où on va goûter les différents parfums, on va pouvoir tous donner notre avis. Et c'est vrai que souvent, ça peut être aussi sous l'impulsion de notre directeur général qu'une idée va germer. Et après, il faut trouver les bonnes proportions d'ingrédients pour faire un produit fini.

0: On va jeter un œil à la boutique quand même, parce que la visite se termine bien évidemment, Ludovic, par la boutique.
1: Bah oui, bien sûr. Et tout un chacun, on a envie de ramener un petit souvenir, un pot de moutarde ou venir.
0: Les pots, carton.
1: Il y a souvent, en fait, beaucoup de pots de moutarde qui sortent de la boutique, hein, on est bien d'accord.
0: Qu'est-ce que vous pourriez nous conseiller, Ludovic, comme moutarde pour quelques plats
1: Moi, une que j'apprécie tout particulièrement, on va rester en Bourgogne et Franche-Comté, je dirais, c'est la vin jaune du Jura. La vin jaune du Jura, vous allez retrouver cette petite typicité noix-noisette à l'intérieur qui va vraiment venir sublimer la moutarde. Avec ça, vous pouvez faire une petite mayonnaise, vous pourrez l'utiliser en bord d'assiette, viande rouge, viande blanche, de façon complètement indifférente.
0: Si on prépare le fameux plat qui part de Dijon, c'est très proche, hein, Dijon-Beaune, donc de ce fameux maire de Dijon, Gaston Gérard,
1: ouais,
0: et le poulet Gaston Gérard, dans lequel intervient du paprika certes, mais de la moutarde aussi. Quelle moutarde va-t-on utiliser?
1: Moi, j'utiliserai de la moutarde classique pour rester vraiment du côté traditionnel. Je prendrai la Dijon, puisque la Dijon est fabriquée avec du vinaigre. Elle va garder encore plus son piquant et sa tonalité. Je resterai classique. Moi, en tant que jurassien, je dirais que j'apprécie particulièrement le comté aussi.
0: Ah, mais je comprends que vous fassiez la promo du vin jaune.
1: Mais oui, non, mais bien sûr.
0: Vous êtes un agent infiltré.
1: Je suis infiltré, effectivement, tout à fait.
0: Ben merci beaucoup Ludovic de nous avoir fait découvrir cette moutarderie Fallot. Et je pense que je vais prolonger un peu la visite de la boutique.
1: Hein. Mais je vous en prie.

0: Terminons ce dernier Suivez le Guide à Beaune avec un hôtel situé à l'entrée de Beaune qui ne concurrence pas et ne joue pas dans la même catégorie que le Cep d'Or, découvert dans une émission précédente. Mais c'est une très bonne surprise et nous sommes accueillis par le directeur, Romain Bordiaux.
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0: Nous allons vous inviter à découvrir un hôtel à Beaune, porte de Beaune. A priori, ce n'est pas l'hôtel qu'on imaginerait glisser dans une émission sur Beaune. A priori, parce que quand on le regarde de loin, on se dit après tout qu'il ressemble à tous ces hôtels qu'on trouve aux portes des villes. Mais en fait, il faut regarder d'un petit peu plus près. Et quand on arrive au Grit Hotel, alors Grit, on va demander à Romain Bordiaux, le directeur, comment lui-même prononce le nom.
3: Sans accent, Grit Hotel, c'est très
0: Grit Hotel, à la française. Ce Grit Hotel n'est pas comme les autres. Et on trouve plein d'idées originales qui sont développées ici. Mais Grit, c'est un hôtel, une marque du groupe Accor. Hein.
3: Exactement, c'est la dernière marque du groupe qui est née en 2019. On a la chance ici d'avoir été l'hôtel pilote, le tout premier, à prendre vie. Et c'est un établissement plutôt chouette et qui casse un peu les codes de l'hôtellerie qu'on connaît.
0: Mais il y a un inventeur qui a eu l'idée chez Accor ou pour Accor de développer cette marque. Parce qu'il y a plein d'idées. On va en évoquer quelques-unes, mais c'est vraiment pas un hôtel comme les autres. Enfin, je ne vais pas citer les autres marques du groupe, mais c'est vraiment très différent.
3: C'était un mélange de plusieurs idées. Donc effectivement, les représentants d'Accor sur Paris. On a aussi, nous, un propriétaire qui était hyper investi dès le départ. Et je pense qu'un échange d'idées a fait que cette marque est arrivée. Quoi.
0: Alors il y en a une trentaine en France, mais c'est pas fini. C'est en cours de développement, ça continue. Et puis pas que en France. Hein.
3: Alors en France et à l'étranger, une trentaine effectivement jusqu'à présent. Alors, à l'étranger, je sais qu'il y en a en Allemagne désormais, en Autriche. Il n'y a que 5 ans d'ancienneté de la marque. Covid a fait aussi que certaines ouvertures ont été retardées. Donc ça prend vie.
0: Ce n'est pas l'architecture du bâtiment qui est assez classique finalement. C'est en revanche tous les ajouts, même sur la façade. Alors il y a des gros pneus qui sont collés à la façade. Donc la façade, le bâtiment est d'une architecture tout à fait classique d'hôtel. Hein.
3: C'est un ancien un bâtiment.
0: C'est une reprise.
3: Exactement. Et c'est aussi le but de cette marque en étant un établissement éco-responsable. C'est aussi récupérer des bâtiments qui étaient peut-être un fin de vie, dirons-nous.
0: Et on pourrait dire qu'il est customisé, là.
3: Exactement. En revanche, voilà, il y a eu plus de 6 mois de travaux et tout a été refait, que ce soit l'intérieur ou l'extérieur. Il y a eu beaucoup d'investissements de mis avec effectivement beaucoup de mobilier chiné.
0: Alors, il y a des valeurs pour ces hôtels Grit. Il y a des valeurs. Tous les hôtels sont différents, mais les valeurs sont les mêmes.
3: Exactement. La trame narrative du Grit Hotel, c'est être éco-responsable. De par son mobilier chiné, donc c'est-à-dire faire les brocantes.
0: Il y a de la récup.
3: Savoir upcycler tout ce qu'on
0: alors
3: peut.
0: Alors en français, upcycler, on dit quoi alors?
3: Et ben, donner une seconde vie aux objets. Tout simplement, c'est pour éviter de jeter, réfléchir et se dire, est-ce qu'on ne pourrait pas le transformer
0: Donc une seconde vie, voire un second usage. C'est plus forcément l'usage le premier.
3: C'est exactement ça. On prend un exemple, nous, très concret ici. On a transformé un tambour de machine à laver et un présentoir à chips en bibliothèque et lampe. Comme vous le disiez tout à l'heure, les pneus de tracteur sur la façade qui nous sert également de jardinière.
0: Alors, c'est de grosses jardinières, là.
3: Elles sont imposantes.
0: Et puis également des matières recyclées aussi, Romain, dans les chambres.
3: Et par exemple, pour la tête de lit, on est sur du bois de récup. Tout ce qui est lié au confort, pourquoi pas aussi donner une seconde vie sur ce type d'objet.

0: quand il y a un projet d'hôtel, pour chaque hôtel, l'équipe, avant d'ouvrir l'hôtel, va chiner. Comment ça se passe où il y a une centrale qui chine pour l'ensemble des hôtels Grit?
1: Alors, pour notre part ici, c'était vraiment et les propriétaires et nous, l'ensemble de l'équipe.
0: On chine à proximité ?
1: Exactement. On passe notre temps à faire les brocantes, à aller voir dans les différents Emmaüs de la région s'il n'y a pas des chaises, des tables, enfin tout ce qu'on a besoin pour un hôtel et pour un restaurant. Et ensuite, c'est tout au long en fait, de l'année. Oui. Si on tombe sur des occasions...
0: évolutif. Hein.
1: Complètement.
0: Si on vient tous les X mois, ce ne sera pas un hôtel totalement différent, mais pas totalement le même non plus.
1: Les chaises auront changé, la vaisselle aura changé, certains canapés, enfin voilà, c'est en fonction de la vie de ce qu'on récupère aussi.
0: Ce qui saute aux yeux quand on arrive, c'est la couleur. Les couleurs, c'est un hôtel coloré.
1: Exactement, on en a 5. On est sur du jaune, sur du grenadine, du bleu. C'est, encore une fois, c'est un établissement qui est plutôt joyeux. Et dans ses couleurs et dans sa manière de fonctionner.
0: Alors, je ne sais pas si c'est pratique quand on pousse sa valise ou qu'on porte ses bagages, mais la première chose qu'on peut faire avant de passer la porte de l'hôtel, c'est de jouer à la marelle.
1: Et petits et grands, c'est-à-dire qu'il n'y a plus d'âge pour les plus, on va dire, les plus anciens. Ça leur rappelle effectivement leur jeunesse. Et pour les plus jeunes qui ne connaissent pas, et bien justement, les plus grands expliquent la marelle aux plus jeunes.
0: Mais ce n'est pas obligatoire, on n'est pas obligé de jouer d'abord pour avoir le droit d'entrer.
1: Ah, on est plutôt sympa là-dessus. On laisse le choix à nos clients.
0: Ce qui m'avait frappé, enfin vraiment, j'en ai gardé le souvenir, Romain, quand je suis venu pour la première fois il y a quelques mois ici, dans cet hôtel Grit de Beaune, c'est qu'à la réception, j'ai été accueilli par un poussin. Mais un vrai, hein.
1: Un vrai, effectivement. On a la chance ici d'avoir 4500 m² et sur ces 4500 m², on a un poulailler. Ce poulailler n'est pas que pour le folklore, ça me permet, nous, de recycler nos déchets cuisine. Et donc, effectivement, on a eu la chance d'avoir quelques naissances. Et accessoirement, ce petit poussin était...
0: devenu la mascotte.
1: Et ben, c'est exactement ça.
0: Il avait appris, donc il accueillait les clients, enfin, etc. Il faisait le check-in et tout. Hein.
1: Il était totalement apprivoisé, on peut le dire.

0: Entrons, je vous suis Romain, on est chez vous. Hein. Entrons, on va zapper l'étape Marelle, quoique, hein, on peut aller de la terre, non pas au ciel, mais de la terre au grit, effectivement. Et hop, on passe la porte. Et surprenant, dans cette réception de l'hôtel, à l'entrée, la friperie du partage.
1: L'idée est venue d'un célèbre site internet qui s'appelle Vinted. On sait que le troc, les habits de récup sont à la mode. Et on s'est dit, pourquoi pas créer notre petite friperie aussi en local. Donc chacun dépose, c'est très simple, le principe, on prend un habit, on en remet un à la place et puis voilà.
0: Et de fait, les clients le font le geste de remettre et de prendre.
1: Complètement. Les clients sont souvent étonnés au départ, se demandent qu'est-ce qu'elle fait là, cette petite friperie. Et tout le monde se prend au jeu. Ça reste encore dans l'ADN de la marque, c'est-à-dire être sur ce côté... partage.
0: Les produits, alors la mise en avant sont plutôt des produits de proximité, des produits du terroir, des produits de la région.
1: Complètement. Et ça, c'est vraiment un point hyper important. Cette marque donc, est éco-responsable, mais pour la partie restauration, l'intérêt est de travailler aussi en circuit court, de travailler avec nos producteurs locaux. Ici, on a l'ensemble de nos producteurs, de nos artisans, sont situés à moins de 50 km de l'établissement. Déjà, d'un point de vue humain, ça permet de les connaître, ça permet de se renseigner sur leur travail, de se renseigner sur leurs produits. On est sur des produits de qualité. Et clairement, ça fait la différence vis-à-vis de nos clients. Parce que travailler des produits frais, travailler du fait maison, alors certes, la carte n'est pas forcément très grande. Maintenant, on sait ce qu'on met dans nos assiettes, ouais. On sait ce qu'on sert, et c'est un vrai atout.
0: On sait que si on regarde vos confrères, les autres hôtels dans cette même gamme d'hôtels, souvent, il n'y a pas véritablement de cuisine. Hein.
1: Alors, nous, on a la chance d'avoir un vrai restaurant. Certains établissements ont plus une carte snacking. Voilà. Et c'est vrai que nous, le grand enjeu, c'est justement de faire vivre cet établissement avec un vrai restaurant, une vraie carte, et en restant focus sur notre idée de travailler du fait maison, de travailler des produits frais, et effectivement garder ce côté aussi anti-gaspillage, le fait d'avoir mis donc le poulet, comme je disais tout à l'heure, on a également un compost, et ça a un vrai impact sur notre environnement. Et nous, d'un point de vue business, ça aussi, c'est totalement rentré dans les mœurs de chacun.

0: De nouveau, Great Hotel ont ouvert depuis cet enregistrement. Ils sont désormais une quarantaine en Europe, avec l'ambition de pouvoir les compter en centaines dans les années 30. Fin de ce sixième et dernier Suivez le Guide à Beaune. Grand merci Flora Lavagna, Ludovic Monnier et Romain Bordiaux. Merci Marie-Pauline pour le prêt de votre voix.
1: Je vous en prie, c'était avec plaisir.
0: Suivez le Guide, préparé par Anke Faté, en charge de la promotion et de la presse à l'Office de tourisme de Beaune et Pays Beaunois. Réalisation Roman Feocchio. Les sites internet beaune-tourisme.fr et fallo avec deux L.com.
1: Bonne continuation, au revoir.

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2: Chers amis, Saint Jean, dans sa première lettre, nous a dit « Dieu est lumière » et puis « Dieu est amour ». Et on peut dire que l'un et l'autre vont ensemble. Au chapitre 2 de sa première lettre, il écrit « Celui qui prétend être dans la lumière tout en haïssant son frère est encore dans les ténèbres. Celui qui aime son frère demeure dans la lumière et il n'y a en lui aucune occasion de chute. » Saint Jean nous montre ici le lien entre l'amour et la lumière et entre la haine et les ténèbres. Celui qui vit dans l'amour manifeste qu'il a accueilli en lui l'Esprit Saint, la personne amour au sein de la Trinité, la personne don, comme l'appelait Saint Jean-Paul II. Je vous ai parlé la dernière fois de Sainte Mère Thérésa, de son apostolat d'amour auprès des plus pauvres. Cet apostolat vécu par amour pour le Christ et en réponse à son appel d'être une lumière envoyée dans les bidonvilles obscures des plus pauvres. Or, Mère Thérésa a été cette lumière en aimant, dans un don total d'elle-même. Et cela passait par des toutes petites choses, des services rendus, des soins prodigués à tous sans distinction de religion, des visites aux familles pauvres, aux malades, le recueil des enfants orphelins, l'accompagnement des mourants. Voyez, la bonté rayonne la lumière de Dieu. L'amour porte en lui-même son rayonnement et se propage. Et c'est ainsi que la civilisation de l'amour, comme l'appelait Saint Jean-Paul II, se répand, non par des actions éclatantes, mais par le service humble, le don de soi, le sourire donné. Mère Thérésa, par l'amour du Christ qui l'habitait, a ainsi allumé une lumière dans les cœurs d'une multitude de personnes. Et un petit exemple de sa vie illustre, comme une parabole, sa vocation auprès des pauvres. Un jour qu'elle visitait les faubourgs pauvres de Bourke, une ville d'Australie, elle est entrée dans une petite cabane formée d'une seule pièce et elle a dit à l'homme qui habitait là « S'il vous plaît, laissez-moi faire votre lit, lavez vos vêtements, nettoyez votre chambre. » Et lui ne cessait de dire « Pas la peine, ça va !» Et elle lui a répondu « Mais cela ira encore mieux si vous me laissez faire. » Et il l'a laissé faire. Puis il lui a montré une petite photo de son père. Elle l'a regardée et elle lui a dit « Oh, vous, vous ressemblez beaucoup à votre père. » Et lui, il a été fou de joie qu'elle ait vu la ressemblance avec son père sur son visage. Après avoir nettoyé la pièce, elle a trouvé dans un coin une grande lampe pleine de poussière et elle lui a dit « Vous n'allumez pas cette lampe ? Une lampe si belle, vous ne l'allumez pas ?» Il a répondu « Pour qui ?» Depuis des mois et des mois, personne n'est jamais venu me voir. Pour qui l'allumerais-je ? Alors Mère Thérésa lui a répondu, « Ne l'allumeriez-vous pas si les sœurs venaient vous voir ?» Et il a répondu, « Si. » Et alors les sœurs ont commencé à venir le voir, juste 5 ou 10 minutes par jour. Puis elles ont commencé à allumer la lampe. Et au bout d'un moment, il a pris l'habitude de l'allumer lui-même. Et puis les sœurs sont passées de loin en loin. Mais un jour, au bout de 2 ans, cet homme a fait dire à Mère Thérésa « Dites à Mère, mon amie, que la lumière qu'elle a allumée dans ma vie brille toujours. » Voilà le fruit de la délicatesse d'un cœur qui aime. Mère Thérésa, par son attention toute simple à ce vieil homme, avait allumé la lumière de la résurrection dans la nuit de son cœur, et cette lumière ne s'est plus éteinte. Les œuvres de Dieu sont toujours lumineuses. D'ailleurs, Dieu se plaît à le manifester visiblement. Nous le voyons dans les apparitions, notamment à Fatima. La première apparition de l'ange, décrite par Sœur Lucie, est éloquente. Nous étions à jouer depuis quelque temps et voici qu'un vent secoua les arbres et nous fit lever les yeux pour voir ce qui se passait. Alors nous avons aperçu, au-dessus des arbres qui s'étendaient au levant, une lumière plus blanche que la neige, présentant la forme d'un jeune homme transparent, plus brillant qu'un cristal traversé par les rayons du soleil. À mesure qu'il s'approchait, nous pouvions en distinguer les traits. Un jeune homme dans les 14 à 15 ans, d'une grande beauté. Les enfants se sont donc retrouvés devant une apparition toute de lumière, tellement lumineuse qu'ils ne pouvaient distinguer les traits du jeune homme. Celui-ci non seulement s'est présenté dans la lumière, mais il était lui-même traversé par la lumière. Quant à la première apparition de la Vierge Marie le 13 mai 1917, elle fut tout aussi lumineuse. Alors que les enfants jouaient à la Cova d'Airia, leur attention fut attirée par deux lueurs semblables à l'éclair. Puis ils virent la Mère de Dieu sur le chêne vert. Sœur Lucie la décrit ainsi. « Une dame toute vêtue de blanc, plus brillante que le soleil, répandant une lumière plus claire et plus intense qu'un verre de cristal rempli d'eau cristalline, traversé par les rayons du soleil le plus ardent. » Ses vêtements aussi semblaient tout faits de lumière. Quant aux traits de la physionomie de Notre-Dame, Lucie n'a jamais pu les décrire, car il lui fut impossible de fixer ce visage céleste, tant il rayonnait de lumière. Et les voyants étaient tellement près de Notre-Dame qu'ils se trouvaient dans le halo de lumière qui l'entourait ou qu'elle répandait. On a l'impression, à écouter ce témoignage, que les trois petits voyants, Lucie, Jacinthe et François, ont fait la même expérience que les trois apôtres Pierre, Jacques et Jean sur le mont Tabor, devant le Christ transfiguré. Matthieu, en effet, dans son évangile, décrit cette transfiguration du Christ en disant « Il fut transfiguré devant eux, son visage resplendit comme le soleil et ses vêtements devinrent blancs comme la lumière. » Mélanie, la jeune bergère et voyante des apparitions de la Salette, nous fait un portrait à peu près identique. Voici ce qu'elle dit à propos de l'apparition de la Vierge Marie. « Ne voyant pas nos vaches, j'appelais Maximin et je gravis le petit monticule. De là, ayant vu que nos vaches étaient couchées tranquillement, je redescendais. Quand tout à coup, je vis une belle lumière, plus brillante que le soleil. Et à peine ai-je pu dire ces paroles. « Maximin, vois-tu là-bas ? Ah, mon Dieu !» Je ne sais ce qui se passait en moi de délicieux dans ce moment. Mais je me sentais attirée, je me sentais un grand respect plein d'amour, et mon cœur aurait voulu courir plus vite que moi. Je regardais bien fortement cette lumière qui était immobile, et comme si elle fût ouverte, j'aperçus une autre lumière bien plus brillante et qui était en mouvement, et dans cette lumière, une très belle dame, assise, ayant la tête dans ses mains. Cette belle dame s'est levée et nous regardant, elle nous a dit « Avancez, mes enfants !» « N'ayez pas peur, je suis ici pour vous annoncer une grande nouvelle. » Ces douces et suaves paroles me firent voler jusqu'à elle et mon cœur aurait voulu se coller à elle pour toujours. Mélanie décrit ensuite la Sainte Vierge. La douceur de son regard, son air de bonté incompréhensible, faisait comprendre et sentir qu'elle attirait à elle et voulait se donner. C'était une expression d'amour qui ne peut pas s'exprimer avec la langue de chair ni avec les lettres de l'alphabet. Le vêtement de la Très Sainte Vierge était blanc argenté et tout brillant. Il n'avait rien de matériel. Il était composé de lumière et de gloire, variant et scintillant. La Sainte Vierge était toute belle et toute formée d'amour. En la regardant, je languissais de me fondre en elle. Elle paraissait belle, blanche, immaculée, cristallisée, éblouissante, céleste, fraîche, neuve comme une vierge. Il semblait que la parole « amour » s'échappait de ses lèvres argentées et toutes pures. Elle me paraissait comme une bonne mère pleine de bonté, d'amabilité, d'amour pour nous, de compassion, de miséricorde. Et lorsque la Vierge les quitte, voici ce qu'en dit Mélanie. « Ma belle dame regarda le ciel. » Puis la terre à sa droite et à sa gauche. Puis elle me regarda avec des yeux si doux, si aimables et si bons que je croyais qu'elle m'attirait dans son intérieur. Et il me semblait que mon cœur s'ouvrait au sien. Et tandis que mon cœur se fondait en une douce dilatation, la belle figure de ma dame disparaissait peu à peu. Il me semblait que la lumière en mouvement se multipliait ou bien se condensait autour de la Très Sainte Vierge, pour m'empêcher de la voir plus longtemps. Ainsi, la lumière prenait la place des parties du corps qui disparaissaient à mes yeux. ou bien il semblait que le corps de Madame se changeait en lumière en se fondant. Ainsi, la lumière en forme de globe se levait doucement en direction droite. Je suis restée la tête levée, les yeux fixés sur la lumière, même après que cette lumière, qui allait toujours s'éloignant et diminuant de volume, finit par disparaître. Il me semble que c'est important d'avoir ces témoignages, d'abord parce que nous y voyons bien le lien entre la lumière et l'amour, puisque Mélanie semble dire que la Vierge toute lumineuse est aussi toute d'amour, toute miséricordieuse. Et d'autre part, ce témoignage est aussi important pour nous rappeler la réalité historique de la Transfiguration. En effet, il y a eu quelques courants dans l'Église, chez certains théologiens, pour dire que les miracles, la Transfiguration, la résurrection du Christ, tout cela était une métaphore. Tout cela n'était que symbolique finalement, et non réel. C'était juste une manière de raconter les choses. Or, les apôtres qui ont rapporté les faits n'ont rien inventé quand ils nous ont dit qu'ils avaient vu le Christ rayonnant de lumière, le visage comme un soleil, les vêtements blancs comme la lumière. Ils ont parlé de ce qu'ils avaient réellement vu, et non de ce qu'ils auraient inventé après coup pour mettre du merveilleux. Saint Jean, dans sa première lettre, nous a mis en garde contre une lecture qui ne s'appuierait pas sur le réel. Voici ce qu'il disait. « Ce qui était dès le commencement, ce que nous avons entendu, ce que nous avons vu de nos yeux, ce que nous avons contemplé, ce que nos mains ont touché du Verbe de vie, car la vie s'est manifestée, nous l'avons vu, nous en rendons témoignage. Ce que nous avons vu et entendu, nous vous l'annonçons. » Les évangiles ne sont pas une élucubration ni de cerveaux dérangés, ni d'apôtres qui auraient inventé des fables pour valoriser leur maître. Non, les apôtres témoignent de ce qu'ils ont réellement vu. Et ce qu'ils ont vu, c'est bien un homme transfiguré, lumineux de la lumière divine, rayonnant de clarté, dont même les vêtements sont devenus blancs comme la lumière. Saint Pierre lui aussi atteste le réalisme de cette vision, puisque dans sa deuxième épître au chapitre 1er, il écrit « Ce n'est pas en suivant des fables sophistiquées que nous vous avons fait connaître la puissance et l'avènement de notre Seigneur Jésus-Christ, mais après avoir été témoins oculaires de sa majesté lors de la transfiguration. Il reçut en effet de Dieu le Père honneur et gloire, lorsque du sein de la gloire magnifique lui parvint cette parole « Celui-ci est mon Fils bien-aimé qui a toute ma faveur. » Cette voix, nous l'avons entendue. Elle venait du ciel. Nous étions avec lui sur la montagne sainte. On perçoit bien ici l'insistance de Jean et de Pierre pour dire et attester que ce qu'ils ont vu était bien la réalité, leur témoignage découlant de leur expérience vécue et non d'une construction imaginaire. Et le Seigneur lui-même a voulu confirmer au long des siècles la véracité du témoignage de ses apôtres en se manifestant comme lumière à certains saints, jusqu'à les transfigurer eux-mêmes par la lumière qui émanait de lui. Nous en avons un beau témoignage dans la personne de Saint Siméon, le nouveau théologien, moine ayant vécu à Constantinople au Xe siècle. Parmi toutes les différentes visions et manifestations divines qu'il a vécues, c'est la vision de la lumière qui occupe certainement la première place dans son expérience mystique. Il en parle constamment dans ses écrits, soit comme d'un phénomène mystique intérieur, ou même extérieur, soit pour montrer Dieu apparaissant comme lumière. Mais en fin de compte, c'est à peu près la même expérience.

Soudain, dit-il, alors qu'il disait « Ô Dieu, sois-moi propice à moi qui suis pécheur !» Sur lui brilla d'en haut avec profusion une illumination divine qui emplit entièrement l'endroit. Là-dessus, le jeune homme ne se rendit plus compte. Il oublia s'il était dans une maison ou s'il se trouvait sous un toit, car il ne voyait de toutes parts que de la lumière. Rien de tout ce qui atteint les hommes et les êtres doués d'un corps n'atteignait alors sa pensée. Mais tout entier présent à la lumière immatérielle et lui-même à ce qui lui semblait devenu lumière, oublieux du monde entier, il fut inondé de larmes, d'une joie et d'une allégresse inexprimables. Ce que saint Siméon avait reçu par pure grâce au début de sa vie spirituelle, il l'obtint de nouveau plus tard, mais à force d'ascèse, de prières constantes et surtout d'humilité. Son père spirituel lui avait en effet révélé les conditions pour espérer recevoir à nouveau la grâce d'une telle visitation de la lumière. « Sache, enfant, lui avait-il dit, que ce n'est ni le jeûne, ni la veille, ni la fatigue corporelle, ni aucune autre action louable qui réjouit Dieu et qui le fait apparaître, mais seulement l'âme et le cœur humble, modeste et bon. » Siméon relate alors une nouvelle expérience de la lumière. « J'entrais donc là où j'avais l'habitude de prier, et je commençais, « Saint Dieu, Saint fort, Saint immortel !» Quand, au souvenir des paroles de mon père spirituel, soudainement, j'éclatais en larmes et en transports d'amour divin, au point que je ne serais pas capable de représenter par des mots la joie et le plaisir que j'eus à ce moment. Aussi, sur le champ, tombant prosterné à terre, je vis. Et voici, une grande lumière brillant sur moi et attirant en même temps à elle mon intelligence tout entière et mon âme, au point que l'inattendu de la merveille me frappa de stupeur et que je fus comme en extase. Et ce n'est pas tout. J'oubliais le lieu où je me trouvais, qui j'étais et à quel endroit, me contentant de crier « Kyrie eleison !» Mais qui était celui qui parlait, je ne sais. Dieu le sait. Oui, si ce fut dans mon corps, si ce fut hors de mon corps, que je m'entretins avec cette lumière, la lumière elle-même le sait. Elle qui avait dissipé tout ce qu'il y avait de brume en mon âme et tout sentiment terrestre, qui avait chassé de moi cette pesanteur du corps qui avait produit en mes membres lassitude et engourdissement. Sur le champ, une joie immense, un sentiment intellectuel, une suavité surpassant toute saveur des choses visibles, en découlèrent dans mon âme d'une façon indicible. Siméon affirme que cette lumière rayonne comme un soleil et que d'elle émane une telle douceur que l'âme en est toute bouleversée. Quand on entend son témoignage, on a l'impression d'entendre le témoignage de saint Jean dans le début de sa première lettre qui nous disait émerveillé « La vie éternelle nous est apparue, nous l'avons vue ». Siméon témoigne de ce qu'il vient de vivre à son père spirituel. « J'ai vu », lui dit-il. Et lui répond « Qu'est-ce que tu as vu, mon fils ?»« Une lumière, père, douce, douce, tellement que je n'ai pas la pensée assez forte, père, pour te dire combien. » Et pendant qu'il parle ainsi, son cœur bondit et palpite et s'enflamme aussitôt du désir de celui qui l'a vu. Puis il se remet à parler avec force et larmes brûlantes. « Cette lumière, père, m'est apparue. L'édifice de ma cellule s'est évanoui aussitôt, et le monde a disparu, fuyant devant sa face. Et je suis restée seule, moi, en compagnie de la seule lumière. Il y avait en moi une joie ineffable qui est encore avec moi maintenant, un amour et un désir véhément, au point que des flots de larmes s'échappaient de moi comme des ruisseaux. Le père spirituel lui dit alors « Mon fils, c'est lui ». À ces mots, Siméon le voit de nouveau et petit à petit, il est purifié complètement. Purifié, il prend de l'assurance et il interroge celui qu'il voit et lui dit « Mon Dieu, est-ce toi ?» Celui-ci répond « Oui, c'est moi, Dieu, celui qui s'est fait homme pour toi. » Et voici que je t'ai fait comme tu veux.

0: voix et que je te ferai Dieu. » Ce dialogue est très beau. Siméon voit la lumière et cette lumière se révèle être le Verbe incarné, Jésus, qui lui-même nous avait dit « Je suis la lumière du monde ». Siméon est donc en présence de celui qui est la lumière du monde. Et cette lumière qui est Dieu lui dit « Tu me vois et tu deviendras ce que tu vois, parce que je te ferai Dieu par grâce. » Le Verbe de Dieu, en effet, s'est fait semblable à nous dans l'incarnation. Il a pris chair de notre chair, mais il veut nous faire semblable à lui, nous rendre participants de sa nature divine. Et cette transformation se fera par la lumière de grâce, c'est-à-dire par le Saint-Esprit, illuminant notre cœur et nous faisant devenir le temple de Dieu rempli de la gloire de Dieu. Dans un autre petit témoignage, il évoque cette transformation intérieure, cette inhabitation du Dieu-lumière en lui. Un jour, j'étais allée saluer l'image immaculée de celle qui t'a enfantée, et je me prosternais devant elle. Toi-même, Seigneur, avant que je me fusse relevée, au-dedans de mon cœur misérable, comme si tu l'avais transformée en lumière, tu te fis voir. Et alors je connus que je te possède consciemment en moi. Voyez, en goûtant la présence de cette lumière en lui, il goûte de fait une joie ineffable, une paix qui surpasse toute intelligence, une jouissance, une allégresse. Et surtout, il devient lumière lui-même, grâce à celui qui est venu dans ce monde pour illuminer tous les hommes qui, autrement, seraient restés assis dans les ténèbres et l'ombre de la mort, comme Zacharie le disait. « Dieu est lumière, dit encore saint Siméon, et ceux qu'il embrasse, il les fait participer, selon la mesure de leur purification, à son propre éclat. Et c'est alors que la lampe éteinte de l'âme, c'est-à-dire l'intelligence, connaît qu'un feu divin la saisit et s'est embrasé. L'homme devient alors l'image du Christ, qui était préfiguré dans l'Exode sous la figure du buisson ardent. Dans cette expérience de la lumière transfiguratrice, le corps devient lui-même porteur de la lumière de Dieu. Il devient tout entier lumière sans être consumé par ce feu divin, comme saint Siméon en témoigne. « Tu vois en toi, dit-il, la richesse de la grâce du Saint-Esprit qui illumine et transforme en un vrai soleil l'intérieur de ton cœur. Et tu constates clairement que s'accomplit en toi le miracle du buisson, ton âme brûlant dans l'union à l'inaccessible feu, mais sans se consumer, exempte qu'elle est de toute passion. » C'est étonnant à quel point nous avons l'impression d'entendre saint Jean dans le témoignage que nous donne saint Siméon. Écoutez plutôt. Nous ne parlons pas en effet de ce que nous ne savons pas, mais nous témoignons de ce que nous savons, que déjà dans les ténèbres brille la lumière. Nous témoignons que Dieu est lumière, que ceux qui ont été jugés dignes de le voir l'ont tous contemplé comme lumière, que ceux qui l'ont reçu comme lumière, parce que devant lui marche la lumière de sa gloire et qu'il est impossible qu'il apparaisse sans lumière. Que ceux qui n'ont pas reçu la lumière n'ont pas encore reçu la grâce, car ceux qui ont reçu la grâce ont reçu la lumière de Dieu et Dieu lui-même. Comme l'a dit la lumière, le Christ, j'habiterai en eux et m'y promènerai. Cette lumière pour Siméon est bien visible et elle est en même temps spirituelle. Non seulement elle inonde l'intérieur de sa cellule monastique, mais en même temps elle illumine son esprit et vient au centre de son cœur. Et Siméon comprend que cette lumière veut être vue de tous, et non pas seulement de quelques mystiques dans quelques monastères perdus dans la montagne. Voici ce qu'il dit. « La lumière qui éclaire proclame à grands cris, « Je suis la lumière du monde, je l'étais, je le suis et je le serai, et je veux que l'on me voie. » Et d'ailleurs, cela s'accorde avec ce qu'il avait lui-même dit, Jésus. La lumière n'est pas faite pour être mise sous le boisseau, mais sur le lampadaire, pour qu'elle brille dans toute la maison. En fait, Dieu veut tout envahir de lumière, et ainsi chasser l'obscurité non seulement de nos cœurs, mais de ce monde. Saint Siméon, ébloui, ne peut alors que rendre grâce devant l'immense bonté miséricordieuse de Dieu qui vient se révéler à lui. « Je te rends grâce, dit-il, car toi-même, tandis que j'étais assis dans l'obscurité, tu t'es révélé à moi, tu m'as illuminé, tu m'as accordé de voir la lumière de ton visage que nul ne peut soutenir. Tu es apparu comme une lumière, tu m'as éclairé tout entier de toute ta lumière, et je suis devenu lumière dans la nuit. » Voyez la transformation. Dieu se révèle comme lumière pour opérer la transfiguration de ceux qui l'accueillent. Et les moines, purifiés par la pénitence et unis avec Dieu, deviennent comme le soleil, nous dit saint Siméon. Leur cellule est un ciel, et eux, ils sont un soleil. Et la lumière est en eux. La lumière divine est sans déclin qui éclaire tout homme venant en ce monde, et elle vient de l'Esprit-Saint. Cependant, saint Siméon est persuadé que cette grâce est pour tous, y compris pour les laïcs dans le monde, car Dieu a soif de se révéler comme lumière, d'illuminer les cœurs, de transfigurer les hommes par son Esprit-Saint et par eux d'illuminer le monde. C'est pourquoi Dieu a voulu manifester cette grâce dans son serviteur saint Siméon, mais aussi dans une multitude d'autres saints. Je pense notamment à saint Séraphin de Sarov en Russie au XVIIe siècle, que son ami Motovilov a vu transfigurer, le visage rayonnant comme un soleil, les vêtements devenus comme lumière, et lui-même goûtant en sa présence une joie immense, une douceur inexprimable et une paix céleste. Cette expérience, c'est comme l'anticipation de notre vie dans la gloire de Dieu quand nous serons au ciel. Le Seigneur, dans sa bonté, nous en donne les prémices. Il lève le voile sur le mystère qu'il veut commencer à opérer en nous déjà sur la terre et qui nous attend en plénitude au ciel. Alors, lui, le Dieu et maître de l'univers, nous dit saint Siméon, brillera à ce moment de la gloire de sa divinité. C'est alors aussi que le soleil matériel sera voilé par l'éclat du maître et deviendra invisible, comme maintenant les astres s'effacent devant le soleil et ne se voient plus. Et c'est lui uniquement qui sera à la fois jour et Dieu, lui qui pour l'instant est invisible à tous les yeux, et lui qui habite la lumière inaccessible se révélera alors à tous tel qu'il est, comblera toute chose de sa propre lumière et deviendra pour ses saints le jour de joie éternelle, sans déclin et sans fin. Eh bien, dans l'espérance de ce jour glorieux de Dieu, où nous vivrons dans la clarté du Saint-Esprit, prions avec saint Siméon. Ô mon Dieu, qui aime à pardonner, mon Créateur, fais grandir sur moi l'éclat de ton inaccessible lumière, pour remplir de joie mon cœur. Ah, ne t'irrite pas, mais fais resplendir mon âme de ta lumière, car ta lumière, ô mon Dieu, c'est toi.
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1: Je demande à Notre-Dame de Lourdes de prier pour ma maman et je souhaite qu'elle la guérisse. Merci.
2: Notre-Dame de Lourdes, Sainte Bernadette, je vous confie mes trois petites filles. Protégez-les, ne les laissez pas. Je vous remercie.
3: Je vous demande une prière pour ma fille Laurence qui a de très gros problèmes en ce moment. Merci à Notre-Dame de Lourdes et merci à Bernadette.
4: Au nom du Père et du Fils et du Saint-Esprit.
5: Amen.
4: Chers frères et sœurs, soyez les bienvenus à la cette grotte de Massabielle où la Vierge Marie, l'Immaculée Conception, nous interpelle pour nous conduire à la source, à la chapelle, à son Fils Jésus, notre Sauveur. On va prier ensemble les mystères glorieux du rosaire en contemplant l'action de l'Esprit Saint dans la vie du Seigneur, dans la vie de Notre-Dame, dans notre vie. Parce que c'est lui l'artisan de notre rédemption, aujourd'hui, jusqu'à la fin des temps. On se prépare pour la fête de la Pentecôte, on aura ça le dimanche prochain. Par l'Esprit Saint, Jésus continue en nous l'œuvre du salut qu'il a accompli déjà dans sa passion, sa mort et sa résurrection. On prie pour nos intentions, celles du pape Léon pour l'Église, pour le monde. On prie pour nos intentions et celles de ceux qui nous suivent par la radio, télé ou Internet. On confie toutes les personnes qui sont présentes dans le cœur de notre mère. Je crois en Dieu, le Père Tout-Puissant, Créateur du ciel et de la terre. Et en Jésus-Christ, son Fils unique, notre Seigneur, qui a été conçu du Saint-Esprit, est né de la Vierge Marie, a souffert sous Ponce Pilate, a été crucifié, est mort et a été enseveli, est descendu aux enfers. Le troisième jour est ressuscité des morts, est monté aux cieux, est assis à la droite de Dieu le Père Tout-Puissant, d'où il viendra juger les vivants et les morts. Je crois en l'Esprit Saint, à la Sainte Église catholique, à la communion des saints, à la rémission des péchés, à la résurrection de la chair, à la vie éternelle. Amen. Notre Père qui es aux cieux, que ton nom soit sanctifié, que ton règne vienne, que ta volonté soit faite sur la terre comme au ciel. Je vous salue Marie, pleine de grâce, le Seigneur est avec vous. Vous êtes bénie entre toutes les femmes, et Jésus, le fruit de vos entrailles, est béni.
6: Sainte Marie, Mère de Dieu, priez pour nous pauvres pécheurs, maintenant et à l'heure de notre mort. Amen.
4: Je vous salue Marie, pleine de grâce, le Seigneur est avec vous. Vous êtes bénie entre toutes les femmes, et Jésus, le fruit de vos entrailles, est béni.
6: Sainte Marie, Mère de Dieu,
4: je vous salue Marie, pleine de grâce. Le Seigneur est avec vous. Vous êtes bénie entre toutes les femmes, et Jésus, le fruit de vos entrailles, est béni.
6: Sainte Marie, Mère de Dieu, priez pour nous pauvres pécheurs, maintenant et à l'heure de notre mort. Amen.
4: Gloire au Père, et au Fils, et au Saint-Esprit, comme il était au commencement, maintenant et toujours, et dans les siècles des siècles. Amen. Premier mystère glorieux, la résurrection du Seigneur. De l'Évangile selon Saint Luc. Les disciples d'Emmaüs racontaient aux apôtres ce qui s'est passé sur la route et comment le Seigneur s'est fait reconnaître par eux à la fraction du pain. Comme il en parlait encore, lui-même fut présent au milieu d'eux et il leur dit « La paix soit avec vous ». Ce n'est pas Jésus seul qui s'est ressuscité, mais le Père par l'action de l'Esprit Saint. Le fruit de cette œuvre divine pour moi, c'est la joie, la grande joie de savoir que Dieu m'aime, qu'il s'est fait homme et qu'il me montre le chemin de la résurrection pour vivre en lui dans l'éternité. Demandons la grâce de voir l'action de l'Esprit Saint en nous, dans notre histoire d'aujourd'hui. Notre Père qui es aux cieux, que ton nom soit sanctifié, que ton règne vienne, que ta volonté soit faite sur la terre comme au ciel. Donne-nous aujourd'hui notre pain de ce jour. Pardonne-nous nos offenses, comme nous pardonnons aussi à ceux qui nous ont offensés. Et ne nous laisse pas entrer en tentation, mais délivre-nous du mal. Amen.
7: Je vous salue, Marie, pleine de grâce. Le Seigneur est avec vous. Vous êtes bénie entre toutes les femmes, et Jésus, le fruit de vos entrailles, est béni.
6: Sainte Marie, Mère de Dieu, priez pour nous pauvres pécheurs, maintenant et à l'heure de notre mort. Amen.
7: Je vous salue, Marie, pleine de grâce. Le Seigneur est avec vous. Vous êtes bénie entre toutes les femmes, et Jésus, le fruit de vos entrailles, est béni.
6: Sainte Marie, Mère de Dieu, priez pour nous pauvres pécheurs, maintenant et à l'heure de notre mort. Amen.
7: Je vous salue, Marie, pleine de grâce. Le Seigneur est avec vous. Vous êtes bénie entre toutes les femmes, et Jésus, le fruit de vos entrailles, est béni.
6: Sainte Marie, Mère de Dieu, priez pour nous pauvres pécheurs, maintenant et à l'heure de notre mort. Amen.
7: Je vous salue, Marie, pleine de grâce. Le Seigneur est avec vous. Vous êtes bénie entre toutes les femmes, et Jésus, le fruit de vos entrailles, est béni.
6: Sainte Marie, Mère de Dieu, priez pour nous pauvres pécheurs, maintenant et à l'heure de notre mort. Amen.
7: Je vous salue, Marie, pleine de grâce. Le Seigneur est avec vous. Vous êtes bénie entre toutes les femmes, et Jésus, le fruit de vos entrailles, est béni.
6: Sainte Marie, Mère de Dieu, priez pour nous pauvres pécheurs, maintenant et à l'heure de notre mort. Amen.
7: Je vous salue, Marie, pleine de grâce. Le Seigneur est avec vous. Vous êtes bénie entre toutes les femmes, et Jésus, le fruit de vos entrailles, est béni.
6: Sainte Marie, Mère de Dieu, priez pour nous pauvres pécheurs, maintenant et à l'heure de notre mort. Amen.
7: Je vous salue, Marie, pleine de grâce. Le Seigneur est avec vous. Vous êtes bénie entre toutes les femmes, et Jésus, le fruit de vos entrailles, est béni.
6: Sainte Marie, Mère de Dieu, priez pour nous pauvres pécheurs, maintenant et à l'heure de notre mort. Amen.
7: Je vous salue, Marie, pleine de grâce. Le Seigneur est avec vous. Vous êtes bénie entre toutes les femmes, et Jésus, le fruit de vos entrailles, est béni.
6: Sainte Marie, Mère de Dieu, priez pour nous pauvres pécheurs, maintenant et à l'heure de notre mort. Amen.
7: Je vous salue, Marie, pleine de grâce. Le Seigneur est avec vous. Vous êtes bénie entre toutes les femmes, et Jésus, le fruit de vos entrailles, est béni.
6: Sainte Marie, Mère de Dieu, priez pour nous pauvres pécheurs, maintenant et à l'heure de notre mort. Amen.
7: Je vous salue, Marie, pleine de grâce. Le Seigneur est avec vous. Vous êtes bénie entre toutes les femmes, et Jésus, le fruit de vos entrailles, est béni.
6: Sainte Marie, Mère de Dieu, priez pour nous pauvres pécheurs,
4: maintenant et à l'heure de notre mort. Amen.

0: Amen. Deuxième mystère glorieux, l'ascension du Seigneur. De l'évangile selon saint Luc, Jésus amena ses disciples au dehors jusqu'à vers Béthanie et levant les mains, il les bénit. Or, tandis qu'il les bénissait, il se sépara d'eux et il était emporté au ciel. Esprit Saint, que le feu de ton amour mette en moi l'humilité pour suivre le Seigneur Jésus ressuscité pour nous sauver. Notre Père, qui es aux cieux, que ton nom soit sanctifié, que ton règne vienne, que ta volonté soit faite sur la terre comme au ciel. Donne-nous aujourd'hui notre pain de ce jour.
1: Je vous salue Marie, pleine de grâce. Le Seigneur est avec vous. Vous êtes bénie entre toutes les femmes. Et Jésus, le fruit de vos entrailles, est béni.
2: Sainte Marie, Mère de Dieu, priez pour nous pauvres pécheurs, maintenant et à l'heure de notre mort. Amen.
1: Je vous salue Marie, pleine de grâce. Le Seigneur est avec vous. Vous êtes bénie entre toutes les femmes. Et Jésus, le fruit de vos entrailles, est béni.
2: Sainte Marie, Mère de Dieu, priez pour nous pauvres pécheurs, maintenant et à l'heure de notre mort. Amen.
1: Je vous salue, Marie, pleine de grâce. Le Seigneur est avec vous. Vous êtes bénie entre toutes les femmes. Et Jésus, le fruit de vos entrailles, est béni.
2: Sainte Marie, Mère de Dieu, priez pour nous pauvres pécheurs, maintenant et à l'heure de notre mort. Amen.
1: Je vous salue Marie, pleine de grâce. Le Seigneur est avec vous. Vous êtes bénie entre toutes les femmes. Et Jésus, le fruit de vos entrailles, est béni.
2: Sainte Marie, Mère de Dieu, priez pour nous pauvres pécheurs, maintenant et à l'heure de notre mort.
1: Je vous salue Marie, pleine de grâce. Le Seigneur est avec vous. Vous êtes bénie entre toutes les femmes. Et Jésus, le fruit de vos entrailles, est béni.
2: Sainte Marie, Mère de Dieu, priez pour nous pauvres pécheurs, maintenant et à l'heure de notre mort. Amen.
1: Je vous salue Marie, pleine de grâce. Le Seigneur est avec vous. Vous êtes bénie entre toutes les femmes. Et Jésus, le fruit de vos entrailles, est béni.
2: Sainte Marie, Mère de Dieu, priez pour nous pauvres pécheurs, maintenant et à l'heure de notre mort. Amen.
1: Je vous salue, Marie, pleine de grâce. Le Seigneur est avec vous. Vous êtes bénie entre toutes les femmes. Et Jésus, le fruit de vos entrailles, est béni.
2: Sainte Marie, Mère de Dieu, priez pour nous pauvres pécheurs, maintenant et à l'heure de notre mort.
1: Je vous salue Marie, pleine de grâce. Le Seigneur est avec vous. Vous êtes bénie entre toutes les femmes. Et Jésus, le fruit de vos entrailles, est béni.
2: Sainte Marie, Mère de Dieu, priez pour nous pauvres pécheurs, maintenant et à l'heure de notre mort. Amen.
1: Je vous salue Marie, pleine de grâce. Le Seigneur est avec vous. Vous êtes bénie entre toutes les femmes. Et Jésus, le fruit de vos entrailles, est béni.
2: Sainte Marie, Mère de Dieu, priez pour nous pauvres pécheurs, maintenant et à l'heure de notre mort. Amen.
1: Je vous salue Marie, pleine de grâce. Le Seigneur est avec vous. Vous êtes bénie entre toutes les femmes. Et Jésus, le fruit de vos entrailles, est béni.
2: Sainte Marie, Mère de Dieu, priez pour nous pauvres pécheurs,
0: maintenant et à l'heure de notre mort. Amen.

0: et in saecula saeculorum. Amen. Troisième mystère glorieux, c'est la Pentecôte. Du livre des Actes des Apôtres. Le jour de la Pentecôte, leur apparurent des langues qu'on disait de feu, qui se partageaient et s'imposa sur une sur chacun d'eux. Tous furent remplis de l'Esprit Saint. Ils s'exprimaient selon le don de l'Esprit, en d'autres langues. On découvre la présence de l'Esprit Saint dans la vie des apôtres, dans ses dons écrits ainsi par saint Paul dans sa lettre aux Galates. Le fruit de l'Esprit, c'est amour, joie, paix, patience, bonté, bienveillance, foi, humilité et maîtrise de soi. On découvre ces signes aussi dans notre vie. Demandons la grâce de nous laisser animer par l'Esprit du Christ, par l'Esprit Saint. Notre Père qui es aux cieux, que ton nom soit sanctifié, que ton règne vienne, que ta volonté soit faite sur la terre comme au ciel.
1: Donne-nous aujourd'hui notre pain de ce jour. Pardonne-nous nos offenses, comme nous pardonnons aussi à ceux qui nous ont offensés. Et ne nous laisse pas entrer en tentation, mais délivre-nous du mal.
2: Amen.
3: Je vous salue, Marie, pleine de grâce. Le Seigneur est avec vous. Vous êtes bénie entre toutes les femmes. Et Jésus, le fruit de vos entrailles, est béni.
1: Sainte Marie, Mère de Dieu, priez pour nous pauvres pécheurs, maintenant et à l'heure de notre mort. Amen.
3: Je vous salue, Marie, pleine de grâce. Le Seigneur est avec vous. Vous êtes bénie entre toutes les femmes. Et Jésus, le fruit de vos entrailles, est béni.
1: Sainte Marie, Mère de Dieu, priez pour nous pauvres pécheurs, maintenant et à l'heure de notre mort. Amen.
3: Je vous salue, Marie, pleine de grâce. Le Seigneur est avec vous. Vous êtes bénie entre toutes les femmes. Et Jésus, le fruit de vos entrailles, est béni.
1: Sainte Marie, Mère de Dieu, priez pour nous pauvres pécheurs, maintenant et à l'heure de notre mort. Amen.
3: Je vous salue, Marie, pleine de grâce. Le Seigneur est avec vous. Vous êtes bénie entre toutes les femmes. Et Jésus, le fruit de vos entrailles, est béni.
1: Sainte Marie, Mère de Dieu, priez pour nous pauvres pécheurs, maintenant et à l'heure de notre mort. Amen.
3: Je vous salue, Marie, pleine de grâce. Le Seigneur est avec vous. Vous êtes bénie entre toutes les femmes. Et Jésus, le fruit de vos entrailles, est béni.
1: Sainte Marie, Mère de Dieu, priez pour nous pauvres pécheurs, maintenant et à l'heure de notre mort. Amen.
3: Je vous salue, Marie, pleine de grâce. Le Seigneur est avec vous. Vous êtes bénie entre toutes les femmes. Et Jésus, le fruit de vos entrailles, est béni.
1: Sainte Marie, Mère de Dieu, priez pour nous pauvres pécheurs, maintenant et à l'heure de notre mort. Amen.
3: Je vous salue, Marie, pleine de grâce. Le Seigneur est avec vous. Vous êtes bénie entre toutes les femmes. Et Jésus, le fruit de vos entrailles, est béni.
1: Sainte Marie, Mère de Dieu, priez pour nous pauvres pécheurs, maintenant et à l'heure de notre mort. Amen.
3: Je vous salue, Marie, pleine de grâce. Le Seigneur est avec vous. Vous êtes bénie entre toutes les femmes, et Jésus, le fruit de vos entrailles, est béni.
1: Sainte Marie, Mère de Dieu, priez pour nous pauvres pécheurs, maintenant et à l'heure de notre mort. Amen.
3: Je vous salue, Marie, pleine de grâce. Le Seigneur est avec vous. Vous êtes bénie entre toutes les femmes, et Jésus, le fruit de vos entrailles, est béni.
1: Sainte Marie, Mère de Dieu, priez pour nous pauvres pécheurs, maintenant et à l'heure de notre mort. Amen.
3: Je vous salue, Marie, pleine de grâce. Le Seigneur est avec vous. Vous êtes bénie entre toutes les femmes, et Jésus, le fruit de vos entrailles, est béni.
1: Sainte Marie, Mère de Dieu, priez pour nous pauvres pécheurs, maintenant et à l'heure de notre mort. Amen.
3: Je vous salue, Marie, pleine de grâce. Le Seigneur est avec vous. Vous êtes bénie entre toutes les femmes, et Jésus, le fruit de vos entrailles, est béni.
1: Sainte Marie, Mère de Dieu, priez pour nous pauvres pécheurs,
0: maintenant et à l'heure de notre mort. Amen.

0: semaine, quatrième mystère glorieux, l'Assomption, du livre de l'Apocalypse de Saint Jean. Dans sa vision, Saint Jean nous dit « La terre vient au secours de la femme. » La terre ouvrit sa bouche et engloutit le fleuve projeté par la gueule du dragon qui voulait donner la mort à la femme. L'Assomption est le fruit de l'action de l'Esprit Saint Anne-Marie. C'est la grâce qui la rend immaculée conception. Demandons au Seigneur la grâce d'une bonne confession pour devenir nous aussi saints et immaculés devant Dieu, comme Dieu le désire de tout son cœur. Notre Père, qui es aux cieux, que ton nom soit sanctifié, que ton règne vienne, que ta volonté soit faite sur la terre comme au ciel.
1: Donne-nous aujourd'hui notre pain de ce jour. Pardonne-nous nos offenses, comme nous pardonnons aussi
2: à ceux qui nous ont offensés. Et ne nous laisse pas entrer en tentation, mais délivre-nous du mal. Amen.
3: Je vous salue, Marie, pleine de grâce. Le Seigneur est avec vous. Vous êtes bénie entre toutes les femmes. Et Jésus, le fruit de vos entrailles, est béni.
4: Sainte Marie, Mère de Dieu, priez pour nous pauvres pécheurs, maintenant et à l'heure de notre mort. Amen.
3: Je vous salue, Marie, pleine de grâce. Le Seigneur est avec vous. Vous êtes bénie entre toutes les femmes. Et Jésus, le fruit de vos entrailles, est béni.
4: Sainte Marie, Mère de Dieu, priez pour nous pauvres pécheurs, maintenant et à l'heure de notre mort.
3: Je vous salue, Marie, pleine de grâce. Le Seigneur est avec vous. Vous êtes bénie entre toutes les femmes. Et Jésus, le fruit de vos entrailles, est béni.
4: Sainte Marie, Mère de Dieu, priez pour nous pauvres pécheurs, maintenant et à l'heure de notre mort. Amen.
3: Je vous salue, Marie, pleine de grâce. Le Seigneur est avec vous. Vous êtes bénie entre toutes les femmes. Et Jésus, le fruit de vos entrailles, est béni.
4: Sainte Marie, Mère de Dieu, priez pour nous pauvres pécheurs, maintenant et à l'heure de notre mort. Amen.
3: Je vous salue, Marie, pleine de grâce. Le Seigneur est avec vous. Vous êtes bénie entre toutes les femmes. Et Jésus, le fruit de vos entrailles, est béni.
4: Sainte Marie, Mère de Dieu, priez pour nous pauvres pécheurs, maintenant et à l'heure de notre mort. Amen.
3: Je vous salue, Marie, pleine de grâce. Le Seigneur est avec vous. Vous êtes bénie entre toutes les femmes. Et Jésus, le fruit de vos entrailles, est béni.
4: Sainte Marie, Mère de Dieu, priez pour nous pauvres pécheurs, maintenant et à l'heure de notre mort. Amen.
3: Je vous salue, Marie, pleine de grâce. Le Seigneur est avec vous. Vous êtes bénie entre toutes les femmes. Et Jésus, le fruit de vos entrailles, est béni.
4: Sainte Marie, Mère de Dieu, priez pour nous pauvres pécheurs, maintenant et à l'heure de notre mort. Amen.
3: Je vous salue, Marie, pleine de grâce. Le Seigneur est avec vous. Vous êtes bénie entre toutes les femmes. Et Jésus, le fruit de vos entrailles, est béni.
4: Sainte Marie, Mère de Dieu, priez pour nous pauvres pécheurs, maintenant et à l'heure de notre mort. Amen.
3: Je vous salue, Marie, pleine de grâce. Le Seigneur est avec vous. Vous êtes bénie entre toutes les femmes. Et Jésus, le fruit de vos entrailles, est béni.
4: Sainte Marie, Mère de Dieu, priez pour nous pauvres pécheurs, maintenant et à l'heure de notre mort. Amen.
3: Je vous salue, Marie, pleine de grâce. Le Seigneur est avec vous. Vous êtes bénie entre toutes les femmes. Et Jésus, le fruit de vos entrailles, est béni.
4: Sainte Marie, Mère de Dieu,
2: priez pour nous pauvres pécheurs, maintenant et à l'heure de notre mort. Amen.

0: et in saecula saeculorum. Amen. Cinquième mystère glorieux, le couronnement de la Vierge Marie, de l'Apocalypse de Saint Jean. Un grand signe apparut dans le ciel, une femme ayant le soleil pour manteau, la lune sous ses pieds, et sur la tête une couronne de 12 étoiles. Je la désire, moi aussi, cette couronne, qui ne flétrit pas, la couronne de la sainteté. Elle me sera donnée quand j'aurai laissé l'Esprit œuvrer en moi en totalité. Vierge Marie, obtiens-nous un cœur ouvert à l'action de l'Esprit Saint. Notre Père qui es aux cieux, que ton nom soit sanctifié, que ton règne vienne, que ta volonté soit faite sur la terre comme au ciel. Donne-nous aujourd'hui notre pain de ce jour.
1: Pardonne-nous nos offenses, comme nous pardonnons aussi à ceux qui nous ont offensés. Et ne nous laisse pas entrer en tentation, mais délivre-nous du mal. Amen.
2: Je vous salue, Marie, pleine de grâce. Le Seigneur est avec vous. Vous êtes bénie entre toutes les femmes, et Jésus, le fruit de vos entrailles, est béni.
1: Sainte Marie, Mère de Dieu, priez pour nous pauvres pécheurs, maintenant et à l'heure de notre mort. Amen.
2: Je vous salue, Marie, pleine de grâce. Le Seigneur est avec vous. Vous êtes bénie entre toutes les femmes, et Jésus, le fruit de vos entrailles, est béni.
1: Sainte Marie, Mère de Dieu, priez pour nous pauvres pécheurs, maintenant et à l'heure de notre mort. Amen.
2: Je vous salue, Marie, pleine de grâce. Le Seigneur est avec vous. Vous êtes bénie entre toutes les femmes, et Jésus, le fruit de vos entrailles, est béni.
1: Sainte Marie, Mère de Dieu, priez pour nous pauvres pécheurs, maintenant et à l'heure de notre mort. Amen.
2: Je vous salue, Marie, pleine de grâce. Le Seigneur est avec vous. Vous êtes bénie entre toutes les femmes, et Jésus, le fruit de vos entrailles, est béni.
1: Sainte Marie, Mère de Dieu, priez pour nous pauvres pécheurs, maintenant et à l'heure de notre mort. Amen.
2: Je vous salue, Marie, pleine de grâce. Le Seigneur est avec vous. Vous êtes bénie entre toutes les femmes, et Jésus, le fruit de vos entrailles, est béni.
1: Sainte Marie, Mère de Dieu, priez pour nous pauvres pécheurs, maintenant et à l'heure de notre mort. Amen.
2: Je vous salue, Marie, pleine de grâce. Le Seigneur est avec vous. Vous êtes bénie entre toutes les femmes, et Jésus, le fruit de vos entrailles, est béni.
1: Sainte Marie, Mère de Dieu, priez pour nous pauvres pécheurs, maintenant et à l'heure de notre mort. Amen.
2: Je vous salue, Marie, pleine de grâce. Le Seigneur est avec vous. Vous êtes bénie entre toutes les femmes, et Jésus, le fruit de vos entrailles, est béni.
1: Sainte Marie, Mère de Dieu, priez pour nous pauvres pécheurs, maintenant et à l'heure de notre mort. Amen.
2: Je vous salue, Marie, pleine de grâce. Le Seigneur est avec vous. Vous êtes bénie entre toutes les femmes, et Jésus, le fruit de vos entrailles, est béni.
1: Sainte Marie, Mère de Dieu, priez pour nous pauvres pécheurs, maintenant et à l'heure de notre mort.
2: Je vous salue, Marie, pleine de grâce. Le Seigneur est avec vous. Vous êtes bénie entre toutes les femmes, et Jésus, le fruit de vos entrailles, est béni.
1: Sainte Marie, Mère de Dieu, priez pour nous pauvres pécheurs, maintenant et à l'heure de notre mort. Amen.
2: Je vous salue, Marie, pleine de grâce. Le Seigneur est avec vous. Vous êtes bénie entre toutes les femmes, et Jésus, le fruit de vos entrailles, est béni.
1: Sainte Marie, Mère de Dieu, priez pour nous pauvres pécheurs, maintenant et à l'heure de notre mort. Amen.
2: Je vous salue, Marie, pleine de grâce. Le Seigneur est avec vous. Vous êtes bénie entre toutes les femmes, et Jésus, le fruit de vos entrailles, est béni.
1: Sainte Marie, Mère de Dieu, priez pour nous pauvres pécheurs, maintenant et à l'heure de notre mort. Amen.
2: Je vous salue, Marie, pleine de grâce. Le Seigneur est avec vous. Vous êtes bénie entre toutes les femmes, et Jésus, le fruit de vos entrailles, est béni.
1: Sainte Marie, Mère de Dieu, priez pour nous pauvres pécheurs,
0: maintenant et à l'heure de notre mort. Amen.

0: Prions le Seigneur. Dieu qui nous donne de vénérer en la Vierge Marie, la Mère de l'Espérance, accorde-nous par sa prière et son aide de mettre toujours notre espérance dans le bien du ciel, tandis que nous accomplissons nos tâches temporelles, et d'obtenir un jour ce que nous attendons avec foi, par Jésus le Christ, notre Seigneur.
1: Amen.
0: Le Seigneur.
2: Il est 1h.
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4: Ne crains pas d'accepter Marie avec Joseph de Nazareth. Ne crains pas d'accueillir Jésus-Christ, son Fils, dans ta vie. Ne crains pas de l'accueillir avec une foi semblable à celle de Joseph. Ne crains pas de le recevoir sous ton toit. Ne crains pas d'accueillir le Christ dans ton travail quotidien. Ne crains pas de l'accepter dans ton monde. Alors, ce monde sera vraiment humain. Seul Dieu fait homme peut rendre notre monde humain, pleinement humain.

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1: Amis et fidèles auditeurs, bienvenue à l'écoute de ce programme. Apprendre à monter jour après jour vers le ciel en tournant nos pensées vers tout ce qui est vrai, juste, digne d'être aimé, en faisant grandir en nous et autour de nous la vie divine que nous avons reçue au baptême et qui nous attire constamment vers le ciel. Telle est l'exhortation qu'a formulée le pape ce dimanche. Le Saint-Père qui, lors du Regina Caeli, a centré sa méditation sur l'image de Jésus s'élevant vers la terre et montant vers le ciel, en référence à la solennité de l'Ascension. Et à l'issue de la récitation du Regina Caeli, le pape a rappelé la célébration ce dimanche 17 mai de la 60e édition de la Journée mondiale des communications sociales, invitant à promouvoir des formes de communication qui respectent toujours la vérité de l'homme à l'ère de l'intelligence artificielle. Nous en parlons dans l'actualité de l'Église, avant la rétrospective de l'actualité de l'Église en Afrique. C'est tout pour les titres. Les détails dans quelques instants.
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1: En ce septième dimanche de Pâques, où plusieurs pays célèbrent la solennité de l'Ascension du Seigneur en raison d'ajustements du calendrier liturgique aux réalités locales, le pape Léon XIV a centré la méditation qui précède la récitation du Regina Caeli sur l'image de Jésus s'élevant de la terre et montant vers le ciel. L'occasion pour le Saint-Père de s'arrêter sur la signification de l'expression « la sainteté de la porte d'à côté » manifestée par tous ceux qui s'efforcent avec joie et engagement à vivre selon l'Évangile. Alexandra Sirgon.
2: A Jésus, infatti, noi siamo uniti.
3: Nous sommes unis à Jésus et son ascension au ciel nous attire aussi avec lui vers la pleine communion avec le Père, a souligné Léon XIV. Toute la vie du Christ est un mouvement ascendant qui embrasse et englobe toute la réalité du monde, élevant et rachetant l'homme de sa condition pécheresse, apportant lumière, pardon et espérance là où régnaient les ténèbres, afin de parvenir à la victoire définitive de Pâques. Le chemin de l'ascension se trouve dans les enseignements de Jésus, dans l'œuvre de la Vierge Marie, dans la vie des saints, mais aussi chez ceux de la porte d'à côté, a expliqué le pape, reprenant une expression utilisée par son prédécesseur argentin, la sainteté de ceux qui vivent autour de nous est un reflet de la présence de Dieu, père, mère, grands-parents, personnes de tout âge et de toute condition, qui, avec joie et engagement, s'efforcent sincèrement de vivre selon l'Évangile.
2: Et quelli, come amava chiamarli Papa Francesco, della porta accanto.
3: Avec eux, souligne le pape, grâce à leur soutien et à leurs prières, nous pouvons nous aussi apprendre à monter jour après jour vers le ciel en faisant grandir en nous et autour de nous la vie divine que nous avons reçue au baptême en répandant dans le monde les fruits précieux de la communion et de la paix.
2: E diffondendo nel mondo frutti preziosi di comunione e di pace.
1: Merci Alexandra. Et à l'issue de la prière du Regina Caeli, le pape a invité les fidèles à promouvoir des formes de communication qui respectent toujours la vérité de l'homme à l'occasion de la 60e journée mondiale des communications sociales.
2: Ricorre oggi in diversi paesi la giornata mondiale delle comunicazioni sociali in quest'epoca dell'intelligenza artificiale.
1: En cette ère de l'intelligence artificielle, a déclaré le pape, j'encourage chacun à s'engager à promouvoir des formes de communication qui respectent toujours la vérité de l'homme, vers laquelle doit tendre toute innovation technologique. Dans un dense message paru le 24 janvier, fête de Saint François des Sales, saint patron des journalistes, Léon XIV évoquait déjà l'immense défi anthropologique soulevé par les systèmes d'intelligence artificielle. Intitulé « Préserver les voix et les visages », le message met en garde contre l'affaiblissement de la capacité d'écoute et de la pensée critique et plaide pour une alphabétisation numérique d'ampleur. Toujours après le Regina Coeli, le pape a fait mention de l'ouverture ce dimanche de la semaine Laudato Si, une campagne annuelle de 8 jours consacrée à la sauvegarde de la création. Le Saint-Père encourage les membres du mouvement Laudato Si et tous ceux qui œuvrent pour une écologie intégrale à renouveler leur engagement et, dans le contexte actuel de multiplication des conflits armés, à prendre soin de la paix. Prendre soin de la paix, c'est prendre soin de la vie, a conclu le pape. Place à présent la rétrospective de l'actualité de l'Église en Afrique avec Jean-Paul Kamba.
4: Ouvrons cette rétrospective de l'actualité de l'Église en Afrique par la célébration vendredi de la Journée nationale de l'enseignement catholique au Tchad. Cette célébration qui a couvert l'ensemble du pays avait pour thème l'éducation catholique, chemin d'espérance et de transformation.
5: Pour que l'enfant soit capable de respecter, d'aimer et de se donner plus tard, il faut qu'il y ait été conçu dans l'amour. Donc, il est important pour nous, les parents, les éducateurs, de conduire les enfants à Dieu.
4: Du 6 au 13 mai dernier, s'était tenue la session ordinaire de la province ecclésiastique de Kinshasa, dans le sud-ouest de la République démocratique du Congo. 11 évêques et un administrateur apostolique de 9 diocèses y avaient pris part. Dans leur message conclusif, lu par Mgr Donatien Bafouidine Soni, ordinaire d'Inongo, dans la province de Maïndombe et diocèse haute, les évêques ont invité le peuple de Dieu à tenir bon et à être toujours joyeux dans la foi et l'espérance. Restons encore en République démocratique du Congo, où les filles de Marie-Auxiliatrice Efema, connues aussi sous le nom des sœurs salésiennes de Don Bosco, avaient célébrer le centenaire de leur présence missionnaire dans le pays. Au cours de la messe célébrée à Lubumbashi, leur principale station dans le pays, Mgr Fulgence Muteba, archevêque de Lubumbashi, avait invité les religieuses à regarder l'avenir avec confiance et à renouveler leur engagement missionnaire au service des générations futures afin que le charisme salésien continue à porter du fruit en République démocratique du Congo. Direction Cotonou, où la conférence épiscopale du Bénin avait organisé à travers une conférence publique et une messe les 12 et 13 mai derniers, l'école de formation supérieure aux causes des saints, section Afrique. Il s'agit d'une institution ecclésiale qui formera des ressortissants de toute l'Afrique à propos des étapes d'un processus de canonisation. Notre correspondant dans le pays nous reportait ses propos.
6: La canonisation, c'est un procès et c'est l'aboutissement donc de ce procès de jugement établi par le souverain pontife. Il faudrait donc conduire les fidèles à comprendre le processus qui commence par l'observation des renommées de sainteté, des signes du surnaturel au milieu du peuple. C'est tout un processus qui aboutit au dicastère. Donc il y a deux phases, la phase diocésaine et la phase romaine. L'école se penchera sur la phase diocésaine. Donc l'école ne fait pas des postulateurs, mais l'école fait des promoteur des causes des saints à la base.
4: Enlevé le 7 février, le père Nathaniel Assoyer est désormais libre.

0: succédant à Mgr Vincent Koulibaly, Mgr François Sylla est le 7e archevêque de Conakry. Président de l'Eucharistie, le cardinal Robert Sarra avait notamment rappelé la nécessité d'un retour au respect des valeurs pour une société guinéenne qui se reconstruit.
1: Alors que la pratique religieuse catholique, à travers les moyens que sont les sacrements, est censée nous donner les moyens et les grâces pour nous convertir en profondeur. Comment se fait-il que notre société guinéenne se meurt à vue d'œil? Et pourtant, nos mosquées et nos églises sont remplies chaque jour. N'est-ce pas à cause de la dégradation de notre vie intérieure et morale, de la corruption, de la gabégie, du désordre de nos vies et de nos mentalités dans la bonne gestion du bien commun? Est-ce que nous nous rendons compte que la gestion du bien commun est une vocation morale et spirituelle? Sans morale, sans Dieu, notre pays ne se relèvera jamais. Il ira en se dégradant, en engendrant la peur, la pauvreté, la division, la haine réciproque.
0: Merci Jean-Paul. Et à présent, un regard sur l'actualité sociale et politique sur le continent. L'Organisation mondiale de la santé a déclaré dimanche une urgence de santé publique de portée internationale, son deuxième niveau d'alerte le plus élevé face à l'épidémie d'Ebola qui frappe la République démocratique du Congo et l'Ouganda. Selon un communiqué publié sur X par l'OMS, son directeur général Tedros Adhanom Ghebreyesus a statué que les virus constituent une urgence de santé publique de portée internationale mais ne répond pas aux critères d'une urgence pandémique. La RDC est actuellement frappée par le variant Bundibugyo d'Ebola contre lequel il n'existe aucun vaccin. Au 16 mai, l'OMS a confirmé 8 cas en laboratoire et recensé 246 cas suspects et 80 décès suspects dans la province d'Ituri, ainsi qu'un autre cas confirmé à Kinshasa et un décès en Ouganda parmi des voyageurs récemment revenus d'Ituri. La police nigériane a annoncé samedi la mort de 17 de ses agents tués le 8 mai lors d'une attaque djihadiste perpétrée contre un centre d'entraînement dans le nord-est du Nigeria, épicentre d'une insurrection islamiste. L'armée nigériane avait indiqué au lendemain de cette attaque avoir tué au moins 50 djihadistes lors d'affrontements sur cette base, mentionnant la mort des deux soldats. Selon elle, les insurgés étaient morts alors que les militaires poussait une attaque coordonnée de l'ISWAP sur le quartier général de la 27e brigade de la ville de Bounigari et le poste de contrôle de cette ville situé dans l'état de Yobe. Les Africains ne veulent plus dépendre de personne, a affirmé dimanche l'homme d'affaires nigérian Aliko Dangote, l'homme le plus riche d'Afrique, lors de la visite du chantier d'une vaste usine de production d'engrais à Godé, dans le sud-est de l'Éthiopie. Cette usine, annoncée en août 2025, doit à terme produire quelque 3 millions de tonnes d'engrais chaque année. Cela en fera, selon les autorités éthiopiennes, l'un des 5 plus grands complexes au monde de production d'urée, composant des engrais azotés. Situé à Godé, dans l'état régional Somalie, à environ 700 km de la capitale Addis Abeba, l'usine sera terminée d'ici 30 mois, a assuré le premier ministre éthiopien Abiy Ahmed, présent aux côtés d'Aliko Dangote, en affirmant défendre la sécurité alimentaire de son pays. Autrefois l'un des fugitifs les plus recherchés au monde, Félicien Kabuga, est décédé à l'hôpital samedi 16 mai, a indiqué dans un communiqué le mécanisme pour les tribunaux pénaux internationaux. La présidente du tribunal, Graciela Gatti Santana, a ordonné une enquête sur les circonstances de son décès, mais sa mort n'est pas une surprise puisqu'il était souffrant depuis de nombreuses années et notamment depuis son arrestation en banlieue parisienne.

0: L'un des hommes les plus riches du Rwanda vers les années 90, Félicien Kabuga a été accusé d'avoir financé la radio-télévision libre des Mille Collines qui exhortait les Hutus à tuer les Tutsis à la machette lors du génocide de 1994.
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0: C'est par ici donc que nous mettons un point final à notre programme aujourd'hui. Merci de nous avoir suivis et à la prochaine.

Consécration à Saint Joseph. Glorieux Saint Joseph, très chaste époux de la Mère de Dieu, Père nourricier de Jésus, protecteur de tous ceux qui se confient en vous, me voici à vos pieds et en union de cet amour ineffable que vous témoigna le Père éternel lorsqu'il confia à vos charitables soins son Fils bien-aimé et la toute pure et toute immaculée Vierge Marie. Et en présence de Jésus, de Marie et de toute la cour céleste, je vous choisis aujourd'hui et pour toujours, pour mon guide, pour mon protecteur, pour mon maître, pour mon Père bien-aimé. Je remets dans le sein de votre bonté et sous votre protection spéciale mon âme, mon corps, mes projets, mes travaux, tous les instants de ma vie et surtout celui duquel dépend mon éternité. Daignez, je vous en conjure, ô mon aimable Père, me recevoir malgré mon indignité au nombre de vos serviteurs les plus dévoués. Je me propose pour vous faire plaisir et pour glorifier le bon Dieu de pratiquer parmi les vertus chrétiennes celles qui surtout brillaient d'un éclat plus vif dans la Sainte Famille de Nazareth. Je veux dire l'humilité, l'obéissance, la pureté et l'amour de la prière. Soyez, ô grand saint, ma force dans mes faiblesses, mon espérance dans mes peines, ma consolation dans mes travaux, mon refuge dans mes craintes, mon appui surtout à l'heure de la mort. En quelque état que je me trouve, je veux être tout à vous comme un membre dévoué de la Sainte Famille. Je veux vous respecter, vous honorer, vous obéir comme le faisaient Jésus et Marie. Je veux ne laisser passer aucun jour sans vous donner quelques témoignages de l'engagement solennel que je prends aujourd'hui de vous servir et de vous aimer à la vie, à la mort et pendant l'éternité tout entière. Ainsi soit-il.

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1: 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Anne Dallaire.
2: Bonjour à tous. Lors de son prochain voyage en Espagne du 6 au 12 juin prochain, le pape Léon visitera de nombreux lieux emblématiques, passant par Madrid, Barcelone et les Canaries. Le pape se rendra notamment à la Sagrada Familia, au stade Bernabéu et au monastère bénédictin de Montserrat. L'Espagne sera le 8e pays visité par le pontife américain. La dernière visite d'un pape en Espagne remonte à celle de Benoît XVI en 2011 à l'occasion des Journées mondiales de la jeunesse. Il arrivera donc d'abord à Madrid et ira au Palais Royal pour une cérémonie de bienvenue et une visite de courtoisie au roi Philippe VI et à la reine Laetitia. Toujours au Palais Royal, le pape prononcera son premier discours devant les autorités du pays. Le même jour, il se rendra au centre de secours d'urgence et d'accueil de la Caritas locale pour rencontrer les bénévoles et patients, puis il prendra part à une veillée de prière avec des jeunes sur la Plaza de Lima. Le lendemain, 7 juin, il célébrera la messe sur la Plaza de Cibeles et prononcera une homélie à 16h30. Il rencontrera en privé les membres espagnols de l'ordre de Saint-Augustin, cette congrégation religieuse, est historiquement très implanté en Espagne. Le pape s'adressera ensuite à des personnalités du monde du sport, de la culture et de l'économie dans la Movistar Arena. Il dînera ensuite à l'archevêché avec le cardinal-archevêque José Cobo. Le 8 juin, il rencontrera le président du gouvernement, Pedro Sanchez, à l'Annonciature. Il rencontrera ensuite les évêques espagnols avant de déjeuner avec eux à l'Annonciature. Puis en fin d'après-midi, il se rendra pour un temps de prière à la cathédrale Sainte-Marie-Royale de l'Almudena. À 19h, il prononcera un discours à la communauté diocésaine dans le stade Bernabéu, enceinte du Real Madrid. Le 9 juin, il participera à une rencontre au Palais des Congrès IFEMA avec les volontaires mobilisés pour sa venue. Puis il partira pour Barcelone. Il gagnera la cathédrale Sainte-Eulalie pour la liturgie des heures à 13h avec une homélie. Le soir à 20h, il participera à une veillée de prière dans le stade olympique et prononcera un discours. Le lendemain, mercredi 10 juin, il quittera Barcelone pour visiter le centre pénitentiaire Brian 1 au nord de la ville. Ensuite, il se rendra à l'abbaye de Montserrat, premier sanctuaire marial d'Espagne, perché dans les contreforts des Pyrénées, où il priera le chapelet et prononcera un discours à 12h. Il déjeunera avec les moines de la communauté bénédictine. Il regagnera Barcelone pour une rencontre avec les associations caritatives diocésaines dans l'église Saint-Agustí, puis se rendra en début de soirée dans la basilique de la Sagrada Familia pour y célébrer la messe. Cette visite coïncide avec le 100e anniversaire de la mort de l'architecte Antoni Gaudí, reconnu vénérable par François en 2025. Le jour suivant, le jeudi 11 juin, Léon XIV partira en avion pour l'île de la Grande Canarie au large du Maroc. Il se rendra d'abord dans le port d'Arguineguín pour rencontrer les associations d'accueil de migrants, puis rejoindra la cathédrale Sainte-Anne pour une rencontre avec le clergé et les agents pastoraux. À 18h30, il célébrera la messe et prononcera une homélie dans le stade de Grande Canarie. Le 12 juin, dernier jour de son périple espagnol, il rejoindra l'île de Tenerife. Il rencontrera les migrants du centre Las Reses, puis prononcera un discours devant les associations engagées dans l'intégration des migrants sur la place du Christ de la Lagune. Il célébrera la messe sur la porte de Santa Cruz de Tenerife et à 14h30, il participera à une cérémonie d'adieu à l'aéroport de Tenerife, son avion décollant pour Rome. Nous nous retrouvons demain, à bientôt.

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1: Mon Seigneur et mon Dieu, je crois fermement que tu es ici, que tu me vois et que tu m'entends. Je t'adore avec profonde révérence. Je te demande le pardon de mes péchés et la grâce de faire avec profit ce moment de prière. Ma Mère Immaculée, Saint Joseph, mon Père et Seigneur, mon ange gardien, intercédez pour moi. Il est surprenant, alors que nous sommes dans la perspective de la Pentecôte, que nous venons de célébrer l'Ascension, il est surprenant de repartir en arrière avec l'Évangile de ce jour, lorsque nous écoutons le discours sacerdotal de Jésus, ce discours que saint Jean rapporte avant la passion de notre Seigneur Jésus. Car nous passons d'une ambiance lumineuse entre l'Ascension et la Pentecôte à une ambiance sombre. Ce moment où Judas est en train de trahir Jésus et où Jésus, annonce à ses disciples que malgré le fait qu'il croit avoir bien compris qui il est, l'envoyé de Dieu, ils l'abandonneront. Ils vont le trahir. Ils vont lui être infidèles. Ils vont s'enfuir. Car il ne suffit pas de connaître pour être chrétien. Il ne suffit pas de savoir que nous sommes disciples de Jésus. Encore faut-il faire. Encore faut-il réaliser. Suivre les commandements de Dieu. C'est cela qui est vraiment un acte spirituel d'adoration. Lorsque nos actes sont en correspondance avec l'amour que Dieu nous a révélé. Et effectivement, cela fait partie de notre foi que de méditer, de comprendre sur la vie morale. D'ailleurs, aujourd'hui, le Seigneur fait allusion à une vertu qu'il est bon de cultiver, le courage. Courage, j'ai vaincu le monde. Oui, car nous pouvons déployer une vie d'amitié et d'amour envers Dieu parfaite parce que Jésus nous a précédés et qu'il nous fait valoir, si j'ose dire, le don de l'Esprit-Saint. C'est par amour de Jésus que Dieu nous fait part de son Esprit à tous. Encore faut-il l'accueillir et mettre en cohérence, en concordance, nos actes avec ce en quoi nous croyons. Il y a dans le catéchisme de l'Église catholique toute une partie concernant la moralité, la dimension éthique de nos actes. Et il nous est bon de méditer avec les béatitudes en perspective à ce que nous faisons de nos actes. Nous savons effectivement que nos actes, ils visent un bien. Et selon la finalité qu'ils poursuivent, nos actes sont connotés. Si notre bien est limité, nos actes seront limités. Si le bien est suprême, Dieu, alors tous nos actes auront la perspective de Dieu, une profondeur infinie. Entre les deux, il y a le fait que nous avons des passions. Que nos passions, il faut les canaliser, les éduquer, parfois les stopper. Et cela, c'est la conscience, notre conscience. Qui va pouvoir déterminer à partir de quand nous pouvons déployer telle passion, à partir de quand nous devons au contraire la frustrer ou la limiter. Et il nous faut former cette conscience dans laquelle notre Dieu nous parle. C'est ce que nous dit le catéchisme de l'Église catholique. Dieu nous parle à travers notre conscience. Mais notre conscience est capable, plus ou moins, d'entendre et de comprendre. Et c'est pour ça qu'avec intelligence, nous devons sans cesse un peu mieux étudier. Étudier ce que Jésus nous demande de poser comme acte. Et quand nous avons posé un acte, quand nous avons posé un jugement de conscience sur ce qui était bon, nous devons exercer nos vertus pour y parvenir aisément, facilement, librement, à réaliser le bien. Et la vertu de courage que Jésus nous invite à avoir. Courage, j'ai vaincu le monde. Dans ce monde, vous allez souffrir, mais courage. Cette vertu est une vertu typiquement chrétienne. Je ne connais pas de chrétien qui n'ait pas été courageux. Et le courage déploie un aspect de la vertu de force. La vertu de force, elle nous donne de nous assurer fermement face aux difficultés et d'être constant dans la poursuite du bien. Jésus nous en a donné l'exemple, hein, lorsque il savait qu'en allant à Jérusalem, il allait être confronté à la violence des sachants, des docteurs du temple, et pourtant il y va, avec courage, avec fermeté d'esprit. Oh, le moment suprême, c'est lorsque face à la mort, dans le jardin des Oliviers, il angoisse profondément, à tel point que tous ceux qui sont anxieux et angoissés sur cette terre savent que Dieu les comprend, car effectivement, il a porté avec eux et pour nous, eh bien, cette anxiété ou cette angoisse. Eh bien, la vertu de force nous permet de tenir bon dans le bien. Elle affermit nos résolutions, elle nous permet de résister aux tentations, elle nous permet de surmonter les obstacles qu'il y a dans la vie morale. Elle nous permet même, la vertu de force, de vaincre la peur, même de la mort, parce que l'amour nous guidera, parce que l'amour guide plus fort que la mort. Et puis parfois, vous le savez très bien, vous les parents, la vertu de force nous rend de renoncer, de nous sacrifier au bénéfice d'un autre, ou même pour une juste cause. Il nous est bon de redire avec le psalmiste « Ma force et mon chant, c'est le Seigneur ». Et d'écouter le Seigneur nous dire que si l'affliction ne nous sera pas épargnée sur cette terre, eh bien, la victoire nous sera donnée, la victoire en son nom. Alors, toi et moi, prenons la résolution maintenant d'exercer cette vertu de force, de courage, de choisir parfois ce qui est plus difficile bien plus que ce qui est plus facile. Pour suivre Jésus. Pour être avec lui capable, par exemple, hein, dans les vertus, dans les œuvres de miséricorde, de visiter les prisonniers. Oui, qui n'a pas peur d'aller en prison visiter des prisonniers? S'ils sont en prison, c'est bien parce qu'ils ont fait quelque chose de mal. Mais justement, ils ont besoin aussi d'une présence, d'une attention, d'une écoute, d'une parole humaine qui les bonifie, qui les permet de retrouver leur dignité humaine. Et puis, visiter les malades, cela nécessite aussi de la force, de la constance, pour ne pas fuir quand la maladie se fait éprouvante ou difficile et que nous n'avons plus envie d'aider ou de visiter tel ami malade. Ô Seigneur, toi qui sais tout, tu sais bien que nos esprits sont chancelants et flageolants devant les difficultés de l'existence. Tu l'as connu toi-même, cette difficulté à maintenir la constance dans la quête et dans la fidélité à notre Père qui est aux cieux. Mais donne-nous ta force, donne-nous ton courage qu'aujourd'hui tu nous souhaites. Parce que tu as vaincu le monde, tu as vaincu l'esprit du monde, tu as vaincu toutes les tentations, et grâce à toi nous pouvons être vainqueurs. Oh, c'est seulement par l'action de l'Esprit Saint, par l'usage de nos vertus, bien sûr, mais aussi de la grâce qui purifie et perfectionne et qui nous guidera à porter notre acte jusqu'au seuil de l'adoration. Oui, aide-nous. Aide-nous à être des personnes fermes dans le bien et à avoir toujours assez de courage pour te préférer à toute chose. Je te remercie, mon Dieu, de tous les actes d'amour, de toutes les résolutions et de toutes les inspirations que tu m'as données pendant ce temps de prière. Ma Mère Immaculée, Saint Joseph, mon Père et Seigneur, mon ange gardien, intercédez pour moi.
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4: J'aborde dans cet exposé le monde de la santé et plus précisément celui des maladies mentales et les aspects possibles de leur interférence avec la religion. La maladie est une expérience de pauvreté, mais elle est aussi un temps de reconstruction et peut vraiment être une occasion de renaissance. Encore faut-il savoir précisément ce que recouvrent les termes de santé mentale et de maladie psychique. Tout d'abord, arrêtons-nous sur ce qu'est la santé mentale. La santé mentale, selon l'OMS, peut se définir comme un état de bien-être qui permet à chacun de réaliser son potentiel, de faire face aux difficultés normales de la vie, de travailler avec succès et de manière productive, et d'être en mesure d'apporter une contribution à la communauté. En quelques mots, l'aptitude du psychisme à fonctionner de façon efficace et harmonieuse. La santé mentale concerne tout le monde et elle a été désignée grande cause nationale pour l'année 2025. Prendre soin de sa santé mentale, ce n'est pas éviter les difficultés, c'est apprendre à les gérer, avancer avec elles, en trouvant son équilibre dans la vie. Car lorsqu'on parle de santé, une notion fondamentale sur laquelle il faut insister est la notion d'harmonie, d'équilibre, ce qu'on appelle l'homéostasie, laquelle est à maintenir, à trouver ou à retrouver. Équilibre influencé par la vie de la personne, ses choix de vie, ses comportements, ses croyances, la culture, l'éducation, l'environnement, et ce grâce à la capacité d'adaptation de la relation aux autres, au monde et à soi-même. Lorsqu'on parle de normalité en psychiatrie, il faut s'appuyer sur trois critères. Le sujet. Nous sommes une personne unique, avec notre histoire, dont l'aujourd'hui est à comparer avec hier et les buts que nous nous fixons. L'environnement dans lequel cette personne évolue. En effet, ce qui est tel comportement, telle parole, sera normal à un endroit, mais ne l'est pas forcément ailleurs, du seul fait des différences culturelles. Troisième point, la normalité statistique et sociale qui fait comparer le sujet aux individus de son milieu. Qu'en est-il de la maladie psychique ? Ressentir de la tristesse, de l'anxiété ou du découragement fait partie de la vie. Ne psychiatrisons pas tout, tout devient pathologique. Mais quand tout cela devient trop intense, durable, impactant le quotidien, on parle de troubles psychiques. On parle indifféremment de maladie psychique ou de maladie mentale, peu importe. Encore que le terme de maladie mentale soit très connoté dans le grand public en termes de folie, avec des symptômes tels que les hallucinations ou le délire. Encore faut-il distinguer la maladie mentale de la déficience mentale, qui sont deux problèmes différents.

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1: Selon l'Organisation mondiale de la santé, les troubles mentaux concernent environ une personne sur quatre dans le monde, quels que soient les pays et les cultures, ce qui est le cas de la France. Et 75% des affections psychiatriques débutent avant l'âge de 25 ans. La maladie signe la rupture de l'équilibre. Les difficultés ou le débordement des capacités d'adaptation, des mécanismes de défense. La maladie touche au psychisme de l'individu, ce qui engendre des difficultés dans sa vie. La traduction en est une souffrance globale, physique, mais surtout psychologique, se manifestant par des perturbations de la pensée, des sentiments, de l'affectivité, de son comportement personnel, familial, social et des relations établies avec le monde, sa vie relationnelle. Elle peut être à l'origine de difficultés ou d'une inadaptation à une situation nouvelle, le plus souvent provisoire, mais qui peut être définitive. Outre la souffrance psychique, ces perturbations peuvent être suffisamment fortes pour rendre l'intégration sociale du patient difficile. Souffrance globale qui se traduit par des souffrances au niveau de la personne, mais aussi de son entourage, et qui peut également toucher la vie spirituelle, nous le verrons. Il faut bien insister sur le fait que l'objet de la psychiatrie n'est pas le trouble mental, mais l'être humain souffrant de trouble mental. Le patient est une personne avant même d'être un malade. La maladie psychique n'est pas une maladie comme une autre, car elle est essentiellement une pathologie des relations avec soi-même, les autres et le monde. Cette conception du trouble psychiatrique comme pathologie relationnelle fonde la spécificité de la psychiatrie. On sait aujourd'hui qu'il est vraiment simpliste de ramener à une seule cause la maladie. L'origine de la maladie mentale est multifactorielle. L'être humain arrive avec un bagage génétique, et les facteurs génétiques sont connus, comme dans la maladie bipolaire par exemple. Mais il vit dans un milieu familial, social, culturel, donné, et cela n'est pas à confondre avec la génétique. Ainsi sont parfois qualifiés d'héréditaires des éléments qui ne sont qu'environnementaux ou culturels. L'être humain a son propre développement et sa présence au monde selon sa personnalité façonnée au quotidien, mais aussi selon son équipement biologique et neurochimique, neurotransmetteur et ou hormonal, par exemple. Par ailleurs, les facteurs génétiques peuvent ne jamais s'exprimer. Par exemple, lorsque les facteurs familiaux, environnementaux ou encore professionnels sont favorables. Cette notion est très importante, car elle nous dit que le déterminisme génétique n'explique pas à lui tout seul l'apparition d'une maladie. On préfère le terme de vulnérabilité. Aussi parle-t-on aujourd'hui d'un modèle biopsychosocial, dans la genèse d'un trouble psychique où sont réunis la biologie, la psychologie, le tempérament, le caractère et le social.
2: « Saint Joseph fut toujours confiant en Dieu. Nous nous faisons difficilement une idée des diverses positions par lesquelles la Providence fit passer Saint Joseph. Repoussé à Bethléem et ne trouvant pas un asile pour Marie, qu'il savait fatigué, poursuivi par Hérode et sur le point à chaque instant de voir les soldats massacrer son pauvre enfant. Abandonné de tous en exil, travaillant pour avoir le pain du jour, ne sachant pas s'il pourrait procurer à sa famille le pain du lendemain. Quand on réfléchit sur ses positions et qu'on voit ce vieillard conserver toujours son sourire, oh, comme on se sent pris d'admiration pour lui. Il comptait sur vous, ô mon Dieu. Saint Joseph se sanctifiait tous les jours de plus en plus. La vie de Saint Joseph fut la vie de la plupart des hommes, une vie bien ordinaire que peuvent résumer trois mots: pauvreté, épreuve et travail. C'est avec ces éléments qu'il est devenu un saint. Il a supporté patiemment, il a prié continuellement, il a tout rapporté à Dieu, et cela lui a suffi pour surpasser en sainteté, disent les docteurs, les autres saints du ciel. Saint Joseph vivait dans le recueillement. Se recueillir, c'est s'occuper à voir Dieu au-dedans de soi et s'efforcer de ne pas le laisser seul en lui offrant tout ce qu'on fait. Saint Joseph avançait tous les jours dans cette vie d'union intérieure à Dieu. Il ne se sentait jamais seul, et si on lui avait demandé « À qui pensez-vous ?», il aurait toujours répondu « À Dieu ». Heureuses les âmes qui, à force d'attention sur elles-mêmes, vivent de cette précieuse vie.